0: rci@rc.fr et nous abordons donc la première partie de cette émission. Nous avions consacré une première émission à Jean Anouilh il y a quelques semaines et plus particulièrement à son enfance, à sa jeunesse, à son attachement aussi, il faut le dire, c'est important, à son père adoptif, ses rencontres marquantes.
1: Non, c'était pas son père adoptif.
0: Oui, bon. Ce n'était pas son père non plus génétique. Eh bien,
2: c'est vraiment qu'il ait fait.
0: C'est en rencontre marquante avec Jouvet, avec Pitoëf, avec Freinet, avec André Barsac. Et puis aussi, nous avions évoqué ces modèles, ces parties, ces paternités théâtrales, en quelque sorte, et spirituelles, avec Giraudoux et Molière. Nous avions parlé de ses premières œuvres, ainsi La Sauvage, Le Voyageur sans bagage, cette pièce qui a eu d'ailleurs un grand succès, c'est son premier grand succès, puisque Brasillac a écrit que cette pièce était le baptême de Jean Anouilh. Son ambition, celle qu'il a exprimée, c'est divertir le public, car pour lui, il n'y a rien de plus beau pour faire oublier à l'homme le fait d'être mortel. C'était son ambition. Son amour du théâtre et le respect du public sont ses guides, et ce le sera d'ailleurs jusqu'à la fin de sa vie. Nous en étions arrivés à la guerre, il est mobilisé, il échappe à la condition de prisonnier, vient maintenant le temps des chefs-d'œuvre, dont bien sûr l'immortel Antigone, qui a été écrite et joué pendant l'occupation allemande, ce que de grands esprits haineux d'ailleurs vont lui reprocher. Certains, la libération, demanderont à ce qu'Anouilh soit d'ailleurs fusillé, d'autres le traiteront de Waffen-SS. Cette guerre et puis son issue en France avec l'épuration ne le laisseront pas indemne, selon ses termes. C'est à ce moment-là qu'il est devenu vieux. Il s'agit en effet d'un tournant majeur dans la vie de notre grand
1: auteur. C'est pas là qu'il est devenu vieux, c'est très important de le dire. C'est pas à cause de la guerre, c'est pour une raison très précise. Je suis un peu triste que vous ayez cité dans tous le cœur tout à fait unanime qui adorait les pièces d'Anouilh que vous ayez cité Brasillac. Il se fait qu'il n'avait aucune amitié pour Brasillac,
0: oui,
1: qu'il n'avait aucune sympathie.
0: Oui, mais on va en parler, je termine.
1: Mais je corrige ce que vous avez dit,
0: oui.
1: Parce qu'il est devenu vieux. Il est devenu vieux parce que c'était un homme de conviction. Il s'était engagé avec d'autres gens de grande qualité, comme Albert Camus, à recueillir signatures pour Brasillac.
0: Nous allons en parler. Nous allons en parler. C'est la période de cette vie, en effet, où il dit qu'il devient vieux. Alors, vous allez bien sûr nous préciser.
1: Il devient vieux après avoir collecté des signatures.
0: Vous allez nous préciser les circonstances dans lesquelles il
1: dit qu'il
0: est devenu
1: vieux.
0: Quand
1: vous me laisserez le temps, je le ferai.
0: On va en parler. C'est à l'occasion du recueil de toutes ces signatures pour obtenir la grâce de Brasillac. Et ça a été à la fois une opération réussie, puisqu'il obtient, nous allons le voir, beaucoup de signatures, mais c'est aussi pour lui un drame. C'est ainsi qu'il s'exprime. Voilà, et je cite Brasillac parce que si cette remarque sur cette pièce, le voyageur sans bagage, Brasillac étant critique de théâtre, je pense que c'est.
1: Il y en avait 30
0: aussi
1: critiques, ils étaient tous d'accord. Je pense qu'un des grands problèmes de Anouilh, c'est que les gens font du mélange. Il y a certains mots, quand vous les prononcez, les gens sont très vite, ils sortent des armes idéologiques et je déteste ça. Je vais vous donner un exemple très récent et vous allez comprendre pourquoi ça m'inquiète beaucoup. Je suis allée très récemment dans une belle librairie que j'adore, qui m'invite à chaque fois, pour tous les livres, avec gentillesse, avec des bons libraires. Et la libraire, la patronne, la fondatrice, me dit « Et qu'est-ce que vous avez fait en dernier ?» Et moi, fière, comme quand j'arrive chez vous, la joie de présenter mon Anouilh, je dis « Ben, fais un Anouilh. » Et ben, croyez-moi, j'ai des témoins. C'est en suivi une discussion de 30 minutes dans laquelle elle m'a traité Anouilh de fasciste. Elle m'a dit que jamais dans sa librairie, qui est bien connue, qui est de grande qualité, je le dis bien, hein, que jamais dans sa librairie on aura ce fasciste. Alors, j'ai argumenté. Il faut jamais laisser dire une bêtise sans réagir. Ou une inexactitude. Si les gens sont honnêtes, ils vont se corriger aussitôt. Il a commencé à me sortir Drieu-La Rochelle. Je lui ai dit, mais pourquoi vous parlez de Drieu-La Rochelle? Il n'était pas ami.
0: Elle
1: m'a sorti Brasillac. Donc, elle m'a sorti Brasiat. Vous me laissez parler
0: Oui, mais je vais vous rendre la parole. Je finis mon introduction et je vous réponds sur Brasillac, ici à Radio Courtoisie.
1: Vous n'avez pas à me répondre sur Brasillac, moi je dis ce que je connais.
0: Bien sûr, mais Brasillac a vraiment dit ça. Nous parlons de la relation, bien sûr, avec Brasillac. À nous, il s'est beaucoup investi pour obtenir sa grâce. Des auteurs signés pour la grâce de Brasillac. Bon,
1: vous me direz quand je peux parler et raconter cette histoire.
0: Oui, vous allez le faire. Vous allez le faire.
1: Je me demande.
0: Il n'y a aucune honte à citer Brasillac. Moi, j'aime beaucoup Brasillac.
1: Moi, je pense que c'est complètement impopulaire de faire que citer Brasillac sans arrêt, alors qu'il y en a plein d'autres qui sont extrêmement intéressants.
0: Très bien.
1: Ça réduit à un groupe qui n'est pas le sien.
0: Très bien.
1: Je suis là pour le défendre, je le défends.
0: Je ne partage pas votre avis sur votre opinion sur Brasillac.
1: Je ne te parle pas d'opinion sur Brasillac, je regrette que vous ne citiez que Brasillac.
0: Je le cite parce que vous en parlez dans votre livre, madame.
1: Vous citez que lui.
0: Eh bien, vous allez en citer d'autres. Je vous laisse la liberté d'en citer d'autres, il n'y a aucun problème. C'est une introduction et je vous prie de me laisser terminer mon introduction, s'il vous plaît. Hein? Voilà.
1: Elle est longue.
0: Après, vous direz ce que vous voulez, mais je ne fais que vous citer. Voilà. Hein? Donc maintenant,
1: phrase parmi d'autres et hors du contexte.
0: Non, c'est pas du tout.
1: C'est hors du contexte, parce que j'en cite d'autres.
0: Si vous voulez, je termine cette introduction, je vous présente aux éditeurs, et après, vous pourrez faire les commentaires que vous voulez. D'accord? Voilà, moi j'ai l'habitude de laisser parler les gens.
1: Je remarque.
0: Et vous me laissez aussi terminer, s'il vous plaît. Voilà. Alors, donc, j'en étais rendu à l'épuration. Qui est une période difficile pour Anouilh. Nous allons donc, c'est aussi la période où il écrit un certain nombre de très grandes œuvres que nous allons évoquer ce soir. Et puis aussi, nous allons voir dans la suite de sa vie, ce sera plus particulièrement cette période que nous allons évoquer, donc en compagnie d'un Kavizdej, chers auditeurs, vous l'avez entendu, à l'occasion de la publication de cette biographie. Kavizdej, bonsoir. Merci beaucoup d'être avec nous ce soir.
1: C'est la deuxième émission.
0: Oui, c'est la deuxième émission consacrée donc à votre livre sur Jean Anouilh. Je vous présente de nouveau aux auditeurs qui vous connaissent bien. Vous êtes biographe, vous êtes écrivain. Vous êtes dramaturge, vous êtes aussi metteur en scène. Vous avez d'ailleurs écrit de nombreuses pièces de théâtre. Je citerai quelques biographies pour lesquelles d'ailleurs nous avons eu le plaisir de vous recevoir. Vous avez écrit une biographie consacrée à Orson Welles. Vous avez écrit aussi une biographie consacrée à Alberto Giacometti. Et puis une biographie consacrée à Suron. Le Gai Savoir, que vous avez publié aux éditions de l'Archipel et qui vous a valu le prix Goncourt de la biographie. Voilà. Alors j'avais une question quand même à vous poser en introduction, avant de rentrer effectivement dans le vif du sujet. Jean Anouilh a déclaré, et j'ai appris ça récemment, qu'il n'avait rien à dire à tout le monde. C'est son expression. Je n'ai rien à dire à tout le monde. Et ce que vous nous avez expliqué, c'est qu'il écrivait pourtant au rythme d'une pièce par an. C'est un gros travailleur. Et ça me semble un peu paradoxal comme réflexion. Qu'en pensez-vous?
1: Je comprends que ça vous semble paradoxal, mais d'où est-ce que vous tirez cette citation? Je ne l'ai jamais vue.
0: Oui,
1: je pourrais l'interpréter parce que je connais Anouilh. D'où est-ce que vous l'avez trouvée?
0: De mémoire, j'ai entendu sur, je crois bien, je ne le garantis pas, mais sur une émission de France Culture.
1: Oui, mais il l'a sorti d'où? Quelle est la source?
0: Je n'en sais rien. Justement, ça m'avait étonné, donc j'en ai pris note, et puis je vous la soumets.
1: Je vous comprends. Tel que je l'ai connu, parce que j'ai eu la chance de vraiment l'avoir très bien connu, et il était quelqu'un qui ne laissait jamais passer une imprécision. Il était d'une rigueur, toujours avec humour, mais d'une grande rigueur. Dans ce que je comprends, moi, si des fois il a dit cette phrase que je n'ai jamais vue, c'est qu'au fond, je n'ai rien à dire à tout le monde. C'est-à-dire, tout le monde n'est personne. Il n'y a pas de responsabilité. Comme on disait aux enfants, c'est un con, pour qu'ils disent « nous, moi, et qu'ils ne disent pas « on ». Et je pense simplement que si cette citation a existé, il voulait dire à tout le monde « je dis rien ». Et vous savez très bien qu'il ruait dans les brancards et qu'il était seul de son avis et qu'il défendait son point de vue. Donc à tout le monde, il n'aurait jamais plu. Je vais vous rappeler une très jolie citation que vous connaissez sûrement. Il y avait un immense philosophe grec qui disait « la foule applaudit, mais j'aurais dit une bêtise ». Donc quand tout le monde applaudit, c'est que quelque part, on a dit un truc qui est trop consensuel. Donc il n'a rien à dire à tout le monde, mais bien sûr, à ses spectateurs, au monde, à l'âme humaine, il avait tellement à dire et tellement de générosité.
0: Alors la période de la guerre est pour lui une période en effet de grande création. Il crée beaucoup de pièces. Citons par exemple Léocadia. Et puis il y a aussi le rendez-vous de Senlis, il y a Eurydice, avant d'en arriver effectivement à ce véritable chef-d'œuvre qui est Antigone. Alors souhaitez-vous dire un mot sur Léocadia, le rendez-vous de Senlis, Eurydice ou...
1: Ce sont des pièces exceptionnelles. C'est un homme qui est en pleine possession de ses moyens. C'est la quarantaine, il a commencé tôt, il aime le théâtre, il l'adore. Ce sont trois réussites exceptionnelles. Et puis évidemment, l'amitié avec Barsac, qui mettait en scène ses pièces, aide énormément. Si vous êtes une équipe, vous savez, l'auteur de théâtre, par rapport à un auteur de biographie ou de roman, il est très impuissant. Parce qu'au fond, son texte, tant qu'il n'y a pas de comédien, il n'existe pas. Il n'existe qu'avec le public. Donc, ce qui est formidable, c'est qu'il avait trouvé cette équipe, ce duo extraordinaire avec Stéphane Barsac, et qu'ensemble, ils ont fait ces trois chefs-d'œuvre. Les pièces sont exceptionnelles. Je conseille à nos auditeurs qui ont du goût pour la littérature de les lire. S'ils ne les voient pas jouer, ils sont publiés dans l'avant-scène. On les trouve dans la Pléiade, dans les pièces complètes. Les trois pièces sont absolument exceptionnelles. En plus, on peut laisser la lecture en plan. Quand on en a assez, on peut revenir sur un monologue. Elles sont merveilleuses. C'est un auteur à sa maturité. Il ne cherche pas sa voix. Il rêve dans Léocadia, dans le rendez-vous de Senlis. Il rêve aussi, mais en trouvant des solutions. Chaque fois, il fait l'amour de l'homme dans des personnages et des décors différents, avec son grand cœur généreux et son talent.
0: Vous évoquez d'ailleurs, lorsque vous parlez du rendez-vous de Senlis, la classification des pièces d'Anouilh. On connaît tous ces classifications, pièces noires, pièces roses, etc. Et vous ajoutez, il ne faut pas donner à cette classification plus d'importance que n'en donne Anouilh lui-même. Qu'est-ce que c'est que ces classifications?
1: C'est presque un canular, parce qu'au moment où ils ont décidé de publier les pièces d'Anouilh en volume, ce qui était pour la première fois, ça lui arrivait, il y avait la table ronde, qui était initié par Roland Lodenbach, un mec merveilleux, qui avait décidé de mettre de l'argent qu'il trouvait chez les mécènes en faisant en volume des pièces d'Anouilh. Et il propose ça à Anouilh, il s'entendait très très bien, et à un moment donné, il se dit « mais comment on va s'appeler le volume ?» Et il part dans la pièce à côté pour chercher un contrat. Et là, c'est dans les souvenirs d'Anouilh qu'on le trouve. Anouilh dit « il fallait bien que je trouve quelque chose ». Donc du coup, je me suis dit et si après le premier volume, j'en avais un deuxième? Et comme, effectivement, vous l'avez rappelé, il faisait une pièce par an, donc la preuve, c'est qu'il en a fait 60, il a dit, mais peut-être qu'il fera un deuxième volume. Donc il a dit, pièce noire, pièce rose. Et il a donné les deux premiers. Mais ça n'avait aucun sens.
0: Ça n'a pas de sens.
1: À mon avis, enfin, ça n'avait pas plus de sens que de faire une classification. C'est vrai que quand la pièce était un peu noire, que la fin était triste, il la mettait dans les noirs et dans les roses. Ça n'en avait aucun. En revanche, et là, c'est Anouilh, avec son humour, avec l'art de ne rien oublier, ne rien laisser passer, il a eu trois fours. Trois fours dans sa carrière. C'était la grotte, c'était des pièces qui étaient plus ou moins autobiographiques. Et il a tenu à publier à la table ronde volume qui s'appelle « Mes fours ». L'éditeur a essayé, c'était plus Roland Lodenbach, a essayé de résister, mais il a gardé quand même en sous-titre « Mes fours ». Donc Anouilh, c'était quelqu'un qui assumait tout, qui assumait son talent, son amour de l'humanité, mais aussi, quand il trouvait que ça contredisait ses convictions, il réagissait aussitôt. Donc quand il y avait des fours, il le disait.
0: Alors, il faut quand même aussi préciser que c'est en 1942... que Mila, la femme de Barsac, son grand metteur en scène, hein, et son ami, qui est caché chez les Anouilh, parce que je crois qu'elle est juive, et il va la cacher. Alors, d'ailleurs, où se trouve-t-il à ce moment-là? Il partage son temps entre... Où habite-t-il?
1: Bon, il habite à Paris.
0: Il est à Paris.
1: Il habite à Paris. Il D'accord. est à quelques pas de, à quelques encablures de théâtre de l'Atelier. On vient de décider de l'Étoile jaune. Et puis je reviens. Je regrette beaucoup. Je reviens à mon histoire de libraire. Il y a une semaine qui m'a vraiment troublée parce que au moment où j'ai vu que cette personne commençait avec le fascisme et tout ça, c'est clair que j'allais pas présenter le livre. Mais c'était une personne que je respectais. Donc je me suis dit qu'il faut pas qu'on ait. C'est clair que j'allais pas présenter le livre, mais c'était une personne que je respectais. Donc je me suis dit qu'il faut pas qu'on évite nous aussi un problème, c'est que dans

0: Et à ce moment, ma libraire favorite me répond: Mais Poirot del Pêche est mort.
1: Donc
0: Alors
1: il ne peut
0: là,
1: plus témoigner.
0: et ben, vous savez ce qui est extraordinaire? C'est que c'est un article du Monde que j'ai gardé toujours. Nous avons fait la recherche et il y a beaucoup plus fort que ça. Et là, vraiment, bon, c'était plus la peine de sortir l'argument, mais pour nos lecteurs, pour nos auditeurs, j'ai un plaisir fou à le sortir. Vous savez qu'il n'a pas caché que Mila. Et l'État d'Israël lui a proposé d'être juste parmi les nations. Colombe, sa fille, peut vous le confirmer. Et Anouilh, qui ne se défendait jamais. Toutes ces accusations, c'est pour ça que je pense que ceux qui l'aiment et qui le connaissent doivent le défendre. C'était un gentleman, il ne se défendait jamais. C'était vraiment never explain, never complain. Donc du coup, autant il n'a jamais répondu à des accusations fausses, qui étaient des accusations souvent d'envie, autant là, il n'a pas répondu, il a remercié, mais il n'a
1: Il n'a
0: pas
1: pas
0: voulu
1: voulu,
0: le
1: il n'a pas
0: titre.
1: accepté.
0: Comme,
1: Il n'a
0: exactement,
1: pas
0: comme vous
1: accepté
0: savez très
1: surtout
0: bien,
1: le.
0: plus
1: Et
0: tard.
1: vous écrivez d'ailleurs qu'il n'a qu'une décoration qu'il a acceptée, d'ailleurs, qu'un seul prix, je ne sais plus lequel.
0: Bravo. Le prix, si, je vous dis avec plaisir.
1: C'était
0: Alors
1: quel
0: c'est le prix
1: prix?
0: du brigadier, parce que
1: Ah,
0: c'est un
1: c'est ça,
0: prix
1: voilà,
0: donné
1: le
0: par les
1: prix du
0: techniciens.
1: brigadier.
0: Et tous ces
1: Qu'est-ce que c'est que
0: amis,
1: ce prix?
0: c'est un prix donné par les techniciens du théâtre. Donc, si vous voulez, en tant que valeur intellectuelle, c'est le moins important. C'est le moins important. C'est un truc donné par les techniciens. Mais comme c'était vraiment un homme de la bande et du théâtre, et bon, ça lui a fait un plaisir fou parce que justement, c'était des gens qu'on passe sous silence d'habitude. Mais ce qui est intéressant aussi, c'est que, par exemple, il a refusé, tous ses amis insistaient pour qu'il soit à l'Académie française. Il l'a toujours refusé. Donc, il faut faire très attention quand vous entendez quelque chose sur Anouilh, il faut vraiment le vérifier. Parce qu'il y a beaucoup de gens qui parlent sans savoir.
1: Donc c'est l'époque où il écrit ces deux, trois pièces d'ailleurs que vous qualifiez de chef-d'œuvre, Antigone dont nous avons parlé, Roméo et Jeannette et l'invitation au château. Alors on a parlé de Ridis, nous avons parlé de Léocadia, du rendez-vous de Senlis, vous avez dit que c'était des pièces qui étaient excellentes, mais là ce sont des chef-d'œuvre. Alors qu'est-ce que c'est qu'un... Vous êtes auteur de théâtre, alors c'est quoi en théâtre? Une pièce de théâtre qui est un chef-d'œuvre. Et pourquoi ces pièces-là particulièrement?
0: Ah, mais il y a des
1: Vous
0: chefs-d'œuvre
1: les
0: après, hein.
1: considérez comme des
0: Il y
1: chefs-d'œuvre?
0: a des chefs-d'œuvre après, hein. Mais effectivement, on prend comme exemple les trois. Ben, c'est très simple. C'est une pièce où le public ne s'ennuie jamais. Et c'est une pièce où, tout en n'ennuyant jamais le public, en le distrayant, on arrive à faire passer des vérités essentielles et des vérités qui ne sont pas dans toutes les pensées. Donc, je voudrais dire qu'une vraie pièce, un chef-d'œuvre, quand vous sortez, vous êtes transformé. Et je pense que toute bonne pièce de théâtre ou toute bonne œuvre artistique doit vous transformer. Pas de façon didactique, pas pour vous apprendre des choses, mais de façon à ce qu'elle révèle en vous des choses de vous que vous ne sachiez pas avant. Ça, je trouve merveilleux et Anouilh, franchement, il le fait.
1: Évoquons donc Antigone, cette pièce qu'il écrit en 1942, qu'il termine d'écrire d'ailleurs en juin 1942.
0: Alors, je suis très contente que vous arriviez là parce que c'est très important. C'est très important pour plusieurs choses. D'abord, parce qu'Antigone est au programme scolaire et que c'est très bien, je suis très heureuse. C'est une des raisons pour lesquelles je n'ai pas publié chez L'Archipel, qui est mon éditeur habituel, le prix Goncourt, mais j'ai publié chez Classique Garnier. Parce que Classique Garnier, c'est effectivement une édition universitaire. Donc, j'ai pensé aux enseignants, tous sûrement très bien motivés, qui présentent Antigone à leurs élèves et qui avaient peut-être besoin d'une information que j'ai apportée très volontiers. Donc la pièce, elle est écrite en 42, comme vous le disiez. On était sous l'occupation. Barsac il fallait un visa, un stempel de la Kommandatur pour pouvoir jouer une pièce. Barsac fait le nécessaire. On leur donne le visa. La pièce, la première de la pièce, et c'est essentiel, a lieu le 14 février 1944. Barsac écrit, là je fais exprès parce que c'est tellement beau, c'est une si belle histoire et tellement méconnue. Barsac écrit lui-même le lendemain, alors que aucun, le lendemain de la première, le 15 février, alors qu'aucun journal n'était paru, aucune critique. Devant l'atelier, il y avait une file qui descendait jusqu'au boulevard. Comment tous ces gens-là avaient pu savoir que la pièce était intéressante? Eh bien, c'est très simple. C'était une pièce, d'ailleurs, c'est très intéressant comment on a pu déduire que ça pouvait être une pièce de Waffen-SS, parce que c'est une des raisons pour laquelle, justement, elle est au programme scolaire et puis au programme du bac, c'est que, justement, c'est une pièce de résistance. Au moment où Antigone désobéit au roi de la cité, qui est d'ailleurs son oncle Créon, et qu'elle

0: décide d'enterrer l'un de ses frères qui s'est levé contre la cité, donc qui est considéré comme un traître, et là, une résistance totale. Et quelles que soient les menaces du pouvoir créon, il continue jusqu'à y perdre sa vie. Donc, regardez-moi la situation. Nous sommes sous l'occupation allemande. On présente une pièce où une jeune femme défie le puissant roi de la cité et arrive à le défier jusqu'au bout sans qu'il puisse avoir raison. Dites-moi comment ça ne peut pas être une pièce sur la résistance. Ce qui est très joli, c'est que ça a eu un succès fou. Et un succès tellement fou qu'ils se sont inquiétés. Donc Barsac a été convoqué aussitôt chez la commandatour. Et puis, on s'est rendu compte, il est venu. Anou, il dit très joliment, il a fait l'imbécile, ce qu'il faisait très bien. Donc, il a fait l'imbécile et il dit, mais je ne comprends pas. Vous m'avez donné le visa pour cette pièce. On a cherché, on a découvert qu'évidemment, Barsac disait la vérité. Ils avaient eu en 1943 le visa. Vous savez pourquoi ? Ils avaient cru que c'était l'Antigone de Sophocle.
1: De Sophocle, oui.
0: Mais ils ne pouvaient pas se dédire. Ils avaient donné le visa. Alors, on a dit à Barsac que ça serait bien quand même de jouer des pièces plus intéressantes. Par exemple, des pièces d'auteurs allemands. Ils n'ont pas dit de Schiller parce qu'ils étaient juifs. Mais c'est très drôle parce qu'ils sont revenus, ils ont joué. Et le 18, je crois que c'est le 18 août 44, toutes les pièces de Paris ont été arrêtées par l'occupant. Les théâtres ont été fermés à cause des combats de rue. Ce qui fait qu'Antigone, en plein succès, s'est arrêtée. Au moment où elle a été jouée, il y avait peu de critiques. Mais en septembre, quand ça a été repris, tenez-vous bien, tout d'un coup, tous ces gens qui se seraient découverts résistants, tout de suite on peut citer un nom, le pauvre, parce qu'il est mort, c'est Salacrou. Et Salacrou a commencé que c'est la pièce de la fin des 16, qu'il faut fusiller Anou, et enfin des horreurs. Évidemment, Anou, il a été convoqué. Hein. Il a été convoqué 2 heures. Il a expliqué ce qu'il avait fait. Il n'avait fait aucun article partisan, aucun hommage aux Allemands. Il avait publié dans la presse 3 articles qui étaient des hommages à des gens du théâtre. La mort de Dulin, d'autres gens, donc absolument propre comme tout. Donc le comité d'épuration l'a laissé tranquillement partir au bout de 2 heures, où il s'était expliqué, où ils avaient passé un bon moment, et voilà, la pièce avait repris. Mais ce qui est extraordinaire, c'est que cette pièce où Barsac et Anouilh risquaient franchement leur vie, parce qu'ils ont eu très peur, ils avaient tous les deux des enfants jeunes, ils étaient responsables de leur femme et tout. Ils ont joué cette pièce, ils ont pris ce risque, et c'est à la générale dite libérée, donc à la nouvelle générale, c'est une pièce qui a eu, c'est pas par hasard, 2 générales, et à la générale libérée au mois de septembre, on aurait dû tous s'embrasser, être très heureux, parce que tout allait bien, c'était repris, les Allemands étaient loin, et ben là, voilà, tous les copains qui n'avaient pas eu le succès de Anouilh, se sont réveillés, et évidemment, Salacrou est un cas, parce que Salacrou était
1: Salacrou appelle à ce qu'il soit fusillé.
0: Exactement.
1: Il n'y a peur de rien. Hein.
0: Oui. Et vous savez qu'il y a eu des gens formidables qui étaient des journalistes et qui ont déclaré à un moment donné nous avons entendu Salacrou, ça a été confirmé par beaucoup d'écrivains à la Société des auteurs, qu'il a dit, il était pris de boisson, c'est certain, à la fin d'un repas. Et il a dit, vous savez, il faudrait fusiller Anouilh, pourquoi ? Et il avait dit, parce qu'il a plus de succès que moi. Mais il était ivre.
1: On lui pardonnera alors.
0: Je pense que l'envie est un péché capital, mais c'est gentil ce que vous dites, c'est rabelaisien. C'est très gentil. Mais ce qui est très beau, c'est que le journaliste a continué et il a mis par écrit. Salacrou a demandé ça. Salacrou fait tout de suite un procès. Alors vous savez la responsabilité de la presse, puisque vous êtes journaliste. Donc il y a le rédacteur en chef qui... Et à côté de son journaliste, ils se défendent. Et le plus joli dans l'histoire, c'est que bon, ils ont été, je crois, condamnés en France symbolique, et c'était plus ou moins en non-lieu. Mais ce qui est extraordinaire, c'est que le journaliste en a remis une couche devant le parquet en disant, écoutez, tout le monde sait que M. Anouilh gagne sa vie avec l'écriture. Alors que M. Salacrou a tué un nom innombrable de poux. Et qu'on n'y a pas fait de procès. Je ne sais pas si vous avez compris, parce que même moi, je n'ai pas compris, c'était ma génération. Au fond, la famille Salacrou était richissime parce qu'elle fabriquait la marée rose.
1: Ah,
0: elle fabriquait l'insecticide pour les poux. Donc le journaliste s'est fait un plaisir fou, comme il n'a pas été condamné, de dire bon, finalement, il y a un assassin. Comme il tue des poux, il voulait tuer Anouilh. Donc vous voyez l'humour qu'ils avaient, les mecs, à l'époque. Hein,
1: dans ce chapitre que vous consacrez à Antigone. Donc, vous dites que l'affrontement autour de cette pièce, notamment à la Libération, est de même nature que celui qui s'est déroulé à propos du silence de la mère de Vercors, qui lui a été publié dans la clandestinité en 1942. Vous faites ce lien. Le silence de la mère de Vercors, c'est une œuvre aussi absolument magnifique.
0: Absolument.
1: Pourquoi faites-vous ce lien entre ces deux ouvrages?
0: Parce que ce sont des œuvres courageuses, et au moment où elles paraissent, tout le monde se tait. C'est-à-dire que tout le monde ne veut pas faire de vagues. C'est trop dangereux. C'est trop nouveau, c'est trop dangereux. Il y a un ou deux courageux qui se lancent, et les autres se taisent.
1: Oui.
0: Mais dès que les vannes sont ouvertes, au lieu de jouir ensemble du fait d'une bonne œuvre, là, tout d'un coup, on recouvre le silence de la mer de compliments, et en même temps, on trouve, si j'ose dire, on cherche des poux dans la tête de l'Antigone.
1: Alors vous écrivez, Antigone Danaus, ce sont des incitations à désobéir à la loi des hommes afin de suivre, quels qu'en soient les risques, la loi du cœur.
0: Écoutez, j'ai rien de plus à dire. Je vous remercie de citer ça, c'est splendide.
1: Vous pensez que c'est ça qui fait le succès de la pièce, pardon?
0: Entre autres, oui, entre autres.
1: Est-ce qu'il a une forme différente de ses autres pièces? Est-ce qu'il a un style différent? Déjà, une chose qui surprend toujours, c'est qu'elle est jouée en costume contemporain. Et ça demande une raison à ça.
0: Bien sûr. Vous savez laquelle?
1: Justement, je vous pose la question.
0: Bien sûr, avec plaisir.
1: Vous en parlez dans votre livre, mais je préfère que vous le disiez aux auditeurs de Radio Courtoisie.
0: C'est la pauvreté, bien sûr, avec joie. C'est la pauvreté, c'est-à-dire qu'ils n'avaient pas, c'était sous l'occupation, ils n'avaient pas de costume, ils n'avaient pas de décor. Et comme toujours, là, pour un vrai homme de, pour un vrai artiste, pour un vrai écrivain aussi, la contrainte est toujours stimulante. Donc, ils n'avaient pas d'argent pour les décors, ils n'avaient pas de costume. Alors, Scanouille a voulu, avec Barsac, on ne sait pas lequel des deux a eu l'idée, c'était sûrement ensemble, on les appelait les jumelles, ils étaient toujours d'accord. Donc, je pense qu'il y a deux choses. Les costumes modernes, c'est parce que cette tragédie-là pouvait toujours se répéter. C'était pas la peine de mettre en costume grec, et rien que par le costume, on disait, vous voyez, ce que disait Brecht, le ventre de la bête est un horrible et en train d'enfanter encore. Donc ça prouvait que ça pouvait toujours se passer, tout en faisant des économies. Et l'autre idée, et là c'est le génie de Hanouille, puisque c'était une pièce grecque, puisqu'on n'avait pas de décor, on allait la jouer comme en Grèce. On allait mettre sur une sorte de demi-cercle où les acteurs étaient assis, et du coup, en même temps, on faisait le lien avec la Grèce antique où il n'y avait pas de décor, comme chez Shakespeare d'ailleurs, il n'y en avait pas. Donc du coup, on se plongeait dans l'histoire, dans l'éternité de l'art à travers le décor et dans la modernité à travers le costume. Et je vais vous dire une chose très, très jolie, c'est qu'ils avaient tellement froid parce que le théâtre n'était pas chauffé. On voit ça très joliment dans le dernier métro, que les gens allaient au théâtre ou au cinéma pour se tenir chaud parce que les salles étaient pleines. Les gens adoraient l'art et c'était une manière aussi de résister. Donc du coup, les salles n'étant pas chauffées, les gens les chauffaient. Et tenez-vous bien, les comédiens jouaient avec des combinaisons de ski sous les costumes.
1: Tellement que j'ai froid.
0: Authentique.
1: Mais vous aimez, vous précisez quand même que Hanouille a toujours préféré des mises en scène très sobres et un peu de bric et de broc.
0: Oui.
1: Ça correspondait à son style?
0: Ça correspondait à son approche absolument pas intellectuelle du théâtre et du métier. Il avait une approche de simplicité extraordinaire qui était, son grand dieu était Molière, et il avait combien raison, son grand dieu était Molière, c'est-à-dire qu'idéalement, il aurait mis des tréteaux et ils auraient joué dessus, exactement. Et comme d'ailleurs Shakespeare le faisait, Shakespeare au Globe, les gens s'installaient, éventuellement on avait une petite pancarte en disant, ici c'est le château d'un seigneur et c'est tout. Mais je pense qu'il avait aussi une simplicité, et j'ai cherché pour vous, comme c'est notre dernière émission, et je voulais vous dire la simplicité. Galabru est quelqu'un qui a merveilleusement bien connu. Et j'ai retrouvé une vieille interview de Galabru, je ne sais pas si j'ai tout mis dans le livre, mais pour nos éditeurs et pour vous qui avez souhaité, mais merci cette deuxième émission, je voulais vous lire ce passage d'une interview de Galabru. Et vous verrez comment Hanouille, metteur en scène, travaillait. Le rite, c'était ça. On arrivait à 2 heures au théâtre de l'œuvre, dont le directeur était Pierre Franck. On commençait à répéter. Il ne se disait pas grand-chose. Les places, c'était très simple. Il n'enculait pas les mouches. Il fallait apprendre le texte. Or, les textes des grands écrivains sont plus difficiles à apprendre parce que c'est écrit. Vous ne pouvez pas changer un seul mot. Sinon, vous vous gourrez. Dans les petits textes de boulevard, on rajoute. Mais dans les grands textes, on ne peut pas. C'est carré. Marielle, que j'adore, car il a un humour désespéré, mais chaque fois que je le vois, c'est un enchantement, Marielle s'énerve. un moment d'angoisse, il n'arrivait pas à retenir, ça arrive aux comédiens dans des moments d'angoisse, alors il dit brusquement, à pleine répétition, à Anouilh, « Vous me faites chier avec votre texte !» Anouilh lui répond, « Marielle, finissez, reculottez-vous et revenez-nous vite !» Moi, je lui demande, « Marielle, qu'est-ce qu'il a dit ?» Et Galabru répond, « Marielle, lapidé, il a écrasé !» Vous voyez l'atmosphère ? C'est sans ambition, sans complication. Et les salles étaient pleines. Ces gens-là remplissaient les salles en ne se prenant pas au sérieux, en voulant juste, je reprends la citation, une autre citation qui ressemble, Anouilh disait, quel drôle de métier que de faire rire les gens pour leur faire oublier la mort.
1: Oui, c'était effectivement... C'était son ambition. Et c'est une très belle ambition, d'ailleurs. Mais alors, évoquons encore, si vous voulez bien, cette pièce, parce que c'est vraiment la grande pièce d'Anouilh. Il y a d'autres qui ont suivi, d'ailleurs. Nous allons en parler. Mais qu'est-ce qui différencie cette pièce par rapport à celle de Sophocle? On est dans le même thème. Antigone dit non, justement, à Créon. Elle désobéit à Créon. Pour les lois du cœur, parce qu'elle veut enterrer donc son frère. Qu'est-ce qui différencie, bien sûr, dans la forme, c'est évident, dans le style aussi.
0: Le langage plus moderne.
1: Oui.
0: Oui, on pourrait dire ça. Si vous voulez vraiment ce que je pense, à part la forme qui est un peu simplifiée, modernisée, mais Sophocle aussi, c'est un génie, donc ses mots tiennent le coup même 2000 ans après. Je pense que ce qui est très important. Et que justement, ceux qui ne comprennent pas à quel point c'est une pièce de combat, de résilience, de résistance, c'est qu'au fond, Créon a des très bons arguments. C'est-à-dire que le rôle de Créon n'est pas que le pouvoir, il a des vrais arguments. Il a même des arguments affectifs, en disant « Antigone, n'oublie pas que je t'ai offert ta première poupée ». Et en même temps, son fils, à Créon, son fils unique et amoureux d'Antigone, il a toutes les raisons de la sauver. Et ce qui est formidable, c'est qu'à vaincre sans péril, on triomphe sans gloire. Donc si Créon est vraiment juste un dictateur imbécile, ça n'a pas grand mérite de résister. Mais il résiste à quelqu'un qui a des arguments familiaux, qui lui parle comme un parent. D'ailleurs, il va être son beau-père, il allait être son beau-père si elle acceptait le pardon. Et le pardon, il le fait de plus en plus, il essaie de la sauver par tous les moyens. Le pardon, il lui demande de moins en moins de choses, il est prêt à mettre en scène des choses pour la sauver. Et non. Donc ils sont, si vous voulez, de force égale. Et ça nous explique une chose peut-être très importante. Et là, c'est intéressant pour l'épuration et pour les dangers que nous risquons sur notre vie de citoyens. C'est que deux personnes de qualité égale, de grande force, intellectuelle, honnête, peuvent se retrouver à une place ou à une autre. Prendre soin de la cité implique des devoirs que l'autre. Et ce qui est bon à Anouilh, c'est que les deux ont raison. Il est l'avocat et très légèrement le procureur de tous les deux. Donc au fond, ils montrent leur humanité. Ça, je trouve que c'est plus fort. Je me permets que chez Sophocle, c'est-à-dire que chez Sophocle, comme on croyait aux dieux antiques, c'est normal, c'est les dieux qui ont décidé. Mais Anouilh nous met deux hommes, deux êtres humains. Vous savez, ça je pense que ça parle. Anouilh était croyant. Il ne le disait pas, il ne hurlait pas sur les murs, mais était profondément croyant. Et croyez-moi, c'est un peu comme la double nature de Jésus-Christ. C'est-à-dire le fait de faire des hommes qui sont devant des défis énormes, religieux, mystiques, c'est ça qu'il a apporté. Et c'est grâce à votre question que je l'ai trouvé. J'y pensais pas.
1: C'est une belle comparaison en tout cas. Et je vous propose maintenant d'aborder, si vous le voulez bien, cette période, cette blessure inguérissable. Ce sont vos termes, vous écrivez la libération tant attendue, se doubla pour Anouilh d'une blessure inguérissable. L'épuration des hommes qui venaient de gagner un combat sur la barbarie devenaient barbares à leur tour. On ne construit rien sur le sang. Cette blessure a dû marquer Anouilh à jamais. Alors il s'est fait insulter, vous l'avez rappelé, à la libération par un certain nombre de personnes qui étaient guidées plus par la jalousie, puisqu'on ne pouvait vraiment rien reprocher à Anouilh en la matière. Et Antigone est une pièce avant tout résistante, naturellement. Et donc je vous laisse évoquer justement la pétition pour Brasillach. Anouilh a fait circuler deux pétitions dans sa vie. Et les deux fois, d'ailleurs, il va être confronté à Créon. C'est lui qui utilisait le terme à De Gaulle. Pour lui, De Gaulle, c'est Créon. Et il va être dans les deux fois. La deuxième fois, ça sera donc pour Laurent, hein, l'écrivain Jacques Laurent. Mmh. Et donc, je vous laisse évoquer effectivement cette première pétition. Alors, lorsque vous évoquez ça dans votre livre, en Gavisda, je rappelle le titre Jean Anouilh, cet illustre inconnu que vous publiez aux éditions classiques Garnier, bien entendu, vous l'avez rappelé, il n'y avait pas d'amitié particulière entre Marzillac et Jean Anouilh. Néanmoins, ils avaient un point commun. Alors ça m'a un peu subjugué, c'est que Anouilh avait écrit, comme Brasillac, des scénarios pour Caroline Chéri.
0: Eh ben, vous m'apprenez quelque chose parce que je ne savais pas pour Brasillac. Bon, c'est
1: super. Mais je l'ai vu ça dans votre livre.
0: Anouilh l'a fait, Brasillac, oui. Je ne sais pas. Brasillac a été il a pris un ou deux articles de Anouilh et surtout, il a publié une pièce de Anouilh. Mais c'est très intéressant ce que vous dites parce que tout à l'heure, j'ai oublié de préciser une petite chose qui est intéressante. Pourquoi Anouilh est arrivé au comité d'épuration? Parce qu'il n'avait rien à se reprocher. Tenez-vous bien, au moment où il a donné en feuilleton une de ses pièces au journal de Brasillac, Brasillac lui a envoyé ce qu'il lui devait. C'était très correctement, j'en suis persuadée. Mais c'était pas cher payé, c'était juste un feuilleton. Et Anouilh, qui avait toujours un humour extraordinaire, tout le monde ne comprenait pas, mais un humour fantastique, il lui écrit un petit mot en lui disant « Je vous remercie de ce chèque princier, je vais m'acheter une villa. » Et ben cette lettre est arrivée au comité d'épuration. Et les mecs, les pauvres, ils étaient hors contexte, on les comprend. Ils n'ont pas su. Donc du coup, heureusement, Anouilh qui gardait tout, qui était un homme, mais d'un rangement maniaque et intelligent, il avait gardé le chèque. Et puis du coup, il a pu prouver que c'était presque rien. Donc c'est amusant, c'était la seule chose qu'ils ont trouvée. Et évidemment, il a tout de suite prouvé. Ce qui est intéressant aussi dans ce que vous avez dit, c'est qu'au fond, tous ces gens, autant le pauvre, il y avait si peu contre Anouilh. C'est vrai aussi qu'il n'était pas mondain, il ne sortait pas beaucoup. Mais de même que le pauvre Sacha Guitry a été baladé en peignoir sur les rues, alors que c'est à lui qu'on faisait appel quand on voulait libérer quelqu'un de chez les Allemands. C'est grâce à lui que Tristan Bernard était vivant et qu'on arrivait, pauvre Tristan Bernard, qui était en fauteuil roulant. Et bien c'est grâce à Guitry qu'on l'a libéré. Alors Guitry, le pauvre, qui en a libéré quelques-uns, on le balade en peignoir et puis on se moque de lui. Mais à nous, il y avait si peu contre lui que toutes les attaques étaient faites par écrit. Ce qui prouve quand même une certaine lâcheté. Bon, d'accord, c'était des écrivains, on est d'accord. Mais tous, ça l'accroue, tous ceux qui l'ont attaqué, ça n'a jamais été directement, et j'ai trouvé à la Société des auteurs, vous le savez, parce que vous avez lu le livre, c'est que ça l'accroue, quelques années après, il a voulu s'arranger, il a demandé au président d'organiser un rapport avec Anouilh. Évidemment qu'Anouilh a refusé. Donc tous ces gens qui l'ont attaqué, c'était par derrière et par écrit. C'est intéressant à savoir. Et je pensais à l'Antigone, parce que vous m'avez posé des questions tellement intéressantes, j'espère qu'on a donné envie aux gens de le lire ou de le voir.
1: Il repasse.
0: Exactement,
1: il repasse en ce moment.
0: Ce que nous...
1: Vous l'avez vu, non? Vous êtes allé le voir?
0: Je l'ai vu. Je l'ai vu. Nous avions annoncé dans notre précédente émission ensemble que justement, un jour après, au Pochemont-Parnasse, je dois vous dire que la mise en scène de Didier Long est absolument excellente. C'est magnifique. Il respecte plus ou moins l'emplacement de Anouilh avec des trouvailles qui appartiennent. Écoutez, ce spectacle est un enchantement. Il faudra que je rembourse des billets si les auditeurs ne sont pas contents. Mais vraiment, je pense que ça va plaire à tout le monde.
1: Bon. Donc la pétition pour Brasillac, c'est lui qui prend l'initiative de contacter Izorni, hein. C'est ça? C'est ce que vous écrivez, je crois.
0: Il y a plusieurs choses qui se nouent. C'est-à-dire que au moment où on voit qu'il est condamné, il y a plusieurs gens. J'étais en train de lire une excellente biographie de Marcel Aimé. De son côté, Marcel Aimé, Anouilh et lui étaient amis. Mais ils se voyaient surtout à Montfort-l'Amaury. Donc, comme ils étaient à Paris, ils sont de façon différente, ils ont agi. Aimé a téléphoné à Izorni. De son côté, Anouilh a téléphoné à Izorni. On savait que c'était son avocat. Et Izorni a répondu, écoutez, tout ce que vous pouvez faire, c'est d'avoir des pétitions extrêmement importante, et puis obtenir la grâce de De Gaulle. Jusque-là, Anouilh ne détestait pas De Gaulle, pas du tout. Au fond, effectivement, il lui en a voulu, et puis la raison était l'épuration. Il lui voulait jusque-là, il était neutre, mais l'épuration, il n'a jamais pardonné. Et ce qui s'est passé, c'est qu'Anoui a contacté les gens qu'il connaissait, et mais de son côté, ils ont eu vraiment des signatures fabuleuses. Il y a eu Camus qui s'est très bien exprimé, qui a dit au départ, je n'avais aucune sympathie, en soi, je ne voudrais pas signer cette pétition, mais pour l'intérêt de la justice et de la liberté de parole, je trouve que tu es quelqu'un qui a dit sûrement des choses très négatives, des appels au meurtre et tout ça. Ce n'est pas la manière d'améliorer l'humanité. Et je pense que ça, c'est la grande, grande classe de notre grand humaniste. Donc, à nous y aller, et c'est là quand vous avez dit qu'il était fatigué, il a dit, je suis rentré vieux chez moi.
1: Il a fait du porte-à-porte.
0: Qui n'a voulu jamais faire des visites.
1: Il a récupéré quand même de nombreuses signatures, je crois, une trentaine.
0: Je crois qu'il a fait, non, peut-être moins,
1: Combien?
0: 30 en tout. 30 étaient en tout. Oui. Mais il a fait 7. Il n'a jamais donné le nom des 4 qui l'ont refusé. Il a dit, le jeune homme Anoui qui était parti plein de confiance, comme un représentant en pitié, est revenu vieux à la maison. Mais les signatures qui étaient là étaient fabuleuses. Et ce qu'il disait de Brasiac, lui, il disait qu'il n'avait pas une sympathie particulière. Et il dit pourquoi. Anoui était un hypersensible, et très courageux, mais hypersensible. Il a dit qu'il a toujours senti chez Brasiac un mépris. Il disait un peu, c'est le mépris d'un normalien. N'oublions pas qu'Anoui n'a pas fini l'université. Il avait les moyens, il avait les moyens intellectuels, mais il avait dû soutenir sa famille. Il disait toujours qu'il sentait le mépris intellectuel. En plus, Brasiac était mondain, Anoui ne l'était pas. Et il se sentait un peu méprisé comme par un intellectuel adoubé par Brasiac. C'était ça la raison. Et c'est aussi la raison, qui d'ailleurs l'a beaucoup servi à Anoui, c'est comme il n'avait pas d'amitié particulière, il n'y a pas donné beaucoup de textes. Ce qui fait qu'à la libération, il n'y a pas eu de problème. Mais vous voyez, maintenant, on ressort des choses sur ces femmes qui étaient tondues et tout ça. Bien sûr que ce n'était pas courageux, bien sûr que c'était nul. Mais il y a des gens qu'on a découvert 20 ans ou 30 ans après dans des postes de responsabilité et qui avaient été vraiment nazis. Alors je trouve que c'est facile de se dédouaner sur les plus faibles, de tondre une nana qui a fait des conneries pour manger. Bon, elle n'est pas brave, je ne la fréquenterai pas. Mais je trouve que l'épuration n'a pas été une bonne chose. Je trouve qu'elle a sali une si belle victoire. Et je pense qu'Anoui ne l'a jamais pardonné. Marcel Aimé non plus. Marcel Aimé d'ailleurs a été plus dur, plus longtemps. Anoui s'est arrêté à la pétition, après il n'a plus discuté de rien. Et l'ennui, c'est que très souvent on met Anoui, Dreux, La Rochelle, j'avais jamais pensé, et Brasiac ensemble. Donc je trouve que c'est très dangereux, c'est à nous. C'est le plus intelligent, c'est le premier. C'est à nous de pas systématiquement citer Brasiac à cause de Anoui, parce qu'il y a des gens qui ne voient que ça, qui voient rouge à Brasiac. Moi, je l'ai lu récemment, en plus, c'est bon. Mais vous voyez comment les gens, ils sont polarisés maintenant, il y a certains mots, vous pouvez plus les dire. C'est, moi, personnellement.
1: Alors vous n'hésitez pas à les écrire, quand vous êtes dans
0: votre avez tout à fait raison.
1: Biographie, Jean-Louis, cet illustre inconnu, vous évoquez, évidemment.
0: Je suis tout à fait d'accord avec vous, faut oser.
1: Brasiac. Et voilà, et puis.
0: Faut oser.
1: Et puis il y a des gens qui, de tous bords, qui ont cette honnêteté intellectuelle et qui ne s'arrêtent pas aux opinions politiques, même à la vie des uns et des autres, et qui voient la qualité des œuvres. Et c'est, mon Dieu, c'est ça qui importe. Je vous propose d'abord de faire une petite pause musicale parce que nous avons un message de la radio à écouter. Nous allons écouter aussi une pièce de Bach, des variations Goldberg, au clavecin par Gustave et Léonard. Et bien sûr, nous reprenons après sur l'après-guerre, hein, tout de suite sur l'après-guerre. Nous lirons d'ailleurs aussi quelques messages que les auditeurs ont eu la chance de nous envoyer. Voilà.
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0: Chers auditeurs de Radio Courtoisie, nous avons le plaisir de recevoir en cette première partie d'émission Anka Visdey pour son livre, sa biographie, publiée au classique Garnier, Jean Anouilh, cet illustre inconnu. Et nous en sommes rendus dans notre discussion à l'après-guerre, à l'immédiate après-guerre. La guerre a été bien sûr, l'occupation a été une épreuve pour Jean Anouilh, mais l'épuration encore plus. Cette période difficile voit d'une part ce chef-d'œuvre joué, donc Antigone, qui a un succès immense. La libération, c'est l'épuration avec la pétition. Cette trentaine de signatures rappelle Anka Visdey qu'Anouilh récupère. Malheureusement, effectivement, il n'obtiendra pas la grâce de Gaulle. Il lui en voudra toute sa vie, d'ailleurs. Un crayon, comme il le baptise. Nous avons des messages d'auditeurs. Alors, Anka Visdey, il y a un auditeur qui rappelle les débuts difficiles de Jean Anouilh. Ça nous ramène un peu en arrière, mais je lis son message. Une anecdote qui montre les débuts difficiles de Jean Anouilh, c'est écrit dans La Vicomtesse n'a pas reçu son balai mécanique. Il raconte qu'ils couchent leur bébé dans une valise aménagée en berceau. Rien à voir avec la littérature, mais cela m'avait marqué, nous dit notre auditeur.
1: Écoutez, c'est très beau, et on va dire à notre auditeur, d'abord, qu'il a parfaitement raison, et qu'il y a même plus fort que ça, si le bébé dormait, l'adorable bébé dormait dans la valise, Anouilh, Imonel Valentin, donc la créatrice, finalement, du personnage d'Antigone dans la pièce, il vivait avec des fauteuils et un canapé qui faisaient partie du décor de Siegfried et que Jouvet leur avait prêté. Donc c'est très drôle de voir deux grandes personnes de théâtre, une excellente comédienne et puis un auteur qui deviendra aussi metteur en scène, vivre dans des décors de théâtre chez eux parce qu'ils étaient trop pauvres pour avoir quoi que ce soit.
0: En effet. Et puis un auditeur nous rejoint effectivement ce que vous avez cité, notamment de London Back et de cette émission à laquelle était invité Anouilh. C'est dans les archives du XXe siècle, et qui a écouté donc cet auditeur, le Nunbach, qui était un grand ami de Jean Anouilh. Et voici ce que dit Anouilh: je n'ai pas très envie de constituer mes archives, je dis toujours, ce qui me rend toujours un peu allergique à la télévision, que je n'ai rien à dire à tout le monde, et encore moins après ma mort, j'ai écrit des pièces de théâtre pour distraire des gens.
1: Extraordinaire, vous voyez.
0: C'est des formidable. Gens et non pas les gens.
1: Des gens et pas
0: pareil,
1: tout le monde.
0: Effectivement.
1: Des gens et pas tout le monde. Oui, merci à l'auditeur, c'est formidable. Et lui, il l'a trouvé.
0: Donc, un autre auditeur, il faut reconnaître qu'Anouilh a réhabilité, c'est exactement ce que vous disiez, il faut reconnaître qu'Anouilh a réhabilité le personnage de Crayon qui est autoritaire et odieux chez Sophocle. C'est ce qui rend la pièce intéressante, même si elle évacue toute référence métaphysique. Il serait bien que le théâtre de l'Atelier redonne la pièce, mais j'ai l'impression qu'il tourne le dos à l'héritage d'Anouilh. Mais Antigone et Fillon, vous l'avez rappelé, est repris actuellement au théâtre du Prochain à Montparnasse.
1: Notre cher auditeur, il a raison. Parce que ce qu'il veut dire, c'est que la pièce soit reprise, je comprends très bien. Nous avons recommandé un bon spectacle. Mais ce qu'il souhaite, et c'est pas si faux, c'est qu'elle soit reprise là où il y a eu la création. C'est-à-dire au théâtre de l'Atelier, qui a jusque dans ses bancs le souvenir de Barsac et de... Et oui. Mais vous savez, c'est juste pour que nos auditeurs soient pas tristes et qu'ils aient un argument quand on va leur dire « Mais Anouilh est démodé et tout ça. » Il y a un problème. C'est que maintenant, une distribution de 6 personnages est une distribution lourde pour un producteur. Donc, qu'ils sachent toujours répondre que c'est aussi un problème de coût pour lequel on ne reprend plus. Maintenant, vous mettez 2 personnes sur scène à Paris, la production est d'1 million. Vous imaginez le coût. Donc, c'est pas la faute de Anouilh. Anouilh lui-même disait, quand j'avais pas d'idée, j'introduisais un nouveau personnage et il me disait, bientôt, je serai injouable. Donc, c'est un peu de ça dont il souffre. C'est-à-dire, de son temps, le théâtre était plein. Le poche est plein, mais c'est un petit théâtre. Mmh. Maintenant, les théâtres ne sont plus pleins. Mais on ferait bien, comme exactement dit l'auditeur, se retourner vers ce merveilleux héritage. Il y a une autre chose qui est très belle, quand même, de Anouilh. Beaucoup de temps nous sépare de l'écriture de ces pièces, un demi-siècle. Ça n'a pas vieilli. Je conseille à nos éditeurs de lire des passages de ces pièces. Il n'y a pas un mot de trop. Il n'y a pas un mot qui était à la mode et qui ne l'est plus. C'est pur comme du Sophocle, comme du Shakespeare. C'est simple et pur.
0: C'est le signe du génie pour vous?
1: Vraiment, oui, parce que ça traverse le temps. Le personnage, notre cher auteur dont nous parlons, il est parti. Mais regardez, les auditeurs bien présents constatent ça. Ils constatent qu'ils ont un patrimoine.
0: Il a un style très pur et très simple à la fois.
1: C'est
0: lui,
1: la simplicité.
0: Lui est vraiment propre.
1: La simplicité est la chose la plus difficile.
0: Oui.
1: Exact.
0: Alors je vous propose que le temps passe.
1: Oui, est-ce que hélas, oui, je le marque aussi.
0: À peu près 25 minutes à passer en votre compagnie et pour arriver justement à un certain nombre de pièces aussi de chef-d'œuvre qu'il a écrit dans la dernière partie de sa vie. Il a une quarantaine d'années au moment de la libération. Je vous propose, alors, il se passe beaucoup de choses, comme il écrit d'ailleurs un certain nombre de très belles pièces. Son père meurt. Et puis il va se séparer de sa première femme, Monel. Je vous propose d'évoquer cette période pour en arriver, si vous voulez, à ce chef-d'œuvre qui est l'Alouette. Hein. Nous sommes dans 1952 et qu'il va écrire dans des circonstances un peu particulières alors qu'il s'installe à Montfort-l'Amaury. Alors je vous laisse évoquer donc ces pièces de la quarantaine, dont Colombe, je crois, qui est un triomphe, hein. Et ainsi que d'autres. Que voudriez-vous dire à cette période 45-52
1: dans les années 40. Il y a des changements sur tous les plans chez Anouilh. Donc, effectivement, comme vous l'évoquez, Monel Valentin devient de plus en plus fragile. Bon, peut-être qu'elle avait aussi un léger problème avec l'alcool, ce qui fait que malgré tous les efforts de Jean Anouilh, de Barsac, de la faire jouer dans leur pièce ou dans d'autres pièces, elle ne peut plus jouer. Toute sa vie, Anouilh ne l'avait pas épousée, mais toute sa vie, il s'occupera. J'ai des confidences de son fils, de Nicolas Anouilh. Il allait la voir jusqu'à la fin en lui apportant les chaussures de la bonne pointure. Bien sûr, il lui avait acheté une maison, des chaussures de la bonne pointure, des habits et tout ça. Il s'en est occupé toute sa vie. Mais, en même temps, il est tombé amoureux d'une très très jeune fille qui avait 16 ans et qu'il a rencontrée dans un cours de théâtre, celle qui deviendra Nicole Anouilh, et c'est la seule femme qu'il aura épousée, et il lui a donné de merveilleux enfants. Et du coup, si vous voulez, il a changé. Maintenant, il est avec une jeune femme. Bien sûr, financièrement, il se débrouille très très bien, donc il peut faire ce qu'il veut. C'est assez simple, tout ce qu'il veut, c'est du théâtre. C'est écrire du théâtre. Il commence à en mettre en scène. Vous voyez le changement? Il y a un changement pour l'homme Anouilh qui passe en nouveau couple et qui aura de nouveaux enfants. C'était un père gâteau, c'était un père merveilleux, il était fou des enfants, il s'en occupait au-delà de ce qu'on peut imaginer. Sur le plan du métier, il ouvre aussi une nouvelle porte. Il n'est plus seulement un auteur, fils de génie et fils de grand succès, mais il devient metteur en scène. Parce qu'en suivant sans arrêt les répétitions, en aimant les comédiens, avec humour, avec des blagues, avec des canulars, il aime au fond sa vie et le théâtre. Donc, il devient metteur en scène, il aura toujours un œil extérieur, comme on appelle au théâtre, ça sera Roland Pietri. Mais Roland Pietri, ça sera un deuxième, ça sera vraiment l'œil extérieur. Il le prendra avec fidélité sur toutes les mises en scène. Mm-hmm. Mais c'est clair que la conception géniale est de Anouilh. Et c'est au fond une grande tradition, comme les compositeurs qui dirigeaient leur première symphonie. La première création de symphonie, c'est Beethoven qui était en scène, ou Schubert. Très bien. Donc, voilà combien de changements lui arrivent. Et tenez-vous bien, même sur le plan de l'inspiration, si jusqu'ici, pendant 20 ans, il s'est occupé des problèmes de famille, de couple, de frères, de sœurs, tout d'un coup, son inspiration va vers l'histoire. Bien entendu, il se peut que la guerre, en même temps, la guerre qu'il a vécue comme soldat, la défaite, malheureusement. Ensuite, le retournement, le fait que, heureusement, il y a eu la résistance, la tristesse de l'épuration, tout ça, tout d'un coup, l'oriente vers l'histoire. D'où il était un pion dans un monde familial intéressant et très chaleureux, tout d'un coup, il se rend compte qu'il est aussi un citoyen, mais un citoyen dans un monde qui est en perpétuel changement, et auquel l'homme, parfois, même le meilleur des hommes, ne peut rien. Il peut résister, il peut gueuler, mais c'est à peu près tout. Et à ce moment-là, on a le début des pièces historiques. Donc, nouvelle vie familiale, nouvelle corde à son arc, metteur en scène, et nouvelle inspiration, les pièces historiques. Et là, nous sommes déjà en 52, ce que vous évoquez.
0: Nous avons parlé effectivement de ces pièces historiques. Comment choisit-il les thèmes? Vous écrivez pour l'Alouette, qui est sa première pièce historique, que c'est le fameux Père Doncoeur qui le sollicite sur ce thème. Mais sinon, comment choisit-il? Comment lui vient l'inspiration, le choix particulier, hein? Donc l'Alouette, après il y aura Pauvre Bitos, et puis Beckett ou L'honneur de Dieu. Comment choisit-il ces thèmes?
1: Ah, c'est joli. Je vous dirai tout de suite pour l'Alouette, mais je suis très heureuse que vous avez cité le Père Doncoeur, parce que le Père Doncoeur, c'est aussi l'un de ceux qui ont contribué à ce qu'ils écrivent le scénario de Monsieur Vincent.
0: Oui, alors,
1: pardon, que nous évoquions.
0: Avait,
1: voilà.
0: Il faut évoquer, monsieur, vous avez raison.
1: Vous voyez la richesse de sa vie, hein.
0: C'est un film avec Pierre Freinet, hein, dans le rôle de Vincent. Et c'est donc 1945 à peu près, hein, c'est ça? 45,
1: un peu plus tard. Un peu plus tard, 47.
0: Plus tard, 47.
1: Parce que ce qui est très intéressant, 1947, et c'est oui. drôle, hein.
0: Mais moi, qu'est-ce qui l'amène à monsieur Vincent? Parce que il était... Mais c'est pas particulièrement religieux, quoi. Ce n'était pas un mystique.
1: Vous savez, à Nouilly, c'était un homme très pudique. Les choses qui comptaient vraiment énormément pour lui, on a parlé de Françoise Giroud, qui lui prend une interview et qui finalement n'apprend rien, parce qu'il était très pudique sur les engagements de son cœur, qui étaient les engagements familiaux. Il parle très rarement de son père, qu'il a adoré toute sa vie. Mmh. Et il parle pas du soutien qu'il a donné après à Monel Valentin. Donc, la religion était... Moi, j'ai mis beaucoup de temps avant de réaliser, lui demander s'il était croyant. Il répondait avec une discrétion, et ensuite, en faisant l'enquête,
0: hein.
1: Après sa mort, énormément. Et surtout, il ne voulait pas se vanter avec ce qu'il faisait de bien. J'ai trouvé, je vous promets, j'ai les noms, j'ai trouvé 3 églises auxquelles il avait donné des fonds très importants, en leur faisant promettre qu'ils ne diront jamais, qu'ils n'écriront jamais qu'il a donné de l'argent. Donc il y avait une pudeur par rapport à ce qu'il donnait. Ce qui était à lui, c'était caché. Donc effectivement, la religion, il était profondément... Et il y a eu une chose, c'est drôle, comme ça nous amène toujours à l'épuration. Vous savez que moi, l'épuration, je n'étais pas consciente avant de connaître Anouilh. Maintenant, je découvre avec joie que Pierre Assouline, des gens comme ça, écrivent des livres sur l'épuration, c'est très bien. Et tenez-vous bien à l'épuration, notre cher grand génie de Freinet, merveilleux comédien, qui avait été un héros de la Première Guerre, et ben il a été mis en prison parce qu'il aurait joué dans des productions faites par des Allemands en France. Je ne sais pas, ça a été aussi un peu le cas de Darieux, qui était venu avec un train de comédiens et tout ça. Mais peut-être qu'il n'était pas au courant que le producteur était allemand. Donc le pauvre Freinet, il a eu une récompense, parce que de même qu'il a passé, je crois qu'il a passé 2 ou 3 mois en prison, hein. Yvon de Printemps l'a attendu, et l'a visité, il l'a attendu, et le fait de faire Monsieur Vincent, de faire un homme honnête qui n'est pas toujours compris, ça a été un succès énorme, et il faut dire que le film est merveilleux. Le scénario est très beau, il est fait sur mesure pour Freinet, et à mon avis... C'était une petite récompense qu'Anouilh donnait à un type qui, au fond, lui a mis le pied à l'étrier. C'est le premier qu'il a joué. Et il était vedette, Freinet. Donc maintenant qu'Anouilh était plus puissant, et ça lui ressemble tellement, il lui a donné un dédommagement. Un dédommagement qui disait pas son nom, mais qui était une preuve, un coup de chapeau de grande qualité et un coup de chapeau artistique.
0: C'est l'époque aussi où il fait cette deuxième pétition. On a parlé pour Jacques Laurent.
1: Oui. Oui.
0: Alors, en même temps que, effectivement, il fait donc Monsieur Vincent. Je vous propose d'en arriver, si vous voulez bien, à l'Alouette.
1: Oui, alors là, c'est très bien parce que vous m'avez demandé comment il choisissait ses sujets.
0: Oui, thème,
1: alors, Dieu
0: historique.
1: Merci, pour Alouette, nous l'avons. Et nous l'avons pas seulement dans mes conversations avec Anouilh, je suis sûre que tout le monde me fait confiance, mais nous l'avons sous la plume d'Anouilh lui-même. Nous venons d'évoquer sa nouvelle vie. Donc, il est avec sa nouvelle compagne, Nicole Anouilh, qui entre-temps devait avoir quelque chose comme 20 ans, qui était enceinte, et ils aménagent à Montfort-l'Amaury. Anouilh était un auteur qui avait un succès fou, pas seulement en France, mais à l'étranger aussi, en même temps à Moscou. À Moscou, dictature communiste. Il y avait 3 théâtres qui jouaient 3 pièces différentes de Anouilh. C'est vous dire, c'est donner juste une image. Il était joué tout le temps en Angleterre, en Allemagne, dans plusieurs théâtres à Berlin, en même temps. Donc, étant aussi loin dans sa carrière, n'étant pas du tout mondain, il a voulu s'éloigner de Paris. Il allait pour les répétitions, mais il allait et il revenait à Montfort-l'Amaury. Donc, il était en train de s'installer à Montfort-l'Amaury. Il écrit que les meubles étaient encore dans le jardin. C'est une très belle maison que j'ai visitée. Les meubles étaient encore dans la maison, dans le jardin de la maison. Il entend l'église de Montfort-l'Amaury. Il entend le bruit des cloches. Et à ce moment-là, il voit son sujet. Il faut voir que l'église de Montfort-l'Amaury est tellement belle.
0: Ah, c'est une très belle église. Elle vit trop magnifique Renaissance.
1: Exactement.
0: Elle vaut le déplacement. Mais Montfort-l'Amaury vaut le déplacement. Et on peut y voir donc cette maison d'Anouilh. On peut la voir juste à côté de l'église d'ailleurs. On comprend
1: juste
0: qu'il a entendu les cloches.
1: Et je me demande si cette terre de Montfort-l'Amaury n'est pas quelque part béni, il y a un mystère. Parce qu'il y a Ravel.
0: Oui, en effet.
1: Et Yannoui. C'est Colette, deux types tout à fait droits et intéressants.
0: Colette, pas très loin. Hein.
1: Exactement, presque à deux pas. Hein.
0: Oui, oui. D'ailleurs, à deux pas, c'est le village d'à côté. Et puis d'autres, hein. José Maria de Heredia aussi, qui a habité Montfort. Enfin, c'est
1: un coin qui est où il
0: proche
1: entend...
0: de Paris et c'est beau. Donc ça a attiré, non, c'est normal que c'était attiré aussi.
1: Tout à fait, mais un tel nombre de génies et de pudiques. Et à ce moment-là, quand il entend les cloches, il a un sentiment profond. Il attend la naissance de son enfant. Il est dans un nouveau couple. Il dit qu'il prend une table parmi les meubles laissés par les déménageurs et qu'il monte dans une chambre de bonne, qu'il installe sa table et que sans note historique, sans ouvrage de référence, il se met aussitôt à l'alouette. Donc moi, je pense que c'est quelque chose comme dans Gélis, le tableau de Millet. Il y a un moment où le moment historique, le moment du temps et le personnage où il en est de sa vie, tout ça se rencontre. Comme dans une rencontre amoureuse, mais qui est artistique. Ça va donner une pièce. Et là, il se met à l'alouette, ça y est. Donc c'est évident, cette terre lui a soufflé cette pièce.
0: Alors pour cette pièce, il privilégia, c'est ce que vous écrivez dans votre livre, en cavise d'Aïe Jean Anouilh, cet illustre inconnu aux éditions Classiques Garnier, pour cette pièce, il privilégia l'une de ses sources préférées, donc l'histoire de France de Michelet.
1: Oui.
0: Anouilh aimait Michelet.
1: Il adorait. Il adorait l'histoire en général, mais Michelet particulièrement. Alors là, on peut dire que c'est une passion. S'il avait deux passions, c'était Molière au-dessus de tout, et après Michelet et les livres historiques. Et il aimait beaucoup les livres historiques anglais aussi, parce qu'ils sont très précis, ils vont très vite dans les détails. Mais tout à fait. Mais c'était un fou d'histoire, Anouilh. Vous imaginez pas quand vous voyez sa bibliothèque, mais il dévorait les livres d'histoire, et le plus formidable, il se rappelait de tout, avec les dates. Cet homme était enceint. Mais il était aussi un grand cerveau.
0: Alors vous écrivez, l'Alouette est l'une des rares pièces d'Anouilh qui concilie critique et public. Un grand succès alors.
1: C'était assez épatant. C'était une vraie merveille. Alors je crois qu'il n'y a pas eu un pour dire qu'il ne l'aimait pas. Il faut reconnaître, c'est une mise en scène d'Anouilh, que Suzanne Flon incarnait Jeanne d'Arc. Donc on avait toutes les choses positives du patrimoine français. Qui c'est qui pouvait faire la tête à ça?
0: Alors, un auditeur à juste titre, pourquoi le titre d'Alouette pour Jeanne d'Arc?
1: Ah oui, c'est très joli, parce qu'en principe, l'Alouette, elle va quand elle vole, elle va dans un vol tout droit, puis après, elle descend très rapidement. Et pour Anouilh, l'Alouette était cette espèce de, on peut pas dire météorite, parce que le météorite, il tombe. Il fallait vraiment une chose de la nature qui monte vers le ciel et qui, après, en descend, mais on n'oubliera jamais la montée de l'Alouette. On n'oubliera jamais la tendance, quelle que soit la fin qui est triste, quel que soit le martyr de Jeanne d'Arc, on n'oubliera jamais que quelqu'un a osé faire ce qu'elle a fait. Et de même que le vol de l'Alouette, c'est quelque chose, c'est une merveille de la nature. Cette héroïne extraordinaire, c'était une merveille de la nature, tout en simplicité, en courage et en unicité.
0: Alors vous évoquez qu'il y a quelqu'un qui est méconnu dans votre biographie de Jean Anouilh aux éditions Classiques Garnier, c'est son peintre scénographe, Maclès.
1: Oui.
0: C'est l'occasion de l'évoquer, de lui rendre justement peut-être le mérite qu'il devrait avoir.
1: Vous avez tout à fait raison, et c'est très drôle parce que j'ai justement en préparation d'ailleurs de notre émission, je lisais cette biographie de Marcel Aimé qui est un mec formidable, et moi je liais Maclès à Jean Anouilh. Pour une raison très simple, dès que vous allez dans les logements de Anouilh, que ce soit à Paris, rue du 29 juillet, ou que ce soit à Montfort-l'Amaury, au fond, ou que ce soit en Suisse, au fond, les tableaux sont des scènes de théâtre dessinées par Maclès, les décors de Maclès. Il avait les moyens d'avoir des tableaux de prix, Anouilh. Mais non, il vivait dans le théâtre. Comme pauvre, il vivait dans les meubles du théâtre. Riche, il vivait dans les décors de théâtre de son ami. Donc, il s'entendait merveilleusement avec Maclès. Maclès a une plume exceptionnelle. Vraiment, ce sont des tableaux. Mais j'ai découvert avec joie qu'au fond, Maclès avait aussi une puissance de travail exceptionnelle parce qu'il faisait aussi les décors de Marcel Aimé. Bon, il y a un élément commun, c'est que tous les deux étaient souvent joués à l'atelier, mais tous les deux étaient des grands auteurs dramatiques et étaient joués ailleurs. Et Maclès, donc, c'est effectivement, on l'a oublié, mais c'est un scénographe et un peintre de grande qualité. Il y a quelques années, il y a une exposition faite par sa veuve qui était sur ses tableaux et ses scénographies. Et ça a eu un immense succès. Je crois que c'est le 4e arrondissement de Paris. C'est un artiste énorme. Donc, voyez aussi le goût de ces gens qui s'entouraient de bons amis, Marcel Aimé, et puis en même temps, qui avait vraiment, qui faisait équipe avec des gens bien, qui choisissaient bien et qui restaient fidèles pendant toute leur carrière.
0: Maclès va illustrer d'ailleurs quelques publications.
1: Oui,
0: de
1: tout à
0: Jean
1: fait.
0: Nouille.
1: Tout à
0: c'est
1: fait.
0: Fable, je crois.
1: Oui, oui.
0: C'est illustré par Maclès.
1: Oui, j'ai eu le bonheur d'avoir...
0: Un mot sur les fables, peut-être, parce que avant de lire votre biographie, j'ignorais que Anouilh avait écrit ses fables.
1: Écoutez, c'est la seule chose dont il m'a parlé. Il m'a dit, vous devriez lire les fables. Parce que moi, j'étais tellement folle de son théâtre.
0: Il a encouragé à lire cette œuvre particulièrement.
1: C'est la seule chose qu'il m'a dite. Donc, du coup, évidemment, tout de suite, j'ai lu, j'ai beaucoup aimé. Les fables, il les a écrites en moi, au bord de la mer, dans une de ses maisons. Oui, tout à fait.
0: Il avait une maison au Cap Ferret.
1: Il y avait une maison au Cap Ferret, et dans cette maison, il y avait un très beau jardin, et il y avait un petit kiosque, où lui, il se mettait l'après-midi et il écrivait. Et pour Nicolas, pour son fils, il écrivait une fable par jour, ce qui fait 30, et c'est elles qui sont. Alors, c'est des fables qui sont très drôles, la prosodie, elle est parfaite, on pense tout de suite à La Fontaine, et en revanche, elles sont adaptées. C'est-à-dire qu'il y a aussi des personnages un peu modernes, il y a des personnages autres, c'est toujours dans la simplicité et plein d'humour. Et plein d'insolence aussi.
0: Je vous propose d'évoquer Pauvre Bitos, le digne tête. Alors si vous me le permettez, parce qu'il ne reste que 10 minutes, malheureusement, passer à votre compagnie en Cavis Day, j'en profite pour rappeler le titre de votre biographie consacrée à Jean Anouilh. Jean Anouilh, cet illustre inconnu, enfin au terme de cette émission en tout cas, il nous sera grâce à vous moins inconnu. En tout cas pour tout ce que nous n'avons pas pu évoquer, je renvoie les auditeurs à la lecture de votre livre que vous publiez aux éditions Classiques Garnier. Alors, Pauvre Bitos, je lis quelques extraits de ce que vous avez écrit, parce que c'est assez savoureux, et ça résume bien aussi, et puis je vous laisserai parler de cette pièce. Voilà. Anouilh, écrivez-vous, règle un compte personnel avec la cruauté dans cette pièce, et se met tout le monde à dos. Pauvre Bitos déchaînera les passions haineuses. La représentation fut un scandale, un silence gluant de haine régnait dans les salles. Et néanmoins, le public fait à Pauvre Bitos une ovation. Je vous laisse maintenant évoquer.
1: Ça me rappelle une chose très drôle, c'est qu'il y avait un critique qui était très politisé, qui à un moment donné, pour vraiment montrer son mépris pour Anouilh, avait écrit « Anouilh, cet auteur qui ne fait rire que le public ». Vous voyez l'idée. Hein.
0: C'est donc extrêmement grave. Mais...
1: il a écrit, il a signé. Donc effectivement, le public l'a toujours suivi. Le problème, c'est que de nouveau, il y a cette espèce de rouge, de couleur rouge. Tout d'un coup, il y a des mots que les gens ne peuvent pas entendre parce qu'ils les lient à des choses qui n'ont aucun sens. Et au fond, il voulait montrer que sur la Révolution aussi, il y avait eu des mecs qui, idéologiquement, étaient au fond pratiquement des dictateurs. Ils se trouvaient du bon côté, mais finalement étaient des dictateurs. Et ce brave Bitos, il le montre, c'est un dîner de tête, donc c'est une sorte de bal masqué. Et puis au fond, il montre qu'un type qui était dans la Révolution française, ben, il n'était pas aussi propre que ça, et qui ressemblait à certains gens de la collaboration. Alors, c'est très joli parce qu'Anouilh me disait, j'ai tué même un critique. Ils sont engueulés tellement quand ils sont sortis du théâtre, les critiques entre eux. Et puis, un des critiques s'est tellement énervé, parce que je sais pas, on avait pris ça passe le parc. Il a fait une crise cardiaque sur le trottoir, malheureusement. Il est vraiment parti, hein. Il est vraiment mort. Hein. Et la directrice du théâtre a dû s'évacuer par la sortie de secours, parce qu'il y avait des gens qui voulaient en venir aux mains. Mais à qui voulait... notre auditeur nous a donné la citation. À qui voulait plaire Anouilh ? À ces gens qui étaient dans la salle. Il a plu au public qui a très bien compris qu'il n'y a pas d'insolence à dire que tout le monde n'est pas héros à 100%. Mais il a eu le courage de le dire. Je n'ai jamais compris pourquoi ça crée tellement de levées de boucliers politiques. Parce que pour moi, Anouilh, il est toujours dans le cœur et la compréhension. Il comprend l'Alouette, il comprend Jeanne d'Arc, il comprend cette petite peste de Antigone qui a des idées et du courage. Mais pour moi, le côté politique, chez lui, il est accessoire. Pour moi, à la limite, il est proche de Nietzsche. Il voit l'homme, l'être humain, grandir. Et il le met dans des situations historiques, parce qu'évidemment, là, il y a conflit. Mais je ne pense pas du tout que c'est un politique qui s'est jamais intéressé. Donc, essayons, ne le rabaissons pas au niveau politique. Il est à un niveau humaniste, il est beaucoup plus haut. C'est dommage de lui faire un procès sur des choses qui ne l'intéressaient pas. Et puis, nous perdons la joie qui est celle de ces pièces.
0: Et pourquoi, finalement, le public aime tant Anouilh et aime toujours tant Anouilh?
1: Il est généreux. Il nous fait rire. Il nous fait rire et il nous comprend. Il n'a jamais un personnage, c'est peut-être ça aussi qui lui a créé des problèmes avec certaines confréries. On n'est jamais bon à 100%, ni méchant à 100%. Si on est blessé, on devient méchant. Mais ça peut s'expliquer. Et lui, il le comprend. Il nous comprend. Vous savez, il disait cette chose tellement belle. Il disait « L'être humain est un personnage inconsolable et gai. Mmh. » Nous sommes tous inconsolables de la mort, on l'a évoqué par rapport à ça. Mais on est gai. C'est-à-dire que la seule chose qu'on puisse faire ici, c'est donner un peu de compréhension et d'humour pour voir le sourire de l'autre. Mmh. Et je crois que c'est ça qui l'a guidé dans la vie. C'est pour ça qu'il a fait des comédies. Il aurait pu faire des tragédies fantastiques. Mais je pense vraiment qu'il voulait donner du plaisir à la vie des gens. Et dans ses conversations, il était comme ça. Il nous faisait rire sans arrêt. Lui, sa femme, il nous faisait rire.
0: Malheureusement, il ne nous reste que 5 minutes en Cavisdey, en votre compagnie. Je vous propose, vous le souhaitiez, et je le comprends très bien d'ailleurs, évoquer Beckett ou l'honneur de Dieu. Et puis, j'aurais aimé que vous parliez même de l'arrestation aussi, qui n'est pas très connue.
1: Mm-hmm. C'est un des fours. C'est un de mes fours, oui.
0: Vous dites grand bien d'ailleurs de l'arrestation dans, oui, dans votre livre. Donc Beckett, l'honneur de Dieu, l'arrestation, et puis ce que vous souhaitez évoquer avant que nous nous quittions. Et...
1: Alors Beckett, peu de gens le savent, mais il y a un film extraordinaire avec Peter O'Toole et Richard Burton qui s'appelle Beckett. Et ben, c'est la pièce de la nouille. D'accord. C'est la pièce qui a été achetée, mm-hmm, par des producteurs américains. Ils admirent tous. Après, ils crachent sur la nouille. Ils savent pas qu'au fond, ce film, c'est la pièce de la nouille. Mm-hmm. C'est une pièce merveilleuse. C'est toujours son idée, comment être un homme. Et puis, dans Beckett, il a exactement ça. Il y a le type qui est un noceur et tout d'un coup, quand il devient cardinal et évêque, là, il se comporte comme dans le rôle. Vous voyez, c'est au fond l'anticréon. Quand j'ai la charge d'une paroisse, j'oublie mes erreurs de jeunesse et mes amis de beuverie. Et je m'occupe. Je prends ma place d'homme au moment où il faut le prouver. Et c'est exactement, c'est à la romaine. Hein. C'est Cincinnatus. Quand il y a quelque chose de sérieux à faire, j'oublie tout le reste. Donc il avait ça, il a illustré dans Beckett, il a illustré dans sa dernière pièce, qui est Thomas Morus, avec la même idée. Comment être le meilleur possible des hommes avec ce qu'on a, avec ce qu'on
0: est. Pour Anouilh, qu'est-ce que c'est, comment être un homme?
1: Pardon?
0: Pour Anouilh, quand vous dites comment, oui, être un homme, Beckett, oui, etc., oui, ça veut dire quoi pour Anouilh, être un homme?
1: Ah, ça voulait dire être droit.
0: Être
1: ça voulait
0: droit,
1: dire,
0: ça,
1: même si ça me crée des problèmes et que j'aime pas l'épuration, râler. Mmh. Et ça veut dire, même si je sais qu'ils vont m'en vouloir, dans Pauvre Bitos, je vais montrer qu'il y a des... C'est essayer de se lever tout seul contre tous. Mmh. Même si ça vous attire des ennuis. C'était aussi clair que ça. Comme Beckett le fait devant son roi et que sa mie, comme Thomas Morus le fait devant son roi, vous voyez, chaque fois il prend le pouvoir. Donc vous voyez à quel point il est humaniste. C'est toujours l'être humain qui a du courage et qui a des valeurs contre le pouvoir politique. Donc ce mec-là, vraiment, il risque pas d'être enféodé à quel que soit. Et vous m'aviez demandé une autre chose.
0: Alors,
1: qui était...
0: Je précise quand même pour vous, hein, Beckett, c'est l'une des plus belles pièces du 20e siècle. L'arrestation, oui. L'arrestation dont vous dites que jamais Anouilh ne s'est confié comme dans l'arrestation.
1: Oui, il y a deux pièces, trois pièces. Il y a l'arrestation, il y a la grotte, il y a Pauvre Antoine. Mmh. Et ça, c'est la dernière période de la création. Et là, il y a ses autobiographies. Ce sont des autobiographies. Lui qui était si pudique, il arrive à se mettre dans certains des personnages, un peu aussi le nombril. Donc c'est au fond, le, si vous voulez, c'est enfin le maillon qui manquait entre l'histoire et son histoire personnelle. Et il le fait très bien. Et j'avais envie, si vous avez encore 30 secondes.
0: Il nous reste 2 minutes, 29 secondes précisément.
1: Oh, mais c'est énorme. Oui, parce que j'avais envie de vous dire une chose. Au moment où Anouilh est décédé, donc c'est le 5 octobre 87, il y avait peu de gens qui

0: d'enregistreur, il y a un premier message que je n'efface jamais.
1: C'était rien. C'était Anoui qui venait prendre de vos nouvelles.
0: Il n'y a que les êtres qui vous sont tout pour pouvoir lancer de cette voix enjouée et simple. C'était rien. Et c'était tout pour moi de commencer chaque journée en entendant sa voix, grave et légèrement ironique, comme son regard, comme sa vie.
2: Mmh. En cas vis-à-vis de ses parents, j'aimerais vous poser deux questions, donc deux réponses assez courtes. La pièce préférée d'Anoui, celle que vous préférez de toutes, et puis a-t-il un héritier ?
0: La pièce préférée, c'est Beckett. Je mets très cher Antoine, parce que j'ai compris des tas de choses sur sa vie privée et que c'est très franc. Je mets très cher Antoine en deuxième position. Mais Beckett, tout de suite, en premier, oui.
2: Et y a-t-il un héritier ? Ou y a-t-il un héritage ?
0: Écoutez, j'aurais dit, mais sa carrière a été brève, malheureusement, j'aurais dit Jean-Luc Lagarce. Quand j'étais critique de théâtre, je le soutenais énormément. Maintenant, on en fait effectivement, vous savez, maintenant on reconnaît qu'il est mort il y a 20 ans. Donc malheureusement, il n'a pas une carrière qui puisse nous le prouver. Mais, et dans l'humanité, et dans le fait de pouvoir gérer des grandes distributions, et des problèmes humains qui sont les nôtres, en les mettant au niveau supérieur, franchement, le dernier que je vois, c'est Lagarce. Et honneur à lui, parce qu'il a dû se battre beaucoup. Il n'était pas comme Anoui, il a eu son époque de vache maigre.
2: Merci beaucoup, Anta Vizdaï. Je rappelle votre livre, cette superbe biographie, Jean Anoui, cet illustre inconnu, que vous proposez aux éditions Classiques Garnier. Très bonne soirée à vous.
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0: Excellente nuit à tous, chers auditeurs. Je vous rappelle que tout à l'heure à 5h, nous rediffuserons Restons Courtois, dirigé par Marc Baudrier, de vendredi dernier. Mais tout de suite, la seconde partie de ce libre journal des amitiés françaises, dirigé par Thierry Delcourt. 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

0: chers auditeurs, bienvenue à tous ceux qui nous rejoignent pour cette deuxième partie du Libre Journal des Amitiés Françaises. Je rappelle que nous n'avons pas de standard ce soir, mais vous pouvez envoyer vos messages, vos questions par courrier électronique. Nous aurons plaisir à les proposer à notre invité. Je rappelle à cet effet l'adresse de la radio, l'adresse internet, courtoisie@rc.fr, courtoisie@rc.fr. Et nous abordons donc cette deuxième partie, toujours en direct. Les lieux décrivent parfois l'histoire en nous permettant de la redécouvrir de manière concrète et vivante, si ce n'est incarnée. Certains de ces lieux sont méconnus, voire oubliés, malgré les trésors d'énergie de nombreux passionnés par l'histoire et par notre mémoire qui essaie effectivement de les mettre en valeur. Il en est ainsi de la salle du Jeu de Paume qui est située à l'ombre du palais de Versailles, au cœur du quartier historique de cette ville. Et pourtant, dans cette salle, il y a eu le fameux serment, le serment du Jeu de Paume. Mais si ce serment n'avait pas eu lieu, le cours de la Révolution aurait-il été identique? C'est une question d'ailleurs que nous poserons à notre invité ce soir. Car la Révolution commença, alors principalement, peut-on dire, à Versailles, entre la salle des menus plaisirs, qui recueillit tout d'abord les états généraux, mais qui est une salle disparue, la cathédrale Saint-Louis, qui est toujours là, elle, et cette fameuse salle du Jeu de Paume. C'est une salle qui est évocatrice, et sa visite, en effet, nous rappelle cette histoire. Ce fut une histoire courte, mais décisive. C'est un lieu de mémoire hautement symbolique, mais qui souffrit de nombreuses tribulations, qui semble, espérons-le en tout cas, s'achever avec la récente et belle restauration qui la met en valeur. Et d'ailleurs, je le précise, c'est une visite qui est gratuite. C'est cette histoire passionnante que raconte François-Guillaume Laurin dans son ouvrage d'histoire incarnée. C'est un recueil, hein, ces lieux qui ont fait la France, et c'est publié aux éditions Tempus, qui rassemble justement de nombreux chapitres consacrés justement à ces lieux qui ont fait l'histoire. Et François-Guillaume Laurin consacre un gros chapitre à l'histoire du Jeu de Paume, du serment du Jeu de Paume, et bien sûr aux tribulations de cette salle du Jeu de Paume. C'est un ouvrage d'ailleurs qui est passionnant, dont je conseille la lecture, parce que c'est, comme je le disais, très incarné, et c'est raconté de manière très sensible et évocatrice à la fois de la grande histoire, mais aussi de la petite histoire. Et puis, si nous avons le temps, ce n'est pas certain, parce qu'il y a tellement de choses à dire sur la salle du Jeu de Paume et ce sermon, eh bien, nous évoquerons la mémoire de la Révolution française, un sujet qui est cher à notre invité à travers, à Paris, à travers les plaques et les noms de rue. Donc vous l'avez compris, chers auditeurs, nous avons le plaisir ce soir de recevoir François-Guillaume Laurin pour ce chapitre consacré donc à la salle du Jeu de Paume dans ce recueil, ces lieux qui ont fait la France, qu'il publie aux éditions Tempus. François-Guillaume Laurin, bonsoir.
1: Bonsoir.
0: Eh bien vraiment, nous sommes très heureux de vous recevoir ce soir autour de cette histoire qui est passionnante et assez méconnue, dans un endroit qui est pourtant intéressant, mais fort peu visité. Parce que vous constatez le début de votre chapitre. Je vous présente de nouveau aux auditeurs de Radio Courtoisie qui vous connaissent bien. Nous avons eu le plaisir de vous recevoir pour vous lire à de nombreuses reprises. Vous êtes normalien, vous êtes un ancien élève de l'école normale supérieure, vous êtes agrégé de lettres modernes, et puis aussi vous êtes rédacteur en chef des pages histoire de l'hebdomadaire Le Point. Vous avez écrit un certain nombre de livres, des romans, des enquêtes, des livres d'histoire. Et je vais en citer quelques-uns, parce qu'on ne peut pas tous naturellement les citer. donc, je rappelle, hein, ces lieux qui ont fait la France, d'abord chez Fayard en 2015, et maintenant une nouvelle édition complétée aux éditions donc Tempus. J'ai été intrigué par ce titre, alors je ne sais pas, c'est Vent, Maison de Famille, chez Flammarion. C'est un roman, qu'est-ce que c'est?
1: C'est un roman autour d'une maison de campagne un peu particulière, où j'ai eu le plaisir d'être et le déplaisir à la fois d'être élevé. Et voilà, ça raconte l'histoire d'une famille à travers l'histoire d'une maison de campagne pendant 50 ans.
0: Et vous l'avez vendu alors, si j'ai vu ce titre?
1: Ah mais vous savez, il faut se méfier parfois des titres. Vous savez, alors, L'assassin habite au 21, si vous croyez le titre, vous allez être mené par le bout du nez jusqu'à la fin.
0: Bon. Donc vous l'avez toujours, cette maison de sa vie. Alors, c'est ce que je m'interrogeais, parce que comme vous aimez beaucoup les lieux de mémoire, et que vous y attachez...
1: C'était l'histoire d'un lieu aussi,
0: d'un lieu un peu personnel. Je ne vous imaginais pas en train de vendre la maison de famille. Peut-être d'autres.
1: Vous avez raison, vous avez raison. Donc vous avez vendu la mèche, non. Mais bon, ça fait un peu annonce, comme ça. Comme vous savez, les annonces, une annonce immobilière.
0: Ah oui, vous avez réussi votre coup, puisque je vous en parle dans
1: Non, elle n'est pas à vendre, alors.
0: Dans notre introduction. Et puis vous avez écrit, c'était le premier livre pour lequel j'ai eu le plaisir de vous recevoir, c'est un livre enquête. Le titre c'est « Vous êtes de la famille à la recherche de Jean Kopitovitch », c'est chez Flammarion en 2019, et vous avez eu le prix du livre d'histoire contemporaine, entre autres pour ce livre. Et puis alors aussi un livre très très original, « Roue libre », enfin très original, où on est dans le milieu du sport, hein, « Roue libre » c'est... beaucoup le vélo, l'histoire de France, ça que vous avez publié aux éditions du Cerf en 2005, et logiquement, vous avez d'ailleurs le prix Louis Nucera, parce que Louis Nucera a aussi beaucoup écrit hein, sur le vélo, et notamment sur le sport, et d'ailleurs, vous avez aussi, je le précise, hein, reçu le prix Jules Rimet, sport et littérature, pour aussi un autre ouvrage à caractère sportif, c'est le garçon qui courait.
1: Oui, c'était sur le champion olympique du marathon à Berlin en 1936, qui était un Coréen qui avait gagné sous le maillot japonais lorsque le Japon avait annexé la Corée.
0: Et puis signalons aussi ce livre pour lequel aussi vous avions reçu, il fallait bien les aider quand les justes sauver les Juifs en France, chez Flammarion, c'était en 2024. Vous avez été finaliste hein, du prix Renaudot-Isset et vous avez eu le prix Guizot pour ce livre. Pardon. Le prix Guizot, c'est le prix d'histoire hein, de l'Académie française, c'est un très beau prix. Et je le précise parce que vous venez de publier ce livre en collection poche, un Tempus, hein, comme on dit maintenant.
1: Oui, avec une postface inédite où je raconte deux années de conférences, puisque ce livre m'a donné l'occasion de sillonner la France, de rencontrer beaucoup de gens, d'entendre beaucoup d'histoires dans un contexte très tendu, voilà, avec la recrudescence de l'antisémitisme. Et donc je raconte dans une longue postface un peu cette mémoire écoulée depuis la sortie du livre il y a 2 ans.
0: Alors comment expliquer François-Guillaume Laurent et comment vous avez le corollaire de cette question, c'est comment avez-vous été amené à vous intéresser à la salle du jeu de paume? Quels sont les lieux qui sont connus et encore commémorés de la France révolutionnaire en France? Et la salle du jeu de paume n'en fait pas partie, puisque c'est très peu connu, c'est très peu fréquenté.
1: Oui, c'est justement parce que c'est très peu connu et très peu fréquenté que je savais très peu de choses sur ce qu'était devenu. Hein, en même temps, le mot résonne, le serment résonne, on le connaît tous, enfin, au moins de nom. Peut-être on peut avoir un problème pour le situer dans le temps, exactement, mais je m'étais dit, mais quelle était cette salle et qu'est-ce qu'on en a fait? C'est un peu le leitmotiv de mon livre, c'est-à-dire c'est vraiment raconter les fortunes et les infortunes des lieux d'histoire en France. Et parce que je ne savais rien, sinon vaguement qu'elle était vie bien sûr à Versailles, mais... Bon, on ne joue plus au jeu de paume, sinon dans quelques endroits réservés en France. Je suis parti, comme toujours, de mon ignorance et de ma curiosité et de l'envie de savoir, de remplir ces trous. Et donc, j'ai été tout de suite frappé par ce contraste, justement, entre ce point de démarrage de la révolution politique qui se déroule bien à Versailles, qui en lui-même, de manière globale, est un chapitre assez peu connu hein, de nos contemporains, qui a été, je dirais, un peu occulté, balayé. Est-ce que parce qu'il est moins, il est compliqué à comprendre pour des gens d'aujourd'hui, vous savez, cette confrontation, cette réunion des trois ordres. Alors il faut comprendre qu'est-ce que c'est que ces trois ordres, ces votes. Est-ce que ce basculement du vote par ordre aristocratique, ecclésiastique, le tiers état. Bon, voilà. Alors, on va décider maintenant non plus de voter par ordre, mais par tête, par député, on va dire. Enfin, tout ça n'est pas très, peut-être, attirant, très séducteur, très séduisant. Et donc, ça a été, je pense, très vite recouvert par quelque chose de plus spectaculaire, de plus sanglant, de plus frappant, de plus grand public, je dirais, qui est la révolution, le second temps de la révolution, qui est la révolution parisienne, mais qui commence avec ce moment qui est inscrit dans nos mémoires, quoi qu'on en pense, la prise de la Bastille.
0: Ah, tout commence par là.
1: On pense que tout commence par là, alors que non, il s'est déroulé un immense épisode au mois de juin, au moment de la réunion des États généraux, qui est en lui-même aussi assez compliqué, des valses, des hésitations, un bras de fer entre les forces monarchistes, les députés du tiers état. Enfin, et par ailleurs, il y a un déficit, je dirais, global de la période dans laquelle s'inscrit le serment du jeu de paume du 20 juin. 1789, donc 24 jours avant la prise de la Bastille. Et puis, j'ai voulu faire ce chapitre parce que je me suis dit, mais tiens, au fait, qu'est-ce qu'on a fait plus globalement à Paris et à Versailles des lieux de la Révolution ? Et j'étais très frappé par une sorte de disparition, de destruction. Si on résume, les lieux, en fait, bon, la Bastille évidemment a été détruite après sa prise, vous demandez aux gens qu'est-ce que commémore la colonne, ils vont vous dire spontanément 1789 et l'épisode révolutionnaire. Eh bien non, c'est une autre révolution, parce qu'en France on a fait beaucoup de révolutions à un certain temps, au 19e siècle, et la colonne commémore 1830. Et c'est très intéressant que le roi qui a voulu commémorer 1830, la révolution de 1830, Louis-Philippe, le roi des Français, qui arrive au pouvoir avec cette révolution, qui pourtant a été du côté des armées révolutionnaires jusqu'en 1793, puisqu'il est le fils de Philippe Égalité, donc un fils, il n'est pas du tout, avec son clan d'Orléans, du côté des Bourbons, d'une certaine manière, camoufle et occupe avec la révolution de 1830 le lieu de démarrage de la révolution de 1789 à Paris. Là, on voit bien qu'il y a un jeu mémoriel entre les deux révolutions. Et l'autre lieu majeur, enfin les deux autres lieux majeurs politiques de déroulement de la révolution à Paris, ce sont bien sûr l'Assemblée constituante, qui va devenir l'Assemblée législative, et ensuite la Convention après la proclamation de la République. Ces deux lieux, donc là, ce qu'on appelait la salle du manège, où se réunissent pendant trois ans les députés, entre 89 et 92, là où aujourd'hui on a la rue de Rivoli, au milieu, on va dire, du jardin des Tuileries, et puis la salle des machines, qui, alors celle-là appartenait au sein même du palais des Tuileries en 1793, c'est-à-dire que les révolutionnaires occupent les lieux mêmes de la monarchie, ont disparu. Napoléon détruit la salle du manège vers 1800 pour deux raisons. Parce qu'il efface beaucoup de lieux de la Révolution. Très vite, on efface les lieux mêmes, les lieux centraux de la Révolution. Et pour une autre raison, on va dire architecturale et urbaine, il est en train de construire la rue de Rivoli. Et elle est là, elle passe au milieu de ce qui va devenir la rue de Rivoli. Mais il va détruire beaucoup d'autres lieux le long de cette rue de Rivoli, qui sont d'autres lieux majeurs de réunion, les fameux grands clubs, le club des Feuillants, le club des Jacobins, enfin tous ceux ce sont des noms qui nous disent quelque chose, mais qui disparaissent dès 1800, pratiquement. Et l'autre, la salle des machines, qui va perdurer avec les Tuileries, qui va redevenir une salle de théâtre, et qui, évidemment, disparaît avec les Tuileries. Donc, en fait, à Paris, alors on pourra, et si on en reviendra à la fin de l'émission, trouver comme ça des micro-lieux, dans des d'infimes plis, mais qui échappent presque à tout le monde, parce qu'ils sont quasiment invisibles, des lieux de la Révolution. Mais ouais, la salle du jeu de paume était finalement, parce qu'elle, elle subsiste, un lieu majeur qu'on pouvait aller encore visiter.
0: Et étonnamment, on connaît mal cette histoire, on connaît mal l'histoire des États généraux, au menu plaisir, ont disparu, on connaît mal cette histoire du serment du jeu de paume, et encore moins, effectivement, cette salle du jeu de paume. Et comme vous l'avez précisé, pour beaucoup d'entre nous, la Révolution, c'est la prise de la Bastille, et ce sont les journées d'octobre, où les femmes de Paris viennent chercher le roi, massacrent déjà les premiers gardes, et les ramènent de force à Paris, inaugurant en quelque sorte une histoire violente. Et les questions que je souhaitais aussi vous poser, est-ce que cette salle est ignorée? Est-ce que cette histoire est relativement méconnue, parce que les acteurs de ce serment ont pour beaucoup d'entre eux connu un destin tragique, guillotiné. C'est frappant parce que
1: cette
0: salle a été restaurée.
1: Oui.
0: Donc récemment,
1: oui.
0: C'est une belle restauration. C'est vrai que vous le soulignez d'ailleurs, il n'y a pas grand-chose en tant que tel. Il y a la salle proprement dite, mais on peut s'imaginer quand même aisément les choses. Il y a le tableau de Merson là, qui est où sa reproduction qui figure bien les choses.
1: Mais vous voulez dire le tableau de David aussi.
0: Oui, mais c'est Merson qui l'a.
1: Oui. Ouais.
0: Il y a une histoire particulière. Et alors, pardonnez-moi, mais tout ça est bien compensé par l'animation qu'ils ont mis en place, un peu. C'est auditif.
1: Il y a du progrès.
0: Oui, c'est ça, exactement. Et on peut. Il y a des très bons commentaires audio qui sont faits concernant chaque acteur quand on se trouve devant leur statue, etc., ou leur buste, et on se rend compte que la plupart d'entre eux ont très mal terminé. Est-ce que c'est ça la raison pour laquelle...
1: Oui, c'est une des raisons, c'est-à-dire c'est l'évolution du cours de la Révolution. C'est-à-dire que quand on voit la commémoration du lieu, il est, pour la première année, par exemple le 20 juin 1790, très vite, on fait une grande plaque, Versailles a bien mérité de la patrie, on fait une autre plaque, ils l'avaient juré, ils ont tenu parole, sur le lieu même, à l'entrée de la salle. On lance le grand projet du tableau de David, qui est un projet immense, très vaste, puisqu'il va occuper un immense lieu à Paris pour le peindre. Il va voir une grande partie des députés pour les représenter de manière assez réaliste. Il va y avoir le grand poème de Chénier tout de suite, qui commémore ce serment du jeu de paume. Il est au début, on va dire les deux premières années, dans le livre d'or de la Révolution. À tel point que le 20 juin 1792, c'est-à-dire 3 ans après, les Girondins, ceux qui ont à ce moment-là le pouvoir, choisissent cette date, le 3e anniversaire, alors qu'ils viennent d'être envoyés, ce qui concerne les ministres, par Louis XVI, pour se réunir et marquer, on va dire, marquer le coup. Mais c'est une journée qui tourne mal, qui tourne à la violence, et de manière assez ironique, c'est un peu l'ironie de l'histoire, c'est que le 20 juin 1792 va remplacer, d'une certaine manière, le 20 juin 1789. Déjà, là, il va y avoir une strate supplémentaire qui se rajoute, une couche qui va un peu occulter la première couche du 20 juin. Ensuite, et vous avez tout à fait raison de le rappeler, les acteurs, les protagonistes de ce serment, qui vont devenir essentiellement des Girondins, vont quasiment être tous guillotinés. Bailly, qui va être à l'origine du serment, qui va D'ailleurs, on trouve une représentation de Bailly avec sa statue. Hein, c'est sa statue, hein, c'est sa seule statue, celle de Bailly, qui va devenir tout de suite le président de cette assemblée qui se constitue elle-même et qui décide d'être la représentation de la nation dans quelque endroit que ce soit. Bailly qui va devenir le premier maire de Paris à partir du mois de juillet, juste après la prise de la Bastille, qui est un grand scientifique, hein, qui est un astronome, membre des trois académies, le seul dans l'histoire de France à être membre des trois académies avec Fontenelle. Bailly, maire pendant 2 ans de Paris, jusqu'à l'histoire de la fusillade du Champ de Mars, 17 juillet 1791, où d'ailleurs en fait il est manipulé par l'Assemblée constituante. C'est pas lui qui donne l'ordre de feu, mais on va lui faire plus tard, au moment où les Girondins perdent le pouvoir, porter le chapeau. Dans le procès de Fouquier-Tinville, c'est le grand chef d'accusation. Il est guillotiné en 1793. Barnave, gros, grand personnage également. Mais vous avez aussi Rabault-Saint-Étienne qui représente du côté des prêtres les protestants. Vous avez aussi l'abbé Grégoire. Enfin, tous ceux-là vont perdre le pouvoir à partir de 93. Et d'ailleurs, le meilleur exemple, c'est que David, le peintre, qui a senti le vent tourner, arrête et renonce à faire le tableau parce qu'il sent que ça devient dangereux de faire la gloire et l'apologie de ces gens-là qui sont tous guillotinés. Donc, courage Fuyon, cet homme qui a toujours été dans le sens du vent et tout près du pouvoir, décide qu'il est urgent d'arrêter ce tableau dont il ne reste qu'une ébauche. Mais vous le mentionnez, donc cette ébauche, ce n'est pas l'original qui est dans la salle du jeu de paume. Et on voit bien là les deux poids deux mesures dans l'importance des lieux. Qu'est-ce que fait l'original du tableau de David dans le château de Versailles, franchement, parce que c'est quand même le lieu de la royauté. Alors qu'il de sa place, de, alors, il est passé un moment par le Louvre, sa place est là où ça s'est déroulé. Mais la salle du jeu de paume n'a droit qu'à une copie. Et on voit bien donc ce désavantage, ce discrédit de cette salle qui a toujours été considérée comme quantité négligeable et dont on a fait tout et n'importe quoi pendant 2 siècles.
0: On parlera de l'histoire de la peinture parce que en soi c'est c'est une histoire incroyable, celle de la peinture initiale de David, puis après cette copie, mais c'est une belle copie de Merson. C'est quand même une magnifique copie.
1: Oui, mais moi, c'est le principe de la copie, l'original.
0: Plus loin que ce qu'a fait David.
1: Oui, mais quand
0: on va en reparler, hein.
1: Enfin, je trouve que je me suis battu dans ce chapitre pour, et d'ailleurs, quand je l'ai fait, j'ai reçu de la part du château de Versailles une sorte de fin de non-recevoir. On n'a pas temps pour vous parler de la salle du jeu de paume. Et heureusement que j'ai trouvé un guide formidable, un vieux guide.
0: Sans doute le même d'ailleurs
1: de la ville de Versailles, puisque c'est la ville de Versailles qui a repris la salle parce que le château sont désintéressés. Donc
0: le château est toujours propriétaire, je crois.
1: Toujours un propriétaire, mais la gestion est confiée à la ville qui a voulu et qui a protesté, en fait, qui s'est dit, mais c'est tout de même le lieu d'histoire. Et alors, précision peut-être sur la salle des menus plaisirs, en tant que telle, elle est toujours là. Et c'est là que c'est très intéressant, parce que quand les trois ordres se réunissent, la structure en dur, qui est toujours debout, qui est en fait héberge le centre de musique baroque, est réservée aux ordres ecclésiastiques et aristocratique, la noblesse et l'Église.
0: Ils sont dans le dur.
1: Quand le tiers-État, avec les 620 ou 630 députés, arrive, on leur construit une sorte de faux plancher dans la cour. C'est cette structure-là
0: qui a
1: va être détruite. Oui. Donc, on fait disparaître, dans la ville de la monarchie, au XIXe siècle, la structure de la bourgeoisie, du peuple. C'est très intéressant. Et là, aujourd'hui, quand vous y allez, d'ailleurs, l'endroit est plutôt fermé, mais vous n'avez que les traces au sol, dans la cour, de ce qu'était l'endroit où quand même les députés se sont constitués. Et c'est là qu'ils se sont constitués en tant qu'assemblée.
0: On va parler de cette histoire qui commence le 5 mai 1789, qui n'est plus vraiment de cette salle des menus plaisirs. Mais cette salle a été construite pour...
1: Oui, parce qu'il n'y avait pas la place. Il n'y avait pas la place pour.
0: C'est une structure provisoire.
1: Provisoire, mais qui aurait pu être pérenne. Ça dépend.
0: Oui,
1: vous savez, la mémorialisation, c'est toujours une question de décision. C'est-à-dire, on décide, on peut détruire du dur parce qu'on décide de ne plus le voir. On peut aussi pérenniser du provisoire.
0: Oui. Alors, je vous propose que nous rentrions dans l'histoire, justement. Du serment et bien naturellement de cette salle du jeu de paume où vous faites tout commencer, François-Guillaume Laurent, dans ce chapitre de votre recueil Ces lieux qui ont fait la France, que vous publiez, donc republié d'ailleurs, dans une version qui est augmentée, révisée, donc dans la collection Tempus. Vous faites tout commencer au 5 mai 1789.
1: Oui, bien sûr, parce que convocation des états généraux, parce que depuis un an, après l'échec de l'Assemblée des notables en 1787, dans les régions, les parlements sont réunis. Et d'ailleurs, l'idée du serment reprise des états du Dauphiné, qui se sont réunis dans le château de Vizy. Vous avez aujourd'hui le seul musée de la Révolution française, hein, près de Grenoble. Et à Vizy, les députés du tiers-état ont fait déjà un serment. Donc l'idée du serment, elle est née aussi à l'hiver 1789, à Vizy. Elle est reprise là. Alors c'est un petit peu compliqué la chronologie, mais en fait, il faut commencer au 17 juin. C'est-à-dire que le 17 juin, justement dans cette salle des menus plaisirs, l'homme qui dirige un peu le protocole de la monarchie, après une première réunion, demande aux députés du tiers-état, qui sont donc dans cette structure provisoire, de se retirer. Parce que on envisage une autre réunion qui va être finalement fixée pour le 23 juin, mais on laisse dans la structure en dur les deux ordres. Et à ce moment-là, il y a eu déjà des échanges de politesse entre en particulier Bailly et ce personnage. En particulier, il leur avait demandé de s'agenouiller devant le roi. Et Bailly refuse, et disant je vous laisse la parole parce que je...
0: Oui, on va faire une petite pause musicale, nous passons le message de la radio et nous écoutons donc une pause musicale.
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0: Chers auditeurs de Radio Courtoisie, nous avons le plaisir dans cette deuxième partie d'émission de recevoir François-Guillaume Lorrain, qui est historien, journaliste à l'occasion de la publication de ces lieux qui ont fait la France aux éditions Tempus. Et dans ce livre qui évoque de nombreux lieux, eh bien, il y a un endroit particulier que nous évoquons ce soir dans cette émission, qui est la salle du Jeu de Paume, qui se trouve à l'ombre du château à Versailles. Et François-Guillaume Lorrain nous raconte, a commencé à nous raconter les tribulations de ce lieu, qui est un lieu un peu oublié, un peu laissé pour compte. On ne va pas dire abandonné, parce que il a été restauré, une jolie restauration, bien faite, avec de bonnes animations culturelles, tout récemment. Mais c'est un lieu qui est sorti un petit peu de nos mémoires, et pourtant sur lequel il y a eu beaucoup de projets d'ailleurs, hein. Notamment la Troisième République, qui voulait y ouvrir un musée de la Révolution française. Ça, c'était en 1883, c'est ce que raconte au début de ce livre François-Guillaume Lorrain. Ça n'est jamais arrivé, ce musée n'existe pas d'ailleurs, il n'y a pas de musée nulle part en France, c'est étonnant, pourtant vu la l'ampleur.
1: À part Avisy, dont je parlais tout à l'heure.
0: Ça, oui, exactement.
1: Oui. Mais oui, c'est un projet mort-né, comme beaucoup de choses qui concernent cet endroit, qui a été... En fait, on avait commencé à raconter que le destin de cette salle épouse un peu le crédit et la réputation de l'acte qu'il commémore, qui est ce serment du Jeu de Paume. Et quand les montagnards prennent le pas et l'emportent sur les Girondins, qui ont été au cœur et à la source de ce serment du Jeu de Paume, il commence déjà à tomber en discrédit. Il y a un autre moment qui le fait vraiment... pâlir et qui le fait véritablement souffrir et presque un arrêt de mort sur cet endroit, c'est le coup d'état de 18 Baumer de
0: Bonaparte. C'est très étonnant, oui.
1: Et c'est très intéressant parce que on voit là déjà la mémoire des lieux qui opère, puisque bon, vous savez, c'est un coup d'état qui a lieu à Saint-Cloud, dans la région de Saint-Cloud, il y a le Conseil des 500 qui est réuni et qui essaye de réagir contre le coup de force de Bonaparte, de son frère et d'un certain nombre de personnages. Et la mémoire du serment du Jeu de Paume est évidemment encore très vivace, hein, on n'est que 10 ans après. Et les députés, les membres du Conseil des 500 apprennent que Paris, ils ne pourront pas rentrer dans Paris, donc Paris est bloqué, on est à Saint-Cloud, donc on est à l'extérieur de Paris. Et ils envisagent, pour réagir politiquement contre ce coup de force, on les prive de pouvoir, de réitérer en fait ce serment qui disait que finalement les députés sont toujours finalement constituent la nation, quel que soit l'endroit, parce que c'est ça, c'est cette idée-là, c'était un problème de lieu entre la salle des menus plaisirs qui leur était refusée par la monarchie. Ils ont cherché un endroit à eux où ils peuvent dire, eh bien, ici, nous faisons le serment de nous réunir et de ne pas en partir tant que la Constitution n'a pas été donnée pour le royaume. Donc, et de dire aussi, quel que soit l'endroit où nous serons, notre présence suffira à établir l'Assemblée constituante. C'est très important. C'est-à-dire, en fait, c'est la nation est partout dans la mesure où ses députés sont là. Et Bonaparte et son frère Lucien apprennent qu'ils songent à retourner dans la salle du Jeu de Paume pour refaire le serment, qui aurait une force symbolique très très forte. Et dès lors, ils en empêchent. Non seulement ils les en empêchent, mais dès lors...
0: Comment on fait d'ailleurs pour les bloquer ?
1: Il y a des troupes.
0: Hein. Ouais,
1: il y a des troupes, on les dissuade. On les refoule. C'est les fameuses scènes où il y en a qui sortent par les fenêtres.
0: Oui, c'est ça.
1: Pour Bonaparte, cette salle du Jeu de Paume, il n'a pas un grand amour pour les lieux révolutionnaires de la Révolution. Il est là, censé être là pour achever la Révolution, terminer le cycle de la Révolution, mais aussi passer à autre chose. Et donc, mais cet incident, cette référence va pour lui transformer la salle du jeu de paume en un lieu citoyen, mais qui est là, qui constitue une sorte d'insulte, d'offense, de menace pour son pouvoir. Et d'ailleurs, qu'est-ce qu'il en fait de ce lieu qui vivotait depuis 4-5 ans, qui était redevenu mis un tripot, mis une salle de jeu de paume, mais qui marchait mal parce qu'en fait, pour les monarchistes, c'était pas un endroit heureux, puisque c'était un peu le début de la fin. Et pour les républicains, pour les révolutionnaires, c'était un lieu beaucoup trop sacré, qui avait commencé à être sacralisé entre 1789 et 1793, trop sacré pour qu'on y joue au jeu de paume. C'était un sacrilège. Donc, en fait, l'homme qui a repris la propriété, la gérance du jeu de paume, était tout le temps au bord de la faillite. Et donc, ce lieu est un peu abandonné en 99. Et qu'est-ce que fait Bonaparte? C'est là aussi un acte fort, symbolique. Il le transforme en atelier de peinture.
0: Oui,
1: et il y met son peintre officiel,
0: Gros.
1: Et qu'est-ce qu'il lui demande? De faire les pestiférés de Jaffa, c'est-à-dire de faire le grand tableau à sa gloire. Oui. Donc, quelle meilleure manière de poser sa patte, son empreinte, et de napoléoniser, en fait, complètement, enfin de bonapartiser d'abord et napoléoniser, et ce sera un atelier de peinture jusqu'en 1815.
0: Et ça redeviendra par la suite un atelier de peinture. François Guy-Laurent, j'ai une question à vous poser à ce sujet. Bonaparte concède la salle, donc, à son peintre Gros. Je pense qu'il y a un virus qui traîne avec.
1: Oui.
0: Je voulais. Avec la salle du jeu de paume, là.
1: Je voulais passer. Hein,
0: je le traîne depuis plusieurs semaines. Et vous écrivez à cet égard que Gros se fourvoya en acceptant la commande de 1801 du combat de Nazareth. Pourquoi cela?
1: Parce qu'au départ, en fait, ça fait partie donc de toute la campagne d'Égypte et des suites de la campagne d'Égypte. Et ce combat de Nazareth avait été remporté par Junot, et qui peindre la gloire et choisir comme sujet principal un général qui n'est pas Bonaparte, ce n'était peut-être pas une bonne idée politique. Donc, il commence son combat de Nazareth, où Junot est en majesté,
0: oui.
1: Et Bonaparte lui fait comprendre que c'est un sujet plus intéressant qui est les pestiférés de Jaffa.
0: C'est ça l'histoire.
1: Voilà, et où il est quand même, dont on sait bien, dans une sorte de pose un peu royale, qui reprend le geste thaumaturge des rois de France.
0: Oui. Par contre, vous évoquez le destin de ces salles, pour beaucoup d'entre elles rasées, etc. Je suis très surpris par aussi le destin de l'orangerie du château de Saint-Cloud, où Bonaparte a réalisé donc le coup d'état de Brumaire, parce que son neveu Napoléon III, c'est lui qui a fait raser cette orangerie. Et donc, oui. Je m'interroge, alors, pour quelle raison Napoléon III a fait disparaître ce haut lieu?
1: Alors, c'est une très bonne question. C'est une très bonne question, parce que d'abord, les gens pensent que le château de Saint-Cloud a disparu entièrement en 1870 lors de la guerre franco-prussienne, à cause donc de boulets de canon envoyés par les Français depuis le Mont Valérien, et qui est tombé par mégarde sur les châteaux qui étaient occupés par les Prussiens, qui ont bien entendu laissé brûler, puisque c'était le symbole même du pouvoir impérial de Napoléon III. L'orangerie, en fait, c'est assez simple. C'est un lieu de coup d'État. Or, qu'est-ce que Napoléon III essaye de faire oublier durant tout le Second Empire? C'est son propre coup d'État. Par conséquent...
0: Donc il rase ce qui ressemble à un coup d'État.
1: Et surtout celui de son oncle, par ailleurs. Donc un coup d'État, c'est bien. Deux coups d'État, c'est trop. C'est beaucoup trop. Et donc, ailleurs, le rapport mémoriel de Napoléon III avec son oncle est ambigu. C'est-à-dire que, et on le verra par exemple aussi dans sa transformation de Paris et dans sa nomination de nombreux lieux qui sont dédiés certes à Napoléon Ier ou à sa famille, mais qui est aussi la famille de Napoléon III, mais un peu dommage, mais pas trop. Il y a une sorte d'abord de rivalité qui s'instaure très très vite. On peut le voir aussi dans les dénominations des axes, des nouvelles rues, avenues percées sous Haussmann. Mais il y a une sorte de méfiance, voilà. Mais la raison principale, c'est cette idée de coup d'État. S'il avait pu, d'une certaine manière, mais il peut pas, parce que le coup d'État du 2 décembre 51, il est préparé à l'Élysée. On fait pas détruire l'Élysée puisque c'est un lieu aussi qu'il va occuper. Donc ça, il l'assume. Mais c'est très intéressant d'ailleurs cette destruction symbolique de l'orangerie.
0: Oui. Alors, je vous propose, François-Guy Leroy, si vous voulez bien, que nous revenions au 17 juin 1789, cette histoire donc du sermon et du sermon du jeu de paume.
1: Oui, donc en fait, les trois ordres ne se rencontrent pas. Hein. Les deux noblesse et aristocratie restent dans le bâtiment dur et dans la structure avec ce qu'on appelle le plancher flottant, les 630 députés du tiers état à qui on demande de se retirer, ils refusent, ils se déclarent à ce moment-là en assemblée. Bailly est d'ailleurs tout de suite nommé président le 17 juin.
0: Il est élu, par le tiers.
1: Tout de suite. Ensuite, il se méfie, il y a une atmosphère, on pourrait dire presque de paranoïa qui s'installe, parce que il y a une autre réunion qui est prévue, mais lorsque, trois jours après, faut imaginer là un Versailles vibrillonnant de députés des trois ordres, les nouvelles, les fausses nouvelles qui circulent, les députés du tiers état qui n'ont pas de couvent comme l'ordre ecclésiastique pour être hébergés, qui n'ont pas de parents dans le château et les alentours pour être hébergés, sont éparpillés et vivent ensemble dans les hôtels, les auberges, chez l'habitant. Donc les nouvelles circulent très très vite. C'est très intéressant ce moment-là où il y a une sorte de crainte, de paranoïa, de peur. Et là, ils apprennent qu'il y aura une nouvelle réunion le 23. Ils veulent retourner parce qu'on se prétexte d'autres travaux à faire. Ils veulent retourner le 20, récupérer des documents qu'ils ont laissés à la salle des menus plaisirs, en fait, dans leur partie à eux, et ils trouvent porte fermée. Et là, de nouveau, ils se disent, bon, on nous empêche, 630 personnes, vous les mettez pas dans une pièce, donc on les empêche de se réunir. Donc ils y voient une entrave à leur travail, à ce premier acte qu'ils ont fait le 17 juin, et ils se mettent à l'improviste. Véritablement, faut imaginer. Alors, ils sont pas tous là, 630. Ils sont pour l'instant quelques dizaines à chercher un lieu où se réunir. Les grappes vont se retrouver. Et la personne qui suggère la salle du jeu de paume, ça, c'est amusant, c'est le docteur Guillotin.
0: Oui, c'est ce que vous expliquez.
1: Le docteur Guillotin, qui connaît cette salle, l'existence de cette salle, parce qu'il est le médecin des palefreniers du comte de Provence, c'est-à-dire le futur Louis XVIII, qui réside évidemment à Versailles, les palefreniers aussi, donc il connaît très très bien Versailles, et il sait qu'il y a cette salle qui existe depuis le XVIIe siècle, construite sous Louis XIII, qui est assez grande par définition, hein, c'est un espace pommier. Donc ils se dirigent, ils essayent à un moment un couvent. Et là, on les égare et on leur dit non, mais finalement, il y a à retourner au menu plaisir. On a changé d'avis, on va vous y accueillir. Et en fait, c'est une illusion. Ils sont bernés et là, à ce moment-là, ils vont se diriger à l'improviste. Hein, c'est vraiment un lieu trouvé in situ.
0: Le fait de leur refuser de se réunir au menu plaisir pour des raisons de travaux, c'est une manœuvre du pouvoir royal.
1: C'est une manœuvre, oui.
0: Oui, vraiment,
1: bien sûr. Oui, c'est une manœuvre parce que les forces monarchiques ont bien compris, d'abord par l'acte du 17 juin, qui est un premier acte politique fort, qu'il y a une prise d'indépendance, qu'il y a une déclaration. Ils se constituent comme le représentant de la nation. Surtout qu'en plus, à ce moment-là, Le tiers-État a essayé de contacter les membres du clergé
0: oui.
1: pour qu'ils se joignent à eux, parce qu'il y a encore question donc du vote par ordre, et d'ailleurs, clergé
0: oui.
1: pour qu'ils se joignent à eux, parce qu'il y a encore question donc du vote par ordre, et d'ailleurs,
0: oui.

0: cette idée de réunion, hein, c'est tout simplement trouver un lieu. Et je reviens à Vizy parce que le serment qui avait été, la réunion qui avait eu lieu du Parlement du Dauphiné à Vizy à l'hiver 89, dans cette préparation des États généraux, avait lieu dans le jeu de paume. Donc peut-être la mémoire,
1: ah, c'est ça,
0: vous voyez, aussi se conjugue avec une adresse.
1: C'est ça.
0: Avec une adresse.
1: Un peu une... Alors, la salle, c'est étonnant aussi parce que le propriétaire est Alma, qui est l'oncle
0: du futur grand acteur, du fameux
1: comédien. Vous écrivez que la salle est vide et on fait venir deux tonneaux et une planche.
0: Voilà, le bureau sur lequel sera signé, seront écrits les documents et où ils viendront. Alors, il ne faut pas non plus s'imaginer qu'ils sont là tous les 630, comme le laisse penser, par exemple, le tableau.
1: Oui.
0: Non, ils vont pas tous, comme je l'ai dit, ils sont d'abord quelques dizaines. La nouvelle aussi va circuler. Ah, on a trouvé un endroit. Bah, venez, rejoignez-nous. Donc, ils arrivent au compte-goutte ou par grappe et ils vont venir petit à petit signer. Les uns après les autres. Ils vont se présenter, donc c'est pas 630.
1: Signer le serment, c'est mieux.
0: Voilà, signer le serment.
1: Ce n'est pas du tout le tableau, en effet.
0: Non.
1: Et
0: le texte est écrit très vite. Il n'est pas long, d'ailleurs. Et on vient le signer au fur et à mesure.
1: Mmh. Comment vient l'idée d'un serment? Vous écrivez d'ailleurs à cet égard que le tiers craint d'être dissous.
0: Parce que, d'abord, l'idée même du serment, faut penser à ces hommes et leur culture. Quelle est leur culture? Quelle est la culture des hommes de l'époque? C'est une culture antique. Et le serment des Horaces, des Curiaces, dont David vient de faire un tableau, hein, qui a été le grand tableau des années pré-révolutionnaires, c'est un acte qui coule, je dirais, qui coule de source. C'est un moyen de pérenniser, de marquer, on dirait aujourd'hui de marquer le coup, mais de donner à la parole une valeur opérationnelle et opérative, et donc d'en faire un acte politique, parce que on leur refuse d'une certaine manière pour l'instant. Même s'il y aura une deuxième réunion le 23, mais qui va mal là aussi se passer, où de nouveau on va leur demander de se séparer, de nouveau ils vont refuser. C'est là, à ce moment-là, que Mirabeau, donc là on retourne en fait dans la salle des menus plaisirs, enfin dans le lieu, dans les deux salles du menu plaisir. Donc il faut bien comprendre que la salle du jeu de paume, dans l'histoire, n'est entrée dans l'histoire que pour quelques heures.
1: Oui, c'est vraiment très fugace.
0: C'est fugace. C'est un peu comme cet autre chapitre du livre que je consacre à la gare de Montoire avec la rencontre entre Ricard et Pétain. C'est quelques heures dans l'histoire d'une petite ville. Après, tout le monde s'en va.
1: Mais Mirabeau est au jeu de paume ou pas?
0: Oui, Mirabeau est au jeu de paume.
1: Non, ils sont pas. Ce n'est pas lui qui a la main en fait. C'est
0: non,
1: qui
0: non,
1: est
0: non,
1: étonnant
0: non.
1: Parce que.
0: Mais on a retenu là aussi, nous n'en sortirons que par la force des baïonnettes, mais qui est en fait un plagiat, une ressucée, une reprise à la fois de ce qu'a dit déjà Bailly le 17 juin.
1: Oui, là pour le coup.
0: Là pour la première réponse
1: au menu plaisir.
0: Au menu plaisir. Et aussi, c'est même l'idée de ce qu'il y a dans le petit texte du serment du jeu de paume, dont je rappelle juste les dernières lignes.
1: Oui, s'il vous plaît, que raconte ce serment? Alors, vous écrivez, hein, de François-Guillaume Laurin, dans ces lieux qui ont fait la France, aux éditions Puce, que ce serment a été rédigé par Barnave et Chapelier.
0: Oui, il faut bien qu'il y ait quelqu'un qui
1: tienne
0: la
1: guillotiné,
0: la plume.
1: Non
0: Ah ben, Barnave, oui.
1: Barnave, oui, Chapelier.
0: J'ai un doute sur. On connaît les lois Le Chapelier très importantes sur les corps, la fin des corporations, sur les réunions, les syndicats.
1: L'interdiction des syndicats.
0: Oui, sur l'interdiction des syndicats, sur le droit d'affichage.
1: Oui.
0: Toute la loi d'affichage, en fait, avant la loi sur la liberté de la presse en 1881, c'est la loi Le Chapelier de 1791. Alors, moi, je vous lis Simplement, la fin,

0: Et c'est pour ça que je vous en parlais là, parce que Mirabeau, finalement, fait que paraphraser. La phrase est belle, mais c'est une paraphrase. Puisque la fin du serment, c'est l'Assemblée nationale arrête que tous les membres de cette Assemblée prêteront à l'instant serment solennel de ne jamais se séparer et de se rassembler partout où les circonstances l'exigeront jusqu'à ce que la constitution du royaume soit établie et affermie. C'est-à-dire qu'il se fixe un objectif, il se fixe une exigence de démocratie, dans l'adversité, un courage, on se serre les coudes, en gros, et on refuse de céder à la force, à l'arbitraire, à l'intimidation. Il est plus question jusque-là d'intimidation. Et donc, on affirme son union, et on demande, on compte les troupes aussi. C'est une manière de compter les troupes, de dire qui est pour, qui est contre. Ceux qui ne sont pas là, ceux qui ne veulent pas signer, ils s'en vont. C'est un appel, en fait, à débattre aussi, à se réunir de nouveau.
1: Seul l'un d'entre eux refuse.
0: Oui.
1: Il s'appelle Daux. D'ailleurs, on le voit sur le. Il est représenté hein, sur le.
0: Les bras repliés.
1: Oui, c'est ça, c'est vraiment très clair.
0: C'est-à-dire dans une attitude de refus.
1: Oui, tout le monde. Accepte.
0: Mais on le laisse être là. Et d'ailleurs, Bailly dit laissez-le là. Enfin, il a le droit aussi de ne pas être d'accord.
1: Oui, je lis ces quelques lignes. C'est un moment intéressant de ce serment, si vous le voulez bien. Un seul incident vient troubler cette cérémonie. Martin Dauch, député de Castelnaudary, refuse de signer. Son voisin, Guillermine, tente de l'en convaincre. Bailly intervient. Ce serment de la démocratie incarne aussi la liberté d'expression. On ne saurait donc contraindre par la force les voix discordantes. Voilà pourquoi Dauch est représenté par David, les bras repliés sur la poitrine en signe de refus. Certains députés malades se sont fait porter afin de pouvoir ajouter leur voix. Ainsi, mon petit député de la Mayenne, que David représentera en vieillard alors qu'il n'avait que 47 ans. Et pourquoi Dauch refuse de signer? On ne sait pas.
0: Il faudrait creuser la biographie d'Dauch, mais...
1: En tout cas, il est immortalisé dans le tableau de David.
0: Voilà.
1: C'est
0: l'homme qui dit non.
1: C'est ça. Et il fait aussi un certain cran.
0: Bien sûr.
1: Pour dire non, parce que
0: bien
1: tous
0: sûr.
1: Étaient...
0: Mais après, il n'y avait pas 600, faut pas non plus imaginer 600 personnes qui prêts à lui tomber sur le paletot.
1: Oui. Il a fini guillotiné, j'imagine.
0: Pas forcément.
1: Non, pas forcément.
0: Non, je crois parce que, non, alors lui, dans mon souvenir, non, il n'a pas fini. Non. Et non, c'était un noble, hein, c'est Dauch D apostrophe
1: à UCH. C'est un homme élu du tiers.
0: Ouais. Mais.
1: Peut-être. Vous évoquez les mémoires de Bailly, qui propose un autre récit d'ailleurs de cet événement. Que disent les mémoires de Bailly?
0: Alors là, vous me... Pour quel...
1: Pour le 20, vous dites, le 22 juin, le propriétaire de cette salle, donc Alma, annonce que la salle a été louée au comte d'Artois, donc elle n'est plus disponible. Et vous dites, Bailly, dans ses mémoires, propose un autre récit que cela. Bon, c'est pas grave, c'est un peu anecdotique. Hein.
0: Oui, nous
1: y arrivons. Parce que par la suite, après, vous écrivez qu'ils vont à l'église Saint-Louis. Et vous évoquez l'église Saint-Louis et sa plaque extérieure.
0: Oui.
1: Rappelant la nouvelle réunion du tiers et du clergé.
0: Mais là, on
1: et
0: est.
1: Et que le serment y a été renouvelé.
0: Oui, parce qu'on est quelques jours plus tard. Et là, ils peuvent désormais s'adjoindre et rejoindre les forces de ecclésiastiques. Donc, il y a d'autres abbés ou moines qui les rejoignent.
1: Mais c'est contre la volonté royale où ils occupent l'église de Saint-Louis? Comment c'est...
0: Non, là, ils sont accueillis.
1: Cette fois-ci, ils sont accueillis.
0: La porte est ouverte. La porte ne leur est pas fermée. Mais tout cela a lieu sous la surveillance des forces royales. Vous imaginez que la ville regorge de mouchards, d'espions, mais on n'empêche pas les choses de se faire. On n'a pas sans doute encore conscience de la force
1: Ça va déclencher tout ce
0: voilà,
1: que ça va.
0: Et de l'impact et des suites, des conséquences d'un tel acte. On n'a pas encore... parce que il va y avoir après, et d'ailleurs on a oublié que la nuit du 4 août se déroule encore à Versailles, la salle des Menus-Plaisirs. La déclaration des droits de l'homme se passe encore...
1: Au Menus-Plaisirs.
0: Et oui, parce que le pouvoir politique reste à Versailles. Tant que il n'y a pas les journées d'octobre, qui va ramener le roi d'abord, et c'est dans un second temps que l'Assemblée constituante, quelques semaines après, début novembre 89, arrive et occupe cette salle du manège dont je vous parlais, qui était une dépendance des Tuileries, c'est-à-dire à proximité, mais...
1: Alors, donc vous nous avez expliqué la genèse hein, de ce serment, qui se passe donc au jeu de paume, d'une manière fugace, hein, puisque ça dure l'après-midi, la journée, en quelque sorte, avec les gens qui succèdent, qui signent cette déclaration, sauf un. Mais tout ça est limité, bien sûr, au tiers. À partir de quand, au Menus-Plaisirs, va-t-il avoir la constitution des États généraux en assemblée constituante? À partir de quel moment cela va-t-il se produire?
0: C'est dans un second temps qui est l'intervalle, si vous voulez, entre le mois de juin et le mois d'août. C'est-à-dire qu'en fait, il y a aussi un aller-retour et un écho réciproque entre ce qui se passe aussi à Paris à partir du mois de juillet. Donc il y a des effets d'entraînement, de force, de pression, qui modifient également le rapport de force. Et il va y avoir, bien sûr, un certain nombre de nobles qui vont s'engager pour les forces, on va dire, jusqu'en 1791-92, la monarchie constitutionnelle et le courant qui domine les forces politiques de l'Assemblée constituante.
1: Alors nous avons un message d'un auditeur qui nous dit « J'ai encore en mémoire le serment peint par David qui ornait les pages de nos manuels d'histoire et qui m'émouvait alors. Mais tant de grandiloquence picturale, je pense aux rideaux qui s'envolent aux fenêtres, pour signifier le prologue de ce qui fut l'un des plus grands gâchis du siècle, me laisse maintenant de marbre, voire me fait sourire amèrement, puisque les horreurs de toute cette époque sont aujourd'hui connues. »
0: Ah oui, on ne connaissait pas la suite de l'histoire. Mmh. Alors ces rideaux qui n'existaient pas dans la réalité, hein, c'est évidemment des rideaux symboliques. Il faut, dans ces plis que remarque votre auditeur, c'est évidemment le vent, le souffle de l'histoire hein, qu'il faut faire entrer dans cette salle du jeu de paume. C'est une belle idée picturale, hein, c'est une très belle idée picturale, mais en fait, c'était tout de même qu'une salle de jeu de paume et en haut, sur les galeries, qu'est-ce qu'on mettait aux fenêtres? Des filets
1: pour éviter les balles. Oui, c'est pour les balles, donc il ne peut pas y avoir de...
0: C'était pas des rideaux, mais un serment du jeu de paume avec des filets, c'est pas formidable.
1: Alors vous nous avez expliqué hein, la suite hein, de l'histoire, là, pour la mémoire, en effet, de ce lieu, avec le changement effectivement politique, le fait que le pouvoir soit pris par les montagnards, eh bien, les commémorations passent à la trappe. David suspend, effectivement, ne va pas plus loin que son ébauche. Et la salle, après, est concédée à Gros par Bonaparte, où il y peint un certain nombre de ses tableaux, notamment les pestiférés de Jaffa. Et puis, l'autre moment suivant que vous racontez, c'est qu'on va y mettre les blessés de la bataille du Chesnay, Roucancourt.
0: Oui.
1: C'est commandé par les Prussiens. Alors ça, c'est en 1815.
0: C'est le dernier moment, c'est le baroud d'honneur dirigé par le général Excelmans.
1: Ah, c'est quand même plus qu'un baroud d'honneur, quand même. Hein.
0: Oui, c'est une belle bataille, mais...
1: Les Prussiens ont pris quand même un sacré coup sur la tête.
0: C'est quasiment la dernière. Si je ne me trompe pas.
1: Au Chesnay, à côté du cimetière, où récemment encore, il y avait des maisons qui portaient les traces des impacts, elles ont été restaurées, etc. Et donc, il y a une partie des combats qui ont lieu au cimetière du Chesnay. L'ancien maire du Chesnay a eu la bonne idée de mettre une plaque. Ici, il y a eu lieu la dernière victoire de l'Empire. Et c'est vrai que c'était une victoire et le fait qu'on demande à Aixelmans de suspendre le convoi.
0: Avec la résistance de l'autre côté de Paris, du général Doménil dans la forteresse de Vincennes.
1: Pareillement, oui.
0: Mais bon, c'est pas des combats là. Là, Roquencourt, c'est une vraie bataille.
1: Quand même. C'est une vraie bataille. Oui.
0: Mais on y entrepose les blessés. On n'est pas loin, hein, Roquencourt.
1: Vous avez découvert ça.
0: En fait, pour faire ce chapitre, j'ai beaucoup travaillé dans la bibliothèque historique de Versailles. Et j'ai dépouillé énormément de textes, des petits textes, des petites revues, pour des anniversaires, parfois pour des commémorations, ou des revues, vous savez, des revues historiques, locales. Mmh. Donc j'ai glané, ici à droite, à gauche, pour essayer de reconstituer, c'est mon dada, la chaîne des temps, c'est-à-dire qu'il n'y ait plus de trous. Bon, un tel parlait de la Restauration aussi, qu'est-ce que ça devient sous la Restauration, après le moment important de 1848, où on revient vers une république. Donc le Drurolin, hein, qui n'est pas n'importe qui est le ministre de l'Intérieur, le ministre des Beaux-Arts, des Musées, décide, c'est lui pour la première fois qui pense en faire un lieu muséal à vocation pédagogique. Un lieu où la nation française pourrait venir s'inspirer de l'exemple donné par les aïeux, les ancêtres, dans cette résistance à la monarchie. C'est très compréhensible. Hein. Ils sont des hommes de 1848 qui viennent d'abattre la monarchie de Louis-Philippe. Ça n'a pas... On y organise un banquet, parce que c'était la période des banquets républicains, le 20 juin 1849, et puis tout ça est vite balayé par Louis-Napoléon Bonaparte, qui lui, alors là, on sait mémoriellement que tout ce qui est révolution, il déteste. Il efface, il détruit à Paris. Et donc, il va le transformer en tripot, et en lieu aussi... faut pas oublier la période monarchie de juillet, c'est-à-dire Louis-Philippe, où ça redevient un grand salon, atelier pour peintres. Et vous avez là Horace Vernet, qui est le peintre qui va faire beaucoup de batailles pour la galerie des batailles.
1: Avec ses très grands formats.
0: À Versailles, au château de Versailles, avec le
1: c'est
0: musée.
1: C'est là où il peint ses grands formats.
0: En particulier, le plus grand format, le plus grand tableau du 19e siècle, qui est la prise de la Smala. Il est chargé par Louis-Philippe de glorifier, d'orchestrer la représentation picturale, en particulier des batailles de l'Algérie, auxquelles a participé, qu'a dirigé un des fils de Louis-Philippe, le duc d'Aumale. Donc là, la prise de la Smala est peinte, qui est un immense tableau.
1: Donc c'est là qu'il est peint.
0: Oui.
1: Dans cette
0: après,
1: salle
0: ça devient tripot, de nouveau salle jeu de paume. Et là où ça devient intéressant, vraiment, c'est sous la Troisième République, parce que on pourrait penser que tout de suite on réinstaure, mais non, il faut attendre. Alors, vous savez qu'en 1875, le Sénat et la République viennent s'installer à Versailles. Et le château s'en trouve... il s'installe au château. Et donc, s'en trouve bien embarrassé, parce qu'il faut loger tous ces sénateurs, il faut pouvoir... Et ces députés, il faut pouvoir qu'ils se réunissent, permettre qu'ils se réunissent. Et donc, on va vider une partie du château. En particulier, on va enlever... Il y a énormément de bricoles, de babioles, de statues, de bustes, de tombeaux qui traînent, et on s'en sort. En fait, on se sert de la salle de jeu de paume comme un débarras. C'est tout le crédit qu'on apporte à ce lieu, un débarras. On y met, on entasse. Ça dure quelques années. 1879, Sénat et Assemblée nationale retournent à Paris. Donc, on remet en place dans le château. Arrive ce que vous évoquiez tout à l'heure, le projet de Jules Ferry et de quelques autres d'en faire un musée de la Révolution, sans lendemain. Et alors là, au XXe siècle, ça devient à peu près n'importe quoi. C'est-à-dire que les protestants veulent en faire leur temple, parce qu'ils n'ont plus de temple à Versailles. Ensuite, les questeurs qui sont à Versailles de l'Assemblée nationale en font leur salle de ping-pong, Alors, vous me direz, jeu de paume, ping-pong, jeu de balle, il y a une sorte de continuité.
1: Oui, continuité historique.
0: Pendant des décennies, ça a été les lieux où, visiblement, ils avaient adoré le ping-pong, les questeurs. Donc, ça a été, ils organisaient des tournois là-bas. Ça a été aussi une salle d'examen. Enfin bon, n'importe quoi. En dehors, enfin, et il n'était plus question de rappeler la vocation mémorielle, enfin, ce qui s'était passé. Et c'est avec, en fait, les années 80, avec la préparation, le début de la préparation du bicentenaire, que on se dit quand même, en 1789, il y a une date importante, c'est le 20 juin, c'est le serment du jeu de paume. Il faut faire une cérémonie, il faut faire une grande cérémonie. Ça fait partie du parcours obligé. Et donc Mitterrand demande qu'on retape tout, qu'on refasse tout, et qu'on fasse un début de parcours muséal. On va avoir la grande frise avec... on va rénover, parce qu'il y avait eu un début en 1848 et un début en 1883, avec la frise, avec tous les 630 noms, la statue de Bailly. Mais on ne met pas, comme je vous disais, le tableau de David, qui est depuis un certain temps, depuis le 19e, fin du 19e, au château de Versailles. On met une copie.
1: Alors, c'est Olivier Merson, cette peinture.
0: Oui.
1: Est-ce que c'est vraiment une copie? C'est plutôt une interprétation, non?
0: Dans mon souvenir, je pense qu'il est allé un peu plus loin que l'ébauche.
1: Oui, il est allé plus loin, tout à fait.
0: Oui.
1: Qui a décidé, c'est à quelle époque, le tableau de Merson?
0: Je ne voudrais pas vous dire de bêtises.
1: Enfin, 19e,
0: il me semble que c'est au moment où il y a le projet de du musée de la Révolution.
1: C'est ça, c'est à ce moment-là.
0: C'est-à-dire vers 1883. Dans mon souvenir, ouais.
1: C'est quand même une belle peinture, quand même. Elle est très évocatrice, même si elle n'est pas tout à fait exacte, parce qu'il y a les rideaux qui soufflent.
0: Mais après, vous savez, les rideaux, c'est une idée de David. Mais de toute façon, le 19e, c'est le grand siècle de la peinture d'histoire.
1: Oui.
0: Où il est conseillé de faire n'importe quoi et d'interpréter. Et c'est assez amusant, d'ailleurs. Il y a des détails inventés, l'imagination. On est, si vous voulez, un peu dans une sorte le sillage pictural de ce que Dumas a fait en littérature. Voilà. Violons l'histoire, mais à condition de lui faire de beaux enfants.
1: François Guillaume-Laurin, si on vous nommait responsable du projet de la salle du jeu de paume, qu'est-ce que vous en feriez? Regretter, effectivement.
0: Non, mais il y a eu une adaptation. Non, mais il y a eu une adaptation, comme vous l'avez dit, au nouveau médium et aux nouveaux manières de présenter le musée. Par rapport, moi, à la première visite que j'avais fait en 2015, 2016, il y a eu beaucoup du progrès. Après, moi, je pense que il faudrait tout simplement beaucoup plus communiquer et souligner au château de Versailles, en fait, qu'il y ait une véritable, que le château de Versailles joue le jeu, dire voilà, il y a un lieu très important d'histoire qui est le jeu de paume. Mais bon, visiblement, les touristes étrangers, c'est trop compliqué, je pense, pour eux.
1: Ils ont relativement peu de temps.
0: Ils ont peu de temps. Ils vont vers les ors de la monarchie. Ils vont vers les ors de la monarchie. Les appartements de la reine. La galerie des glaces, tout ça. Le petit Trianon.
1: Oui.
0: C'est plus agréable. C'est plus beau. Ça, c'est certainement esthétiquement plus séduisant. C'est très bien présenté. Et une fois encore, il y est question de questions de politique qui très compliquée à saisir, à comprendre pour un étranger ou même pour un touriste qui ne s'intéresse pas de près à l'histoire de France. Mais on est dans le paradoxe où Versailles reste pour le monde entier la ville de la monarchie alors que c'est le lieu de la révolution politique. Voilà, je fais ce constat là, c'est tout.
1: Oui. Et c'est un lieu dont vous recommandez la visite. Est-ce que c'est pour vous évocateur quand on arrive sur place, quand on voit cette salle avec la statue de Bailly, la maquette de la Bastille d'ailleurs, on se demande un peu ce qu'elle fait là. Enfin, une maquette de la
0: Bastille. Elles ont été mises en vente. Il y avait beaucoup de miniatures de la Bastille. Ça a été un grand gadget de la Révolution, la Bastille. Non. Bien sûr, je recommande. Est-ce qu'on peut se rendre compte? Oui, je pense que si on a un peu d'imagination, s'il y a les récits aussi qui rendent compte un peu de cette fièvre, de cette ferveur, de cette urgence de ces députés qui se cherchent un lieu, qui sont SDF, hein, qui sont véritablement des sans toit, mais pas sans loi, et pas sans foi, et donc qui trouvent par hasard hein, ce lieu. Moi, ça a une leçon sur les lieux plus globalement, plus généralement sur les lieux d'histoire, c'est que tout lieu peut devenir un lieu d'histoire. Et que ce n'est pas réservé, j'avais beaucoup raconté ça dans mon livre sur les justes, que tout lieu, même le plus modeste, hein, le plus anonyme, le plus obscur, le plus discret, le plus modeste, peut entrer dans l'histoire. Ça, c'est une des leçons de la salle du jeu de paume.
1: Alors, puisqu'on parle d'histoire, c'est un peu l'Uchronie, la question que je vais vous poser, mais nous l'avons évoqué dans l'introduction. Pensez-vous que la monarchie aurait dû réagir autrement dans ces premiers jours où les États généraux se réunissent, où justement le tiers veut se transformer en assemblée constituante? Alors on les chasse, mais sans les bloquer pour autant, on les laisse trouver les menus plaisirs, ils font ce serment, puis après, on a l'impression que le flot est inarrêtable. Que pensez-vous? C'est une question un peu candide, mais néanmoins.
0: C'est une question perverse, pas candide du tout. L'Uchronie, toute l'Uchronie est une perversité de l'histoire.
1: Vous avez toutes les capacités pour répondre.
0: Non, mais en fait,
1: vous êtes rédacteur en chef des pages d'histoire du coin.
0: Non, je vais vous répondre une seule chose.
1: Qu'aurait-il fallu faire pour arrêter cette révolution?
0: Je vais juste analyser ce que le roi a décidé, qui est déjà le début de sa ligne de conduite, qui sera pratiquement la sienne jusqu'à la fin, qui est le refus de la force, de l'emploi de la force.
1: C'est le refus de la violence, oui.
0: Refus de la violence, qui lui est conseillé, qui lui est recommandé.
1: Qui lui recommande d'ailleurs cela?
0: Moi, je suis pas un spécialiste de la fin des années de l'ancien régime, mais il y a ses frères. À commencer par ses frères, mais bien d'autres. Il y a toujours eu les partisans de la manière forte, et puis de la conciliation, du dialogue, voilà. Et c'est le début, de même que le 6 octobre, on lui a conseillé aussi de faire répondre et de donner l'ordre du feu, et qu'il a refusé.
1: Mais c'est sa décision.
0: Oui,
1: le 6 octobre de ne pas
0: sûr.
1: Faire ouvrir.
0: Mais c'est aussi
1: le
0: sa
1: feu.
0: Décision au mois de juin.
1: Oui.
0: Et il est très au courant, il est tout à fait au fait de ce qu'il se passe.
1: Oui.
0: Il essaye à un moment de faire fermer les salles pour désamorcer. En fait, c'est intelligent, c'est habile, ça marche pas. Voilà.
1: Et lorsque vous avez enquêté sur la salle du jeu de paume, est-ce que vous avez trouvé des documents qui évoquent l'envahissement du château, justement, dans la nuit, au petit matin du 7 octobre, hein, je crois, où les grilles étaient ouvertes? Les grilles étaient ouvertes et la porte aussi qui menait aux appartements de la reine était ouverte. Il y a des documents là-dessus ou...
0: Ah, moi, j'ai pas travaillé là-dessus.
1: Rien, vous n'avez pas
0: moi,
1: trouvé de choses là-dessus.
0: Je restais dans mon couloir de nage qui était, Et moi, ce qui m'intéressait aussi, et peut-être on a quelques minutes pour en parler, mais c'est plus généralement la part mémorielle laissée, accordée à la Révolution française. La suite de l'histoire à Paris. Qu'est-ce que la Révolution, par exemple, avait fait sur le moment? Comment elle s'était inscrite? Est-ce qu'elle s'inscrivait sur le long terme? Il y a ceux qui pensent que tout ça s'est fait dans l'urgence et qui estimaient que... Mais en même temps, on voit bien que dans le programme des rues, il y a tout un travail nominal de débaptisation qui est important. Ils s'inscrivent sur le long terme, ils enlèvent les noms des saints, ils rebaptisent un certain nombre de places.
1: C'est un sujet que vous souhaitiez évoquer justement.
0: Oui, parce que c'est l'objet de mon prochain livre qui ne sortira que dans un an.
1: Ah oui, effectivement, pas attendre un an.
0: Mais qui...
1: Pourquoi c'est important pour vous ce sujet?
0: Ah ben parce que ça reste. Moi, je travaille toujours sur la mémoire des lieux, c'est-à-dire l'usage de l'histoire par les politiques. C'est ça qui m'intéresse. Donc, quand Paris mémorialise à la fois l'histoire de France et l'histoire du monde, d'ailleurs, aussi, parce qu'elle pense que Paris est au centre du monde et que Paris est la capitale d'un pays qui se veut aussi le havre, le refuge de tous les pays et les réprimés. Donc, il y a beaucoup de raisons pour mettre à l'intérieur de Paris, dans les 6000 rues et plus encore, une mémoire du monde, une mémoire de la France. Et donc, cette mémoire, elle va évoluer au fil du temps, au fil des régimes. Elle va être écrite, réécrite, tricotée, détricotée, à travers ces noms-là. Et c'est vrai que la Révolution marque, pour le coup, un tournant majeur, puisqu'il y a un acte sur lequel j'ouvre mon livre, l'introduction, du marquis de Villette, qui est un proche, un ami de Voltaire, qui fait partie de ces aristocrates favorables aux idées de la Révolution, qui habite quai des Théatins. Alors, quai des Théatins, ça vous dit peut-être rien, qui a un hôtel particulier, où est mort Voltaire, en 1778, et qui un jour d'avril, non, un jour de juin, pardon, 1791, le jour de la mort de Mirabeau, il descend chez lui avec un marteau, un ciseau à pierre, et il commence à marteler l'inscription en bas de chez lui, quai des Théatins. On est au bord de la Seine, rive gauche. Il dit, mais non, les Théatins, c'est le monde ancien. Ça n'a plus à être l'adresse à laquelle je réside, où a été le mausolée, enfin le dernier domicile de Voltaire. Il faut rendre hommage à l'homme qui a inspiré les idées nouvelles de la Révolution, au maître à penser de la Révolution. Donc, il faut inscrire dans l'espace public, à la vue de tous, et lui faire comprendre que voilà, c'est un peu son Golgotha, ici, à Voltaire. C'est là où il est mort. Alors, pas dans une crucifixion, mais... Et il inscrit, il grave plutôt...
1: Lui-même.
0: Lui-même, qu'est Voltaire. Et le qu'est Voltaire que vous connaissez.
1: C'est
0: et c'est cet acte fort qui va donner l'exemple. Et il rentre chez lui, il remonte, et il écrit au club des Jacobins. Et il dit, écoutez, voilà ce que j'ai fait. D'ailleurs, vous l'aviez plus ou moins suggéré dans une réunion d'un club. Mais il ne faut pas s'arrêter là. Mirabeau, qui vient de mourir, eh bien, il est mort où? Rue de la Chaussée d'Antin. Mais le marquis d'Antin, c'est un noble... T'es lié à la Pompadour, à la maîtresse de roi, tout ça c'est mon ancien. Allez, rue Mirabeau. Et puis Rousseau, l'autre grand maître à penser de la Révolution, il est mort où? Rue, il a habité où? Rue Platrière. Eh bien, il faudra pouvoir déambuler, penser à Rousseau et à tout ce qu'il nous a apporté dans Paris. Ça devient... dans les jours qui suivent, la rue Jean-Jacques Rousseau.
1: Et qui prend la décision? C'est une initiative,
0: alors,
1: c'est
0: après,
1: une proposition.
0: C'est une proposition qui va être reprise par la Commune de Paris, parce que
1: c'est
0: se crée une mairie de Paris, en 1759, oui, dont Bailly est le premier maire. Hein,
1: oui.
0: Et ils vont prendre un certain nombre de mesures. C'est là qu'on connaît la place de la Concorde, mais c'est là que la rue du roi de Sicile, le roi, plus question de roi de Sicile, plus question de roi. Donc la rue des droits de l'homme. Mais la rue de Condé, le prince de Condé, plus de prince de Condé, allez, la rue de l'égalité.
1: Eh bien, François-Guillaume Lorrain, nous attendons avec impatience votre prochain livre et votre prochaine visite à Radio Courtoisie pour nous raconter cette petite et grande histoire. Elles sont indissociables, telles que vous le faites de manière passionnante dans ces lieux qui ont fait la France. Et ce soir, vous êtes venu nous parler de la salle du jeu de paume à Versailles, livre que vous publiez aux éditions Tempus. Merci beaucoup à vous, François-Guillaume
0: Lorrain. Et merci pour votre tisane qui m'a permis de continuer cette émission.
1: Merci à Stéphane à la technique. Merci vous tous, chers auditeurs de Radio Courtoisie, pour votre fidélité. Et n'oubliez pas que Radio Courtoisie a besoin de votre soutien. Très bon dimanche soir à vous tous.

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0: Bienvenue à vous, si vous nous rejoignez sur Radio Courtoisie, chers auditeurs, voici tout de suite le programme de votre matinée de ce lundi 25 mai de Pentecôte, semaine A du cycle des émissions. À 7h, la ligne droite spéciale Pentecôte. À 10h, le monde de la philosophie dirigé par Elie de Thoras, émission préenregistrée, la philosophie de Maurice Biondel avec Nathaniel Guinric, prêtre et auteur avec son livre « La naissance du Verbe ». À 11h, extrait de la matinale ligne droite de vendredi dernier, notre entretien 25 ans de la loi Taubira, patron esclavage, avec Jean Sévilla. Débattons-en, la christianophobie. Sujet tabou sur l'audiovisuel public avec le documentariste Amel Joub Deshouches. Et enfin, à midi, le libre journal de la transmission dirigé par Valérie Daubigny, émission toujours préenregistrée, coiffeuse de rue, Hélène Boiron témoigne, expérience de mort imminente, le fils de Laurence Trochu a vu Jésus. Et voici votre bulletin météo de ce lundi 25 mai 2026. Aujourd'hui, un temps estival sur tout le pays avec des températures très chaudes pour la saison. Et à ce propos, côté température, nous pourrons relever ce matin 16 degrés à Lille, 18 au Mans, 17 à Chartres, 19 degrés à Paris et 14 à Cherbourg. Dans l'après-midi, les maximales seront de 32 degrés sur le Grand Est, 31 pour les Hauts-de-France, 26 en Normandie, 33 en Ile-de-France et de 29 à 30 degrés autour du Golfe du Lion. Le soleil se lèvera à 5h57 pour se coucher à 21h38. Nous gagnons 2 minutes d'ensoleillement et nous célébrerons en ce 25 mai de Pentecôte Saint Bède le Vénérable et Sainte Madeleine Sophie Barra. 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
0: Il est 5h passé, bienvenue à vous si vous nous rejoignez. Je vous rappelle que dans 2h à 7h, le best-of de la ligne droite spéciale Pentecôte. Mais avant cela, rediffusion de Restons Courtois dirigée par Marc Baudrier de vendredi dernier.
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12: Bonjour chers auditeurs, heureux de vous retrouver en compagnie de toute l'équipe de Restons Courtois du vendredi soir 17h30, 19h30, émission réalisée en partenariat avec Boulevard Voltaire, le grand quotidien de la France droite. C'est parti pour 2 heures avec ce soir 3 voix d'exception pour observer l'envers de l'actualité de notre cher et vieux pays. J'ai marqué des mauvais noms, mais Jean-François Coulon des Arts est là.
13: Bah, c'est le bon nom, bonsoir.
12: C'est le bon nom, hein, c'est bien ça, c'est bien vous. Yves-Marie Sévilla aussi.
14: Bonsoir Marc, bonsoir à tous.
12: Bonsoir Yves-Marie et Damien Chalamel, notre cher maître, est là aussi.
15: Bonsoir chers Marc, chers auditeurs.
12: Vous le connaissez tous et vous pouvez, chers auditeurs, nous appeler au 01 46 51 00 85 ou nous envoyer vos courriels à courtoisie@rc.fr. Vous le savez, on les lira à l'antenne dans toute la mesure du possible. Martine est là, elle attend vos coups de fil. Vous êtes, comme d'habitude, les bienvenus au programme de ce soir. Un petit édito sur le Conseil constitutionnel, puisqu'il y a 2 avocats ici, je vais essayer de faire attention, mais... le Conseil constitutionnel rétablit les fameuses ZFE, vous savez, les zones à faible émission. On parlera, j'essaierai de vous parler de la folle dérive des sages. Et puis en première partie, nous parlerons de l'Union européenne, l'histoire d'une trahison de la France et de son peuple, avec l'auteur d'un livre absolument passionnant, on en reparlera tout à l'heure, Guilain Benessa, qui est parmi nous ce soir. Bonsoir, cher maître.
16: Bonsoir.
12: Nous parlerons en deuxième partie de l'affaire Canal+, le suicide en direct du cinéma français avec Pascal Thomas. Il sera aussi là avec nous. Il est réalisateur de cinéma, scénariste, acteur et producteur. Je vous le présenterai aussi plus en détail tout à l'heure. Mais auparavant, notre traditionnel tour de l'actualité. Qu'avez-vous retenu de l'actualité de cette semaine ? Yves-Marie, par exemple, Yves-Marie Sévilla.
13: Oui, bah, écoutez, Marc...
12: journaliste à Boulevard Voltaire.
13: Moi, j'ai voulu me pencher un petit peu sur l'actualité des Bouches-du-Rhône en prévision des élections sénatoriales qui approchent, parce qu'on considère effectivement, quand on regarde un petit peu à la loupe, un département qui est assez significatif et révélateur des vases communicants qui sont en train de s'opérer au sein de la droite entre les Républicains et le Rassemblement National avec son allié UDR, et notamment sur cette dernière semaine, deux vice-présidentes du département, Martine Vassal, présidente du département, divers droites, mais bon, grosso modo, avec un espèce de mélange macroniste, LR, forcément dénoncé par le Rassemblement National. Mais donc ces deux vice-présidentes de la majorité de droite LR macroniste ont rejoint
12: le RN.
13: L'UDR et l'autre le RN.
12: Ah,
13: et
12: oui,
13: donc
12: c'est ça.
13: L'une, c'est aussi très significatif puisqu'elle va emmener la liste Rassemblement National pour les prochaines sénatoriales. On peut noter aussi, donc voilà, on sent vraiment avec les LR commencent à avoir des sérieuses difficultés avec le score très très faible de Martine Vassal aux dernières municipales, le corps électoral des sénateurs LR dans les Bouches-du-Rhône est vraiment très très faible. On va voir comment effectivement ils vont arriver à s'organiser. Mais effectivement,
12: ça sent la crise très très lourde.
13: Ça sent la crise lourde
12: dans le sud, au moins dans le sud pour les LR.
13: C'est certain, c'est certain. Et on a noté effectivement un élément intéressant aussi, c'est que toute cette affaire n'a pas fait le jeu de Stéphane Ravier, donc effectivement qui avait rejoint en début de campagne la candidature de Franck Alizio, le candidat du Rassemblement National. Et effectivement, Marine Le Pen, visiblement, n'a pas de considération ou encore véritablement pardonné à Stéphane Ravier, puisqu'il ne sera pas sur la liste du RN, malgré le fait qu'il est rallié.
12: Qu'il y avait eu un accord entre eux, apparemment, c'est pas le cas.
13: Certains, effectivement, évoquent un arrangement, mais
12: Franck Alizio,
13: semblerait-il que cet arrangement ne serait plus vraiment... en cours.
12: Ouais, on va vers une domination quand même du tandem RN
13: UDR
12: à Marseille.
13: À Marseille, très significativement.
15: RPR également.
13: Tout à fait. Ouais, ils ont fait renaître le RPR.
16: Ouais, c'est le petit-fils de l'amiral Muselier, Renaud Muselier, qui doit être content de tout ce qui se passe. Ouais. Parce que c'est pas du tout ce qu'il avait imaginé.
13: Et il veut, il va essayer de se,
16: devenir sénateur, lui. Il veut être sénateur.
13: Ça risque d'être compliqué.
15: Mais oui, est-ce que vous pouvez nous préciser Stéphane Ravier, l'excellent Stéphane Ravier, le brillant Stéphane Ravier, je comprends bien qu'il n'a pas l'investiture du RN, mais est-ce qu'il sera candidat à ces élections sénatoriales investi par un quelconque parti, j'imagine qu'il...
13: Alors il sera investi par personne, il va partir seul, indépendant.
15: Seul, d'accord, indépendant.
13: Indépendant,
15: d'accord.
13: Rappelons que la dernière fois, il avait gagné... pas tant sur son nom propre, parce qu'il était dernières sénatoriales en 2020, puisque rappelons-le, effectivement, raison pour laquelle Marine Le Pen a une dent contre lui, c'est que Stéphane Ravier a eu une aventure zémouriste pendant la présidentielle. il a créé sa propre formation, Marseille d'abord.
12: Ça sent la pièce de Fédo.
13: Il va partir, mais grosso modo, il a un sénateur dans les Bouches-du-Rhône, pour être élu, doit obtenir environ 300 voix.
12: De grands électeurs,
13: ouais. Semblerait-il, Stéphane Ravier pourrait en avoir acquis avec sa notoriété, ses liens, son implantation qui est réelle, hein, son action locale est tout à fait soulignée, reconnue. Mais un certain nombre de ses proches ont été élus au sein du conseil municipal, sont devenus grands électeurs, donc il peut avoir environ compté sur entre 100 et 120 voix, mais il faut qu'il en gagne 150, 180 de plus, ce qui risque quand même d'être difficile.
15: Et c'était tout de même un lepéniste historique, sinon un jean-mariste. Hein.
13: Absolument, oui. Il est resté tout à fait fidèle.
12: Sur les idées. Jean-François Coulon-Désart.
16: Eh bien, écoutez, moi, c'est un chiffre qui m'a frappé. C'est 13. 13 millions. Ah. 13 millions, ce sont les aides de l'État français pour soutenir les pêcheurs. Vous savez qu'il y a une grave crise en ce moment du carburant.
13: Oui.
16: Et
13: oui.
16: Ces 13 millions, figurez-vous que, ça y est, on est sauvé. L'Union européenne a validé l'aide de 13 millions aux pêcheurs français. Ça veut dire que on est en France, on décide d'aider les pêcheurs, les agriculteurs, quoi, les gens qui en ont besoin. On donne notre argent et il faut que ce soit validé par d'obscurs fonctionnaires de Bruxelles.
13: Ah ben voilà, voilà qui introduit notre sujet de tout à l'heure.
16: Voilà, on en parlera avec Bilal Benessa. Voilà. Et ça, c'est toute l'Europe que je déteste.
13: Ah ben vous avez raison, moi aussi. Bonne pioche, bonne pêche, c'est le cas de le dire. Jean-François Coulon.
15: C'est ce qu'on Oui, non mais je rebondis sur Jean-François, c'est ce qu'on appelle une aide d'État. Donc Guilain Benessa vous expliquera pourquoi c'est très mal. Mais moi c'est l'article 13
12: Damien
15: aussi.
12: Damien Chalamel.
15: Oui, mais moi j'ai retenu l'article 13, la Constitution que vous lisez tous les matins, et en vertu duquel, depuis quelques années maintenant, on demande aux assemblées de se prononcer sur la nomination d'un certain nombre de hauts fonctionnaires. Et en dernier lieu, donc, on a nommé Emmanuel Moulin, et du moins a-t-on donc Emmanuel Moulin qui vient d'être nommé gouverneur de la Banque de France, et on a soumis cette nomination aux assemblées, donc qui ont ce droit de veto, qu'en définitive elles n'ont pas exercé. Alors pourquoi je trouve ça intéressant, c'est parce qu'en réalité, on peut voir ça comme un symptôme de la permanence d'un certain état profond à la française. Monsieur Emmanuel Moulin, c'est le directeur de cabinet de Bruno Le Maire, puis celui d'Attal, c'est également le directeur du Trésor. Donc franchement,
13: secrétaire général de l'Élysée.
15: Et pour finir cette brillante carrière, avant d'être à la Banque de France, secrétaire général de l'Élysée. Donc si vous voulez, vous êtes dans l'incarnation chimiquement pure du macronisme, des réussites financières de ce grand déclassement, de ces 10 ans de grand déclassement financier, puisque c'est sa partie, t'es comme directeur du Trésor. Donc ça laisse franchement songeur. Et en même temps,
13: ce grand déclassement n'aura pas nuit à tout le monde.
15: Ah oui, non, certainement pas à lui, d'autant plus qu'il a alterné sa carrière de haut fonctionnaire avec des passages en banque d'affaires, américaine, bien évidemment.
16: Attendez, il faut bien gagner un peu d'argent, quand même.
15: Bien sûr. Hein.
13: Voilà.
15: Ça laisse songeur et perplexe. En même temps, il y a ce mécanisme qui est relativement nouveau, parce que vous savez qu'en France, c'est pas le système des dépouilles à l'américaine, le spoil system. En France, les administrations restent, les gouvernements passent, c'est le principe. Bon, là, effectivement, avec cette réforme de la Constitution, puis une loi organique, on a élargi le nombre de dirigeants d'entreprises publiques ou d'autorités administratives indépendantes pour lesquelles le Parlement peut émettre un veto. Bon, là, il est passé juste. Donc, je sais pas. C'était un clair-obscur. L'obscur, c'est cet état profond français. Et le peu de clarté, c'est quand même, malgré tout, ce vote des assemblées.
16: Oui, mais d'abord, le président a le droit de choisir qui il veut. C'est dans la Constitution, je vais le dire.
13: Jean-François Coulon.
16: Mais Macron...
13: Et après, Maître Benessa qui voulait intervenir.
16: Macron est connu pour faire passer des entretiens d'embauche. Il s'occupe beaucoup, beaucoup des nominations.
13: Oui, il est très, très
16: ordinairement, impliqué. C'est plutôt à Matignon que ça se passe, etc. Là, il s'en occupe vraiment énormément. Et c'est vrai, Ferrand, au Conseil constitutionnel, je ne suis pas tout à fait sûr des qualités de juriste de M. Ferrand, Amélie de Montchalin, la Cour des comptes, alors elle peut y être pour très très longtemps, puisque c'est un peu sa vie, etc.
13: C'est sûr que la macronie s'est installée là.
16: Voilà des petits cailloux pour 2032.
15: Mmh. Je vous corrige, mais juste sur un point, le président justement, en application de cet article 13, ne nomme pas qui il veut. C'est-à-dire, il nomme qui il veut sous réserve que le Parlement n'oppose pas son veto au 3/5.
16: Il a de la chance parce que
13: ça ne me dérange pas sans majorité votre conversation.
17: Je vais rebondir sur cette nomination. Moi, j'ai été frappé là, nouvelle récente qui est de nouveau passée à peu près inaperçue, c'est la nomination de Marc Guillaume comme patron du Conseil d'État, vice-président du Conseil d'État, c'est-à-dire patron du Conseil d'État, qui aurait été quand même l'un des hommes les plus puissants de France. Dans l'ordre protocolaire, on est tout en haut. Et Marc Guillaume, alors je vous cache pas, j'introduis un peu notre discussion de tout à l'heure sur mon livre, mais je finissais mon bouquin avec Marc Guillaume quand c'est mes dernières pages. C'était l'un des derniers profils que j'ai étudié sur l'Europe, sur la question européenne, puisque Marc Guillaume, il était secrétaire général du gouvernement sous François Hollande, secrétaire général du gouvernement sous Emmanuel Macron, et surtout, il a joué un rôle non négligeable dans le fait que Mathias Guillaumard, ancien conseiller d'État pro-Europe à voile toute, on va dire, se retrouve aujourd'hui juge à la Cour européenne des droits de l'homme et président de la CEDH. Mmh. Donc là on a l'état profond qui se place en fait petit à petit.
12: Un verrouillage
17: sur toutes les juridictions
12: et je pense systématique.
17: Ça me frappe beaucoup de constater que Guillaume Arre et Marc Guillaume, donc ils sont donc proches, sous la férule de Marceau Long, ancien conseiller d'État qui a joué un rôle très très négatif sur la France dans les années 80, et Emmanuel Macron se retrouvent désormais dans deux hautes juridictions, l'un au Conseil d'État, l'autre à la Cour européenne des droits de l'homme. En gros, ça veut dire que demain, l'homme qui voudra changer quoi que ce soit devra déjà parvenir à en déloger pas mal.
12: Ouais. C'est très impressionnant. Yves-Marie Sevilla.
13: Oui, et il faut noter que dans toute cette affaire, les Républicains n'ont strictement rien fait. On joint effectivement leur voix pour permettre effectivement la validation de cette nomination. Je reviens sur Emmanuel Moulin à la Banque de France. Sachant qu'effectivement, la veille, des éléments faisaient état d'un éventuel arrangement. Un sénateur LR, François-Noël Buffet, pourrait être nommé défenseur des droits. Et interrogé, Gérard Larcher promet « Oh, grand jamais qu'arrangement il y a eu ». Nomination est faite, vote est validé. Le lendemain, le même Gérard Larcher qui est interrogé, on lui dit effectivement que François-Noël Buffet pourrait être nommé. Oui, effectivement, mais d'ailleurs, je trouve qu'il a toutes les qualités pour devenir défenseur des droits.
12: Bon, la plastique de ces hommes.
13: Voilà, le courage politique des LR ne s'est pas vraiment distingué sur ce cas, je trouve.
17: C'est clair. Je vous rends compte ce soir, mais je vous prouve un certain courage à estimer que les LR existent toujours. Je le découvre ce soir. Je suis content d'être venu.
12: Oui, voilà. Yves-Marie Sevilla y croit encore. Allez, édito. Le Conseil constitutionnel rétablit les zones à faible émission. Et je voulais vous parler de la folle dérive des sages. Alors, je suis très impressionné parce que je suis encadré par deux avocats. Donc, ça rigole pas. Vous me direz si j'ai pas trop dit de bêtises. Dans quelques années, on remerciera le Conseil constitutionnel. Car, comme dit la sagesse populaire, tant va la cruche à l'eau qu'à la fin, elle se brise. Les dix sages ont donc décrété le retour des 43 zones à faible émission, nos ZFE. C'est le dernier épisode d'un combat législatif homérique de la droite, pour une fois unie à l'Assemblée nationale, ou presque. La victoire avait mis les larmes aux yeux, on s'en souvient, de l'avocat des Gueux, l'écrivain Alexandre Jardin, qui s'était battu jour et nuit contre cette ségrégation inepte entre gens des villes qui n'ont pas besoin de voiture et habitants des campagnes pour lesquels elle est indispensable. Tout est donc à recommencer pour les anti-ZFE. Ce nouvel épisode dans la bataille des ZFE a le mérite de braquer à nouveau les projecteurs sur une dérive grave, celle du Conseil constitutionnel qui a qualifié la suppression des ZFE de « cavalier législatif ». Cet organe chargé de veiller sur les règles voulues par De Gaulle et Michel Debré pour assurer le bon fonctionnement de la Ve République a sans doute des arguments techniques. Mais il apparaît au fil de décisions de plus en plus contestées comme une assemblée partisane en pleine dérive, un commando du progressisme toujours prêt à rendre service, toujours du même côté, renvoyant le travail du Parlement à une occupation de bac à sable. La réaction de Laurent Wauquiez sur X à propos des ZAN, les zones... c'est quoi les ZAN? Je me souviens plus. Zones administratives quelque chose. Et des ZFE est à cet égard, pour une fois, parfaitement adapté. Le Conseil constitutionnel, dit Laurent Wauquiez, sauve des usines à gaz technocratiques au mépris de millions de Français. C'est consternant, j'en fais le diagnostic depuis des années. Le Conseil constitutionnel dévoie l'état de droit et connaît une dérive antidémocratique. Seule une révision constitutionnelle pourra le remettre à sa juste place. Fin de citation. La plupart des responsables politiques de droite vont dans le même sens. Le Conseil constitutionnel, composé de 9 personnalités placées sous la présidence du macroniste Richard Ferrand, on en parlait à l'instant, n'en est pas à son coup d'essai. C'est cette instance qui a presque totalement désossé la loi immigration en retirant 34 articles, notamment les quotas migratoires, les restrictions sur le regroupement familial ou encore la caution retour pour les étudiants étrangers. C'est le Conseil constitutionnel qui a retoqué la possibilité de placer en rétention des demandeurs d'asile qui ne faisaient pas l'objet d'une mesure d'éloignement. C'est lui qui, en août 2025, a écarté la loi dite Philippine, qui prévoyait l'allongement de 90 à 210 jours la durée de rétention des étrangers présentant de forts risques de récidive. C'est encore lui qui a, en avril 2024, rejeté un référendum d'initiative partagée, un RIP, portée par les Républicains et qui visait à conditionner certaines prestations sociales des étrangers à une durée minimale de séjour en situation irrégulière. La liste est longue, très longue, j'en termine. Le coup d'État permanent, c'est celui du Conseil constitutionnel. Le rôle ahurissant qu'il s'est octroyé et ses décisions, tout sauf patriotes, ont de quoi retourner dans sa tombe le concepteur de la Constitution, l'homme qui avait pensé ce dispositif, on en parlait tout à l'heure, Michel Debray. La décision, elle mérite de rendre évidente la nécessité de réformer un Conseil constitutionnel devenu militant aujourd'hui, bien plus idéologique que judiciaire, tant va la cruche à l'eau, comme disait l'autre, elle se brise. Voilà. Guilain Bénessa, vous aviez l'air de...
17: Parce que
12: de réagir sur Michel Debray.
17: Bah non, parce que, ouais, que Michel Debray l'ait voulu, c'est clair, mais je trouve que le fin mot de l'histoire des ZFE est d'une clarté biblique. C'est le mot du général de Gaulle, qui ne voulait pas de conseil constitutionnel, qui s'est laissé convaincre pour en avoir un, parce qu'à l'époque, il craignait, je cite de mémoire le général de Gaulle dans l'un de mes précédents bouquins, qu'il dit lui-même qu'il craignait le gouvernement de la Cour suprême. C'est-à-dire qu'il s'imaginait qu'un jour, on aurait une Cour suprême qui déciderait de tout et qui ferait, en gros, le bonheur ou le malheur des uns et des autres. Je constate que 70 ans plus tard, malheureusement...
12: C'est pas ce que voulaient de Gaulle et Debray.
17: Non, mais de Gaulle ne voulait pas du tout...
12: Cour suprême.
17: Il voulait pas de Cour constitutionnelle.
12: Oui.
17: Il voulait pas de juge comme ça. Il avait compris que le seul gardien de la Constitution, c'était le président de la République.
16: Et le peuple.
17: Et le peuple, naturellement.
12: Enfin, il l'a accepté quand même.
17: La fameuse phrase, la meilleure Cour suprême, c'est le peuple. Mais il n'empêche, il avait tout saisi, et entre-temps, le Conseil constitutionnel a fait sa basse besogne depuis 1971. Une triste journée du 16 juillet 71, c'est toute une histoire. Mais depuis, le Conseil fait en réalité ce qu'on lui a laissé faire. C'est-à-dire qu'il est devenu le seul garant, en réalité, déguisé, mais en réalité le seul contrôleur, vérificateur, fabricateur de décisions. Et derrière, les politiques l'ont laissé faire et aujourd'hui se retournent en se demandant comment on a pu en arriver là alors qu'ils l'ont laissé faire pendant des décennies, droite-gauche confondues, rien n'a changé. Et aujourd'hui, on a pu en arriver là alors qu'ils l'ont laissé faire. Pendant des décennies, droite-gauche confondues, rien n'a changé. Et aujourd'hui, ils ne savent plus comment s'en sortir.

0: Général de l'excellent Guilain Bénessa, dont je suis un fidèle lecteur, ouais. Reste de le dire. Bon, maintenant, pour prendre cet exemple particulier, il est très mauvais. Parce qu'en réalité, c'est ce qu'on appelle un cavalier législatif.
1: J'attendais ça.
0: Et non, mais voilà, non, mais si vous voulez, ouais. Non, mais c'est tellement, et que ce soit Wauquiez que vous ayez cité, c'est vraiment, si vous voulez, l'ectoplasme parfait.
1: Oui, mais tout le monde a dit la même chose.
0: Et c'est un, voilà, c'est quelqu'un qui sort de l'ENA, qui a fait du droit, qui a fait du droit administratif, qui est parlementaire depuis des décennies, qui est intelligent, qui sait très bien qu'en réalité, la manière dont a été voté, et moi, bien évidemment, je suis un adversaire farouche de ces ZFE, encourait, mais à l'évidence, le risque d'une censure.
1: Sur le plan juridique.
0: Mais bien sûr, sur le plan de la technique constitutionnelle. Voilà.
2: Je rejoins mon confrère, mais j'ai quand même une remarque, c'est que lorsque les retraites ont été validées, la fameuse réforme des retraites a été validée par le Conseil constitutionnel.
1: Il a banné
2: ça. Vous savez ce qu'a dit le Conseil à l'époque, était tout aussi ubuesque. Il a réussi à nous dire dans sa décision, j'ai dû le commenter, écrire dessus. Je me disais, c'est pas possible d'écrire une absurdité pareille. Il a écrit que les chiffres étaient faux. Donc ça veut dire que les Français étaient conçus sur des chiffres faux, que ces chiffres faux ont donné lieu à débat parlementaire, mais que vu qu'il y a eu débat parlementaire, même les chiffres faux n'ont pas tronqué la sincérité du débat à l'égard des Français. C'est merveilleux.
1: Incroyable.
2: Ça veut dire que je suis d'accord avec vous techniquement sur le cavalier, mais moi je pense surtout que le Conseil raconte rigoureusement n'importe quoi, juste pour soutenir ses amis, ses comparses, qui s'appellent Emmanuel Macron. Parce que franchement, la sincérité du débat est aussi ubuesque, si on réfléchit, que la situation dans laquelle on est avec les ZFE, même si techniquement, vous avez raison.
3: Sur la situation des ZFE, quoi, sur la suppression des ZFE, alors ça va simplifier, une fois la ZFE supprimée, ça simplifie la vie des commerçants, des artisans qui utilisent un véhicule ancien. Donc, on pourrait dire que c'est pas tout à fait dépourvu avec le texte qui voulait simplifier la vie des Français. L'objet de la certification économique. Mais c'est quand même, c'est ce que vous disiez, c'est quand même abracadabrantesque, je suis désolé, même pour les ZFE.
4: Yves-Marie Sévilla.
5: Oui, est-ce que quelqu'un d'intelligent peut m'expliquer juridiquement pourquoi, en plus, le Conseil.
4: Ça sera une dernière intervention. Mais
5: pourquoi le Conseil s'exprime à la fin, bon, très concrètement, est-ce qu'on ne peut pas. Avec son existence imaginée à une organisation parlementaire et législative différente. On a passé des mois et des mois, les Français, les parlementaires, à discuter, à parler de cette discussion sur ce texte. C'était la même chose, vous l'avez cité, sur la loi immigration. Il y a un temps perdu inimaginable. Donc en fait, c'est organisé de façon complètement absurde. Le Conseil ne pouvait pas s'exprimer avant, disant
3: Il faut qu'il soit saisi. Et je crois que c'est les macronistes qui ont saisi le Conseil.
0: Mais vont répondre à votre question quand même. Je veux dire, ce contrôle de constitutionnalité, il existe depuis le texte de 1958. Alors, il a été ouvert très largement en 1974, parce que maintenant la saisine peut se faire par 60 députés et 60 sénateurs. Bon, là, en l'occurrence, il y avait au moins une centaine de députés et sénateurs de toute obédience macroniste et autres, pour saisir le Conseil constitutionnel. Justement de la conformité à la Constitution de cette loi. Étant précisé que l'article 45 de la Constitution, il dit quelque chose de très simple, c'est que lorsque vous avez un projet de loi, il peut être amendé, mais que ces amendements, pour qu'ils soient recevables, et en dépit du vote qui peut intervenir, mais ex post, le Conseil constitutionnel l'interprète, encore faut-il que ces amendements aient un lien direct ou indirect avec le contenu du projet de loi. Ça n'était pas le cas.
3: Ça peut l'être.
0: Heureusement qu'il n'y a pas de contrôle a priori de la conformité des lois par le Conseil constitutionnel à la Constitution. Alors là, c'est encore pire. C'est un contrôle ex post.
4: En tout cas, on a quand même passé beaucoup de temps. De fait, les 900 parlementaires ont passé beaucoup de temps sur cette affaire.
0: Les 900 parlementaires, ce sont des idiots.
4: Par ailleurs, tout cela est quand même cousu de fil blanc. On a un président du Conseil constitutionnel qui est un macroniste de la première heure et qui, en plus, n'est pas juriste. Et on a une série de décisions de ce même Conseil constitutionnel qui vont toutes dans le même sens, Je les ai citées. Tout ça peut provoquer, en tout cas dans l'opinion publique et auprès des braves gens comme moi qui ne sont pas des juristes distingués,
2: un doute. Il suffit d'aller voir une vraie Cour suprême. Là, il faut pas déconner non plus. Si vous allez aux États-Unis, vous regardez, on a le droit de pas aimer la Cour suprême américaine, mais elle rédige les vrais arrêts. C'est pas une blague. Je veux dire, quand on regarde le Conseil constitutionnel, on est,

0: On est quand même nombreux à le faire. On se demande au bout du bout comment est-ce qu'il a pu juger de cette façon-là parfois. C'est-à-dire que c'est incompréhensible.
1: Tout ça est du fait qu'on a
0: mais de toute façon, on a le pire des deux mondes. C'est-à-dire qu'on a ni vraiment une Cour suprême, ni rien du tout. Donc on se retrouve avec cette espèce d'entre-deux pour une simple et bonne raison, c'est qu'on n'aurait jamais dû l'avoir. Et finalement, on se débat avec ça depuis 75 ans.
1: Exactement. Allez, on va terminer sur ce chapitre. Nous parlerons tout à l'heure de l'affaire Canal+, hein, le suicide en direct du cinéma français. Nous allons tout de suite parler de la haute trahison de la France et de son peuple.
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1: Voilà, et avec Yves-Marie Sévilla, Jean-François Coulon-Désart et Damien Chalamel. Pendant les opérations militaires en Iran, la guerre continue. La guerre entre les États-Unis et l'Union européenne. Trump a réussi à imposer ses droits de douane à une Union européenne qui s'est mise à genoux pour accepter le diktat américain qui va la ruiner un peu plus. Comment en est-on arrivé là aujourd'hui ? Chers auditeurs, on vous embarque dans le secret de la tanière européiste, là où les fauves dévorent patiemment les vieilles nations européennes. Avec nous, pour en parler, un brillant avocat qui vient de signer un livre assez extraordinaire, un livre que vous irez chercher immédiatement après l'émission, j'en suis sûr, Maître Guilain Benassa. Benassa, merci de nous rejoindre à Restons Courtois, en partenariat avec Boulevard Voltaire. Vous êtes docteur en droit public, vous êtes avocat, philosophe, vous enseignez à l'université de Strasbourg, vous m'arrêtez s'il y a une erreur, et vous avez la plume facile. Vous êtes un bosseur, puisque vous avez publié de nombreux livres qui donnent tous de fortes envies de lecture, j'en cite quelques-uns. Ça donne aussi une idée de vos convictions, une petite idée de vos convictions.
0: C'est pas faux.
1: Le totem de l'état de droit, concept flou, conséquences claires. C'est chez l'artilleur, c'était en 2021. On marche sur la tête, la France, l'Union européenne et les mensonges que vous avez écrits avec le député Rassemblement national Guillaume Bigot.
0: Qui n'était pas au Rassemblement national à l'époque. Ah. Je le précise parce que sinon il n'y aurait jamais eu de livre.
1: Ah oui, oui. Bon. Il était, oui, il est intervenu à CNews.
0: C'était un ami, mais c'était avant qu'il rejoigne le.
1: Et absolument, qu'il franchisse vous avez raison de le préciser. Ouais. Voilà. Ou encore, comment faire taire le peuple, le référendum impossible, c'est toujours chez l'artilleur. Alors si nous vous recevons aujourd'hui, hein, Guilain Benassa, c'est parce que vous venez d'écrire donc cet ouvrage qui est bien résumé par son titre, Nos vrais maîtres. Histoire secrète des hommes qui vendent la France à l'Union européenne. C'est toujours chez l'artilleur, qui vous est fidèle, l'occasion de lever le couvercle sur cet assaut organisé contre la souveraineté française et amplifié depuis l'origine de l'Union européenne. Je voulais, pour démarrer, qu'on écoute l'intervention de Gaulle. C'était le 15 mai 1962. Il parlait des questions européennes. Vous allez voir, ça va résonner avec notre propos.
3: Je ne crois pas que l'Europe puisse avoir aucune réalité vivante si elle ne comporte pas la France avec ses Français, l'Allemagne avec ses Allemands, l'Italie avec ses Italiens, etc. Dante, Goethe, Chateaubriand appartiennent à toute l'Europe dans la mesure même où ils étaient respectivement et éminemment italiens, allemands et français. Ils n'auraient pas beaucoup servi l'Europe s'ils avaient été des apatrides et qu'ils avaient pensé et écrit en quelques espéranto ou volapuc intégrés. Alors, il est vrai que la patrie est un élément humain, sentimental, et que c'est sur des éléments d'action, d'autorité, de responsabilité qu'on peut construire l'Europe. Quels éléments ? Eh bien, les États, car il n'y a que les États qui, à cet égard, soient valables, soient légitimes, et en outre soient capables de réaliser. J'ai déjà dit, je répète, qu'à l'heure qu'il est, il ne peut pas y avoir d'autre Europe possible que celle des États, en dehors naturellement des mythes, des fictions, des parades.
1: Voilà, l'Europe des États, disait De Gaulle avec son style absolument inimitable. C'est amusant de réécouter ça. Et il récusait d'ailleurs l'idée d'Europe des patries, hein, il parlait d'Europe des États. Mais bon, on a bien compris que c'était pas l'Europe supranationale, en tout cas. Alors, dans Guilain Bénessa, dans le titre de votre livre, d'abord, il y a un mot qui frappe, hein, c'est le verbe « vendre ». Hein, c'est « Nos vrais maîtres, histoire secrète des hommes qui vendent la France à l'Union européenne ». Il y a donc des gens qui vendent la France à l'Union européenne. Qui sont-ils ? Qui a vendu la France à l'Union européenne ? Alors, vous citez, je vous mets sur la piste, hein, quelques...
4: Ça commence par un M.
1: quelques hommes. Hein, mais,
0: il y en a plusieurs qui commencent par un M.
1: Oui, il y en a plusieurs.
4: Un L.
1: Hein, voilà. Oui. Mais vous citez Alain Poher... Valéry Giscard d'Estaing, Mitterrand, Chirac, Sarkozy, il y en a beaucoup.
4: Non, avant.
0: Disons que le problème, il vient dans le cœur du réacteur qui s'appelle Jean Monnet, évidemment, qui est le vendeur numéro un, le père spirituel de tous les vendeurs d'après, en quelque sorte. D'ailleurs, c'est curieux. Je sais que Philippe de Villiers, par exemple, a fait un excellent livre sur les années Jean Monnet et qui est-il, d'où vient-il, ce négociant cognac. Et ensuite, est-ce que pour vous répondre clairement, en fait, je m'attendais quand même pas un livre qui m'a autant écœuré, je l'admets, la rédaction m'a presque écœuré petit
1: sent
0: à
1: dans
0: petit.
1: Le ton, hein.
0: Bah parce que je ne pensais quand même pas qu'on avait été vendu par tout le monde. Je pensais que je pouvais en sauver. J'en sauve pas. C'est-à-dire qu'une fois que De Gaulle part, c'est terminé. Évidemment, les trahisons d'abord sont mineures, ou en tout cas moins majeures, on dira ça comme ça. Après, l'histoire fait son temps, les petites choses, c'est les effets cliqués, comme dit l'Union européenne d'ailleurs. Vous savez, les petites étapes qu'on voit jamais, et au bout, on se rend compte qu'on est cul nu sur la place publique. Mais alors que 5 minutes plus tôt, vous étiez encore en costume. Mais pour vous répondre, en fait, tout le monde a vendu, tout ce qui a pris la suite de De Gaulle a vendu la France, mais surtout, ce que j'ai découvert, je me rendais pas compte à ce point-là, honnêtement, que les juristes de l'ombre, parce que l'Union européenne, c'est du droit, avant toute chose, c'est une somme de normes. Ceux qui ont rédigé les normes de la construction européenne, depuis le premier jour dans le bureau de Jean Monnet jusqu'à aujourd'hui, n'ont eu qu'un seul but à chaque fois. C'était vous savez, c'est le mot de Jean Monnet, premier discours de Jean Monnet à la tête de la Commission. Il dit on pourra tout négocier sauf deux choses, la supranationalité et le fédéralisme. Et en fait, tout le monde a été d'accord avec ça. Il y a juste un problème pour eux, c'est que pendant 11 ans, on a eu le général de Gaulle. Mais qu'avant le général de Gaulle,
1: et
0: après,
1: alors d'ailleurs,
0: c'était terminé.
1: Vous racontez qu'il revient, ils sont absolument catastrophés. Quand de Gaulle revient au pouvoir, ils ont déjà enclenché tout ça. Et en fait, c'est un coup de tonnerre.
0: Évidemment, c'est un coup de tonnerre.
1: En 58.
0: En fait, on entre dès le premier jour dans le bureau de Jean Monnet, quand la construction européenne commence. C'est un nouveau monde qui démarre. C'est un monde fait, je vais très vite, hein, évidemment, mais c'est un monde pétri d'une part dans l'économie, d'autre part dans le droit. D'accord, ces deux mondes-là vont prendre peu à peu le pouvoir. La politique, ils n'aiment pas beaucoup. D'ailleurs, Jean Monnet, d'ailleurs, a une sainte détestation pour les politiques. Il a du mépris pour les politiques et pour tout ce qui tient de l'élection, la démocratie, tout ça, c'est pas trop son truc. Et en fait, le problème, c'est que le général de Gaulle va représenter, fort logiquement, l'inverse de leur monde. C'est-à-dire, déjà, un homme qui sait parler, je m'excuse, on en revient là, on vient de l'écouter, un homme qui sait encore faire de la politique. C'est-à-dire que, je m'excuse, là, je suis une petite incise, mais je viens d'entendre il y a 5 minutes la déclaration de candidature de Gabriel Attal. Ah oui. Vous faites écouter désormais du général de Gaulle.
1: Ça fait une différence.
0: Ouais, il y a une sacrée différence. En tout cas, d'une part, le style de Gaulle pour eux est un problème. Ce n'est pas rien. Pourquoi ? Parce que c'est un deuxième élément. Les juristes n'aiment rien tant que ce qui est profondément ennuyeux. C'est-à-dire que pour faire du droit, il faut vouloir s'ennuyer. Il faut être capable de devenir un obsédé textuel. Or, le général de Gaulle est tout sauf cela. Il va expliquer en long, en large, en travers que lui, puisqu'il a la légitimité, il va pas s'embarrasser d'occuper l'espace à coups d'alinéas, de discussions, d'exégèses, de clauses, etc. Pour eux, c'est catastrophique.
4: Et de décisions.
0: Et de décisions, naturellement. Et en réalité, l'opération est simple. En parallèle du politique, en parallèle, se montre réellement l'état profond européen, on peut l'appeler comme ça, qui est une espèce de structure au début assez lâche, qu'il a fallu concocter, travailler, mettre en place, etc. Et en fait, l'objectif de cette superstructure dès le premier jour, c'est de parvenir, au bout du compte, à notre situation actuelle, c'est-à-dire à la fin des États, à la mort des nations, à la fin des peuples. Et en fait, j'ai retrouvé tous ces stigmates dès les premiers juristes, dans les premiers temps, qui ont mis en place la construction européenne, de phrases assez épouvantables, je veux dire, quand on les reprend aujourd'hui.
1: Ouais, vous racontez ça par le menu, comment est-ce qu'on a tricoté une espèce de camisole de force pour les États. Au fur et à mesure, on va en reparler tout au long de l'émission. C'est absolument passionnant. Je voulais passer Jean-François Coulon-Désart.
4: Oui, vous avez évoqué déjà l'inénarrable Monsieur Monnet. Mais son homme de l'ombre, Monsieur Legendre, c'était qui? Ah, vous en parlez beaucoup.
0: Non, Legendre, j'en parle quasiment pas. Moi je suis...
5: Je confonds avec un autre.
0: Je suis Monsieur Lagrange.
4: Lagrange.
0: Non, parce qu'il y avait quand même une foultitude de petits fonctionnaires qu'on connaissait peu. En fait, il a un homme, il n'y en a pas qu'un. Il a quelques juristes qui vont lui donner un coup de main pour monter le projet. Ce dont je me suis déjà, avant de me pencher sur le cas Lagrange, qui est
4: sur
0: une figure
4: parcours,
0: absolument emblématique, faut se rendre compte de quelque chose de très simple. Jean Monnet, en fait, détestait travailler. Alors ça s'est su sur le tard, c'est qu'en fait, il aimait pas passer du temps à réfléchir. Il voulait que ça aille vite. C'était un intuitif, à mon avis, plutôt excellent en matière de management aujourd'hui, pour reprendre les termes à la mode. Mais il savait s'entourer. Il a su s'entourer de pas mal de gens. Dans ces tout premiers temps, là, on se parle vraiment du début de la construction européenne. Il n'y a pas le traité de Rome, on est en 1950, il faut tout créer. C'est un Far West. Jean Monnet, par le biais des Américains, selon moi, plusieurs scénarios possibles, est tombé sur ce Maurice Lagrange. Maurice Lagrange, on lui a présenté comme un grand magistrat. Et d'ailleurs, dans ses mémoires, Jean Monnet écrira, mémoires qu'il a manifestement écrit avec l'appui des Américains, dans ses mémoires, Jean Monnet écrira qu'il était de la race des grands magistrats de l'histoire de France. Quand on tombe dessus, on se dit, type formidable.
5: Ouais.
0: Donc ce fameux Lagrange...
5: Il est peu connu, mais il joue un rôle clé.
0: Hein. C'est très simple, c'est le père de la justice européenne. Aujourd'hui, si on a une cour de justice qui d'ailleurs nous explique tous les quatre matins qu'on peut rien faire, c'est parce que cet homme-là, ce Lagrange, a rédigé les statuts de la cour en 15 jours.
5: C'est ça, il l'a imaginé, mis en place et dirigé.
0: Exactement. Il a été avocat général par la suite et à l'origine, il a été le concepteur de la justice européenne.
4: Mais il vient d'où?
0: Voilà. Alors, Lagrange. Donc, évidemment, dans les années 30, il fait Sciences Po, etc. Donc, il fait l'école libre de sciences politiques, donc Sciences Po. Il rentre évidemment au Conseil d'État dans la foulée. C'est pas très étonnant. Jusque-là, le parcours classique. Et en 1940, lorsque sonne la défaite française, l'étrange défaite, il rejoint immédiatement Vichy avec un plaisir non dissimulé. Et c'est ça qui est intéressant, c'est pas un pétainiste accidentel. C'est pas un type qui s'est perdu parce que il y avait la lumière au fond du couloir. C'est un type qui est un antisémite, un vrai, dont on retrouve d'ailleurs des traces dans des archives invraisemblables, et qui va être chargé par le régime de Vichy d'écrire le statut des Juifs. Donc il va réfléchir à l'exclusion des Juifs de la fonction publique. Et là où il est encore plus intéressant d'une certaine manière, c'est que c'est l'homme qui va estimer, dans une réunion que je restitue dans mon bouquin, que le régime de Vichy n'est a priori pas assez antisémite, qu'il voudrait exclure l'intégralité des fonctionnaires de France, y compris la moindre secrétaire de sous-préfecture qui traînerait par là, qui veut purifier d'une certaine manière
5: et
0: l'intégralité.
5: Fait, il s'en sort sans aucun problème.
0: Voilà, il s'en sort très bien.
5: En 45.
0: Il a à peine un blâme. Alors, il ment aussi comme un arracheur de dents lors de la libération. Il explique qu'il a toujours voulu défendre tous les persécutés, y compris les Juifs en particulier. C'est pas le premier qui ment dans l'histoire, mais là où ça devient fascinant, c'est qu'il est à peine réprimandé, il est promu dans les années qui suivent, dans les mois qui suivent, je crois d'ailleurs, et par le jeu d'un détour par les Américains qui vont l'utiliser pour dénazifier la fonction publique allemande, hein, c'est là où le tragique devient cocasse, il va finalement rejoindre Jean Monnet, et il va devenir, pour Jean Monnet, c'est très simple, son atout juridique numéro un. Ça veut dire quoi? C'est-à-dire que je me permets juste une...
5: Il va s'appuyer sur lui.
0: Voilà. Vous savez, il y a une phrase que je trouve. Le mode d'emploi de l'Europe, pour moi, c'est la phrase de Walter Hallstein, autre ancien nazi devenu président de la Commission. Walter Hallstein qui dira « L'Europe, c'est du droit. Le droit, c'est de l'Europe, en quelque sorte. » C'est-à-dire qu'il dit tout ça, c'est que des normes imbriquées. Cette phrase « L'Europe, c'est du droit. Le droit, c'est de l'Europe, en quelque sorte. » Cette phrase-là correspond à merveille avec la façon dont Lagrange, dans le bureau de Monnet, a pensé la justice européenne, la future Cour de justice et les espèces d'une pensée de la Cour suprême européenne pour que l'étau pèse immédiatement et le plus vite possible sur l'intégralité des États.
5: Alors, ce qui est fascinant sur cette personnalité, mais je vous donne la parole tout de suite, Damien Chalamel, c'est que, accessoirement, le site internet de la Cour de l'Union européenne, aujourd'hui encore, occulte sa biographie de ce fameux Lagrange entre 40 et 45, comme par hasard. Ce que vous nous avez raconté là, on ne le trouvera pas sur le site internet de l'Union européenne.
0: D'ailleurs, je ne vous cache pas que depuis que mon bouquin est sorti, il y a deux ou trois mois, je suis allé vérifier, parce que je me suis dit, il y a peut-être quelqu'un qui, par le plus grand des hasards, va m'entendre en parler et fera vite un petit correctif tout de même. Ça ne bouge pas. Donc effectivement, on a toujours un trou dans le CV, donc entre 40 et 45, on ne sait pas trop ce qui s'est passé. Je précise dans le bouquin qu'il y a d'autres membres de la Cour de justice qui ont aussi un beau trou dans le CV et dont on a fabriqué
4: la
0: légende.
4: Beaucoup.
0: Et il y a deuxième chose, c'est que lorsque, encore aujourd'hui, on évoque parfois Lagrange, j'ai trouvé des entretiens actuels, hein, des années 2000-2010, de magistrats français qui louent l'immense travail de Maurice Lagrange, l'homme exemplaire des premiers temps de la construction européenne. Sans lui, nous ne serions rien. C'est merveilleux.
5: Extraordinaire. Extraordinaire. Damien Chalamel.
6: Écoutez, d'abord, je tiens à dire que moi, j'aime beaucoup, d'une manière générale, ce qu'écrit Guylain Benessa. Mais là, en l'écoutant, déjà, il faut que je dise que j'aime beaucoup ce qu'il dit, mais je ne suis pas gaulâtre. Donc apparemment...
4: On vous pardonne.
6: Notre ami
5: vous avez égoliste. Vous avez le droit, Damien.
0: Juste français.
6: Oui, oui, mais enfin, écoutez, on va y venir. Bon. Et en plus, je suis pas complotiste. Alors, si vous voulez, je trouve que c'est un peu trop facile de faire une espèce de réductio ad petinum ou ad Hitlerum, comme vous voulez, à partir du cas de Maurice Lagrange, parce que la question très juste que vous posez, c'est-à-dire celle de la volonté de dépasser l'État-nation, c'est une question qui agite les élites françaises depuis au moins la fin de la Première Guerre mondiale. Et alors, je vous citerai Drieu-La Rochelle, mais même Drieu-La Rochelle, pas forcément le fasciste. Hein, donc le fait, si vous voulez, de rêver des États-Unis d'Europe ne fait pas de vous en soi un traître, forcément. Et il n'y a pas besoin de participer à un quelconque complot pour ce faire. Alors, il va sans dire que moi, je ne suis pas du tout partisan des États-Unis d'Europe. Hein. Dans les années 90, chez les souverainistes, d'ailleurs, on disait les États-Unis, les États-Unis, pardon, l'Europe unie, c'est les États-Unis en Europe. Hein. Mm. Bon, maintenant, ça a un peu changé. Donc moi, si vous voulez, la critique de fond de souverainisme, je l'entends et je la lis. Elle est brillante chez vous, mais là où elle me gêne quand même. C'est alors la première
5: question.
6: Qu'est-ce
5: qui vous gêne ? Ouais,
6: c'est
5: Damien
6: la souveraineté, mais pourquoi faire ? Mais la République islamique de France, moi ça m'intéresse pas.
0: Elle est déjà européenne, la République islamique.
6: Oui, mais c'est trop facile de répondre comme ça. C'est trop facile.
5: L'Europe supranationale ne vous dérange pas, Damien.
6: Mais bien sûr que si.
5: On est d'accord.
6: Là où ça me gêne, deuxièmement, c'est que. Oui, mais c'est pas parce que vous réformez, si vous voulez, le contenant que vous allez réformer nécessairement le contenu. C'est ce que je veux dire. Ce serait très bien d'avoir un État-nation indépendant. C'était d'ailleurs, la position de Philippot. C'est pour ça qu'on vous avait dit que Guillaume Bigot, dans vos précédents ouvrages, On marche sur la tête, n'était pas encore député RN, effectivement, parce que.
0: Il y a quelques passages du bouquin qu'il ne pourrait plus écrire aujourd'hui.
6: Bien sûr, il explique que le Rassemblement National est dans l'hypocrisie la plus totale dans sa critique européenne. Moi, je pense qu'en réalité, le Rassemblement National est un parti politique et je pense que c'est proprement, juste précisément, impolitique. Je finis mon propos. Impolitique que de poser de manière très abstraite comme ça aux électeurs en leur expliquant que la clé de tout, c'est la réforme. Le Brexit, ou comme vous dites très intelligemment, le Bruxit, bouter Bruxelles hors de l'Union européenne, je trouve la formule excellente, mais non seulement parce que je pense que ça ne résoudrait pas tout, loin de là, et deuxièmement, ce qui est terriblement gênant, c'est que cette construction européenne, qu'on le veuille ou non, elle a été approuvée par les peuples et par le peuple français.
5: La
0: question n'est pas du coup.
6: J'ai milité contre le traité de Maastricht en 92.
0: La question n'est pas là. La question, c'est que le premier jour où l'Europe, je parle pas des rêves et des chimères telles qu'elles étaient dans l'ère du temps. Le jour où la construction européenne qu'on a aujourd'hui a été créée, elle a été créée par quatre gus dans un bureau, sans autorité, sans mandat, avec l'appui des Américains. Ils ont menti à tout le monde. Attendez. Premièrement, ça veut dire que moi, mon œuvre personnelle avec ce bouquin, c'est que j'aimerais que nos enfants apprennent la vérité. Parce que chaque jour qui passe et qu'ils apprennent un mensonge, ils deviennent de moins en moins français, de moins en moins patriotes et de plus en plus perdus. Donc si un jour ils comprennent que oui, il y a eu complot, qu'il a été fait comme tel, que Jean Monnet par nature est un salopard dont l'objectif était de vendre la France aux USA, ils comprendront un peu plus l'énergie dévorante qu'il a mise pour casser son pays. C'est-à-dire que l'objectif de Jean Monnet, c'est qu'il n'y ait plus de France. Ça ne l'intéresse pas. Il est passé à autre chose. Quand dans mon bouquin, je raconte quelques petits, des discussions informelles qui donnent lieu avant qu'il y ait le traité de Rome. Tout ce qui est dit est déjà un projet de disparition de l'ensemble. C'est hallucinant combien le premier jour, tout est fait pour ne rien dire, mentir, comploter. Un jour, faut le dire. Et deuxième élément, alors pour la souveraineté.
5: Ça, c'est très bien expliqué dans votre livre.
0: J'étais étonné. De la congruyance de ce que j'ai trouvé.
7: Et Guillaume, là, ça, est-ce que c'est une marionnette des Américains? Vous parlez de Monet. Une marionnette ou pas?
0: Ah oui, complètement. Voilà. C'est une marionnette des Américains. C'est-à-dire que Monet est un agent. Alors, là encore, je renvoie au livre de Philippe de Villiers qui est beaucoup plus, sur ce point précis, étayé que le mien. Mais il n'empêche, tout converge à comprendre. C'est intéressant que dès qu'il est jeune, dès les années 20, il va aux États-Unis, il croise des futurs patrons de la CIA, etc. Parce qu'il est déjà dans les petits papiers d'Alain Dulles, fils du patron de la CIA. Il côtoie ces élites-là. Il a une claire idée de ce qu'il apprécie, ce qu'il n'apprécie pas, en gros. Il aurait pu faire sienne la formule de Mitterrand, le nationalisme c'est la guerre, mais il aurait pu faire sienne ça pour laisser tomber la nation, c'est une évidence. Et dans les années 40, alors ça, Éric Branca le dit tellement bien dans l'ami américain, dans les années 40, il complote contre De Gaulle au profit de Giraud pour que les Américains, techniquement, se partagent la France à la fin. Je veux dire, c'est pas très compliqué à comprendre.
5: Ouais. Donc c'est vraiment un agent américain.
0: Là où ça m'a intéressé, c'est que j'avais pas mesuré combien Jean Monnet ensuite, il va mettre en place ses lieutenants. Ces conseillers, ces hommes qui vont fabriquer techniquement, qui vont usiner la construction que finalement Schuman et Monet comprennent assez peu. Parce que la construction humaine, c'est assez compliqué. La supranationalité, même les juristes à l'époque ne comprennent pas ce que c'est. Le fédéralisme à cette échelle-là, personne ne comprend. Parce qu'il y a plusieurs langues, parce qu'on ne sait pas quoi faire, qu'on va raisonner. Il faut des gens qui comprennent. Et c'est là où Lagrange, d'autres, Paul Reuter, par la suite, tout un aéropage de technocrates, eux, ils savent. Eux, ils ont compris. Et eux, ils vont se lancer.
5: C'est ça. Et ils se lancent dans des constructions judiciaires qui écartent complètement à la fois le peuple et la démocratie. C'est ce que vous nous disiez tout à l'heure. Ils font ça entre eux, avec leurs réseaux, les réseaux de Jean Monnet, qui sont considérables.
0: Notamment le comité d'action, plus tard.
5: Et l'argent américain. Alors, vous parlez un peu moins de l'argent américain. C'est moins votre angle. Mais vous racontez très bien toutes les petites cénacles, les gens qui rentrent, qui travaillent, qui sont recrutés et qui avancent dans l'ombre, toujours en parfaite indépendance et mépris finalement de la démocratie, du peuple, des peuples et des pays et des vieux pays quoi. Et vous donnez cette citation de Monet, c'est en août 52, donc très très tôt. Toutes ces institutions pourront être modifiés, améliorés à l'expérience, dit-il, et tout prêt à changer. Ce qui ne sera jamais remis en question, c'est qu'elles sont des institutions supranationales et, disons le mot, fédérales. Et ça, c'est vraiment frappant parce que ça a été caché au peuple lors de toute la propagande, on peut appeler ça, européenne, qu'on a entendue. Nous qui avons plus de 20 ans, aujourd'hui, depuis des années, quoi.
0: Non aujourd'hui, c'est un peu changé de nom. C'est-à-dire que c'est ce qu'Emmanuel Macron vise lorsqu'il parle de souveraineté européenne. C'est le fédéralisme. Il l'appelle souveraineté parce que ça fait bien, parce que c'est un petit peu plus vendeur. Mais techniquement, ça s'appelle le fédéralisme, point barre. Mais il ne le dit plus, parce qu'effectivement, je suis d'accord avec vous. Employer le mot fédéralisme, c'est quand même pas très bien vu, c'est pas très clair, on sait pas trop vers quoi on va non plus, faut le dire, parce que les gens ont quand même compris qu'on était un peu en train de se suicider tous ensemble avec l'Europe. Donc, mettre le mot fédéralisme aujourd'hui par les temps qui courent pour gagner les élections présidentielles, par exemple, ce serait pas la meilleure des choses. Vous parlez souveraineté européenne, là par contre, vous avez un peu ça sonne encore puissant, quoi. Il y a quelque chose de vrai, a priori, pas pour moi, mais je veux dire, la rhétorique fonctionne.
6: Moi, je vois un point commun entre la rhétorique macronienne et la vôtre. Il me semble qu'il y a une confusion entre la souveraineté et la puissance. C'est-à-dire qu'on a l'impression, et encore une fois, je suis plus de votre côté, mais je pense que la France retrouverait-elle sa souveraineté, elle aurait la même puissance. Bon, voilà. Alors, je préférerais encore qu'elle, à la mesure de sa puissance, je préférerais encore qu'elle soit souveraine. Et je déplore ce crypto-fédéralisme, ce fédéralisme rampant et de plus en plus prégnant, effectivement. Mais c'est quand même très gênant, si vous voulez, de dire.
5: Non, mais ce fédéralisme affaiblit la France. C'est quand même.
6: Il affaiblit la France.
0: On a une chronique tout à l'heure sur les pêcheurs qu'on ne peut pas aider sans demander l'avis de Bruxelles.
6: Non, mais bien évidemment.
0: Si vous estimez que ça, c'est réclamer de la puissance, je ne crois pas. Je réclame juste à ce qu'on puisse.
6: Pensez, regardez le Royaume-Uni, qui est sorti, qui était rentré en 73 et qui est sorti il y a 10 ans. Donc bon. les États-Unis, le Royaume-Uni est maître chez lui. Pour autant, les mêmes errements en termes de politique migratoire. Ouais,
0: Ils n'ont jamais fait Brexit.
5: Bon.
0: Ah non, ils n'ont jamais fait le Brexit. Ils n'ont jamais fait le Brexit. C'est très simple. Déjà, dans les mémoires.
5: C'est un faux Brexit.
6: Alors,
5: c'est
6: très simple. Nos auditeurs.
5: Il suffit. Ah,
6: c'est intéressant.
0: Ce qui est très intéressant, c'est que, franchement, on ne peut pas le soupçonner d'être le pire de tous. Quand Boris Johnson, dans ses mémoires, parle du Brexit, il est extrêmement clair. Il dit que le jour où il y a le Brexit, en gros, il s'est retrouvé quelques temps plus tard, avec les élites du coin, Barack Obama aussi dans un coin, etc., à dire bon, comment ça va se passer ? Tous les gens face à lui lui disent immédiatement bon, on va l'annuler. Hein. Ça veut dire que le premier jour, au premier temps, comme Jean Monnet dans son bureau, il n'a jamais été question de faire le Brexit. Jamais. Les élites anglaises voulaient l'annuler.
5: Ça ressemble au référendum français.
0: Ça veut dire que techniquement, je ne dis pas qu'il n'y a pas une partie qui a été faite, mais regardez, je prends un exemple très simple. Qu'est-ce qu'ils ont fichu avec la Cour européenne des droits de l'homme ? Donc ils sont sortis de l'Europe, mais ils ont gardé la CEDH. Ils sont sortis de l'Europe pour faire à moitié le chemin et pour mettre Keir Starmer, qui est le type qui est en train de les faire rentrer dans l'Europe sans vraiment le dire, tout en le disant à moitié. Et en essayant plus de nous faire croire qu'alors qu'on nous avait dit qu'il y aurait les 12 plaies d'Égypte, il n'y a pas eu les plaies d'Égypte. Hein. Je veux dire, je suis d'accord qu'il y a à redire. Mais l'Angleterre, la Grande-Bretagne se porte pas beaucoup plus mal que nous, voire franchement mieux que nous.
6: Oui.
0: Alors qu'on leur avait, on avait dit qu'ils allaient, en gros, ils allaient crever. Je veux dire, en France, bah oui. Écoutez la propagande française, ils allaient crever, il n'y aurait plus de pain dans les rues, il n'y aurait plus à manger, ils ne pourraient plus sortir de chez eux. L'étape d'après, c'était on allait les retrouver au fin fond de la Tamise. Je veux dire, c'était environ ça l'idée.
5: Oui, oui. Non, mais
0: on en est quand même.
5: Moi, j'étais
0: à des années-lumière.
5: Dans le magazine Challenge,
6: j'entends
5: et toutes
6: bien,
5: les semaines, on écrivait que ça allait être la ruine.
6: Vous ne me convainquez pas sur un point, c'est-à-dire que j'entends bien ce que vous dites sur la situation du Royaume-Uni, mais je ne pense pas que ce surcroît de souveraineté, qui résulte quand même malgré tout de ce Brexit, qu'il en ait résulté un surcroît de puissance, c'est ce que je veux dire. Et oui, mais alors ce sont les élites. Mais alors, c'est la même. Oui, mais alors
0: ça devient
6: problématique parce que je suis désolé. Keir Starmer, vous pouvez prendre cet exemple.
0: Les européistes trahissent.
6: Et il est oui, mais enfin il est. Vous faites l'éloge de la démocratie nationale dans le cadre de l'État-nation. Le plus vieil État-nation avec la France, c'est l'Angleterre. Mais Keir Starmer, jusqu'à preuve du contraire, c'est le premier ministre légitime et qui est le reflet du vote aux communes.
5: Ça veut pas dire qu'ils n'ont pas trahi.
6: Non, mais c'est pas d'accord. Mais à ce moment-là, on trahit à tous les coups.
0: Non, mais Valéry Giscard d'Estaing a été légitimement élu et légalement élu. Enfin, il y a pas de discussion.
7: Il voulait être président de l'Europe.
0: Il voulait être président de l'Europe. François Mitterrand fait la même chose et il a trahi. Sarkozy en 2007 a été élu et il a trahi avec le traité de Lisbonne.
7: Et Macron veut être président de l'Europe.
0: Je veux dire, attendez, je remets pas en cause l'élection. Je dis juste qu'ils trahissent parce qu'au bout d'un moment, ça ne les intéresse. Leur pays ne les intéresse pas. Ils sont ailleurs.
5: Je pense que
0: le fond de l'affaire, ça correspond à la question de la sécession aujourd'hui, la partition française. Aller au fin fond de la France, demander à quelqu'un s'il a une idée de ce que c'est l'Europe. Aucune. Il n'y a que les métropoles qui savent ce que c'est. Et comme par hasard, tout le gratin qu'on a aujourd'hui, c'est soit des enfants des Young Global Leaders. D'ailleurs, j'en fais un petit peu les liens. C'est fascinant quand vous commencez à l'organigramme. Vous avez les réponses à vos questions. Je veux dire, c'est pas du complotisme. C'est juste savoir d'où viennent les gens.
6: Non, mais moi, là où je suis pas d'accord avec vous, de vous demander à n'importe quel Français, au fond du Béarn, vous lui demandez pas ce que c'est que l'Europe. Demandez-lui ce que c'est qu'un Européen. Ben, il le sait.
0: Il n'en a aucune idée.
5: Jean-François.
6: Un Européen,
0: un Européen, oui. Attendez. Un Européen au sens de l'Union Européenne, certainement pas.
6: Oui, ben voilà, mais j'entends bien.
5: Jean-François Clodezard.
0: Moi aussi.
7: Alors, Guy Lamenassa, le constat est absolument redoutable et terrible. Qu'est-ce qu'on fait ? Qu'est-ce qu'on peut faire pour sortir de ce merdier ? Est-ce que la politique de la chaise vide, façon de Gaulle, ça suffira ? Ou est-ce qu'il faut tout faire péter ?
0: Écoutez,
7: pour tout remettre à plat.
0: Peut-être la chose qui m'a le plus frappé en faisant mes recherches, c'est quand je suis tombé sur cette note du Quai d'Orsay que j'ai mis dans mon bouquin. Note du Quai d'Orsay, quand De Gaulle fait la chaise vide. Et où le Quai d'Orsay, un conseiller du Quai d'Orsay, écrit noir sur blanc une note à l'attention du général De Gaulle en disant « Votre stratégie ne suffit pas, il n'y aura pas de salut sans sortie pure et simple des traités ». Ça veut dire que ce jour-là, le Quai d'Orsay recommande le Frexit au général De Gaulle. Personnellement, je ne connaissais pas cette note, donc d'ailleurs, la trouver n'était pas une mince affaire pour l'avoir en entier, parce qu'à la limite, j'ai trouvé des extraits, mais je voulais vérifier, vous voyez, j'y croyais pas, je me suis dit, c'est pas possible. On parle de Frexit en 2026, pas en 1965. Ça veut dire qu'à l'époque déjà, ça ne suffisait pas. Alors, pour vous répondre clairement, lorsqu'on fait le bilan du compromis de Luxembourg et la fin des années de Gaulle, on va dire, je pense que le défaut de De Gaulle, c'est qu'il a tellement fait qu'il n'a pas pu gérer comme il le fallait. À mon avis, il est passé à côté de la réforme, plutôt de la révolution européenne. D'ailleurs, je le raconte dans mon bouquin en détail, énormément de juristes dans les ministères ne comprennent rien à ce qui se joue. Ils savent pas ce que c'est le principe de primauté, fameuse question. Ils comprennent pas la jurisprudence de la Cour de justice parce qu'ils pensent que ça servira jamais à rien. C'est pour eux, c'est des gadgets. C'est d'obscurs technocrates d'au fin fond d'une villa quelque part à Luxembourg. Tout le monde s'en fout. Ouais. D'ailleurs, les unes passent à côté, les journaux n'en parlent pas.
5: Donc, et tous ces hommes ne font rien pour les détromper.
0: Et ils font rien pour les détromper. Mais faut dire aussi, ramenons ça à sa proportion. Imaginez des juges européens à l'époque. Aujourd'hui, on les a partout, les juges européens. À l'époque, la Villa Pescator, au siège des juges, je cherchais un petit peu, parce que je voulais des détails sur le fonctionnement de l'institution.
4: Elle était petite, maintenant c'est beaucoup plus
0: grand. C'est tout petit. Et en fait, je me suis rendu compte souvent que ma méthode de juriste n'est pas la bonne. Quand on travaille le droit, on travaille la norme. Vous travaillez les hommes. Si vous comprenez les hommes, vous comprenez la norme. La Villa Pescator, c'est en gros le
5: C'est en Belgique, hein?
0: C'est au Luxembourg.
5: Au Luxembourg, pardon. Luxembourg.
0: Dans le parc municipal de Luxembourg. Ouais. C'est devenu un musée entre-temps, donc elle était pour autre chose. C'est une superbe demeure cossue. On dirait plus un hôtel particulier que... C'est le contraire des immeubles éco-responsables et vitreux qu'on se tape à Bruxelles habituellement. Donc ça a l'air charmant. Et en fait, c'est une équipe qui travaille, les juges européens à l'époque, ils travaillent en toute confidentialité. C'est-à-dire qu'ils sont dans cette villa, personne ne vient les voir, ils sont très peu, ils sont quelques juges, quelques assesseurs, quelques assistants. Ils sont à l'époque moins d'une quarantaine en tout. Donc, ils font ce qu'ils veulent, tranquillement. Et en fait, dans cette espèce de moment un peu de, dans mon bouquin de Far West, un moment de juridique, ils sont un peu libres parce que personne ne regarde trop de près ce qu'ils font, ils comprennent pas trop ce qu'ils jouent. Il y a Michel Debray a tout compris, c'est le rare, où il dira la conspiration de l'intégration. Le mot qu'il passera au général de Gaulle. Les autres ne voient pas le problème, ils se disent, mais ça sert à rien.
4: Bref. Laissez-les s'amuser
0: d'abord. Voilà, laissez-les
5: s'amuser. C'est le seul qui prend ça au sérieux.
0: La preuve, d'ailleurs, un juge français qu'on mettrait là-bas, Robert Lecourt, le général de Gaulle le fiche là-bas avec Debray parce qu'il veut plus en entendre parler. C'est un europhile en diable, proche de Jean Monnet. Il se dit, il nous emmerdera pas à Luxembourg. Et en fait, là où je veux en venir, c'est que cette avancée dans le dos du général de Gaulle, bon, déjà, il y a, j'avoue que quand on lit parfois certaines assertions d'époque, on se demande comment ils ont eu l'outrecuidance. Et la cuistrerie, je veux dire, parfois aussi, parce qu'il y a de la sophistication stupide dans cette rhétorique d'époque pour dire qu'ils sont plus intelligents que les autres. Il y a aussi un procès en bêtise. Hein. Les autres sont trop bêtes. Nous savons, nous manions le droit. Vous êtes imbéciles, vous n'avez pas compris. Vous êtes des politiques, en gros. Et pour vous répondre, pour De Gaulle, c'est que De Gaulle, le bras de fer qu'il a conduit à l'époque, je pense qu'il l'a conduit sans comprendre exactement la lourdeur et la pesanteur de cet état profond qui est avancé. Je pense qu'il voyait qui était Paul-Henri Spaak, le Belge. Il voit qui était Walter Hallstein parce que c'était le président de la Commission.
5: Mais derrière, des personnalités qui construisent l'Union européenne.
0: C'est des visages. Ouais. Je pense qu'il n'a pas vu ce qui se passait derrière exactement, la profondeur du couteau. Ce qui veut dire qu'aujourd'hui, si on veut commencer à réfléchir, il faudrait déjà songer à faire au moins autant, voire beaucoup plus. Ce qui veut dire que nécessairement, sans violence, sans bras de fer hard, mon avis, il n'y aura pas d'avenir concret.
5: On revient avec vous immédiatement, cher maître Guilain Benessa. Vous avez écrit « Nos vrais maîtres, histoire secrète des hommes qui vendent la France à l'Union européenne » chez l'Artilleur. On vous retrouve juste après. Tiens, on va parler des politiques, des juristes, justement de ces personnalités qui ont construit l'Union européenne. Il y a beaucoup à dire, notamment sur leur passé pendant la guerre. Après ça.
2: 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Restons courtois avec Marc Baudrier et Boulevard Voltaire.
5: Voilà, qu'il soit politique, un juriste ou les deux, je rappelle que nous sommes avec Guilain Benessa pour son livre « Nos vrais maîtres, histoire secrète des hommes qui vendent la France à l'Union européenne ». C'est une histoire de l'Union européenne qui franchement vaut le coup d'être lue. Et on apprend énormément de choses, c'est assez effrayant.
4: Il fait froid dans le dos, oui.
5: Fait un peu froid dans le dos, donc c'est chez l'Artilleur. Donc qu'il soit politique, juriste ou les deux, hein, c'est de bon ton à Bruxelles. Vous écrivez que ils s'appellent donc Monnet, Spaak, Hallstein, Lagrange, Godet. Ils ont tous un ennemi juré, c'est Charles de Gaulle. Ils ont un ennemi juré et ils ont aussi un passé qui est... Alors, on a parlé tout à l'heure d'un d'eux...
4: Lagrange,
5: mais il n'est pas le seul à avoir un passé auprès de l'Allemagne nazie.
0: Non, alors évidemment, non, il n'est pas le seul. En fait, ils sont beaucoup plus nombreux encore. Mais les principaux, le principal, on le connaît, c'est Walter Hallstein. Premier président de la Commission européenne. Juste un petit mot sur Hallstein qui est très drôle, encore je trouve très cocasse. Si vous consultez les l'IA, d'accord, vous allez faire des vérifications avec l'IA française, je ne peux pas vous dire lesquelles, j'ai oublié, mais j'utilise notamment ChatGPT, pas pour mes recherches à moi. J'aime bien croiser les infos, vérifier un peu ce qu'il sait, ce qu'il ne sait pas, voir si oui ça marche.
4: C'est votre côté journaliste.
0: Peut-être, mais j'ai besoin de savoir. En fait, si vous voulez, je suis obnubilé par savoir si j'ai deux sources qui disent quelque chose. Une seule, ça ne me suffit pas. Donc pour la note de bas de page, je connais, j'ai fait ma thèse de doctorat, je sais les limites des notes de bas de page qui répètent des notes de bas de page qui répètent des notes de bas de page. Et au bout, quand vous vérifiez, plus personne ne sait quelle était la première note de bas de page. Bref. Ouais. Donc, Walter Hallstein, si vous consultez certaines IA françaises, vous y allez, vous demandez, on vous dit la chose suivante, ah non, pas du tout, il n'est pas nazi, ça relève du complotisme. Ok, donc on fait les vérifications, et là vous allez du basculer du côté des Allemands, et là des historiens allemands admettent aujourd'hui que sur les nombreuses associations national-socialistes dont il a été membre, il y en a 3 ou 4, ça a été volontaire de sa part, parce que c'était un hitlérien, un vrai, pas un type qui est vaguement tombé au bout du couloir qui a ouvert une porte, quoi. La chose est réglée. Et le débat, si on lit Ernst Klee l'allemand par exemple, le débat ne se pose même plus. Ils ont admis l'information. Alors après, je présume qu'il reste quelques zones d'ombre encore, mais sur le principal et sur la biographie du personnage, ça ne fait pas tellement l'objet de débat, sauf en France. Bref, Hallstein étant dans l'œil du cyclone quand même de pas mal de gens depuis quelques années, moi je me suis intéressé évidemment à ceux qui étaient derrière, parce que c'est pas ma seule porte d'entrée, mais je constate quand même que dans ces temps d'ultra-wokisme et de déchéance du débat, on va dire ça comme ça, on se retrouve quand même rapidement à être catalogué parce que il suffit d'avoir dîné avec un homme qui un jour a croisé 2 minutes 20 Jordan Bardella lors d'une soirée pour qu'on devienne crypto-fasciste. Je pense que ça suffit. Et ce qui m'est tombé dessus,
4: c'est pas nouveau.
0: Je lisais un article tout à fait sérieux et intéressant sur les cours de justice avec cette petite phrase en bout d'article qui disait « Il faut espérer que ces informations ne tombent pas entre les mains d'infâmes populistes. Ça pourrait faire du mal à l'Union européenne. » Et les informations en question, c'était que sur 4 juges, parmi les 9 premiers juges de la Cour de justice,
4: c'est ce que vous racontez.
0: C'est 4 qui ont un problème lourd avec leur passé. C'est-à-dire qu'on a Lagrange, le vichiste, on a Karl Romer, qui a exploité les biens français pour le régime nazi tout en mentant, en disant qu'il est passé par Paris 15 jours. On se rend compte qu'il était 4 ans à Paris et qu'il a fait, il faut être clair, du pognon sur ce qu'il a réalisé. Qu'on a un fasciste également dans l'affaire et que tout ce petit monde a organisé les premiers verrous de ce droit européen naissant à partir des années, en gros, des milieux 50, 57, 60, en quelque sorte.
4: C'est ça. Oui, Damien Chalamel.
6: Oui, en fait, je suis pas du tout convaincu, encore une fois, quand vous dites c'est très intéressant de s'intéresser aux hommes.
4: C'est bien,
6: mais je pourrais vous dire que Konrad Adenauer était un grand européiste et un opposant au nazisme. Donc, si vous voulez, c'est trop facile, parce que et en 1940, effectivement, énormément de les Français d'une part, et les élites, d'autre part, étaient derrière le maréchal Pétain. Et c'est pas parce que vous avez appartenu 6 mois au premier gouvernement du maréchal Pétain et servi Raphaël Alibert, puisque c'était le premier garde des Sceaux, que ça fait de vous une espèce d'antisémite rabique.
0: Je dis qu'il y a une pensée du droit qui vient de là. Moi, ce que je dis, c'est que comme par hasard, il n'y a aucun patriote dans l'affaire, jamais. J'en ai pas trouvé un sur les 40 juristes qui traînent dans mon bouquin. Chaque fois, c'est un problème. Soit ils font l'apologie de la supranationalité, soit la France, elle les intéresse plus, soit la langue française, c'était hier. Soit il faudra que... Vous savez ce que disent les juges français à l'époque, dans les années 50, ils disent « Il est temps de passer à la libre circulation pour que les peuples s'interpénètrent, que le métissage commence, etc. » C'est du Jacques Attali.
4: C'est la supranationalité.
6: Je vous citerai le jeune européen de Drieux-La Rochelle, qui était un vaillant combattant déjà de la Première Guerre mondiale, un patriote déçu par son pays et qui pensait que le dépassement des États-nations devait se faire. Alors malheureusement pour lui, en 1940 et 1944, il a trouvé ses maîtres. Bon, moi j'ai quand même une question très sérieuse à vous poser. Il y a un parti qui est susceptible de soutenir celui ou celle qui sera président de la République l'année prochaine, c'est le Rassemblement National, et qui, alors ça me laisse extrêmement perplexe, prône la réforme de la Constitution en passant par l'article 11, c'est-à-dire en allant directement devant le peuple, en soumettant par la voie référendaire la possibilité de réformer la Constitution afin notamment de réformer drastiquement des pans entiers du droit français. Bon, il se trouve, mais vous allez peut-être l'expliquer à nos auditeurs, que je pense que cette réforme par l'article 11 pour ne pas paraphraser le président Fabius, n'est pas possible. Mais peut-être que vous allez nous expliquer, hein, ou alors à moins que vous pensiez que ce soit possible. Mais moi, je
0: de
6: pense
0: réviser la Constitution par l'article 11.
6: Par l'article 11.
5: Oui, on sort un peu du sujet.
6: Non, mais si, c'est très intéressant, parce que c'est quand même un point sur la question.
0: J'ai une question. Alors, je réponds à la question, d'autant plus qu'elle me permet de faire le lien. Je cherchais une réponse à cette question, comme vous. Parce qu'on a un débat depuis longtemps, est-ce qu'on peut ou pas changer la Constitution par référendum ? Pour qu'on soit clair, je sors un peu du débat avec que tous les auditeurs comprennent.
6: Ouais.
0: J'ai cherché la réponse à ma question.
6: Que faire ?
0: La réponse à ma question, elle est donnée par le général de Gaulle. Et le général de Gaulle, Michel Droit lui demande, mais mon général, qu'est-ce qu'on peut faire en la matière ? Et il répond, comme ça, mais clairement, il répond, c'est moi qui ai rédigé la Constitution. C'est moi qui sais ce qu'il y a dedans, etc. Le général de Gaulle, et il répond, naturellement qu'on peut tout faire, et en premier lieu, changer le mode d'emploi, c'est-à-dire réviser la Constitution. Mais qu'est-ce qui empêche d'utiliser l'article 11 aujourd'hui ? La mentalité somatisée par des élites judiciaires, si je puis dire, qui ont admis l'inadmissible, c'est-à-dire de faire le contraire de ce que la Constitution commande. Naturellement qu'on révise avec le peuple, naturellement qu'on révise par référendum. Qu'est-ce que vous voulez faire d'autre que cela ?
6: Alors, moi, je...
7: De Gaulle disait, cher Damien, si vous me permettez 30 secondes, De Gaulle disait, c'était assez simple, et je vais dans ce que... vous disiez, Monsieur Benessa, De Gaulle disait, voilà, il y a la France, il y a l'État, et il y a le droit. Le droit, c'est du bricolage.
6: D'accord, mais là, alors moi, si vous voulez, je suis à la fois d'accord avec Guylain Benessa, et en même temps...
0: Mitterrand aussi.
6: Et en même temps, c'est une très mauvaise réponse que nous donne notre ami Benessa. Pourquoi ? Et parce qu'il le sait. Non mais parce qu'il le sait très bien. Bon. Il le sait. Non mais c'est important qu'on ait ce débat. Et je pense que c'est intéressant que les auditeurs le sachent. C'est que d'abord l'article 11 n'a jamais été fait. Alors il le dit qu'il l'a rédigé pour réformer la Constitution.
5: Non mais je suis rapide. On passe pas deux heures sur l'article 11. C'est pas du tout le débat. Je voulais.
6: Non mais c'est intéressant. C'est
5: la construction.
6: C'est le que faire. Non mais c'est pour répondre à la question de Jean-François sur le que faire. C'est que il faut que les auditeurs comprennent que. Si le Rassemblement national, en l'état, tente de réformer la Constitution en allant directement au peuple par le référendum, il s'expose à une crise de régime majeure. Et pour une raison particulière, et Guillaume Benessa le sait très bien, c'est que le Conseil constitutionnel, depuis un arrêt récent, s'oppose à cette voie.
5: La parenthèse. Ouais, voilà.
0: C'est pas du tout. Bah, comme vous, moi, je ferai les choses. J'ai jamais dit que je ferai un référendum pour réviser la Constitution. Hein.
5: Bon,
0: vous en parlez.
5: On en fera.
6: C'est pour ça que je vous pose la question.
0: Mais moi, j'ai jamais dit que je ferai
5: un référendum.
0: Je ferai absolument pas. C'est pas du tout.
6: Ah, vous ne le feriez pas. D'accord.
0: Non, parce que pour moi, on a déjà les outils actuels tels qu'ils existent. On peut déjà faire des choses.
7: Il faut simplement.
6: Il faut simplement faire. C'est ça qui m'intéresse.
7: Il faut simplement dans la Constitution française remettre. La primauté du droit français sur le droit européen.
0: Mais elle n'a jamais disparu véritablement.
7: Oui, mais elle est interprétée d'une façon bizarre.
0: Mais bon, c'est
5: les outils existent.
0: Certains outils existent. La condition de réciprocité, par exemple, devrait être appliquée. Vous l'appliquez, il y a toute une chose qui déjà tomberait d'elle-même.
7: Absolument.
0: Mais on n'a plus rien du tout. Ouais. On a laissé filer. Évidemment, comme ça.
6: Mais moi, forcément. C'est la réponse. Moi, ce qui m'intéresse, c'est le que faire. La question de Jean-François Coulon-Desart. Le que faire, c'est ça qui m'intéresse dans votre réponse. Vous dites, moi je ferai autrement, je ne me passerai pas par...
0: Et parce que je pense qu'en réalité, je sais que là on est en train complètement de dériver, mais je réponds clairement à la question. Alors. Je pense que la question n'est pas tellement une question de texte. La question c'est de modifier totalement, il faut vidanger nos élites. C'est très simple.
5: Une question d'homme.
0: Fondamentalement. De toute façon, regardez, je ne suis pas rentré dans ce livre, là je fais le lien, je ne suis pas rentré dans ce livre en m'imaginant faire une biographie secrète ou quoi que ce soit. J'y suis rentré en me rendant compte des informations majeures qui m'étaient données, juste par la lecture. Il y a 6 mois de lecture où j'ai bouffé de la notion, point. Et je me suis dit, c'est pas possible. Lui, il n'a pas pu croiser lui et un tel dans tel cabinet, il ne peut pas être l'assistant du premier. On se rend compte, quand je déroule ma chronologie de tous les maîtres, selon moi, les pseudomètres, qui détiennent l'Union Européenne, ils ont tous été l'assistant les uns par rapport aux autres. Ils ont tous été noyautés à l'origine par le comité d'action des États-Unis d'Europe, payés par les USA. Ils ont tous été soit l'ami de l'un, soit assistant du deuxième. Au bout d'un moment,
5: on ne
0: peut pas fonctionner. C'est une mafia. Demain, de toute façon, je vais vous dire, demain, on voudrait tout changer.
7: Oui.
0: Si cette mafia est là, elle va tout annuler.
7: Oui, mais alors, justement, aux États-Unis, qui suis-je ? Quel était le référent de M. Monnet et comparses ? Parce que je suppose qu'il y avait un type, un Américain ou un groupe qui suivait ça. Au jour le jour. cette espèce de construction.
0: Alors, François, pour le coup, Jean Monnet, il avait quand même accès à la Maison-Blanche directement. Je veux dire, c'est pas très compliqué. Roosevelt était directement de la partie pendant la guerre. Hein. Oui. Et après, il avait accès quand même via la CIA. Il était quand même dans le gratin, je veux dire, du pouvoir américain. Maintenant, il faut être aussi clair. Derrière, vous avez des juristes, j'en nomme quelques-uns dans mon livre, des juristes américains, qui avaient travaillé sur des projets de fédération, d'accord, en réfléchissant notamment aux États-Unis. Mais ils ont utilisé ces exemples et ces modèles en se disant « on détient des choses ». Je vous donne un exemple, qui l'un est assez connu, l'autre moins. Le premier exemple, assez connu. Parmi vos auditeurs, certainement. Malheureusement, en France, beaucoup moins. Mais la fameuse auto-autorité, la commission, vient d'un terme américain. C'est la High Authority of Tennessee, qui avait été travaillée par Paul Reuter, l'un des conseillers de Jean Monnet. Et Jean Monnet, Maurice Lagrange dira des années plus tard que Jean Monnet avait une telle fascination pour les États-Unis qu'il fallait récupérer le lexique venant de la Fédération américaine. Donc il voulait copier le modèle, même en termes de nom. Voilà. Et deuxième chose qui m'a frappé, c'est que dans les premiers jours où la construction européenne est lancée, Maurice Lagrange fait le service après-vente de l'Europe naissante. Notamment de ses juges qu'il a créés, et on comprend pas trop ce qui se passe encore. Il est le seul concepteur véritable qui comprend. Il fait le service après-vente en allant à travers l'Europe. Il a invité une université en Espagne, etc., etc., pour expliquer ce qui se passe. Qu'est-ce que c'est l'Europe? Parce que personne ne comprend rien. Et il écrit noir sur blanc à son correspondant américain: je suis en train de créer une cour suprême sur le modèle américain. C'est ça mon objectif. C'est ça mon idéal. Ça veut dire que Lagrange sait parfaitement, lui, que là encore, l'objectif, c'est Cour suprême américaine, modèle fédéral, on coiffe ça, et à terme, ça pourra fonctionner. C'est évident que c'est en gestation complète. Et d'ailleurs, aujourd'hui, on a un peu le pire de tous les modèles en Europe. C'est ça le problème. On n'a même pas une vraie fédération, on a une espèce de gloubi-boulga-fou. Mais il n'empêche, c'est le premier jour que tous ces modèles-là sont conçus, avec notamment les États-Unis en toile de fond, à la fois pour des questions financières et pour des questions de modèles juridiques.
5: Et donc, ils vont dérouler. Je rappelle que nous sommes avec vous, Guilain Bénessa, nos vrais maîtres, histoire secrète des hommes qui vendent la France à l'UE, c'est chez l'artilleur. Donc, il va y avoir un premier hausse, on en a parlé tout à l'heure, dans ce déroulé qui s'est quand même passé de manière incroyablement fluide, hein,
0: oui.
5: Avec quelques os quand même, des petits os. Donc le premier, c'était De Gaulle. L'os se retire en 1969, lorsque De Gaulle démissionne. Il y en a un deuxième qui est la CED. Et là, il y a un échec. Hein, le 27 mai 52, les six signent le traité sur la CED, hein, les six membres de l'Europe, qui, une fois lu en détail, apparaît n'être qu'une somme d'articles au service du grand songe fédéral, je vous cite, hein, d'abord. Et il prévoit qu'aucun État membre ne recrutera ou n'entretiendra de forces armées nationales hors des hypothèses prévues par le texte. Bref, cet schéma d'armée européenne échoue.
0: Et prévoyez la CED, j'y pense, parce qu'Emmanuel Macron parle d'Europe de la défense tous les quatre matins.
5: Exactement. Donc
0: c'est une hérésie totale, ça.
7: Il n'y a pas d'Europe de la défense.
0: Ah non, mais je suis tout à fait d'accord. Mais qu'est-ce que prévoyait ce traité en 52 que Michel Debré, heureusement, a lu en entier en se disant, mais on est en train de faire ça, parce que personne ne lisait en entier. Il était prévu, littéralement prévu, la réquisition des écoles militaires françaises à la demande de l'Europe. Ça veut dire que demain, vous faites tout disparaître, je veux dire, vous n'avez plus l'école de défense française, ce serait terminé. Juste parce qu'on a signé un traité que personne ne lisait vraiment en entier, je vais vous dire, ça c'est l'autre drame aussi de l'Europe, c'est des traités infernaux, personne ne les lit, et le diable se cache dans l'annexe 312B qui aura échappé au regard scrutateur d'un membre de l'assistance.
5: C'est ça. Alors, il y a un autre coup d'arrêt, c'est évidemment en 2005, lorsque le référendum dit non et s'est contourné, comme d'habitude, une fois de plus, par les européistes.
0: C'est prévu en avance. Ça, je racontais dans un de mes précédents livres sur le référendum impossible que j'avais écrit il y a deux ans maintenant, je crois, où en fait on trouve, c'est très intéressant, on trouve des restes de discussions formelles et informelles avant la tenue du référendum, où en fait l'un ou l'autre des élites européennes, type Romano Prodi, etc., disent clairement: il ne faut pas mentir, il n'y aura pas de plan B, le plan B, ce sera le plan A. Donc en fait, ils ont tout mis en place, d'une manière ou d'une autre, pour que de toute façon, dès le soir du référendum français, le lendemain, on est parti sur une option soi-disant B, qui est devenue une solution soi-disant A prime, et qui est redevenue, en fait, l'option A. Et à mon avis, là-dedans, je vais vous donner un... Ça, c'est plutôt une conviction qu'une... J'ai pas de certitude. Je pense que Nicolas Sarkozy, il a vraiment, au début, tenté de négocier une espèce de traité simplifié, comme il l'a dit.
5: Ouais.
0: Et qu'au bout d'un moment, vous savez ce qui s'est passé? Il s'est passé ce qui se passe toujours, c'est qu'on a perdu. On a bouffé la solution A, parce que de toute façon, l'Europe, c'est soit le fédéralisme et la supranationalité, soit rien du tout. comme d'habitude.
5: Comme d'habitude. Est-ce que Yves-Marie Sevilla,
8: est-ce que aujourd'hui les pères de l'Europe sont fiers de où il y a de l'aboutissement que nous connaissons?
0: Les pères
8: à votre sens,
5: ils sont
8: dans leur tombe. Mais... Est-ce que vous sentez que
5: est-ce qu'on a abouti à ce dont ils rêvaient
8: de l'Europe que nous vivons aujourd'hui? Est-ce qu'elle correspond à leurs rêves ou est-ce qu'elle est inaboutie?
0: Alors je vais vous dire, là je suis désolé de paraphraser ou de reprendre le discours de tout à l'heure de Gaulle, ça n'a jamais été que chimère et volonté plus qu'intégrée. Et de ce point de vue-là, ils ont parfaitement réussi, on est en train de se suicider. Donc Jean Monnet, avait, je veux dire, il n'était pas dans le vrai monde, c'est des gens qui étaient en apesanteur, c'est parfaitement comparable. En fait je trouve, je vais vous donner un exemple, ça m'a frappé. Quand le juriste français Robert Lecour, il est président de la Cour de... C'est le patron des juges européens dans les années 60. Il se fend d'un édito, qui vend personne ne lit, d'accord, pour justifier le fédéralisme européen. Vous voyez, on est quand même il y a 70 ans quasiment. Et il écrit noir sur blanc dans un édito, c'est ce que je disais tout à l'heure, les frontières vont s'effacer, les peuples vont s'interpénétrer, on sera plus riches ensemble, de la diversité, etc.
5: C'est ce qu'on a entendu depuis 40 ans.
0: On dirait du Jacques Attali dans les années 50.
5: C'est ça.
0: Or, l'homme qui écrit ça, je suis sûr qu'il y croit un petit peu beaucoup. Il est juge européen. Il doit se dire, ça va vraiment amener là. Parce qu'ils sont vraiment hors sol. Ils sont vraiment cinglés. Ils sont vraiment chimériques. Alors, la différence, je pense, fondamentale entre leurs pères, entre les pères et leurs successeurs, c'est qu'ils étaient totalement dans l'erreur, mais certains étaient cultivés. Aujourd'hui, ils sont totalement dans l'erreur.
5: Mais
0: et on ne peut pas dire qu'ils soient très cultivés. Mais mine de rien, la chimère a abouti au suicide terminal. De toute façon, je pense qu'il n'y avait pas d'autre solution. Donc, est-ce qu'ils ont réussi ou pas? Je vais vous dire, Jean Monnet, à mon avis, il aurait été fier d'une chose. C'est que son nom est officiellement sur tous les bâtiments publics de France. Et que récemment, quand j'étais moi-même en réunion à Strasbourg, dans un lieu que je tairais si jamais on tombe sur moi, bâtiment officiel, c'était la salle Jean Monnet. J'ai dit, c'est quand même un peu gênant, la salle Jean Monnet. On m'a dit, mais pourquoi vous dites ça? J'ai dit, vous vous rendez compte?
5: On a
0: des négociations dans la salle d'un homme qui littéralement trahit la France pour servir les États-Unis. Il y a quand même mieux comme modèle pour un bâtiment public. Vous voyez, ça me gêne un peu.
5: Enfin, oui, ça a dû sidérer. Non, mais j'ai quand même une question pour terminer, parce qu'on arrive au terme du temps imparti, comme on dit. Qu'est-ce qui a motivé tous ces gens qui ont poussé cette Europe, pourquoi est-ce qu'ils ont eu tant de foi, d'activité, pourquoi est-ce qu'il a réussi à fédérer autant de chefs d'État derrière lui, Jean Monnet, dans son sillage, autant de gens, pourquoi tant de gens y ont cru? Et pourquoi ça a marché, cette idée d'écraser les vieilles nations qui étaient là depuis toujours?
8: Idée sincère.
5: Et qui,
0: pour certains, oui.
5: Est-ce qu'ils étaient, voilà. Est-ce qu'il y a de la sincérité? Qu'est-ce qui, finalement, au fond d'eux-mêmes, les pousse vers ça?
0: Je vais vous dire, je vais vous répondre non pas sur les traîtres connus, je parle des hommes politiques qu'on connaît un peu tous, je vais vous répondre pour l'éthique ce que j'appelle les vrais maîtres, les hommes occultes, en quelque sorte qu'on connaît peu, qui pour moi ont beaucoup plus de pouvoir en réalité que les hommes de paille presque d'aujourd'hui. Ouais. Bref, passons.
5: Là, ce qui m'intéresse, du Lagrange dont on parlait.
0: Oui, il y a un entretien qui m'a paru extrêmement éclairant. C'est lorsque Michel Debré débarque dans une pièce dans laquelle il y a Jean Monnet et Jean Monnet est consulté quant à savoir comment payer les fonctionnaires européens. La question se pose. Ça n'existe pas un fonctionnaire européen à l'époque. Il faut créer de toutes pièces la technostructure, etc., etc. Donc la question de savoir comment on les paye, combien on les paye, comment ça marche. Et Debré débarque, entend cela et il entend Jean Monnet dire qu'il faut très bien les payer parce que c'est la façon de les fidéliser. Le mot n'est pas exactement celui-là, mais on comprend parfaitement l'idée. C'est qu'au bout, on s'achète une structure qui sera aux ordres. Et Debré est scandalisé parce qu'il dit, je ne sais plus comment il l'emploie exactement, il dit on ne peut pas payer le prix de la trahison peut être trop élevé. C'est-à-dire que vous devez d'abord vous assurer de l'allégeance au pays. Vous ne pouvez pas dire à quelqu'un, parce que tu pars à Luxembourg, tu gagneras le double. Il comprend le risque. Je pense que c'est ainsi que ça a fonctionné. C'est que petit à petit, on a littéralement créé un monde totalement hors sol. Et je vous donne un exemple concret. Un juge, aujourd'hui, en France, il est au tribunal il a un boulot, je veux dire, qui est harassant, au tribunal de, je sais pas, de Bobigny, peu importe, mais judiciaire de vous voulez, il gagne, j'ai pas les grilles devant moi, mais 2500, 2700, 2800 en commençant sa carrière, ou 2300, j'ai pas les grilles exactes, lorsqu'il sort de l'ENM. Un juge de la Cour de justice de l'Union européenne aujourd'hui gagne, par an, 400 000 euros. Ce qui fait du 28 000 euros par mois. Ah, plus. Oui. Voiture avec chauffeur, indemnité compensatoire, etc. Quand vous êtes dans ce monde-là,
5: ça vaut le coup de se déplacer.
0: Je vais vous dire, quand vous êtes dans ce monde-là, vous ne reviendrez plus jamais dans votre pays.
5: Ouais.
0: Plus jamais. Vous êtes un traître à vie. Donc vous avez intérêt à ce que ça se reproduise.
5: Ce sont des gens qui sont achetés, c'est ça que vous dites.
0: Ben, vous savez, je vais vous donner un exemple. Récemment, vous prenez les affaires des industries françaises, type Alstom, ce qu'on a découvert, où je veux dire, qui étaient littéralement des affaires de corruption. Des gens qui ont vendu des entreprises françaises en se mettant 15 millions dans la poche. Arnaud Montebourg a fait un tableau récapitulatif, en quelque sorte. Lors de la commission d'enquête, il n'a pas mâché ses mots. Au fond, c'est un petit peu la même chose, sauf que la différence, c'est que c'est dissimulé à Bruxelles. Vous savez, c'est la phrase de Charles Pasqua, le Sénat, ça tue autant qu'à l'Assemblée, mais on entend moins les corps qui tombent parce qu'il y a des tapis au sol. Ouais. Sur le fond, à Bruxelles, il y a des tapis au sol, on entend un peu moins les corps tomber, mais je pense qu'il y a aussi des histoires. Ils sont très épais.
5: Ils sont très épais. Et est-ce que, dernière question, est-ce que le sentiment européen, alors j'engage vraiment nos auditeurs à lire votre livre, parce que là, le sentiment européen, il en prend un coup, mais est-ce que il ne se fendille pas quand même un petit peu
0: hein? Je ne sais pas ce que vous appelez le sentiment européen, si c'est le fait d'appartenir à la culture européenne. On y était avant, on y sera demain.
5: Toute cette propagande, vous savez, qu'on a entendu
0: l'Europe, c'est. Alors, je pense que par contre, l'Europe, c'est la paix, à mon avis, là.
5: Ouais.
0: Je pense quand même que, disons qu'ils ont connu une période, les europhiles ont connu des périodes plus sympathiques que la période actuelle. Ils ont connu une période, les europhiles ont connu des périodes plus sympathiques que la période actuelle. Je pense que ça rue dans les brancards.

0: et peut-être pas perdue, mais qu'elle est en passe de pas être gagnée. On va dire ça comme ça.
1: Entendu, Dylan Benessa, merci infiniment.
0: Merci
1: à vous. Je rappelle votre livre, je le recommande. Nos vrais maîtres, histoire secrète des hommes qui vendent la France à l'Union européenne. C'est chez l'Artilleur. Vous êtes un vrai spécialiste de ce sujet. Vous avez écrit beaucoup de livres sur l'Europe qui sont absolument passionnants. On apprend énormément de choses et c'est assez étonnant ce qu'on apprend, surtout quand on a été nourri par la propagande européiste, comme les Français de plus de 20 ans l'ont été, tous, à peu près tous.
2: Moi, je peux finir par une devinette. Quel est l'homme politique que vous avez bien connu qui a voté contre le traité de Rome en 57
0: Que j'ai bien connu.
2: Et oui, que nous avons tous bien connu, au moins médiatiquement. Eh bien, c'est Jean-Marie Le Pen.
0: Ah oui.
2: En 1957.
1: Voilà. Ouais, absolument. Voilà, merci Guylain Benessa.
0: Merci à vous. Sauf qu'il n'y avait pas de référendum sur le traité de Rome.
2: Non.
0: Et que comme
2: il y a un vote.
0: Oui, mais il y a un vote, mais comme je le disais, pas de consultation.
1: Ça fait rail entre juristes. Hein. Voilà, les deux juristes, on les réconciliera pas, mais ils reviendront, on débattra de tous ces sujets. On aura tout à l'heure notre clin d'œil culture, mais d'abord, nous allons parler de l'affaire Canal+, le suicide en direct du cinéma français, avec Pascal Thomas, qui est réalisateur de cinéma, scénariste et acteur producteur, et qui nous a rejoint tout de suite.
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1: Et avec Damien Chalamel, Jean-François Coulon-Desart et notre ami Yves-Marie Sevilla. Le 17 mai, le Festival de Cannes bat son plein sur la Croisette. Quelques chefs-d'œuvre, beaucoup de navets et une pétition signée par de nombreux inconnus très à gauche circulent contre le propriétaire de Canal+, le méchant du film, Vincent Bolloré. Bref, c'est la routine. Mais soudain, coup de tonnerre dans le ciel rouge de Cannes, le patron de Canal+, Maxime Saada, annonce que le groupe ne travaillera plus avec les 600 signataires de cette tribune contre Vincent Bolloré. On n'avait jamais vu ni imaginé que le patron Punching Ball redresse la tête et rende les coups. En marge du Festival de Cannes, le président du directoire du premier financeur du cinéma français dénonce une injustice envers les équipes de Canal+. Il affirme qu'il a très mal vécu cette pétition qui vise l'actionnaire du groupe, Vincent Bolloré. « Je ne souhaite plus que Canal travaille avec les gens qui ont signé cette pétition. »
4: Il a raison.
1: Dit Monsieur Saada, avec la sortie de Jean-François Coulon-Desart. Depuis, la fièvre a pris dans le milieu du cinéma la revanche du méchant actionnaire de droite. C'est sans doute le meilleur scénario vu à Cannes depuis longtemps. Et avec nous, pour en parler, pour parler de cet épisode, Pascal Thomas. Bonjour Pascal Thomas.
5: Bonjour.
4: Bonjour.
5: Il n'est pas signé. Hein.
1: Vous ne l'avez pas signé.
5: Ils ne l'ont pas proposé non plus.
1: Voilà. Alors, pour ceux qui ne vous connaissent pas encore, hein, vous êtes devenu cinéaste au début des années 70 sous l'aile de Claude Berry. C'est bien ça?
5: Non.
1: Non. Bon, c'est pas ça. Bon.
5: Si, c'est ça.
1: Vous avez un talent pour raconter l'adolescence, la France rurale, les atermoiements du cœur. Vous avez réalisé les oseaux, pleure pas la bouche pleine. Vous avez fait beaucoup de succès publics, de succès critiques. La dilettante, par exemple, c'est vous. Merveilleux film. Mercredi, folle journée. Le crime est notre affaire. Celle qu'on n'a pas eue, le chaud lapin. Confidence pour confidence, on va pas tous les citer parce que on
4: à cause des filles.
5: Non, n'ayons pas les gens.
1: Voilà. Mais je voulais simplement vous demander comment est-ce que vous aviez réagi lorsque vous avez appris cette polémique, lorsque vous avez eu connaissance de cette polémique anti-Bolloré, de cette pétition. Hein, est-ce qu'ils ont raison finalement de se dresser contre
5: vous avez vu,
1: pourquoi n'avez-vous pas signé?
5: J'ai eu une mimique, on ne me l'a pas proposé déjà, mais on me l'aurait proposé, je n'aurais pas signé. Les gens cherchent un diable tout le temps. Et là, ils pourraient en choisir d'autres, de gens fortunés. Mais ils ont choisi Bolloré certainement parce que c'est des questions, religieuses. Il a une certaine fortune, mais il y en a d'autres. Et pour moi, c'est un nom plus facile à retenir. C'est ce que je lui ai dit, c'est trois syllabes. Si vous prenez Niel, Bolloré, c'est comme un chant.
1: Voilà.
5: Donc, ils ont choisi. Ouais. En même temps, c'est extravagant, parce que c'est quelqu'un de très généreux. La famille...
1: Vous le connaissez un peu, vous, personnellement?
5: Très peu, je le connais un peu.
1: Est-ce qu'il a financé certains de vos films?
5: Canal+, a financé des
1: Canal+,
5: films.
1: Canal+, oui. Comme oui, mais...

0: l'époque, il n'était peut-être pas là, si.
1: Non,
0: il n'était pas actionnaire.
1: Non, on présente, quand on doit trouver un financement, on présente à différentes sociétés, dont Canal+. Et ils ont financé raisonnablement, d'ailleurs, sans excès. Et puisque les films sont modestes d'un point de vue du financement.
0: Ouais.
1: Ils ne le sont peut-être pas du point de vue de...
0: Non, bien sûr, du talent.
1: De la vanité.
0: Mais c'est vrai que ce n'était pas le budget de Titanic, c'est ça que vous voulez dire.
1: Non. Et c'est quelqu'un d'absolument charmant. Et j'ai trouvé ça extravagant. Mais en même temps, comme souvent, j'ai pensé à cette maxime de Sénèque, que j'ai repris avant de venir ici. Le pire, c'est la foule. Et là, vous avez une foule, vous avez un homme seul, ou presque, et voilà. Le pire, c'est la foule. Et on peut citer aussi Céline, il ne faut jamais oublier qu'il y a beaucoup, beaucoup, beaucoup de personnes sur Terre qui ont raison.
0: Ouais.
1: Qui veulent avoir raison. Ils sont persuadés d'avoir raison. Donc, à chaque fois qu'il y a une manifestation...
0: Il y en a même autour de la table. Il y en a même autour de cette table.
1: Oui.
0: Qui veulent avoir raison.
1: À chaque fois qu'il y a une manifestation de ce genre...
0: Mais
1: quand j'étais président de ces sociétés-là, de la quinzaine des réalisateurs, j'étais toujours en conflit à cause des choses comme ça. Par exemple,
0: Vous n'avez jamais été tellement tenté par l'extrême gauche, vous ?
1: Non. Enfin, les extrêmes peut-être. Mais non. J'ai pas du point de vue. Vous savez, quand j'ai été engagé.
0: Est-ce que vous avez.
2: Attends, pardon. Non, vas-y. Allez-y.
1: Quand j'ai été engagé comme journaliste, mon père était mort, nous étions très, très jeunes, ma mère n'avait pas d'argent, il s'était fait prendre tout l'argent qu'il avait pu gagner par son associé. J'ai retrouvé cette situation-là, ça se transmet, ce type de situation.
0: Ah, oui.
1: Il m'a fallu travailler pour poursuivre mes études. Et donc, je suis allé au bureau universitaire. Ils ont vu que je faisais des études de lettres, j'ai passé ma licence, et là, ils m'ont dit, tu veux rentrer dans un journal? Oui. C'était huissier. J'ai accepté parce que quand on ne connaît pas les milieux, il faut rentrer huissier. Donc, j'ai connu des journalistes. Après, j'y suis revenu. J'ai travaillé un mois chez Féo. Quand des gens m'étaient dans un appartement témoin, quand des gens m'étaient sympathiques,
0: je leur disais
1: n'achetez pas, pas ça, c'est de la merde. S'ils m'étaient antipathiques, je faisais l'article. Et j'ai pas vendu un appartement.
2: Vous l'avez filmé, Pascal Thomas, le grand appartement. Oui, très joli film, avec Laetitia Casta.
1: Je suis retourné pour trouver du travail. Je m'ai fait connaître avec des journalistes, dont Pierre Lazareff. Qui après...
0: Le grand patron de France Soir.
1: Voilà, qui a pu avoir en moi une ressemblance, parce que lui avait commencé comme cycliste, et moi j'avais commencé comme huissier. Donc, je me suis fait engager, et parmi les choses qu'on m'a demandé, c'était Paul Giannoli, le père de Xavier Giannoli, qui était rédacteur en chef du journal, m'a demandé ce que je voulais faire comme article. Je pouvais écrire sur les livres, pas la musique, parce que j'ai pas d'oreille, mais sur différentes choses. Mais surtout pas la politique. Ah bon, et pourquoi? Je dis, parce que le niveau est trop bas. Je veux pas parler de politique. Donc je n'ai jamais...
0: Mais est-ce que... Pardon, je donne la parole à Damien Chalamel tout de suite, mais auparavant, est-ce que vous avez vu une évolution du milieu du cinéma? Est-ce que, finalement, ce milieu qui ressemble quand même beaucoup à un milieu d'extrême-gauche, aujourd'hui, qui est quand même très, très à gauche, semble-t-il, de loin, mais vous le connaissez mieux que nous, est-ce qu'il était comme ça? Est-ce qu'il a évolué beaucoup, ou finalement, en quelques années? Ou finalement, est-ce que ça...
1: Évolution, si le mot est impropre.
0: Ce qu'il est toujours à peu près.
1: Parler de régression.
0: Il a régressé pour vous.
1: plutôt qu'évolution. Non. Que vous dire, je sais jamais. Sinon, il y avait des gens comme Rosier, il faisait l'homme de gauche, mais il habitait chez moi pendant plus de 6 ans. Il était fauché, j'habitais avec ma femme, mes enfants, un très grand appartement. Bon, il avait d'opinion. Dans la conversation, on ne pouvait pas imaginer qu'il était de gauche. Un type comme Bocchi, peut-être, était de droite déclaré. Mais bon, tout ça, ou Verneuil. Mais dans la politique...
0: Ça comptait peut-être moins.
1: Ça comptait pas, oui. Pour moi, c'est du bavardage, mais bon.
2: Ouais.
1: Excusez-moi.
3: Damien Chalamel. Non, mais j'ai une question, peut-être un peu technique, mais je lis que dans votre biographie que vous avez présidé la commission d'avance sur recettes du CNC.
1: Oui.
3: Et on entend de plus en plus, singulièrement à droite, et moi je le déplore, hein, mais bon, une critique systématique du CNC et donc du système de financement du cinéma français. Moi j'aimerais avoir votre avis sur ce système de signes de financement qui, bon, il a certainement des défauts, mais je pense qu'il il a malgré tout d'immenses qualités quand on regarde la filmographie des autres pays en Europe où il y a quasiment plus d'industrie cinématographique.
1: C'est un très très bon système. Quand j'y suis rentré, il y avait des choses
0: Pascal Thomas
1: qui me déplaisaient. D'abord, j'ai créé un prix qui s'appelle le prix des réalisateurs, la commission des réalisateurs, qui s'appelle et qui donne une petite statuette qui s'appelle le carrosse d'or. Pour vous dire, pour moi, c'est pas la gauche, la droite, c'est le niveau des gens.
0: Voilà. Ouais.
1: Parce que on me disait, mais pourquoi t'appelles ça le carrosse d'or? J'ai dit, tu connais pas le carrosse d'or? Mais ben non, je sais pas que c'est un film de Renoir. Et qu'est-ce qui te gêne là-dedans? Alors là, la réponse, elle est une stupidité
0: crasse.
1: Ouais. Oui. Il dit, parce que ça fait noble. Ils ont pas dit que ça faisait aristocratique ou quelque chose. Ça fait noble. Bon, je vous dis pas qui a dit ça.
0: Ouais.
1: Mais je ne dénonce pas.
0: D'accord.
1: Mais mon père m'a dit qu'il ne fallait pas dénoncer.
2: Il a raison.
1: Il nous avait amené, comme tous les Poitevins, ils avaient leurs enfants au Radour-sur-Glane, qui était à une cinquantaine de kilomètres de notre pays. Et en sortant de cette horreur, ils nous disaient, tu entends, Pascal, dans la vie, tu n'attaqueras jamais plus faible et jamais tu ne dénonceras. J'ai des frissons en disant ça. J'entends sa voix. On ne dénonce pas. Bon, on peut critiquer, on peut se moquer, on peut dire des choses comme ça, mais on ne dénonce pas. Je n'ai pas répondu à votre question.
0: Si, c'est intéressant.
1: Donc, quand j'y suis arrivé, j'ai créé, alors ça aussi, un prix pour les anciens. Et avec les jeunes qui pouvaient être. J'ai dit, mais non, et les anciens, le cinéma, il est fait par des tas de gens. Donc il a fallu batailler pour que les vieux puissent avoir une avance. Pourquoi est-ce que Renoir, qui avait aussi besoin d'argent à la fin de sa vie, ne pouvait-il pas avoir d'avance? Il en avait plein comme ça.
0: Ouais.
1: Bon. Et ensuite, l'autre chose, je ne me rappelle plus mes exploits. Il y a autre chose.
0: On y reviendra. Non, mais on a le sentiment parfois de l'extérieur que c'est un petit cénacle qui se dans l'entre-soi, qui est beaucoup dans l'entre-soi, qui se coopte, etc. Alors c'est vrai de tous les petits milieux. Le milieu journalistique n'échappe pas d'ailleurs à ce.
1: Je voulais qu'on regarde aussi attentivement et qu'on aide les films de genre. De genre, et les types ne savaient pas ce que c'était que le film de genre. Vous imaginez, ils sont cinéastes.
0: C'est-à-dire le policier,
1: la comédie musicale, etc. Donc, pour moi, c'est
0: c'était considéré comme un peu en dessous, quoi.
1: Non, c'est pas en dessous. Il y a des plus grands films. Le film de genre, par exemple, la série A, la série B, c'est pas la qualité, c'était le financement. Les séries Z, il y a des films d'Ulmer qui sont des purs chefs-d'œuvre. Qui ont été tournés en 5 jours.
0: Mmh.
1: Vous voyez, vous voyez Détour, un film absolument génial, et j'en parlais encore hier, c'était des financements qui étaient désignés par ces A, B, C, D, Z, jusqu'à Z.
0: Mmh.
1: Voilà. Mais en effet, ils racontent tous les mêmes choses.
2: Mais est-ce que le vrai sujet, finalement, c'est pas Vincent Bolloré, mais... c'est la fragilité du système de financement qui repose par décret sur une personne, sur Canal, quoi, pratiquement. Est-ce que
1: on ne peut pas dire ça. Non.
0: Ils participent, mais ils sont souvent. C'est une pierre importante dans le financement.
1: Ils sont très généreux. Il n'y a pas d'interdit. Il n'y a pas de censure. Vous voyez, bon, évidemment, si vous avez des choses invisibles, bon, ils vont peut-être pas.
0: Des projets ils subodorent, qui n'auront pas de public.
1: Non, mais c'est même pas le public.
0: Ils font un peu de tri.
2: Oui, je disais ça, c'était pas du tout une attaque contre Bolloré, pas du tout. Mais c'est le seul actionnaire, c'est l'actionnaire principal, et ça peut heurter les convictions, entre guillemets, de ceux qui ont signé la pétition. Est-ce que finalement, le vrai sujet, c'est pas sur le financement du cinéma français? Est-ce qu'il faudrait pas l'élargir?
1: Et là, je dirais, bon, aussi,
2: trouver d'autres systèmes, d'autres argent dans d'autres secteurs, est-ce que c'est pas ça, là?
1: Si c'est avec Xavier Niel à la place de Bolloré.
2: Ah non, non, ça, il faut m'éviter.
1: Il dégusterait.
2: Il faut m'éviter, oui.
0: Ah, non, mais je voulais revenir à la citation, à la pétition, pardon, contre Canal. Bon, il y a un certain nombre de signataires, Juliette Binoche, Adèle Haenel, Anna Mouglalis.
2: C'est toujours les mêmes.
0: Blanche Gardin, etc.
2: Charles Berling.
0: Mais est-ce que, bon, d'abord, Charles Berling, etc., est-ce que ça vous surprend sur ceux qui ont signé dès demain? Mais en fait, il n'y en a pas eu tant que ça. Et la plupart...
1: On dit qu'il y en a 600 maintenant.
2: Alors,
0: plus que ça.
2: Il y en a 2000 maintenant.
0: Oui, plus de 2000.
2: Voilà.
0: Est-ce qui est amusant, il y en a plein d'étrangers, etc.
2: Oui, mais ce qui est amusant, c'est que Le Figaro a fait un très bon papier là-dessus. Ils sont allés un peu fouiller, ils ont vu les noms, et puis ils sont allés fouiller, voir qui y avait derrière. Donc, le titre de l'article, en tout cas le chapeau, « Travailleurs du sexe, producteurs télé, historiens de l'art, qui sont vraiment les 2000 signataires de la pétition anti-Bolloré ».
0: Voilà, apparemment, il n'y a pas que des grands réalisateurs.
2: Il n'y a pas que le milieu, visiblement. On sent que tout ça est très, très téléguidé, quoi.
1: Donc, non, voilà. Ils veulent un diable. Alors c'est un diable, c'est le peu que je le connais. Hein. On a des échanges comme ça, mais c'est un homme extrêmement courtois. Moi, j'ai bien connu un de ses parents.
0: Vous parlez de Vincent Bolloré.
1: Gwenaël Bolloré. Qui était un bibliophile. Je l'ai connu à l'époque où j'étais moi aussi bibliophile, où j'avais un peu de sous, dans des salles de vente. Et une fois, on s'est retrouvé, plus d'une fois, on s'est retrouvé le désir, mais à chaque fois j'ai perdu. Il y avait un livre de Michaud, pour des raisons un peu trop longues à expliquer, que je voulais absolument. Et c'est lui qui a fini par l'avoir. Et devant la prenant le livre de Michaud, le regardant, devant la table du commissaire-priseur, il a fait, je l'ai payé celui-là. Il m'a, vous l'avez voulu. C'était un type très charmant. Ce sont des gens cultivés. En Bretagne.
0: Il a fait un musée, hein, je crois, Gwenaël Bolloré.
1: Le nombre de personnes qu'il faut. Qu'il faut
0: à Hergé Gaberic, au siège de Bolloré.
1: Qu'il faut travailler la générosité,
0: ça vous choque qu'on critique à ce point Bolloré, parce qu'il est quand secoué par la gauche.
1: C'est pas que ça
0: par l'extrême gauche.
1: Les gens veulent un diable. Ils ont choisi celui-là.
0: Ouais.
1: C'est certainement le moins diable. Avant, c'était Dassault. C'est le moins diabolique. Ouais. Et Dassault était de la même chose. Marcel Dassault était d'une drôlerie infinie. Mmh. Vraiment infinie. Et là, moi, j'ai travaillé à Jour de France. Avec des tas de gens, il fallait, on était dit, mais alors là c'était assez amusant parce que il fallait que les articles aillent l'intérêt devait se dégrader. Donc la première phrase, ça devait être par exemple le secret de Brigitte Bardot, c'est un homme. Oh. Oui, puis après, bon, ça...
2: Non.
1: Il fallait que l'intérêt diminue. Bon, il fallait pas non plus dépasser un certain nombre de pages. Et quand il était content, il venait avec Bénouville. Alors, je suis content, là. Il avait de l'argent liquide dans les poches. Ouais. Il nous donnait on était tous là, cravatés, parce qu'il fallait la cravate. Des gens comme Marvier ou Kavik Divoli, qui étaient des journalistes supérieurs. D'une grande fantaisie, d'un talent fou, était cravaté aussi, etc. Et puis un jour, il dit, voilà, c'est le meilleur Jour de France que j'ai vu. Il parle très lentement. Je suis très, très, très content. Alors, nous, on attendait, puis il est très content.
0: Le portrait de Marcel Dassault.
1: On va voir combien. Il venait d'acheter le cinéma aux Champs-Élysées. Il sort un paquet de crémins. Il a de bonbons crémins. Il a donné un bonbon à chacun d'entre nous, et chacun a manifesté son contentement, évidemment.
0: C'est remerciement. Oui, mais c'est quand même une autre époque.
1: Ah, j'ai l'impression. Mais ça dépend, l'esprit.
0: Ouais.
1: Ça dépend. Je sais pas.
0: Ouais. Vous retrouvez parmi les acteurs, je vous donne la parole juste après, Yves-Marie Sévillien, vous trouvez que les acteurs, le milieu du cinéma...
1: J'ai commencé par faire des films à caractère...
0: Garder son
1: autobiographie.
0: Tempérament. Ouais.
1: Mon premier film, donc, je me racontais, et tout d'un coup, et je voulais que le type... J'étais bon en français, j'étais provocateur, enfin tout ce qu'on veut, et en même temps j'étais pas beau, N'étant pas beau, je voulais un acteur qui ait de l'allure, une sorte de Cary Grant pour me représenter. J'en avais trouvé un, donc je le choisis. Le type était fort en thème, tout ce qu'on veut, etc. Et la première scène du film, c'est une scène de flirt dans le souterrain du stade de Montargis. Donc, il embrasse la fille et il la pétrissait. Mais non, tu ne pétris pas, tu la caresses, etc. Et puis, on commence, il pétrit. L'émotion du baiser le mettait dans un état second. Si vous mon séducteur, j'en trouve un autre. Et finalement, j'en ai trouvé un autre. Et ce type qui avait 5 traits de caractère différents, j'étais aussi commerçant parce qu'il y avait le chef, l'armée américaine qui j'avais fréquenté la fille d'un officier américain qui m'avait donné une carte pour aller et je faisais du commerce. J'avais 3 casiers, un casier pour les livres et les cahiers, un casier pour la bibliothèque et un casier pour le commerce, le beurre de cacahuète, les jeans, etc. Les premiers Lévis vendus. Parmi les premiers, c'est moi qui les ai vendus à Bordenblo.
0: Ah, vous me dites, ça c'est
1: quelque chose.
0: Vous avez vraiment tout fait. Yves-Marie Sevilla.
4: Oui, Pascal Thomas. Est-ce qu'on aurait pu imaginer, il y a 20 ans, 30 ans, une situation similaire se dérouler? C'est-à-dire qu'est-ce que c'est effectivement c'est le milieu qui est plus à gauche aujourd'hui qu'il ne l'était? Ou est-ce que c'est culturellement la bêtise de l'homme qui se développe et qu'on ne peut plus travailler avec quelqu'un parce qu'il aurait des opinions différentes de soi?
1: Moi, je pense que la deuxième proposition est la bonne. La bêtise, c'est un peu fort. J'ai stupidité qui vient. La peur.
4: La peur irrationnelle.
1: Non, les gens ont peur d'être critiqués. Il y a trop d'opinions, trop de gens qui ont la même opinion. Ça, c'est le truc de.
2: Si on peut appeler ça une opinion.
1: Si, bien sûr. C'est. Non, je pense que ça a dû être. Même chez les Grecs, ça a dû être pareil. Hein. Vous ne pensez pas que.
0: Que les auteurs grecs étaient.
1: Il y avait des conflits de ce type.
0: C'était conflictuel. Oui. Et nous sommes avec Pascal Thomas, et grand réalisateur, avec lequel nous parlons de la polémique de Canal+, et de cette pétition anti-Bolloré qui a circulé à Cannes. Damien Chalamel.
3: Non, mais j'aurais voulu répondre à cette question, l'importance de cette signature, mais elle se mesure à ce que disait Jean-François, c'est-à-dire la médiocrité de ceux qui l'ont signé et qui sont pour la plupart en réalité de parfaits inconnus. On a cité deux, trois alors, acteurs.
0: Il y a quelques stars, mais bon,
3: non, mais
0: très peu.
3: C'est epsilonesque.
1: Il y a encore des stars.
3: En réalité, donc tout ça est dérisoire, mais ça révèle effectivement un certain état d'esprit dans cette industrie, si on peut appeler ça une industrie, mais chez des médiocres, chez des imbéciles, et surtout chez finalement, somme toute, relativement peu de personnes, en tous les cas, qui ne comptent pas. Donc moi, je suis assez rassuré, je vais vous dire.
1: Moi, je pense pas qu'il y a des... On ne peut pas dire qu'il y a des imbéciles. Il y a des gens... Les sentiments sont variés. Il y a des stupides, c'est sûr.
3: Non, mais cette pétition est imbécile.
1: Il y a des suiveurs.
3: Je vais dire ça. Voilà. Cette pétition, l'ont-ils lu, l'ont-ils compris, l'ont-ils mesuré l'absurdité?
0: Il y a quand même un sentiment de Bolloré qui est puissant.
1: Il y en a qui l'ont écrite. Hein.
3: Oui, mais bien sûr, mais enfin, ceux qui l'ont signé, qui sont un peu notoires, je suis désolé.
0: Il y en a beaucoup qui sont revenus sur leur. Pour aller dans votre sens.
3: Oui, voilà,
0: qui sont revenus à toute vapeur en disant bon.
1: Il y a des blanches arrières.
3: Finalement, on prend l'argent, quoi.
0: On n'est pas si compte que ça.
1: En même temps, ils auraient des conversations, j'en ai eu peu, mais avec Vincent Bolloré, ils seraient enchantés s'il n'y avait pas ce nom. Qui les aveugle.
2: Moi, voilà, pour aller dans votre sens, Pascal Thomas, j'ai été très frappé Vincent Bolloré était devant comme son oncle. Il a répondu parfaitement, il était calme, il était précis, il était aussi en costume cravate. Et puis après, on a vu Monsieur Niels, qui est arrivé... qui est arrivé en t-shirt, qui est arrivé... qui a été odieux, qui a été vulgaire, qui a été c'est tout, voilà.
1: Au Cap Ferret, il est épouvantable. Hein.
2: Oui, oui, oui.
1: Ça, je peux te dire.
3: Ouais. Et là, je vous trouve sévère parce que il avait décommandé sa présence.
2: Ouais, parce qu'il était à Courchevel.
3: Oui, il a expliqué à la présentation nationale qu'il avait une affaire très importante à régler.
2: Oui,
3: effectivement, on a appris que c'est très important.
0: En fait, il était à Courchevel.
1: C'est les caractères, oui, bien sûr. Mais je pense à cette émission que tu évoques. La tenue de Vincent Bolloré était parfaite. Il argumentait, il était d'un grand calme. Aussi, il y a quelque chose qu'il ne faut pas manquer, c'est la distance ironique légère.
2: Oui, et toujours.
1: Parce que la distance ironique, bon, parfois elle prend des formes un peu... Là, c'est léger, parfois un petit peu plus fort, etc.
2: Ouais.
1: Et ça, c'est ce qui me paraît le meilleur chez un homme, la distance ironique. D'ailleurs,
2: il est très drôle, faut le
1: dire. Dans la définition de Malraux de l'intelligence, je crois que c'est dans l'émission de Roger Siffman, il y a à la fois... le sens de l'analyse et la distance ironique.
2: Ouais.
1: Je vous recommande l'émission de Stéphane sur Malraux. Il est
2: Roger Stéphane.
1: Très, très bien. Roger.
2: Ouais. Très drôle. Alors, de fait, je voulais simplement le rappeler, la presse recule à toute vapeur, hein, Frontal, par exemple, qui est la newsletter de Libération, hein, dont le site a hébergé la Tribune. Donc, ils étaient aux premières loges pour attaquer, reconnaît implicitement, elle a regretté ce petit média que les syndicats du secteur refusent de s'exprimer sur le sujet et que les gros producteurs soient aux abonnés absents, je cite encore. Donc
4: est-ce que le débat est pas plus large finalement, c'est-à-dire que une actrice, un acteur,
0: Jean-François Coulon,
4: on le regarde, il va nous faire rêver, il va nous faire pleurer, il va nous faire, mais ses opinions politiques, on en a rien à secouer quoi. Et puis je pense que les acteurs sont bons quand ils ont un texte, quand ils ont un scénario, quand ils ont pas de texte, souvent c'est un peu délicat.
0: Oui, mais il y en a beaucoup qui le considèrent comme ça. On a vu
1: le texte, c'est pas ce qu'il y a de le plus essentiel à mon avis. Il y a le jeu, le comportement, la façon de marcher, d'être, de rire.
4: Absolument. Non, mais quand ils ont
1: de finesse, tu ne peux pas dire que tu as besoin du texte.
4: Non, mais je disais, quand ils ont un texte, quand ils n'ont pas de texte, lorsqu'ils répondent à des interviews, là, ils n'ont pas de texte, c'est eux qui parlent.
2: Oui.
4: C'est ça que je disais.
2: Ah, oui.
4: Donc, et là, parfois, on a des perles, quand même, de culture.
1: Oui.
4: Ce qu'ils pensent politiquement, on s'en fiche.
1: On s'en fiche de ce que tout le monde pense politiquement. Tout le monde.
4: Bien sûr, absolument.
0: Comment est-ce qu'on dirige des acteurs, Pascal Kahn, Thomas?
1: Moi, je ne dirige pas.
0: Vous ne les dirigez pas, vous les laissez.
1: J'ai pris beaucoup de gens qui n'ont... Parce que je cherchais des gens singuliers, représentatifs du pays, de la France et de la province. Donc, une fois, je cherchais une mère de famille. Bon, une mère de famille, mais bon, la mère de famille, évidemment. Et puis, je voyais des actrices, elles pouvaient faire des tas de rôles, mais pas mère de famille. Donc, j'ai pris... Il y a Miller qui m'avait appelé, et Pascal, il y a une femme à côté de chez moi, la femme du garagiste, qui serait très très bien, et en effet, Christiane Chamaret. Et donc, je l'ai employée comme mère de... Elle était parfaite, elle était mariée à Carmet, dans le film, c'est dans Planche Plein. Elle était promenée peut-être avec une jeune fille de bonne famille, dont les rougeurs délicates trahissent légèrement les mois profonds. Mais ils avaient trouvé le titre trop long. Bon, et puis il y avait cette réplique qu'on dit chez moi dans le Poitou, on pleure pas la bouche pleine, bon, qui plaisait, qui est devenu le titre du film. Cette Christiane Chamaret a été excellente. Mais ce qui compte, c'est mettre les acteurs dans l'état d'être eux-mêmes. Si vous, je vois, vous secouez la tête comme ça, vous passez les lèvres, bon, je fais en sorte... Il y a le sourire qui vient, je ferai en sorte, le sourire est venu de ces deux côtés-là, et là, là, il a été plus tempéré, bon, là aussi. Bon, non, mais c'est ce que je cherche, c'est ce que la vie me propose. Donc, il y a une ligne, mais par exemple, sur le phrasé, il faut que ça soit celui de la personne qui interprète. J'ai changé ça une fois, pour la dilettante. C'est parce que le modèle, la dilettante à l'époque, on ne disait pas dilettante, je vous avais peut-être... Ça n'était pas au féminin, puisque ça venait des Italiens, il y avait des dilettantes, ceux qui ne travaillaient pas, qui restaient sur le banc à chanter, etc., et ceux qui travaillaient. Tant que la femme n'a pas accédé, comme on dit aujourd'hui, je mets les guillemets parce que j'aime pas, au monde du travail, fermez les guillemets, on ne pouvait pas avoir de dilettante. Donc le mot n'était même pas au féminin dans le Larousse. J'ai venu au féminin après, dans les dictionnaires. Donc, la comédienne j'avais choisi pour l'interpréter, Catherine Fro, très bonne comédienne, comprenait pas, elle dit ça, donnez-moi la psychologie de cette dilettante. Écoutez, la psychologie, je peux pas vous le dire, je suis né avant Freud, donc je connais pas le mot, mais je peux vous dire comment elle bouge et comment elle parle, son phrasé. Et là, je lui fais, écoutez, la femme qui m'a paru la plus dilettante dans mes rencontres, qui était Louise de Villemorin, d'ailleurs que j'ai vu dans ces réunions, il y avait Gwenaëlle Bolloré, venait aux réunions de Louise de Villemorin, qui s'amusait beaucoup, et tout le monde se marrait, elle était incroyable. Et donc, il y avait eu heureusement un enregistrement d'elle. Je crois que c'est Roger Stéphane aussi.
2: Il avait fait.
1: Et elle accélérait, elle freinait. Quand elle ne trouvait pas son mot, elle criait au secours. Donc j'ai dit, voilà, le phrasé de la dilettante, c'est celui-là. Et elle a reproduit parfaitement, Catherine Fro. Et quand elle faisait trop l'actrice, je lui disais, Louise, hop, elle retrouvait le phrasé de Louise de Villemorin.
0: Incroyable. Voilà. Donc, vous suivrez le palmarès du festival?
1: Ça fait, Pascal Thomas. Je regarderai.
0: Quand même. Bon.
3: C'était à Verrières, là.
1: Je ne sais pas ce qu'il y a, d'ailleurs.
3: Ouais. Quand vous rencontriez Louise de Villemorin, c'était à Verrières.
0: Verrières-le-Buisson.
1: Oui, chez elle. Là,
2: avec Malraux.
1: Dans le salon bleu.
2: Le fameux salon bleu.
0: Louise de Villemorin, grand personnage. Pascal Thomas, merci beaucoup d'être venu nous voir et d'avoir parlé un peu cinéma avec nous. Alors justement, on passe au clin d'œil culture. Tout de suite, ce qu'on a retenu et ce qu'on recommande, ce qu'on a lu, vu. Peut-être
1: la culture,
0: vous
1: c'est des choses que je critiquerais, comme formulation.
0: Ah bon?
1: La culture, ça s'écrit pour moi avec un K. C'est un mot allemand, s'écrit avec un K.
0: Qu'est-ce que vous donneriez comme mot à la place de culture?
1: Le plaisir.
0: Le plaisir. Bon, le quart d'heure plaisir, alors. Je vais peut-être garder l'idée. Hein.
5: Le plaisir, c'est ce qui va être réduit.
0: Bon, voilà, qui va être très...
1: Il y a des coups très bas.
0: Voilà,
3: la culture ou la civilisation.
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0: Et avec Jean-François Coulon-Désart, Damien Chalamel, Yves-Marie Sévilla et Pascal Thomas qui est resté parmi nous. Jean-François Coulon-Désart, vous avez 20 secondes.
2: 20 secondes non, je vais en prendre plus. Cette film de Pascal Thomas, que des comédies, comme il y a une caméra dans le studio, maintenant on est filmé, c'est terrible. Voilà, ça c'est ce qu'il faut absolument avoir.
0: Cette film de Pascal Thomas, que des comédies.
2: Le show lapin, la surprise du chef, Confidence pour Confidence, celle qu'on n'a pas eue, les maris, les femmes et les amants. Et quand est-ce que sortent les autres? Parce que là, il n'y a pas tout.
0: C'est un coffret édité par TF1.
2: Par TF1 Studio, et c'est absolument à voir, c'est magnifique, merveilleux.
1: Je vais demander à Canal+.
2: Voilà, il faut demander à Canal+. Et puis, je voulais juste faire un petit clin d'œil au maire de Cannes, David Lisnard.
1: Il est formidable.
2: Voilà, parce qu'il vient de faire quelque chose d'incroyable. Il a baptisé la plage publique, qui est située tout près du Palais des Festivals. Ça s'appelle la plage Brigitte Bardot. Et il fallait le faire parce que quand Brigitte est morte, souvenez-vous, une certaine presse a plutôt été extrêmement,
0: salissante.
2: Odieuse. Ouais, c'est ça.
1: Ah non, mais c'est incroyable.
2: Et il a dit,
1: la liberté de cette femme.
2: Voilà, David Lisnard a dit, Brigitte Bardot incarnait la liberté, celle de la femme, de son corps, de ses choix, celle d'une carrière sur laquelle elle aura toujours gardé la main. Voilà,
0: merveilleuse, bravo, David. Merveilleuse Brigitte Bardot. Yves-Marie Sévilla.
4: Oui, pour les auditeurs de Radio Courtoisie, qui sont amateurs de spectacles et de musique classique, vous avez une troupe amateur qui va donner un certain nombre de représentations. La troupe amateur s'appelle Oya Kefale. Ils vont jouer les Pirates de Pisance, qui est effectivement une adaptation française d'une œuvre anglaise de Gilbert et Sullivan. Donc une opérette de style Offenbach qui s'est jouée à Asnières. Vous verrez tout ça sur le site de Oya Kefale et les Pirates de Pisance, et je pense qu'ils passeront un excellent moment.
0: Magnifique. Allez, on en termine. Je vous parlerai de l'exposition Jardin des Lumières 1750-1800, exposition qui est à Versailles la prochaine fois. Damien Chalamel aussi, gardez précieusement votre idée pour la prochaine fois. On en termine. Restons courtois du vendredi. C'est fini. Merci à vous tous dans ce studio. Merci, chers auditeurs, de nous avoir suivis, accompagnés, commentés. Heureux d'avoir passé ces deux petites heures en votre compagnie, comme Boulevard Voltaire, Radio Courtoisie. Reste un miracle. Oui, Pascal non, Thomas.
1: On a cité le nom de Gilbert O'Sullivan. C'est un auteur extraordinaire que je conseille à tous vos auditeurs.
0: Merveilleux, c'est dit. Donc, comme Boulevard Voltaire, Radio Courtoisie reste un miracle permanent et fragile qui ne vit que de dons. Aider Radio Courtoisie, aider Boulevard Voltaire dans le climat actuel, vous le savez, c'est un devoir. Nous, on se retrouve le vendredi 29 mai, même heure, même adresse. Restons courtois, 17h30, 19h30 sur Radio Courtoisie, avec Boulevard Voltaire et toute la joyeuse bande. Je ne sais pas vous, mais nous, on a déjà hâte.
5: Ça suffit maintenant.

0: 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Il est 6h57, restez bien avec nous. Dans 3 minutes, une édition spéciale de Ligne Droite entièrement consacrée à la Pentecôte.
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4: Chers amis, bonjour. Nous sommes le lundi 25 mai. Voilà, un jour férié de plus, une émission spéciale de plus où nous avons réuni pour vous l'ensemble des, enfin, une sélection d'émissions consacrées sur Ligne Droite ou sur Radio Courtoisie à la Pentecôte et au pèlerinage de Chartres. Évidemment, ce pèlerinage qui, depuis 40 ans, étonne peu à peu et l'Église et l'Europe et le monde, qui est devenu un phénomène de société. 10 000, 12, 15, 18, 20, 25 000 personnes s'ébranlent, et partent ensemble parcourir plus de 100 km de Paris à Chartres dans une espèce de pèlerinage assez inédit, non pas évidemment dans le fait d'aller pèleriner à Chartres, nombreux l'ont fait bien avant que le pèlerinage de chrétienté n'existe, mais parce que voilà, le nombre, la logistique, les prières, la liturgie traditionnelle, le vieil ordo missé est évidemment une spécificité qui a énervé, étonné, interloqué, puis interrogé en fait tout simplement les évêques de France, d'abord hostile et ensuite peu à peu, sinon convaincu de la pertinence de cette démarche, en tout cas admiratif certainement des foules déplacées et surtout curieux de découvrir des pèlerins qui, loin d'être plongés dans un passé révolu, loin d'être les tenants d'un ordre ancien qu'ils s'acharneraient à vouloir maintenir en place malgré les planches vermoulues qu'ils composent, sont au contraire des gens de plus en plus jeunes qui d'ailleurs pratiquent une religion qui n'a rien à voir avec l'image caricaturale qu'on peut se faire des traditionalistes. Certains d'entre eux ne vont pas à la messe dite de Saint-Pie V tous les dimanches. Certains d'ailleurs ne vont pas du tout à la messe. Les pèlerins de Chartres viennent de toute la France et aussi du monde entier. Et, ils sont croyants ou incroyants. Ils sont convaincus ou pas. Ils sont messalisants, comme dit, c'est-à-dire des assistants réguliers à la messe ou encore pas du tout, des chrétiens irréguliers, des catholiques irréguliers. Ils sont là parce que, voilà, marcher ensemble, en priant, en chantant, en méditant, dans cette aventure à la fois humaine et sportive que représentent ces 100 kilomètres avalés en 3 jours. Alors évidemment, pour les plus petites jambes, il y a moins de kilomètres, c'est les chapitres des enfants. Pour les vieilles jambes, c'est la route de Jérusalem qui s'est ouverte cette année et qui, parcourra moins de kilomètres. Tous finissent par arriver dans la cathédrale dont les portes s'ouvriront. Je me souviens, quand j'étais petit, les portes étaient fermées parfois. Évidemment, c'était une bien cruelle et curieuse manière de finir le pèlerinage que de se retrouver au pied de l'édifice sans pouvoir y rentrer. Aujourd'hui, les portes sont ouvertes et on peut y rentrer. Pourquoi parler du pèlerinage de Chartres ? Voilà, c'est un phénomène. On en a parlé en 2026. Philippe Darentière, il y a quelques jours, nous parlait du pèlerinage qui allait venir. On en a parlé en 2025, en 2023, en 2022. Qu'est-ce que c'est qu'un pèlerinage ? Pourquoi pèleriner ? Qu'est-ce que c'est que la Pentecôte ? Qu'est-ce que c'est que l'Esprit Saint ? Eh bien voilà, entre les témoignages des uns et des autres, entre ceux qui l'ont fait et ceux qui en parlent, entre ceux qui ont parcouru plusieurs fois ce pèlerinage et ceux qui vont le découvrir, entre l'abbé Raffray qui nous fait découvrir le sens de la Pentecôte, le rôle du Saint-Esprit, donc la Pentecôte, le moment où le Saint-Esprit justement descend sur les apôtres après la mort du Christ et les libère de la crainte qui était la leur et leur dit de se répandre sur toutes les nations, d'aller enseigner toutes les nations avec ces langues de feu posées sur leur tête, qui ne les brûlent pas mais qui les illuminent et qui les réchauffent. Voici que la Pentecôte est en fait évidemment un message pour aujourd'hui avec ces chrétiens qui, dans un monde de plus en plus déchristianisé et donc dans un monde de plus en plus individualiste, dans un monde qui croit de moins en moins à la solidarité, au point que l'euthanasie, nous expliquons, est une solution digne pour mettre fin à sa vie, comme si le fait d'entourer jusqu'au bout ceux que nous aimons et ceux qui pourraient compter sur notre amour n'était pas quelque chose de plus digne, eh bien, ce pèlerinage de chrétienté est un signe adressé, bien sûr, à la société française. C'est un signe de transformation intérieure, c'est un signe de possible transformation collective. Voilà, l'abbé Raffray, à plusieurs reprises, au cours de ces trois heures, viendra vous expliquer quel est le sens chrétien, religieux de l'événement, et d'autres personnes vous parleront, bien sûr, du sens culturel, peut-être du sens politique, en tout cas du sens ecclésial de ce qu'est ce pèlerinage. C'est une manière pour nous d'accompagner, bien sûr, les pèlerins, d'accompagner ceux qui organisent cette vaste manifestation et qui, tout au long de l'année, forment les chefs de chapitre. C'est aussi une manière pour nous d'adresser un signal à ceux de l'équipe de Radio Courtoisie qui sont en train de pèleriner et qui sont en train de rapporter des images, de rapporter des sons, comme on dit dans notre jargon, et qui, bientôt, vont pouvoir, sur les réseaux sociaux, sur la chaîne YouTube, mais aussi à l'antenne, vous raconter ce pèlerinage et cette aventure humaine. Merci beaucoup d'être avec nous ce matin, encore une fois. Et j'espère que vous allez passer trois heures pleines d'enseignements et pleines de joie.
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5: Cette année encore, 16 000 pèlerins marcheront de Paris à Chartres. 108 km en trois jours pour le week-end de la Pentecôte. Depuis plusieurs années, le nombre de pèlerins augmente et les profils sont de plus en plus jeunes. Alors comment expliquer cet engouement pour ce pèlerinage? Pour en parler ce matin, nous sommes avec l'abbé Mathieu Raffray. Bonjour monsieur l'abbé.
6: Bonjour.
5: Alors vous êtes...
6: Merci pour l'invitation.
5: Et merci à vous d'être avec nous ce matin. Vous êtes prêtre catholique, professeur de philosophie thomiste à l'université pontificale Saint-Thomas d'Aquin. Et vous êtes présent sur les réseaux sociaux, sur Twitter, sur Facebook, sur Instagram. On appelle nos auditeurs peut-être plus jeunes à vous suivre sur vos différents réseaux sociaux. On va en parler d'ailleurs de vos réseaux sociaux. Alors déjà, pourquoi c'est important d'aller au pèlerinage de Chartres encore cette année?
6: Eh bien, tout d'abord parce que c'est la fête de la Pentecôte et c'est une occasion de fêter cette grande fête de la foi catholique qui revient chaque année, de la fêter dignement, spirituellement, puisque c'est la grande fête de l'Esprit Saint. Donc c'est l'occasion de se placer sous le regard du Saint-Esprit. Et un pèlerinage, dans la grande tradition des pèlerinages, eh bien consiste à partir, à se séparer de ce qu'on a l'habitude de faire chaque jour pour aller pour se rapprocher de Dieu. Donc la marche d'un pèlerinage, le fait de marcher physiquement, c'est une image d'un parcours spirituel où on est en recherche de quelque chose. Et ces trois jours de pèlerinage, eh bien sous l'éclairage du Saint-Esprit de Notre-Dame de Paris, enfin autrefois quand c'était possible, disons, mais de Notre-Dame de Paris jusqu'à Notre-Dame de Chartres. Eh bien, c'est une démarche spirituelle qui est très ressourçante. Et ceux qui l'ont déjà fait, eh bien, en général, reviennent les années suivantes parce que ils savent que ce sont trois jours de prière, on est en plus au milieu de la Beauce, dans les champs, dans la nature. On fait un peu une bouffée d'air pur spirituel pour qui nous sépare de notre train-train quotidien, de nos habitudes, peut-être de nos mauvaises habitudes, pour nous rapprocher de Dieu, pour se confesser, pour participer à des belles cérémonies. Et donc c'est une grande démarche spirituelle qui est appréciée beaucoup par les jeunes aujourd'hui.
5: Et ce pèlerinage, il est organisé par Notre-Dame de Chrétienté qui est attachée à la messe tridentine, la messe en forme extraordinaire. Alors on aurait pu croire que la messe extraordinaire allait disparaître petit à petit après Vatican II, et pourtant elle connaît aujourd'hui encore une grande vitalité. Comment vous expliquez cette vitalité aujourd'hui, cet attachement des catholiques français à la messe en forme extraordinaire?
6: Oui, alors effectivement, comme vous le dites, ce pèlerinage de Chartres à la Pentecôte a cette particularité qu'il est organisé par et pour la messe traditionnelle. Donc depuis 41 ans maintenant, puisque l'année dernière on avait fêté les 40 ans du pèlerinage, eh bien, ce sont des fidèles attachés à la tradition catholique, et en particulier à la tradition liturgique dans l'Église catholique, la tradition liturgique latine, donc ce qu'on appelle les messes en latin, on appelait ça la forme extraordinaire, ou la messe tridentine, la messe traditionnelle, disons. Donc ce sont des fidèles attachés à cette forme de ritualité, à cette forme du sacré qui fait beaucoup défaut dans la société aujourd'hui, qui ont organisé ce pèlerinage de Chartres. Eh bien, je pense, pour répondre à votre question, que précisément la jeunesse aujourd'hui dans le monde, et en France en particulier, manque a soif de ce sacré. a soif de ce sens du sacré. Et tout aujourd'hui est réduit à un esprit de consommation. Nos vies, nous-mêmes, on est réduit à être de purs consommateurs. On est des employés, on est des instruments, on est des objets, et on considère les autres de la même façon. Finalement, ce monde moderne, avec les promesses un peu illusoires du progrès et du confort, eh bien, finalement, nous réduit à être des pions consommateurs. Et je pense que vraiment, il y a dans la jeunesse aujourd'hui une soif de retrouver le sens de Dieu, le sens de la transcendance, le sens du sacré, le sens de choses, vous voyez, qui sont plus éternelles, plus spirituelles, qui ont une plus grande valeur, évidemment. Et donc, l'idée aussi, et ça rentre dans cette démarche du pèlerinage, de se dire, je veux me séparer de moi-même, faire un effort, marcher 100 kilomètres ou plus de 100 kilomètres, ça fait très mal aux pieds. Mais dans un esprit chrétien, eh bien, le sacrifice, on sait qu'il a un sens s'il nous amène vers quelque chose de meilleur. Il a un sens quand il est tourné vers Dieu, et quand, parce que Dieu voit nos efforts, Dieu voit les sacrifices, les renoncements, et il les fait lorsqu'ils sont associés, évidemment, au sacrifice du Christ sur la croix. Eh bien, c'est ça qui fait que nous sommes ensuite associés par Dieu à la résurrection, et donc à quelque chose de plus spirituel. Donc, je pense qu'il y a vraiment dans la jeunesse aujourd'hui, et le sujet effectivement du pèlerinage de Chartres là, cette année, vous avez peut-être entendu cette information qu'ils ont été obligés de fermer les inscriptions il y a déjà presque 5 jours, parce qu'ils pouvaient plus recevoir pour des questions pratiques, pour la taille de la colonne, la taille des bivouacs. Eh bien, il y a une telle augmentation cette année du nombre d'inscriptions qu'ils ont été obligés d'empêcher les gens de s'inscrire pour des questions de sécurité et d'organisation. Donc, il y a vraiment un engouement qui est très intéressant et très, à mon avis, très très symptomatique d'une véritable recherche de Dieu dans la société et d'une recherche de plus de sacré, même chez les jeunes chrétiens.
5: Oui, un retour au sacré, une soif de transcendance. Et donc, vous êtes très présent sur les réseaux sociaux, monsieur l'abbé Raffray. Alors, on critique beaucoup les réseaux sociaux, mais ça a quand même du bon, parce que ça vous permet donc de parler notamment de Dieu. Et donc, vous avez un chapitre un peu exceptionnel, parce que c'est un chapitre de personnes qui vous ont connu grâce notamment à Instagram, à Facebook, à Twitter.
6: Oui, alors pour expliquer aux auditeurs, un chapitre c'est un petit groupe, parce que s'il y a à peu près entre 15 000 et 20 000 pèlerins qui marchent dans cette colonne de Paris à Chartres, alors évidemment il faut marcher par petits groupes qu'on appelle des chapitres, donc entre 30 et 50 personnes. Et alors j'avais déjà fait cette expérience l'année dernière, ça avait eu pas mal de succès, donc j'ai recommencé cette année. J'ai simplement mis un message, une story comme on dit sur Instagram. Donc Instagram, si vous voulez, ça touche des jeunes entre 16 et 30 ans, en majorité. Donc j'ai simplement mis une story, une annonce en disant, si certains veulent participer à cela, qu'ils ne l'ont jamais participé et qu'ils ne connaissent personne, eh bien moi je veux bien les organiser un groupe des nouveaux, si vous voulez, de ceux qui veulent faire leur première expérience. Et alors cette annonce a eu beaucoup de succès, puisqu'il y a 100 inscrits. En fait, on a fait deux chapitres, on a fait deux groupes. Un pour les. Alors, c'est à peu près réparti. Il y a la moitié qui ont moins de 21 ans et l'autre moitié qui a plus de 21 ans. Et d'ailleurs, ce qui correspond, j'ai vu les chiffres de l'association organisatrice Notre-Dame de Chrétienté, qui disait précisément que la moyenne d'âge c'est 20 ans, entre 20 et 21 ans. Donc, ça correspond tout à fait au public de ce pèlerinage. Donc voilà, il y a une centaine de jeunes qui vont venir. Ce sera leur première. Tout ce qu'ils ont en commun, c'est que ce sera leur première participation. Alors j'ai un peu interrogé, j'ai demandé un peu de me donner quelques éléments. Et sur ces 100 jeunes, il y en a une dizaine qui sont pas du tout baptisés, qui sont catéchumènes ou qui veulent juste voir de quoi il s'agit. Et puis la grande majorité sont des gens qui ont été baptisés à la naissance. Et puis, quand ils arrivent à 16, 15, 16, 17, 20 ans, 25 ans, eh bien, se disent, ils n'ont reçu aucune formation, ils sont pas allés au catéchisme, ils n'ont pas fait leur communion, etc. Et donc, ils se disent, il faut que je retrouve cette identité catholique qui est la mienne. Et donc, c'est très, très caractéristique des gens qui me contactent sur les réseaux sociaux. Vous parlez moi, je suis principalement sur Instagram, auprès des jeunes. Et c'est exactement le profil. Et chaque jour, sans exagérer, chaque jour, j'ai au moins une personne nouvelle qui s'adresse à moi en me disant comment est-ce qu'on fait pour devenir catholique, pour être baptisé, ou bien pour retrouver, voilà, j'aimerais lire la Bible, j'aimerais apprendre le catéchisme, qu'est-ce que je dois faire. Et je pense À mon niveau, en tout cas, je vois, c'est quelque chose de tout à fait nouveau. Moi, ça fait 14 ans que je suis prêtre. Je vous garantis que c'est un phénomène qui n'existe que depuis 2 ans. Voilà, pendant les 10 premières années de mon sacerdoce, quand il y avait des jeunes qui voulaient se convertir, c'était vraiment l'exception. Alors, on concentrait toutes les forces pour essayer de s'en occuper. Aujourd'hui, ce sont des centaines et des centaines de jeunes qui se tournent vers la foi là, depuis 1 an et demi, 2 ans. Et donc, je pense que c'est un phénomène, alors qui se voit pas encore peut-être dans la société à l'extérieur, mais qui est réel. Il y a une véritable vague de conversion de la jeunesse en France, de retour de la jeunesse en France vers la foi catholique.
5: Et vous, alors abbé Raffray, vous défendez, on va dire, une vision du catholicisme, on va dire péchu. Est-ce que vous pouvez nous expliquer ce que c'est ce côté péchu? Parce que c'est ça aussi, c'est pour ça aussi que les jeunes viennent vers vous. C'est-à-dire que c'est aussi une sorte de catholicisme viril. Je ne sais pas si on peut dire ça comme ça.
6: Si, j'ai osé utiliser cette expression, on l'a beaucoup reproché d'ailleurs, parce que viril, ça veut pas dire avoir des gros bras et faire de la musculation et manger de la viande. Viril, ça veut dire, il y a un passage d'ailleurs de la Bible qui dit soyez des hommes. Et on dit d'ailleurs que Sainte Thérèse d'Avila, la grande fondatrice du Carmel, avait cette expression mes filles, en s'adressant aux religieuses qui fondaient avec elle, qui l'accompagnaient, leur disait mes filles, soyez des hommes. Et dans le sens soyez vertueux, soyez fort, soyez ferme, soyez décidé, sachez là où vous allez, d'où vous venez, qui vous êtes, et soyez fiers, heureux et combatifs dans vos convictions. Et je pense que c'est exactement ça que cherche tous ces jeunes dont je viens de parler, qui sont en recherche d'une identité, d'une foi, d'une transcendance que le monde ne leur a jamais donné, que le monde est incapable de leur donner. Eh bien, ils cherchent un christianisme, un catholicisme qui soit complètement assumé et qui soit fier de ce qu'il est. Et si vous voulez, il y en a un peu ras-le-bol de cette vision le catholique, c'est celui qui est en général un petit bourgeois timide, qui est dans la principale caractéristique serait d'être tolérant avec tout, qui est toujours d'accord avec tout le monde, ni pour ni contre, bien au contraire.
5: Et qui tend l'autre joue.
6: Ah, mais alors ça, il faut tendre l'autre joue, mais c'est pas la même chose.
5: Exactement.
6: Tendre l'autre joue, ce n'est pas la tiédeur. Il faut de la force pour être capable d'affronter un ennemi et de le provoquer en lui tendant l'autre joue. Pour ça, il faut avoir de la force. Ça, c'est l'image que nous montrent les chrétiens de tous les siècles, depuis les premiers martyrs jusqu'aux chevaliers du Moyen Âge, les moines bâtisseurs, ceux qui ont construit les cathédrales, les monastères, etc. Vous voyez, je pense que le fait d'être tiède et mijauré et d'être dans une espèce d'amour béat et bêta, eh bien, c'est une déformation du christianisme, c'est une déformation du catholicisme. Le Christ qui nous dit de tendre l'autre joue, qui lui-même tant l'autre joue quand un soldat du grand prêtre avant sa mort lui donne une gifle, il lui dit pourquoi me frappes-tu, si j'ai mal parlé, dis-moi ce que j'ai dit de mal. Donc il faut une assurance, il faut une foi ferme et solide, il faut être prêt à affronter la mort comme le fera le Christ qui va jusqu'à donner sa vie. L'amour, c'est pas quelque chose avec lequel il faut plaisanter. Voilà, l'amour que nous enseigne le Christ, c'est un amour qui va jusqu'au sacrifice, jusqu'au don de soi, parce que l'amour que nous enseigne Dieu, encore une fois, c'est pas un amour guimauve où Jésus t'aime, tu dois aimer tout le monde et il faut tout tolérer, être indifférent au mal et indifférent à tout ce qui arrive. Au contraire, l'amour, c'est quelque chose d'exigeant. Ceux qui aiment véritablement le savent. Aimer quelqu'un, aimer un enfant, aimer sa femme, aimer tout l'amour même de l'amitié, etc. L'amitié et toutes les formes de l'amour qui existent, eh bien, ça nécessite de s'engager, de se donner, de passer du temps et de renoncer à soi-même pour quelque chose de plus grand.
5: Et ça, évidemment, c'est un discours qui plaît à vos jeunes, notamment sur les réseaux sociaux. Alors, ce week-end, c'est le week-end de la Pentecôte. Il y a le pèlerinage de Chartres, on l'a dit, mais alors la Pentecôte, c'est tout de même une fête chrétienne. Est-ce que vous pouvez rappeler à nos auditeurs qu'est-ce qu'on fête en ce week-end de Pentecôte?
6: Eh bien, la fête de la Pentecôte, c'est cet événement donc qui a lieu 50 jours après la résurrection du Christ. Les apôtres sont réunis au Cénacle avec la Sainte Vierge, et ils sont enfermés parce qu'ils ont peur des Juifs, ils ont peur de ceux qui ont tué le Christ, en disant qu'ils vont être les prochains sur la liste. Et puis, d'un coup, dans cette salle, il y a un vent violent, un grand bruit, et puis apparaissent des langues de feu qui descendent sur chacun des apôtres, et ils sont donc remplis du Saint-Esprit. Et alors la manifestation de cette présence de l'Esprit Saint, de cette intervention de l'Esprit de Dieu dans le monde, sous la forme de ces langues de feu mystérieuses, eh bien c'est que ils n'ont plus peur. Et puis ils sortent de cette pièce dans laquelle ils étaient enfermés, et ils commencent à prêcher à la foule qui était réunie là pour la fête pour une fête religieuse. Et ils prêchent Jésus-Christ, ils expliquent font un cours de catéchisme si vous voulez. Et en fait, étonnamment, chacun entend le discours des apôtres dans sa propre langue. Donc c'est une image, si vous voulez, que l'enseignement du Christ qui nous est donné par le Saint-Esprit à la Pentecôte, donc qui est aussi l'enseignement de l'Église, puisque c'est au moment justement de quand les apôtres sortent à l'extérieur que c'est d'une certaine façon la naissance de l'Église, puisque désormais l'Esprit Saint passe par la bouche des apôtres et donc des évêques, leurs successeurs. Eh bien, désormais la foi est faite pour tout le monde et touche l'ensemble de l'humanité, et c'est un appel à la mission. C'est un appel pour les chrétiens à être missionnaires, à être heureux, fiers de leur foi et à sortir dans le monde pour évangéliser, comme ont fait toutes les générations de chrétiens depuis ce jour-là.
5: Merci beaucoup. On rappelle, Abbé Mathieu Raffray, que vous êtes donc prêtre catholique, professeur de philosophie thomiste à l'Université pontificale Saint-Thomas d'Aquin. Vous êtes présent sur les réseaux sociaux, sur Twitter, sur Facebook, sur Instagram. On ne peut plus partir avec vous au pèlerinage de Chartres, je suppose.
6: C'est trop tard. Mais alors, si certains sont intéressés, quand même, ils peuvent participer soit à la messe de samedi matin qui aura lieu à Saint-Sulpice, à défaut de Notre-Dame, donc à Paris, à 6h30, soit ils peuvent, par exemple, aller à la messe à l'arrivée à Chartres, à la cathédrale de Chartres, à 14h30, lundi.
5: Et donc, vous allez prêcher aussi, vous m'avez dit.
6: Oui, tout à fait. On m'a demandé cette année, parce qu'il faut bien désigner quelqu'un. Et donc cette année, on m'a demandé de prêcher pour le dimanche. Puisqu'il y a une grande

Bienvenue dans l'émission Sursum Corda, le podcast qui vous fait redécouvrir les trésors de la foi chrétienne, semaine après semaine. Je suis l'abbé Mathieu Raffray, prêtre et théologien, et comme chaque semaine, je vous propose à chaque épisode de plonger ensemble dans le catéchisme de l'Église catholique. Épisode 23, le Saint-Esprit. Nous passons donc au troisième chapitre de cette première partie du catéchisme sur la foi qui décrit le symbole de la foi, le credo, pour nous intéresser à cette vérité de foi, je crois en l'Esprit Saint. Alors, que veut dire l'Église quand elle professe « je crois en l'Esprit Saint » ? Croire en l'Esprit Saint, c'est professer la troisième personne de la Sainte Trinité qui procède du Père et du Fils et qui est adoré et glorifié avec le Père et le Fils. L'Esprit est envoyé dans nos cœurs, c'est saint Paul aux Galates, pour que nous recevions la vie nouvelle des enfants de Dieu. Alors, le catéchisme ici, c'est la question 136 de l'abrégé de Benoît XVI. Cette question 136 commence par un problème, j'allais dire fondamental, qui est la question du filioque. Vous savez que les orthodoxes se sont séparés, ce sont ces chrétiens qui sont séparés de l'unité de l'Église catholique, donc ils sont séparés de l'autorité de l'évêque de Rome, à cause, en partie, ou principalement peut-être, de cette querelle, ce qu'on a appelé la querelle du filioque, qui effectivement a été ajoutée au symbole des apôtres à partir du 9e, 10e et au début du 11e siècle de façon définitive. Alors, essayons de revenir sur cette controverse sans prétendre, évidemment, résoudre le problème orthodoxe, mais pour montrer que il y a une certaine cohérence, enfin une véritable cohérence dans la foi catholique, et que malheureusement, historiquement, les orthodoxes se sont appuyés sur cette question pour plutôt des questions politique. Il faut se souvenir que au XIe siècle, la ville de Rome est devenue une ville un peu de campagne, où il n'y a plus tellement d'activité politique puisqu'elle a été envahie depuis longtemps par les barbares. L'empereur n'est plus sur place. L'empereur est à Constantinople, et donc la ville de Constantinople, c'est à Constantinople que se jouent toutes les décisions pour le monde, la civilisation, et donc l'évêque de Constantinople, le patriarche de Constantinople, ne comprend pas refuse que ce soit l'évêque de Rome à lui imposer les normes de la foi. Alors, comme je viens de le lire, croire en l'Esprit Saint, c'est professer la troisième personne de la Sainte Trinité. Là-dessus, il n'y a pas de controverse. Nous avons déjà parlé de la Trinité dans l'un des premiers épisodes. Mais il est ajouté ici qu'il procède du Père et du Fils. Alors, pourquoi est-ce que cette troisième personne de la Trinité procède du Père et du Fils ? Parce que, nous l'avons vu, le Fils, la deuxième personne de la Trinité, le Verbe divin, est engendré de toute éternité, donc ça n'a pas commencé, de toute éternité, toujours, tout le temps. Dieu, dans la personne du Père, engendre Dieu dans la personne du Fils, à égalité de lui-même. Donc, vous vous souvenez, cette explication théologique, qui est une vérité de foi, que les personnes de la Trinité sont égales en toutes choses, mis à part leur relation mutuelle. Donc, tout ce que le Père a, le Fils l'a aussi. Sinon, le Fils serait inférieur au Père. Et donc, ce serait un Dieu secondaire ou quelque chose comme ça. Non, il faut affirmer que tout ce que le Père a, le Fils l'a aussi, et sauf que le Père engendre alors que le Fils est engendré. Alors, une fois qu'on a dit ça, où se situe la troisième personne de la Trinité ? Eh bien, le vocabulaire, les théologiens ont inventé un terme, on dit que le Saint-Esprit est spiré, comme c'est le terme inspiré en français, donc le Saint-Esprit est spiré, c'est-à-dire qu'il est lui aussi engendré, mais par le Père

0: et le Fils. L'argument de saint Thomas d'Aquin et des théologiens latins est que si le Père engendrait le Saint-Esprit, eh bien, qu'est-ce qui distinguerait la génération du Fils de la génération du Saint-Esprit ? Ça ne pourrait plus être simplement leur relation mutuelle, mais il faudrait qu'il y ait une qualité qui appartienne au Fils, qui n'appartienne pas au Saint-Esprit, et réciproquement. Et donc, il y aurait une inégalité, en quelque chose, entre la deuxième et la troisième personne de la Trinité. Ce qui ferait du Saint-Esprit une divinité inférieure, d'une façon un peu païenne, alors que, comme chrétiens, nous devons tenir qu'il n'y a qu'un seul Dieu, unique, et qui est absolument parfait, et que s'il y a trois personnes en Dieu, ces personnes n'ont aucune hiérarchie en elles, en tout cas hiérarchie de qualité. Évidemment, le Père, en étant la source, en étant celui qui engendre, il est le principe, mais il n'y a rien, encore une fois, qui puisse distinguer les personnes entre elles, si ce n'est leur relation mutuelle. Et donc, il faut que la relation du Saint-Esprit aux deux autres personnes soit distincte de la relation du Fils à celui qui l'engendre. Et donc, eh bien, ce qui distingue ces relations mutuelles, c'est précisément le fait que le Saint-Esprit est engendré par les deux premières personnes. Voilà. Alors que les deux premières personnes engendrent, elles spirent la troisième personne. J'essaye d'être précis, de ne pas dire de bêtises, parce qu'on a vite fait de tomber dans l'hérésie lorsqu'on parle de la Trinité. Donc vous voyez le schéma, j'allais dire, c'est le Père engendre le Fils est engendré par le Père, et puis le Saint-Esprit est engendré par le Père et le Fils, tandis que le Père et le Fils ensemble engendrent le Saint-Esprit. Donc il y a quatre relations dans la Trinité, une relation de génération, une relation de filiation, une relation de spiration active et une relation de spiration passive. Et donc ces quatre relations sont les seules choses qui distinguent les personnes entre elles et qui font que ces distinctions entre les personnes n'étant que des distinctions relatives, eh bien cela ne cause aucune inégalité entre les personnes. Bon, j'espère que j'ai pas trop perdu d'auditeurs avec ces explications théologiques qui nécessiteraient des schémas et une précision de vocabulaire et puis surtout qui sont justifiables par non seulement les textes de la Sainte Écriture. Quand on avait parlé de la Trinité, on avait déjà mentionné ce passage où le Fils, tout simplement, le Jésus-Christ dit « Je vous enverrai le Paraclet ». Donc, même si il parle de l'envoi dans le monde, de ce qu'on appelle les missions du Saint-Esprit, mais ça veut dire que le Fils n'est pas exclu, voilà, de cette mission, de cet envoi, de cette génération du éternel de l'Esprit-Saint. La troisième personne de la Sainte Trinité. Je viens de le lire dans le catéchisme, il est adoré et glorifié avec le Père et le Fils. L'Esprit est envoyé dans nos cœurs pour que nous recevions la vie nouvelle des enfants de Dieu. Alors, avant de justement de développer cette vie nouvelle que nous recevons par le Saint-Esprit et voir comment dans notre vie chrétienne, eh bien le Saint-Esprit, quel rôle il joue dans la vie de l'Église, etc. Je reviens quelques instants sur cette controverse avec les orthodoxes, parce que c'est là où je voulais en venir. Et je pense qu'il est urgent, puisque nous arrivons bientôt aux 1000 ans du schisme orthodoxe, il est urgent de résoudre cette question théologique. D'ailleurs, dans l'histoire de l'Église, à plusieurs reprises, les théologiens s'étaient mis d'accord, particulier au concile de Constance, si je ne me trompe pas, au concile de Florence, où des envoyés, des théologiens envoyés par des théologiens envoyés par le patriarche de Constantinople, eh bien, avaient accepté la formulation catholique, en disant que c'est simplement une question d'incompréhension, Et oui, non seulement cette spiration du Saint-Esprit est bien présente dans la Sainte Écriture, mais elle est aussi présente dans les textes des pères de l'Église, y compris des pères grecs, les grands théologiens qui ont traité du Saint-Esprit, étant les pères cappadociens, saint Grégoire de Nice, saint Grégoire de Nazianze et saint Basile de Césarée, et on trouve dans leurs textes cette expression justement des relations mutuelles entre les personnes et de cette opposition de relations qui distingue les personnes sans que rien de non relatif ne puisse distinguer les personnes. Bien, j'appelle de mes voeux, si quelqu'un m'entend. Un travail avec les orthodoxes. Je suis moi-même récemment allé en Roumanie, invité par des professeurs de théologie orthodoxe, on a eu des discussions très intéressantes. Alors bon, je ne suis pas un spécialiste des relations avec les orthodoxes, évidemment, mais clairement, d'après ce que j'ai compris, certains, même nombreux, sont parmi les orthodoxes, ceux qui souhaitent retrouver l'unité qui a été malheureusement perdue, et face au défi du christianisme, par rapport face au laïcisme, face à l'islam aussi, je pense qu'il est plus que temps, plus qu'urgent, que les chrétiens de l'Est, les chrétiens orthodoxes, deviennent des alliés de marque, et non seulement des alliés, mais des frères. Ce sont des frères dont les sacrements d'ailleurs sont valides, ils sont vraiment prêtres. Et souvent, malheureusement, dans les dernières décennies, l'œcuménisme envers les protestants, qui eux n'ont pas le sacerdoce, n'ont pas les sacrements de la foi, l'œcuménisme envers les protestants, souvent à négliger un peu ou à abîmer les relations envers les orthodoxes. Et donc c'est bien dommage. Bon, je ferme cette parenthèse et je reviens au catéchisme. Alors, question suivante, numéro 137. Pourquoi les missions du Fils et de l'Esprit sont-elles inséparables? Dans la Trinité indivisible, le Fils et l'Esprit sont distincts mais inséparables. En effet, du commencement à la fin des temps, quand le Père envoie son Fils, il envoie aussi son Esprit, qui nous unit au Christ par la foi, afin que nous puissions, comme fils adoptifs, appeler Dieu Père. L'Esprit est invisible, mais nous le connaissons par son action, lorsqu'il nous révèle le Verbe et qu'il agit dans l'Église. Alors, c'est de la théologie de haut niveau, mais qui a des conséquences très très pratiques. Donc le Père envoie son Fils du commencement à la fin des temps. Donc il envoie son Fils agir dans le monde, mais il envoie aussi son Esprit qui nous unit au Christ par la foi. Vous vous souvenez cette idée sur laquelle j'ai longuement insisté dans plusieurs épisodes, selon laquelle l'idée de exitus reditus, c'est-à-dire que nous venons tous de Dieu par la création, le monde entier, et puis chacun des hommes, chacune des âmes, et que nous devons être réconciliés avec Dieu, puisque le péché nous a séparés de Dieu, le péché nous a éloignés de Dieu, et si Dieu envoie son Fils par l'incarnation, c'est pour, étant unis à lui, par la foi, nous réconcilier avec Dieu pour nous retrouver l'amitié perdue avec le Père. Alors, comment est-ce que Dieu nous unit au Christ par la foi? Eh bien, c'est par le travail de son Esprit. Voilà, c'est pour que nous puissions, comme fils adoptif, appeler Dieu Père. C'est l'Esprit qui parle en nous. Alors, c'est évidemment mystérieux, c'est le mystère de la foi, mais celui qui nous unit au Fils, voilà, c'est pas juste un principe, c'est pas juste un élément, mais c'est une personne, c'est l'Esprit de Dieu qui vient en nous pour nous unir au Fils, pour nous réconcilier avec le Père. Et c'est cette triangulation, cette tripartition montre la perfection de Dieu. La perfection de Dieu qui ne se contente pas d'une dualité, mais qui s'accomplit dans la Trinité. L'Esprit est invisible, mais nous le connaissons par son action, lorsqu'il nous révèle le Verbe et qu'il agit dans l'Église. Alors, on le verra après, dans l'épisode suivant d'ailleurs, nous verrons comment l'Esprit agit dans l'Église, comment il a agi au début de l'Église, et puis comment il continue à agir dans l'Église. Mais avant cela, question 138, quels sont les vocables de l'Esprit-Saint? Alors, Esprit-Saint est le nom propre de la troisième personne de la Sainte Trinité. Le Christ l'appelle aussi Esprit Paraclet. Esprit Paraclet, c'est-à-dire consolateur, avocat. Le Paraclitus, le Paraclet, c'est ça, c'est le consolateur ou l'avocat. Et il l'appelle aussi Esprit de vérité. Le Nouveau Testament l'appelle encore Esprit du Christ, esprit du Seigneur, de Dieu, esprit de gloire ou de la promesse. Donc, il y a différents noms qui sont utilisés dans la Sainte Écriture, Esprit Saint, Saint-Esprit, ou tous les termes que je viens de signaler, de mentionner, mais qui désignent tous cette troisième personne de la Sainte Trinité. Ensuite, question 139, quels sont les symboles qui représentent le Saint-Esprit? Ils sont nombreux. L'eau vive qui jaillit du cœur transpercé du Christ et abreuve les baptisés. L'onction avec l'huile qui est le signe sacramentel de la confirmation. Le feu qui transforme ce qu'il touche. La nuée obscure ou lumineuse où se révèle la gloire divine. L'imposition des mains par laquelle l'Esprit est donné. La colombe qui descend sur le Christ et demeure sur lui au moment de son baptême. Alors on pourrait faire toute une catéchèse sur ces symboles qui représentent le Saint-Esprit. Je vous dis deux mots de chacun de ces éléments. L'eau vive qui jaillit du cœur transpercé du Christ et abreuve les baptisés. Alors vous vous souvenez quand au moment où le Christ meurt sur la croix, où il est mort, le centurion Saint Longin, dont la lance d'ailleurs est conservée dans la basilique Saint-Pierre à Rome. Saint Longin transperce de sa lance le cœur du Christ et il en sort du sang et de l'eau, qui est une eau vivante, une eau qui donne la vie, puisque elle symbolise évidemment l'eau du baptême qui jaillit du cœur du Christ. Donc ce jaillissement du cœur du Christ, c'est, vous voyez, la fécondité de ce cœur qui a tant aimé les hommes et qui s'épanche vers les hommes en les nourrissant de l'eau, comme on arrose une terre aride ou une plante pour qu'elle puisse grandir. Cette eau qui jaillit du côté du Christ, précisément parce qu'elle vient du cœur du Christ, elle est une image du Saint-Esprit. Alors c'est l'eau du baptême, évidemment, et c'est on peut aussi d'une certaine façon, puisque coule du côté du Christ le sang et l'eau, on peut y voir une figure aussi de l'Eucharistie, avec l'eau et le vin mélangés qui vont devenir le sang du Christ. Deuxième symbole du Saint-Esprit, l'onction avec l'huile qui est le signe sacramentel de la confirmation. Alors, voilà, cette onction avec l'huile qu'on trouve dans différents... L'huile, qu'est-ce que c'est? C'est ce qui nourrit, ce qui apaise, ce qui rend plus souple, ce qui fortifie aussi, et ce qui aussi permet d'éviter d'être saisi par le mal, comme, vous savez, les athlètes grecs. Il y a une fameuse statue d'un athlète grec au milieu du Vatican, où les athlètes grecs se mettaient de l'huile sur le corps pour la lutte, pour que le lutteur en face, le combattant, ne puisse pas les saisir. Eh bien, il y a cet aspect aussi dans l'onction de l'huile. Alors, d'ailleurs, peut-être que vous avez remarqué que dans le baptême, dans la forme catholique latine du baptême, eh bien, à la fin du baptême, on fait une onction d'huile. Alors, cette onction, ce n'est pas la confirmation, mais elle montre que cette onction d'huile, dans toute l'histoire de l'Église, dans la tradition liturgique de l'Église, allait avec le baptême, avec l'eau du baptême. Chez les chrétiens, chez les catholiques orientaux, et d'ailleurs aussi chez les orthodoxes, il n'y a pas cette onction d'huile liée au baptême, mais la confirmation, donc avec l'onction d'huile de la confirmation, est donnée immédiatement après le baptême. Chez nous, chez les latins, la confirmation est réservée comme sacrement du passage à l'âge adulte, de la maturité, et donc il y a, j'allais dire, une double onction d'huile, l'onction d'huile du baptême, qui signifie la perfection de la grâce baptismale, et puis après, dans un deuxième temps, on reçoit la confirmation. Chez les orthodoxes ou chez les catholiques orientaux, eh bien, tout cela va ensemble, avec d'ailleurs la communion. Le jour du baptême, on donne symboliquement, évidemment, la communion à l'enfant qui vient d'être baptisé. Ce sont deux traditions tout à fait légitimes, qui sont tout à fait nobles et qui montrent que dans l'Église, il existe plusieurs traditions. C'est la même foi, c'est la même chose qui est dite, mais selon des modes différents. Et il y a cette grande liberté, justement, lorsque ces libertés sont fondées sur des traditions tout à fait reconnues, tout à fait honorables et très anciennes, elles doivent être respectées, évidemment. Alors, je disais, voilà, je reviens au symbole du Saint-Esprit, l'eau vive, l'onction de l'huile, qui est le signe sacramentel de la confirmation, qui est aussi utilisé pour le sacrement des malades. Ensuite, le feu, qui transforme ce qu'il touche. C'est vrai que le feu est un symbole de l'Esprit-Saint. Pourquoi? Tout simplement à la Pentecôte. Vous vous souvenez, on en reparlera d'ailleurs, qu'au moment de la Pentecôte, le Saint-Esprit descend sur les apôtres et la Sainte Vierge sous la forme de langue de feu. Alors pourquoi le feu? Parce que le feu, c'est ce qui réchauffe déjà, ce qui permet de cuire les aliments pour les nourrir. Donc sans feu, c'est très difficile de se nourrir. Mais celui qui n'a pas de feu, il vit comme une bête sauvage. Il survit. Un homme sans feu et ne survit pas longtemps. Mais le feu est aussi ce qui purifie. Très souvent dans la Sainte Écriture, il y a cette idée que le feu doit purifier, même l'or, doit être brûlé, doit être mis au feu pour que les scories, les impuretés qui sont dedans disparaissent et que l'or soit purifié. Donc même les choses les plus nobles doivent sans cesse être purifiées au feu. Et donc c'est le rôle de l'Esprit Saint qui va transformer ce qu'il touche en le purifiant, en le rendant plus conforme à ce que Dieu en attend. Ensuite, la nuée, obscure ou lumineuse, où se révèle la gloire divine, cela c'est une référence à la nuée lumineuse qui guidait les Hébreux dans le désert. C'est pendant les 40 ans où les Hébreux ont erré dans le désert, après avoir fui l'Égypte, après le passage de la mer Rouge, et les Hébreux ne sont pas rentrés directement dans la terre promise, mais ils ont erré dans le désert parce que Dieu voulait éprouver, déjà les punir de leur infidélité, et puis éprouver leur confiance en Dieu. Et ils étaient guidés pendant la journée par une nuée lumineuse qui sans cesse qui montrait la présence de Dieu, qui montrait que Dieu était présent au milieu d'eux. Ensuite, un autre symbole du Saint-Esprit, l'imposition des mains par laquelle l'Esprit est donné. On le retrouve principalement dans les ordres religieux, dans le sacrement de l'ordre, pardon, lorsque un prêtre est ordonné, eh bien l'évêque impose les mains sur lui pour signifier que le Saint-Esprit prend possession de la personne sur laquelle il impose les mains. Mais l'imposition des mains, c'est aussi ce qui est symbolisé par exemple par la claque que l'évêque donne aux confirmants. Ceux qui ont été confirmés parmi vous le savent, dans la cérémonie il est prévu que celui qui est confirmé se prend une baffe par l'évêque, alors symbolique évidemment, mais qui signifie évidemment cette imposition des mains par laquelle le Saint-Esprit est donné. Comme je l'ai dit, on reviendra sur les sacrements bien sûr dans une prochaine saison, mais dans la saison prochaine d'ailleurs, puisqu'on étudiera les sacrements dans la deuxième saison de ce commentaire du catéchisme. Et donc l'imposition des mains est symbolisée par cette claque liturgique symbolise l'imposition des mains par laquelle l'Esprit est donné. Et puis enfin, dernier élément, la colombe qui descend sur le Christ et demeure sur lui au moment de son baptême. Vous vous souvenez de l'épisode du baptême du Christ où Saint Jean-Baptiste, le précurseur, le cousin de Jésus, baptisé pour dans un baptême de pénitence, et il voit le Christ venir à lui et il dit: je ne suis pas digne de délier la courroie de sa chaussure, il y en a un parmi vous qui est bien plus grand que moi. Et il le désigne: voici l'agneau de Dieu. L'agneau, comme je l'ai expliqué dans un épisode précédent, étant le symbole de la libération du peuple hébreu, donc de l'ouverture de la terre promise. Donc voici l'agneau de Dieu Et il baptise le Christ dans le Jourdain. Et au moment du baptême du Christ, apparaît une colombe qui est une manifestation du Saint-Esprit. Et puis on entend une voix dans le ciel qui dit « Celui-ci est mon fils bien-aimé en qui j'ai mis mes complaisances, écoutez-le ». Voilà une manifestation, une épiphanie de la Trinité où les trois personnes sont réunies dans le monde, comme cela est arrivé de très rares moments. Voilà donc les symboles de l'Esprit Saint. Et on peut continuer donc cette étude du Saint-Esprit, de la partie du catéchisme sur le Saint-Esprit, qui est très développée. C'est assez étonnant, mais c'est très très intéressant. Sans doute que le pape Benoît XVI a estimé, et à juste titre, que cet enseignement de la foi sur le Saint-Esprit méritait toute sa place et méritait d'être développé. Alors, question 140. Que signifie « l'Esprit a parlé par les prophètes » ? Le terme « prophète » s'entend ici de ceux qui furent inspirés par l'Esprit Saint, inspirés de l'Esprit Saint, pour parler au nom de Dieu. L'Esprit porte les prophéties de l'Ancien Testament à leur plein accomplissement dans le Christ, dont le mystère se dévoile dans le Nouveau Testament. Donc voilà, je vous disais tout à l'heure que le Saint-Esprit agit dans l'Église et dans nos âmes et dans le monde sans arrêt. Dès l'Ancien Testament, c'est l'Esprit de Dieu, qui a inspiré les prophètes pour qu'ils parlent au nom de Dieu. C'est depuis toute l'histoire de l'Ancien Testament, c'est le Saint-Esprit qui agissait ou qui agit dans le monde pour, en particulier, préparer l'accomplissement de ces prophéties dans le Christ, c'est-à-dire la venue de la seconde personne de la Trinité dans le monde, dans le mystère de l'incarnation. Et donc, finalement, on peut relire toute l'histoire du salut comme l'histoire de l'action de l'Esprit-Saint dans le monde. De la même façon que l'on peut relire, chacun d'entre nous, notre propre vie, en y voyant l'action de l'Esprit-Saint dans notre vie, par un tas de moyens différents. Mais il faut savoir relire nos propres existences, y compris nos errements et nos moments de doute ou de péché ou de d'éloignement de Dieu, comme étant permis par l'Esprit-Saint pour pouvoir agir en nous. Il y a une comparaison que j'aime bien et que je vous laisse en guise de conclusion. J'avais entendu d'un évêque un sermon de Pentecôte où il disait le Saint-Esprit, c'est comme un GPS. Le Saint-Esprit, c'est comme un GPS, c'est cette petite voix qui nous dit tournez à gauche à la prochaine, faites 100 mètres sur la droite, ou alors parfois même qui nous dit faites demi-tour immédiatement lorsqu'on est vraiment engagé dans une voie sans issue ou dans une voie dangereuse. Et donc cette petite voix qui sans arrêt s'adapte pour nous montrer le but que nous visons, c'est ce GPS, ce rôle de GPS spirituel que joue le Saint-Esprit. Alors justement, prions l'Esprit Saint de nous éclairer pour mieux comprendre, mieux intégrer dans notre vie cet enseignement de l'Église, pour mieux le connaître. Venez Esprit Saint, remplissez les cœurs de vos fidèles et allumez en eux le feu de votre amour. Envoyez votre Esprit Seigneur, il se fera une création nouvelle et vous renouvellerez la face de la terre. Prions. Ô Dieu qui avez instruit les cœurs de vos fidèles par la lumière du Saint-Esprit, donnez-nous par ce même Esprit de comprendre et d'aimer ce qui est bien, afin de jouir sans cesse de ces divines consolations, par Jésus-Christ notre Seigneur, ainsi soit-il.
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2: J'ose le prédire, Chartres deviendra plus que jamais le centre de la dévotion à Marie en Occident. On y affluera comme autrefois de tous les points du monde, prophétisait le cardinal Pie en 1855. Et effectivement, après 100 km de marche, une immense colonne de 18 000 pèlerins est arrivée à Chartres ce lundi de Pentecôte pour assister à la messe célébrée dans la cathédrale par le cardinal Müller.
3: Oui, ils sont partis samedi à l'aube. Ils ont marché 3 jours, des habitués catholiques traditionnalistes et présents chaque année pour ce grand pèlerinage de Pentecôte, mais aussi des curieux, des convertis et des étrangers venus du bout du monde partager un moment de foi et d'amitié. C'est l'association Notre-Dame de Chrétienté qui est à l'origine de ce miracle et nous recevons justement 2 de leurs membres ce matin. Annelise Falicon, vous êtes porte-parole de Notre-Dame de Chrétienté et adjointe au pôle Tente dans la logistique du pèlerinage. Bonjour Annelise.
4: Bonjour, merci de me recevoir.
2: Et Rémi Fontaine, vous êtes professeur de philosophie, vous êtes journaliste, historien, vous êtes l'un des fondateurs du pèlerinage et vous racontez votre expérience dans votre ouvrage Chartres t'appelle, une Pentecôte de chrétienté qui vient de paraître aux éditions Via Romana. Donc, bonjour Rémi Fontaine, merci à tous les deux d'être avec nous ce matin pour témoigner de ces pèlerinages de Pentecôte. C'est donc Notre-Dame de Chrétienté qui les organise depuis 1983. Cette année marquait la 42e édition avec des chiffres records. Anne-Lise, vous faites partie de l'organisation du pèlerinage. Avant de revenir sur vos missions précises, quels sont les grands chiffres qu'il faut retenir cette année ?
4: Alors, les grands chiffres de cette édition, c'est déjà que le pèlerinage est extrêmement jeune. La moyenne d'âge des chapitres adultes est de 23 ans et de l'ensemble du pèlerinage, lorsque l'on comprend les enfants, les adolescents, ça baisse à 20 ans. Ensuite, nous étions, comme vous le disiez, 18 000. Les chiffres finaux sortiront à la messe d'Action de Grâce dans quelques semaines. Il y avait plus de 400 religieux, donc prêtres, moines, moniales, séminaristes. Il y a eu environ 40 000 hosties qui ont été distribuées lors du pèlerinage. On était plus de 1000 pèlerins bénévoles.
2: Dis donc, en fait, il y a tout un grand nombre, effectivement, des chiffres vraiment records. C'est la deuxième année donc consécutive que Notre-Dame de Chrétienté se voit contraint de restreindre ses inscriptions, donc pour des soucis de logistique, tellement les chiffres sont grands. Je me tourne vers vous, justement, Rémi Fontaine, au moment où la France se déchristianise, que les églises se vident, je pense aux communes rurales, mais pas que. On pense que les jeunes ont abandonné les lieux de culte, certains ferment, et en parallèle, il y a un peu cette démonstration de force presque paradoxale. 18 000 pèlerins, Anne-Lise vient de le dire, moyenne d'âge 20 ans, de Paris à Chartres, avec tous cette même fierté d'être chrétien. Comment vous expliquez un tel succès et cette victoire du retour à la tradition ?
5: C'est un petit miracle, je dirais, c'est le miracle de Chartres, qui a beaucoup d'inspiration. J'ai l'occasion de les évoquer dans mon livre, et je parle notamment de l'inspiration scout en citant en exergue le mot du père Sevin. Il est toujours bon, pour ne pas vieillir, de se retremper dans l'esprit de ses origines. Bon. Il ajoutait, or notre esprit est un esprit de croisade, il y a la croix, hein. Ou bien nous n'y sommes plus. Hein. Évidemment, il s'agit d'une croisade spirituelle, hein, non pas physique. Il s'agit de convertir. Et on parlait de la jeunesse du pèlerinage. L'âge a peut-être rajeuni un peu par rapport au début, mais c'est exactement la même jeunesse, la jeunesse de Dieu. C'est la même jeunesse qui marchait en 83 avec cette même volonté d'arriver à Chartres en priant avec ses pieds. Et puis de se convertir, c'est-à-dire d'arriver au-delà de Chartres, Chartres Ultreia, dans la communion des saints. En fait.
3: Il y a deux particularités au pèlerinage de Chartres qu'on peut noter, notamment sa forme extraordinaire, donc messe en latin, dos au peuple, et puis sa moyenne d'âge extrêmement jeune. Anne-Lise, on pourrait avoir tendance à penser finalement que les deux pourraient être incompatibles, or ce n'est absolument pas le cas.
4: Non, tout à fait. Je pense que notre jeunesse, notre génération a eu un besoin d'absolu. Et le catéchisme traditionnel que ces jeunes pèlerins viennent chercher est la preuve, en fait, d'un besoin de règles, de quelque chose de strict et d'une élévation aussi. Parce qu'avec la messe en latin, où le prêtre est dos au peuple, il y a une verticalité. Nous sommes tous derrière le prêtre lors de la liturgie pour aller vers Dieu, tourner vers l'Occident et vers l'Orient, pardon, et vers Jésus, du coup.
2: Et dans cette histoire désormais quarantenaire, il y a trois piliers qui sont mis en avant par Notre-Dame de Chrétienté, donc la tradition, la chrétienté et la mission. Qu'est-ce que ça signifie justement ces trois piliers pour ces pèlerins et pour Notre-Dame de Chrétienté ?
4: Alors, nos trois missions, c'est la mission par la tradition pour la chrétienté. Donc on peut les comparer à un grand et vieux chêne. Donc la tradition, ce sont les racines qui sont profondes et qui vont puiser en arrière dans les siècles. Après, il y a la chrétienté, c'est le tronc qui est droit. La mission, ce sont les branches et les ramifications qui vont loin et qui portent du fruit. Et on peut les relier aux vertus théologales. Du coup, la tradition, c'est la foi. La chrétienté, c'est l'espérance. Et la mission, c'est la charité.
2: Très bien. Et donc, on va poursuivre cette table ronde dans un instant. Mais avant, place au flash d'actualité par Adèle Rosner.
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2: Et Alexandre Caillé nous a rejoint. Vous le connaissez, chers auditeurs. Il est souvent venu sur notre matinale pour nous parler de son association SOS Calvaire. Bonjour Alexandre.
7: Bonjour.
2: Merci d'avoir accepté de témoigner ce matin. Vous avez justement marché 3 jours. Est-ce que vous êtes un habitué ou bien c'est une première pour vous ?
7: Alors, SOS Calvaire, c'est la 3e année qu'on participait en tant qu'association au pèlerinage de Chartres. Et alors moi, je n'ai pas marché 3 jours cette année, j'ai marché 1 jour et demi.
2: C'est déjà très bien.
7: Voilà, j'ai fait ce que j'ai pu. Mais en fait, cette année, on avait 3 chapitres. Donc deux chapitres adultes, et un chapitre famille. Et la particularité des SOS Calvaire, c'est sa mission dans la France de restaurer et de poser des croix des calvaires. Le chapitre adulte SOS Calvaire porte une croix. Une croix d'une cinquantaine de kilos qui le premier jour semble peser 20 kilos et le dernier 90 et cette année avec notre chapitre famille on a également une toute petite croix en fait qui fait les mêmes dimensions que notre croix pèlerine d'adulte mais qui est beaucoup plus fine dans sa section et entourée d'une corde et en fait les enfants ont aussi pu expérimenter le port de la croix pendant le pèlerinage. Alors pourquoi est-ce que c'est important de porter une croix? Parce qu'en fait, c'est exactement la même intuition que le pèlerinage de Chartres. Chartres, c'est prier par les pieds. Nous, c'est prier par les pieds, mais avec ses bras aussi, en éprouvant physiquement ce qu'est le portement de la croix. Vous voyez, la 4e dizaine des mystères douloureux, elle résonne beaucoup plus particulièrement pour nous, parce qu'on ne sait ce qu'est la croix qu'à partir du moment où on l'a portée. On a éprouvé dans sa chair la contraction du muscle qui permet une élévation spirituelle. Voilà. Et donc, c'est pour ça qu'SOS Calvaire porte une croix sur les routes de Chartres.
3: Et il me semble, si je ne dis pas de bêtises, que l'année dernière, ou alors il y a 2 ans peut-être, vous aviez planté une croix, ou vous en aviez l'intention en tout cas. Est-ce que cette année, vous l'avez réitéré ? Comment ça se passe ?
7: Alors, en fait, donc, la première année, on a simplement porté la croix, une croix pèlerine. L'année suivante, on a à la fois porté une croix et en plus planté une sur le lieu des Courlis, me semble-t-il, cette année, nous avons reposé une autre croix à Igny, donc au lieu de la première pose de Chartres. Alors, l'idée, c'est de jalonner la route de croix à la fois pour nous, pour les pèlerins qui vont passer devant, qui vont pouvoir se signer, qui vont pouvoir dire j'y étais. Et aussi pour ce sont des traces qui restent et donc qui témoignent au-delà de nous, à la fois dans notre temps et dans des temps futurs, la foi de ceux qui les ont précédés.
2: Donc l'année prochaine, quand les pèlerins reprendront la route à la Pentecôte, ils pourront voir s'agenouiller devant cette croix posée par SOS Calvaire à Igny.
7: Exactement, et devant celle de Courlis aussi.
2: Et c'est devant celle de Courlis. Bah écoutez, merci beaucoup Alexandre Caillé pour ce témoignage. Écoutez, j'invite nos auditeurs à rejoindre votre chapitre SOS Calvaire. J'imagine que c'est possible, donc en tant qu'enfant et en tant qu'adulte. Il y a ces 3 chapitres, c'est ça ?
7: Exactement, oui. 2 adultes et 1 famille, c'est très possible.
2: Bon bah écoutez, vraiment merci beaucoup Alexandre Caillé. J'aimerais y remonter maintenant aux origines du pèlerinage avec vous Rémi Fontaine. Notre-Dame de Chrétienté est la résurrection d'un vieux pèlerinage vers Chartres et l'œuvre, je vous cite, de laïcs chrétiens militants. À quoi doit-on sa création en 1983 et pourquoi aller vers Chartres ?
5: Eh bien, nous avons voulu répondre surtout à l'époque, il faut resituer un peu le contexte, à l'appel de Jean-Paul II, qui venait d'être élu pape en 78, qui avait dit « n'ayez pas peur ». Et Jean-Paul II venait d'un pays communiste, mais de la Pologne très catholique. Et son premier voyage, il l'avait réservé à la France, en interpellant notre nation, « France, qui est née de l'Église, es-tu fidèle aux promesses de ton baptême ?» Il avait aussi interpellé notre jeunesse en disant « jeune homme, lève-toi, jeune fille, lève-toi. » Et je me rappelle très bien ces fameuses paroles au Parc des Princes, « La permissivité morale ne rend pas heureux. » C'est applicable aujourd'hui. Et donc, nous avons voulu répondre à cet appel, d'autant plus que dans la même année, Bernard Anthony avait lancé le centre Henri et André Charlier, de deux grands convertis au catholicisme, ami de Peggy, précisément. Le centre Charlier avait été lancé avec une volonté de reconquête spirituelle et d'amitié française. Et nous avons voulu donc répondre à la troisième université d'été qui avait lieu au Ménil-Saint-Loup, à l'appel de Jean-Paul II, en plaçant notre effort militant sous la protection de Notre-Dame, hein, en fils de France et en fils de l'Église. Et vous parliez tout à l'heure de la tradition, je dois dire que nos pèlerins ne cherchent pas à être des pèlerins d'hier, pas plus que des pèlerins de demain, ce sont vraiment des pèlerins d'aujourd'hui, c'est-à-dire des pèlerins de toujours. Pèlerin en latin, c'est peregrini. Hein. Peregrini, c'est étranger, étranger au monde, dans la mesure où l'esprit du monde est étranger à Dieu. Donc c'est pour ça que nous inscrivons très bien dans le thème de l'année sainte qui aura lieu en 2025 et qui est pèlerin d'espérance. Nous sommes des pèlerins de toujours en quête du royaume. En quête du royaume éternel, hein, et c'est ce qui fait vraiment notre spécificité. Donc, nous ne sommes pas des arriérés qui nostalgiques du passé. Nous sommes vraiment d'aujourd'hui. On le voit bien à la tenue de nos pèlerins, à leur joie communicative. Voilà, c'est ce que je voulais indiquer.
2: Et vous parliez dans votre ouvrage de l'étymologie aussi au tout début de la tradition. Vous parlez du latin ici, donc de tradere, de la transmission. On comprend donc que tradition et transmission sont liées. C'est quoi cette transmission qui vous tient tant à cœur, Rémi Fontaine ?
5: Eh bien, oui, excusez-moi, j'ai un chat dans la gorge. Nous inscrivons dans une continuité historique. Nous revendiquons des inspirations qui vont de Saint-Louis à Peggy, en passant par les Charliers, hein, des laïcs précisément. Hein. Et donc la tradition, ben justement, c'est transmettre. Nous ne prétendons pas innover, inventer quelque chose sous l'espèce d'une nouvelle Pentecôte. Non, nous sommes fidèles à nos anciens. Nous voulons cultiver la vertu de piété filiale. Et l'abbé Jean de Massia, qui a préfacé, qu'elle a eu la gentillesse de préfacer mon ouvrage, parle de la fameuse formule de Saint Bernard de Chartres. Nous sommes des nains juchés sur les épaules de géants. Hein. Et ça, un peu la tradition, c'est que nous faisons que transmettre. Évidemment, la foi est un don, mais qui passe par la transmission temporelle. Et c'est pour ça que vous avez insisté tout à l'heure sur l'importance des laïcs. Nous pensons qu'il y a vraiment une grâce d'État attachée au laïcat chrétien. Du reste, c'était ce qui était voulu par le Concile Vatican II, hein, promouvoir le laïcat chrétien avec les baptisés laïcs, parce que cette grâce d'État est liée à la jeunesse, comme disait André Charlier, mais pas seulement à la jeunesse, elle est liée aussi aux familles et particulièrement aux parents qui ont la charge temporelle, on peut dire, de transmettre la foi à leurs enfants comme eux-mêmes l'ont reçue de leurs parents. Et même si nous ne faisons pas partie en tant que laïcs de l'Église enseignante, nous sommes redevables, nous avons cette grâce d'État, et les organisateurs du pèlerinage ont usé abondamment de ce devoir élémentaire, en s'inspirant, d'autres l'avaient fait d'ailleurs avant eux, à l'occasion de la crise de l'Église, je pense notamment aux scouts, précisément aux scouts d'Europe par exemple, au MJCF, le mouvement de la jeunesse catholique de France, qui avec l'aide d'aumôniers, ont su justement agir en tant que laïcs, comme le demande le Concile Vatican II.
3: Et moi j'aimerais revenir sur le rite, donc le rite de la messe traditionnelle, qui ne semble absolument pas rebuter les curieux, puisqu'il y a des catholiques aussi issus de l'Église moderne qui rejoignent par centaines le pèlerinage. Donc, Annelies, je me tourne vers vous. D'autres viennent aussi du monde entier, des pèlerins du monde entier. Il y a des pèlerinages qui se sont même créés en écho donc à celui de Notre-Dame de Chrétienté, en Argentine, en Australie, au Rwanda. Ça montre quand même un succès évident jusqu'à l'international. Mais que cherchent en fait ces pèlerins ?
8: Bah, ils cherchent une transcendance, justement, comme je disais tout à l'heure, un désir d'aller vers Dieu, un désir de catéchisme plus carré. Et oui, en effet, il n'y a pas que des catholiques traditionalistes, il y en a environ 55%. Sinon, il y a 15% de pèlerins qui vont à la messe en rite Paul VI le dimanche, et 30% qui font les deux en fonction de leur programme.
4: Et pour les étrangers, on a en effet 15 nationalités différentes. Oui, il y a pas mal de pèlerinages, même en Espagne. On a Nuestra Señora de la Cristiandad, qui s'est complètement inspirée de notre pèlerinage et qui fait sur les routes de la Reconquista un pèlerinage en juillet, traditionnaliste comme nous.
9: Donc ça a inspiré des pèlerinages à travers le monde et donc on comprend qu'ils cherchent tous une élévation spirituelle qu'ils ne retrouvent peut-être pas ailleurs. On va continuer de s'axer sur cet aspect vraiment plus spirituel du pèlerinage avec vous Rémi Fontaine avant de continuer sur la logistique avec Anne-Lys. Donc ce sont des échanges, des moments de camaraderie mais aussi des chapelets, des méditations. Cette année le thème du pèlerinage c'était les fins dernières. Alors d'abord de quoi s'agit-il pour ceux qui nous écoutent et puis quel a été le nouveau thème annoncé cette année à Chartres pour l'année prochaine?
5: Alors le nouveau thème, je ne le connais pas, enfin je crois que l'abbé de Massia l'a annoncé à la messe de Chartres, mais oui c'est sur le règne du Christ hein, je crois, pour qu'il règne. Mais le thème de cette année, eh ben, c'était les fins dernières, eh ben, j'en parlais tout à l'heure, un pèlerin de l'espérance. L'espérance, c'est l'espérance du ciel, parce que les fins dernières, c'est le paradis, le royaume éternel, mais ça peut être aussi l'enfer ou le purgatoire. Hein. J'aime bien la figure du pèlerinage de chrétienté qui s'inscrit encore une fois dans une tradition qui est antérieure à lui, avec Peggy notamment, mais j'aime à dire que le pèlerinage de chrétienté, c'est un vaisseau marial qui a ses ancres dans le ciel par la pénitence et par la prière. Mmh. C'est la chanson de Hugo Frey, c'est un fameux trois-mâts, enfin, comme un oiseau. Ce fameux trois-mâts, il a trois grandes voiles, on les a citées, hein, qui s'appellent la tradition, la chrétienté, la mission. Et ce n'est pas ces trois voiles ensemble qui font avancer le navire, c'est évidemment l'Esprit, la Pentecôte, le Saint-Esprit, qui souffle sur elle, car ce sont des médiations opportunes et nécessaires, surtout dans un autre temps. Et si Dieu veut, toujours droit devant, comme dit la chanson, nous irons jusqu'à ce royaume éternel, et nous sommes fiers, malgré nos péchés, nos faiblesses, hein, nous ne faisons pas du triomphalisme, nous connaissons nos défauts, nous ne prétendons pas être meilleurs que les autres, mais nous sommes fiers d'être non pas matelots dans ce vaisseau marial, mais d'être des pèlerins, malgré leurs faiblesses, qui marchons, qui souffrons, qui voulons justement répondre aux demandes de la Sainte Vierge à des enfants lors de ces apparitions, hein, je pense à Bernadette, à Lucie, aux enfants de la Salette, ben nous essayons d'offrir nos souffrances pour la rédemption de la France et puis pour nous convertir nous-mêmes. Mais comme on le sait, c'est la petite Thérèse, je crois, qui disait on ne se sauve pas tout seul, on se sauve en grappe.
9: C'est des mots, c'est vrai qu'on n'a pas vraiment l'habitude d'entendre rédemption, pénitence, purgatoire. Dans votre ouvrage, vous listez les différents thèmes depuis 1983. En 1985, par exemple, il est axé sur la famille, avenir de la chrétienté. Et en 86, en pleine guerre civile au Liban, sur le Liban et les chrétiens persécutés. Quel est le thème qui vous aurait le plus marqué? Et comment se fait le choix d'un thème de pèlerinage? Qui choisit les thèmes et pourquoi? Est-ce que c'est selon justement les actualités? Qu'est-ce qui... voilà.
5: Le thème qui m'a le plus marqué, c'est évidemment le premier, qui est pour le renouveau de la jeunesse spirituelle de France. Mais c'est vrai que la famille a un rôle très important et ce rôle de la famille, Max Champoiseau, par exemple, qui était très, très attaché, est très important pour nous. La famille signifie vraiment une réalité première, hein. Église domestique, hein, comme dit l'Église. Les thèmes, ben, ils sont choisis par l'état-major, entre guillemets, du pèlerinage, c'est-à-dire le responsable, le président, comme on l'appelle aujourd'hui, ou l'aumônier général, et il décide en fonction de l'actualité, en essayant toujours de rattacher ce thème à l'aspect spirituel, bien sûr, car c'est la réforme intérieure, hein, mais aussi à cette finalité propre du pèlerinage qui est la chrétienté, donc notre action dans la cité, hein, avec notre attachement à la doctrine sociale de l'Église et particulièrement à la doctrine sociale du Christ roi qui a été développée dans l'encyclique Quas Primas de Pie XI et qui insiste justement sur ce rayonnement sociale des chrétiens dans la société, car si on sait très bien qu'on n'est plus dans une chrétienté aujourd'hui, nous avons besoin d'espace pour respirer, ce que Benoît XVI appelait des oasis de chrétienté ou des îlots de chrétienté, parce que notre théologie politique, comme pour reprendre un mot qu'a employé le président de la conférence épiscopale, Monseigneur de Moulin-Beaufort, c'est pas très compliqué, c'est la parabole évangélique du terrain de la semence, c'est-à-dire que pour la semence puisse prendre, elle doit trouver un terrain propice, une culture propice, et si elle trouve pas cette culture, si elle trouve comme aujourd'hui une culture de mort, il faut bien qu'elle trouve une espèce de contre-culture, c'est Benoît XVI lui-même qui en parlait, et c'est ce qu'il appelait précisément ces îlots de chrétienté. Et c'est ce que nous essayons de faire à notre modeste niveau dans le pèlerinage de chrétienté.
3: Eh bien, justement, le pèlerinage, enfin, il y a quand même, donc on marche, il faut une certaine organisation, je pense, pour gérer ces 18 000 pèlerins, un tel nombre. Et donc, non seulement il faut une organisation non seulement sur place, mais aussi en amont. Et Annelies, est-ce que vous pouvez nous parler un petit peu des différents pôles organisés pour mener à bien ces 3 jours?
4: Bien sûr. Excusez-moi, j'ai un peu
9: le pèlerinage, forcément, a aussi ses désavantages pour la voix.
4: Exactement. Imaginez une entreprise de bénévoles qui va monter une mini-ville durant 3 jours pour accueillir environ 18 000 personnes. Du coup, il y a des kilomètres de tuyaux qui sont déroulés pour acheminer l'eau pour que les pèlerins puissent se laver le soir. Il y a environ 1 hectare de tentes qui est monté sur le bivouac à la fin pour les couchages, par la logistique, hein, pas par les pèlerins, on est bien d'accord, les tentes de la log, pour les cuisines, que ce soit les lavabos. C'est absolument énorme. Il y a aussi le service d'ordre qui sécurise la colonne de pèlerins sur tout le long de la route. Il y a plusieurs cuisines aussi. Il y a la cuisine pour les pèlerins, la cuisine pour le clergé et aussi une cuisine pour la logistique qui font toutes des travaux extraordinaires. On a 125 tonnes d'eau qui sont acheminées sur le pèlerinage pour
9: être distribuées aux pèlerins sur la route, on imagine.
4: Exactement, qui en ont bien besoin.
9: Oui, d'accord. Donc, il y a toute cette organisation. Et vous, justement, vous parliez des tentes, des hectares de tentes, un hectare, d'accord, de tentes posées par la logistique. Alors, justement, vous faites partie, vous, de ce pôle-là des tentes. Pour vous, ce n'est pas 3 jours, mais même 5 jours d'engagement. Hein. Vous pourrez en parler. Est-ce que nos auditeurs peuvent déjà rejoindre vos équipes l'année prochaine? Comment ça marche? Et en quoi consiste une journée type dans le pôle tente?
4: Bien sûr. Alors, vos auditeurs peuvent bien sûr rejoindre mon service en logistique, mais tous les autres services. Pour nous rejoindre, on s'inscrit de la même façon que pour s'inscrire en tant que pèlerin, sauf que lorsque vous choisissez votre région et votre chapitre, en fait, vous choisissez la partie logistique et après le service dans lequel vous voulez servir. Ça peut être les sacs, ça peut être la propreté, ça peut être les tentes dans mon équipe. Il y a de nombreux services qui peuvent être adaptés à beaucoup de personnes qui n'ont pas forcément la possibilité de physique de marcher ou qui veulent rendre service à un pèlerinage qui leur a peut-être beaucoup apporté parce qu'ils l'ont souvent fait en marchant.
9: Et cette année, avec l'explosion des inscrits, est-ce que ça a engendré quelque chose pour la logistique? Est-ce que ça a changé quelque chose que voilà, 2000 pèlerins de plus que l'année passée et des milliers d'autres que les années précédentes? Qu'est-ce que ça a pu engendrer?
4: Ça a engendré beaucoup d'achats de matériel. On a plus de tentes dans mon service que les années précédentes et on aura certainement encore plus l'année prochaine et les années suivantes. Et du coup, c'est vrai que le service de la logistique cette année a beaucoup grossi. On a beaucoup plus de pèlerins bénévoles que les années précédentes. Et ce qui permet en fait d'assurer la pérennité de notre service et du pèlerinage pour que tout soit fini à temps quand les pèlerins fatigués qui n'ont pas conscience de ce qui se prépare en amont, que tout se déroule correctement quand ils arrivent le soir.
9: Oui, c'est impressionnant.
3: Et puis, quel est le prochain rendez-vous de Notre-Dame de Chrétienté?
4: Alors, il y a la messe d'action de grâce le jeudi 30 mai à 19h30 à l'église Saint-Odile à Paris. C'est le prochain rendez-vous de Notre-Dame de Chrétienté et j'invite vos auditeurs à nous rejoindre.
9: Et donc cette messe d'action de grâce rassemblera donc les pèlerins, ceux qui veulent, tout le monde peut venir.
4: C'est ça, les pèlerins, les amis du pèlerinage, les curieux qui veulent découvrir éventuellement la messe en latin, pour qui ce serait une première. Elle sera elle sera célébrée par notre aumônier général, l'abbé de Massia.
9: L'abbé de Massia qui justement a préfacé cet ouvrage de Rémy Fontaine, hein, Chartres t'appelle, une Pentecôte de chrétienté. Un dernier mot ensemble, Rémy Fontaine. Cette année, donc pour la première fois, vous l'avez forcément vu, la messe du dimanche de Pentecôte était retransmise en direct dans l'émission Enquête d'esprit de nos confrères de CNews. Donc malgré la menace du motu proprio dont vous parlez beaucoup dans votre ouvrage et les restrictions de la messe tridentine, on peut garder espoir que la hiérarchie de l'Église arrive à terme à juger peut-être positivement l'arbre par les fruits qu'il porte.
5: Oui, oui, ben c'est notre espérance. Nous avions été ravis effectivement par le motu proprio du pape précédent, le Suborum Pontificum, qui rendait à la messe traditionnelle toute sa place, sa liberté totale, et qui permettait aux laïcs que nous sommes, aux catholiques traditionnels, de faire l'expérience de la tradition, qui va aussi avec l'expérience de la chrétienté. Je pense qu'il ne faut pas rejeter ce passé, et à notre place, nous essayons de maintenir ce flambeau, des fois avec la réticence de la hiérarchie. C'était le cas au début, c'est peut-être le cas aujourd'hui, mais je pense que l'histoire montrera que, ou la Providence montrera que notre résistance était peut-être nécessaire, mais nous la faisons vraiment dans la soumission à l'Église et en fils de l'Église.
9: Merci Rémy Fontaine, on va finir sur ces quelques mots. Vous êtes l'auteur, je rappelle, de Chartres t'appelle aux éditions Via Romana. J'invite nos auditeurs à se procurer cet ouvrage. Je vous remercie Anne-Lise Falicon, vous êtes donc porte-parole de cette association Notre-Dame de Chrétienté, adjointe au pôle Tente. J'invite vraiment nos auditeurs à soit rejoindre les colonnes l'année prochaine, soit rejoindre la logistique qui a tant besoin. J'invite aussi nos auditeurs à rejoindre SOS Calvaire, ce chapitre quand même assez impressionnant franchement, qui porte une croix, qui en pose, qui parsème ses routes de France. Merci Alexandre Caillé pour votre témoignage et puis à très bientôt.
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0: Bienvenue dans l'émission Sursum Corda, le podcast qui vous fait redécouvrir les trésors de la foi chrétienne semaine après semaine. Je suis l'abbé Mathieu Raffray, prêtre et théologien, et je vous propose, à chaque épisode, de plonger ensemble dans le catéchisme de l'Église catholique. Épisode 24, l'action de l'Esprit-Saint. Nous avons donc vu la semaine dernière comment le Saint-Esprit, la croyance en l'Esprit-Saint, la troisième personne de la Trinité, est une vérité fondamentale de la foi, et comment le Saint-Esprit a agi dans l'histoire des hommes, dans l'histoire de l'humanité, en particulier en parlant à travers les prophètes pour annoncer le Christ. Nous continuons maintenant cette histoire de l'œuvre de l'Esprit-Saint dans le monde, dans l'univers, dans l'histoire des hommes, avec cette question 141, où le catéchisme demande quelle est l'action de l'Esprit en Jean-Baptiste. L'Esprit remplit Jean-Baptiste, Saint Jean-Baptiste, le dernier prophète de l'Ancien Testament, qui, sous son action, est envoyé pour préparer un peuple au Seigneur, et pour annoncer la venue du Christ, le Fils de Dieu, celui sur lequel il a vu descendre et demeurer l'Esprit, celui qui baptise dans l'Esprit. Alors il est intéressant de noter cette place particulière, en effet, du Saint-Esprit dans l'œuvre de Saint Jean-Baptiste. Saint Jean-Baptiste est un saint très intéressant, puisqu'il est à la fois un saint du Nouveau Testament, puisqu'il a connu le Christ. Il meurt, alors évidemment il meurt avant le Christ, mais il a connu personnellement le Christ, puisqu'il est son cousin, il l'a baptisé, il a 6 mois de plus que lui, puisqu'il est l'enfant de la cousine Élisabeth, qui a été... voulu par Dieu, donné par Dieu à Élisabeth, alors qu'elle était déjà avancée en âge, une soixantaine d'années, pour prouver à la Vierge Marie, sa cousine, que la promesse qu'elle enfanterait était bien réelle. Et que Dieu tenait ses promesses. Donc, Saint Jean-Baptiste a connu le Seigneur, il a connu le Christ, mais il reste un prophète de l'Ancien Testament, dans le sens où il est né avant le Christ, et son rôle, on l'appelle le précurseur, il est celui qui vient préparer les chemins du Seigneur, celui qui vient, une voix qui crie dans le désert et qui vient préparer les sentiers, selon les paroles du prophète Isaïe, si je ne me trompe pas. Donc il vient réaliser cette œuvre. Peut-être que vous avez en tête le premier chapitre de l'évangile de Saint Jean, ce qu'on appelle le prologue du quatrième évangile, et qui annonce in principio et verbum erat apud Deum et Deus erat verbum. Donc au commencement était le verbe et le verbe était auprès de Dieu et le verbe était Dieu et Dieu n'a rien fait sans que cela ait été fait par le verbe. C'est ce qu'on appelle le dernier évangile puisque on le prête le lit chaque jour à la messe à la fin de la messe. Mais pourquoi je parle de ce dernier évangile? Parce que il est question justement dans le premier chapitre de l'évangile de Saint Jean, il est question du précurseur de Saint Jean-Baptiste, celui qui a été envoyé pour prêtre de l'évangile de Saint Jean. Il est question du précurseur de Saint Jean-Baptiste, celui qui a été envoyé pour préparer

dans cette annonce immédiate de la venue du Christ. On peut dire d'une certaine façon, je vous invite à interpréter peut-être cela dans ce sens, que le Saint-Esprit s'occupe des détails. Voyez, le Saint-Esprit d'ailleurs agit dans notre vie en nous donnant des signes, et des signes simples. C'est une question sur laquelle on aura l'occasion de revenir sûrement, mais vous savez, souvent les gens me disent, mais est-ce que c'est Dieu qui agit dans ma vie? Comment entendre la volonté de Dieu? Eh bien, Dieu agit par des choses de la vie quotidienne, par des paroles que l'on entend, par les gens que l'on rencontre, par les événements qui nous arrivent. Et je crois que c'est vraiment, il ne faut pas s'attendre d'ailleurs à voir des choses incroyables, à voir des choses surnaturelles, à entendre des voix qui vont vous dire ce que Dieu attend de vous. Évidemment, ça peut arriver. Sainte Jeanne d'Arc a entendu l'archange Saint-Michel, etc. Mais ça reste très très très très rare, et ce n'est pas quelque chose qu'il faut rechercher. Dieu agit par les signes de notre vie la plus basique, la plus simple, la plus évidente. Vous voyez, par exemple, on vous fait une proposition de travail alors que vous ne vous y attendiez pas. Eh bien, vous pouvez voir là la volonté de Dieu. Ou alors quelqu'un, voilà, vous allez à la messe le dimanche et vous entendez, vous écoutez déjà, c'est une première étape, l'homélie du prêtre, et vous entendez une phrase qui vous touche. Eh bien, pourquoi cette phrase vous a touché? Sûrement parce que l'Esprit Saint a voulu vous parler à ce moment. Et donc Saint Jean-Baptiste, il est le précurseur dans ce sens où évidemment il est un homme. Alors il vit dans le désert, il se nourrit de peu de choses. Il est ce qu'on appelle un Nazaréen ou Naziréen. C'était ces ermites de l'Ancien Testament qui faisaient vœu de célibat, de chasteté, et qui se contentaient dans le désert de manger des sauterelles et qui s'habillaient simplement d'une peau de bête. Donc ils avaient une vie érémitique vraiment très très radicale. Et c'est très intéressant. C'est dans notre vie, c'est la même chose. C'est parce que nous menons une vie chrétienne, parce que on va à la messe, parce qu'on se confesse régulièrement, parce qu'on fait des sacrifices, parce qu'on prie chaque jour, qu'alors Dieu se laisse entendre dans notre vie. Là encore, souvent, si on me dit oui, comment savoir ce que Dieu attend de moi? Eh bien, la première chose à faire, c'est simplement de prier, d'aller à la messe, et Dieu vous parlera dans la messe. Vous parlera quand vous assisterez à la messe ou une adoration eucharistique. Eh bien, il vous donnera des inspirations. Évidemment, ce ne sera pas des voix que vous entendrez. Hein, il ne faut pas chercher à entendre la voix de Dieu, parce que déjà Dieu n'a pas de voix humaine. Et Dieu se révèle donc dans les choses visible d'abord. C'est très rare que Dieu utilise les choses surnaturelles, les choses qui dépassent la loi de la nature, les lois de la nature que lui-même a instituées. Alors, voilà l'action du Saint-Esprit en Saint Jean-Baptiste. Question suivante, quelle est l'œuvre de l'Esprit en Marie? C'est très intéressant de voir, voilà, comment on peut examiner dans ces personnages, c'est le rôle des saints. D'ailleurs, on pourrait faire quelle est l'œuvre du Saint-Esprit en Saint Vincent de Paul, Saint François d'Assise, et même dans les saints modernes, en Carlo Acutis. Finalement, ce qui fait un saint, c'est celui qui dit, comme Saint Paul, ce n'est plus moi qui vis, mais c'est le Christ qui vit en moi. Et donc c'est celui qui est saint, et ça doit être le but de chacune de notre vie, bien sûr, de chacune de nos vies, d'être saint, c'est-à-dire de vivre conformément en toute chose, à tout instant, et en toute circonstance, de vivre en conformité avec la volonté de Dieu. Et donc finalement le saint, c'est celui qui a réussi qui a entendu, qui a suivi l'appel de l'Esprit Saint, quelle qu'ait été la radicalité de cet appel. Et donc, on pourrait faire des portraits de chacun des saints de l'histoire du christianisme en se demandant quelle a été l'action de l'Esprit Saint en tel ou tel saint. Alors ici, quelle est l'œuvre de l'Esprit en Marie? En Marie, le Saint-Esprit porte à son achèvement toutes les attentes de la venue du Christ et sa préparation dans l'Ancien Testament. D'une manière unique, il la remplit de grâce et rend féconde sa virginité, pour donner naissance dans la chair au Fils de Dieu. Il fait d'elle la mère du Christ total, c'est-à-dire du Christ tête et de l'Église son corps. Marie est présente au milieu des douze le jour de la Pentecôte, quand l'Esprit inaugure les derniers

0: avec la manifestation de l'Église. Alors, on a ici, d'une certaine façon, un résumé, peut-être, de toute l'histoire de l'humanité, de toute l'histoire du salut, de l'économie du salut, en tant qu'elle se joue, qu'elle se réunit en la personne de la très sainte Vierge Marie. C'est vrai que la Sainte Vierge, elle est l'achèvement de toutes les attentes de l'Ancien Testament. Elle est le dernier point, la touche finale, la cerise sur le gâteau, j'allais dire, avec beaucoup de respect. Elle est vraiment la touche finale, comme un peintre qui met un dernier trait d'or dans son tableau, parce que elle achève toute l'histoire de l'humanité jusqu'à la venue du Christ. Et on peut dire d'une certaine façon qu'elle l'achève dans le sens où elle en est l'accomplissement, c'est-à-dire que finalement, peut-être que toute l'histoire de l'humanité avait pour but l'existence de la Vierge Marie, qui allait donner naissance à Dieu. Rien moins que cela. Devenir mère de Dieu, c'est une chose qui sonne comme quelque chose de normal pour les chrétiens, mais si on y réfléchit 5 minutes, qu'une femme donne naissance, évidemment dans la nature humaine, au Dieu éternel, eh bien c'est une folie pour les païens, comme dit saint Paul. Donc la Sainte Vierge est l'achèvement de tout l'Ancien Testament, et elle est pleine de grâce. C'est Dieu qui entre dans le monde par la très sainte Vierge Marie. Donc elle est l'achèvement de l'Ancien Testament, elle est la plénitude de la présence de Dieu pendant sa vie terrestre, et elle est le début du Christ total, c'est-à-dire des derniers temps, puisque le Christ désormais vit par son Église, dans son Église. On y viendra la prochaine fois, puisque la prochaine fois on parlera de l'Église. Mais l'Église, c'est le corps du Christ total, le corps mystique du Christ, c'est-à-dire celui dont il est la tête, et tous les chrétiens sont les membres. Et donc, la Sainte Vierge est comme vraiment le cardo, j'allais dire en latin, la vertu cardinale, la personne cardinale, celle qui fait le lien entre tout l'Ancien Testament qui s'achève en elle et qui donne naissance au Christ, donc donne naissance au régime de du Nouveau Testament avec l'Église. On pourrait méditer sur la vie de la Sainte Vierge, bien sûr, pendant des années et des années, pendant des milliers de pages, comme l'ont fait beaucoup de grands saints, évidemment, dans toute l'histoire de l'Église. Cette plénitude de la grâce, d'ailleurs, c'est pour ça que l'ange lui dit « Je vous salue Marie, pleine de grâce ». Cette plénitude de la grâce, c'est parce que elle ne reçoit pas comme nous une grâce participée, la vie divine en partie, comme on la reçoit au baptême, dans chacun des sacrements, mais elle reçoit l'auteur de la grâce, elle reçoit celui qui est la grâce en plénitude, elle reçoit elle-même, elle reçoit Dieu lui-même. Donc elle est remplie de la grâce divine, la grâce étant cette gratuité de Dieu qui dépasse tous nos critères humains. Donc, vous voyez comment le Saint-Esprit finalement réalise sa mission, réalise son œuvre dans les personnes de l'Ancien Testament, en Saint Jean-Baptiste, et puis en plénitude en la très sainte Vierge Marie elle-même. Alors, voilà, une fois que la Sainte Vierge a réalisé son œuvre, de donner Dieu au monde, ce qui fait d'elle la mère de Dieu. Question suivante, quel rapport y a-t-il entre l'Esprit et le Christ Jésus dans sa mission terrestre? Donc on examine maintenant quelle est l'œuvre du Saint-Esprit dans ce que le Christ lui-même a réalisé. Depuis son incarnation, répond le catéchisme, le Fils de Dieu est consacré Messie dans son humanité, par l'onction de l'Esprit. Il révèle l'Esprit dans son enseignement, accomplissant la promesse faite au Père, et il le communique à l'Église naissante en soufflant sur les apôtres après la résurrection. C'est que on pourrait se demander, si puisque Dieu vient dans le monde comme seconde personne de la Trinité, il envoie son Fils, il vient lui-même sous la forme de la seconde personne de la Trinité, quel est le rôle de l'Esprit-Saint? Est-ce que ce serait pas un peu supplémentaire, surérogatoire, un peu inutile? Eh bien, non, tout au contraire, ce qu'on lit ici, c'est que, au contraire, le Christ est envoyé par Dieu le Père pour réaliser l'œuvre de l'esprit. Donc, bien sûr, l'esprit est la troisième personne, mais il n'y a pas de hiérarchie. Et le Père, le Fils et l'Esprit Saint sont égaux en tout. Et donc, le Père est celui qui envoie. Le Fils est celui qui s'incarne et donc qui réalise l'œuvre du Père. Mais cette œuvre du Père, c'est l'esprit qui se révèle. Finalement, lorsque le Christ nous enseigne, il nous révèle l'esprit dans son enseignement. Et il accomplit tout ce qui avait été annoncé, et cette annonce, on l'avait vu la dernière fois, je le répétais tout à l'heure, cette annonce, c'est l'œuvre de l'Esprit-Saint, et l'Église naissante, qui naît à la Pentecôte, comme on va le voir maintenant, et c'est déjà aussi l'œuvre du Saint-Esprit. Donc, évidemment, partout où le Christ agit, c'est l'Esprit-Saint qui agit. Toute action de Dieu, de toute façon, ad extra, donc en dehors des relations trinitaires, internes à la Trinité, toute action de Dieu dans le monde est toujours une action commune aux trois personnes de la Trinité. Alors, même s'il n'y a que la seconde personne qui s'incarne, eh bien c'est une action commune à la Trinité. Question suivante, 144, qu'est-il arrivé à la Pentecôte ? 50 jours après sa résurrection, à la Pentecôte, Jésus-Christ glorifié a répandu l'Esprit à profusion et il l'a manifesté comme personne divine, de sorte que la Trinité Sainte est pleinement révélée. La mission du Christ et de l'Esprit devient la mission de l'Église, envoyée pour annoncer et pour répandre le mystère de la communion trinitaire. Donc là encore, on voit que finalement, toute l'œuvre de l'Église, toute l'œuvre des apôtres depuis la Pentecôte, cette effusion, n'est rien d'autre qu'une effusion de l'Esprit, de sorte que la Trinité Sainte est pleinement révélée. Voilà. Donc c'est vrai que le Saint-Esprit n'est révélé de façon plénière, de façon entière et explicite, que dans le Nouveau Testament. On a déjà parlé, quand on a parlé de la Trinité, il y a les épiphanies trinitaires, ou les manifestations de la Trinité dans l'Ancien Testament, que ce soit par le triple sanctus de la vision d'Ézéchiel, ou de la vision d'Isaïe, pardon, au chapitre 6, oui, dans le temple, que ce soit dans le pluriel des personnes divines, dans la Genèse, que ce soit par exemple le chêne de Mambré où il y a un homme qui s'approche, et en fait ils sont trois. Donc il y a des apparitions trinitaires, des manifestations de la Trinité dans l'Ancien Testament. Mais seul le Nouveau Testament, le Christ nous révèle dans le Nouveau Testament la réalité de cette Trinité des personnes en Dieu. Et donc la Trinité est pleinement révélée au moment de la Pentecôte, qui est évidemment aussi une œuvre du Saint-Esprit, pardon, une manifestation du Saint-Esprit, ce qu'on appelle une mission du Saint-Esprit. Donc la mission du Christ et de l'Esprit devient la mission de l'Église, envoyée pour annoncer et pour répandre le mystère de la communion trinitaire. On peut dire, parce que cet épisode est peut-être un peu rude pour certains, un peu théologique et un peu profond. On peut dire que c'est la partie mystique, j'allais dire, de notre vie chrétienne. Ouais, notre vie chrétienne, évidemment, consiste à se former, à connaître la foi, mais aussi à la vivre intérieurement. Vous voyez, c'est l'œuvre de la charité, évidemment, si j'avais toute la science et que je n'avais pas la charité, je serais comme une cymbale retentissante. Il est important de se former, de connaître la foi, et si vous en êtes là à écouter ce 24e épisode, c'est que vous êtes déjà bien avancé, donc je vous félicite. Mais il faut aussi que cet enseignement nous dise quelque chose à nous en personne, nous fasse vivre personnellement et suscite en nous un amour de Dieu vivant, valeureux, brûlant, et ce sera l'œuvre du Saint-Esprit. Donc c'est la raison pour laquelle d'ailleurs on prie, comme vous l'avez remarqué, à la fin de chaque épisode, cette prière à l'Esprit Saint. On l'a fait aussi au début des cours, que ce soit au séminaire ou à l'université ici à Rome. On prie toujours le Saint-Esprit pour qu'il remplisse le cœur des fidèles, pour qu'il allume, comme on dit dans la prière, comme on le dira tout à l'heure, allumez en nous, le feu de votre amour. Le Saint-Esprit, c'est ce déclic mystique qui embrase ce qui n'était qu'une théorie. dit de façon un peu imagée. Vous voyez, c'est ce qui se passe à la Pentecôte. C'est pour ça qu'à la Pentecôte, le Saint-Esprit intervient sous forme de langue de feu, de flamme, parce que il vient mettre le feu au monde, faire brûler d'un feu spirituel, bien sûr, le feu de la charité, le feu de l'amour. Quand on aime quelqu'un, quelque chose, eh bien on est excité, on a le cœur qui se met à battre, on a les joues qui deviennent rouges. Eh bien, il faudrait que lorsqu'on parle de Dieu, lorsque l'on vit cette amitié avec Dieu, eh bien qu'on ait la même passion. Évidemment, il ne s'agit pas que ce soit une passion corporelle, mais évidemment une passion de l'âme, une vie de l'âme, un surcroît de vie, cette flamme intérieure qui me fait vivre, qui me fait brûler d'amour, cœur brûlant d'amour, comme le cœur du Christ lui-même, ce cœur qui a tant aimé les hommes, comme on le représente le Sacré-Cœur comme un cœur brûlant. Eh bien, donc la mission de l'Esprit, finalement, dans la vie de l'Église, comme on va le voir maintenant, mais aussi dans notre propre vie, c'est exactement ça, c'est de donner cette flamme intérieure de la charité, de l'amour, à tout l'enseignement que le Christ est venu nous révéler. Alors, précisément, pour terminer, question 145, quelle est l'action de l'Esprit dans l'Église ? L'Esprit édifie, anime et sanctifie l'Église. Esprit d'amour, il restaure chez les baptisés la ressemblance divine perdue à cause du péché, et il les fait vivre dans le Christ de la vie même de la Sainte Trinité. Il les envoie témoigner de la vérité du Christ et il les établit dans leurs fonctions réciproques afin que tous portent le fruit de l'Esprit. Alors nous étudierons la hiérarchie de l'Église, le rôle de chacun, des consacrés, des prêtres, des laïcs, etc. Lorsque on va étudier dans le prochain chapitre de prochaine affirmation du credo, je crois, à la Sainte Église catholique, on va étudier ça assez en détail, mais dès maintenant, cette conclusion sur le rôle du Saint-Esprit montre bien que l'Église, c'est la présence de l'Esprit dans le monde, et c'est l'Esprit Saint qui anime, qui donne son âme, donc qui donne son mouvement, qui donne sa vie, et qui sanctifie l'Église. Il n'y a aucune sanctification qui ne passe par le Saint-Esprit. Voilà, la grâce que nous recevons, la grâce du baptême, la grâce des sacrements, c'est toujours une œuvre de l'Esprit Saint, du Saint-Esprit qui vient agir dans notre âme et qui vient faire vivre notre âme, soit lui redonner la vie si on l'avait perdue, ou vivifier, augmenter la potentialité de vie spirituelle, de vie surnaturelle dans nos âmes. Et puis c'est le Saint-Esprit qui nous envoie témoigner de la vérité du Christ, afin que tous portent le fruit de l'Esprit. Toutes les manifestations de l'Esprit Saint dans l'Église, toutes les manifestations de la grâce sont des fruits du Saint-Esprit. D'ailleurs, je fais une parenthèse sur ce qu'on appelle ce qu'on pourrait appeler l'âge de l'Esprit chez certains chrétiens et même chez les catholiques, ce qu'on appelle les charismatiques. Les charismatiques affirment, alors il y a différents types de charismatiques, donc c'est un peu difficile de mettre tout le monde dans le même panier. Il y en a certains qui sont très sérieux et qui défendent la doctrine catholique, et puis il y a ceux qui sont beaucoup plus protestantisants ou carrément protestants et qui suppriment la doctrine au profit de soi-disant charismes. Ce qu'ils ont en commun, les charismatiques, c'est que ils prétendent que des charismes apparaissent, leur sont donnés lors de certaines réunions, lors de certaines prières, et que c'est la manifestation d'un âge de l'Esprit qui serait arrivé, hein, comme un troisième âge, l'âge du Père dans l'Ancien Testament, l'âge du Fils dans le Nouveau Testament, et puis récemment, là, au XXe siècle, l'âge de l'Esprit. Ça n'a aucun fondement, cette théorie de l'âge de l'Esprit n'a aucun fondement doctrinal, aucun fondement dans la foi catholique, dans la tradition catholique. Et puis le fait que ce soit d'origine protestante, c'est effectivement une raison pour laquelle s'en méfier très, très sérieusement. Il me semble que tout cela, alors, bon, je ne vais pas parler ici, il ne s'agit pas de faire une critique en règle du charismatisme et des charismes, parce que je suis très dubitatif lorsqu'on voit que des prêtres, par exemple, se mettent à parler. Il y a une vidéo d'un prêtre qui, par ailleurs, est un prêtre qui a l'air d'être un très bon prêtre, qui défend la doctrine, qui est et qui a fait beaucoup de conversions, etc., et qui prêche sur l'Eucharistie, sur la confession, sur les sacrements, donc. Voilà, mais j'ai vu une vidéo d'un prêtre qui, au moment de la consécration, pendant la messe, se met à parler une langue que personne ne comprend et dire des choses très bizarres que lui-même ne comprend pas. Si vous voulez, l'inutilité de cette manifestation en fait quelque chose de quand même très étonnant et même peut-être inquiétant. Et je ne parle pas là de ce que certains prétendent appeler des effusions de l'esprit, où les gens se mettent à agir n'importe comment, à se trémousser de façon indigne, indécente et ridicule, où ils ont l'impression plutôt d'être complètement fous. Et alors qu'on ne vienne pas m'opposer le verset du roi David qui dansait en présence de Dieu, de l'arche, où les gens croyaient qu'il avait bu, croyaient qu'il était fou, parce que c'était une danse respectueuse, évidemment, et une danse à caractère sacré, qui peut effectivement avoir un sens lorsque c'est en dehors de la liturgie catholique. Mais lorsque c'est simplement une agitation où on a l'impression que les gens perdent la raison, c'est évidemment quelque chose dont il faut se méfier et qui visiblement ne vient pas de Dieu, parce que Dieu est dans la raison, dans l'ordre, dans la paix, dans le calme, et dans les choses naturelles, non pas dans les manifestations d'ordre surnaturel, en particulier lorsqu'elles sont incompréhensibles et lorsqu'elles n'ont pas de sens. Alors, question 146 pour terminer: comment agissent le Christ et son esprit dans le cœur des fidèles? Par l'intermédiaire des sacrements, le Christ communique son esprit aux membres de son corps, ainsi que la grâce de Dieu, qui porte les fruits de la vie nouvelle selon l'esprit. Enfin, le Saint-Esprit est le maître de la prière. Alors, c'est magnifique, puisque on va parler dans le prochain épisode de l'Église, dans les prochains épisodes de l'Église, mais on voit ici comment la question des sacrements, la question de la prière, qui feront l'objet des prochaines saisons de ce catéchisme, de ce podcast, comment cela vient bien de l'esprit et intimement lié à ces enseignements du catéchisme de l'Église catholique sur l'action de Dieu dans le monde par son Fils et par son Esprit. Donc finalement, comment le Saint-Esprit agit dans le monde, ce n'est pas à travers des manifestations miraculeuses, ce n'est pas à travers des paroles intérieures ou des choses qui dépasseraient les règles de la nature, mais c'est d'abord par les sacrements et par la prière. Donc si vous voulez que l'Esprit Saint agisse dans votre vie, eh bien soyez un chrétien qui prie chaque jour, qui va à la messe tous les dimanches ou même plus, qui va se confesser régulièrement et qui a une vie chrétienne régulière. Voilà, nous avons tous les instruments qu'il nous faut pour notre sanctification, et donc nous n'avons rien à craindre, puisque nous avons tout ce que le Christ et l'Esprit Saint nous donnent. Alors, comme toujours, aujourd'hui plus que jamais, prions l'Esprit Saint pour nous éclairer, qu'il nous éclaire pour mieux comprendre, mieux intégrer dans notre vie cet enseignement de l'Église. Venez Esprit Saint, remplissez les cœurs de vos fidèles et allumez en eux le feu de votre amour. Envoyez votre esprit, Seigneur, il se fera une création nouvelle et vous renouvellerez la face de la terre. Prions. Ô Dieu qui avez instruit les cœurs de vos fidèles par la lumière du Saint-Esprit, donnez-nous par ce même esprit de comprendre et d'aimer ce qui est bien, afin de jouir sans cesse de ces divines consolations. Par Jésus-Christ notre Seigneur, ainsi soit-il. Merci à tous de votre fidélité et de votre écoute attentive de cet épisode. Faisons rayonner autour de nous ces belles vérités de la foi catholique. Surtout, n'oublions pas de prier les uns pour les autres et de prier pour le pape Léon XIV, notre nouveau souverain pontife. Priez pour moi, je prie pour vous, et que Dieu vous bénisse.
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3: Ils étaient 16 000 l'année dernière et seront plus nombreux encore cette année. Les rejoindrez-vous sur les routes de Paris à Chartres. Nous sommes à moins d'un mois, de la Pentecôte. Alors, chers auditeurs, ferez-vous partie de cette longue colonne de pèlerins pour ce week-end prolongé ? Comme tous les ans, depuis 1983, l'association Notre-Dame de Chrétienté organise un grand pèlerinage de Paris à Chartres, 100 km de long, 3 jours de marche, d'échanges et de prières. Mais au fil des ans, il grossit et s'est imposé comme le premier pèlerinage mobile d'Europe. Alors pour parler de ce succès et de cette 42e édition, nous recevons ce matin Jean de Torrier. Bonjour Jean de Torrier.
4: Bonjour à tous.
3: Vous êtes donc le président de Notre-Dame de Chrétienté qui organise ce pèlerinage annuel vers Chartres. Merci beaucoup d'avoir accepté notre invitation.
4: Merci de votre invitation.
3: Pour la deuxième année consécutive, les inscriptions donc ont explosé, tant et si bien que vous avez été obligé de les fermer. Alors combien de pèlerins sont attendus et comment vous expliquez un tel succès ?
4: Alors combien de pèlerins on attend encore un peu ? Les chiffres définitifs, parce qu'il y a moyen de s'inscrire encore dans les soutiens, dans les services qui aident au pèlerinage. On appelle cela les soutiens, c'est tout ce qui est service d'ordre, logistique, il y a beaucoup d'autres services. Donc il y a largement plus de 1000 personnes là dans cet ensemble, hein. Donc il y a encore moyen de s'inscrire. On peut aussi s'inscrire comme ange gardien.
3: Alors qu'est-ce que c'est les anges gardiens, vous pouvez nous expliquer?
4: Les anges gardiens, ce sont les non-marcheurs. C'est ceux qui ne peuvent pas venir au pèlerinage et qui s'associent par la prière au pèlerinage. Alors ils reçoivent un livret. Ils disent le chapelet une fois par jour. Il y a une prière particulière. Ils envoient leurs intentions de prière au chapitre et par la communion des saints, il y a une vie spirituelle au-delà du pèlerinage. C'est quelque chose qui se développe beaucoup. Il y a à peu près 5 à 6 000 anges gardiens chaque année. Oui. J'espère que dans quelques années, il y aura autant d'anges gardiens que de marcheurs. Mais pour revenir sur les chiffres, oui, on était 16 000 l'an passé, un peu plus peut-être même. Et cette année, on va augmenter de plus de 10%. Donc on donnera les chiffres. En général, je donne les chiffres définitifs à la messe d'action de grâce qui est à Saint-Odile une semaine après le pèlerinage. Mais on va être autour de 18 000, oui, quelque chose comme ça.
3: Et alors cette explosion des inscriptions, comment vous l'expliquez ? Pourquoi ce succès ?
4: Moi, je pense que les catholiques, alors on a la en dehors qui vient au pèlerinage de Chartres, on a la moitié des pèlerins marcheurs, hein, donc de ceux qui viennent les 3 jours de Pentecôte, ce sont la moitié à moins de 20 ans.
3: Oui.
4: Voilà, la moyenne d'âge est autour de 23 ans, grâce aux seniors qui organisent, enfin il y a peu des seniors d'ailleurs, qui organisent le pèlerinage, mais enfin il y a un peu tous les âges, hein, c'est pas que pour les jeunes, mais les marcheurs, c'est quand même la moitié à moins de 20 ans, c'est quand même énorme, hein. Vous avez 3 000 pèlerins dans les familles, vous savez qu'on est catégorisé par, il y a des pastoraux pour les adolescents, les familles, qui marchent avec leurs enfants, les enfants 6 à 12 ans, et puis vous avez les adultes. Et sur les familles, il y a 3 000 pèlerins dans les familles. Alors pourquoi tant de monde ? Moi, je pense que dans les catholiques, alors on touche essentiellement des catholiques pratiquants, quoique l'an dernier, on a eu pas mal de non-pratiquants. Hein, donc,
3: Ils viennent par curiosité ?
4: Ils viennent, vous savez, on suit ses amis, oui, par curiosité, puis peut-être, je pense, d'abord pas appelé par la grâce, par le bon Dieu. On est un reflet de la société. On voit les catholiques pratiquants aujourd'hui, certains parlent des observants, eh bien, ils sont très, très engagés, on va les retrouver dans beaucoup d'associations, on va les retrouver dans les mouvements pro-vie. Et ce sont des gens qui sont tout sauf timides, sauf enfouis, comme avait voulu être l'Église après le Concile. Donc ce sont des ils sont pleins d'enthousiasme, ils sont très courageux et très exigeants. Ils réclament un enseignement qui soit sérieux, qui soit et justement exigeant. Et puis évidemment le fait que le pèlerinage soit bien organisé attire beaucoup de monde. Il y a une grande notoriété maintenant depuis pas mal d'années. Eh bien tout ça a un effet attractif, bien sûr. Il y a beaucoup de gens qui viennent qui ne sont pas des milieux traditionnels. On est un pèlerinage de chrétienté parce qu'on est attaché au rayonnement de la société chrétienne dans la société civile, même si cette société est sans Dieu comme elle est aujourd'hui, même si les Français ne se déclarent plus catholiques, il n'empêche que l'Église a vocation à rayonner dans cette société, il faut oser le dire, c'est ça la chrétienté. Et puis notre pèlerinage est traditionnel parce qu'elle est attachée, il est attaché à la liturgie traditionnelle parce que montrant particulièrement bien les vérités de la foi. Et alors, nos jeunes pèlerins aiment cela.
3: Et ben justement, c'est vrai que donc c'est en forme extraordinaire, messe en latin, dos au peuple. Comment est-ce que vous expliquez que ça puisse attirer justement une telle jeunesse, autant de personnes aujourd'hui, ce qui est un renouveau de la tradition?
4: Parce qu'il faut pas, c'est pas parce que je vais prendre ma catégorie d'âge pour ne vexer personne, c'est pas parce que les plus de 60 ans sont un peu fatigués parfois que les jeunes le sont. Les jeunes ne le sont pas du tout. Ils sont très exigeants. Ils veulent des enseignements sérieux. Ils veulent une morale qui soit exigeante. Ils veulent des prêtres qui soient bien formés. Et c'est tout ça qu'ils viennent chercher au pèlerinage.
3: Et alors justement, comment il va se dérouler ce pèlerinage? Est-ce qu'il y a des étapes, il y a un point de départ? Quels seront un peu ce qu'ils vont avoir même comme programme, peut-être des méditations, des messes?
4: Ah oui, c'est très, ça se prépare. Là, on est en train de préparer 2025. Vous imaginez un petit peu le temps de préparation. Donc qu'est-ce qui va se passer? Bien, on va partir, rendez-vous à 6h du matin pour ceux qui sont inscrits, bien sûr, à Saint-Sulpice. Donc on va avoir une messe célébrée à 6h50 par l'abbé de la Barre de la Fraternité Saint-Pierre, avec l'homélie donnée par Monseigneur Thouars, que j'ai rencontré avec l'abbé de Massia, qui est notre aumônier, il n'y a pas longtemps, qui est ravi de donner l'homélie et voilà, qui va découvrir notre pèlerinage. Une particularité au départ, c'est qu'il y a une colonne qui va partir, une petite colonne de 2 à 3 000 personnes qui va partir à 7 heures du matin, parce que vous voyez, on fait partir les pèlerins petit à petit, et ces pèlerins qui arriveront sur notre premier bivouac de Choisel auront une messe le soir célébrée par l'abbé Lecoq, qui est un ancien aumônier général de notre âme de chrétienté, de la Fraternité Saint-Pierre. Donc il y aura la messe à 6h50 pour la plupart des pèlerins, puis une petite colonne qui partira vers Choisel. Alors, qu'est-ce qui va se passer? Bien, je vais un peu vite parce qu'il y aura plein de petits événements, mais le dimanche, on aura la messe célébrée par le père Augustin Marie, qui est prieur de la fraternité Saint-Vincent-Ferrier, de grands amis de notre pèlerinage. Le soir, salut du Saint-Sacrement, deux saluts du Saint-Sacrement entre les adultes et les familles enfants, donc par le chanoine Valadier de l'Institut Christ III et par le père Rino de la fraternité Saint-Thomas Becket. Et le lendemain, à Chartres, on aura la messe célébrée par le cardinal Müller, l'ancien préfet de la Congrégation pour la doctrine de la foi. On aura Monseigneur Christori, qui est l'évêque de Chartres, qui nous accueillera, qui sera sur le bivouac de Gaulle le dimanche soir. On aura Monseigneur Rouget, qui nous accueillera sur son diocèse le samedi. Donc il y aura comme ça plein d'événements, avec notamment un événement très important pour nous, justement dans la lignée de la chrétienté dont je vous parlais tout à l'heure, c'est l'érection d'un calvaire à Igny. Justement, pendant la messe, les pastoraux familles enfants ont la messe vers midi à Igny, et il y aura juste avant l'érection d'un calvaire, donc avec SOS Calvaire. Donc c'est ce que notre âme de chrétienté fait depuis maintenant, depuis le tout début. Il parsème le chemin de Paris à Chartres de calvaire, parfois en bois, en fer forgé, et on va continuer tout ça. Je trouve que c'est un, C'est une manière de faire exister justement cette chrétienté dans notre société qui semble-t-il n'en veut pas. Semble-t-il, parce qu'en réalité, les gens, quand on parle avec eux, ben en fait, je pense qu'ils le souhaitent. Ils souhaitent ce retour de la chrétienté.
3: Ouais, c'est un beau message, en tout cas, ce retour de la fierté vraiment d'être chrétien. Tout à l'heure, vous disiez exactement que vous prépariez déjà celui de 2025. Alors, on imagine donc que c'est un travail de préparation en amont qui est colossal. Quels sont les différents pôles, justement, les différents services qui seront présents et qui ont travaillé durant tout le long, voilà, ces derniers mois et seront présents sur place?
4: Alors, vous avez un gros travail qui est tout autour du choix du thème. Alors, le thème, je l'annonce en général. Je n'annonce pas en général, j'annonce toujours. Le soir, le dimanche soir, aux chefs de chapitre, hein, qui sont nos premiers cadres, on va dire. Et puis, je l'annonce aussi dans la cathédrale de Chartres. Donc ça, je le garde secret, hein, pour l'instant.
3: Celui de 2025. Donc, voilà,
4: 2025.
3: Celui de 2024, c'est les fins dernières, c'est ça?
4: Voilà, je veux voir Dieu, la phrase de sainte Thérèse d'Avila. Et donc, il y a tout un travail de quoi du thème, et puis surtout de format, de préparation de tout ce qui est les méditations que l'on adapte à nos pèlerins, qui sont travaillés avec les communautés qui nous accompagnent. Donc c'est un énorme travail de formation. Il y a aussi un très gros travail fait par toutes les équipes de la sécurité, de la sûreté. C'est tous les rapprochements. Vous imaginez qu'une colonne de 18 000 personnes qui bouge itinérante de Paris à Chartres, c'est sous haute surveillance. Sous haute surveillance des autorités civiles, militaires. Donc, évidemment, on a des relations avec toutes les autorités, puis avec les préfectures, bien sûr. Donc voilà. Donc, on a ce genre de donc il y a des équipes qui sont consacrées à ça, qui sont reconnues professionnelles et qui arrangent au mieux les choses. Et on aurait pu augmenter notre pèlerinage beaucoup plus que ce que l'on a fait. Et si on l'a limité, bien c'est justement par prudence, en discussion avec les autorités et aussi en fonction de nos capacités logistiques pour ne pas pour mieux gérer en fait cette grande masse de personnes.
3: Et alors,
4: il y a un enjeu de sécurité très important en fait.
3: Parmi ces très nombreux pèlerins, on trouve aussi des nationalités du monde entier. Est-ce que vous pouvez nous dire quelques mots sur justement ces pèlerins qui viennent parfois des États-Unis, du monde entier?
4: J'ai un de mes fils qui est en ce moment en Nouvelle-Zélande et qui rencontre les pèlerins qui vont venir de Nouvelle-Zélande. Vous voyez, c'est un exemple. Alors, c'est quand même un voyage, hein.
3: Ah bah...
4: Donc il y a quelques pèlerins qui viennent de Nouvelle-Zélande pour aller à Chartres. Ce sont des pèlerins. Vous avez beaucoup de Britanniques, beaucoup de d'Américains. Beaucoup d'Allemands avec la Suisse alémanique, hein, donc c'est les. Puis après, vous avez un peu tous les pays du monde, hein. Vous allez avoir des Africains, vous allez avoir beaucoup de Sud-Américains. Vous avez à peu près. On a 1500 un peu plus de pèlerins étrangers. On pourrait en avoir beaucoup plus si on augmentait un peu nos quotas. Vous voyez qu'on est un peu en. On restreint beaucoup, hein.
3: C'est ça, c'est une question de capacité logistique.
4: Oui. On encourage beaucoup à la création des pèlerinages internationaux de chrétienté,
3: a
4: lieu maintenant depuis quelques années. Et on les aide quand qu'on peut sur des grands sanctuaires de leur pays. Donc c'est l'Argentine, il y en a deux aux États-Unis, il y en a un à Melbourne qui s'appelle, j'adore dire ça, le Chartres Pilgrimage. Donc c'est quand même inouï ça. Et puis vous en avez aussi en Espagne, bien sûr, Portugal, et donc on encourage ça. Il faudrait qu'il y en ait en Royaume-Uni, en Allemagne, bien sûr.
3: Bah, c'est un très beau succès, franchement, entre la dimension internationale, la moyenne d'âge très jeune, et puis bien sûr c'est ce nombre explosif de pèlerins. Je précise pour nos auditeurs, demain soir, mercredi donc 24 avril, il y a cette messe de lancement de Chartres à 19h30 à l'église Saint-Jean-Baptiste de Neuilly. Je vous invite évidemment à y aller, et je vous remercie Jeanne de Torrier pour d'avoir accepté notre invitation. Merci encore, vous êtes le président de Notre-Dame de Chrétienté qui organise ce pèlerinage de Chartres.
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5: Et pour ce grand réveil, donc, comme annoncé, nous retrouvons Jacques Lecomte, qui est le directeur coordinateur du pèlerinage de tradition. Bonjour monsieur, merci d'être avec nous ce matin. Est-ce que vous nous entendez?
6: Oui, parfaitement.
5: Merci donc d'être avec nous ce matin. On en parlait à l'instant du pèlerinage de Chartres avec Adèle Rosner, donc qui était notre envoyée sur le pèlerinage Notre-Dame de Chrétienté, donc dans le sens, pour les auditeurs qui ne connaîtraient pas, dans le sens qui part de Paris et qui va vers Chartres. Vous étiez donc sur le pèlerinage de tradition, l'inverse. Je suis fatiguée, chers auditeurs, au cas où vous ne l'auriez toujours pas compris. Donc l'inverse, vous êtes coordinateur du pèlerinage qui part de Chartres et qui remonte vers Paris. Cette année, donc, il y avait plus de 5000 pèlerins. Jacques Lecomte, on peut peut-être commencer par là. C'était une réussite, ce pèlerinage?
6: Absolument. Écoutez, comme chaque année, notre pèlerinage s'accroît, de manière moins considérable qu'en face, sans doute, mais effectivement, en 2024 et en 2025, nous avons cru de 1000 puis de 500, ce qui nous sommes arrivés, selon la police, à 8000 à Paris. Donc c'est tout à fait considérable quand même.
5: Oui, alors vous êtes arrivé à 8000 à Paris, puisque une fois arrivé dans Paris, vous conviez toutes les familles qui n'auraient pas pu participer à l'entièreté du pèlerinage de vous rejoindre donc pour cette procession qui traverse les rues de Paris au rythme des chants, pour arriver donc place Vauban où a lieu une messe. C'est un pèlerinage qui est extrêmement familial, parce que c'est vrai qu'on présente ça souvent sous le biais de l'effort physique. C'est vrai qu'il faut être dans une certaine condition. Et en fait, c'est un pèlerinage qui s'est adapté à son public, qui s'adresse vraiment à la fois aux enfants, aux plus jeunes. Il y a des parcours adaptés. On a aussi donc des chapitres qui sont adressés aux jeunes qui sont handicapés. On a tout un tas de dispositifs qui ont été mis en place pour pouvoir rassembler le plus de monde possible jusqu'à permettre aux gens de vous rejoindre pour cette dernière portion dans Paris.
6: Oui, alors effectivement. Alors d'abord, dans le pèlerinage, il y a effectivement deux colonnes qui se suivent, qui sont la colonne adulte, qui est la plus importante, qui comprend en gros les majeurs, tous ceux qui peuvent marcher facilement, et puis les enfants qui sont les moins de 12 ans et qui ont un parcours adapté, qui représente quand même, la colonne enfants, c'est 2300-2400 personnes, dont 1600 enfants. Il y a beaucoup d'encadrants, puisque les groupes d'enfants sont réunis de manière à être très, très contrôlés, très surveillés. Et à l'intérieur de cette colonne enfants, il y a aussi un chapitre, le chapitre Sainte-Ludeline, chapitre handicapé, avec un lourd soutien de personnel pour les oui. pousser, puisqu'il y a un certain nombre beaucoup de handicapés physiques, qui représente 60 personnes et qui réunit d'une part des handicapés qui viennent des maisons de handicapés de la Fraternité Saint-Pilis, l'association Sainte-Jeanne de Valois, qui est tout à fait proche de la Fraternité Saint-Pilis, organise 3 maisons d'accueil des handicapés. Et ces maisons participent. Et puis, les personnes porteuses de handicap venant de nos familles. Donc, effectivement, le but, c'est d'être ouvert le plus possible au pèlerinage. Bon, le plus jeune de nos pèlerins avait 2 ou 3 semaines. Et puis, le plus âgé avait, je crois, des marcheurs, 82 ans. Donc, c'est un spectre large.
5: Et alors, cette ferveur que peut apporter la foi dans ces moments de difficulté de marche, notamment donc pour les plus jeunes et les plus âgés, elle est vraiment encouragée par la présence aussi très nombreuse de ces abbés qui marchent avec les pèlerins tout au long de la route.
6: Oui, on a vu une centaine de prêtres pour accompagner le pèlerinage, ce qui est un effectif quand même relativement important. Parce que le pèlerinage, c'est effectivement un moment de joie, d'enthousiasme, d'amitié, mais c'est d'abord un moment de prière, de sacrifice. On est, à notre époque, où on est très éloigné de Dieu par la distraction de la vie, qui est particulièrement importante. C'est une nécessité, j'allais dire, presque psychologique, religieuse surtout, de se recueillir pendant 3 jours pour prier, se confesser, dire le chapelet. La Sainte Vierge a demandé à Fatima de dire le chapelet tous les jours. Eh bien, pendant le pèlerinage, on récite le rosaire, c'est-à-dire 3 chapelets, de prier ensemble, d'écouter les prédications de nos prêtres qui nous rappellent que nous sommes catholiques, que nous devons servir Dieu, que nous sommes sur terre de passage. D'ailleurs, le pèlerinage est un passage, c'est bien l'illustration de ce qu'est la vie. Et c'est ça qui compte d'abord. Moi, ça fait 4 ans que j'organise ce pèlerinage. ce qui me frappe le plus, c'est cette ferveur, cette beauté du pèlerinage. Comme organisateur, ben, je ne marche plus, je l'ai fait pendant longtemps, je regarde passer les chapitres. Alors effectivement, il y a de la joie, il y a des chants, etc. Mais il y a beaucoup de courage, de ferveur, de sacrifice.
5: Il faut voir, effectivement, c'est magnifique, toutes ces bannières aussi qui représentent les différents chapitres. Donc, chers auditeurs, le pèlerinage est organisé en chapitres. Chaque personne peut se rejoindre un chapitre qui, des chapitres d'ailleurs qui ont un nombre de membres assez variable, Jacques Lecomte.
6: Ah, bah, c'est extrêmement variable. Si vous prenez les chapitres de Paris, ce sont des chapitres très importants, bon, qui peuvent aller jusqu'à 80, 90, 100, bon, ce qui est même trop, hein, bon, le chef de région me le disait. Et puis, effectivement, d'autres chapitres peuvent regrouper 20, 25 personnes. L'idéal, ce serait évidemment des groupes de 30 à 40, hein, avec à chaque fois un chef de chapitre qui, lui, a préparé les méditations, préparé le rythme de la vie, hein, pour que la chose se déroule de manière harmonieuse. Et la particularité de ces chapitres, c'est qu'ils sont issus de nos paroisses. C'est-à-dire que la fraternité possède plusieurs centaines de paroisses, et chacune de ces paroisses, ou à peu près chacune de ces paroisses, suscite un chapitre, deux chapitres, trois chapitres, en général encadrés par leur curé, hein, ou dans la mesure où c'est possible, et puis par un des paroissiens, bah, qui a la charité de bien vouloir guider cette affaire.
5: Alors, pour organiser le déplacement de plus de 5000 personnes, Jacques Lecomte, on imagine que c'est une logistique énorme, mais il faut aussi effectivement que les pèlerins y mettent du leur. On a un auditeur en direct qui nous écrit: combien de véhicules incendiés pendant le pèlerinage? Alors on comprend évidemment l'ironie, et puis surtout au vu des émeutes, mais de ce qui s'est passé à Paris au moment de la victoire du PSG. Ce qu'on peut noter aussi, c'est effectivement qu'il y a quand même une façon de se tenir de la part de ces pèlerins qui fait du bien à voir et qui est agréable. C'est-à-dire que quand on quitte un lieu, généralement, ensuite, tout est propre. Les gens se tiennent bien. Le soir, il y a pas, ça fait pas du bruit jusqu'à 4h du matin. Enfin, on sent quand même un certain respect de la part des participants.
6: Oui. Alors, effectivement, le pèlerinage est une manifestation reposante pour la police.
5: Ouais.
6: Nous sommes toujours...
5: Qui était très présente, d'ailleurs, à chaque point de passage dans les villages.
6: Oui, absolument. On est dans le montage de ce pèlerinage. Nous prenons évidemment contact avec les mairies des 55 communes que nous traversons, les trois préfectures, hein, Paris, Versailles et Chartres. Et à chaque fois, nous sommes accueillis avec beaucoup de bienveillance, d'une part parce que ça fait plusieurs décennies que nous le faisons, donc nous commençons à connaître les gens, et puis parce que ça se passe d'une manière tout à fait paisible. L'entrée dans Paris, effectivement, nous sommes bien escortés par la police, c'est extrêmement variable selon la sensibilité du moment, hein, dans les périodes lourdes, les pirates, l'escorte est un peu importante, et parfois elle est beaucoup plus légère. Mais ce qu'il y a de sûr, c'est qu'effectivement, il n'y a pas de voiture brûlée. Je vous rassure tout de suite.
5: Et les passants, d'ailleurs, étaient plutôt émus. Hein. Beaucoup se sont mis à chanter avec les pèlerins. On imagine que c'était peut-être des souvenirs, justement, de leur jeunesse, ou pas, d'ailleurs, peut-être de leur vie encore actuelle. Mais c'était très beau à voir. Jacques Lecomte,
6: c'est assez émouvant. Effectivement, on voit... alors, il y a des gens qui rejoignent, et puis des personnes qui se mettent aux fenêtres. Là, on les voit faire un signe de croix... semble-t-il, réciter le chapelet avec nous. L'entrée dans Paris est une très très belle chose. La chrétienté, pour une journée, là, une demi-journée, revient dans Paris avec ses bannières, ses prières, ses prêtres. C'est une très très belle symbolique.
5: Alors, Jacques Lecomte, on reste avec vous encore quelques minutes. J'annonce la suite aux auditeurs quand même pour 7h30. On parlera des défis de François Bayrou pour le budget 2026 avec Philippe Darvissonnet. Pour l'instant, on continue encore un peu à parler de ce pèlerinage de Chartres. Jacques Lecomte, l'arrivée du pèlerinage devait initialement se faire sur le parvis de la cathédrale Notre-Dame de Paris. Finalement, ça a eu lieu place Vauban. Pardon. Est-ce que vous pourriez nous expliquer pourquoi?
6: Alors, je vais très très brièvement vous raconter l'affaire. Donc, le supérieur de district, l'abbé Peignot, m'a dit qu'il souhaitait arriver sur le parvis de Notre-Dame Alors effectivement, Notre-Dame, c'est Notre-Dame de Paris, je ne sais pas commenter. En plus, on a été pris d'un amour plus important de Notre-Dame, avec l'épreuve terrible qu'elle a subie, et puis cette merveilleuse reconstruction. Et donc, en novembre dernier, j'ai appelé l'évêché pour demander si nous pouvions arriver devant Notre-Dame. Et je suis tombé sur un prêtre, j'ai pas vu l'évêque, qui m'a dit, écoutez, vous faites la demande à la préfecture qui nous transmettra, hein, c'est comme ça que c'est la procédure. Donc nous avons pris contact avec la préfecture, où nous avons été bien accueillis, hein, nous avions présenté un projet qui ne gênait pas l'accueil des nombreux touristes encore, et nous avons monté un dossier assez compliqué, parce qu'effectivement on a besoin de 2000 mètres carrés pour mettre les sacs, par exemple. C'est pas tout à fait simple au centre de Paris, hein, sachant que la place de la préfecture n'est pas un lieu où on peut mettre 4000 sacs non fouillés, par exemple. Bon. Et puis, les affaires se déroulaient tout à fait bien. Et puis, il y a 8 jours, nous avons appris que l'évêque venait d'apprendre notre arrivée. Bon, donc je pense qu'il y a eu un malentendu. Ils sont trompés de pèlerinage, je ne sais pas, où ça ne s'est pas transmis. Et qui était extrêmement mécontent. Bon, on a pris acte de ça. Et puis, mercredi dernier, à midi, la préfecture nous a envoyé un message nous disant que pour des raisons de sécurité, le pèlerinage ne pouvait pas être autorisé. Sans autre, les raisons de sécurité. Hein. Donc on sait que le préfet, manifester est un droit, mais que les autorités peuvent interdire ou modifier les projets pour des raisons de sécurité. Et qu'il fallait, et que pour préserver notre droit à manifester, puisque c'est comme ça que c'est décrit légalement, eh bien, nous étions autorisés à nous rendre à Vauban. À ce que nous avons fait. Donc, j'ai pas plus d'informations sur la réalité des choses. Hein. Il y a le mécontentement de l'évêque, et puis il y a cette décision préfectorale.
5: Évidemment, on peut se poser la question de savoir la façon dont est accueillie la ferveur qu'on peut noter, justement, pour une vision plus traditionnelle de l'Église, de la façon dont doit être pratiqué le culte. C'est quelque chose d'ailleurs qui est ressenti aussi sur le pèlerinage Notre-Dame de chrétienté. On a une forme de crispation de la part de certains évêques. Malgré tout, ce qu'on peut noter, c'est que, cette ferveur est là et plus personne ne peut la nier. Aujourd'hui, la tradition, c'est ce qui réveille les cœurs aujourd'hui au sein de l'Église. Jacques Lecomte.
6: Ben oui, c'est-à-dire que la tradition est vraiment à l'opposé de toutes les évolutions que l'on connaît dans l'Église depuis le Concile Vatican II. La vision de la Fraternité Saint-Pilis, c'est que le Concile Vatican II, le magistère depuis ce concile et la nouvelle messe qui en est issue sont des tragédies absolues contraires au message du Christ. Et qu'il faudra que l'Église retourne à la tradition. Nous ne réclamons pas seulement le droit d'exister, nous prions surtout pour que l'Église retourne à la tradition. D'ailleurs, à cet égard, nous irons l'été prochain à Rome, hein, les 19, 20 et 21 août. Nous irons à Rome parce que nous appartenons à l'Église catholique, parce que Rome, c'est... nous aimons le pape, nous aimons l'Église, nous voulons prier pour eux, et nous voulons que cette Église retrouve la mission qu'elle a gardée pendant 2000 ans de transmettre le message du Christ dans son intégrité, sans céder au mode libéral qui la défigure depuis quelques décennies.
5: Au-delà des questions internes à l'Église, vous souciez également, et ça s'est ressenti dans ce pèlerinage, des questions de société qui sont parfaitement d'actualité, notamment donc le sermon de cette dernière messe qui a été donné place Vauban face aux Invalides et qui a commencé donc avec l'abbé Peignot qui nous a parlé de cette loi pour l'euthanasie qui est en train de passer en France et donc qui a rappelé le rôle crucial de l'Église et des croyants pour justement faire face à cette société qui parfois, on en a la sensation, dérive un petit peu.
6: Oui, dérive un petit peu, c'est un euphémisme. Oui. Il est vrai que l'avortement pour lequel l'Église a, enfin, les hommes d'Église, je parle, extrêmement peu réagi. Je me souviens Mgr Marty disant qu'il ne faisait pas de politique, donc il n'allait pas prendre position là-dessus. Le divorce, maintenant l'euthanasie. À chaque fois, on s'attaque aux plus faibles, à ceux qui sont... notre société s'attaque aux plus faibles, à ceux qui sont en difficulté. Et à chaque fois, les plus faibles sont menacés, sont brimés, tués, hein, bon, en l'occurrence. Et effectivement, c'est vraiment le devoir de l'Église de rappeler cette vérité éternelle, hein, que vérité éternelle du mariage concernant le divorce, et puis vérité éternelle que la vie appartient à Dieu, hein, et que le métier de la médecine des hommes, c'est de préserver cette vie tant qu'ils peuvent, tant que Dieu ne vient pas la reprendre, tant que Dieu ne rappelle pas. C'est Dieu qui décide de la seconde exacte devant laquelle nous paraîtrons devant lui. Et c'est important de prier pour ça, de se battre pour ça. Et ce qui est très impressionnant, c'est de voir à quel point toutes ces réformes tragiques qui détruisent notre Église, qui détruisent nos familles, eh bien, passent dans une relative indifférence. C'est-à-dire qu'on est dans une espèce de débat politique sur le sujet, alors qu'il s'agit de l'homme.
5: Jacques Lecomte, on va finir sur ces mots. Merci beaucoup. En tout cas, ce pèlerinage, c'était une belle preuve qu'en fait, on peut être heureux en arrêtant l'individualisme, justement, et en se souciant des plus faibles. On peut y trouver de la joie, puisque tout le monde s'entraîne et on arrive finalement tous ensemble au bout du chemin. Merci d'avoir été avec nous. Merci d'avoir organisé donc ce pèlerinage de tradition. Et puis, on se dit à l'année prochaine. Merci.
6: Je vous remercie.
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7: Bonjour mon père.
8: Bonjour. Alors, bonjour à tous.
7: Est-ce que vous pouvez nous donner l'étymologie du mot Pentecôte ?
8: Eh bien, Pentecôte, ça vient du grec penta, c'est-à-dire 5, puisque Pentecôte, eh bien, la fête de la Pentecôte vient 50 jours après la fête de Pâques. Et donc, c'était déjà une fête du temps du peuple juif, et puis dans la religion chrétienne, eh bien, on fête la Pentecôte 50 jours après Pâques.
7: Mmh. Voilà. Et donc, à quel passage de la Bible cette fête fait référence ?
8: Alors, cette fête fait référence évidemment à plusieurs passages, mais évidemment à celui des Actes des Apôtres. Vous savez que les Actes des Apôtres qui ont été écrits par Saint Luc racontent l'histoire des apôtres, des disciples du Christ après l'ascension. Et dans le deuxième chapitre des Actes des Apôtres, eh bien, il y a ce passage où les disciples du Christ sont enfermés dans le cénacle, dans une salle à Jérusalem, parce qu'ils ont peur des Juifs. Et ils sont tous ensemble dans un même lieu. Et d'un coup se produit un grand bruit, comme celui d'un vent impétueux. Et puis il y a des langues de feu qui apparaissent sur chacun des apôtres et la Vierge Marie qui sont réunis. Ils sont tous remplis du Saint-Esprit. Et le premier effet de la Pentecôte, eh bien, c'est qu'ils se mettent à parler chacun dans les langues qu'ils ne comprennent. Enfin, ils se mettent à comprendre et à parler des langues qu'ils ne connaissaient pas avant. Et ils sortent et la foule accourt au grand bruit que cela a fait. Et la foule est stupéfaite puisque chacun entend les apôtres parler dans sa propre langue. Et donc c'est le début, c'est l'accomplissement du début du commencement de l'Église, puisque c'est le moment où les apôtres, du coup, délivrés de leur peur très humaine, eh bien, partent à la conquête du monde pour répandre l'Évangile et répandre la parole du Christ qui laisse désormais son Église et ses apôtres continuer son œuvre sur terre.
7: Donc c'était l'ascension la semaine dernière, aujourd'hui c'est la Pentecôte, vous me dites que c'est donc 50 jours après Pâques. Qu'est-ce qui s'est passé entre Pâques et la Pentecôte ?
8: Alors, pendant ces 50 jours qui ont séparé Pâques et la Pentecôte, eh bien, le Christ est resté au milieu de ses apôtres, alors jusqu'à l'ascension, c'est ce qu'on a fêté la semaine dernière, effectivement. Lors de l'ascension, le Christ quitte ses apôtres et monte au ciel avec son corps glorieux, mais il enseigne à ses apôtres. Alors, on a tous les enseignements, il y a quelques-uns de ces miracles, quelques-uns de ces enseignements qui sont rapportés soit à la fin de l'Évangile, soit dans les Actes des Apôtres que je viens de citer. Mais pendant tous ces jours, eh bien, on peut être sûr que le Christ a enseigné à ses apôtres ce qu'ils devaient faire. Il leur a donné tous les dons, toutes les ressources nécessaires pour l'Église. Il leur a sans doute appris à célébrer la messe, il leur a sans doute appris à donner les sacrements, il a sans doute précisé sa doctrine. Et cela est très important parce que ça nous montre que notre foi n'est pas une foi du livre. C'est-à-dire que Dieu ne s'est pas fait livre, comme c'est le cas dans l'islam, par exemple, ou comme c'est le cas dans certaines interprétations protestantes. Dieu s'est fait homme, Dieu s'est fait une personne humaine, et enfin la personne divine s'est fait homme, a assumé la nature humaine. Et ensuite, donc il a prêché, il a parlé. Voilà pourquoi on puise la foi de l'Église est puisée à la fois dans la Sainte Écriture, mais aussi dans la tradition, c'est-à-dire que dans cet enseignement oral du Christ donné aux apôtres et ensuite transmis de génération en génération par l'Église.
7: Et donc vous dites qu'il est réapparu avec un corps glorieux. Est-ce que vous pouvez nous expliquer théologiquement qu'est-ce qu'un corps glorieux ?
8: Alors c'est difficile, je peux pas expliquer. C'est-à-dire que c'est le Christ a un corps, mais c'est un corps qui a un corps de gloire. Voilà, je sais pas si ça n'éclaire pas beaucoup, mais c'est-à-dire que c'est un corps sans les faiblesses de la matière. Et nous sommes tous appelés d'ailleurs à ce qu'on appelle le dogme de la résurrection des corps à la fin des temps, puisque notre âme, c'est notre âme qui est éternelle, qui est faite pour l'éternité, mais notre âme est faite pour un corps. Et si notre âme vivait sans un corps, sans notre corps, c'est notre âme qui est éternelle, qui est faite pour l'éternité, mais notre âme est faite pour un corps. Et si notre âme vivait sans un corps, sans notre corps personnel, individuel,

0: faire aujourd'hui. Alors c'est comme ça que le Christ, par exemple, apparaît soudain au milieu des apôtres ou traverse les murs. Sans, donc, un corps glorieux n'est pas soumis aux lois et aux infirmités de la matière. Et par exemple, enfin, il y a deux exemples qu'on peut citer qui sont célèbres dans le cas du Christ, c'est que lorsqu'il ressuscite, Sainte Marie-Madeleine, qui est la première à qui il apparaît, Sainte Marie-Madeleine ne le reconnaît pas. Peut-être vous vous souvenez, elle va chercher elle veut aller au tombeau pour embaumer le corps du Christ. Elle voit le tombeau ouvert et donc elle est désespérée, elle se demande ce qu'il s'est passé. Et là, elle voit un homme qu'elle prend pour le jardinier. Et donc elle lui demande, qu'avez-vous fait du corps de celui qui était enterré là? Et là, quand il lui parle, elle reconnaît le Christ. Mais ça veut dire que, à première vue, elle n'a pas reconnu immédiatement le Christ. Ça veut dire que, elle le connaissait très bien, évidemment. De la même façon, les disciples d'Emmaüs, vous vous souvenez de cette scène, c'est la deuxième apparition du Christ. Il y a deux des disciples qui partent de Jérusalem vers Emmaüs en train de discuter entre eux de tous les événements qu'ils avaient vécu, la mort du Christ, enfin sa passion, sa mort, son ensevelissement. Et un homme vient se joindre à eux, discute avec eux, et puis après avoir parlé pendant toute la fin de la midi, eh bien, il s'arrête à l'auberge, et là c'est lorsqu'ils rompt le pain, ils le reconnaissent. Donc en fait, de la même façon, ce corps glorieux faisait que d'une certaine façon, il leur fallait la foi pour reconnaître le Christ. Et donc voilà, le corps glorieux, c'est cette appellation, parce que le Christ est ressuscité avec le corps, mais un corps particulier.
1: Et donc la Pentecôte, c'est donc donc la descente du Saint-Esprit sur terre. Est-ce que quelles sont les vertus du Saint-Esprit? Ça fait partie de la Trinité, mais c'est peut-être celui de la Trinité qu'on connaît le moins.
0: Ah oui, mais c'est ce qui est paradoxal, puisque c'est sûrement celui qui agit le plus dans nos âmes. Alors effectivement, on sait que l'incarnation, c'est Dieu qui se fait homme, mais c'est la seconde personne de la Trinité, le Fils, qui se fait homme, et qui, comme je viens de le dire, à l'ascension, du coup, remonte au ciel avec son corps, avec le corps qu'il avait pris. Et il nous envoie, le Christ a fait cette promesse déjà à plusieurs reprises dans l'évangile d'envoyer un esprit, d'envoyer l'esprit de Dieu, le paraclet, l'Esprit Saint, que le Père va envoyer en son nom. Et donc c'est effectivement la troisième personne de la Sainte Trinité, le Saint-Esprit, l'amour mutuel, l'amour subsistant du Père et du Fils, qui est envoyé pour accomplir dans nos âmes, dans les âmes de tous les hommes, depuis la fondation de l'Église, donc depuis ce jour de la Pentecôte, pour accomplir dans nos âmes, parmi nous, l'œuvre du Christ, l'œuvre de salut des hommes dans le monde. Et alors, le Saint-Esprit a agi de différentes façons, et principalement par ce qu'on appelle les sept dons du Saint-Esprit. Et les sept dons du Saint-Esprit, il y a une image qui est très parlante, il me semble, qu'on utilise au catéchisme, mais pour les enfants, mais qui est très belle pour tous. Dans notre vie spirituelle, souvent, on a l'impression de ramer. C'est-à-dire que pour avancer, eh bien, il faut faire un effort. Et c'est ce qu'on appelle, ça, c'est le régime des vertus, régime classique de la vie chrétienne. Alors parfois, on avance facilement parce qu'il y a les courants qui nous portent. Parfois, on doit ramer à contre-courant, donc c'est très difficile. Mais le Saint-Esprit qui intervient dans nos âmes, c'est comme si d'un coup on mettait une voile sur notre bateau. Et donc c'est le vent comme le souffle de l'Esprit qui va souffler dans la voile et qui va faire avancer notre bateau vers le port du salut, c'est-à-dire vers l'éternité, vers le ciel. Et donc vous voyez, c'est le Saint-Esprit, de cette façon, c'est Dieu qui va agir dans notre vie, non pas malgré nous, mais qui va nous porter avec un vent puissant dans des directions et avec une force que nos vertus, même surnaturelles, ne peuvent pas atteindre.
1: Et est-ce qu'il y a une particularité de la messe de la Pentecôte ce dimanche?
0: Ah oui, alors des particularités, disons liturgiques, déjà parce que c'est une messe ancienne, très traditionnelle. Il y a par exemple deux chants tout à fait particuliers qu'on chante le jour de la Pentecôte, d'abord, pendant la messe, la séquence qui dit « Venez, Esprit Saint, envoyez-nous du haut du ciel un rayon de votre lumière. Veni Sancte Spiritus. » Je vous conseille à ceux qui écoutent d'écouter sur YouTube ou que sais-je, le Veni Sancte Spiritus, chanté par des moines, par des religieux, c'est quelque chose qui est vraiment magnifique. Et surtout, c'est une prière magnifique que je vous invite tous à lire et à faire. C'est une prière qui nous demande à Dieu de nous envoyer son Esprit Saint. Vous êtes le parfait consolateur.

0: créateur, l'hôte bienfaisant de l'âme. Vous êtes le rafraîchissement le plus doux. Et ça demande au Saint-Esprit de venir dans notre âme pour transformer ce qui doit être transformé, pour purifier ce qui est souillé, pour arroser ce qui est aride, pour guérir ce qui est blessé, pour rendre droit ce qui est tordu, pour rendre souple ce qui est trop raide, trop rigide, pour réchauffer ce qui est trop froid, pour rafraîchir ce qui est trop chaud, etc. Donc c'est très beau parce que chacun peut l'adapter à soi-même, aux particularités de son âme, et puis demander au Saint-Esprit de venir nous transformer intérieurement pour faire de nous des bons chrétiens, pour faire de nous des disciples du Christ qui n'ont plus peur de rien, comme les apôtres après avoir reçu ces flammes de l'Esprit-Saint le jour de la Pentecôte.
1: Ce don de l'Esprit-Saint. Merci beaucoup, Abbé Raffray. On rappelle donc que vous êtes déjà un intervenant régulier de Radio Courtoisie, que vous êtes professeur de philosophie thomiste à l'Université Pontificale Saint-Thomas d'Aquin, et que vous êtes très présent sur les réseaux sociaux, sur Twitter, sur Facebook, sur Instagram. Donc on invite nos auditeurs à vous suivre. Merci beaucoup. Bon week-end de la Pentecôte.
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4: Et on retrouve donc pour cette chronique Marie-Lise Pellissier, adjointe du chapitre Notre-Dame des Tout-Petits, engagée pour la Marche pour la Vie et la Jeune Académie. Et puis donc Domiti Cassarotto, étudiante en géopolitique, investie dans plusieurs associations, notamment SOS Chrétiens d'Orient, dont elle est adjointe du chapitre au pèlerinage de Chartres. Alors je crois qu'elle a quelques soucis pour se connecter, mais c'est pas grave, on va commencer donc avec Marie-Lise Pellissier. Bonjour, merci d'être avec nous ce matin.
5: Bonjour, merci beaucoup.
4: Alors, on vous reçoit pour parler de ce fameux pèlerinage de Chartres, donc un succès grandissant. Mais Marie-Lise Pellissier, vous pourriez peut-être commencer par nous parler du chapitre dans lequel vous avez choisi de marcher, chapitre dont vous êtes adjointe d'ailleurs, puisque rappelons-le, pour les auditeurs qui ne connaîtraient pas le fonctionnement du pèlerinage de Chartres, donc qui regroupe maintenant plusieurs milliers de pèlerins, eh bien, il y a donc ces chapitres et une façon d'organiser le pèlerinage. Chacun marche avec une intention un peu particulière. Maëlys Pellissier, je vous laisse nous expliquer quel est donc le but et la vocation de votre chapitre.
5: Notre chapitre est mis sous le vocable Notre-Dame des Tout-Petits parce que nous avons pour projet de prier et d'offrir nos 3 jours de pèlerinage pour les plus petits, les enfants à naître, mais aussi leurs mamans, les femmes enceintes en détresse, tous ceux qui peuvent être touchés par le drame de l'avortement ou de l'euthanasie pour aussi les handicapés. Voilà, toute cette question du respect de la vie des plus fragiles. Nous savons que la prière reste l'arme la plus efficace, la plus importante. Et donc, nous avons monté ce chapitre l'année dernière dans le même dynamisme de notre université l'été, la Lejeune Académie, pour pouvoir proposer justement aux personnes d'offrir leur pèlerinage, soit des personnes qui ont déjà fait plusieurs pèlerinages et qui voudraient cette fois le faire pour cette attention-là, ou alors des personnes qui n'ont pas l'occasion parce que qui ne savent pas où faire ce pèlerinage, mais qui sont dans ce combat et du respect de la vie, et ça serait pour eux une occasion de faire le pèlerinage de Chartres dans notre chapitre.
4: Alors, on a Domiti Cassarotto qui nous a rejoint donc par téléphone. On va lui donner la parole aussi. Ce que vous nous dites, Marie-Lise Pellissier, c'est que finalement, ce chapitre dans lequel vous allez marcher, c'est un chapitre donc qui s'engage sur des thématiques qui sont très actuelles et ça vient un peu bousculer l'image que certains pourraient avoir aujourd'hui de la chrétienté, des catholiques. On est très loin de cette idée poussiéreuse. Aujourd'hui, être catholique, c'est être résolument moderne et s'intéresser donc à ces questions de société. Domiti Cassarotto, Vous marchez donc avec le chapitre d'SOS Chrétiens d'Orient, donc qui s'engage dans les pays qui sont actuellement soumis à certains conflits et donc dans lesquels les chrétiens sont maltraités. Ça aussi, c'est vraiment d'actualité.
6: Bonjour à tous. Effectivement, je marche avec le chapitre Saint Benham et Sarah, qui est celui de l'association SOS Chrétiens d'Orient. Et la spécificité de notre chapitre, c'est qu'il y a beaucoup d'anciens volontaires, de futurs volontaires et puis d'amis de l'association SOS Chrétiens d'Orient, qui sont donc des amis donc des chrétiens d'Orient, qui sont dans certains pays persécutés, dans d'autres soumis à de graves difficultés économiques et sociétales. Et on marche en union de prière avec eux, c'est-à-dire à leurs intentions. En fait, on demande à tous nos pays d'émission de nous faire remonter des intentions de prière pour telle ou telle communauté, pour tel volontaire, pour des familles qui sont dans le besoin, pour d'autres qui sont face à des persécutions. Et donc, on prie pour eux, on marche pour eux, et on ne doute pas que nos prières, quand on souffre, quand on a des ampoules, quand il fait chaud, au contraire, qu'il pleut, eh bien, prend une valeur supplémentaire aux yeux de Dieu dans l'effort, et on les porte dans nos prières. Et puis également, dans certains pays de mission, il y a un pèlerinage qui est organisé. Par exemple, c'était le cas en Irak l'an dernier, où ils étaient plus de 300, à faire comme un mini pèlerinage de chrétiens en Irak, ce qui est quand même extraordinaire. Et on est en union avec eux, ceux qui marchent là-bas, comme ceux qui marchent en France. Mmh.
4: Ce qui est frappant dans ce pèlerinage, Marie-Lise Pélissier, c'est l'attrait qu'il suscite. Chaque année, le nombre de pèlerins est croissant. Aujourd'hui, on en attend près de 19 000 donc, sur le pèlerinage qui va de Paris vers Chartres. On peut aussi noter qu'il y a un deuxième pèlerinage qui, lui, part de Chartres et remontera à Paris. Alors, d'ailleurs, j'en ferai partie. Donc, si certains auditeurs ont prévu de marcher pendant ce pèlerinage, bah, ce sera un plaisir de pouvoir peut-être les rencontrer. Vous pourrez aussi donc rencontrer Marie-Lise et Domiti sur le pèlerinage donc, qui part de Paris vers Chartres. Et donc, on a cet attrait de la jeunesse et ce nombre de pèlerins toujours grandissant. Marie-Lise Pélissier, comment est-ce que vous expliquez ça?
5: Alors, je l'expliquerai par... Je pense qu'il y a plusieurs facteurs. Je pense que le pèlerinage de Chartres, effectivement, grossit chaque année de par, en fait, ces piliers, ces trois piliers qui sont tradition, chrétienté, mission. Ces trois piliers, en fait, qui irriguent pendant trois jours tous les pèlerins. Il y a à la fois donc la beauté de la messe traditionnelle, la beauté de ces trois jours consacrés à prier et à marcher, la beauté aussi du fait de se voir aussi nombreux à marcher pour la même chose, pour la Sainte Vierge, dans les pas de Charles Péguy, donc aussi dans les pas de la tradition. Et puis cette mission, en fait, ce pèlerinage de Chartres a vraiment attiré les foules. De par tout ce qu'il propose, de par ce qu'il véhicule, des gens qui nous voient passer dans la rue près de chez eux depuis des années à la Pentecôte nous ont rejoints, et également d'autres personnes qui nous ont vus sur les réseaux sociaux nous ont rejoints parce qu'ils sont attirés par cette joie, par cette jeunesse, par cette beauté. Donc je trouve ça pas étonnant que beaucoup de jeunes nous rejoignent, et que même des plus âgés, puisque aujourd'hui dans mon chapitre je vais avoir autant des jeunes que des plus âgés. Et un monsieur de 67 ans me disait qu'il n'avait jamais pu faire le pèlerinage physiquement, et que c'était la première fois qu'il pouvait le faire et qu'il en était très heureux.
4: Ouais, on est heureux pour lui. Domiti Casarotto, quand on a échangé au sujet donc du pèlerinage hier, quand on a organisé cet entretien, vous me parliez aussi de ces places qui allaient être offertes à tous les participants qui seraient tout simplement curieux, intéressés pour découvrir ce qu'est le pèlerinage, qui n'ont pas forcément la foi, mais qui ont simplement, oui, cette curiosité. Est-ce que vous pourriez nous en dire plus?
6: Bien sûr, en fait, c'est une nouveauté qui a mis en place Notre-Dame de Chrétienté cette année-là, parce qu'il y a un reproche qu'on fait parfois au monde traditionnel et puis au pèlerinage de Chartres d'être un entre-soi, de se retrouver avec des gens qu'on connaît, dans un univers qu'on connaît, etc. Et en fait, bon, ça, c'est comme toujours un préjugé. Mais pour éviter de tomber dans ce piège qui reste à éviter, bien, Notre-Dame de Chrétienté a mis en place un système pour continuer à évangéliser, pour attirer des personnes qui n'auraient pas forcément eu l'occasion de venir, qui peuvent être intéressées, qui ont soit perdu la foi, soit se sentent appelées à se renseigner, mais n'ont pas forcément en fait des amis catholiques ou alors de la famille. Donc c'est vrai qu'il y a un côté social très important, et quand on est seul, c'est difficile de trouver un angle d'approche, quelqu'un qui nous prenne par la main et nous dise « bah viens, tu vas voir, ça va être génial, on va prier, on va chanter, tu vas découvrir ce que c'est, on va répondre à tes questions ». Et donc Notre-Dame de Chrétienté offre en fait des places par chapitre pour ce public-là. Et je trouve que c'est vraiment une idée excellente. Et dans le chapitre des SOS Chrétiens d'Orient, on a beaucoup de profils qui peuvent être un petit peu différents du catho tradi cliché. Et c'est une vraie richesse, et c'est une joie de pouvoir offrir des places à des gens, peut-être pour des moyens financiers aussi, parce que quand on vient de hors de Paris, c'est vrai qu'il y a aussi le coût des billets de train qui fait que c'est plus compliqué de venir. Mais donc là, il n'y a plus aucune excuse, quoi. C'est l'occasion pour quelqu'un qui se pose la question depuis longtemps, qui cherche une porte d'entrée dans la foi et dans l'Église. Et bien là, la porte est grande ouverte et on les accueille avec joie.
4: Avec joie, quelques ampoules. Alors, chers auditeurs, les places, les inscriptions sont closes, donc pour le pèlerinage, il n'y a plus de place parce que bon, 19 000 pèlerins, c'est déjà costaud. Il y a quand même un chapitre Sainte Patience qui a été créé, que vous pouvez rejoindre. Les catholiques ont de l'humour. Sainte Patience, donc, il vous invite à vous inscrire sur une liste d'attente. Puis, s'il y a désistement, vous pourrez peut-être avoir une place. On arrive à la fin de cette chronique, mais on consacrera probablement un autre sujet, donc, à ce pèlerinage de Chartres un peu plus important. Notamment avec tous les enjeux qui se cachent derrière cette promotion aussi de la tradition, de la messe traditionnelle qui pose débat dans les médias. Mais donc pour aujourd'hui, on en a terminé avec vous. Il ne nous reste plus qu'à vous souhaiter une bonne marche, Marie-Lise Pélissier et Domiti Casarotto. Merci de prier pour toutes ces belles intentions, donc les tout-petits, les mamans, les enfants à naître et puis les chrétiens d'Orient. On vous souhaite donc une bonne marche et puis à très bientôt.
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4: Et Adèle Rosner, vous continuez avec cet entretien.
7: Tout à fait. Alors, on va parler pèlerinage de Chartres aujourd'hui, puisqu'il aura lieu ce week-end. Il va débuter samedi matin. Tous les pèlerins, 19 000 personnes, seront au rendez-vous sur le parvis de Saint-Sulpice dès 6h du matin, même dès 5h, 5h30 du matin plutôt. On va être dans la 43e édition qui a pour thème cette année « Pour qu'il règne sur la terre comme au ciel ». Et pour parler de tout ça, nous recevons aujourd'hui l'abbé Jean-Raphaël Dubrulle qui est de la Miséricorde Divine. Bonjour monsieur l'abbé.
8: Bonjour.
7: Merci beaucoup d'être avec nous. Et puis aussi Cyprien, vous êtes chef de chapitre donc au pèlerinage de Chartres. Bonjour.
9: Merci pour votre invitation.
7: Merci beaucoup d'être avec nous. Donc, on commencera tout simplement. 19 000 marcheurs, c'est un chiffre assez impressionnant. Chaque année, là, depuis quelques années, il y a un vrai engouement. Le pèlerinage est obligé de mettre des limites au moment des inscriptions parce que sinon le site s'arrête, le site bloque. En tout cas, c'était le cas cette année. C'est assez impressionnant. Qu'est-ce que ça veut dire 19 000 marcheurs, monsieur l'abbé?
8: Ça veut dire qu'il y a un renouveau de la, je pense, ces 19 000 marcheurs qui ne sont pas forcément que des marcheurs qui sont déjà catholiques depuis longtemps. C'est une augmentation avec des marcheurs qui reviennent à la foi. Et donc, je pense que c'est un signe, un petit signe hein, d'une nouvelle vitalité de la foi chrétienne. Et ça souligne aussi que cette forme de vie spirituelle, d'expression de la vie spirituelle, c'est-à-dire de volonté de faire monter son âme vers le Seigneur à travers une démarche physique, eh bien, attire. Il y a ça au pèlerinage de Chartres, mais on voit qu'il y a beaucoup de pèlerinages locaux qui se développent aussi. L'année dernière, il y en a un en Provence, Nostoffé, qui s'est lancé, qui avait accueilli 2000 personnes, qui viennent nourrir leur foi et qui ont besoin de ces oasis très fortes, des moments très forts pour pouvoir entretenir leur foi au cours de toute l'année. Voilà, et puis aussi, ça signifie qu'ils sont heureux de cette manière, voilà, de ce que propose Notre-Dame de Chrétienté, avec quelque chose de très fort, de très exigeant physiquement. Alors moi, je suis dans les chapitres famille maintenant, donc c'est quand même moins exigeant physiquement pour les prêtres.
7: Ça reste quand même un bel exploit.
8: Mais ça reste quelque chose, je vois avec les familles qui viennent de Toulon, il y en a, c'est les enfants, donc ils veulent quelque chose de très fort. Donc ça souligne qu'il y a une volonté d'ancrer sa foi très fortement et avec des moments très forts comme ça.
7: Oui. Et au sein de la colonne, vous, par exemple, dans votre chapitre, Cyprien, est-ce que vous sentez la différence? Parce que je suppose que c'est pas la première année que vous êtes chef de chapitre, ça doit faire des années que vous faites le pèlerinage.
9: Ça fait à peu près 4 ans que je suis chef de chapitre et ça fait une dizaine d'années que je fais le pèlerinage à peu près.
7: Donc vous avez dû voir l'évolution quand même avec le nombre de pèlerins qui augmente. Est-ce que ça se sent au sein d'un chapitre? Est-ce qu'il y a une dynamique plus forte par exemple auprès des pèlerins qui marchent avec vous?
9: Alors au niveau de l'inscription, évidemment il y a une dynamique extrêmement forte, on a été presque débordés et les inscriptions sont closes extrêmement rapidement. Au sein du chapitre, en fait, un chapitre, on peut mettre une jauge de personnes. Mais effectivement, il y a une certaine ferveur supplémentaire, c'est-à-dire que les gens, parfois, les années précédentes, enfin, je dirais, si on remonte il y a 7-8 ans, s'inscrivaient en dernière minute, disaient « tiens, pourquoi pas, je vais venir ». Là, il y a une véritable démarche, parce que pour prendre des places, ça devient presque aussi compliqué que pour un concert de rock. Donc il y a un moment... Il s'engage vraiment dans la démarche et je l'ai vu cette année avec des pèlerins qui m'ont proposé quasiment spontanément de faire des méditations, de participer vraiment à la vie de chapitre. L'année dernière, j'avais eu un petit peu de mal à avoir des adjoints. Là, cette année, j'en ai 4 ou 5. C'est royal pour un chef de chapitre, on va dire. Mais il y a une vraie dimension d'engagement qui prend de plus en plus corps, même chez des pèlerins qui ne viennent pas du monde catholique. On a quelques-uns dans mon chapitre et il y a une vraie démarche de foi.
7: Bon, on pourra reparler de ces pèlerins qui viennent pour découvrir aussi la foi catholique, qui viennent vraiment en néophyte, qui ne sont pas encore convertis ou en tout cas qui sont en chemin. Monsieur l'abbé, vous parliez d'un véritable renouveau de la foi et puis on peut dire aussi un renouveau de la tradition, puisque la tradition est au cœur de ce pèlerinage. Malgré tout, on voit qu'en France, il y a eu beaucoup de baptêmes cette année, mais en tout cas, on sait qu'il y a une perte de foi dans notre société actuelle. Mais c'est quand même un véritable bon signe de voir tous ces gens se motiver et prendre les devants pour aller marcher pour leur foi.
8: Oui. Alors, renouveau de la foi, je ne serais pas au centre. On a des signes d'un renouveau de la foi, des frémissements. C'est pas encore massif. Il y a beaucoup de baptêmes d'adultes, mais les chiffres des baptêmes d'enfants sont encore en baisse parce qu'on voit les effets de la déchristianisation. Mais il y a des signes qui sont quand même encourageants et qui soulignent, qui nous montrent, nous qui nous donnons du mal pour essayer d'amener les gens à Dieu, que quand l'Esprit Saint veut, bah, il souffle. Il y a un peu plus dans les âmes. Et c'est... Ce qui est très beau, c'est que, je trouve, on voit ça au pèlerinage de Chartres, et puis on voit ça aussi dans les paroisses, c'est que ce sont maintenant, ce qui fait augmenter les paroisses, c'est pas des gens un peu, et notamment vers la messe traditionnelle, c'est pas des gens qui sont déçus parce qu'ils ont été peut-être un peu moins nourris ailleurs, ou ils étaient dans des lieux plus pauvres, spirituellement ou liturgiquement. C'est des gens, tout simplement, qui reviennent parce qu'ils veulent Dieu, ils ont été touchés intérieurement, vraiment, il y a une motion d'Esprit Saint, ils veulent un retour à la, ils veulent se rapprocher de Dieu. Et ils trouvent dans l'expression de la forme ancienne quelque chose qui leur convient, qui les nourrit. Et voilà, c'est un des points qui est très encourageant, je trouve. Et puis, voilà. Et qu'on retrouve au pèlerinage, hein, quand on accompagne, on a des gens qui débarquent d'un peu nulle part et qui viennent là. Alors, c'est pas du tout, enfin, là, je pense que tout le monde en convient, hein, c'est pas du tout pas du tout dans les mêmes générations moi je fais le pèlerinage depuis très longtemps, en tant que jeune, puis prêtre, puis pas bref. Et c'est plus du tout le même public de gens avant qui étaient un peu militants, ouais, qui venaient pour défendre la forme ancienne. Parmi les fidèles qui sont là, ils l'aiment beaucoup et ils y viennent pour ça, c'est clair, mais parce que c'est un lieu qui les nourrit bien, très bien dans leur relation à Dieu. C'est beaucoup, je me semble, hein, très, maintenant c'est, les pèlerins y vont parce que ils sont attachés à cette, voilà, au sacré, mais moins militants, je dirais, voyez, moins qu'avant. Ça me semble à peu près évident.
7: Mais il y a quand même cette dimension, vous pensez, traditionnelle, qui joue un rôle important.
8: Bien sûr. Et donc il y a ce qui, enfin, et je pense aussi, ce qu'on souligne peut-être pas assez, c'est que avec l'attachement liturgique, il y a aussi une prédication doctrinale, une prédication d'une exigence morale qui marque les gens. Et les nouveaux convertis ont besoin de cette exigence, voilà, d'un message qui soit pas fade, finalement, qui soit pas un peu édulcoré, et qui soit centré sur l'essentiel, sur les piliers de la foi chrétienne, la conversion intérieure, la fidélité au commandement de Dieu. Ce qui est évidemment, le pèlerinage de Chartres n'est pas l'exclusivité de la prédication de ça, mais en tout cas ils viennent chercher ça. Donc vous voyez, c'est pas le terme radicalité est pas bon, mais ils viennent une authenticité de la foi chrétienne, du message chrétien qui retrouve au pèlerinage de Chartres. Donc je pense que c'est pas que la question liturgique, c'est tout ce qui va avec, et notamment la prédication doctrinale et morale.
7: Oui, il y a un certain cadre qui est donné et que les gens recherchent sans doute dans la société. Et vous, Cyprien, dans votre chapitre, vous me disiez tout à l'heure, avant qu'on passe à l'antenne, qu'il y a il y a un certain nombre, en tout cas, de pèlerins qui viennent, qui ne connaissent pas bien la foi catholique, qui découvrent complètement. C'est important, vous pensez, d'avoir ce genre de personnes venir marcher?
9: Je pense que c'est plus qu'important, c'est une grâce, en fait. C'est une grâce à la fois pour les pèlerins catholiques qui viennent, parce qu'ils voient la richesse de ce qu'ils ont reçu et de ce qu'ils vivent. Et c'est aussi une grâce pour pour ces personnes-là justement qui viennent découvrir, parce que moi ça fait 4 ans que je suis chef de chapitre, ça fait 4 ans que j'ai entre 15 à 20% de mon chapitre qui vient d'horizons très différents, et j'ai eu des protestants évangéliques, j'ai eu des athées, des agnostiques, là cette année j'ai un musulman, il y a une vraie diversité d'origine, et en fait cette diversité d'origine nous permet en fait de voir le message du Christ qui se répand et qui se communique dans le monde. Si je reviens un peu sur la question de la liturgie, j'avais ma filleule qui était du coup protestante évangélique et qui en fait venait parce que elle ne trouvait pas ça chez elle, ce sens du sacré, ce sens de cette distinction en fait entre le monde et le sacré. C'est quelque chose qu'elle a découvert en grande partie au pèlerinage de Chartres, en tout cas qu'elle a approfondi là. Et un de ses amis qui était venu, qui était juif messianique, lui, c'est-à-dire protestant évangélique, juif converti au protestantisme évangélique, quand elle a tenté de lui expliquer la messe avec un missel, elle lui a répondu « Non mais t'inquiète pas, hein, je suis comme à la maison », tout simplement. Donc en fait, c'est montrer l'aspect, on va dire, très universel de cette forme liturgique.
7: D'accord, c'est très intéressant en tout cas, expliqué comme ça. On revient très vite avec vous. Pour rappel, chers auditeurs, nous sommes en train de parler donc de cette 43e édition du Pèlerinage de Chartres avec l'abbé Jean-Raphaël Dubrul de la Miséricorde Divine et puis Cyprien qui est chef de chapitre au Pèlerinage de Chartres. À 7h30 ensuite, vous retrouverez la chronique de Raphaël Audouard, puis Éric Tegner de la rédaction de Frontières pour parler de la réalité des routes migratoires. Tout de suite, on revient donc à ce sujet du Pèlerinage de Chartres. Le thème cette année, j'aimerais revenir un peu dessus parce que c'est un très beau thème, pour qu'il règne sur la terre comme au ciel. Donc on parle vraiment de cette dimension de Christ roi qui doit régner. C'est ce que dit, en tout cas c'est ce qui explique l'organisation du pèlerinage. C'est montrer que le Christ règne sur les fidèles, règne sur le ciel, mais règne doit aussi régner sur les sociétés et puis sur les institutions. Monsieur l'abbé, vous pensez que c'est quelque chose qui manque à notre société, cette dimension de Christ roi?
8: Évidemment que ça manque, mais ce qui manque, en fait, il y a un échelon intermédiaire parfois qu'on oublie. Pour que le Christ règne sur les sociétés, il ne va pas régner par des décrets. Si Monsieur Macron déclarait le Christ roi, avec 99% de la population qui n'est pas catholique et qui n'est pas convertie, le Christ ne pourrait pas régner. C'est pas par décret que le Christ règne, c'est le signe que l'ensemble des membres d'une nation, la majorité, veulent en vivre. Donc en fait, c'est ce à quoi il faut tendre, et c'est peut-être ce qui est parfois pas suffisamment bien souligné, et que je veux souligner le pèlerinage de Chartres notamment, et par ce thème, c'est que c'est l'enseignement de l'Église depuis toujours, depuis XI, et puis ça a été repris par Vatican II aussi, que les sociétés doivent reconnaître la foi catholique comme la vraie religion. Mais pour cela, il faut commencer par une conversion des cœurs des fidèles. En fait, c'est comme ça que le Christ va régner. Et la chrétienté s'est développée d'abord par une conversion, par 3 siècles de prédication au cours de prédication des apôtres, puis pour amener les gens à la foi. Et les gens ayant la foi, c'est là que les institutions ensuite peuvent devenir chrétiennes. Et en fait, il faut pas oublier qu'on est qu'on est revenu à une terre de première évangélisation, c'est ce qu'on appelle la nouvelle évangélisation. Donc il faut faire ce travail. Et je pense que un pèlerinage comme ça, un pèlerinage de Chartres, est beau parce qu'amène à la foi et puis dit, en fait, on n'est pas simplement chrétien entre nous et puis juste au pèlerinage de Chartres, mais après ça doit rayonner et on doit être missionnaire autour de nous au travail. Et c'est ainsi que le Christ va régner. Et je pense que le message est absolument essentiel d'être entendu, mais il doit pas aussi, on ne doit pas être dans quelque chose qui oublie l'échelon intermédiaire, qui est de dire, il faut, de toute façon, ça prendra du temps parce qu'il faut que beaucoup de gens se convertissent. Donc, il ne peut pas y avoir cette prédication de la doctrine du Christ roi, indépendamment d'un enseignement à la mission. Et c'est pour ça que je reprends ce qui a été dit. Moi, je pense que c'est pas important qu'il y ait des personnes nouvellement converties ou pas converties qui viennent au pèlerinage. C'est absolument vital. Parce que, c'est ma conviction, je pense que nous allons devenir une église de néo-convertis. C'est-à-dire qu'il sera au-delà de ces questions même des liturgies qui nous centrent, sur lesquelles on est très centré, qui diront en fait, montrez-nous Dieu, et on a besoin de Dieu, parce qu'on voit que si Dieu n'est pas présent dans notre vie et dans la société, c'est la catastrophe. Et tous ces jeunes convertis nous ressemblent sur l'essentiel. Moi, je trouve que c'est un bain de fraîcheur pour nous prêtres, et parce qu'ils nous disent donnez-nous l'intégralité de la foi, on en a besoin. Et c'est comme ça que je pense que le Christ pourra régner, et parce qu'il doit régner de plus en plus. Sinon, c'est la fin du monde. Hein.
7: Mmh. Oui, il y a une vraie ferveur de ces nouveaux convertis. Vous l'observez, Cyprien, au fond. Enfin, dans votre chapitre, ça donne ça soutient la foi du chapitre. Enfin, ça donne peut-être plus de ferveur à ceux qui croient déjà, pour montrer peut-être l'exemple.
9: Ah bah, c'est sûr que ça nous bouscule.
7: Oui.
9: C'est-à-dire que quand vous êtes issu de famille allant classiquement à la messe tous les dimanches, en ayant le repas dominical, tout ça, vous êtes tranquillement installé dans votre foi. Et dans votre horizon apparaissent des gens qui, eux, ont une vérité, sont vraiment affamés du Christ. Mmh. Et sont affamés de la vérité du Christ. Et ils vous posent des questions. Mmh. Et quand vous commencez à creuser avec eux les questions, vous vous rendez compte des trésors que vous a donné l'Église. Et vous vous rendez compte de ce que vous pouvez non seulement leur apporter, mais de ce qu'ils vous apportent par ce questionnement, par cette faim qu'ils ont. Parce qu'on est souvent un peu des enfants gâtés. On a reçu des bonnes formations, un catéchisme, etc. Mais ces pèlerins viennent nous faire approfondir notre foi et nous faire rentrer vraiment dans cette dimension de la mission qui est une des composantes essentielles de notre domaine de chrétienté. Il y a la tradition dans laquelle on puise nos racines, un peu comme un arbre, la chrétienté qui est le corps, le tronc de l'arbre, et les branches qui sont les fruits de la mission. Et en fait, cette dimension missionnaire, elle prend des proportions de plus en plus importantes au sein de Notre-Dame de Chrétienté.
7: Mmh. Bah, on va devoir malheureusement terminer sur ces mots, parce que voilà, l'émission touche à sa fin. Mais merci beaucoup, Monsieur l'Abbé, d'avoir été avec nous ce matin. Merci Cyprien aussi. Et puis on vous retrouvera, si des auditeurs qui nous écoutent font le pèlerinage de Chartres, eh bien ils pourront peut-être vous croiser sur les chemins de cette belle cathédrale.
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10: 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Je vous souhaite une très bonne journée, un très bon lundi de Pentecôte, et je vous dis tout simplement à demain. Merci de passer cette matinée avec nous. Restez bien dans notre compagnie. Dans moins de 5 minutes, vous pourrez suivre Le Monde de la Philosophie, dirigé par Élie de Thoras.

0: Bienvenue et merci d'être avec nous en ce lundi 25 mai 2026, en ce lundi de Pentecôte. Voici le programme de votre journée sur Radio Courtoisie. Tout à l'heure, à midi, le libre journal de la transmission dirigé par Valérie Daubigny. Coiffeuse de rue, Hélène Boiron témoigne et expérience de mort imminente, le fils de Laurence Trochu a vu Jésus. À 14h, le libre journal des cultures et de l'exploration dirigé par Pascal Maurer, l'intérêt et les limites de l'utilisation médicale des cellules souches humaines avec François Guillot, professeur et chercheur à l'université de Poitiers. À 15h30, Histoires à la loupe de Patrick Simon avec le cinquième épisode de Marie-Josette Liégeois. À 16h, populaire, vous avez dit populaire, de Renaud Dourges, Roland Portiche pour son livre Les enfants des métis. À 16h30, France Andrieux avec En toute bonne foi, qui sont les parias de l'époque moderne, dernière partie. À 17h, Culture et politique, dirigée par Richard Haddad et Pierre Henry, des régions françaises à visiter et des films mythiques à voir. À 17h30, Restons courtois, dirigé ce soir par Pierre-Alexandre Bouclet. Au programme, le rendez-vous de la réinformation, pétition anti-Bolloré, le grand flop, mais également un rendez-vous avec Nicolas Devilliers. Intelligence artificielle, quels sont les emplois menacés? L'intelligence artificielle, le risque de soumission européenne. Offensive numérique contre F2 sous chez l'incorrect. Édouard Philippe attaqué par le parquet national financier. Et puis ce soir à 19h30 en direct, le libre journal du lundi soir dirigé par Thierry Lenz. Mais pour l'instant, voici le monde de la philosophie dirigé par Elie de Thoras, la philosophie de Maurice Blondel avec Nathanaël Garrick, prêtre et auteur, et son livre La naissance du Verbe. 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Très bonne journée à tous.
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0: Chers auditeurs, bonjour. Vous êtes toujours sur Radio Courtoisie. Bienvenue dans l'émission Le Monde de la Philosophie. Je suis Élie Thoras. Nous allons parler aujourd'hui d'un philosophe du début du XXe siècle assez important, Maurice Blondel. Peut-être peu connu, moins connu en tout cas qu'à une certaine époque, mais tout de même encore influent, on le verra, dans certains courants. Il y a deux mois, vous souvenez, nous avions parlé de Jacques Maritain. Aujourd'hui, nous parlons de Maurice Blondel, qui en un sens, lui aussi catholique, lui aussi philosophe, mais d'une tout autre type de philosophie, nous allons le voir, même s'il y a évidemment des ponts possibles. Je suis très heureux d'accueillir pour parler de Maurice Blondel avec vous, le père Nathanaël Garrigue, bonjour.
1: Bonjour.
0: Vous êtes prêtre du diocèse de Paris, curé à Bondy en Seine-Saint-Denis, et vous avez soutenu en janvier 2025, une thèse de théologie intitulée « Le Christ entre histoire et dogme, la logique blondelienne de l'incarnation ». Donc vous êtes un spécialiste de Maurice Blondel, vous avez aussi publié un livre intitulé « La naissance du Verbe » qui s'inspire de Maurice Blondel. Et votre thèse, je le signale, est à paraître d'ici quelques mois aux éditions du Cerf. Merci beaucoup d'être avec nous. Vous allez pouvoir nous éclairer sur cette pensée originale, un petit peu inclassable, de Maurice Blondel. Avant de vous interroger, peut-être quelques éléments biographiques pour nos auditeurs sur Maurice Blondel. Qui est-il ? Il naît en 1861, il meurt en 1949. Il intègre l'école normale supérieure, il passe l'agrégation de philo qu'il réussit après sa troisième tentative. Et en 1893, il publie une thèse qui va très vite devenir célèbre et en faire, en un sens, une figure importante de la pensée contemporaine intitulée « L'action ». Il publie aussi une thèse complémentaire sur le « vinculum substantiale » chez Leibniz. En 1899, il devient professeur à l'université d'Aix et il devient un personnage important, un catholique assez inclassable, on va le voir. Et ce qui est intéressant aussi à noter, c'est qu'il a très vite réfléchi sur sa propre foi et sur la manière dont il devait, comme catholique, penser, mener une œuvre philosophique. On trouve notamment toutes ses réflexions dans des carnets intimes assez beaux, assez émouvants. Il continue son œuvre en publiant en 1896 la lettre sur les exigences de la pensée contemporaine en matière d'apologétique. On va revenir sur le sens de cette lettre assez importante. En 1904, Histoire et dogme, qui est au cœur, père Nathanaël Garrigue, de vos recherches. Et puis, il publie un petit peu moins, jusqu'en 1932, où il fait son retour notamment avec le problème de la philosophie catholique, et puis sa trilogie, très importante, dans les années 1930, La pensée, en deux volumes, publié en 1934, puis L'être et les êtres, en 1935, et enfin L'action, là aussi en deux volumes, en 1936 et 1937. Donc une trilogie qui vraiment est son chef-d'œuvre, en tout cas sa pensée la plus mature, la plus aboutie. Et enfin, en 1944, je note un dernier titre tout à fait intéressant, La philosophie et l'esprit chrétien, où il essaie de faire dialoguer, voir ce que la philosophie apporte au christianisme et réciproquement. Et je note aussi l'ouverture, il y a quelques années de cela, de son procès de béatification par le diocèse d'Aix. Voilà, il est sans doute une figure intellectuelle de catholique, très inspirante, qui pourrait peut-être lui mériter sa canonisation. Père Nathanaël Garrigue, d'abord une petite question plus biographique. Comment est-ce que vous avez découvert vous-même Maurice Blondel? Qu'est-ce qui vous a attiré chez lui? Pourquoi lui avoir consacré une part importante de votre temps et de votre travail avec cette thèse?
1: Je commencerai par dire d'abord ce qui m'a rebuté chez lui. Moi, j'ai découvert Maurice Blondel au séminaire parce que c'était un des philosophes les plus influents chez mes professeurs de théologie. Et moi, arrivant, ayant déjà fait de la philosophie avant le séminaire, mais n'ayant jamais lu Blondel, j'ai voulu lire ce philosophe qui avait inspiré mes enseignants. Et ce fut échec sur échec en essayant de lire Blondel. D'abord l'action, j'avais essayé en première année, j'ai repris en troisième année, et puis j'ai suivi un cours sur l'action, et sa pensée s'est vraiment refusée à moi, si je puis dire les choses comme ça. Je ne comprenais pas, je ne voyais pas, ça me semblait abscon. Donc c'est un penseur que j'avais appris à mettre de côté en me disant, bon, c'est une forme d'esprit qui ne me convient pas, je laisse tomber. Et puis j'y suis revenu plus tardivement, pour une question qui n'est pas d'abord une question philosophique, et c'est d'abord une question qu'on appelle d'herméneutique, c'est-à-dire d'interprétation de la Bible, comment lire la Bible, parce que à un moment de... Bon, j'étais déjà prête, mais à un moment de ma vie, puis de mon ministère, j'avais besoin de mieux comprendre le rapport entre l'histoire et la parole de Dieu. Est-ce qu'il peut y avoir des contradictions? Est-ce qu'on peut juger la parole de Dieu à l'aune de l'histoire? Comment est-ce qu'on peut écrire une vie de Jésus? Est-ce que si on connaît des détails sur la vie de Jésus qui sont pas dans l'évangile, est-ce que ça nous donne vraiment accès au Christ? Et voilà, c'est en essayant de travailler ces questions-là que j'ai découvert Histoire et Dogme, un opus majeur de Blondel, écrit en fait en quelques semaines, quelques mois presque, à la fin de l'année 1904, dans son débat avec notamment avec Alfred Loisy. Et moi, ce livre-là a tout à coup été une porte ouverte pour moi, et j'ai compris qu'il y avait vraiment un trésor, me semble-t-il, à puiser chez lui.
0: Merci pour ce petit témoignage. Si on en vient maintenant à la pensée de Blondel, qu'on va parcourir ses œuvres majeures, les étapes de sa pensée, une pensée qui a vraiment occupé un espace important, qui a évolué. D'abord, peut-être, quelles sont les sources de sa pensée? Quelle est sa formation? Qu'est-ce qui va contribuer à former sa forme d'esprit?
1: Blondel, comme vous l'avez dit, c'est une pensée originale, inclassable, un peu unique. Il a un côté très autodidacte. Donc quand vous regardez d'abord les citations, d'ailleurs il fait une thèse d'État, à la Sorbonne sous la Troisième République, et on dit quelles sont les citations, les notes de bas de page dans sa thèse. Bon, vous en trouvez deux, et c'est Saint Bernard de Clairvaux. Donc là, déjà, c'est sûr que c'est compliqué pour essayer de savoir exactement quelles sont ses sources. Alors vous allez dire, regardons un petit peu les auteurs qu'il travaille en même temps. Vous avez dit, il fait sa thèse latine, donc c'est comme ça qu'on faisait à l'époque, sur Leibniz. Ah, on pourrait dire, formidable, Blondel, disciple de Leibniz, etc. Bon, quand vous creusez, en fait, il fait des contresens majeurs sur Leibniz, et pour dire les choses, probablement que Leibniz sert surtout de révélateur à la pensée de Blondel. D'ailleurs, Blondel ne travaille pas le Leibniz de la monadologie, ne travaille pas celui du discours de métaphysique, mais celui, comme vous l'avez dit, du vinculum, qui en fait est une question obscure dans la pensée de Leibniz, une correspondance qu'il a avec un père jésuite à propos de la question de la transsubstantiation chez les catholiques. Et dans quelques lettres, Leibniz parle d'un vinculum, c'est-à-dire d'un lien, et en fait, Blondel lisant cela, ça va être un espèce de révélateur pour lui. Mais du coup, ce qui est intéressant, c'est que les auteurs qu'il va citer seront en réalité plutôt des révélateurs que des sources, c'est-à-dire des gens qui vont l'aider à mieux se comprendre. Et je pense que Blondel n'a jamais eu conscience de cela en réalité. Il était persuadé d'être très fidèle à la pensée de Leibniz. Et on pourrait prendre. Je pense que le seul qui a vraiment été une source d'inspiration pour lui, c'est Saint Bernard de Clairvaux, qu'il a lu, qu'il a médité. Alors vous allez me dire, mais pourquoi Saint Bernard de Clairvaux? Eh bien, parce que Bernard de Clairvaux avait quelque chose en commun avec Bossuet, qui était aussi une source d'inspiration pour Blondel. Qu'est-ce qu'ils avaient en commun? Ils venaient de Dijon, comme Blondel. Et en fait, Blondel a participé en 1890 à un anniversaire de Bernard de Clairvaux, et il le raconte, et ça a été une révélation pour lui. Et à côté de sa maison natale à Dijon, on voit une grande maison qui s'appelle la maison natale de Bossuet. Et je pense que déjà là, on a une clé de compréhension de Blondel. C'est un auteur du concret, c'est un auteur du terroir en quelque sorte. Et il s'est inspiré des penseurs qui étaient les plus proches de lui. Après ça, les auteurs qu'il est allé chercher, mais c'était déjà un peu après sa thèse en fait, c'est surtout Saint-Augustin, qui évidemment pour une part est la même ligne que Bernard de Clairvaux, qui était un penseur en quelque sorte inspiré, augustinien d'une certaine manière évidemment. Et puis on pourrait dire après les quelques autres auteurs qui l'ont marqué, par exemple ça va être Newman. Il a pas lu Newman, ou peu et tardivement, mais il a ses maîtres à l'école normale supérieure étaient connaisseurs, il y avait Boutroukt et Olé Laprune, connaisseurs de Newman. Et donc c'est vraiment quelqu'un qui s'est construit dans des dialogues en permanence. Plus que des sources, il établit des dialogues avec des penseurs qui l'aident à se connaître et à se découvrir. Et c'est ça qui fait aussi toute la particularité, la singularité de sa pensée. Je pourrais même terminer en disant qu'en fait, et là vous allez tomber, l'auteur peut-être le plus cité, le plus utilisé dans l'action de Blondel, c'est Alexis Bertrand. Voilà. Et Lily, vous qui êtes ce grand philosophe, je ne sais pas si vous avez déjà connu Alexis Bertrand, qui n'était autre que le professeur de terminale de philosophie de Maurice Blondel, qui lui-même a fait une thèse sur Maine de Biran. Et c'est comme ça aussi que Maine de Biran rentre un petit peu dans la pensée de Blondel.
0: Alors en 1896, Blondel a 35 ans et il soutient cette thèse à la Sorbonne, l'action. Quel est le sens de cette thèse, de cette œuvre? Quel est l'itinéraire que trace Blondel dans ce grand cheminement qu'est l'action?
1: Donc l'action 1893, un ouvrage donc d'abord qui a fait être recalé hein, parce que la forme académique n'allait pas. On lui dit, vous pouvez pas faire une thèse sur l'action, vous devez faire une thèse sur l'action chez Aristote ou chez un tel. Il dit, non, mais moi j'ai envie de faire une thèse sur l'action. Donc voilà, déjà un peu en but avec évidemment le monde académique universitaire, on le comprend bien. L'action, c'est à la fois la meilleure œuvre de Blondel et à la fois c'est une œuvre de jeunesse, et on peut dire les deux on ne peut pas trancher entre les deux, entre l'œuvre de jeunesse qui marque encore un peu des excès, des fulgurances qui auront besoin d'être un peu corrigées, arrondies par la suite, et en même temps l'œuvre la plus géniale d'un auteur parce qu'elle contient vraiment toute la sève de sa pensée. On sait qu'il y a 7 rédactions différentes. Donc 7 fois il reprend ses trucs, ses textes, il ne sait. Alors voilà. Alors l'action, ça parle de quoi? Eh bien l'action, on pourrait dire, c'est une espèce de phénoménologie de la volonté, c'est-à-dire une recherche du phénomène de la volonté dans l'esprit humain. Et Blondel va essayer de résoudre une question toute simple, hein, qui est la question qu'il pose au début de ce texte. Oui ou non, la vie humaine a-t-elle un sens? Et l'homme a-t-il une destinée? On pourrait dire les choses autrement, c'est est-ce que l'action que je pose, elle est destinée à mourir, à être limitée, ou bien est-ce qu'il y a déjà un appel du transcendant dans chacune de mes actions? Et donc Blondel va parcourir tout le chemin de l'action humaine depuis la sensibilité, donc c'est le tout début de la troisième partie, la sensibilité, comment est-ce qu'il y a déjà de la dualité dans la sensibilité? Pour dire, mais en fait, le niveau du sensible ne se suffit pas à lui-même. D'ailleurs, il y a une espèce de, voilà, il y a une dualité, il y a une opposition dans le sensible, et j'ai besoin de passer au niveau supérieur pour assumer. Voilà. Et donc, Blondel, en fait, va déployer comme ça, toute l'action humaine depuis là où il y a le moins d'action. Enfin, je veux dire, voir, sentir, c'est pas encore vraiment poser une action, hein. Parce que la volonté n'est pas vraiment encore engagée, mais il va aller de là jusqu'à la dimension de la science, et puis après, il va s'envoler avec la métaphysique, la morale. Passera même par les questions de politique internationale, en se posant toujours cette question, est-ce que l'homme peut se contenter de ce niveau-là? Et en fait, à chacun de ces niveaux, il dit non, il y a un appel à un niveau supérieur. Là, c'est vraiment le cœur de la pensée de Blondel, jusqu'au moment où il arrive, il y a une option. Je dois opter pour ou contre la vie de l'action. Et donc, il dit, soit, en fait, j'opte pour une option autosuffisante, et c'est-à-dire, donc la pure autonomie, je me suffis à moi-même, il y a dans mon action suffisamment, et il y a dans mon action, il y a ce que j'ai émis, mais il n'y a rien de plus. Et Blondel appelle cela la mort de l'action. Ou alors, il y a une deuxième option, c'est que l'homme se dessaisisse de lui-même, qu'il accepte, qu'il admette qu'il ne peut pas s'achever par lui-même, et qu'il a besoin d'un autre pour être déployé et achevé. Alors, c'est la mort à soi-même, la mort de la volonté, mais c'est aussi l'achèvement possible de l'action. Et donc ça ouvrira la dernière partie de cette thèse, donc la cinquième partie, sur en fait l'action religieuse, c'est-à-dire comment est-ce que Dieu peut intervenir, entrer en relation avec mon action pour la mener à son terme. C'est évidemment une thèse de philosophie, on est sous la Troisième République, dans l'université très dominée par Kant, enfin le néo-kantisme en tout cas, qui évidemment est tout à fait réfractaire à ce genre de pensée. Donc Blondel est évidemment très prudent dans sa manière d'affirmer. Il ne parle pas de Dieu, il parle de l'unique nécessaire. C'est donc évidemment une manière d'adapter un langage philosophique et un langage évangélique, n'est-ce pas, hein? L'unique Dieu, tu as choisi c'est ce que Jésus dit à Marthe, il faut choisir la meilleure part, la part nécessaire, l'unique nécessaire, et c'est évidemment un mot de la métaphysique. Et donc voilà, l'action, ce sera cette grande interrogation posée à l'homme contemporain de Blondel. Crois-tu que tu peux te suffire, ou bien penses-tu que tu as besoin d'un autre pour mener ton action à son terme?
0: Et donc le fruit finalement de cette méditation, c'est de montrer pour Blondel qu'il y a comme une exigence du surnaturel, dit-il. Je ne peux accomplir mon action, je ne peux m'accomplir moi-même que si je reçois d'en haut, donc de quelque chose qui dépasse ma nature, qui dépasse la nature, qui est proprement surnaturel. Et donc il montre de l'intérieur que finalement nous avons besoin de quelque chose de plus grand, et il me semble que cette exigence du surnaturel lui a valu beaucoup de critiques, notamment pendant sa soutenance. Finalement, on lui a demandé, est-ce que vraiment ce que vous faites c'est de la philosophie, est-ce que c'est pas plutôt de l'apologétique, c'est-à-dire un cheminement rationnel qui montre que nous avons besoin finalement de croire en Dieu et de se tourner vers le transcendant. Pour vous, est-ce que l'action relève vraiment de la philosophie? Est-ce qu'il n'y a pas une part d'apologétique dans ce qu'il fait?
1: Je pense que c'est indissociablement une œuvre philosophique et une œuvre apologétique. Mais il faut distinguer, me semble-t-il, le contenu de l'œuvre de son intention. Pourquoi Blondel fait-il de la philosophie? C'est ça la question. Blondel fait de la philosophie parce qu'il comprend que c'est là que Dieu le veut dans l'université française pour témoigner, on dirait peut-être même aujourd'hui évangéliser ses contemporains. Blondel avait voulu être prêtre, il a fait une retraite, il a fait des exercices spirituels pour demander au Seigneur quelle était sa volonté. Et au cours de cette retraite, il a compris que Dieu l'appelait à exercer son sacerdoce baptismal, comme on dirait avec à partir du Concile Vatican II, il appelait à exercer son sacerdoce baptismal comme enseignant à la faculté, et que c'est de cette manière-là qu'il le servirait. Et donc c'est évident que l'intention blondelienne, elle est éminemment apologétique ou missionnaire. Ce qu'il désire, c'est de rendre la révélation accessible aux hommes de son époque. Une fois qu'on a dit ça, l'œuvre blondelienne et l'action en tout premier est éminemment philosophique, et je pense qu'il est d'une immense probité intellectuelle pour ne jamais faire rentrer par la fenêtre des arguments théologiques ou de la révélation chrétienne, alors qu'il assume faire de la philosophie. C'est un homme de la frontière, peut-être qu'on y reviendra dans les questions, mais c'est un homme de la frontière, donc la frontière elle est pas toujours facile à tenir. J'ai eu l'occasion récemment, dans le cadre du procès en béatification, de rencontrer le père Claude Troisfontaine. Je suis allé voir donc un vrai spécialiste de Blondel, pas comme moi, un vrai spécialiste qui l'a travaillé pendant 50 ans. Et quand on lui a demandé quelle était, selon lui, la plus grande vertu humaine ou intellectuelle de Blondel, il nous a répondu la probité. Et c'est vraiment un homme de la rigueur. Et quand on lit des textes de Blondel, on se rend compte combien il est exigeant avec lui-même, exigeant dans la rationalité philosophique. Et combien d'ailleurs il reproche souvent à ses contemporains catholiques de faire des raccourcis en n'acceptant pas de faire tout le détour et la marche pas à pas de la philosophie. Et on voit d'ailleurs pendant ce que je viens de dire à propos de l'action combien il accepte une marche pas à pas, à pas lent, pour aller d'un point A à un point B. Et de ce point de vue-là, je pense que l'action est à mes yeux en tout cas un modèle ou du moins une source d'inspiration pour les philosophes catholiques.
0: Quelques années après l'action, Maurice Blondel publie une lettre assez fameuse, qui est en fait un vrai livre, hein, lettre sur les exigences de la pensée contemporaine en matière d'apologétique, où il revient donc sur cette difficulté, comme il se trouve à la frontière, en effet, entre philosophie et religion. Quel est le sens de cette lettre sur l'apologétique et quel est en particulier ce qu'il nomme à ce moment-là, c'est la méthode d'immanence qu'il essaye de mettre en œuvre?
1: Alors ce texte, donc 3 ans après la thèse, est une continuité de la thèse en réalité. C'est-à-dire que quand Blondel publie sa thèse, les théologiens catholiques l'adoubent en disant « oui c'est bien, il est des nôtres », etc. Alors que l'université dit « non, mais c'est un crypto-théologien, donc il n'est pas vraiment des nôtres ». Mais ce qui va se passer, c'est qu'il va y avoir beaucoup de recensions de la thèse de Blondel qui vont faire son éloge. Mais lui ne va pas du tout se reconnaître dans la manière dont on fait son éloge. Il s'est souvent senti trahi par ceux qui le louaient. Voilà. Et donc il dit il faut que j'explicite ma pensée. Et donc 3 ans après, il publie sur toute l'année 96, une fois par mois à peu près, en 6 numéros, ce texte, donc qu'on appelle parfois de manière un peu raccourcie la lettre sur l'apologétique. Cette lettre, on peut la considérer comme le discours de la méthode de Blondel. En fait, voilà, l'action, il livre sa pensée, 3 ans après, il dit « mais en fait, comment est-ce que j'ai travaillé ?» Et vous avez raison, le cœur de ce qu'il va développer là, c'est la méthode d'immanence. Cette méthode d'immanence, encore une fois, elle a été mal comprise. C'est intéressant de vous lisez la correspondance de Blondel et qu'il décortique ce que les gens disent. Mais il dit « mais est-il possible de ne pas voir que j'ai exactement le contraire de ce que les gens disent » Qu'est-ce que c'est que cette méthode d'immanence? La méthode d'immanence, c'est un petit peu ce qui avait été déployé dans la thèse de l'action, évidemment, c'est de dire, en fait, à chacun des niveaux de l'être humain, que ce soit la sensibilité, alors on va dire 3 grands niveaux, enfin, sensible, intellectuel et spirituel, mais on va prendre les 2 premiers niveaux, à chacun de ces niveaux, eh bien, il y a déjà le niveau supérieur qui est présent. Et ça veut dire que la méthode d'immanence permet, pour Blondel, de percevoir la manière dont Dieu est déjà agissant à l'intérieur de la volonté et de l'intelligence humaine. Alors lui, il est plus un penseur de la volonté que l'intelligence, il le déploiera plus tard, on verra, dans les années 30, avec la pensée, mais en tout cas, c'est d'abord un penseur de la volonté. Et là, il va montrer comment la volonté humaine, elle est déjà transie par la présence de Dieu. Mais alors, ce qui est intéressant, c'est que il se bat contre les apologètes de son époque, et contre toutes les récupérations. Donc, dans cette lettre, il commence par démonter toutes les apologétiques. De l'apologétique la plus extérieure, la plus froide, on pourrait dire celle de Loisy, c'est-à-dire qui consiste à essayer de plaquer des faits historiques sur la révélation, jusqu'à la méthode qui est celle même valorisée par l'abbé Denis, qui est celui qui lui donne la plume dans les annales de philosophie de l'époque, qui est la méthode la plus psychologique. Oui, de la méthode la plus subjective à la méthode la plus objective, en fait, Blondel essaie de démonter chacune de ces méthodes, et lui, je dirais que le cœur de son apologétique, que l'on voit là, mais qu'on voit déjà en fait dans Histoire et Dogme de manière plus succincte, c'est de dire c'est la correspondance entre les événements extérieurs et les événements intérieurs. Il veut travailler le fait que si je ne crois en Dieu que parce qu'il y a des faits extérieurs, en fait, Dieu n'a pas habité mon intériorité. Donc il y a une espèce de violence où je suis obligé de croire parce que je vois un miracle eucharistique dont je suis obligé de croire. Mais quel va être le cheminement de ma volonté pour adhérer à ce miracle? Ça, Blondel, il dit, voilà, une apologétique, on va dire, purement extérieure, ne le voit pas, donc ça, c'est un manque. Mais, au contraire, une apologétique purement intérieure qui dirait, Dieu existe parce que tu le sens, parce que c'est comme ça, etc., en fait, ne rendrait pas compte de la dimension rationnelle, objective de la révélation divine. Et pour Blondel, ce qui est important, c'est la coïncidence, la correspondance entre l'objectivité de la révélation de Dieu, que ce soit dans l'histoire sainte, que ce soit aujourd'hui encore à travers les miracles, qui sont des miracles, c'est une question très débattue à l'époque de Blondel. En tout cas, à travers ces questions-là, comment est-ce que là, il y a correspondance avec mes désirs intérieurs, avec mon élan intérieur, ce qui fait que ce que Dieu dit à l'extérieur vient rejoindre mes attentes intérieures, et ainsi Dieu ne s'impose pas de l'extérieur à moi, mais je peux le choisir librement, parce que joindre mes attentes intérieures, et ainsi Dieu ne s'impose pas de l'extérieur à moi, mais je peux le choisir librement, parce qu'il correspond, il

0: théologie, entre l'histoire et le dogme, tous ces grands dualismes de l'époque. Dans Histoire et Dogme, comment est-ce que Blondel essaye précisément de concilier ces deux termes, histoire et dogme?
1: Eh bien, donc d'abord, c'est intéressant de poser les choses dans ces termes-là. Donc, histoire, c'est l'histoire sainte, mais à l'époque de Blondel, c'est aussi et surtout l'histoire scientifique, l'histoire des historiens. C'est le maître mot de Loisy, Alfred Loisy, donc ce prêtre catholique qui, quelques années après, sera excommunié. Bon, dont la pensée est complexe, mais qui, en tout cas, est, aux yeux de Blondel, est problématique, car il essaye de juger la théologie à l'aune de l'histoire. Ça, c'est le reproche que Blondel lui adresse, c'est de vouloir faire de l'historien, en fait, l'homme de la vérité, au point que l'historien devrait pouvoir juger de la théologie, et comme l'historien ne peut rien dire de la conscience divine du Christ, en fait, Blondel reproche à Loisy, finalement, de nier la divinité du Christ. Et puis, il a face à lui des théologiens qui n'ont pas encore appris en fait à travailler avec la science historique et pour qui en fait la théologie devrait juger de tout et les théologiens devraient dire aux historiens quel type de pierre ils devraient découvrir dans le désert, enfin en quelque sorte, vous voyez. Et donc c'est un peu cette opposition frontale que Blondel essaye de dépasser, mais en faisant droit à ce qu'il y a de vrai et de juste dans chacune de ces deux polarités, de ces deux réalités. Donc il y a une autonomie de la science historique et la science théologique. Et il est important que l'histoire exerce son œuvre, que les historiens puissent travailler. Nous avons besoin d'eux, comme évidemment, eh bien, les théologiens sont nécessaires à la foi de l'Église. Et Blondel va essayer d'opérer la communion de ces réalités à travers le plan supérieur et ce qu'il va appeler la tradition. Donc là, c'est intéressant parce qu'évidemment, il va retravailler un terme qui est un terme très classique, très traditionnel dans l'Église, n'est-ce pas, celui de tradition, mais il va lui donner une profondeur de champ bien plus ample à partir de sa philosophie de l'action, en comprenant que la tradition n'est pas que un souvenir, que la mémoire, que l'empreinte du passé, mais que la tradition est une donnée vivante, créatrice, et qu'elle est aussi la préparation de l'avenir, que, en quelque sorte, on pourrait dire la tradition, c'est la vie de l'Église. Et donc c'est dans la vie de l'Église que l'histoire et le dogme se trouvent synthétisés dans ce qu'ils ont de meilleur, et c'est à travers la vie même de l'Église que l'on va pouvoir concilier ces deux approches. Et donc c'est ça que Blondel essaie de développer dans « Histoire et dogme », donc un texte probablement majeur de Blondel, un texte assez court, dont un de ses amis, Victor Delbos, dira là, c'est intéressant, il dit là, Blondel a vraiment réussi à trouver quelque chose. Là, c'est vraiment du très bon Blondel. Victor Delbos, qui est pour le coup vraiment un historien de la pensée, un historien de la philosophie, donc vraiment quelqu'un d'une très très grande rigueur. Et c'est intéressant que là où Blondel est le plus proche de l'interaction entre philosophie et théologie, eh bien vraiment un philosophe de métier 100% pur jus, puis dire là c'est vraiment du très très bon Blondel et de la très bonne philosophie.
0: Dans votre thèse, vous développez beaucoup la question du Christ chez Blondel. Je rappelle l'intitulé « Le Christ entre histoire et dogme, la logique blondelienne de l'incarnation ». Comment est-ce que le Christ entre en philosophie chez Blondel? Dans quelle mesure est-ce qu'on peut donner un rôle proprement philosophique au Christ? Et quel est ce rôle que Blondel lui fait jouer?
1: C'est évidemment une immense question, parce que dans Blondel, il dit, moi en fait, ce qui a été déterminant, c'est la christologie, c'est la rencontre du Christ, c'est le mystère de l'incarnation. Il écrit une très belle lettre à Thiers de Chardin en 1919, où il relie son histoire, il dit au début de tout, au prima de tout, il y a eu cette rencontre du Christ, la personne du Christ, comme élément moteur de ma vie, de ma pensée. Alors évidemment, la question c'est comment est-ce que c'est possible après de développer ça en théologie, en philosophie. Je souligne un point que j'ai trouvé très intéressant, c'est que, donc, je vous l'ai dit, au moment où Blondel soutient sa thèse, on lui reproche un petit peu d'importer en philosophie des schémas théologiques. Et pour moi-même, quand j'ai préparé ma thèse de théologie sur Maurice Blondel, une des idées qui avait cours à l'université, donc c'était pas si longtemps que ça, quelques années, c'était que Blondel avait pu importer en théologie des idées philosophiques. Et donc c'est intéressant, c'est de voir que dans les deux cas, il y avait une espèce de reproche un peu symétrique de dire, sans dire, sans le vouloir, en fait, vous importez dans notre domaine des champs, enfin des idées, des schémas qui viennent d'un autre domaine. Je pense que ce sont des reproches qui sont inévitables pour quelqu'un qui essaye d'être à la frontière. Alors, de quelle manière est-ce que Blondel a pensé le Christ? Donc, c'est quel sens cela a-t-il de parler d'une christologie philosophique? Eh bien, je pense qu'il faut partir donc de l'idée philosophique qui a fait

0: place au Christ. Blondel est un penseur de la médiation. Je vous l'ai dit, hein, il fait sa thèse latine sur Leibniz, sur le vinculum, c'est-à-dire le lien. Et c'est cette question du lien qui va obséder Blondel. Mais le lien entre les hommes, mais d'abord par exemple, le lien entre l'âme et le corps, le lien entre le visible et l'invisible, le lien entre la nature et le surnaturel. Comment toutes ces réalités-là, comment réussir à penser l'entre-deux de toutes ces réalités-là qui paraissent absolument inconciliables et pourtant conciliées dans la réalité. Et donc, ce qui va apparaître chez Blondel, c'est la pensée d'une médiation et peut-être plus encore, la pensée d'un médiateur. Il faut, dit-il, qu'il y ait un médiateur pour faire le lien entre les phénomènes et l'être, par exemple. Eh bien, c'est cette pensée du médiateur qui va en creux dessiner la place pour un médiateur autre qui sera le Christ. Et il me semble que c'est à partir de ce besoin repéré en philosophie d'une pensée de la médiation qui aboutit au besoin d'un médiateur entre des réalités qui sont conjointes dans la réalité mais inconciliables du point de vue de la pensée, que se loge la place pour quelqu'un que la tradition spirituelle et religieuse appellera le Christ. Alors, un certain nombre de commentateurs vont dire que c'est une christologie purement philosophique. Qui ne fait jamais appel à la révélation, etc. C'est purement philosophique. Donc, c'est une ligne d'interprétation, enfin qui est développée notamment par le père Thiette, qui est un excellent commentateur de Blondel, me semble-t-il. Pour ma part, j'ajouterais qu'il y a des moments proprement de théologie christologique chez Blondel, et notamment dans Histoire et Dogme, qui n'est pas un texte destiné à l'université, qui n'a pas la rigueur et les besoins d'un texte académique. Il y a des moments plus confessants, évidemment, dans Histoire et Dogme. Et puis, c'est évident que, je vous l'ai dit, il reproche à Loisy dans leur correspondance privée, parce que Blondel va essayer de ramener un peu Loisy sur le bon chemin, si je puis dire, en essayant de l'aider à confesser sa foi au Christ. Mais donc, c'est bien la conscience divine du Christ qui va mouvoir toute la pensée de Blondel à ce moment-là. Or, ça, c'est pas une œuvre philosophique. Aucun philosophe ne va vous expliquer que le Christ a cru en sa divinité. Enfin, c'est pas un argument philosophique, mais c'est un fait de la foi catholique. Et donc, de ce point de vue-là, il y a bien un moteur dans Histoire et Dogme, qui est une œuvre un peu à part, parce que c'est une œuvre qui va donc amener, je vous l'ai dit, le concept de tradition, qui est quand même un concept hautement déjà théologique et pas que philosophique. Et donc là-dessus, on va vraiment avoir une christologie, je pense, davantage théologique. Et donc, je terminerai en disant que c'est vraiment le mot de tradition qui est intéressant parce que Blondel le retravaille, et c'est un terme qu'il va à la fois donc travailler à partir de sa philosophie de l'action, mais qui est un terme éminemment théologique, et c'est ainsi que Blondel l'accueille.
1: Nous faisons une très courte pause et nous nous retrouvons pour parler de Blondel.
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1: Vous êtes toujours sur Radio Courtoisie dans l'émission Le Monde de la Philosophie. Je vous rappelle au passage que Radio Courtoisie ne vit que de dons. 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Nous parlons aujourd'hui avec le père Nathanaël Garrigue de la philosophie de Maurice Blondel. Nous avons parcouru une partie de son œuvre. J'aimerais peut-être faire une petite incursion un petit peu moins philosophique dans les questions politiques. Blondel a notamment ferraillé contre l'Action française, très influente à son époque. En quelques mots, quelle était la critique que Blondel adressait à l'Action française ?
0: Il reprochait à Maurras sa conception du surnaturel, qui était un surnaturel purement imposé de l'extérieur. Donc ça, c'est dans un texte, en 1910, qu'il écrit pour les Semaines sociales catholiques, où il va retravailler la question du surnaturel en disant mais il faut bien qu'il y ait, comme je vous le disais, à propos de l'apologétique, il faut bien qu'il y ait une adéquation entre le surnaturel et moi, sinon le surnaturel me fait violence. Et donc il faut bien qu'il corresponde à ce que je suis, au mouvement de ma volonté. Et donc il va reprocher à Maurras une conception du surnaturel qui a deux caractéristiques, c'est qu'elle est extérieure à moi, elle n'a pas d'adéquation avec ce que je suis, Dieu pourrait dire n'importe quoi, ça, à la limite peu importe, et puis surtout, donc c'est un surnaturel extérieur et supérieur, c'est-à-dire il arrive toujours par en haut, et il n'y a pas de germination par en bas du surnaturel. Or, pour Blondel, il est important, enfin encore une fois, que les deux mouvements se rejoignent. Il était là-dessus très mal compris. On l'a accusé d'immanentisme, c'est-à-dire de pas croire au surnaturel, d'imaginer que le surnaturel pouvait être gérer spontanément, gérer par par en bas, par la nature. Alors il s'est opposé toute sa vie à ça, notamment contre Loisy. Voilà. Et donc après ça, il va reprocher finalement à Maurras d'avoir une conception politique calquée sur l'ordre du surnaturel. Et donc avec un politique purement extérieur et purement supérieur, et donc ne permettant pas, si je puis dire, la participation des êtres humains avec tout ce qu'ils sont au mouvement politique.
1: Si nous revenons maintenant à la philosophie plus directement, un autre élément important, c'est l'intervention de Blondel dans la querelle sur la philosophie chrétienne dans les années 1930. Donc un débat anime l'université française, notamment la Société française de philosophie, sur l'idée de philosophie chrétienne. Est-ce qu'il y a une philosophie chrétienne? Dans quelle mesure une philosophie peut s'inspirer du christianisme? Est-ce qu'elle reste dans ce cas-là philosophie? Voilà, c'est un débat qui oppose par exemple Étienne Gilson et Émile Brayer. Et Blondel intervient dans cette question, d'abord par une lettre qu'il envoie à la Société française de philosophie, mais aussi ensuite en écrivant un opuscule, Le problème de la philosophie catholique. Comment est-ce que, donc, dans les années 30, où Blondel a approfondi sa pensée par rapport aux années 1890, comment est-ce que Blondel, à cette époque-là, pose le problème? Comment est-ce qu'il le résout? Et dans quelle mesure peut-il y avoir pour lui une philosophie catholique?
0: Donc effectivement, en 32, Blondel publie ce livre qui en fait est en grande partie une réédition et un commentaire de la lettre sur l'apologétique de 96 qu'il republie, qu'il commente. Je dirais que les spécialistes de Blondel sont assez unanimes pour dire que c'est pas le meilleur Blondel, que c'est un texte qui est publié un peu rapidement, qui est un peu obscur encore même pour ceux qui ont trouvé d'autres textes obscurs et qui ont fini par trouver une lumière dedans. La pensée de Blondel n'est pas très claire. Je trouve à ce moment-là, de fait, lui, sa pensée, c'est de dire, il ne faut pas une philosophie chrétienne, mais une philosophie catholique, mais sans qu'on comprenne exactement quelle nuance il veut mettre entre chrétien et catholique à ce moment-là. Et parfois, voilà, c'est intéressant parce que même, par exemple, un Lubac qui est donc Henri de Lubac, qui a vraiment été qui a reçu la pensée de Blondel du début à la fin, qui dit vraiment c'est vous qui avez été mon maître, histoire et dogme, l'action, ces choses en avant. Il ne cite pas ce texte-là dans ce qu'il doit à Blondel. Et quand il va publier un petit opus où il essaie de reprendre les différentes positions, en fait, de manière assez étonnante, c'est pas tellement sur celle de Blondel qu'il va s'intéresser à ce moment-là, en disant finalement il y en a d'autres qui sont plus pertinentes. Notamment Gabriel Marcel. Voilà. Donc, je pense que un auteur a le droit d'avoir des coups de mou aussi. On n'est pas tous pas une machine. On n'est pas toujours au top de la forme. Et à mon avis, je n'ai pas très bien le dossier historique. Qu'est-ce qui fait qu'à ce moment-là, il réagit très vite? Parce que le texte de Brayer de 31, lui, il publie en 32, donc ça va quand même assez vite. Il faudrait regarder quelle connaissance il a de quel texte. Est-ce qu'il a lu Maritain? Est-ce qu'il a lu Gilson? Comment est-ce qu'il va intervenir à ce moment-là? Voilà. Je pense que la question elle sera reprise la plus pertinente dans un dernier ouvrage que l'on n'a pas cité tout à l'heure, donc pour cause est publié juste après sa mort, qui s'appelle Les exigences philosophiques du christianisme. Et donc là, c'est un ouvrage qui est publié quelques semaines après la mort de Blondel, mais qui reprend une pensée en fait beaucoup plus ancienne, puisqu'il dit c'est le dernier livre publié, mais c'est le premier du point de vue de l'intention. Et donc en fait, et là, c'est la grande question de ce qu'il appelle l'esprit chrétien, qui en fait le met en mouvement dès l'époque de la crise moderniste. Et donc là, et oui, il y a un rapport à la philosophie qui est beaucoup plus ample, et il va faire notamment des détours pour analyser la révélation chrétienne. Voilà. Et puis les besoins de l'homme pour que la révélation chrétienne vienne en épouser le mouvement. Voilà. Donc je dirais qu'à mon avis, le meilleur du rapport entre philosophie et théologie chez Blondel, ou de la question de la philosophie même catholique, comme il l'appelle, ne se trouve pas dans ce texte-là, mais dans ce qui est bien avant et après.
1: Les années 30 sont aussi l'occasion pour Blondel de livrer au public sa trilogie sur laquelle il a beaucoup travaillé. Donc trilogie qui contient trois volumes, comme son nom l'indique, La pensée, l'être et les êtres, et L'action, qui sont à chaque fois de gros volumes. Est-ce que Blondel se renie en quelque sorte, c'est-à-dire il réécrit l'action parce qu'il finalement il trouve que ce qu'il avait dit en 1893 n'était plus suffisant? Est-ce qu'il s'approfondit, il se comprend mieux? Est-ce qu'il s'exprime mieux? Quel est le rapport de cette trilogie avec son œuvre antérieure, rupture ou continuité?
0: Donc il faut bien imaginer d'avoir un tout petit peu de contexte historique pour comprendre ce truc. Donc Blondel, quand il publie L'Action, il est loué par bien des hommes, non, lui ne reconnaît pas du tout, ne se reconnaît pas dans les éloges qui lui sont faits. Et il comprend que il y a de grosses contre-interprétations de L'Action, et c'est pour ça qu'il ne veut pas republier L'Action. Parce qu'il dit même, on a fait de moi un philosophe de L'Action, mais moi je suis un philosophe du concret. Et si, comme si j'avais d'abord publié un livre sur les fleurs, on m'aurait pris pour un philosophe des fleurs, quoi. Enfin, en gros, c'est ça. Et donc, comme j'ai commencé par L'Action, bon. Voilà. Et donc, c'est important pour lui de resituer L'Action dans un cadre plus large. Donc ça, c'est un aspect. Un deuxième aspect qui est important de savoir, c'est qu'il est devenu aveugle progressivement, et à partir de 27, il ne peut plus lire. Et ce qui est sûr, c'est que autant dans L'Action, il est la première action, il est complètement en phase avec toute la science de son époque, l'ébullition intellectuelle de son époque, autant 30, 40 ans après, quand il republie L'Action, quand il écrit sa trilogie, c'est plus un monsieur qui relie ses papiers, etc. Donc le rapport au monde est un peu différent aussi. Voilà. Et puis, ce qui s'est passé entre les deux aussi, c'est, il faut le dire, la violence de la diatribe des théologiens contre lui. Alors, lui n'a pas toujours été fin dans sa manière d'écrire, c'est sûr. Et en même temps, il a été extrêmement blessé par ces théologiens qui l'ont voué aux gémonies. Mais il faut le dire de manière violente. Je vous livre un truc, mais par exemple, sa femme, hein, par exemple. Quand il lui arrivé que des prêtres lui disent si votre mari ne change pas d'avis, en fait vous allez tous les deux aller en enfer. Et faut imaginer ce que c'est qu'un prêtre qui dit ça à une catholique qui essaie de bien faire. Enfin voilà. Donc faut imaginer la violence de la réaction des théologiens contre lui. J'espère que nous montrerons ça dans la biographie qui paraîtra bientôt, je l'espère. Nous sommes quelques-uns à travailler dessus. Donc il faut avoir tout ça en tête pour bien comprendre la trilogie. Alors la trilogie, c'est à la fois mieux et moins bien que L'Action. C'est à la fois un prolongement et à la fois une petite rupture. C'est beaucoup plus lisse du point de vue des attentes des théologiens. Entre les deux, Blondel aussi a lu saint Thomas d'Aquin, qu'il n'avait pas lu quand il a écrit L'Action. Il a mis saint Thomas d'Aquin au programme de ses cours. Il est celui qui a introduit saint Thomas d'Aquin dans l'université en France, l'université publique en France. Donc il a aussi, voilà. Donc il y a un côté plus rond dans son expression, dont je trouve qu'il est toujours un peu indiscernable de dire si ce côté plus rond est à la fois une prise de conscience que dans sa jeunesse il y avait des excès, si c'est parce que ça correspond vraiment à l'évolution de sa pensée, si c'est parce qu'en fait il a peur de se prendre encore des coups de bâton, voilà. Donc une fois qu'on a compris ça, L'Action, c'est un chef-d'œuvre d'un vieux monsieur. C'est un chef-d'œuvre parce que d'abord dans la pensée, donc il commence par la pensée, hein, en 34. Pour certains disent c'est le plus grand livre de Blondel, La Pensée. Il va enfin s'affronter à la question de l'idéalisme, à la question de comment la pensée pense, pensée pensante, et il va montrer à chaque fois l'inachèvement de la pensée, la dualité de la pensée. La pensée est elle-même duelle, et il faudra penser, réussir à unifier la pensée, et bon, ça ce sera la suite. Donc La Pensée est évidemment un des chefs-d'œuvre de Blondel où il pense enfin ce qu'est pensée. Ensuite vient L'Être et les Êtres, en 35, qui est donc son traité de métaphysique, d'ontologie finale, et seulement après, alors il republiera L'Action en deux volumes. Le premier volume, qui est entièrement nouveau, où il repense L'Action, enfin il repense, il approfondit, et le deuxième volume, qui est plus ou moins une réédition du texte de 93. Mais ce qu'il faut bien voir, c'est qu'il a voulu mettre un contexte à sa pensée. Il n'a pas voulu être le penseur de L'Action, il a voulu être le penseur du concret, et il a voulu montrer comment est-ce que la pensée humaine, enfin la métaphysique chrétienne, doit s'appuyer sur trois pôles, hein, qui sont à la fois donc la pensée qui va être, on va dire, le fort de l'idéalisme, L'Être qui peut être le fort des réalistes, et puis lui qui met L'Action comme un trait d'union entre les deux, montrant à la fois la limite, enfin la nécessité et la limite des positions réalistes et idéalistes pour les appeler à quelque chose de supérieur.
1: Peut-être quelques mots sur l'être et les êtres. Quelles sont les grandes lignes de force de son ontologie à cette époque-là, ce qu'il avait moins travaillé auparavant. Quelle vision de la métaphysique est-ce que Blondel a ?
0: Ce texte est à mes yeux à la fois le moins blondélien, le plus blondélien. Le moins blondélien par rapport à l'action, parce que la place de l'être humain n'y est pas, enfin il est très secondaire. Il va s'opposer par exemple au personnalisme de Mounier sur certains aspects. Il refuse de faire la personne la réalité métaphysique ultime. Et donc, alors que tout l'action a été une étude de la volonté, et tout d'un coup on ne voit plus du tout ce champ de la volonté dans l'être et les êtres. Donc c'est à la fois le livre le plus objectif, et j'ai envie de dire le moins blondélien de ce point de vue-là, mais c'est aussi un livre éminemment blondélien d'un autre point de vue, c'est qu'il va montrer à chacun des paliers de l'être comment chaque être est insuffisant à se suffire à soi-même, ne peut pas, c'est que même la substance, au sens vraiment de l'être qui se suffit à lui-même, il n'y croit pas en quelque sorte, et donc à chaque fois il y a l'appel à un être supérieur. Et donc vous comprenez bien que le titre, L'être et les êtres, en fait ça aurait pu s'appeler Les êtres et l'être, c'est le chemin des êtres qui, dont on va dire à chacun des niveaux d'être, ils ne se suffisent pas encore vraiment jusqu'à ce que l'on soit arrivé à une source de l'être créateur évidemment, qui va être l'être qui va donner la consistance et la subsistance donc à chacun des êtres au niveau inférieur.
1: Peut-être une question maintenant sur la pertinence, l'actualité de cette pensée. Quel est selon vous le cœur blondélien, ce qu'il vous a apporté, ce qu'il peut nous apporter aujourd'hui? Qu'est-ce qu'il a encore à nous dire? Quelle est la substantifique moelle, si je puis dire, de la pensée de Blondel qui ne cesse de nous interpeller aujourd'hui?
0: Il y a quelque chose, il y a une question qui traverse toute la pensée de Blondel et sur laquelle lui-même écrit, mais sans vraiment peut-être mesurer l'importance de ce qu'il dit. C'est ce que j'ai appelé donc la dualité. Blondel est un penseur des dualités. Alors il y a toujours l'action qui vient faire une synthèse, mais c'est une synthèse entre deux réalités qui demeurent, même après au moment de la synthèse, elles demeurent dans ce qu'elles ont de propre. Et donc, prenez que ce soit l'être et les êtres, que ce soit histoire et dogme, c'est un penseur du « et ». Alors il va le voir dès le début, dès ses premières œuvres, mais que en disant on pense en relation au passé et au futur, on agit par rapport à un passé, par rapport à un futur. Donc il est tout le temps polarisé entre des pôles qui les tirent et qui sont en eux-mêmes en partie inconciliables. Et il dit la pensée elle-même, mais en fait l'être lui-même est pris par une tension entre deux courants qu'il appelle des éléments ou des manières de penser, qu'il appelle, alors c'est des termes il aime bien créer ses propres termes, le noétique et le pneumatique. Alors, le noétique, du point de vue de la pensée, qu'est-ce que c'est ? Le noétique, c'est la pensée qui va penser par concept, par définition, qui va mettre des étiquettes sur les choses, qui va nous aider, parce que quand on emploie des mots, bah, faut bien que les mots désignent quelque chose, donc on a bien, si l'être est un pur flux, bah, les mots ne veulent plus rien dire, donc il faut bien qu'il y ait une espèce de permanence, faut bien que les choses soient un peu figées, sinon on s'en sort pas, voilà. Ça, c'est le pôle noétique. Et puis, il y a ce qu'il appelle le pôle pneumatique, qui lui est plutôt le pôle du devenir, de la croissance, du mouvement, qui fait que les réalités ne sont jamais figées, elles sont en devenir, qu'il y a une part de fluidité, de particularité. Enfin oui, j'ai employé un même mot, par exemple, pour dire mille choses, mais en fait, si je dis le mot chaise, tout le monde comprend un peu que c'est une chaise, mais vous n'avez pas deux chaises qui sont absolument identiques. À chaque fois, il y a une particularité, etc. Voilà. Et donc ça, le pneumatique, lui, est plus intéressé aux particularités, alors que le noétique, lui, va plus s'intéresser à l'universel. Voilà. Et Blondel dit, vous avez des penseurs qui sont plus dans l'un ou plus dans l'autre. Voilà, les grands noms, la philosophie allemande, par exemple, c'est sûr, c'est des pensées très noétiques. Il dit, les théologiens de son époque sont des penseurs très noétiques. Et il va dire, tiens, c'est intéressant, par exemple, un Bergson va faire revivre un courant plus pneumatique. La poésie va plus donner droit à ce courant plus pneumatique. Après lui, il y aura des penseurs que lui aurait appelés pneumatiques. Le fort de la pensée de Blondel, ça n'est pas seulement de dire il y a ces deux réalités, c'est qu'il refuse de choisir entre l'une et l'autre. Alors il dit c'est tellement facile en fait d'être que dans l'un ou que dans l'autre. Vous avez un truc qui est beaucoup plus homogène, Vous êtes très facile d'être cohérent avec soi-même. Soyez que de l'être, soyez que du devenir. Vous voyez ce que je veux dire? C'est beaucoup plus facile de penser les choses ainsi. Mais dit-il, quand vous faites ça, vous avez posé un acte qui, avec votre intelligence, vous êtes fermé à, on va dire, la moitié du réel. Vous avez dit, bah, moi, je m'intéresse à ce réel-là, mais l'autre moitié du réel ne m'intéresse pas. Donc, en fait, vous avez fait abstraction d'une partie du réel. Et ça, et bah, par probité intellectuelle, c'est pas possible. Il faut embrasser la totalité du réel. Donc, il le dit du point de vue de la pensée, il va montrer comment est-ce que dans l'être lui-même, il y a ces deux polarités à l'œuvre. Et Blondel, même s'il est un penseur de la synthèse, il est éminemment un penseur de cette dualité. Et pour moi, c'est l'inexploité, l'inexploré de Blondel. Au cours de ma thèse, quand j'ai fini par mettre le mot polarité dans certains aspects de sa pensée, et je n'ai trouvé nulle part, en tout cas dans aussi explicitement dit avec le mot de polarité dans les commentaires. Et c'est évidemment, alors je pense, une question extrêmement actuelle. Alors, pour comprendre le précédent pontificat certainement, pour comprendre le pontificat actuel, je l'imagine aussi. C'est-à-dire que quand vous lisez, bon bah voilà, les textes du pape François, vous voyez qu'il y a des polarités à l'œuvre. Il en présente quatre dans Fratelli Tutti, en disant voilà, le réel est toujours pris dans des jeux de tension entre des pôles divers. Et je pense que la pensée de Blondel permet de comprendre ça. Et je pense que notre pape actuel, dont j'attends avec vous évidemment avec impatience la parution de la première encyclique pour regarder un peu le fond, en tout cas de ce qu'il veut nous dire. Mais je pense, de ce que je comprends déjà, et puis de son, alors s'il y a une chose dont il ne fait pas, dont il ne se cache pas, c'est l'influence de saint Augustin sur lui, n'est-ce pas? Et Augustin, c'est éminemment aussi un penseur de ces dualités, en tout cas Blondel le comprend comme ça, un penseur de cette réalité entre la vie et l'être. Enfin voilà, il n'y a qu'à lire les Confessions d'Augustin pour comprendre ce va-et-vient permanent entre la pensée et la vie. Et je pense que là, du coup, on a vraiment une matrice importante pour comprendre, voilà, la pensée alors, du pape précédent, du pape actuel, je l'imagine aussi, nous le verrons. Et je pense que il faut réussir à comprendre cela aussi pour comprendre comment, dans l'Église aujourd'hui, bah, il y a des courants de pensée divers, il y a des épistémologies différentes. Et moi, je me réjouis qu'il y ait ces épistémologies différentes. Ce qui me chagrine, c'est quand on a l'impression que l'on ne se comprend pas. Et je pense que Blondel, par son exigence intellectuelle, peut permettre de rendre à certains qui auraient plus de mal avec la pensée duelle, et bien de comprendre ce que c'est que cette pensée par polarité, cette pensée par dualité, qui refuse de mettre une de se contenter, on va dire, de la définition d'une étiquette, mais qui dit il n'y a pas que ça dans la pensée, dans la vie, dans l'être. Il y a aussi une autre manière d'aborder les choses.
1: Vous avez parlé de cette influence de Blondel, médiate évidemment, et sur le pape François. Est-ce que vous pourriez nous tracer peut-être une esquisse de l'influence de la postérité blondelienne? Qui a-t-il inspiré comme figure importante? Quels sont peut-être les courants contemporains qui pourraient s'éclairer à sa lumière? En 1893, après l'action, on a dit, beaucoup en ont parlé, il a en quelque sorte fait école, même s'il y a aussi beaucoup de critiques, mais il a aussi rallié beaucoup de suffrages. Est-ce qu'il a eu vraiment une influence importante, déterminante? Dans quelle mesure?
0: Étonnamment, c'est un homme qui est philosophe, mais qui a eu plus d'influence chez les théologiens que chez les philosophes. C'est-à-dire qu'il y a, oui, eu des philosophes catholiques qui se sont revendiqués de Blondel, il y en a quelques-uns. Mais en réalité, quand on regarde son influence, elle était beaucoup plus chez les théologiens, notamment chez une génération de jésuites, que ce soit génération de Fourvière, on va dire Danielou, Lubac, Gaston Fessard, Balthazar, qui, en Rahner à sa manière, mais s'il n'était pas Fourvière, qui sont les théologiens qui ont fait en grande partie le Concile Vatican II. Et donc la première marque de l'influence de Blondel, je pense, c'est dans le Concile Vatican II, dont par exemple le cardinal Congar, qui n'est pas jésuite dominicain, un des grands rédacteurs de ce concile aussi, dit le philosophe du concile, c'était Blondel. Et donc, ce qui est sûr, c'est qu'il a marqué énormément des théologiens qui eux-mêmes ont marqué l'Église, non seulement par leur écrit, mais enfin par le fait qu'ils ont écrit les textes de l'Église, que l'on appelle le Concile Vatican II. Donc je pense que là, on a vraiment une influence majeure de Blondel. on l'a, je dirais, de manière aussi chez un certain nombre de théologiens, alors plus contemporains, ça peut être des jésuites, mais pas que. Il a une grande influence chez des théologiens belges. Donc moi, je vous ai dit, par exemple, j'étais à l'IUT à Bruxelles, hein, chez le père Albert Chapelle, qui est probablement des grands noms de la théologie du XXe siècle. On sait que c'est un des contributeurs importants du catéchisme de l'Église catholique, par exemple, dans les années 90. Voilà. Et lui était vraiment était marqué par Blondel complètement dans sa pensée. Voilà. Donc ce qui est intéressant, c'est que, pour moi, je dirais, c'est plus son influence était un peu plus souterraine. C'est-à-dire, Maritain, pour comparer les deux penseurs, beaucoup plus de gens ont dit, moi, je suis maritanien, beaucoup plus de, même des gens influents, importants dans l'Église. Alors que Blondel, je pense, a une influence plus de fond, mais moins repérable, avec moins, un courant ou l'association des amis de Maurice Blondel, vous avez, il y a plein de gens dedans, mais je pense que le plus important de ces personnes-là, par exemple, c'est Henrici, Cardinal Poupart, en fait, par exemple, qui ont été des gens influents, mais c'est peu, j'ai envie de dire, par rapport à ce qu'on a pu trouver chez d'autres, dans d'autres courants.
1: Peut-être pour finir, un conseil bibliographique, qu'est-ce que vous conseilleriez à nos auditeurs pour entrer dans cette œuvre? Vous avez dit vous-même que vous aviez été quelque peu rebuté par vos premières lectures. Quelle est la porte d'entrée, ou peut-être qu'il y en a plusieurs portes d'entrée dans sa pensée? Est-ce que vous pourriez nous conseiller?
0: Je pense que le meilleur moyen de rentrer dans Blondel, alors sauf si on a déjà bac plus 5, au moins on peut rentrer directement dans l'action, mais je sais que c'est difficile. Mais sinon, je pense que d'un point de vue proprement philosophique, il y a son livre qui s'appelle L'itinéraire philosophique, qu'on ne trouve plus en librairie, mais qu'on peut trouver en accès libre sur Internet. L'itinéraire philosophique, un texte de 1928 où lui-même revient un peu sur sa pensée, explicite un peu ce qu'il a voulu faire, et donne un certain nombre de clés d'interprétation. Après ça, vous avez des livres qui ont été écrits sur lui, j'en souligne deux. Donc il y en a un qui s'appelle « Prier 15 jours avec Maurice Blondel », qui est bien, qui est simple. On peut le prendre à la chapelle, enfin voilà, c'est un peu philosophique, mais on peut le prendre à la chapelle, qui souligne beaucoup le lien entre Blondel et l'Eucharistie. On n'a pas eu l'occasion d'en parler, mais c'est évidemment, Blondel est évidemment un homme de l'Eucharistie, donc ça l'aide bien. Et puis, plus récemment, Marie-Jeanne Coutagne a fait paraître une biographie aux éditions Parole et Silence de Blondel, et qui, à mon avis, est aussi une belle manière assez simple de rentrer dans la pensée de Blondel.
1: Père Nathanaël Garrigue, merci beaucoup pour cet entretien. Merci pour tout ce que vous nous avez appris sur Blondel. Nous avons évidemment hâte de lire votre thèse lorsqu'elle sera publiée. Chers auditeurs, j'espère que vous avez pu entrer autant que possible dans cette pensée inclassable, comme vous avez pu le constater, en même temps riche de virtualité, riche d'intérêt. Père Nathanaël Garrigue, merci beaucoup. Au revoir.
0: Merci.
1: Chers auditeurs, je vous donne rendez-vous dans un mois. À bientôt.

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1: Et notez que cette émission sera rediffusée la nuit prochaine à 4h du matin et puis samedi à 6h. Merci de passer cette fin de matinée avec nous. Il est 10h58. Dans deux minutes, des extraits de la matinale de Ligne Droite de vendredi dernier. Et puis à midi, vous pourrez suivre le libre journal de la transmission dirigé par Valérie Daubigny.
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0: Tout à l'heure, à midi, le libre journal de la transmission dirigé par Valérie Daubigny. Coiffeuse de rue Hélène Boiron témoigne et puis expérience de mort imminente. Le fils de Laurence Trochu a vu Jésus. Mais pour l'instant, eh bien, voici deux extraits de la matinale ligne droite de vendredi dernier. La christianophobie, sujet tabou sur l'audiovisuel public avec le documentariste Armel Joubert-Desouches. Et puis tout de suite, le grand entretien, 25 ans de la loi Taubira, parlons esclavage avec Jean Sévillia. Vous écoutez Radio Courtoisie, il est 11h, très bonne fin de matinée à tous.
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2: Bonjour Alexis Poulain.
3: Bonjour.
2: Alors Alexis, aujourd'hui vous revenez évidemment sur cette espèce de petit tremblement de terre démocratique qui a été benoîtement digéré par la classe politique qui trouve que tout va bien, ou presque, et que on a respecté les formes, on a respecté la loi, Gérard Larcher est heureux, Sébastien Lecornu aussi, il y a eu une protestation, au moins celle de l'eurodéputé LR, mais voilà, les aidés-feux ont été rétablis tranquillou.
3: Oui, c'est ça. Alors, Richard, je me demande si c'est pas un test grandeur nature pour voir jusqu'où les Français tolèrent d'être piétinés ainsi et non respectés et humiliés de cette façon-là. C'est-à-dire que vous avez eu quand même un travail de fond qui avait été fait d'ailleurs par Alexandre Jardin, hein, qu'on salue, contre les ZFE et de nombreuses associations qui montraient que c'était contraire à la Constitution, dans la liberté de circulation, bien sûr, et que c'était une loi inique qui visait les personnes les plus précaires qui n'avaient pas les moyens de s'acheter des voitures nouveaux modèles qui avaient la bonne petite couleur sur la petite vignette à mettre sur le pare-brise. Eh bien, malgré une mobilisation qui avait fait écho d'ailleurs dans le cercle politique, puisque finalement LR et RN avaient réussi à faire en sorte de mettre ces ZFE à la poubelle, eh bien le Conseil constitutionnel a décidé de manière totalement inique, en non-respect de la Constitution, ni d'ailleurs de la démocratie ou de la lettre de la Constitution, de rétablir les ZFE en supprimant ce qu'ils appellent des cavaliers législatifs. Or, une loi de 2008 avait déjà permis d'éviter que le Conseil constitutionnel ne se subsiste aux faiseurs de loi, c'est-à-dire les élus de la nation. C'est très grave parce que ça veut dire qu'en réalité, la démocratie, on peut se la mettre où je pense, et puis on peut continuer comme ça longtemps. Des petits coups d'État feutrés, il y en a quotidiennement. Que ce soit les nominations d'Emmanuel Macron, de ses courtisans à des postes clés, le dernier en date, Emmanuel Moulin, à la Banque de France. Alors, Emmanuel Moulin, il faut rappeler ses services, il a été directeur de cabinet de Gabriel Attal lorsqu'il était au budget, puis de Bruno Le Maire lorsqu'il était au budget. Alors, il a évidemment un CV formidable pour arriver à la Banque de France, compte tenu du fait qu'avec sa petite pelle, il a creusé la dette bien comme il fallait, et puis qu'il a maquillé les comptes à la demande du président de la République. Donc, il est récompensé pour continuer ce travail de mentir aux Français, ou du moins de leur jouer de la flûte, quoi, pour les emmener gentiment se noyer dans la rivière un peu plus loin. On a bien sûr Amélie de Montchalin à la Cour des comptes, on a Richard Ferrand, évidemment, qui est là où ça fait mal, le Conseil constitutionnel, et puis d'autres qui ont été nommés au Conseil d'État et ailleurs. Ça n'en finit pas, c'est une ribambelle de gens qui traversent la rue, qui sont remerciés pour leur service en cette fin de second mandat pour continuer de sévir, avec toujours cette idéologie qui relève en fait de la maladie mentale ou du suicide. On apprend par le FMI et le commissaire européen à l'économie que oui, la zone euro va rentrer dans une zone de turbulence grave parce que l'énergie est chère. Oh là là, mais c'est vrai. Mais alors, elle était déjà chère, mais avec la crise dans le détroit d'Hormuz et la guerre en Iran, c'est encore pire, sauf que rien n'a été prévu, si ce n'est de continuer les sanctions contre la Russie, là où autrefois l'énergie était bon marché, notamment pour les économie allemande qui est à la peine. Mais vous inquiétez pas, nos chers responsables européens ont trouvé la solution. Ils veulent faire rentrer l'Ukraine dans l'Union européenne avec un statut privilégié pour accélérer son entrée dans l'Union européenne. Mais qu'est-ce que ça va être l'Union européenne quand le baril de pétrole va passer les $150 ? Qu'est-ce que ça va être l'Union européenne quand le taux de chômage va encore augmenter et les taux de croissance encore baisser. J'ai l'impression qu'on navigue à vue, ou du moins que s'il y a un projet, c'est celui de voir jusqu'à quand ça peut tenir et que quand les gens vont, de manière tout à fait légitime, exprimer leur colère, eh bien, ce sera le moment de mettre en place une société de la censure totale, sachant que les petites briques de censure sont déjà là. Identité numérique, euro numérique et interdiction des réseaux sociaux au moins de 15 ans. Alors vous allez me dire, je suis un affreux complotiste, je suis quelqu'un qui voit le monde en noir, et j'ai tort de dire tout ça, mais regardez, il n'y a aucun indicateur qui fonctionne. Qu'a fait Sébastien Lecornu hier, quand il a fait sa conférence de presse d'une heure et demie, pour annoncer simplement qu'il rallongeait les petits chèques d'aide seulement à quelques professions qui auront le droit de payer leur essence jusqu'en août. Tout ça pour passer l'été tranquille et que Gérard Larcher et ses sénateurs n'aient pas assiégé après le 14 juillet. Voilà où nous en sommes. Eh bien, moi, ça ne me satisfait pas et j'espère que nous sommes nombreux à être dans ce cas-là.
2: Merci beaucoup, Alexis Paulin. Oui, genre, vous êtes un affreux complotiste, effectivement, puisque vous vous contentez d'aligner tous les faits qui prouvent, d'une part, qu'il y a une impéritie totale du côté de l'État. C'est un État en faillite, c'est un État qui est content d'expliquer qu'il est toujours la destination préférée des investissements étrangers, sans avouer la réalité des chiffres. C'est-à-dire que il y a de moins en, il y a 17% de chute de ces investissements étrangers, que en fait il s'agit de racheter des entreprises françaises en faillite et pas du tout de faire de gros investissements. C'est un État qui est uniquement capable de distribuer des chèques minuscules, avec d'ailleurs l'ensemble des entités européennes concernées qui explique que la France ne peut pas se permettre de faire de véritables quoi qu'il en coûte. Ça y est, on l'a fait une fois, c'était au mauvais moment. Et par ailleurs, il y a effectivement ce danger démocratique. Cette idée de cavalier législatif, vous l'avez justement dit, une loi en 2008 interdisait au Conseil constitutionnel de se prononcer sur la pertinence d'un débat démocratique. Quand un parlementaire décide au cours d'une discussion et d'un débat, qu'entre le projet de loi initial et le projet de loi final, la loi évolue, c'est le principe même du débat, en fait. On discute, on n'est pas d'accord, on se met d'accord, il y a des idées nouvelles qui surgissent, et brusquement, le Conseil constitutionnel nous explique, pas du tout, en fait, discuter une loi, ça signifie ne pas du tout varier par rapport au texte initial.
3: Non, c'est fou. Et c'est totalement, encore une fois, une sorte de coup d'État soft ou gouverné par décret. Enfin, si le but c'est de dire que le Parlement n'a plus aucun pouvoir, faisons-le, mais arrêtons de payer Gérard Larcher. Voilà, ce sera plus simple, on gagnera du temps.
2: Voilà, il y aura moins de frais de bouche et effectivement, on fera en sorte que...
3: Vous savez, j'ai vu passer quelque chose qui va sans doute rajouter peut-être un peu d'énervement, si vous n'étiez pas suffisamment énervé ce matin. C'est combien nous a coûté Yael Braun-Pivet depuis sa début de carrière politique, puisqu'avant elle n'était pas dans la politique, c'est Macron qui a fait ouvert les vannes de la société civile. C'est plus de 3 millions d'euros que Yael Braun-Pivet nous a coûté, parce qu'elle ne nous a pas quittés justement depuis le début.
2: 3 millions d'euros. Voilà, excellent chiffre. Merci beaucoup, Emmanuel Poulain. 3 millions d'euros, c'est exactement... Alexis Poulain, pardon. Décidément. Horreur. Voilà, je viens d'inventer un être hybride et impossible. Non. Mes excuses les plus plates. Voilà, 3 millions d'euros, c'est exactement la somme que nous serions ravis de recevoir à Radio Courtoisie, puisque, vous le savez, chers auditeurs, nous ne sommes subventionnés par personne. 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
2: Et nous allons ensuite continuer à cette émission en retrouvant Jean Sévilla.
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2: Alors, Jean Sévilla, Alexis Poulain, nous parlions dans la première partie de ce grand entretien de l'esclavage, de la mémoire de l'esclavage, de la manière dont il y a un esclavage, une mémoire sélective, un esclavage orienté. Je vais reciter cet historien d'Afrique qui parle justement de cette mémoire de l'esclavage. Et il nous dit, une partie des élites politiques et intellectuelles africaines craint que reconnaître l'existence historique et contemporaine de l'esclavage interne, donc interne à la société africaine, ne donne raison aux anciens discours coloniaux sur la mission civilisatrice de l'Europe. La peur de valider cette thèse a souvent produit dans l'historiographie nationaliste africaine un silence ou une gêne, faisant du sujet une question taboue. Les grands récits nationalistes africains ont privilégié une vision très harmonieuse des sociétés antécoloniales en minimisant parfois les hiérarchies sociales et les violences internes. Alexis Poulain, avez-vous l'impression que cette question des réparations, qui commence par les restitutions voulues par Emmanuel Macron, autrement dit le fait de dilapider le patrimoine français, quelle que soit la manière dont il a été constitué, y compris les manières les plus légales, puisque c'est parfois des objets qui ont été avaient reçus lors de dation, c'est-à-dire au moment de la résolution fiscale des successions qui seraient susceptibles quand même de quitter les collections publiques françaises. Avez-vous l'impression que cette question des réparations est une fois de plus l'une de ces folies françaises où il s'agit de dépenser un argent qu'on n'a pas?
3: Alors, c'est pas seulement français, hein. Je pense que c'est global, et c'est peut-être prendre le problème à l'envers, c'est-à-dire que évidemment il y a une question historique, mémorielle, de dire bon, à un moment donné dans l'histoire, voilà ce qui s'est passé. Mais à partir du moment où on fait ça de ce côté-là, est-ce qu'on va remonter jusqu'aux Vikings? Enfin, jusqu'où on peut aller en fait dans cette ce jeu de poupée gigogne de qui a volé qui et quand? Ça me paraît normal pour certaines œuvres, à mon avis, notamment des œuvres historiques, de patrimoine, etc. Il y a eu quand même beaucoup de pillages entre guillemets qui ont pu être faits de par l'histoire, mais aujourd'hui c'est la question des cibles et du jeu diplomatique qui se fait autour de ça. J'ai l'impression qu'on le fait seulement dans un sens, pas forcément dans les autres. Enfin, on a l'impression que seulement quelques pays sont responsables, et c'est ce que je disais, c'est-à-dire qu'on ne va pas aller demander à la Norvège d'aller chercher où est-ce qui s'est passé, ou je ne crois pas qu'on a demandé aux Suisses de rendre l'or des nazis. Enfin voilà, c'est quelque chose qui va rendre les relations internationales plus compliquées au lieu de les rendre plus simples, je pense.
2: Jean Sévilla, vous parliez tout à l'heure effectivement des restitutions. Vous êtes d'accord avec Alexis Poulain, à tant faire qu'à restituer, il faudrait se lancer dans une espèce d'inventaire exhaustif de toutes les responsabilités des uns vis-à-vis des autres?
4: Oui, c'est dans la pratique, c'est impossible à effectuer, mais effectivement, personnellement, je suis plutôt d'accord avec cette idée que sur le plan de la sensibilité, qu'il y ait des peuples aujourd'hui qui se sentent dépossédés de certains biens culturels, même si on ne peut pas prouver une continuité étatique à travers les siècles, que dans le cadre d'une relation diplomatique amicale, on veut faire un geste et restituer à tel ou tel pays des éléments de patrimoine qui provient de leur aire géographique, ça peut, je dirais, le principe ne me choque pas, si vous voulez, d'une certaine manière. Ainsi, par exemple, je surprendrai peut-être les auditeurs de Radio Courtoisie, mais il y a quelques années, la France a restitué à l'Algérie, nous avions au Musée de l'Homme des têtes momifiées de combattants de l'époque de la guerre contre Abdelkader. Ce sont des restes humains. Ces restes ont été emmenés en Algérie. Alors, je pense que l'Algérie de 1830 et l'Algérie de 2023, ou c'était il y a 2 ou 3 ans, enfin, n'est pas l'Algérie de 1830, mais psychologiquement, ce sont des restes humains. Je pense, après tout, la place de restes humains, c'est pas dans un musée, c'est dans un cimetière, et donc ça me paraît, ça ne me choque pas, voilà. Maintenant, si on doit passer au tamis l'ensemble des biens qui sont dans les musées ou les églises ou les lieux de culture dans le monde occidental, on a pour un siècle à tout inventorier. Et sur quelle base? Voilà. Donc c'est une œuvre un peu, c'est impossible. En plus, d'une certaine manière, ça fait partie aussi de l'histoire. Enfin, c'est une façon de réécrire l'histoire. L'histoire, c'est que voilà, l'Occident a été une puissance forte sur d'elle-même, qui à un moment, comme toute puissance forte sur d'elle-même, comme d'autres civilisations, les Perses l'ont fait dans une autre géographique et civilisationnelle que la nôtre. Toutes les civilisations puissantes, à un moment donné, ont eu une expansion vers l'extérieur, et avec des gestes de pillage qui ne sont pas fondés uniquement sur l'amitié. Donc, ça fait partie de l'histoire. Donc, vouloir tout remettre à plat, d'une part, c'est pas possible dans la pratique, et par ailleurs, c'est une façon de réécrire l'histoire et de nier l'histoire, ce qui ne paraît pas sain non plus.
2: C'est d'autant plus compliqué qu'aujourd'hui, en Mauritanie, au Soudan, au Sénégal, au Niger, au Mali, au Tchad, en fait, les descendants d'esclaves sont ostracisés. Il y a des discriminations très réelles. Dans certaines mosquées, par exemple, ils sont relégués au dernier rang et ne peuvent pas diriger la prière. Donc, autrement dit, on est en train de demander à l'Europe à l'Occident au sens large, d'apurer un passé qui en fait est toujours vivant dans les populations qui en ont été les victimes et qui ont elles-mêmes, on l'a déjà abondamment souligné dans cet entretien, organisé en fait leur cette traite et organisé cet esclavage au point de le faire perdurer aujourd'hui. Donc le véritable aggiornamento, ce serait plutôt que l'ensemble des populations africaines soient libérées de ce poids de l'esclavage actuel. Qu'en pensez-vous, Alexis Poulain?
3: Oui, c'est évidemment le non-dit, c'est de dire qu'il y a seulement une partie et que c'est l'Occident qui est responsable uniquement hein, de cela, alors qu'en réalité, on a beaucoup plus de routes de l'esclavage qui ont été faites par le passé, qu'aujourd'hui il y a encore hein, d'ailleurs des sociétés qui reposent là-dessus, hein, l'esclavage, le travail des enfants, on pourrait en parler, mais c'est des rapports annuels hein, qui font montre de millions de personnes encore en esclavage aujourd'hui, et ce n'est pas du côté occidental pour la plupart, même s'il y en a bien sûr du travail caché et de l'exploitation. Encore une fois, c'est quelque chose de l'ordre du vernis moral de l'Occident qui voudrait être toujours au-dessus des autres et se dire bah voilà, nous on fait amende honorable, on vous montre la voie à suivre, mais la réalité est beaucoup plus complexe.
2: Alors la réalité est d'autant plus complexe que quand Christiane Taubira parle de ces réparations, elle explique qu'il s'agit d'une dette sans terme et sans apurement possible. Donc là, on a l'impression que les tenants de la réparation sont en train de tirer une traite sans montant sur l'intégralité de l'Occident ou de ce qu'il serait convenu d'appeler l'Occident, et en mettant en place un système où en fait nous serions désormais coupables pour l'éternité et pour l'éternité sommés de donner de l'argent à un continent qui est en même temps le continent démographiquement le plus vigoureux, qui est le continent qui possède les richesses naturelles les plus abondantes. Indépendamment de la question morale dont on a vu qu'elle était quand même vrillée, qu'elle était faussée, est-ce qu'il y a une intelligence politique et diplomatique à se jeter dans ces réparations? Quel est le bénéfice que pourrait en tirer l'Occident? C'est une question qui s'adresse à vous deux. Eh bien donc Jean Sevilla.
4: Le bénéfice pour l'Occident est nul, parce que si on devait céder, c'est encore de l'argent qui devrait partir, voilà. Et je pense que même dans toute façon, l'argent qu'on pourrait donner serait de toute façon une goutte d'eau dans les besoins de l'Afrique. Les besoins de l'Afrique d'ailleurs qu'il faudrait cesser, il fait de l'Afrique qu'il faudrait cesser de déconsidérer. L'Afrique est un continent riche de son sous-sol, de ses possibilités. Il y a des États africains dont la situation n'est pas du tout n'est pas si mauvaise qu'on voudrait nous le faire croire. Voilà. Donc je voulais un petit peu rebondir sur un point que vous avez évoqué un peu rapidement tout à l'heure, mais qui est pas important sur un plan historique, puisque c'est un petit peu ma spécialité malgré tout. Il faudrait rappeler que, parce que c'est un des paradoxes sur un plan dans l'ordre du déni, c'est qu'un des arguments pour la colonisation de l'Afrique au XIXe siècle, la fin du XIXe siècle, les Européens ont découvert avec stupeur l'importance des courants esclavagistes au sein même de l'Afrique, des courants interafricains. Et donc, un des arguments qui a été développé aussi bien chez les Britanniques avec le courant abolitionniste qu'en France autour du cardinal Lavigerie, etc., c'était que les Européens devaient aussi pénétrer en Afrique pour faire cesser cette pratique de l'esclavagisme. C'est-à-dire que la colonisation qui a si mauvaise presse aujourd'hui, il n'y a pas besoin de le dire, aussi a été un des éléments qui a permis, sinon de mettre fin, en tout cas de limiter et de réduire les courants esclavagistes au sein des sociétés africaines. Alors, un Africain que vous avez cité tout à l'heure disait ne rappelons pas cette phase de notre histoire parce que ça va nous mettre en position morale difficile vis-à-vis des Occidentaux. Ben oui, mais cette réalité historique, là, existe.
2: Alexis Poulain, sur cette question de l'esclavage, des réparations, etc., avez-vous l'impression qu'une fois de plus, l'État français, parmi les d'autres États européens, est en train d'essayer d'assumer une politique dont il n'a pas les moyens et est en train de se lancer dans une espèce de diplomatie mémorielle qui n'a aucune chance de succès?
3: Alors,
2: ma question est un peu orientée.
3: Oui, peut-être il y a quand même des succès de court terme ou du moins des succès immédiats en termes de diplomatie. C'est quelque chose de peut-être plus facile qu'autre chose. Mais c'est sûr que c'est pas la question de comment s'en sortir. Enfin, à quel moment on va se dire bon ben voilà, on a fait le travail et tout est fait dorénavant. Pour la question mémorielle, c'est pas clair et je ne sais pas qui sera responsable de se dire bon ben voilà on a fait le travail et maintenant on passe à autre chose. Voilà, ça me paraît être ça le problème.
2: Voilà, ben si c'est ça le problème, trouvons la solution. À défaut de trouver la solution, évidemment, chers auditeurs, vous pouvez retrouver sur le site de Jean Sevilla, jeansevilla.com, tout simplement, les textes qu'il a rédigés sur la mémoire de l'esclavage ou l'esclavage à travers les âges, qui sont des comptes rendus de livres ou de véritables articles. Et évidemment, vous pourrez retrouver en permanence Alexis Poulain dans Le Monde Moderne, qui lui permet de traiter de toute l'actualité et pas juste des 25 ans de la loi Taubira qui, malgré tout, ne paraissent pas être la chose la plus importante en France aujourd'hui. Merci beaucoup à l'un comme à l'autre d'avoir permis de saluer Christiane, à qui nous adressons nos vives félicitations pour son talent littéraire et l'intelligence de ses mesures. Et à très bientôt sur Radio Courtoisie, l'un comme l'autre.
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2: Et pour débattre, nous recevons avec plaisir Armel Joubert Desouches. Bonjour monsieur.
6: Bonjour Richard.
2: Voilà, vous êtes journaliste indépendant, vous avez débuté dans l'audiovisuel il y a 35 ans. Vous avez réalisé un documentaire passionnant sur la christianophobie, donc qui est disponible notamment sur la chaîne YouTube IRTV. Pourquoi vous êtes intéressé à ce sujet de la christianophobie?
6: Alors, juste une petite précision, Richard, je ne suis pas journaliste indépendant, je travaille au sein d'une rédaction, la rédaction de RITV au nom...
2: Non, pardonnez-moi, oui, c'est ce média qui est un média véritablement indépendant, c'est-à-dire lui n'est soutenu comme Radio Courtoisie par rigoureusement personne, sinon par ses auditeurs fidèles, mais vous êtes effectivement dans une rédaction.
6: C'est ça. Alors, pour répondre à votre question, d'abord, merci beaucoup, Richard, de me donner la parole, parce que nous allons en parler. Je sais que vous allez me poser des questions. Nous subissons des censures tout à fait insupportables. En fait, le document vidéo que nous avons voulu réaliser, dans un premier temps, c'est un document à cheval entre l'enquête et le documentaire. L'enquête, c'est pour faire des révélations, si je puis dire. Le documentaire, c'est un document à cheval entre l'enquête et le documentaire. L'enquête, c'est pour faire des révélations, si je puis dire. Le documentaire, c'est pour informer.

0: cœur des actes antichrétiens sur sur l'agression d'une religieuse à Moissac. Moissac, c'est une très jolie petite commune au nord de Toulouse. Et puis, partant de ce constat, ce qu'on a voulu, c'était tenter d'expliquer les raisons pour lesquelles, elles sont très nombreuses, elles sont très profondes, les raisons pour lesquelles la France connaît cette christianophobie, en fait, ambiante et de plus en plus inquiétante contre sa propre religion, la religion catholique qui est, je le rappelle quand même, sa religion d'origine.
1: Voilà, effectivement, Clovis se fait baptiser et ça date pas d'hier, ça date d'il y a 1500 ans. Donc on est quand même dans une terre chrétienne et qui a évidemment est devenue une terre catholique. Vous êtes allé un peu partout, c'est-à-dire en Tarn-et-Garonne, en Nouvelle-Aquitaine, dans la Drôme, dans les Bouches-du-Rhône, à Strasbourg. Pourquoi ce journaliste de terrain, on pourrait se contenter, si j'ose dire, de récupérer tout ce que la presse quotidienne régionale a pu raconter? Vous avez vraiment voulu prendre votre caméra et pèleriner à travers toute la France, pérégriner, pardon.
0: Oui, c'est ça. Alors, c'est la particularité de ce média pour lequel je travaille, RITV. Sa particularité, c'est de donner une information la plus complète possible par les articles réalisés par nos journalistes, par Pauline Mill, par Pauline Mill, par Jeanne Spies en particulier, et par Jean Figueras aussi, et puis d'aller sur le terrain, de réaliser des documentaires, des reportages. Par exemple, on était au Kenya l'année dernière pour réaliser un documentaire d'une quarantaine de minutes sur le thème des missions catholiques. Alors là, encore une fois, si notre documentaire s'était limité à uniquement revenir sur des faits qui ont eu lieu, des agressions, des vols, des meurtres, etc., ça n'aurait pas été très intéressant. Nous, ce qu'on a voulu, c'est aller beaucoup plus profondément et tenter d'expliquer justement les raisons de cette christianophobie. Et je le disais tout à l'heure, elles sont vraiment très nombreuses, elles ne remontent pas hier, ça remonte à la Révolution française. Ça remonte à la Révolution française, et puis cette idéologie en fait antichrétienne a peu à peu gagné par une volonté politique toutes les institutions, toutes les strates de la société, le monde économique, l'enseignement, les écoles et les médias. Bien évidemment, je fais d'ailleurs référence à un reportage qui a été réalisé par M6 il y a quelques jours, qui associe les poseurs de croix de l'association SOS Calvaire à des néo-nazis, ce qui est quand même hallucinant, en montrant une photo d'Adolf Hitler. Enfin, on marche sur la tête, quoi. On marche sur la tête.
1: Cette christianophobie, effectivement, elle est vivace. Les enquêtes du ministère de l'Intérieur le prouvent. Il y a une augmentation constante des actes christianophobes. Alors, ce sont bien sûr des insultes lors des processions catholiques, mais c'est aussi la destruction, en fait, d'un patrimoine commun. Qu'on soit catholique ou pas, qu'on soit chrétien ou non, il y a dans les campagnes françaises des croix, des statues, des églises, et ces églises sont pillées, les tombes sont vandalisées, profanées même, osons le mot, les calvaires sont attaqués à la scie et à la meuleuse. On est vraiment étonné. On va regarder juste un extrait de ce reportage avant d'y revenir.
2: Cette volonté de ne pas déclarer ces profanations ne remonte pas à hier. Comme en témoigne un ancien officier de police que j'ai joint par téléphone, il explique que depuis 40 ans, l'autorité publique ment sur les chiffres réels.
3: Il faut savoir qu'il y avait une banalisation totale sur ce type d'événement. C'est-à-dire qu'à partir du moment où vous aviez la profanation d'une
1: C'est figé, mais avec un peu de chance, ça va se relancer. Non, eh bien, c'est pas grave. Revenons à Armel. En tout cas, ce qui était intéressant, c'est évidemment la manière dont ce reportage, que par contre vous pouvez, chers auditeurs, obtenir et visionner en entier en allant sur la chaîne YouTube d'IRTV, vous permettra de plonger au cœur de cette christianophobie et surtout de la méthode que les journalistes d'IRTV emploient. Voilà, c'est une véritable enquête sur le terrain. Et c'est aussi, et vous le disiez,

0: des révélations. Avant d'en venir à la censure dont vous êtes victime, racontez-nous justement ce que vous avez découvert dans le cadre de cette enquête.
1: Ancien officier de police, ancien commissaire que j'ai interviewé, que vous avez entendu, enfin vous avez entendu juste une partie des propos qu'il tient. En fait, il fait un bilan, si je puis dire, de sa carrière qui a duré 40 ans et il explique justement cette banalisation qu'il y avait quand il s'agissait, par exemple, de parler ou de ne pas parler d'actes antichrétiens, de dégradation dans des cimetières, etc. Il parle lui-même de banalisation. Donc en fait, on minimisait, alors soit on n'en parlait pas, soit on minimisait totalement des actes antichrétiens et en particulier, il parle de cela, des dégradations dans les cimetières.
0: Ces dégradations dans les cimetières, c'est vraiment ce qui est le plus choquant, c'est-à-dire on sent que ce lieu d'une mémoire partagée, où voilà, une fois plus, indépendamment de la manière dont chacun se ressent chrétien ou pas, le cimetière dans un village, voilà, c'est le lieu de la mémoire, c'est là où sont enterrés la famille, les voisins, et maintenant, il est légitime, entre guillemets, de briser les croix, de briser les angelots, de massacrer les urnes. Il y a vraiment un acharnement sur cette part chrétienne de notre héritage. Cette christianophobie, elle se poursuit, si j'ose dire, à travers la censure dont vous êtes victime.
1: Oui, absolument, Richard. Alors, ce que je voulais dire avant de répondre à votre question, c'est que la difficulté de ce documentaire, de cette enquête, ça a été de trouver des personnes qui acceptent de répondre. Vous savez, dans ce genre de dossier, on n'aime pas beaucoup se montrer, se retrouver devant une caméra. Il y a la gêne. Et puis, il y a aussi la peur. Et puis, il faut le dire, il y a une omerta, je le dis dans ce documentaire, de certains diocèses, de certains évêchés qui ont demandé, c'est ce que me dit, par exemple, vos auditeurs l'entendront, Gilbert Quentin, qui est un fidèle d'une paroisse à côté de Valence, qui ont demandé à leurs fidèles de ne pas évoquer des faits qui auraient pu avoir eu lieu ici ou là. Donc ce fut le cas sur la commune de Valence, tout simplement parce que les diocèses leur disent, voilà, il ne faut pas en parler parce que ça risque d'alimenter la haine. Vous voyez un peu l'inversion dans laquelle on est. En fait, ce sont les agressés qui doivent se taire. Ben moi, je dis non. Ce sont pas les agressés qui doivent se taire. Ça me paraît hallucinant. Et plusieurs fidèles, plusieurs paroissiens m'ont dit qu'ils considéraient que ces demandes les mettaient en danger. Et on peut le comprendre, parce que si vous demandez aux paroissiens de vous taire, c'est une manière en fait de dire aux agresseurs, allez-y, continuez, on ne dira rien. Donc on peut comprendre tout à fait ça.
0: Donc, on voit bien que effectivement la position de l'Église catholique est une position fragile, qu'elle a peut-être contribué à fragiliser elle-même, et que les chrétiens se disent voilà, faisons le dos rond, plus nous protesterons, plus des gens se diront après tout voilà, puisque cette christianophobie est sans complexe et surtout sans conséquences judiciaires dans la plupart des cas, les églises pillées, les statues vandalisées, etc. ne donnent lieu à quasiment aucune poursuite et en tout cas surtout aucune arrestation, donc allons-y tranquillement. Mais je reviens à ma question, donc non seulement il y a ce silence de l'Église catholique dont on peut comprendre la prudence même si on peut la regretter, il y a ce silence des gens dont les biens ont été volés, dont la mémoire a été agressée, mais il y a en plus donc la censure, c'est-à-dire vous avez mis en ligne ce documentaire à la mi-mai si je ne m'abuse.
1: Alors, on l'a mis précisément il y a 8 jours, vendredi dernier.
0: Voilà. Et c'est vrai, le sujet est passionnant. Le ministère de l'Intérieur a sorti il y a très récemment des statistiques sur les actes anti-religieux en France, en parlant bien sûr des actes anti-musulmans, anti-juifs, anti-chrétiens. Donc, c'est un sujet d'actualité. C'est un sujet normalement, qui devrait passionner tout le monde. Et la vidéo décolle lentement, malgré la qualité du reportage, malgré les révélations que vous apportez. Pourquoi cette censure ? Enfin, pourquoi ce soupçon de censure ?
1: Alors, c'est pas un soupçon et je vais vous en apporter la preuve ou plusieurs preuves. La première chose, c'est que pour que vos auditeurs comprennent bien comment fonctionne une censure sur Internet. En fait, il y a grosso modo trois niveaux de censure. Le premier, c'est vous êtes, pardon pour ce terme anglais, vous êtes shadow banné. Ça veut dire quoi? Ça veut dire que votre document vidéo n'est pas mis en avant par les algorithmes, par les plateformes, YouTube, Facebook, etc. Et il peut être rendu invisible. Le deuxième niveau de censure, c'est que on vous interdit de promotionner votre vidéo par le biais d'une campagne de publicité. Autrement dit, vous êtes prêt à ouvrir une enveloppe financière pour promouvoir votre document vidéo, eh bien, on vous l'interdit. Et puis le troisième niveau, alors ça, je connais ça très bien, on vous supprime purement et simplement votre document vidéo. Je connais ça très bien parce que depuis ces dernières années, j'ai eu personnellement 7 documentaires et enquêtes qui ont été purement et simplement supprimées d'Internet parce qu'elles gênaient des lobbies. Je pense particulièrement à ma première enquête pour expliquer ce qu'il se passait dans le lobby de l'énergie éolienne. Cette enquête avait fait 1 200 000 vues, elle a été supprimée au bout d'un mois. Et puis j'ai eu aussi 3 documentaires qui ont été supprimés en l'espace de quelques semaines que j'avais réalisés sur le Covid. Alors maintenant, je vais rentrer un petit peu plus dans les faits. Nous le savons, shadow banné, c'est-à-dire que notre vidéo, notre documentaire n'est pas mis en avant du tout par YouTube, mais aussi par Facebook. Et puis, nous sommes interdits de promotionner notre vidéo. Et puis, la dernière chose, c'est que un ami m'a envoyé tout récemment cette information. Il m'a envoyé une capture d'écran. En fait, il a sur Facebook. Pour ne pas les citer, il a voulu poster le lien de notre documentaire et il a reçu cette information que j'ai ici sous les yeux. Je vous la lis. Nous n'autorisons pas l'utilisation de liens ou de contenus trompeurs pour inciter à consulter un site internet, un site web ou à y rester. Donc ça veut dire qu'en fait, mon enquête, mon documentaire n'est que mensonge et donc il faut la supprimer. Tout ça est hallucinant et moi je vous le dis.
0: Cette histoire de lien trompeur, c'est comme si le fait d'avoir un vrai bon lien internet qui dirige vers votre vidéo en ligne, donc sur le compte YouTube de Réinformation TV, IRTV, serait un lien frauduleux qui enverrait vers un site bizarre où on vous vendrait des marchandises inexistantes. Donc, on n'est même pas en train de dire que ce que vous dites est faux. On est en train de dire que l'adresse internet est suspecte en elle-même. Je trouve ça absolument fascinant que on ait organisé aujourd'hui en France en 2026. Dans cet espace numérique, dont bien sûr le gouvernement nous explique à quel point il va le transformer en espace de paix et de justice et de transparence, on est organisé en fait l'éviction de ce reportage. Donc on peut quand même tomber dessus. Et donc j'encourage une fois plus tous les auditeurs de Radio Courtoisie à aller sur la chaîne YouTube d'IRTV tant que le reportage y est pour regarder ce reportage. Quand vous avez voulu promouvoir votre reportage, quelle a été la réponse en fait, parce que c'est assez simple, voilà, on propose de payer et effectivement l'algorithme du coup diffuse plus largement la vidéo pour laquelle qu'on sponsorise, pour employer le mot exact de ceux qui le font et qui, vous me pardonnerez, est un anglicisme. Donc vous avez voulu sponsoriser votre vidéo, quelle a été la réponse en fait?
1: La réponse est simple, YouTube nous a indiqué qu'il s'agissait d'un sujet politique. Voilà. Alors, qu'est-ce que vous voulez répondre à ça? Alors, on a fait une réclamation, mais pour l'instant, nous n'avons aucune réponse. Moi, je trouve ça très inquiétant, Richard, parce que on peut constater tous les jours que la police de la pensée, chaque jour, gagne du terrain. C'est très difficile. Moi, je ne pensais pas, au bout de 44 années de terrain, bientôt, arriver en fin de carrière et me retrouver face à une telle censure. Aujourd'hui, la vérité devient mensonge, le mensonge devient la vérité. Enfin, c'est tout à fait hallucinant, c'est très décourageant, je vous l'avoue, parce que une enquête, un documentaire comme celui-là, ça demande beaucoup de rigueur, beaucoup de travail. C'est quand même 6 mois de travail. J'ai fait plus d'un tour de France. J'ai fait 2000 ou 2500 kilomètres. Et on voulait réaliser au sein de RITV cette enquête parce que personne, à ce jour, jusqu'à ce jour, aucun média n'avait réalisé ce travail.
0: Je voudrais juste préciser aux auditeurs de Radio Courtoisie que, évidemment, il y a une chaîne YouTube de LFI. Et donc, visiblement, YouTube a l'air de considérer que on peut sur YouTube avoir la chaîne d'un parti politique. L'argument comme quoi la christianophobie est un sujet politique, ils ont raison d'ailleurs, c'est un sujet politique, n'a pas l'air de contrevenir aux règles de YouTube.
1: Comme c'est un sujet politique, il faut. On parle souvent de justice, de justice à plusieurs vitesses. Là, en fait, la vérité est à plusieurs niveaux. En fait, ils imposent un système, mais sans nous expliquer véritablement en quoi cette enquête pose un problème. Enfin, c'est clairement consternant, quoi. Voilà. Donc, on a fait une réclamation il y a déjà plusieurs jours. Nous n'avons pas de nouvelles pour l'instant et je ne sais pas si on en aura.
0: Alors, lorsqu'on est comme ça un média de réinformation, et donc évidemment Radio Courtoisie est au courant, quelles sont les principales difficultés qu'on rencontre dans l'organisation d'un reportage ?
1: Comment vous répondre ? D'une manière générale, ce qui est compliqué, comme je le disais tout à l'heure, la police de la pensée gagne chaque jour davantage de terrain, ça crée un sentiment de peur. Et en fait, les gens ont, malgré les médias qui existent, Radio Courtoisie, Frontières, etc., les gens ont peur de s'exprimer. Ils ont peur de parler, ils ont peur, en fait, de... En fait, la caméra est quelque chose d'assez intrusif. Et ils ont peur de la caméra, ils ont peur de montrer leur visage, ils ont peur de s'exprimer. Et cette peur, je l'ai très nettement, je m'en suis rendu compte dans le cadre de ce tournage. Les gens ont peur de s'exprimer, ils ont peur des conséquences, ils ont peur d'avoir des ennuis, ils ont peur qu'on vienne les voir. Voilà. Donc ça, c'est une difficulté quotidienne que je rencontre, oui, depuis plusieurs années. Enfin, en tout cas, depuis que j'ai quitté ce qu'on appelle à tort les grands médias.
0: Et voilà. Donc, non pas parce qu'ils ne sont pas grands par la taille, mais effectivement, ils ne sont pas grands par leur engagement moral ou leur.
1: Ils sont grands par la puissance, par la puissance, une certaine puissance de nuisance dont ils disposent. Ça, oui, c'est sûr.
0: Ce documentaire sur la christianophobie est vraiment passionnant. Vous en avez réalisé d'autres sur l'euthanasie. Vous citiez d'autres reportages. Voilà, l'euthanasie n'est pas supprimée. Les reportages sur le Covid ont disparu. Vous ne vous découragez pas. Vous êtes en train de travailler sur quel sujet en ce moment ? Si on ne vous oblige pas à trahir un secret.
1: Non, du tout. Alors là, en ce moment, je suis en train de préparer un document sur les sacres de la fraternité Saint-Pilice.
0: Très bien. Voilà. Donc, ils auront lieu fin juin, si je ne m'abuse, à Écône.
1: C'est ça.
0: Voilà. Bon courage. Je crois que ça durera. La cérémonie va durer au moins 4 heures.
1: Oui, ça souhaitez-nous.
0: J'espère que vous aurez un parasol.
1: Et bouteille d'eau, bien sûr.
0: Voilà. Armel Joubert-Desouches. Donc je rappelle une dernière fois. Voilà, c'est un documentaire sur la christianophobie. C'est un documentaire qui, pour le moment, est censuré dans les faits. L'algorithme n'a pas envie que ce soit diffusé. C'est aux auditeurs de Radio Courtoisie, quelle que soit leur religion, quelle que soit leur position vis-à-vis de la religion, de défendre la liberté d'expression en allant regarder une enquête honnête, une enquête intéressante, une enquête qui fait intervenir sur le terrain les gens qui sont victimes de cette christianophobie. Merci de soutenir IRTV en allant visionner ce reportage et à bientôt, j'espère, Armel, pour vos prochains reportages.
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0: Et nous recevons tout de suite, avec plaisir, Pascal Pointu, ancien vice-président du Mouvement La Réalité et président régional du Mouvement Ruralité dans le Puy-de-Dôme. Bonjour Pascal.
3: Voilà. Bonjour.
0: Alors, de quoi allez-vous nous parler aujourd'hui ?
2: Eh bien, je vais vous parler de la confiscation de la souveraineté populaire, puisque hier, nous avons appris que le Conseil constitutionnel, donc les 9 sages nommés par le président de la République par Thiers, par la présidente de l'Assemblée nationale et par le président du Sénat, avaient mis fin à un vote parlementaire concernant la suppression des ZFE. Donc c'est un véritable scandale, puisque là, c'est une atteinte à la liberté. La ZFE est déjà une atteinte à la liberté d'aller et venir, puisqu'elle consiste à interdire à certains types de véhicules de circuler dans les villes. Donc nous, de la ruralité, si nous avons des diesels et si nous fumons des gitanes ou des gauloises, comme disait un certain politicien écarté depuis, c'est parce que nous n'avons pas d'autre solution économiquement parlant pour aller travailler. Donc quand je vois par exemple sur mon secteur du Livradois des gens à Ambert qui vont aller travailler à Clermont-Ferrand, c'est 1h30 de route aller et 1h30 de route retour. Il n'y a pas de train, il n'y a plus de train depuis plus de 40 ans. Donc il y a un bus, mais qui ne correspond pas forcément aux horaires de travail de ceux qui vont sur Clermont-Ferrand. Et donc ils ont choisi bien naturellement d'avoir des véhicules diesel, parce que le véhicule diesel d'abord est faible consommateur de carburant et ensuite a une espérance de vie qui était bien plus longue qu'un véhicule essence. Et donc on se retrouve aujourd'hui avec la décision des sages qui, il faut le dire, est à l'encontre du peuple français, puisque 80% des Français avaient souhaité la suppression des ZFE. Donc dans ces 80%, il y a aussi des urbains ou périurbains, et notamment des ruraux aussi. Et donc nous avons 9 sages qui ont décidé, alors eux par exemple, c'est grandiose, hein, parce que ce sont des gens qui perçoivent quand même des rémunérations extrêmement importantes, qui ont, notamment pour le président, qui ont un chauffeur et un véhicule de fonction, et donc qui ne sont pas vraiment touchés par tout ce qui concerne la vie de la ruralité au quotidien. Et on se retrouve avec ces gens-là qui décident contre le vote de députés et de sénateurs qui ont été élus, eux. Ils ont été élus, tandis que les 9 sages du Conseil constitutionnel ont été nommés. Donc ils ont été élus par personne, c'est un vote politique, c'est une mesure politique. Et M. Larcher, qui devrait quand même s'abstenir de tout commentaire, a participé à ce vote-là, puisqu'il a nommé 3 sages sur les 9. Et sur ces 9 sages qui ont décidé de supprimer l'annulation de la ZFE, eh ben, Monsieur Larcher a 3 des siens qu'il a fait nommer et qui ont participé à cet embroglio et à cette perte de souveraineté populaire, puisque, je le répète, nos compatriotes élisent des députés et les grands électeurs élisent des sénateurs. Les députés ont pour mission de représenter le peuple. Ils ont représenté le peuple puisque cette loi qui a été votée pour supprimer les ZFE a été à l'adresse des LR, du RN et de l'UDR, et que la gauche et l'extrême gauche ont voté pour que les ZFE continuent à exister, et que la majorité présidentielle en a fait de même avec la gauche et l'extrême gauche. Donc nous voyons bien qu'à l'heure actuelle, le souci premier de la majorité présidentielle n'est pas de défendre la ruralité, contrairement à ce qu'ils disent et ce qu'ils font. C'est bien de faire de nos campagnes des gens qui vont de la campagne à la ville pour aller travailler parce qu'il n'y a plus rien sur nos territoires qui puisse nous faire vivre. C'est d'interdire, et nous sommes au pic à l'heure actuelle avec un prix de l'essence fantasmagorique, hein, à plus de 2,20 € dans nos campagnes, et nous nous retrouvons donc une fois de plus punis, mais très lourdement punis, et surtout, je le répète, et ça m'ulcère, de voir qu'il y a quand même une prise des juges à l'heure actuelle sur la société française. Je rappellerai par exemple que M. François Fillon a été interdit de se présenter par le parquet national financier. Et quand on voit aujourd'hui que M. de Villepin a fait 100 fois pire que M. Fillon, et que d'ailleurs avec la même personne, M. Bourgi au milieu, hein, qui est pas très très clair lui non plus, mais enfin bon voilà. Et quand on voit les scandales politico-financiers qui émaillent notre vie politique tous les jours, et ben on se dit que M. Fillon était bien moindre sujet à problème que de voir aujourd'hui certains qui sont encore élus et qui ont manifestement tout mélangé dans l'exécution de leur mandat, et que malheureusement les juges se saisissent de problèmes, et alors que ce soit les juges du Conseil constitutionnel ou les juges du PNF, je me demande ce que le peuple a à faire dans ces histoires-là, puisque même quand le peuple vote pour ses députés, eh ben les députés sont désavoués par des gens qui sont nommés. Donc au bout d'un moment, il y a quand même une honte. Et là, je rejoins pour une fois Alexandre Jardin qui écrit lui aussi de son côté cette problématique. Je rejoins aussi mon ami Nawal Hamzaoui qui a créé le groupe Les Ruralités. Et tout cela fait que nous sommes vraiment, vraiment ignorés dans nos campagnes. Et malheureusement, ça va continuer et ça va produire une abstention record lors des prochains scrutins parce que nous sommes bafoués. Nous sommes bafoués dans nos campagnes, nous ne sommes pas écoutés, on nous dit absolument rien. Et ce n'est pas en faisant des mesurettes comme a annoncé M. Lecornu hier à propos de la hausse et qui nous a dit que ça allait durer quand même encore un certain temps que nous allons être écoutés.
0: Eh bien, merci mille fois, Pascal Pointu, d'avoir rappelé effectivement ce scandale démocratique et d'avoir rappelé l'urgence d'adopter de vraies mesures en faveur des Français. Merci et à la semaine prochaine.
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0: Et bonjour Magda, vous revenez sur cette décision stupéfiante et scandaleuse du Conseil constitutionnel, la réinstallation des ZFE.
4: Oui, exactement. Bonjour Richard et bonjour à tous, chers auditeurs. Oui, les ZFE sont de retour, alors même que leur suppression avait été votée par les députés le 14 avril dernier dans le cadre de la loi de simplification de la vie économique. Le Conseil constitutionnel vient de rétablir ses restrictions de circulation. Non pas parce que les ZFE auraient été jugées efficaces, populaires ou adaptées à la situation du pays. Non, non, les membres du Conseil ont simplement estimé que leur suppression avait été introduite dans le mauvais texte de loi pour une question de procédure parlementaire. Les ZFE, les zones à faible émission, symbolisent parfaitement cette écologie punitive imposée d'en haut depuis des années. Toujours plus d'interdictions, toujours plus de normes, toujours plus de restrictions, sans jamais regarder sérieusement la réalité vécue sur le terrain. Car derrière les grands discours sur la transition écologique, la réalité, c'est que des millions de Français n'ont tout simplement pas les moyens de changer de voiture. Et pourtant, on continue à transformer progressivement l'accès aux grandes villes en véritable passeport social. Si vous avez les moyens d'acheter un véhicule récent ou électrique, vous passez. Sinon, vous êtes progressivement exclu de certaines zones. Voilà la réalité concrète des ZFE. Ceux qui défendent ces mesures vivent souvent dans des métropoles ultra connectées avec métro, tramway, pistes cyclables et transports partout. Mais dans la majeure partie du pays, la voiture n'est pas un confort, c'est une nécessité absolue. Pour aller travailler, pour aller déposer les enfants, faire ses courses ou simplement vivre normalement. Et malgré cela, on continue à culpabiliser ceux qui roulent avec un vieux diesel parce qu'ils n'ont pas les moyens de faire autrement. Même certaines collectivités reconnaissent aujourd'hui les limites du système. Contrôle insuffisant, dérogations permanentes, aide trop faible, mise en œuvre confuse. Beaucoup de métropoles peinent déjà à appliquer réellement ces zones. Mais malgré cet échec évident, on continue coûte que coûte. Pourquoi ? Parce que la logique est de pousser les Français à modifier leurs habitudes, leurs déplacements et leur mode de vie par la contrainte, la restriction et l'interdiction. Parce qu'elle révèle un fossé de plus en plus visible entre des classes dirigeantes urbaines technocratiques persuadées de savoir comment les Français doivent vivre et une France qui dépend encore totalement de sa voiture et qui voit arriver des décisions prises sans elle, souvent contre elle. Par ailleurs, le Parlement avait voté la suppression des ZFE, des députés élus avaient pris position et malgré cela, la machine administrative et juridique continue finalement dans le même sens. C'est précisément ce qui nourrit aujourd'hui un sentiment de dépossession démocratique quand on impose des choix idéologiques malgré les oppositions, malgré les votes, malgré les alertes sociales, contre la réalité réelle du pays. Il ne faut pas s'étonner que la colère continue de monter et que plus personne n'accorde confiance aux institutions alors que la vie de millions de Français ne compte plus. Les ZFE dépassent largement la question écologique ou automobile. Elles deviennent le symbole d'un système de plus en plus fondé sur le contrôle, la restriction et la normalisation des comportements quotidiens. Et il y a surtout dans cette décision encore une nouvelle manière pour le Conseil constitutionnel d'empêcher une volonté politique pourtant voté par les représentants élus du pays au nom de subtilités juridiques de procédure.
0: Eh bien, merci Magda Hautefeuille.
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5: Et vous pouvez retrouver l'intégralité de cette ligne droite de vendredi dernier sur notre site internet rc.fr. Restez bien avec nous. Dans un instant, le programme de ce lundi 25 mai. Et puis à midi, le libre journal de la transmission dirigé par Valérie Daubigny.
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0: Il s'agissait à l'instant, bien sûr, de l'ouverture de Guillaume Tell de Rossini. Bienvenue à tous, merci d'être avec nous en ce lundi de Pentecôte, lundi 25 mai 2026. Voici le programme de votre journée. Tout à l'heure, à 14h, le libre journal des cultures et de l'exploration de Pascal Morère. Il y sera question de l'intérêt et des limites de l'utilisation médicale des cellules souches humaines avec François Guillot, qui est professeur et chercheur à l'université de Poitiers. À 15h30, Histoires à la loupe de Patrick Simon, Marie-Josette Liégeois, 5e épisode. À 16h, populaire, vous avez dit populaire, de Renaud Dourges, Roland Portiche pour son livre Les enfants des métis. À 16h30, en toute bonne foi, proposé par France Andrieux, avec la dernière partie de cette question, qui sont ces parias de l'époque moderne? À 17h, culture et politique, une mission dirigée par Richard Hadda des Pierre Henry, des régions françaises à visiter et des films mythiques à voir. À 17h30, Restons courtois, dirigé ce soir par Pierre-Alexandre Bouclet. Rendez-vous avec Nicolas Devilliers, rendez-vous également avec la réinformation, pétition anti-Bolloré, le grand flop. Intelligence artificielle, quels sont les emplois menacés et le risque de soumission européenne? Offensive numérique contre F2 souche et l'incorrect. Et puis il y sera également question d'Edouard Philippe, attaqué par le parquet national financier. À 19h30, en direct, le libre journal du lundi soir, dirigé ce soir par Thierry Lenz. La chronique du grand large de Patrick Simon, le rétablissement des ZFE par le Conseil constitutionnel. Et puis Georges Sand, la passion de la vie avec l'historienne Marie-Hélène Bellac. Et puis ce soir, à partir de 21h30, pardon, vous retrouverez Axel pour les soirées musicales de Radio Courtoisie. Mais pour l'instant, je vous laisse avec Virginie à la technique. Voici le libre journal de la transmission, dirigé par Valérie Daubigny. Deux sujets. Tout d'abord, coiffeuse de rue Hélène Boireau témoigne, et l'expérience de mort imminente, le fils de Laurence Trochu a vu Jésus. 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

0: Chers amis du Libre Journal de la Transmission, bienvenue pour des rencontres toujours merveilleuses. Et en voilà une, coiffeuse de rue, Hélène Boiron témoigne. Convertie au catholicisme après des détours par le bouddhisme et la méditation transcendantale, elle met son talent de coiffeuse au service des sans-abri. Son exemple fait école, la coiffure du cœur effectue des maraudes dans 17 villes de France. Cette femme énergique est passée par pas mal d'épreuves. Sa soif de servir Dieu à travers les plus fragiles est contagieuse. Hélène Boiron, bonjour.
1: Bonjour Valérie.
0: Merci. Merci beaucoup d'avoir momentanément quitté la douceur du Var pour venir témoigner au micro de Radio Courtoisie. Merci. Pour que nos auditeurs fassent connaissance avec vous, dites-nous celle que vous avez été jusqu'à un jour où vous avez entendu le Christ dans votre voiture. Racontez-nous.
1: Alors je raconte justement dans ce livre, hein, coiffeuse, le choc d'une rencontre à la coiffure du cœur. D'abord, je voulais vous demander, est-ce que, enfin, on aspire tous à être heureux, à trouver le bonheur? Et bien moi, je vais donner dans ce livre, et là dans ce que l'on va pouvoir échanger, comment j'ai trouvé les clés du bonheur, mes clés du bonheur. Et que le bonheur, on le trouve pas forcément où on va penser, peut-être en allant voir un concert ou en allant faire un voyage, je ne sais pas. Mais des fois, il peut se trouver en bas de chez soi, au coin de la rue ou au fond de la rue, comme moi je l'ai trouvé. Donc, la Hélène, pour revenir à votre question, Valérie, comment était-elle avant ce choc de cette rencontre dont on pourra parler? C'était une Hélène qui était un bon produit de ce monde. Souvent je dis ça, qui aimait plaire, qui aimait tout ce qui brillait, qui aimait consommer, qui aimait acheter, voilà, et qui se cherchait. Je me suis quand même jusqu'à cette voilà, de la petite enfance, on va dire, à la chercher un besoin d'authenticité, et je me perdais. Donc c'est vrai, j'ai pas pris les chemins les plus courts. Et donc, si je devais faire un petit schéma sur moi, c'était un peu la Betty Boop à talons aiguilles, hein, qui, avec la beauté de la jeunesse, avec pas mal de choses que j'ai pu apprendre, et ben, je m'en servais pour pouvoir arriver à mes fins. Et en fin de compte, je goûtais à tout ce qui pouvait être plaisir. Et c'est là où j'ai compris qu'il y avait une grosse différence, en fin de compte, entre le plaisir et le bonheur. J'ai appris il n'y a pas longtemps que le bonheur était lié à l'hormone de la sérotonine, hein, la sérénité et le lien social. J'ai mis du temps pour le comprendre et pour le savoir. Contrairement avec le plaisir, plutôt lié à tout ce qui était addiction ou récompense. Et c'était bien ce que j'étais.
0: Alors vous évoquez ce livre qui est extrêmement touchant, « Coiffeuse au grand cœur, du choc d'une rencontre à la coiffure du cœur » chez Salvator, que vous avez écrit avec Benjamin Coste,
1: oui.
0: Que vous vouliez que nous citions. Vous avez travaillé ensemble pour mettre en mots une vie.
1: Oui, tout à fait.
0: Voilà qui est difficile, c'est difficile de repartir. Vous avez eu un chemin, vous le dites, vous êtes passé par des détours. Vous voulez raconter ces détours?
1: Oui, quelques étapes d'un bébé pas programmé mais aimé, d'une enfance d'une gamine, on va dire, complètement paumée, maladroite, d'une adolescente révoltée, de cette jeune femme ensuite que j'ai été, on va dire, un peu disjonctée, de cette mère équilibrée grâce à mes enfants, bien sûr, grâce à mon mari, j'ai trouvé un équilibre. Et puis à un moment donné, la maladie, l'épreuve de la maladie, le cancer, j'avais, comme j'adore la vie, j'ai eu la trouille de ma vie, on peut le dire, j'ai eu très très peur de partir, et de ce moment de colère, de crise, dans la voiture, ça s'est passé, j'ai vraiment rencontré, alors il y en a qui vont dire, elle est perchée, en tous les cas, j'ai rencontré Dieu, personnellement, cet amour qui m'a vraiment bouleversée. Cet amour.
0: Vous rentriez en voiture, votre mari vous suivait dans une autre voiture.
1: Il était devant lui.
0: Il était devant.
1: D'une séance de radiothérapie.
0: Voilà. Et vous alliez mal.
1: Eh bien, j'étais mal dans mon être parce que je criais, je me revois encore en train de dire, mais pourquoi moi? Pourquoi moi? J'avais peur de... Voilà, je me rendais compte que je ne pouvais plus gérer ma vie. Je me rendais compte qu'elle pouvait m'échapper et j'avais peur. Et donc, je me suis mise à crier toute seule dans la voiture, à me révolter, sans savoir que je n'étais pas seule, que je lui parlais, mais ça venait tellement du fond des tripes que, eh bien, oui, il a répondu par cette, on peut pas dire une décharge parce que c'est un amour tellement intense que j'avais jamais connu avant et par cette auréole de sur cette petite image, je dis ringarde du Sacré-Cœur de Jésus qu'avant je regardais comme un porte-bonheur hein, qu'on met comme ça n'importe où. Non, non, cette auréole pour moi est venue me voilà m'apporter cette lumière douce et intense et je savais qu'il me disait personnellement, je te donne mon cœur, je te donne mon amour. Alors je sais pas combien de temps ça a duré, mais suffisamment pour que suite aussi après une question que je lui ai posée, et maintenant je comprends, je sais quand est-ce que je lui parle, hein, mais à ce moment-là je me rendais pas compte avant de fermer les yeux et de m'endormir ou je ressassais des choses dans ma voiture pour infuser cet amour que j'avais reçu et je lui disais comme ça, mais t'avais pas d'autre moyen de te faire crucifier par amour. Et là c'était vivre, ça a résonné dans toute ma tête là.
0: Vivre.
1: Et là, je me suis levée, j'ai dit, mais je vais vivre, tu vis. Voilà.
0: Vivre, c'était là, c'est beau. C'était lui et c'était vous.
1: Voilà, c'est le plus beau jour de ma vie.
0: Ouais,
1: c'est pour ça que je m'en souviens très très bien.
0: Ouais. Vous dites que lorsque vous entriez dans une église, vous trouviez assez révoltant de voir cet homme attaché par les pieds, par les mains, mort. Ça vous choquait?
1: Oui, c'était douloureux pour moi de voir ça. Je dis, mais pourquoi? Il y a tellement de belles statues où on le voit, le Christ roi. Voilà. Pourquoi là, moi, ce crucifix? Et pourtant, maintenant, voilà, je l'ai avec moi, je le porte, bien évidemment. Ouais. Mais je n'arrivais pas à comprendre la signification. Et pour moi, ça me faisait mal. Je n'aimais pas.
0: Vous avez parlé des détours que vous avez faits. Il y a cette parole, mes pensées ne sont pas vos pensées, vos voix ne sont pas non plus mes voix. Vous avez employé des chemins tortueux. Est-ce que vous pouvez les raconter un petit peu, dans la mesure où vous souhaitez les dévoiler, mais vous en parlez beaucoup dans le livre, donc je pense que c'est assez naturel. Parce que je pense que nos auditeurs peuvent être actuellement sur ces chemins tortueux.
1: Oui, tout à fait. Je n'ai pas choisi le chemin le plus court, puisque ça a duré à peu près une dizaine d'années. Mais c'est vrai qu'on a soif, on a soif de réponse, on a soif de spiritualité, on a soif de bon sens. Et donc, on va chercher. Après, comme moi, je n'avais aucune éducation religieuse et que, on m'avait justement dit, écoute, là, ne va pas commencer à lire la Bible, voyons.
0: Ah oui, quelqu'un vous a dit, si tu veux te renseigner, commence surtout pas par la Bible.
1: Non, voilà, tu vas pas te noyer. Du coup, je me suis dit, c'est vrai, ça a l'air gros, je comprends pas trop. Et donc, ça a été le New Age, parce que c'est facile, c'est des lectures faciles. Mais ça répondait pas. Moi, il me fallait du vrai, de toute manière. Ça a été dans le bouddhisme parce que c'est très zen et que ça fait beaucoup de bien. Ça, je dois le dire. Ça m'a permis d'ailleurs de connaître, en effet, beaucoup de spiritualité dans ce monde, de mieux comprendre qu'est-ce qu'il y avait sur cette terre. L'hindouisme, les bras d'Amma. Voilà.
0: Oui. Vous pouvez nous parler un peu d'Amma.
1: Amma, je serais incapable de vous dire qui elle est. Pour moi, c'est une bombe d'amour. Comme une sainte. Qui vient d'Inde et c'est surtout un grand leader humanitaire qui apporte tout ce qu'elle peut pour aider les pays, pour aider les gens, à son contact, c'est ce fameux Darshan. Voilà, moi j'ai été en effet serré dans ses bras.
0: Le Darshan, vous pouvez nous dire un petit peu.
1: Le Darshan, c'est quand on vous serre dans les bras pour vous faire un gros câlin d'amour.
0: Voilà. Et vous l'avez vécu à Toulon.
1: Oui, elle venait au Zénith à ce moment-là et en gros c'était marqué ma religion c'est l'amour. J'ai dit, ça me va bien, ça, moi.
0: Très bien.
1: Tout va bien.
0: Donc, vous avez patienté très longtemps pour avoir ce câlin. Hein, vous racontez, d'ailleurs, c'est très drôle dans le livre. Comme vous êtes une impatiente, une assoifée, fallait que ça vienne plus vite. Vous êtes allée prêter vos bras pour faire la vaisselle, pour pouvoir court-circuiter.
1: Pour feinter, bien évidemment, j'en suis pas fière. Mais oui, c'était moi, ça, avant. Hein. Comment pouvais-je faire pour pouvoir avoir ce que je voulais? Et c'était l'épreuve de la marmite.
0: L'épreuve de la marmite.
1: Au début, j'étais pas très contente. Parce que je m'étais dit, tiens, pour pouvoir passer plus rapidement, il faut normalement marquer qu'on a fait tant d'heures de service. Eh bien, je vais venir de bonne heure, et puis je vais me mettre à la vaisselle, pourquoi pas, et puis je vais voir. Donc le matin de bonne heure, il n'y a pas de vaisselle, parce que personne n'a encore mangé. Donc du coup, je me retrouve dans cette cuisine où il n'y avait personne, mais il n'y avait qu'une personne qui était derrière un muret, et je l'entendais râler, et je la regarde, et c'est une jeune femme qui était en train d'essayer de récurer une grosse marmite. C'était du lait collé de la veille, je pense, un truc comme ça. Et elle me regarde, et elle me dit, toi là, tiens, viens, prends ma place. Je me suis dit, on va essayer, mais avec une simple éponge, je frotte, je tourne là, et puis j'arrivais vraiment pas, et je me disais, mais je vais rater l'heure, il y a tout le monde qui va arriver, je vais pas pouvoir pointer mes heures de service, je vais pas pouvoir passer plus vite dans les bras d'Amma, ça va pas ça. Mais Amma, à ce moment-là, je ne sais pas comment ça se passe. J'avais cette pensée, au fur et à mesure que j'essayais de nettoyer, c'était, nettoie bien ta crasse, Hélène.
0: Ouais.
1: Récure.
0: C'est pas la pensée qui vous est venue.
1: Ah, complètement.
0: Ouais.
1: Et quand j'ai compris, à ce moment-là, j'ai ouvert un tiroir, j'ai vu une espèce de vous savez, c'est scotch brique, là. Enfin, ouais, là. Ouais. Là, j'ai pris et j'ai récupéré la marmite sans problème. Et j'en ai même demandé une deuxième.
2: Ouais. Donc, une deuxième marmite,
1: c'était
2: hein.
1: l'épreuve de la marmite. Donne-moi une autre. Et oui, donne-moi une autre. J'ai ouais. compris le message, là. Ouais. Celui-là, c'était assez important. Donc, ça m'a appris le service. Ouais. Parce que, voilà, c'est à fond dans le service. Après, ça a été donc une époque. Et puis
0: vous
1: voilà.
0: êtes allée en Inde avec votre époux.
1: Oui, parce que de toute petite, j'ai toujours été attirée par tous ces pays. Hein, ouais. Voilà.
0: Et donc, ce sont des détours dans lesquels vous auriez pu rester, en fait. Et quel regard vous portez aujourd'hui sur toute cette spiritualité ?
1: Elle est riche. Il y a la foi qui transpire. Je peux difficilement donner un nom. Pour moi, je me suis rendu compte que ce n'était pas mon chemin. Ça m'a permis de connaître beaucoup de choses, beaucoup de personnes, ces religions. Donc, c'était très riche. Et je ne regrette pas, en fin de compte. Ça me permet, quand je rencontre quelqu'un, je dis, oui, je sais comment tu penses. Parce que oui, voilà. Ok, je sais comment tu pries. Ok, voilà, ça c'est même beau. Mais en fin de compte, ça répondait pas à qui était ce Christ, Jésus. Voilà. Et je l'ai rencontré en fin de compte, pas très loin de chez moi, hein, au Pont du Last, dans cette
0: Mais
1: fameuse
0: oui.
1: paroisse.
0: Vous dites, je suis partie au bout du monde, et finalement, c'est à côté de Toulon que j'ai. Enfin, c'est à Toulon même, d'ailleurs.
1: À Toulon même. Et d'ailleurs, quand je suis rentrée, je vais vous dire, même l'impression que j'en ai eue, ça m'a fait rire après. Je suis rentrée dans cette paroisse, et elle est dans des tons de saumon orange quand vous rentrez. Et vous avez Jésus d'un côté et Marie de l'autre. Et au fond, Saint-Joseph. Et quand je suis rentrée, je dis à Thierry, parce qu'on avait été attirés.
0: Donc Thierry, votre époux.
1: Voilà. Les portes étaient grandes ouvertes. C'était un dimanche matin. Je lui avais dit, bah, écoute, on va aller mettre un cierge. Voilà. Mais j'étais incapable d'écouter une messe. Je n'avais jamais écouté une, d'ailleurs, avant. Puis d'ailleurs, rien que d'entendre le mot péché me faisait bondir. Bon. Et je lui dis, viens. Et puis, quand j'ai entendu cette chorale magnifique, au moment où je suis rentrée, j'ai dit, waouh, c'est orange. On se croirait en Inde. Parce que l'orange, c'est la couleur de l'Inde. Donc, vous voyez à quel point j'étais... voilà. Et puis, en fin de compte, là... il y avait l'homélie du Père, il y avait les textes donc de l'Ancien Testament, des Évangiles. Et chaque mot résonnait et me donnait une réponse. Ça y est. Pourtant, je n'avais jamais lu, mais et je me suis dit, c'est là, en fin de compte, là, j'ai toutes les réponses à toutes les questions que je me suis posées. Donc, on va pour sortir, je rase les murs, j'étais assez émue. Et Thierry me dit, écoute, Hélène, on revient la semaine prochaine, on verra si c'est aussi bien. C'est peut-être exceptionnel.
0: Oui, si ça se trouve, c'était aujourd'hui.
1: Voilà, on est bien tombés.
0: Ouais.
1: Et non, le dimanche d'après, c'était pareil, aussi bien. La chorale, le père, son homélie, tous les textes, tous les mots. Et là, je dis à Thierry, écoute, je vais pas arriver à sortir, mais si, on va y aller. Et le prêtre, avec son vêtement, là, il ouvrait en grand les bras, donc on pouvait difficilement passer derrière sans. Donc,
0: à la sortie
1: il
0: de la
1: avait
0: messe.
1: Repéré les nouveaux paroissiens futurs. Et Thierry, avec la grande banane, lui dit, ben voilà, bonjour mon père. Et le père vient vers moi, et au moment où il me tend la main, bon, moi, je voulais l'éviter, je voulais passer derrière parce que je voulais qu'on me laisse tranquille. Et la seule chose que j'ai pu lui dire, c'est pas bonjour, c'est faut me baptiser.
0: Ouais. Et c'est sorti tout seul.
1: Alors il m'a regardé. Bien sûr. Oui. Bien évidemment. Donc voilà, après, c'était un parcours où, on va dire, j'avais envie de rattraper le temps perdu. Il m'a donné rendez-vous, on a fait le parcours alpha, il y a eu des retraites, il y a eu, une envie. D'ailleurs, un jour, il m'avait dit, mais Hélène, pourquoi vous voulez aller si vite? Vous êtes comme la personne de la 11e heure, vous inquiétez pas, vous aurez votre place. Mais en fin de compte, je lui disais, mais on court jamais assez vite pour aller vers lui.
0: Je comprends. Vous l'aviez entendu. Et puis, c'est votre tempérament. On voit bien. Vous êtes une femme assoiffée, pressée, sanguine.
1: Oui,
0: voilà.
1: Tout à fait. Non. Impulsive. Oui, voilà.
0: On y va.
1: Coléreuse, même.
0: Ah non, ça, je ne peux pas le dire.
1: Mais je me retiens beaucoup, d'ailleurs. D'ailleurs, cette association m'a permis de beaucoup pour calmer mes ardeurs, quoi.
0: Alors, vous dites cette association, de qui parlez-vous? Parce que voilà, vous avez fait ce parcours de conversion, vous avez été baptisée. Il y a des pages magnifiques et les témoignages de vos deux fils, qui nous donnent, eux, leur regard sur le baptême de leur mère, avec beaucoup de respect, beaucoup d'amour. Et puis, bien, tout cela vous a peut-être ouverte aux autres d'une autre manière?
1: L'association?
0: Votre conversion vous a-t-elle amené à fonder l'association Coiffeuse au grand cœur?
1: mon regard a changé et du coup le monde a changé pour moi. Hein, donc je n'étais plus centrée, cette Hélène centrée sur elle, à la recherche de quête de plaisir et tout. Mais là, j'avais trouvé, en fin de compte, pour moi, le bon sens. Mon sens, le sens que je cherchais, voilà. Et donc, j'avais envie, je ne savais pas comment j'allais faire. Je me posais pas tant de questions que ça. Quand j'étais baptisée, donc en 2017, donc 10 ans après la rencontre, donc première rencontre, le plus beau jour de ma vie, deuxième, le baptême, deuxième plus beau jour de ma vie, bien évidemment. Eh bien, j'ai eu envie d'être utile. Je ne savais pas comment. Donc, avec mon mari, on est allé pour donner à manger. Enfin, on s'est
0: dans des maraudes, des choses comme ça.
1: Hein, ouais. Distribuer des repas le soir. Mais moi, j'étais frustrée. Et j'avais dit, mais moi, j'ai besoin de contact, j'ai besoin d'échanger. Vous savez, quand vous avez les personnes qui viennent chercher à manger et puis qui baissent les yeux et qui repartent aussi vite, moi, c'est pas possible, ça.
0: Dans les maraudes, c'est quand même souvent comme ça. Moi, j'en ai fait aussi. C'est une rencontre fugace. On retrouve un peu toujours les mêmes.
1: Oui.
0: Ça devient presque, il y a presque des automatismes.
1: Oui, tout à fait.
0: Donc, c'est vrai, quand on vient pour donner,
1: voilà. Vous êtes frustrée parce qu'il y a un manque. Vous pouvez pas donner ce que vous voulez. Et tout ce que j'avais reçu, ce trop plein d'amour dans ma voiture, eh ben, j'ai toujours eu besoin de pouvoir le rendre, mais je ne savais pas comment. Étant coiffeuse, en fin de compte, ça coulait de source. Mmh. Et donc, c'est vrai que souvent j'ai dit que la coiffure est un métier prédestiné au service, mais je ne savais pas à quel point. Mmh. Et en fin de compte, je me suis rendu compte que d'aller servir, j'ai trouvé la joie de servir, et de cette joie de servir, j'ai compris que avec les rencontres, avec ce cœur à cœur avec ces personnes dans la rue, j'ai compris que c'était là les clés du bonheur. C'est une grande richesse, ce cœur à cœur, ces relations, on enlève les masques, on a à la minute lingette pour enlever les petits cheveux, vous savez, parce qu'on n'a pas des bacs pour nettoyer après une tête, mais c'est la minute caresse. Et moi, je revois cette jeune femme, je me souviens, c'était à Villefranche, une interview d'une journaliste qui lui avait dit « qu'est-ce que ça vous a fait d'avoir... » Et elle lui a dit « avec cette caresse, j'ai eu l'impression que c'était comme la caresse de ma maman ». Oh, ça m'a bouleversée. Ouais, je me rendais pas compte de la beauté de ces gestes.
0: La portée
1: de certains gestes, vous voyez.
0: Parce qu'en fait, expliquons à nos auditeurs, avec l'association La Coiffure du Cœur, qui maintenant existe dans 17 villes, hein, vous vous rendez compte, quand il y a de belles choses, elles se répandent. Eh bien, vous faites vous aussi vos maraudes. Ça se passe la nuit.
1: Oui, c'est le soir.
0: Donc c'est à la lumière des lampadaires. C'est avec, au départ, une prise électrique trouvée même dans des endroits incroyables.
1: Oui, tout à fait.
0: Et vous coiffez les personnes sans lavage, puisque vous n'avez pas de bac.
1: Non, on les fait dans l'état où ils sont. Alors il y en a qui vont aussi, attention, les personnes qui vivent aussi dans la rue, vont dans des centres d'accueil et vont se laver.
0: Et vous dites qu'ils font attention d'arriver justement avec
1: bien
0: les cheveux
1: évidemment,
0: propres.
1: Pour eux, c'est très tout important. À fait. Hein, ils sont très, très respectueux de nous et puis ils ont envie de retrouver cette estime, autrement ils ne viendraient pas. Hein.
0: Mais oui.
1: C'est pas la peine.
0: Vous faites aussi la barbe.
1: La barbe, oui, on a des barbeurs aussi et c'est vrai que voilà, ça vous transforme. Et pourquoi le soir? Parce que c'est le soir que ces personnes, souvent je dis quand les volets sont fermés, ils sont encore plus isolés. Et l'isolement, je ne sais plus si c'était le pape Benoît, mais bon, l'isolement est la source de toutes les pauvretés, quelque chose comme ça. Mais c'est vrai.
0: Mais c'est vrai.
1: Et ces personnes-là, écoutez, elles sont dans une grande détresse. Et donc, la coiffure est un peu un support pour pouvoir aller à la rencontre, pour pouvoir apporter ces échanges, pour pouvoir apporter cet amour. On nous appelle dans certaines villes la coiffure du cœur, la coiffure du bonheur.
0: Du bonheur.
1: Mais j'adore, moi,
0: Je comprends. Et en plus, ce sont des coiffeurs bénévoles qui ont leur vie professionnelle dans la journée et qui prennent du temps la nuit.
1: Oui.
0: Pourquoi ils prennent ce temps, finalement?
1: Eh bien, écoutez, hier, on était à la maraude d'Annecy.
0: Ouais.
1: C'était amusant parce que, donc, il n'y a pas longtemps qu'on a ouvert cette antenne. Et j'écoutais, donc... Mimi, on l'appelle Mimi, disait, mais moi j'ai travaillé, mais j'attendais que le soir pour pouvoir me retrouver là, parce que c'est pas les mêmes contacts, et pourtant elle a un super salon. Et elle me disait, mais j'avais qu'une envie, c'était de me retrouver dans la rue et coiffée. Parce que elle se rend compte, petit à petit, moi j'ai mis aussi du temps, que de donner de son temps, c'est vrai, on a plus de joie à donner qu'à recevoir, mais ça nous procure du bonheur. Et elle avait besoin de ce contact-là, gratuit, sans avoir le rapport de l'argent. Et c'est ça qui est beau.
0: C'est une des clés, et puis c'est du temps. Et puis tout à l'heure, vous évoquiez cette lingette, etc. C'est aussi du toucher physique.
1: Toucher, c'est énorme.
0: C'est un langage d'amour.
1: C'est un langage d'amour. Et vous savez, pareil, hein, on a souvent des interviews, on avait, ouais. Un jour, il y avait une personne qui disait, ou je pourrais même demander aux auditeurs, si vous êtes d'accord, Valérie, ça fait depuis combien de temps que vous n'avez pas été chez le coiffeur? Et ben, Pauline, qui vit dans un parking, nous disait, la dernière fois que j'ai mis les pieds dans un salon, j'avais 16 ans. J'en ai 68. Ça fait plus de 50 ans. Ouais. Ben, vous voyez, la coiffure du cœur, elle est là pour apporter ses services en équipe le soir à toutes ces personnes qui sont perdues, violentées, paumées, handicapées, qui n'oseront plus mettre les pieds dans franchir les portes d'un salon.
0: Ils se regardent peu, finalement.
1: Et qui ne se regardent pas. Et moi, ce qui m'a le plus, marqué, c'était, ces femmes. Des femmes qui ne voulaient plus paraître femmes, qui demandaient à ce qu'on les rase pour qu'elles ressemblent à des hommes, pour qu'elles ne risquent rien, pour qu'on leur fiche la paix, qu'ils s'en les disent. Ça, c'est horrible. Ou alors, de ces jeunes femmes qui découvrent qu'elles peuvent être encore... il y a quelque chose de magnifique en elles. Et quand vous dites à une femme mais que tu es belle, écoutez, vous avez les yeux qui pétillent. Vous leur redonnez de l'espoir, de l'espérance, de quelque chose.
0: De la dignité.
1: De la dignité.
0: Oui. Elles sont dignes d'être regardées.
1: Voilà. On a mis en place une petite série qui commence et s'appelle « Parole de rue » pour leur donner la parole. Et il y avait cette jeune femme, Élodie, sur hier... On peut dire qu'elle était jeune femme. Et elle, on disait, mais c'était difficile de lui poser des questions. Mais elle disait à un moment donné, qu'est-ce que tu pourrais conseiller aux personnes qui ne se rendent pas compte de la chance qu'elles ont ou qui vont se plaindre souvent? Et alors elle disait avec ces mots, qu'ils viennent faire un stage de SDF. Ils ne se rendent pas compte de la chance qu'ils ont d'avoir un toit. Ils ne se rendent pas compte que le moindre centime, c'est de l'or. Et elle s'est retrouvée là parce qu'elle a eu un gros problème quand elle était jeune et elle a fait un stage en psychiatrie et elle ne sait pas trop comment s'en sortir. Vous voyez ? Et bien ça vous secoue. Et bien la coiffure du cœur, et bien on est là pour apporter ce qu'on sait faire. Je te donne mon cœur, je te donne mon amour. Ben, on est là pour ça, sans se poser plus de questions. Je vais te donner mon amour.
0: Et votre logo,
1: c'est le cœur sur la main. Et bien écoutez,
0: décrivez-le nous.
1: Le logo, écoutez, étant donné que dans la voiture, c'est quand même le Sacré-Cœur de Jésus qui m'a parlé, comment le mettre en logo? Alors, j'ai mis une tête, avec une petite touffe de cheveux, avec un sourire de côté, ce qui montre la personne de la rue, quoi. Et puis, une paire de ciseaux et un cœur sur la main, parce que c'est le cœur de Jésus qui est sur la main. Je te donne mon cœur, c'est ce message que j'ai eu.
0: Ce que vous faites, c'est vous perpétuez une tradition de toujours, du Moyen-Âge, de toujours. Et lorsque je viens en aide aux plus petits, à celui qui est seul, à celui qui est dans la rue, mais c'est le Christ que je sers.
1: Mais bien évidemment.
0: Et vous le sentez, ça?
1: Ah, mais complètement. Enfin, pour moi, je suis habitée par lui. Et d'ailleurs, avant chaque maraude, bien sûr que je fais ma prière intérieure et je lui demande d'être là, parce que, c'est vrai que... On ne sait jamais qui on va rencontrer.
0: On ne sait pas ce qui va se passer. Ça peut être un drame aussi.
1: Ça peut être un drame aussi. J'en ai vu. Si vous voulez, je peux vous parler d'une anecdote, moi, qui m'a vraiment... je vais essayer de mettre les blêmes aussi. J'en ai vu. Si vous voulez, je peux vous parler d'une anecdote, moi, qui m'a vraiment... je vais essayer de mettre les mots les plus

0: Il est parti quand il nous a vu arriver. Il dit, bon, allez, je m'en vais. Qu'est-ce qu'elle vient de faire, tout ça. Et nous, eh ben, on voit cette femme qui était pas dans un état normal. Hein, je ne sais pas ce qu'elle avait pris, mais bon, et elle était comme ça couchée. Elle avait, comment vous expliquer, les jambes avec des hématomes entre les cuisses. Elle avait les pieds complètement boursouflés, avec des chaussettes collées sur elle. Enfin bon, et je vois Laure qui commence à s'enlever ses chaussettes pour pouvoir lui donner. Je dis, laisse Laure, tu pourras pas, c'est collé, on n'y arrivera pas, on appelle les pompiers. On appelle les pompiers.
1: Pour pas lui faire mal, en fait.
0: Voilà.
1: Aussi.
0: On appelle les pompiers, qui les pompiers, ben, ils sont obligés d'avoir l'accord de la personne pour pouvoir la prendre. Et qui nous ont dit non, on peut pas. En plus, ils lui demandaient, elle faisait que de dire non, non, non. Ils sont partis.
1: Ah ouais.
0: Et nous, on s'est retrouvés avec l'or, mais moi, je me suis mis à hurler. Mais c'était un cri de, on va dire, un cri d'impuissance, de colère, de voir qu'une femme pouvait en arriver là, quoi. Ouais. Et je me disais, mais mon Dieu, mais ce monde, voilà, c'était une révolte. Donc ça, c'était voilà, ça m'est resté longtemps. Et puis autrement, après, ben on va rencontrer des moments où ça va être au contraire amusant, parce que la dernière fois, on était à une vingtaine à se retrouver sous notre barnum parce qu'il y a plus tellement que c'était la mousson, on aurait pu croire. On avait d'un côté une association qui donnait des crêpes juste avant la pluie. On avait les petits frères qui donnaient de la soupe. Il a plu d'un seul coup. On s'est tous retrouvés sous le barnum à touche-touche, on va dire. Ouais. Nous, on coiffait. Il y avait tous les bénéficiaires qui étaient là. Il y avait les crêpes, il y avait la soupe et il y avait nous. Et on s'est mis à éclater de rire parce que c'était un vrai pôle de solidarité.
1: Ah, mais c'est la vie. C'est
0: voilà,
1: magnifique.
0: C'est magnifique.
1: Hélène Boiron, je redonne à nos auditeurs les références de votre livre. Coiffeuse au grand cœur, du choc d'une rencontre, la rencontre avec le Christ, à la coiffure du cœur chez Salvator, en collaboration avec Benjamin Coste. Mmh. Ce livre vient de sortir et, chers amis, je vous le conseille parce que j'ai envie de dire, c'est une bombe d'amour là aussi. Et puis ça nous remue. Hélène, je voudrais vous demander, pour nos auditeurs qui vous entendent, qui disent, ben, moi aussi j'aimerais bien mettre mes mains, mon talent au service de ceux qui n'ont rien. Vous qui connaissez bien la rue, la nuit, la pauvreté, donnez-nous des idées. Où est-ce qu'on peut aller donner son temps comme ça? Qu'est-ce qui manque?
0: Oui, de donner son temps. Eh bien, il existe quand même beaucoup d'associations, oui. Voilà, qui sont qui distribuent des repas ou des vêtements. Voilà, il y a la coiffure du cœur.
1: Oui, voilà.
0: N'hésitez pas à venir nous retrouver. De toute manière, et puis de donner de son temps, de donner de. On a tous des talents. Hein, on sait tous faire quelque chose. Nous, c'est la coiffure, mais vous, c'est peut-être vous savez faire des gâteaux. Eh bien, vous pouvez aller donner des gâteaux à des personnes, voilà, que vous voyez qui sont dans la pauvreté. Vous êtes comptable ou professeur, vous pouvez aller aider des personnes à les remettre à niveau. On peut tous, en fin de compte, apporter notre talent, nos services à l'autre. On se rend pas compte.
1: On peut le faire à travers une association, le faire en direct, comme vous l'avez fait au départ, en fait, hein, Hélène. Ça implique de surmonter sa peur.
0: Je dis oser. Voilà, ça c'est un verbe. Je dis oser sortir de votre confort et aller chercher les associations qui existent. Oser venir, ne restez pas dans votre coin. Il existe plein de possibilités pour apporter ce que vous savez faire. Et vous savez faire plein de choses, je vous assure.
1: Est-ce qu'on peut parler un petit peu de votre couple? Donc Thierry, votre mari, depuis combien d'années?
0: Oh ben maintenant, écoutez, on s'est connus très très jeune, ça fait plus de 40 ans.
1: Ouais. 40 ans. Il vous a accompagné, lui il était baptisé.
0: Oui.
1: Et il vous a accompagné dans toutes ces quêtes, un peu partout, par les spiritualités.
0: Oui,
1: il
0: m'a toujours suivi.
1: Toujours suivi, pas lâché.
0: Non.
1: Même si vous avez eu des hauts et des bas, vous le racontez.
0: Des tsunamis, bien sûr.
1: Des tsunamis, comme beaucoup de couples. Et là, maintenant, vous vous sentez plus à l'unisson. Qu'est-ce que ça change, en fait?
0: Alors, merci de me poser cette question. Parce que vous voyez, quand on s'est connus, donc très très jeunes, on nous appelait déjà les amoureux.
1: Ouais.
0: Hein, on nous a toujours appelés les amoureux. Mais on était deux. Et maintenant, je dis, on est trois. On nous appelle toujours les amoureux. Mais maintenant qu'il y a le Christ, je dis, ben, plus j'aime Jésus, plus j'aime Thierry, plus j'aime Thierry, plus j'aime Jésus. Et c'est ce qui nous permet de passer les épreuves, ce qui nous permet de passer des fois des situations pas faciles. On s'en réfère toujours. Allez. Et c'est ce qui aide vraiment notre couple. J'en suis persuadée que là, oui.
1: Ouais, c'est là aussi, vous donnez un très très beau témoignage dans le livre. En plus, vous le faites, nos auditeurs entendent votre ton, vous le faites avec simplicité, vous le

0: C'est avec joie. Benjamin Coste a parfaitement su vous accompagner dans cette écriture. Comment est venu le... Quelle est l'origine du livre ? Parce que les choses, on les vit, mais après, les écrire, c'est une autre étape. Qu'est-ce qui vous a conduit ?
1: C'était cette envie aussi de montrer que on pouvait tous, comment dire, être un acteur engagé dans la solidarité, que voilà, de pouvoir offrir comme ça de son temps, de pouvoir offrir de ses talents. Et Benjamin a dû être touché un jour. Et bien, il a fait justement un reportage sur nos maraudes. Et il m'a dit, Hélène, est-ce que ça vous embêterait de faire un livre, de pouvoir me dire d'où est venue la genèse de cette association? Qu'est-ce que vous pourriez? Ben, je dis, bah oui, pourquoi pas. Mais c'est là où j'ai compris qu'en fin de compte, c'est pas facile de se dévoiler. Mmh. Hein, ça fait quelque chose. Voilà, même si j'en ai gardé un peu pour moi.
0: Oui, ça vous conduit à témoigner, on vous pose des questions indiscrètes.
1: Oui,
0: voilà.
1: Oui.
0: Vous vous dévoilez vraiment.
1: Mais oui. Ouais. Mais c'est en fin de compte de montrer qu'on n'est jamais seul et qu'il est vivant en nous et qu'il ne demande qu'une chose, c'est ouvrir la porte de notre cœur et de pouvoir, apporter cet amour. Je vous ai pas parlé des 3 S, servir, sourire, s'aimer, qui sont les valeurs de notre association.
0: Redites-le doucement.
1: Oui. Les 3 S, servir, sourire, s'aimer. Je dis souvent, on peut pas servir sans sourire, ou alors c'est qu'il y a vraiment un problème. Et quand vous souriez, vous avez envie d'apporter quelque chose à l'autre. Et tout ça, ça baigne dans l'amour. Donc, vous voyez, pour moi, ces mots-là sont d'une grande richesse. Et donc, ce sont devenus les piliers de notre association. Et vous voyez, des fois, je me dis, on a dans la République une devise, liberté, égalité, fraternité, qui sont magnifiques. Mais je pense que c'est une conséquence, que si à la base, à la source, on mettait servir, sourire, s'aimer, ben écoutez, on aurait, ça coulerait de source, l'égalité de dignité serait là, cette fraternité qu'en ce moment, j'ai pas l'impression qu'il y ait beaucoup de fraternité partout, ben elle serait là, et cette liberté d'expression de tout, enfin, de tout ce qu'on a besoin, ben on la vivrait pleinement. Vous voyez?
0: Bien sûr. Racontez-nous peut-être, Hélène, pour vraiment incarner ces trois piliers.
1: Ouais.
0: Vous nous avez raconté l'histoire poignante de cette jeune femme très très abîmée par la rue. Mmh. Pouvez-vous nous raconter une renaissance, quelqu'un qui est reparti différent, qui est revenu en disant bah voilà, vous m'avez rasé, coiffé, j'ai eu un rendez-vous, j'ai eu un
1: alors
0: boulot.
1: Alors j'en ai deux qui me viennent à l'esprit. La première personne qui m'a souhaité les vœux de bonne année, c'était un SDF de Paris qui avait récupéré, parce que mon numéro il est partout,
0: ouais,
1: qui m'avait téléphoné pour me souhaiter la bonne année. J'ai compris que c'était quelqu'un de la rue. Qui était vraiment dans ça, voilà. Ça m'a touchée. Et puis un jeune, pareil, deux jours avant la Saint-Valentin, c'était un 12 février, la Saint-Valentin étant le 14, et il me téléphone en me disant « Ouais, quand est-ce que vous allez arriver ?» Je lui dis « Vous êtes dans quelle ville ?»« Paris. » « Ok, on arrive là dans pas longtemps. » Parce que vous comprenez, c'est bientôt la Saint-Valentin, moi, il faut que je trouve l'âme sœur. Et ben, je l'ai vu. J'ai dit, c'était toi, là? Oui, il m'a serré dans les bras parce qu'il était tout heureux, parce qu'on l'avait fait super beau, quoi. Et ça, c'est magnifique.
0: Vous arrivez, puisque vous habitez à Toulon, à côté de Toulon, vous avez des antennes dans 17 villes. Comment, maintenant que ça a pris de l'essence, l'ampleur, pardon, comment vous arrivez à coordonner tout ça, vous retrouver, rester sur le même fil? Comment vous débrouillez?
1: Oui, ben, on est très liés par, on a des groupes WhatsApp dans toutes les villes, et puis moi, je suis tout le temps en relation avec elle, et puis je suis très terrain. Et regardez, ce soir, on va faire la maraude de Paris, place de la République, où on va retrouver nos 12 coiffeurs, voilà, quoi.
0: Ah, c'est extra. Et c'est mixte, vous avez des coiffeuses, des coiffeurs, voilà.
1: Oui, tout à fait.
0: Comment peut-on vous retrouver, Hélène Boiron? D'abord par votre livre, Coiffeuse au grand cœur, aux éditions Salvatore, que je recommande, mais très, très chaleureusement. Vous passerez un bon moment, vous ressortirez différent.
1: Et en plus, mes droits d'auteur sont totalement reversés à l'association La Coiffure du Cœur, donc vous ferez en même temps une bonne action.
0: Donc, La Coiffure du Cœur. Vous tapez La Coiffure du Cœur, vous tombez sur toutes les informations, le site, la page Facebook. La page Facebook est assez
1: Instagram,
0: active.
1: Coiffure
0: Instagram.
1: Du coeur, oui.
0: Coiffure du Cœur. Vous voyez ça, vous pouvez pas vous tromper.
1: Non.
0: Et puis, ben voilà, rejoignez-les. Vous disiez, vous pouvez faire autre chose. Vous savez faire des gâteaux. Eh bien, vous, en fait, dès le départ, Hélène, non seulement vous arriviez avec vos ciseaux, mais aussi quelque chose pour redonner des forces.
1: Oui, tout à fait, c'est vrai. Et d'ailleurs, on a un projet, c'est de pouvoir apporter à chaque personne un petit kit de produits d'hygiène.
0: Oui.
1: Parce qu'ils n'ont pas tous l'accès aux...
0: Donc, on peut vous en apporter, il y a des endroits de collecte. Comment vous faites ?
1: Au moment où on sera à la maraude, ils peuvent arriver aussi avec leurs produits,
0: c'est ça. Hein,
1: bien évidemment. Ouais. Et puis, on est en train de voir comment être aidé par des mécènes, par des fondateurs, par des fondations, pour pouvoir arriver à faire ces collectes et pour pouvoir les distribuer. Ça a un coût, tout ça. Donc, c'est aussi un appel, justement, au mécénat de compétences, aux mécènes, aux fondations, s'ils peuvent nous aider, même si nous en avons déjà qui nous aident, comme la Fondation Caritas et Saint-Irénée, qu'on remercie, qui nous font confiance et qui nous aident vraiment.
0: Coiffure du cœur, chers amis, nous allons remercier Hélène Boiron qui est venue du Sud pour nous apporter tout ce soleil, toute cette espérance. Vous savez, ça donne de l'espérance, votre témoignage. On se dit d'abord, on n'est pas tout seul, même quand on est parti sur des chemins de traverse, eh bien, le Christ est là, il marche avec nous. Et puis vous avez transformé ça, peut-être par votre tempérament, parce que vous êtes, en un cadeau pour les autres.
1: Je me suis rendu compte que la coiffure, en effet, ça peut changer des têtes, mais ça peut changer des vies aussi.
0: Merci beaucoup. Hélène Boiron, merci infiniment.
1: Merci à vous. Merci Valérie.

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1: Chers auditeurs du Libre Journal de la Transmission, nous voici en présence avec grande joie de Laurence Trochu. Bonjour Laurence.
2: Bonjour Valérie.
1: Laurence Trochu, vous êtes philosophe, mère de famille nombreuse, députée au Parlement européen et auteure de « Maman, j'ai vu Jésus » aux éditions Via Romana, un livre petit et très percutant, très très percutant. Quand vous retrouvez votre fils de 11 ans à Necker, plongé dans un coma profond à la suite d'un accident, vous gardez espoir, mais vous vous préparez au pire. Lorsqu'il reviendra doucement à la vie, il livrera son expérience de mort imminente, de vie imminente. « Maman, j'ai vu Jésus ». Cette mère raconte son combat au jour le jour aux côtés de son petit prince. Et merci de prendre du temps avec nous pour partager avec nos auditeurs tout ce que vous avez vécu. Vous le partagez dans ce livre quasiment au jour le jour. Alors comment d'abord avez-vous fait pour repartir au jour le jour?
2: Ben, déjà, vous voyez, ce livre a été écrit à distance de l'accident, puisque c'est 9 ans après. J'ai mis du temps parce que, évidemment, je ravivais des souvenirs qui étaient douloureux. Et je ne voulais pas que ce livre soit un livre thérapie, un livre doudou. Je voulais que ce soit autre chose. Et donc, il fallait que je sois prête pour cela, à aller rechercher dans le passé des souvenirs sans que pour autant rejaillissent des émotions trop pénibles à revivre. Et donc, moi, je dirais, il y a pas de secret. Le temps est un allié dans cette circonstance. Et c'est pour ça que je l'ai pris. Et je me suis basée sur un fil WhatsApp, puisque nous tenions un fil WhatsApp qui nous avait été d'ailleurs suggéré par un ami à qui je confiais l'impossibilité de répondre à tous les messages innombrables qui m'étaient gentiment adressés. Et ce fil était au départ quotidien, puis hebdomadaire, puis mensuel, puis trimestriel, à mesure que finalement le rétablissement était en cours et que les actualités étaient moins brûlantes. Et nous avions archivé ce fil de manière justement à le réutiliser, parce que nous savions que nous aurions à écrire ce livre.
1: Vous ne saviez pas encore que votre fils le lirait, peut-être.
2: Exactement.
1: Ça allait au-delà de vos espérances, j'imagine. Racontez-nous ce qui s'est passé il y a 10 ans. Vous n'étiez pas encore au Parlement européen. Vous étiez conseiller départemental.
2: J'étais conseiller départemental et porte-parole de François Fillon au moment de l'accident.
1: Donc vous étiez déjà engagé pour la vie et soudain c'est là que vous avez été saisi par un choc. Racontez-nous.
2: Effectivement, un accident, on va dire bête, souvent comme tous les accidents, un enfant qui se fait renverser par une voiture juste devant la maison, parce que j'ai entendu le choc. Et je me revois ce soir-là en train de débarrasser la table, etc. Et me disant, mais qu'est-ce que c'est que ce bruit? C'est un bruit qui ne ressemble à rien. C'est pas deux voitures qui se sont tamponnées, c'est pas un sanglier qui aurait heurté un pare-choc. Et simultanément, un autre de nos enfants qui rentre et qui dit... c'est Stan, une voiture, voilà. Et c'est vrai que, ben, d'abord, on a ce réflexe de regarder son enfant qui certes ne bougeait pas, mais qui n'était pas abîmé. Il ne saignait pas, il n'était pas. Et donc, je me rassurais en me disant, bon, c'est pas grave. Sauf qu'en fait, il était déjà dans un coma d'emblée, alors qu'on qualifie de Glasgow 3 sur l'échelle de la conscience, où Glasgow 3, c'est vraiment très proche de la mort cérébrale. Et on a l'information pas immédiatement, parce que de fait, les secours arrivent et qu'il faut attendre plusieurs heures. La réanimation est mise en place immédiatement. Et puis on attend que le médecin du SAMU vienne nous annoncer pronostic vital engagé.
1: Et à ce moment-là, vous dites dans votre livre « Maman, j'ai vu Jésus », édition Romana, vous dites « J'ai eu l'intuition, j'ai eu même la certitude que ce qui nous arrivait n'était pas pour rien, était pour la plus grande gloire de Dieu ».
2: C'est pas venu immédiatement.
1: D'accord, c'est pas à ce moment-là.
2: C'est plusieurs jours après. Vous savez, on a quand on est ébranlé par une telle souffrance, en fait, on est un peu en mode automatique. C'est-à-dire qu'on On fait les choses de manière automatique. Il faut se lever, il faut préparer le petit déjeuner, il faut se coiffer, se maquiller, s'occuper des autres enfants, évidemment. Voilà, et on rentre dans un temps qui en fait n'a plus rien à voir avec ce qu'on peut connaître dans notre vie quotidienne. Un temps qui s'étire en fait, parce que ce temps est complètement suspendu au coup de téléphone qu'on peut recevoir de l'hôpital qui nous dit il est sorti du coma ou il est mort, vous voyez. Et donc on a un rapport au temps qui n'a plus rien à voir. Mais je faisais cette expérience malgré tout dès le réveil, de ressentir une boule d'angoisse avant même de me rappeler à quoi elle était due. Vous voyez, cette angoisse qui vous habite et que malheureusement beaucoup peuvent connaître pour d'autres raisons et dans d'autres circonstances. Et puis tout à coup, la conscience, hop, qui apparaît, qui dit « Ah oui, au fait, c'est ça ». Voilà. Et un matin où, de fait, je faisais mon lit complètement machinalement, je suis habitée par cette petite phrase « Pour la gloire de Dieu et le salut du monde », sans bien comprendre pourquoi tout à coup je suis percutée par cela. Et puis, j'ai assez vite compris, pour la gloire de Dieu, je me suis dit, bah oui, vu l'état dans lequel il est, puisqu'on nous avait dit quand même assez vite, il ne retrouvera jamais la conscience. Il vivra un an et demi dans cet état de coma profond, peut-être végétatif, si un jour il arrive à respirer tout seul, mais ce sera tout. Et je me disais, bon voilà, il ne peut pas à vue humaine s'en sortir, donc s'il s'en sort, ce sera vraiment pour manifester la gloire de Dieu qui se révélera dans cette toute-puissance d'amour qui irait jusqu'à son rétablissement. Et pour le salut du monde, j'avais vraiment du mal à comprendre ce que ça pouvait signifier. Je l'ai compris, pour le coup, plusieurs mois plus tard.
1: C'est très beau d'ailleurs. En fait, ce livre de Laurence Trochu, chers auditeurs, est un témoignage, évidemment, mais il donne des pistes profondes qui ne peuvent que rejoindre des gens qui, peut-être, traversent des épreuves moins lourdes. Mais vous donnez vraiment des points d'ancrage et des points d'ancrage qui viennent de beaucoup plus haut que nous. Hein, c'est magnifique. Vous le dites, on fait les choses machinalement, la vie continue, et peut-être tant mieux d'ailleurs, ainsi. Vous dites, pas une minute à perdre pour aimer plus et pour aimer mieux aussi.
2: Oui.
1: Les instants prennent de la densité.
2: C'est ça.
1: Vous avez pensé à Anne-Dauphine Julien qui a souvent cette formule, puisqu'on ne peut plus donner de jour à la vie, donnons de la vie
2: au jour. Oui.
1: C'est beau ça aussi, et je trouve, moi j'ai beaucoup pensé en vous lisant.
2: Oui. Alors c'est vrai pour l'enfant qui est malade ou blessé, mais c'est vrai pour les autres enfants et pour notre couple, etc.
1: C'est-à-dire rappelons aux auditeurs, vous aviez 6 enfants.
2: Exactement. Voilà. Et c'est vrai que c'est là aussi qu'on voit la complémentarité homme-femme dans un couple confronté à cette épreuve, parce que c'est vrai que moi j'étais complètement tournée vers ma présence auprès de mon fils, tournée vers le soin, tournée vers l'accompagnement de cette vie qui semblait nous échapper. Et mon mari a eu cette sagesse de dire oui, mais il y en a 5 autres qui sont bien vivants et qu'il ne faut pas oublier, qu'il ne faut pas négliger non plus, parce que chacun va vivre le drame évidemment à sa mesure, à sa manière, et on ne peut pas oublier ces autres enfants qui ont aussi besoin de nous. Et donc la leçon de aimer plus et aimer mieux, elle s'applique aussi aux autres.
1: Oui. Et d'ailleurs, votre mari Benoît Trochu fait une très jolie page d'introduction au livre, un avant-propos, et c'est tout à fait ce qu'il le dit. Nous avons redécouvert à chaque étape de sa guérison, puisqu'on va avancer, on va dévoiler aux auditeurs, que le bonheur se trouvait dans les joies simples du temps présent, le temps de Dieu, le temps de l'éternité, être ensemble, être les uns pour les autres, être pour Dieu, voilà l'essence de notre existence. On sent vraiment que vous avez fait ce chemin ensemble. Vous êtes très pudique là-dessus. De toute façon, ce livre est très pudique, extrêmement. Il est à la fois très puissant et très pudique. Ça, c'est bien vous, je dirais, Laurence Trochu. C'est vraiment magnifique. À un moment donné, donc, les médecins, vous sentez qu'ils n'y croient pas. Ils ne croient pas à la guérison de Stanislas.
2: Oui, parce que de fait, le tableau est très noir. Donc, il y a cette évaluation Glasgow 3 sur une échelle de 10. Il y a l'IRM qui révèle les atteintes du tronc cérébral. Donc le tronc cérébral, c'est ce qui commande les fonctions vitales, hein, la respiration, le cœur, etc. Des lésions qu'on nous dit nombreuses et diffuses. Donc, en gros, on comprend un cerveau bousillé. Et puis, un électroencéphalogramme qui n'est pas plat, mais qui est très, très faible, dont l'activité est très, très faible. Et en fait, c'est dans cette faiblesse, finalement, que s'est nichée l'espérance. Parce que, de fait, pour qu'il y ait mort cérébrale, il aurait fallu que l'électroencéphalogramme soit plat, ce qui n'était pas le cas. Et donc, je me suis dit... Ben en fait, c'est pas fini. Et dans ce petit espace, il y a place pour malgré tout un miracle, parce que le tableau est tellement noir que pour que se rétablissent toutes ces fonctions dont on nous disait qu'elles étaient vraiment perdues, eh bien voilà, il n'y a pas d'autre choix que l'intervention divine pour la gloire de Dieu.
1: Et à ce moment-là, lorsque tout semble perdu, vous comprenez que le corps médical songe au don d'organes de Stanislas.
2: En fait, c'est pas tout à fait comme ça. En fait, nous avons des amis médecins qui ne sont pas partie prenante des soins qu'on dispense à Stanislas, mais qui nous disent, étant donné ce qu'on comprend de la situation, voilà... préparez-vous doucement à ce que, malgré tout, les soins soient arrêtés et que donc il y ait une décision à valider parce qu'il ne faudrait pas non plus tomber dans un acharnement thérapeutique dont on sait qu'il il nourrit finalement lui-même les revendications d'euthanasie. Donc on était sur cette ligne de crête. Qu'est-ce qui est raisonnable, qu'est-ce qui ne l'est pas. Donc ça, c'est la première chose que je sens. Et la deuxième, c'est que, et en cela, nos amis médecins nous ont aidés, c'est que quand un enfant dont les organes sont malgré tout préservés, je comprends que notre malheur peut faire le bonheur d'autres, c'est-à-dire que ces organes peuvent être prélevés, utilisés pour sauver d'autres enfants. Et c'est vrai que on a eu depuis toujours, grâce à nos parents, la chance d'être guidé, d'avoir toutes les balises de la foi catholique sur les enjeux des débats bioéthiques. Mais là, on était à chaud, en fait, quand il s'agit de prendre des décisions ou de s'apprêter, d'envisager à prendre des décisions pour son propre enfant. Évidemment,
1: vous n'étiez pas prête. Vous dites,
2: on n'est jamais prêt
1: à cette question.
2: Voilà, on n'est jamais prêt.
1: Je comprends.
2: Mais de fait, c'est quand même une exhortation, une exhortation à se former. Parce que même si on n'est jamais prêt quand on est en situation critique, le temps qu'on aura pris en amont pour poser les jalons, pour poser les repères, pour les comprendre, fait que si toutefois un jour il y a une décision à prendre, eh bien on est un petit peu plus prêt quand même. Voilà.
1: Et d'ailleurs, la question de l'acharnement thérapeutique va se poser une nouvelle fois.
2: Oui.
1: Est-ce que vous pouvez nous en reparler? J'ai trouvé que c'était vraiment intéressant. Vous l'expliquez très bien parce que aussi vous êtes plongé par vos fonctions de député européen, parce que vous travaillez en faveur de la vie depuis si longtemps. Ce sont des enjeux que vous maîtrisez. Expliquez-nous ce qui va se passer une deuxième fois. Donc
2: oui. Alors ouais. En fait, vous savez, je quittais l'hôpital vers 20h le soir. Je rentrais avec mon téléphone portable que je ne mettais pas en mode avion la nuit. Et voilà, parce que on savait qu'à tout moment, finalement, le téléphone pouvait sonner pour annoncer, voilà, une issue favorable ou défavorable. Et je dis à Stanislas un soir précisément, parce que je percevais que les médecins se posaient des questions sur le maintien de la réanimation. Je lui dis, écoute, si tu sais que tu dois mourir, en fait, vas-y, va rejoindre Jésus et ne nous laisse pas dans cette situation où nous aurions à valider une décision qui est terrible, parce que je pense qu'on ne sait jamais si elle a été bonne ou pas, et même si elle est fondée sur des critères médicaux objectifs, voilà, que des parents soient obligés finalement de vivre ça c'est complètement c'est complètement déchirant. Et le lendemain matin, quand j'arrive, Je suis accueillie à la porte de la réanimation par le médecin réanimateur, ce qui n'arrivait pas en fait. Et je me dis bon bah voilà, elle est là pour me dire que c'est fini. Elle a pas voulu me le dire au téléphone, donc. Et puis elle m'accompagne vers la chambre et finalement pour me préparer à une surprise qui est celle d'une extubation de Stanislas, probablement en toussant puisqu'il était paralysé, donc il ne pouvait pas lui-même retirer les appareils de respiration. Et elle me dit voilà, il tient, il respire tout seul, voilà. Et au bout de malgré tout peut-être 12 heures, quelque chose comme ça, il a été rebranché, il a été réintubé parce que il était fatigué de respirer de manière autonome. Et donc à ce médecin réanimateur qui quelques jours avant nous avait dit de toute façon il retrouvera jamais la conscience, au mieux il respirera tout seul, je lui dis faites finalement docteur, est-ce que c'est pas vous qui êtes dans l'acharnement thérapeutique, parce que finalement là vous vous obstinez. Donc je portais la contradiction et je voyais que ce médecin n'avait pas la réponse. Du strict point de vue médical, elle n'avait pas la réponse parce qu'il y avait aussi ce critère temps qu'elle voulait maintenir. Mais c'est vrai qu'en lui posant la question, c'était une manière de m'interroger moi-même et de me dire finalement qu'est-ce qui est de l'ordre de l'acharnement thérapeutique, qu'est-ce qui est de l'ordre de l'obstination, qu'est-ce qui est de l'ordre du raisonnable ou du déraisonnable. Évidemment, toutes ces questions-là nous habitent. On n'aura finalement pas eu besoin d'y répondre.
1: Pas eu besoin d'y répondre. Et c'est quelque chose dont vous avez pu reparler avec eux, avec l'équipe médicale un petit peu ou...
2: Oui, parce que Stanislas a manifesté la volonté, une fois rétabli, de retourner en fait à l'hôpital, saluer les médecins qui avaient pris soin de lui et les infirmières qui avaient pris soin de lui. Et c'était assez extraordinaire d'ailleurs parce que... c'était de fait deux réanimateurs par patient, donc l'un d'eux était là et il a revu du coup un patient qui avait réappris à marcher, à parler et qui avait donc dépassé le pronostic, déjoué le pronostic, et il lui a montré non pas la chambre dans laquelle il était parce qu'elle était à nouveau occupée, mais une chambre semblable, similaire. Et quand on a quitté cette chambre, il a dit à Stanislas, tu vas y retourner et tu vas fermer la porte derrière toi. Parce que c'est de fait une partie de ta vie qui s'est déroulée ici. Mais maintenant, la vie, elle est devant toi. Et donc, c'est devant qu'il faut regarder. Et ce geste, finalement, qui consistait à fermer la porte, avait une valeur symbolique pour lui et pour moi aussi, ça c'est certain. Et j'ai senti là aussi l'expérience du médecin qui se réjouissait avec nous de cette issue.
1: Combien de temps était passé, Laurence Trochu, entre ces longs mois où il ne s'est pas passé grand-chose et puis le progrès? Racontez-nous aussi peut-être ce tout premier grand progrès, vous le racontez très bien. Et dites-nous, donnez-nous une échelle de temps.
2: Alors, l'accident, c'était le 27 février.
1: En 2017.
2: Et le 19 mars, donc jour de Saint-Joseph, qui est le deuxième saint patron de notre fils, au terme d'ailleurs d'une neuvaine à Saint-Joseph qui avait été vécue vraiment par ce fil WhatsApp, au-delà même du fil, puisque la prière s'est étendue dans le monde entier. Nous étions, mon mari et moi, à son chevet. Je sors déjeuner et en revenant, je vois mon mari, entre guillemets, discuter avec Stanislas d'une manière assez étonnante par des claquements de doigts. C'est-à-dire qu'il y avait un geste que les médecins faisaient fréquemment devant les yeux de Stanislas pour voir si les pupilles se dilatent, etc. Et puis il ne se passait de fait rien. Et mon mari, tentant le même geste, a eu une réponse de Stanislas d'un claquement de doigts, et quand il en faisait deux, il répondait avec deux, et trois avec trois, etc. Et là, je comprends qu'il y a une interaction, et que donc, il y a non plus un coma profond, non plus un état végétatif, mais finalement une amorce d'état dit aussi relationnel, c'est-à-dire une communication minimale, et donc des phases finalement de conscience. Donc ces phases ont été progressives, il y avait des jours avec et des jours sans, mais il y avait ce 19 mars où on a compris que quelque chose s'était passé et que les médecins évidemment ne croyaient pas parce que c'était encore une fois au-delà de ce qu'ils avaient envisagé. Et puis une petite malice de Stanislas qui ne le faisait pas sur commande quand l'ordre venait des médecins, au point qu'un médecin a dû se cacher, un jeune interne s'était caché pour en être finalement le témoin indirect.
1: C'est ça.
2: Voilà.
1: Ouais, ça c'est merveilleux. Vous avez dû être à la fois très heureux et puis en même temps, je ne sais pas quel était votre
2: l'inconnu.
1: État... Ouais,
2: l'inconnu, parce que finalement, c'était une poupée de chiffon quand même, vous voyez. Et là, on se dit, ben, sa vie visiblement résiste, mais que va-t-elle être comment va-t-elle être possible à quoi ça va ressembler finalement?
1: Vous dites, 19 mars, les deux yeux ouverts, stupéfaction, j'ai sauté sur mes pieds comme si j'avais été frappée par la foudre, j'ai bien frotté mes yeux, j'ai bien regardé, il est revenu.
2: Mmh.
1: Il est revenu. Mais un nouveau corps cassé, fragile, qui n'obéit pas comme celui d'avant. Quel travail pour Stanislas? Donc ça, c'est quelques mois plus tard.
2: C'est deux ans et demi d'hôpital, en fait.
1: Deux ans et demi d'hôpital.
2: Alors, avec des phases à la fin d'hôpital de jour, où il pouvait rentrer, mais une auxiliaire de vie à la maison, matin et soir, pour les soins. Donc c'est quand même très lourd. Hein. C'est le lit médicalisé à la maison, c'est le monte-escalier, c'est le fauteuil, puis le déambulateur. Voilà, donc c'est malgré tout une vie qui est au ralenti. Et ce qui m'a vraiment demandé un énorme effort, moi qui suis de nature assez impatiente, c'est de vivre avec ce rythme du handicap qui est toujours là aujourd'hui, hein, et même si c'est moins prégnant, mais de caler mon rythme et mon rapport au temps. Et vous voyez, je disais au tout début, ce temps qui était suspendu et étiré. Et là, c'était un temps qui était encore autre chose, qui était prendre le temps, finalement, de le laisser faire. Parce que, évidemment, quand il a fallu, par exemple, qu'il apprenne à faire ses lacets, bien sûr, c'était plus simple pour moi de les faire à sa place. Mais sauf que je devais le laisser prendre le temps de faire ses lacets. Et ça a été la même chose pour tout, pour apprendre à se couper les ongles, à se brosser les dents, à s'habiller, à mettre un bouton. Et je pense que les mamans qui ont des enfants, et les mamans et les papas qui ont des enfants handicapés, comprennent d'emblée ce dont je parle, parce que le handicap nous met dans cette dimension temporelle qui n'a rien à voir avec nos vies qui vont à 100 à l'heure.
1: Et sa patience à lui, Stanislas montrait de l'impatience? Ce corps au ralenti l'énervait ou pas?
2: Pas tant que ça, en fait. Et c'est pour ça qu'il me disait lui-même qu'il y a des grâces qui ne se voient pas. Parce que de fait, toutes les grâces visibles ont été celles d'un rétablissement physique. Il y a ces grâces invisibles qui ont été celles d'une acceptation d'un... Moi, j'aime bien le mot de consentement. D'un consentement, j'ai presque envie de dire, joyeux à ce handicap qui bouleverse sa vie, qui forcément limite ses choix de vie aussi, limite ses capacités. Et il y a bien eu évidemment des moments d'énervement et d'agacement, mais paradoxalement, pas tant que ça.
1: Pas tant que ça. Et ses frères et sœurs, est-ce que la maison a tourné plus au ralenti? J'essaye d'imaginer une famille... Stanislas, c'est le combienième?
2: Quatrième.
1: Quatrième. Donc ça tournait, il y a une petite sœur qui dit à un moment, il fait quand même handicapé.
2: Oui,
1: vous racontez
2: oui,
1: ça.
2: Oui, exactement.
1: On imagine bien, c'est charmant.
2: C'est charmant, elle avait 6 ans. Et ouais. C'est vrai que ça correspondait à un moment où Stanislas se raidissait parce qu'il y a eu toute une phase de douleur neurologique qui était très pénible, qui était une véritable... Oui, un déchirement de le voir souffrir comme ça, avec des membres qui se raidissaient. Et c'est là qu'elle a dit, oui, il fait handicapé au sens où il correspond à ce qu'on voit du handicap, à ce qu'on voit du handicap physique. Et donc, c'était aussi le fait pour les enfants de réapprendre à vivre avec un frère qui n'était pas celui qu'ils avaient connu. Alors pour les plus jeunes, évidemment, qui ont des souvenirs, le dernier avait 3 ans. Voilà, aujourd'hui, il dit, je n'ai pas de souvenir de lui avant l'accident. Ouais. Mais pour les plus grands, bien évidemment, il y avait des souvenirs. Et donc, que devient la relation avec ce frère qu'il faut apprivoiser,
1: ménager,
2: comprendre aussi, parce que il y a du handicap visible, mais il y a aussi les troubles de la mémoire qui entraînent des troubles d'organisation et de planification, et ça ne se voit pas au premier coup d'œil.
1: J'ai beaucoup souri, même ri à l'anecdote que vous racontez d'un de ses frères aînés qui revient d'un week-end scout. Et poussant le fauteuil roulant, lui raconte son week-end scout, on imagine. Il dit, bon, de toute façon, je te raconte ça, mais je sais même pas si tu m'entends, si tu me comprends. Et à ce moment-là, racontez-moi.
2: Ouais, à ce moment-là, il lève péniblement les doigts pour faire le salut louveteau.
1: Ouais.
2: Puisqu'il était, Stanislas était saisonnier à ce moment-là.
1: Donc
2: et
1: frère,
2: en fait, c'est la deuxième, après le 19 mars de Saint-Joseph, ça c'est le 3 avril, c'est la deuxième date mémorable, puisque pour le coup, nous terminions une neuvaine au professeur Lejeune, dont c'était la fête le 3 avril, et où le médecin, témoin de cela, dit, voilà, on peut considérer qu'il est en étape aussi relationnelle, alors qu'on nous avait dit qu'il ne retrouverait jamais la conscience.
1: Ah ouais, c'est magnifique ce que vous racontez. Je trouve que ça donne une confiance immense, immense, immense. Et cette confiance, elle est renforcée. Le titre de votre livre, « Maman, j'ai vu Jésus », Laurence Trochu, « Maman, j'ai vu Jésus », ce sont les mots de Stanislas qui, plus tard, vous a raconté une expérience, on va dire, de mort imminente, mais lui dit vie imminente.
2: De vie imminente, exactement.
1: Et racontez-nous, c'est très très poignant.
2: En fait, Stanislas donc était hospitalisé à temps complet, on va dire, mais commençait à rentrer à la maison vers la fin du mois de mai, début du mois de juin, le temps d'une journée. Il arrivait en ambulance vers 10h, il repartait à 17h. C'était d'ailleurs des journées qui étaient à la fois des grands moments de bonheur parce qu'il reprenait pied dans la vie du quotidien, de son univers, de la maison. Mais d'emblée avec voilà, ça ne durera que quelques heures et il faudra repartir et ce sera les larmes et les sanglots. Et ce jour de Pentecôte, voilà, c'est pour ça que je suis très heureuse que vous m'invitiez.
1: Voilà, nous sommes le lundi de Pentecôte.
2: Exactement à ce moment-là, le jour de Pentecôte, il rentre et puis ses frères s'étaient mis d'accord pour lui montrer les extraits d'un match de foot qui avait eu lieu la veille en disant on va entraîner sa mémoire pour qu'il se souvienne de combien de buts ont été marqués, par qui, etc. Il y avait rien qui rentrait. Et puis il dit non mais moi j'ai quelque chose à vous dire. Et alors, déjà, la phrase en elle-même était surprenante parce que à ce stade-là, donc il avait récupéré la parole, puisque donc quand il est sorti du coma, il était paralysé, presque aveugle et mutique. Donc il avait récupéré la parole, mais simplement pour répondre à des questions très simples, par oui, par non, sujet-verbe complément, vous voyez. Et là, pendant 40 minutes, de manière ininterrompue et fluide, même si le débit était lent, il a raconté. Avoir vu Jésus, avoir vu l'enfer aussi, aperçu l'enfer, avoir retrouvé au ciel son arrière-grand-mère, son arrière-grand-père, voilà, et puis avoir expérimenté en fait ce qu'est l'amour à l'état pur, c'est-à-dire qu'il a cette phrase magnifique qui est de dire voir Jésus, c'est toucher l'amour infini. Et c'est tout l'objet de la préface de l'abbé Boulle qui, justement, développe ce que signifie toucher l'amour infini. Et donc, évidemment, ces paroles qui arrivent, encore une fois, dans un contexte où il n'était pas capable d'aller au-delà d'une simple phrase, voilà, le jour de Pentecôte, on y voit la marque de l'Esprit-Saint qui lui donne de parler, en fait, et de dire le ciel.
1: Et donc, il raconte qu'il a rencontré, il a revu son arrière-grand-mère, grand-maman. J'ai vu grand-maman. Elle m'a présenté grand-papa.
2: Oui, parce que grand-papa, en l'occurrence,
1: il ne l'avait pas connu.
2: Mais
1: c'est incroyable.
2: Et Stanislas n'avait que 5 ans au moment de la mort de sa grand-maman. Et c'est vrai que la question qu'on se pose tous, finalement, c'est... À quoi ressemblerons-nous au ciel?
1: Ça répond à une petite question qu'on se pose beaucoup. Est-ce que les couples seront toujours ensemble, etc. Grand-maman m'a présenté grand-papa. Moi, ça m'a bouleversée, ça.
2: Oui, oui.
1: Et vos places, papa, maman, mes frères et sœurs, sont prêtes, je les ai vues.
2: Ben, en fait, il y avait ce langage quasi biblique dans la manière
1: c'est
2: dont
1: ça,
2: il s'exprimait.
1: C'est ça, un peu prophétique.
2: Voilà, ouais. Vos noms sont inscrits dans les cieux. Enfin, ouais, je veux dire, ouais. Il n'a rien inventé. Mais c'est vrai que ça nous a donné une envie du ciel qu'on n'avait pas jusqu'à présent. Parce que Stanislas nous a dit, est-ce que, plus tard, hein, voilà, il nous a dit, ce que je vous ai raconté, est-ce que ça va augmenter votre foi? Et mon mari lui a répondu très justement, non, ça n'est pas de cet ordre-là. En revanche, ça nous a vraiment donné envie d'aller au ciel. Mmh. On sait qu'en fait, notre place est au ciel.
1: Après, notre cité voilà, se trouve dans les cieux.
2: Exactement. Maintenant, il faut s'y atteler, il faut s'y préparer. Mmh. Évidemment que dans le cœur de Dieu, il y a place pour chacune des créatures au ciel. Mais maintenant, il faut la mériter, cette place.
1: C'est très touchant, ces expériences de vie imminente, on va reprendre ces mots. Qui sont très précises, avec des images précises, et qui sont racontées avec précision.
2: Oui.
1: Vous voyez, j'ai lu les mots de Stan que vous avez transcrits d'ailleurs.
2: Oui, exactement, parce que quand il a commencé à raconter ça, on s'est dit, il se passe quelque chose. Voilà, donc on a consigné par écrit, de manière à ne pas déformer, de manière à rester vraiment fidèle au témoignage tel qu'il était livré.
1: Et le lire, c'est avoir des images très précises et qui restent. Mmh. Je trouve que là, il y a quelque chose, il y a une fulgurance.
2: Oui.
1: Est-ce qu'il est amené, Stanislas, puisqu'aujourd'hui, il a quel âge ? Il
2: 21
1: a 21 ans. Stanislas a eu son bac l'année dernière avec mention.
2: Exactement,
1: bravo.
2: Mention bien.
1: Bravo à lui. Est-ce qu'il est amené à témoigner devant des groupes de jeunes, etc. Est-ce qu'on lui demande ? Est-ce qu'il veut le faire ?
2: Dites-nous. En fait, au départ, il était tout feu, tout flamme. Et puis, comme tout trauma crânien, il souffrait de ce qu'on appelle la désinhibition, c'est-à-dire l'absence de filtre, le fait qu'il disait tout ce qui lui passait par la tête, pour le meilleur et pour le pire. Parfois, ça donnait lieu à des situations un peu cocasses. Mais en l'occurrence, il avait envie d'en parler à tout le monde. Et on lui avait appris quand même qu'il y avait une réserve nécessaire dans certains contextes. Et je sais que, par exemple, à l'hôpital public, évidemment, ça dérangeait quand même les infirmières qui disaient « Moi, je suis tenue à la réserve, je peux pas me prononcer là-dessus, etc. » Donc, on lui avait expliqué qu'il fallait pas non plus qu'il mette en difficulté les personnes à qui il s'adressait. Et petit à petit, quand il savait qu'on allait voir de nouvelles personnes, il disait « Est-ce que je peux raconter ?» Donc, il avait retrouvé petit à petit les codes et les réflexes, mais bien évidemment que ça a changé sa vie et que ce qu'il a compris de cette expérience, c'est deux choses. C'est que s'il est revenu, c'est précisément pour en parler, pour dire en fait. Mais quand je dis en parler, c'est dans la vie de tous les jours, vous voyez, c'est au fil de l'eau. C'est pas de manière spectaculaire ou de manière voilà, parce que moi je ne voulais pas et nous ne voulions pas que sa vie tourne uniquement autour de cela, parce qu'il dit lui-même avoir une nostalgie du ciel. Il le dit d'ailleurs dans son témoignage, j'aurais préféré rester là-bas. Je suis contente de vous avoir retrouvé, mais et donc ben voilà, une fois de retour dans la vie, il faut que cette nouvelle vie évidemment soit enrichie par cette parenthèse céleste, mais qu'il garde bien les pieds sur terre. Et puis la deuxième chose qu'il retient, c'est la messe. C'est-à-dire qu'il nous a dit, la messe, c'est sur terre le plus beau moment.
1: Mmh. Et ça imprègne toute la famille, ses frères et sœurs autour de lui.
2: Ben, c'est la même chose, on va plus à la messe de la même manière.
1: Ouais. Ouais,
2: malheureusement, de temps en temps, si, parce que on est faible, parce que voilà, la vie reprend parfois avec son rythme, mais en tout cas, la grande leçon que moi je retiens aussi, c'est celle-là.
1: Et vous étiez déjà très engagé en faveur de la vie. Si vous vous êtes engagé en politique, Laurence Trochu, c'est essentiellement au départ et puis encore aujourd'hui pour ces questions-là. Vous avez été frappé par cette expérience très très forte. Qu'est-ce que ça a changé ? Qu'est-ce que ça fortifie ? En quoi ça fortifie ? Comment ? Pourquoi ? Dites-nous ce que ça a changé en vous, la femme politique.
2: D'abord, j'ai découvert le handicap. À l'époque, je siégeais au conseil départemental dans la commission des affaires familiales et sociales. Donc, c'est la commission qui prend en charge la MDPH, la maison départementale des personnes handicapées. J'avais déjà évidemment une appétence pour ce secteur, mais évidemment, quand on ne vit pas soi-même le handicap au quotidien, on ne réalise pas ce que ça signifie concrètement. Donc, ça a resserré des liens aussi avec des amis qui ont eux-mêmes des enfants handicapés. Je pense à Maître Loïc Lerat, qui est venu ici d'ailleurs dans une émission de Radio Courtoisie évoquer la situation de son Vianney. Donc, on rentre dans une fraternité nouvelle qui est celle des parents avec des enfants qui ont une plus grande fragilité que d'autres, une vulnérabilité et cette découverte aussi de la force qui se manifeste dans la faiblesse. Ça, c'est des cœurs qui s'élargissent alors qu'on ne s'en imaginait pas capable.
1: Ah, c'est beau.
2: Et puis donc c'est vraiment quelque chose qui a été assez bouleversant pour moi. Et ensuite dans mon engagement politique, évidemment, moi j'ai toujours considéré que la destruction de la société commençait par la destruction de la vie. Pourquoi je dis ça ? Parce que j'ai été très très frappée un jour où je rentrais d'une marche pour la vie, où je devais écrire un article, une tribune sur ce sujet. J'étais tombée sur le livre du docteur Pierre Simon, de la vie avant toute chose. Docteur Pierre Simon, donc, qui était un des cofondateurs du planning familial, grand maître de la Grande Loge de France, et qui explique dans cet ouvrage daté de 1978 pourquoi il a fait le choix de la médecine, plus particulièrement de la gynécologie, pour travailler, dit-il, sur le viscéral et à partir de là, changer la société en changeant le rapport à la vie par la contraception, par l'avortement, par la PMA sans père, puisqu'il termine son livre, qui date encore une fois de 1978, par cet objectif de la PMA sans père. Le livre a été quasiment immédiatement retiré de la vente, on ne le trouve maintenant que sous PDF, parce que finalement il dévoilait dans ce livre ce qui était le programme de bioéthique qu'on a malheureusement vu se dérouler pas à pas sous nos yeux et qui s'est considérablement accéléré depuis une dizaine d'années. Et là j'ai compris finalement que le projet politique des déconstructeurs, des destructeurs, en fait, ça a été la cellule familiale. Et on était peu de temps après 2013. La famille a été détruite sur le plan économique, sur le plan fiscal et dans la nature même de la définition de la famille avec l'ouverture du mariage aux personnes de même sexe. Il y a quelque chose de ce noyau. On dit toujours la famille est le noyau au fondement de la société. C'est de l'ordre du pré-politique. Mais c'est pas pour rien finalement que les attaques se concentrent sur la famille et sur la vie, que ce soit à son commencement ou comme on le voit depuis les débats sur l'euthanasie en France sur la fin de vie.
1: Alors, je vous propose quelque chose. Pierre Simon disait « La vie, ce matériau qui se gère » dans ce même livre « De la vie avant toute
2: Exactement.
1: Chose ». Le matériau qui se gère. Alors, je vous propose un antidote. C'est que vous nous lisiez, si vous voulez bien, Laurence Trochu, ces mots que vous transcrivez dans votre livre « Maman, j'ai vu Jésus ». Dites-nous.
2: Ce ne sont pas les miens, ce sont ceux que j'emprunte à Mère Teresa. « La vie est une chance, saisis-la. » La vie est beauté, admire-la. La vie est béatitude, savoure-la. La vie est un rêve, fais-en une réalité. La vie est un défi, fais-lui face. La vie est un devoir, accomplis-le. La vie est un jeu, joue-le. La vie est précieuse, prends-en soin. La vie est une richesse, conserve-la. La vie est amour, jouis-en. La vie est mystère, perce-le. La vie est promesse, remplis-la. La vie est tristesse, surmonte-la. La vie est un hymne, chante-le. La vie est un combat, accepte-le. La vie est une tragédie, prends-la à bras le corps. La vie est une aventure, ose-la. La vie est un bonheur, mérite-le. La vie est la vie, défends-la.
1: Eh bien, C'est votre programme. C'est votre si beau programme. C'est beau que vous l'ayez mise in extenso. Parfois, on a des extraits de Mère Teresa. D'ailleurs, c'est très beau. Hein, mais là, on l'a in extenso. C'est vraiment un tout. Et j'ai aussi été très touchée des références littéraires sur lesquelles vous vous appuyez. Je disais en introduction, vous avez accompagné votre petit prince.
2: Oui.
1: Mais vous l'avez accompagné avec le petit prince.
2: Oui, parce que j'ai eu, en rentrant dans la salle de réanimation, cette image du petit prince qui est dans toutes les couvertures dans toutes les illustrations de ce petit prince tout blond avec les cheveux ébouriffés et mon fils avait évidemment, comme il avait été opéré d'un hématome extradural, il était enturbanné mais s'échappait de ce turban des mèches blondes un peu folles et puis mine de rien dans le coma les cheveux poussent donc à la fin il avait quand même une bonne tignasse et tout de suite cette image du petit prince m'a saisie et c'est vrai que dans ce livre basé donc sur les fils WhatsApp que nous tenions, il y a deux nourritures, il y a la nourriture céleste du temps du carême puisque l'accident a eu lieu la veille du Mardi Gras et que nous avons donc vécu ce carême on a porté la croix du début à la fin et on se nourrissait de la parole de Dieu chaque jour et puis il y avait quelques références littéraires ce petit prince qui s'est imposé à moi et que j'ai relu, il y a eu François Cheng aussi, une amie qui m'a offert les méditations sur la mort et puis à travers toutes les interrogations bioéthiques sur finalement qu'est-ce que c'est que la vie, ce magnifique texte de l'âme de François Cheng. Voilà, qui servait aussi finalement de fil conducteur dans les discussions avec les médecins eux-mêmes.
1: Et puis l'Odyssée que vous lui avez relu.
2: Et l'Odyssée, parce qu'il était en sixième et que, comme tout élève de sixième, il lisait l'Odyssée, alors dans sa version la plus courte. Mais quand, avant de retrouver la parole, il communiquait par des gestes pour dire oui ou non, notamment. Eh bien, je lui ai proposé de relire ce texte abrégé. Et chaque jour, je venais à l'hôpital et on lisait quelques chapitres. Et je sentais que ça le réjouissait. Et je lui disais. Mais tu vois, il faut que tu rentres toi aussi. Il faut que tu reviennes à la maison. Je sais pas par quelle sirène tu vas être entraîné. Je ne sais pas par quel vent tu vas être porté. Mais on va t'aider à construire le radeau.
1: Et lorsqu'il est ressorti, lorsqu'il a revu le corps médical, etc. En vous entendant, je me dis finalement ce petit garçon a été sollicité avec beaucoup d'amour, beaucoup de présence, de justesse. D'autres n'ont peut-être pas cet entourage. Six porteurs, d'autres. Est-ce que c'est ça qui l'a aidé? Comment l'expliquent-ils les médecins? Parce que vous parliez de toutes ces zones très altérées qui finalement se sont libérées.
2: Oui, en fait, d'abord moi je rends grâce aussi parce que on a eu tout cet accompagnement spirituel. Encore une fois, par ces chaînes de prière dans le monde entier. Mais il y a eu aussi tout l'accompagnement humain. C'est-à-dire que pendant quelques mois, en fait, j'étais tellement absorbée par la vie à l'hôpital, surtout que l'hôpital ensuite a été un peu loin, dans le Val-de-Marne. Donc c'était une heure et demie de route le matin, une heure et demie de route le soir. Et j'arrivais et j'avais des paniers repas pour toute la famille. Préparé,
1: tout prêt.
2: Avec un doodle qui s'était mis en place, des mamans parfois que je ne connaissais même pas, vous voyez, qui étaient rentrées dans cette boucle. Donc on a été très accompagnés, on a été très bien guidés sur le plan médical aussi, précisément pour faire le choix de l'hôpital le plus adapté à tel ou tel moment de son rétablissement. Et c'est vrai que peu de temps après, vous savez, on a eu ce qu'il était convenu d'appeler l'affaire Lambert, la mort programmée de Vincent Lambert. Et je réalisais à quel point nous avions eu de la chance aussi d'être éclairés pour faire les bons choix médicaux, les bons choix thérapeutiques, là où Vincent Lambert, finalement, n'avait pas été placé dans les bonnes structures, parce que Vincent Lambert n'était pas en fin de vie. Il était de fait en état post-relationnel, donc dans un état qui était bien meilleur que celui de notre fils au départ. Vous voyez.
1: Vous avez dû vivre tout ça dans votre chair, puisqu'on l'a laissé mourir de faim et de soif, Vincent Lambert. J'imagine que vous saviez ce que ça voulait dire.
2: Oui, et puis surtout ce qui m'a frappé, c'est quand j'ai expliqué à Stanislas que la vie de Vincent Lambert allait être arrêté arbitrairement. Et Stanislas a dit, s'ils font mourir Vincent Lambert, on mourra tous. Et ça m'a frappée, parce que quand je vois dans les débats autour de l'euthanasie que finalement, c'est plus du tout une loi dite d'exception,
3: non, non.
2: Mais que dans tous les pays qui ont libéralisé, et je l'ai vu encore il y a 2 semaines au Parlement européen, j'ai fait venir l'avocate espagnole de la jeune Noelia qui a été euthanasiée pour détresse psychologique. Quand on voit le Canada, quand on voit la Belgique, vous savez, ça commence toujours par des bonnes intentions. Et puis ça se termine dans la pire des horreurs qu'on n'a même pas imaginées. Et il y a quelque chose de prémonitoire, en fait, dans cette phrase qu'il a dite. Si il tue Vincent, ils nous tueront tous. Demain, c'est effectivement une personne qui coûte trop cher, en temps, en argent. Enfin, c'est sans fin, finalement.
1: C'est quelqu'un qui ne se sent plus bien ici, tout simplement. Noelia, c'est quand même, c'est venu très vite. Parce que l'Espagne est en avance sur nous, sur cette question.
2: Oui, exactement. Et puis après, vous savez, toujours moi, la question que je me pose à nous, et que nous devons nous poser, nous les bien portants, c'est pour que quelqu'un en arrive à penser que sa vie n'a plus de valeur, que lit cette personne dans nos propres yeux, à nous les bien portants? Et cette expérience-là, je l'ai faite aussi, je le dis humblement, mais quand par exemple je manifeste de l'agacement ou de l'énervement parce que mon fils ne va pas assez vite ou n'y arrive pas, ou voilà, il suffit qu'il me regarde pour que je comprenne que mon attitude ou mon regard ou ma parole était déplacée. Et là, je me prends une claque. Parce que de fait, c'est la manière dont nous vivons et nous accompagnons les personnes vulnérables qui leur permet de mesurer le prix qu'elles ont ou qu'elles n'ont pas.
1: Ça me fait penser à Caroline Brandicourt, qui est une amie, qui témoigne beaucoup. Elle a une maladie neurodégénérative et elle témoigne très souvent dans le combat pour la vie. Et elle a dit devant le Parlement, la dernière fois qu'elle est venue à Paris pour témoigner, elle a dit « Je n'ai pas besoin de piqûres, j'ai besoin d'assistance ». Oui, j'ai besoin d'aide.
2: C'est ça.
1: Voilà, c'est tellement plus facile d'une certaine manière. Donc en effet, ça nous renvoie tous à nos responsabilités.
2: Exactement.
1: Merci infiniment, Laurence Trochu. Je suis très très heureuse de cet échange avec vous. Ça nous renvoie tous à nos responsabilités.
2: Exactement.
1: Merci infiniment, Laurence Trochu. Je suis très très heureuse de cet échange avec vous. Merci d'avoir pris le temps.

Procurez-vous ce livre, lisez-le tout, par petites gouttes aussi. Vous avez été très pudique, très progressive. C'est un vrai petit bijou. Merci infiniment et bon lundi de Pentecôte à tous.

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1: Bienvenue, c'est Mickaël. Voici notre pause musicale chanson française des origines à nos jours. Nous écouterons Henri Salvador, Syracuse, La vie s'envole de Jeanne Moreau, Joe Dassin, L'Amérique, Le soleil de Michel Fugain, Nougaro, Toulouse, Sous le soleil exactement de Serge Gainsbourg, Serge Lama, D'aventure en aventure, Le cœur grenadine de Laurent Voulzy, et tout de suite écoutons France Gall de Michel Berger, Ça balance pas mal à Paris.

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C'était tout au bord de la mer.

0: Laurent Voulzy avec le chœur Grenadine.
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0: Et oui, Mickaël vous a proposé aujourd'hui, avec cette musique, ces musiques, France Gall et Michel Berger, ça balance pas mal à Paris. Avec Henri Salvador, Syracuse, La vie s'envole, Jeanne Moreau, Joe Dassin avec L'Amérique, Michel Fugain, Soleil, Toulouse avec Nougaro, Serge Gainsbourg avec Sous le soleil exactement, Serge Hama avec D'aventure en aventure, et enfin, à l'instant, nous venions d'écouter Le Cœur Grenadine avec Laurent Voulzy. Prochain rendez-vous demain à 13h30 et ce sera avec moi pour la chanson française des origines à nos jours. Dans quelques instants, nous retrouverons le Libre Journal des Cultures et de l'Exploration dirigé par Pascal Maurer, l'intérêt et les limites de l'utilisation médicale des cellules souches humaines.
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0: Et voici votre programme en ce lundi 25 mai 2026. Nous retrouverons tout à l'heure à 15h30 Histoire à la loupe, dirigée par Patrick Simon, Marie-Josette Liégeois, le cinquième épisode. À 16h, Populaire, vous avez dit Populaire, dirigé par Renaud Dourges, Roland Portige pour son livre Les enfants des Merties. À 16h30, ce sera En toute bonne foi avec France Andrieux, qui sont ces parias de l'époque moderne, la dernière partie. À 17h, Culture et politique, dirigée par Richard Haddad et Pierre Henry, des régions françaises à visiter, des films mythiques à voir. Restons courtois, ce sera avec Pierre-Alexandre Bouclet à 17h30, le rendez-vous avec Nicolas Devilliers, le rendez-vous de la réinformation, pétition anti-Bolloré, le grand flop, intelligence artificielle, quels sont les emplois menacés, l'intelligence artificielle aussi, le risque de soumission européenne, offensive numérique contre Français de souche et l'incorrect, et enfin Édouard Philippe attaqué par le parquet national financier. 19h30, lundi soir avec Thierry Lenz, c'est en direct, la chronique du Grand Large, avec Patrick Simon, le rétablissement des ZFE par le Conseil constitutionnel, Georges Sand, la passion de la vie, et l'historienne Marie-Hélène Bellac. À 21h, la première partie de la matinale Ligne droite, et à 21h30, une soirée musicale vous sera proposée par Axel. Mais tout de suite, voici pour vous le Libre Journal des Cultures et de l'Exploration dirigé par Pascal Maurer. Il est 14h sur Radio Courtoisie. Bon après-midi.
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0: Bonjour chers amis auditeurs, soyez les bienvenus dans le Libre Journal des Cultures et de l'Exploration de ce 20 mai. Nous sommes particulièrement heureuses, Michel et moi, de vous retrouver pour une émission en direct à laquelle donc vous pourrez participer en nous faisant parvenir vos messages, vos questions, soit par téléphone au 01 46 51 00 85 ou bien par courriel à courtoisie@rc.fr. Paul-Émile Victor, le célèbre explorateur et écrivain français, a écrit « La seule chose qu'on est sûr de ne pas réussir est celle que l'on ne tente pas. » Tenter l'aventure, le dépassement de soi, plus qu'une simple prouesse technique, est souvent la quête de quelque chose, une quête de sens, une quête de soi, voire d'un plus grand que soi. Mais lorsque la réalisation d'un rêve ou d'une promesse en constitue le moteur, le chemin prend une toute autre dimension. C'est à ces expériences de voyage très fortes que je vous convie aujourd'hui, en compagnie de nos deux invités, Oriane Aymar, qui nous revient avec un ouvrage intitulé « L'appel de l'Everest », donc édité chez Mareuil, car avant l'Everest, il y a eu le Lhotse. Alors, elle nous relate, avec son écriture sensible et très incarnée, le récit de ce qui fut un passage initiatique, une étape nécessaire pour renouer avec un rêve ancien, longtemps suspendu, l'Everest. Cet ouvrage tout de même aussi présente la particularité d'évoquer la très haute altitude au féminin, ses difficultés mais aussi la nécessité de tenir physiquement, intérieurement, faisant preuve face à l'adversité aux nombreuses difficultés d'une force morale toute particulière, et on verra qu'elle en a eu des épreuves. Et puis notre second invité, Alexandre Janson, que nous aurons en visio, donc j'espère qu'il n'y aura pas de soucis, ou par téléphone, nous verrons bien, il se trouve loin de Paris. Il est là. Bonjour Alexis aussi.
1: Oui, je suis là.
0: Donc vous nous proposez un premier ouvrage fort réussi intitulé Jérusalem, une promesse, publié chez Salvator dans la belle collection Chemin d'étoiles et préfacé par notre ami Alexandre Poussin que nous saluons. Alors, il témoigne de son aventure hors norme qu'il a lancée sur le chemin de Saint-Martin en direction de Jérusalem pour honorer une promesse d'adolescent. Soit 7000 kilomètres en une année et un séjour de 3 mois en Terre Sainte. Un pèlerinage à la rencontre des autres, de lui-même, de Dieu et une quête intérieure au sujet de sa vocation. Alors bonjour tous les deux, bonjour Oriane, donc rebonjour.
2: Bonjour Pascal, et bonjour Alexis.
0: Voilà, Oriane est dans le studio et nous conversons avec vous, mais grâce aux écrans, eh bien c'est formidable, c'est comme si vous étiez vraiment physiquement avec nous. Alors merci beaucoup d'avoir répondu à mon invitation pour venir témoigner finalement de vos chemins, de ces chemins verticaux et horizontaux. Pour vous présenter, Oriane Aymar, vous êtes auteure, conférencière et je dirais himalayiste. Vous étiez venue donc nous présenter votre précédent ouvrage au cœur de l'Everest, un récit déjà intime, personnel, de votre ascension donc du toit du monde. Et puis maintenant, avec l'appel de l'Everest, vous nous livrez le récit d'une ascension radicalement différente, celle du Lhotse, un autre sommet donc himalayen, une aventure qui aura duré je crois 49 jours. Alexis Janson, alors quant à vous, eh bien vous êtes routier scout déjà, vous êtes auteur et pèlerin dans l'âme, comme vous aimez le dire. Vous publiez donc votre premier ouvrage, Jérusalem, une promesse, chez Salvator, dans la collection Chemin d'étoiles, au sujet de laquelle je voudrais redire deux petites choses, chers auditeurs, parce que c'est une grande originalité de cette collection, qui de proposer en fait à la fin donc de l'ouvrage, une partie intitulée donc Coulisses de chemin, où l'auteur se dévoile un peu plus, ou en tout cas ce livre, voilà, sur des détails, des choses qu'il n'a pas dites, écrites dans le livre. Et puis une seconde partie que je trouve aussi absolument intéressante, qui est intitulée « Chemin partagé », et dans laquelle eh bien trois personnes écrivent et réagissent au chemin et à l'ouvrage. Voilà, donc des annexes tout à fait intéressantes qu'il ne faut vraiment pas rater de lire. Alors, nous voilà avec deux récits de chemin, de cheminement physique et intérieur. Donc, commençons avec vous, Oriane. On va partir, chers auditeurs, et oui, partons maintenant pour les hauts sommets himalayens avant de partir sur les routes vers Jérusalem et sur les pas de Saint-Martin. Donc, Oriane Aymar, alors, votre livre, votre ouvrage, que je montre là, oui, voilà. L'appel de l'Everest, donc chez Mareuil. C'est dans cet ouvrage, je dois dire qu'on retrouve la jeune femme, comment dire, sensible, touchante, avec une force de caractère, une force d'âme très nette qu'on avait déjà découvert dans votre précédent ouvrage. C'est un récit d'alpinisme, mais c'est aussi un récit d'un passage initiatique, d'une conquête intérieure, puisque avant l'Everest, il y a eu le Lhotse, donc cette étape indispensable pour vous, je crois même le seuil, vous allez nous le confirmer, pour renouer avec votre rêve longtemps suspendu. Et je voudrais que vous nous rappeliez donc quel était ce rêve et pourquoi ça a été si longtemps suspendu.
2: Alors à nouveau, merci pour cette nouvelle invitation. Et juste pour préciser, je trouve que c'est un très bon match d'être là également avec Alexis. Parce que quand j'étais beaucoup plus jeune, il y a presque 30 ans maintenant, j'ai effectué deux fois les pèlerinages, alors pas à Jérusalem, hein, mais à Compostelle, une fois du Puy-en-Velay, j'avais 19 ans, puis un petit peu plus tard de Paris, et ça a vraiment constitué, disons, les bases de la suite, et peut-être que j'en serais pas arrivée à l'Himalaya, à l'Everest, au Lhotse ou à d'autres objectifs, d'autres rêves, si j'avais pas aussi effectué ces pèlerinages. Donc je suis très heureuse aussi de pouvoir être ici avec Alexis et de parler de chemin, parce que le chemin, il est aussi vertical, horizontal, mais voilà.
0: Absolument, je crois que d'ailleurs Alexis nous le dira peut-être tout à l'heure si on en a le temps, mais il y a d'autres projets effectivement de plus grande envergure, dirons-nous.
2: Donc, par rapport au Lhotse, le rêve. Alors le Lhotse, déjà, je précise, c'est la quatrième plus haute montagne au monde, donc il fait 8516 mètres, qui est situé au Népal également. Et le Lhotse était, je dirais, une étape un peu préliminaire à l'Everest. L'Everest qui était finalement le but ultime, mais le rêve initial. Et alors ce rêve, il a pris naissance assez jeune, après justement mon premier pèlerinage à Compostelle. Et là, j'avais 23 ans, j'étais au Tibet et pour la première fois, j'ai vu l'Everest au camp de base de l'Everest, donc côté tibétain. Et là, en fait, ça a été comme une vision, une révélation. Je me suis dit, un jour, je serai au sommet. Et puis ça a pris plus de temps que prévu parce que presque quasiment 20 ans, même un petit peu plus de 20 ans avant que je puisse atteindre le sommet de l'Everest. Et donc parce que moi, entre temps, j'ai eu une hémorragie cérébrale, il y a eu pas mal d'obstacles
0: sur place,
2: en Inde, mais rien à voir avec l'altitude. Oui. J'avais juste une malformation en fait congénitale qui s'est mise à saigner, sans aucune raison dans le nord de l'Inde. Et donc l'altitude m'a été interdite. C'est pour ça que ça a pris un petit peu de temps. Et donc la première étape, ça a été le Lhotse, donc qui est pas forcément la montagne la plus simple, mais pour moi le Lhotse, comme c'est le sommet voisin de l'Everest, c'était quelque part une manière de me rapprocher de l'Everest. Et l'Everest, c'est pas n'importe quelle montagne. L'Everest, en tout cas pour moi, mais pas que, également pour les locaux, c'est la déesse mère. Et pour moi, c'est très lié à mon histoire, c'est très lié à la figure de la mère divine, enfin quelle que soit sa forme, la Vierge Marie, enfin c'est la mère dans l'absolu. Et donc c'était une forme de aller à l'Everest, mais même au Lhotse quelque part, c'était une forme de pèlerinage. Et voilà, j'aime bien parce que là on répond clairement et à un appel en fait.
0: Le titre, hein, l'appel de l'Everest.
2: Ouais, tout à fait, exactement. Ouais.
0: Et vous dites d'ailleurs qu'en parlant du Lhotse, que l'on nomme simplement le pic sud, contrairement à la déesse mère, vous dites, c'est ce frère d'altitude de l'Everest, austère et redouté.
2: Oui, parce que c'est, disons que c'est un petit peu plus, je dirais pas forcément plus difficile, parce que maintenant que j'ai fait l'Everest, il y a tellement de facteurs, de paramètres à prendre en compte, je pense pas qu'il y ait des 8000 simples ou faciles à faire. Mais le Lhotse, oui, à la base, est considéré comme étant plus difficile parce que c'est beaucoup plus technique, c'est plus raide aussi. À la fin, on a quand même un couloir. Enfin, la dernière partie, ça fait quand même 80 degrés. Donc, c'est pas simple. Mais au final, je pense pas qu'il y ait de 8000 simples. Je m'en suis rendu compte avec l'Everest. Donc,
0: Alors justement, Oriane, moi, une question qu'on se pose, et d'ailleurs, vous la posez dans votre livre. Pourquoi risquer sa vie en montagne?
2: Alors, pourquoi risquer? Alors, en tout cas, pour moi, chacun a ses objectifs, sa façon de gravir la montagne. Mais Pour moi, je vois pas, même si les risques, bien sûr, sont très présents, hein, et je les ai vécus, les chutes de sérac, les crevasses, etc., les avalanches, chutes de pierres et autres. Mais à partir du moment, alors les risques sont présents, mais j'ai pas l'impression nécessairement d'en prendre, même s'ils sont là. C'est-à-dire que je réponds juste à un appel, je réponds à une aspiration, à un désir qui est très profond. Et à partir de ce moment-là, je me dis, j'essaye d'anticiper bien sûr les risques, mais on peut pas tout contrôler. Mais je vois pas ça comme une prise de risque énorme. Je dis, c'est là où je dois aller, et puis ben on va faire en sorte que ça se passe pour le mieux. Mais je vais pas, je suis pas en train de me suicider ou quoi que ce soit. C'est vraiment, j'ai l'impression que moi les risques ils sont plus quand je prends, je sais pas, la voiture, et que, enfin voilà, j'ai vu des gens partir pour des raisons, enfin totalement stupides, et j'ai pas nécessairement l'impression de prendre un risque pour ma vie, en tout cas, même si les risques sont là. Mais,
0: Alors, c'est vrai qu'au départ, votre questionnement est quand même, est-ce que je vais être capable de faire le Lhotse ?
2: Oui, tout à fait. Alors, je me suis quand même un petit peu préparée, mais c'est vrai que là, déjà, comme je disais, j'ai dû attendre un certain nombre d'années avant de retourner en altitude, parce que on m'avait déconseillé fortement l'altitude. Donc, il s'est écoulé quasiment 15 ans entre mon hémorragie cérébrale et l'Lhotse. Et avant l'Lhotse, j'ai quand même fait un 7000 pour voir ce que ça donnait, pour voir comment mon cerveau fonctionnait, et puis pour me familiariser avec ce monde de la très haute altitude. Et puis ça s'est très bien passé. C'était Limlung, qui est un 7000 situé au Népal. Et donc, j'ai décidé de continuer. Mais c'est vrai que l'Lhotse, j'avais quand même forcément beaucoup d'appréhension. Et en effet, c'était pas simple. Mais c'est vrai que le premier 8000, quand on n'a pas beaucoup d'expérience, et je l'ai grimpé en 2019, même si le livre ne sort que maintenant. Mais ça n'a pas été simple, je dirais.
0: Alors d'où l'importance d'une préparation physique et mentale, de toute façon, et ça vous en parlez dans votre livre.
2: Oui, il y a le mental qui a un rôle fondamental, je dirais, beaucoup plus que le physique. Alors il y a aussi la motivation intérieure, parce que même au bout d'un moment, le physique et le mental ne suffisent plus, donc faut vraiment avoir, pourquoi on grimpe, pourquoi on fait, en fait, pourquoi on part à Jérusalem, pourquoi on grimpe, pourquoi, c'est toujours la question.
0: Et dans cette préparation, bien sûr, il y a la bonne hydratation, il y a le fait de comme vous le dites, de vous préparer avant avec des séjours prolongés et successifs. On apprend quand même que contre le mal des montagnes, il y a un médicament manifestement qui marche, qui fonctionne, c'est le Viagra. Donc...
2: Ah oui, alors j'en ai pas pris, je l'avais, j'ai jamais pris en
0: vous
2: fait, mais,
0: pris,
2: mais j'avais avec moi au cas où, parce qu'on m'avait dit que c'était, enfin la molécule, était
0: qui fonctionne, et
2: voilà, fonctionnait, mais je l'ai jamais pris. En fait, j'ai jamais pris aucun médicament en fait pour grimper. De toute façon, je me suis toujours dit, si je suis pas bien, je redescends, et puis voilà, donc ça c'était.
0: Prudente,
2: mais jamais de Diamox ou quoi que ce soit. Alors je sais que c'est assez pris, mais moi ça m'a jamais,
0: Bah écoutez, tenté. Bravo, parce que vous l'avez fait vraiment dans des conditions réelles, on va dire. Et vous dites aussi que tout se joue en haute montagne, dans les micro-détails.
2: Ah oui, complètement, je m'en suis rendu compte, je le savais, mais et même quand on anticipe, il y en a toujours des surprises. Eh bien, faut tout préparer, que ce soit le matériel et tout, mais il faut être extrêmement attentif à son environnement, bien sûr, mais aussi à soi-même, en fait, faut s'observer tout le temps, comment je me sens à ce moment-là, et même, si on s'est dit, on s'est donné telle limite... il faut être sûr que il faut être capable aussi de changer aussi ses quelque part son objectif ou ses limites.
0: Et du coup, en fait, quand on voit, on a un petit souci technique, mais bon, tout va bien. Un téléphone peut-être. Donc ce Lhotse, va être une ascension donc radicalement différente, comme je le disais en introduction. Bon, déjà parce que il s'agit pas de la même montagne, même si, comme on va le voir, le début de chemin est similaire. Mais c'est surtout parce que vous allez explorer finalement là la haute altitude au féminin, en sachant en plus que vous allez être la seule femme d'une équipe de 10 hommes, si j'ai bien compris. Et j'aimerais bien que vous nous disiez quelques mots sur cette équipe qui va quand même vite se révéler avoir de nombreux travers. Il y a des Américains.
2: Oui, alors c'était une équipe internationale. Il y avait différentes nationalités, surtout des Américains. Alors il y avait au total, j'étais l'unique femme de l'équipe. Donc ça faisait, donc grimpeur et Sherpa confondus, ça faisait environ 25 à 30 personnes. Enfin hommes. Donc, et j'étais la seule femme.
0: Parce qu'un Sherpa par personne?
2: Oui, à peu près. Oui, en général. Mais après, il y a la logistique, etc. Mais et donc il y avait parce qu'il y a des gens qui restent au camp de base, il y a des gens qui restent au camp 2, enfin dans la logistique et dans les Sherpas. Oui, ça a été une équipe internationale. Il y avait des Brésiliens, il y avait des équipes, une équipe américaine, et puis il y avait aussi un Saoudien, un Canadien, enfin voilà. Mais en tout cas, j'étais la seule femme. Ouais.
0: Et donc, il va y avoir dans les Américains surtout celui qui devrait être entre guillemets, qui devrait avoir le leadership. Excusez-moi, chers auditeurs, on va dire le chef, un certain John, qui lui va carrément vous pourrir la vie.
2: Ah oui, on peut le dire. Ouais. Je pense que c'est le mot qui est approprié. Hein. Mais oui, ça a été très compliqué. Je pense que ça a été, malgré toutes les difficultés autres qu'on a pu avoir aussi pendant l'expédition, pour moi, ça a été véritablement la partie la plus difficile de l'expédition. Être la seule femme de l'équipe, mais subir quelque part ce traitement négatif. Alors qu'à la base, je me disais, ça serait plutôt un avantage d'être une femme. Et puis non, ça s'est révélé le contraire. Et ça a été l'enfer, en fait. Ça a été l'enfer parce que au départ, c'était assez neutre, etc. Et c'est quand on a vraiment commencé l'expédition proprement dit. Donc après avoir, donc c'est quand même, ça dure à peu près 2 mois, une expédition. Et donc après avoir atteint le camp de base de l'Everest, et Lhotse, parce que c'est le même camp de base Everest-Lhotse, c'est la route, c'est le même itinéraire jusqu'après la bande jaune, enfin qui est à 7000, un peu plus de 7007, voilà. Et après les chemins bifurquent, mais donc ce camp de base Lhotse ou Everest, voilà. Donc on atteint le camp de base au bout de 10 jours, un trek, et après on reste quelques jours là-bas. Et ensuite, l'expédition vraiment commence. Et c'est là, pendant la phase d'acclimatation, parce qu'on ne va pas directement au sommet, que les choses ont commencé à se dégrader.
0: Il y a des rotations, en fait.
2: Voilà, hein, exactement, pour s'acclimater, pour reproduire, avoir le temps que notre corps produise le maximum de globules rouges. Et il se trouve que dans l'équipe, en fait, j'ai été la première à toucher le camp 3, qui est situé à 7200 mètres d'altitude. Et donc je parle de toute l'équipe complète, et sauf que j'étais peut-être celle qui avait le moins d'expérience de l'équipe et l'unique femme, et ça a déplu à certains, puisque au retour donc du camp 3, quand je suis retournée au camp 2, alors certains n'avaient même pas réussi à atteindre le camp 2, donc ils étaient encore au camp de base à cause de problèmes d'altitude ou autre, et ceux qui étaient au camp 2, dont le fameux John, voilà, en question, l'accueil a été particulièrement froid quand je suis revenue. C'est-à-dire que là, c'est à partir de ce moment-là, on m'a complètement ignorée, mais ça a été vraiment radical. On m'a ignorée, on ne m'a pas adressé la parole, on ne m'a même pas demandé si ça allait, comment s'était passée la rotation jusqu'au camp 3, rien du tout. Et là, au départ, je pense que c'est aussi quelque chose qui est très féminin, hein, c'est que je me suis remise en question. Je me dis, qu'est-ce que j'ai fait? je me pose plein de questions. Et puis, j'avais pas du tout l'impression, c'est pas ma personnalité comme ça de me mettre en avant, etc. Et j'essayais quand même qu'est-ce que j'ai fait de mal, en fait.
0: C'est ça qui vient chez vous, c'est que votre réaction, c'est justement d'essayer de comprendre.
2: Et oui, complètement,
0: ouais. Ça y est, c'est parce que je suis une femme. Et
2: non, pas du tout. Ça, alors, je suis pas. Non. Mais même si après, du coup, ma vision des choses a changé par la suite. mais je me suis quand même interrogée sur moi-même, en fait, mais presque trop, parce que c'était. Et c'est au fur et à mesure, après, où je me suis rendu compte qu'il y avait véritablement un problème, que c'était le problème n'était pas moi, en fait, et que certains, et notamment ce John en question, mais qui a influencé toute l'équipe, Ça posait problème que l'unique femme du groupe, qui en plus voilà n'a pas beaucoup d'expérience à la base, finalement touche le camp 3 avant tout le monde et finalement s'en sorte mieux que les autres. Et après au retour au camp de base, après il y a eu une pause avant l'ascension finale et c'est là que les remarques, les commentaires déplacés, pas sympas, ont vraiment se sont installés au fur et à mesure et au bout d'un moment c'était l'enfer quoi et j'en pleurais parce que c'était devenu insupportable et c'était type que j'étais trop fragile pour grimper, que je devais payer plus mon sherpa parce que j'avais besoin plus d'aide que les autres, alors ce qui était complètement le contraire en fait, c'était les rôles ils inversaient les rôles. Et donc j'étais dans cet environnement qui était très
0: malsain et très toxique.
2: Malsain,
0: pour vous,
2: toxique, ouais, c'est le mot toxique. Mmh. Et donc au bout d'un moment, j'ai dû dire stop parce qu'il a fallu que je réagisse, ce qui n'a absolument rien changé à la suite, mais en tout cas pour moi, pour ma posture. Hein. Ouais. Ah, oui.
0: Et d'ailleurs, vous parlez dans votre livre, vous évoquez cette longue lutte finalement des femmes et de l'alpinisme. Ouais. On voit que c'est vrai que c'est pas une histoire récente, que même si les premières femmes, notamment françaises, ont commencé à monter à la fin du 19e siècle, c'est surtout depuis, vous le dites, hein, les années 80 à peu près que la haute montagne s'est féminisée. Il y a encore beaucoup de choses à parcourir plus peut-être chez les guides, il y a quand même là une normalisation, on va dire. Enfin, en tout cas, pas une normalisation, non, parce que je ne veux pas rentrer dans cet aspect homme-femme. Mais en tout cas, les femmes sont de plus en plus guides, plus qu'alpinistes.
2: Oui, il y en a un petit peu plus, mais c'est encore très lent. Il y a encore du travail à faire. Ouais.
0: Alors, ce qui m'intéressait, c'est que de ce point de vue-là, vous évoquez peut-être des atouts féminins pour la haute montagne. Donc là, j'aimerais bien vous entendre. En quoi les femmes seraient aussi prédisposées? Alors, attention, chacun a des atouts.
2: Oui, complètement.
0: Hein.
2: Ouais,
0: mais des atouts qui seraient peut-être plus féminins.
2: Ouais. Alors, bien sûr, je veux pas rentrer dans les clichés, mais je pense que oui, on est différents, hein, de toute façon. Mais je pense que on a certains atouts, les femmes, certaines prédispositions et je pense surtout qu'on n'a pas la même appréciation du risque. Et qu'on voit pas forcément les choses de la même manière et qu'au final, ce qui compte, c'est quand même de revenir en vie. Alors, je dis pas que les femmes ne prennent pas de risques, au contraire. Enfin, je pense que, voilà. Mais j'en prends aussi. Je pense qu'on a une vision peut-être plus globale de l'environnement et qu'on est peut-être moins focalisé sur l'objectif en lui-même. Donc, je pense qu'à partir de là, on a aussi cette capacité aussi à renoncer quand il faut et finalement à rester en vie, quoi, parce que ça sert à rien d'arriver à un sommet si au final on meurt à la redescente donc c'est quand même la vie et je pense que la vie est aussi inscrite en nous, en fait. On a cette capacité à donner la vie. Je pense que même notre corps nous le rappelle, en fait. D'ailleurs, on a aussi, je pense, cette capacité de résilience qui est très forte en nous et dans des conditions extrêmes, le corps, en fait, il arrive peut-être mieux aussi à tenir. Mais après, ça, c'est ma théorie. Mais après, encore une fois, je ne veux pas rentrer dans les clichés.
0: Mais on entend bien, il y a une complémentarité. De toute façon,
2: c'est ça.
0: Alexis, je voulais avoir votre avis, justement, votre réaction sur la prise de risque. Vous, sur le chemin.
1: Alors moi, sur le chemin, la prise de risque, elle a été présente. Après, elle était quand même pondérée, puisque en ayant étudié l'itinéraire pour aller jusqu'à Jérusalem, en m'étant renseigné un petit peu sur les pays que j'allais traverser, et je m'étais créé aussi des Google Alerts, donc des alertes via Google par rapport à des mots-clés, pour garder un petit peu une vue à 360 sur ce qui pouvait advenir sur le chemin. Après, bien évidemment, le truc, c'est quand on part, et peut-être qu'Oriane l'a vécu en faisant son ascension, c'est qu'on part pas seul aussi. C'est-à-dire qu'on, d'une certaine manière, on engage ses proches aussi. On engage ses proches, parce qu'en fait, ils comptent sur nous pour revenir. Et donc, du coup, on peut pas faire n'importe quoi. Donc, parfois, c'est compliqué, mais parfois, il faut faire des consensus, faire n'importe quoi. Donc parfois c'est compliqué, Mais parfois, il faut faire des consensus de manière

0: podcast, eh bien, il y a des photos. Il y a un carnet de photos qui est tout à fait parlant. Des photos très fortes, je trouve, très belles, mais très fortes aussi, qui permettent vraiment au lecteur de s'immerger dans votre ascension, dans ce que vous avez vécu. Et j'ai retenu notamment des photos de cette cascade de glace, donc qui s'appelle aussi le mont Khumbu, hein, c'est ça ?
1: Non, le Khumbu, c'est le Khumbu Icefall.
0: Ah, non, voilà. Ouais. Et là, la vous verrez, il y a vraiment ces photos très évocatrices. On se rend compte quand même de la dangerosité du lieu.
1: Alors ça, oui, par contre, là, on parlait de risque, là, je m'en rendais clairement compte. Et d'ailleurs, quand j'ai fait l'Everest, enfin, je m'en rendais déjà compte en traversant la cascade de glace, parce qu'il faut la traverser plusieurs fois, pendant la phase d'acclimatation et pendant l'ascension finale. Et je me rendais déjà compte du danger de cette cascade de glace. Voilà, parce qu'un immense glacier avec plein de séracs, des gros, enfin, des tonnes de glace qui peuvent tomber à tout moment. Et ça a toujours été ma hantise et ça a pas loupé parce que quand j'ai fait l'Everest, j'ai été prise dans une chute de sérac, donc il y a des énormes blocs de glace qui se sont effondrés, donc ça peut peser parfois des tonnes, hein. Et les chances de survie, se sont effondrées juste derrière moi, donc les chances de survie sont nulles, donc je pense qu'on peut vraiment parler de miracle.
0: Voilà, on renvoie les auditeurs à votre premier ouvrage, donc au cœur de l'Everest. Justement, les catastrophes, les malchances, ça va quand même être la dominante de cette expédition pour le Lhotse. Mmh. Il va y avoir quand même une foultitude, à tel point que, oui, à plusieurs fois, vous allez vraiment mettre en doute la continuité de l'ascension, mmh. Voire effectivement une grosse prise de risque dont vous allez risquer votre vie. Je voudrais juste qu'on cite peut-être, on va pas tout citer bien entendu, on va laisser nos auditeurs le lire d'eux-mêmes, mais peut-être l'épisode déjà de la semaine où vous allez être bloqué toute une semaine au camp 2 à cause d'une tempête de neige, d'une violence extrême.
1: Oui, en effet. Alors, on a été bloqué au camp 2. Donc là, c'était pendant la phase d'acclimatation, donc le camp 2 qui est à 6400 mètres d'altitude. Et en fait, à ce moment-là, j'avais deux options. La première option, c'était juste avant la tempête, de redescendre rapidement au camp de base et d'attendre que la tempête se termine en bas. Et la deuxième option, c'était de rester au camp 4, au camp 2, pardon, à 6400 mètres, pendant la tempête, jusqu'à ce qu'elle termine, afin de boucler ma rotation en touchant le camp 3. Et finalement, moi, j'ai préféré rester au camp 2 parce que justement, je ne voulais pas retraverser cette cascade de glace parce que je sentais bien dès le départ, cette cascade de glace, elle n'est pas pour moi. Et donc, je me suis dit, c'est moins dangereux de rester pendant la tempête. Et en fait, oui, ça a été assez, assez violent, quoi. Donc, il y a des moments où on était bloqués dans la tente. Dès que ça se calmait un peu, il fallait déblayer, enlever la neige, etc. Donc, ça a été très long, surtout. Très long, puis il n'y a absolument rien à faire, et puis on entend les avalanches qui tombent, etc.
0: Ouais,
1: donc on n'est pas très rassuré, quoi.
0: Des bruits comme des bruits de guerre, hein, des bruits particulièrement
1: même le glacier qui bouge. Enfin voilà, on n'est pas forcément très rassuré. Et puis il y a des moments, ça soufflait tellement fort, j'étais recroquevillée dans un petit bout de ma tente parce que la tente était complètement plaquée. On avait mis des pierres tout autour pour pas qu'elle s'envole.
0: Quelle horreur.
1: On avait attaché nos ouais. tentes les uns aux autres, mais c'était c'était une expérience, mais bon, on n'est pas. Mais au final, je préférais ça que retraverser la cascade de glace.
0: On le comprend quand même, n'est-ce pas, Alexis, hein? Je pense que on comprend. Alors.
2: Oui, ça se comprend bien, ouais.
0: Ça se comprend. il y a d'autres. Oui, votre Sherpa aussi va vous quitter.
1: Oui, alors c'est ça, mais j'ai pas trop de chance avec les Sherpas,
0: c'est ce qu'on se dit quand on a lu le premier.
1: Mais bon, non, j'ai pas eu trop de chance non plus cette fois-ci. Alors le Sherpa que j'avais cette fois-ci bien choisi, qui avait fait l'Imlung avec moi, qui était pas forcément très agréable d'ailleurs parce qu'il était très influencé. Enfin, j'ai vu un tout autre comportement. Il était très influencé par les Américains, donc il a un peu changé de comportement parce que c'était. Et donc oui, finalement, quand je suis arrivée pendant l'ascension finale, donc là on parle vraiment de la dernière étape, je suis arrivée au camp 3, donc à 7200 mètres, donc là pour rester la nuit, hein, c'est pas seulement toucher le camp 3, et pour poursuivre après l'ascension du Lhotse, c'est là que par radio, j'ai appris qu'ils pouvaient pas monter parce qu'ils se sentaient pas bien. Mais on était tous pas bien, enfin voilà, c'était pas spécialement, et donc il m'a un petit peu lâché, et on m'a quand même attribué un autre Sherpa, mais que je connaissais pas, qui parlait pas l'anglais.

0: etc. Et puis moi, je savais pas du tout. Moi, j'avais quand même à la base choisi.
1: Et oui,
0: Et donc,
1: oui.
0: mais au final, c'était pour le mieux. De toute façon, on n'a pas le choix, donc on s'adapte à la situation.
1: Et
0: Mais
1: puis Pemba,
0: c'était une
1: puisque
0: grosse
1: ça va être son
0: déception.
1: nom,
0: Oui, le
1: Pemba
0: nouveau.
1: vraiment
0: Ouais.
1: va finalement va
0: Ouais.
1: se révéler très très efficace
0: Ouais.
1: et en tout cas une
0: Totalement. Ouais.
1: grande aide pour vous. Alors l'arrivée au camp 4 ensuite, alors vous dites c'est le camp le plus inconfortable de l'itinéraire hein, à 7850 mètres. Donc il y a des conditions de le froid, vous ne dormez pas, etc. Il y a plein de choses. Il y a la présence d'un cadavre aussi parce que sur ces
0: Ouais,
1: gros
0: alors ça,
1: sommeils, il y a beaucoup de cadavres aussi.
0: on m'avait prévenu qu'il y avait un cadavre qui était pas loin du campement. Et je pensais qu'il y avait quand même une certaine distance, sauf qu'il était vraiment à
1: Juste à
0: côté.
1: côté.
0: Et en plus, bon, ils avaient retiré la tente à ce moment-là, parce qu'en fait, c'était un grimpeur qui avait gravi donc le Lhotse, mais sans oxygène. Voilà, d'où l'importance. Et en fait, il était mort d'épuisement dans sa tente. Donc, ils avaient retiré la tente, et puis le cadavre était là en plein milieu, à côté de nos
1: Donc
0: tentes.
1: on imagine, et puis surtout, là vous allez avoir vraiment, on va dire, la poisse, hein, l'embout de l'extrémité du tube qui reliait votre masque à oxygène à la bouteille est
0: Ouais.
1: cassé. Et alors là,
0: Oui, alors
1: c'est...
0: ça, parce qu'il y a un micmac, en fait, au niveau des masques à oxygène, parce que moi, j'ai fait de la plongée, enfin, ça, c'était avant mon hémorragie cérébrale, donc je sais très bien, je faisais de la biologie marine, enfin, j'ai étudié,
1: Oui.
0: donc, et j'avais testé mon masque, etc. C'est qu'en fait, à un moment donné, quand on est arrivé au camp 3, il y a eu un mélange de masques, et je me suis retrouvée, enfin, pas avec le masque que j'avais choisi, parce que vraiment, on teste ces masques, hein. Donc, ça a été, en fait, comme on parlait de micro-détails,
1: Oui.
0: ça a été, en fait, une accumulation de micro-détails, et j'avais un masque qui était pas fonctionnel. Donc, en fait, ça, je me rendais compte qu'en allant au camp 4, en fait, je respirais mieux sans le masque, ce qui n'était pas du tout normal, en fait, donc je l'enlevais tout le temps.
1: Et ce qui aurait pu tout à fait, si ça s'était arrêté là, arrêter justement votre
0: Oui,
1: ascension.
0: alors ça a été une énorme épreuve pour moi, parce que donc je réalise au camp 4 que tout d'un coup le masque bah, se casse, et donc Pemba Sherpa, donc le nouveau Sherpa qui était là, me dit bah, c'est fini quoi. Et là sur le moment, je suis dit dans ma tête, ça part dans tous les sens, mais c'était l'effondrement quoi. C'était l'effondrement. Je me dis avoir fait tout ça pour que tout s'arrête d'un coup. Et
1: Et là, vous allez avoir une réaction assez incroyable,
0: ben là, en fait, j'ai
1: intérieure.
0: essayé
1: Vous
0: de
1: avez une
0: trouver des
1: petite voix.
0: réponses, j'ai essayé de trouver des solutions, puis finalement, il n'y en avait pas. Et là, au bout d'un moment, d'un certain temps, enfin voilà, 2 heures, mais enfin, il y a tout qui m'est passé par la tête, hein. Et là, je me suis dit, ben, c'est bon, c'est que je dois pas y aller, puis c'est comme ça, quoi. Après tout, voilà, je l'accepte, j'ai donné tout ce que je pouvais, et maintenant, je remets ça, voilà, au très haut, et voilà, j'accepte, et c'est là, mais très très rapidement, c'est à partir de ce moment-là, peut-être dans les 20-30 minutes qui ont suivi, c'est qu'en fait, il y a un Sherpa, un autre Sherpa qui revenait du col sud de l'Everest, qui est passé par notre camp, alors qu'il n'était pas censé venir à notre camp, et en fait, on était déjà en fin d'après-midi, enfin, pour moi, tout était foutu, et puis je me disais, bah, c'est bon, quoi, j'irai pas au Lhotse, et John sera ravi, qui était dans
1: Voilà,
0: la
1: en
0: tente à
1: plus.
0: côté, et je me suis dit, bah, et en fait, le Sherpa, alors, qui redescendait, ben, il a proposé de me prêter son masque pour 100 dollars, alors bien sûr, j'ai dit oui tout de suite, et donc
1: On
0: j'ai
1: imagine.
0: récupéré un autre masque, quoi, mais vraiment, c'était le dernier, enfin, j'y pensais même pas, quoi, pour moi, c'était fini, mais du coup, ça a été dur, et là, j'ai compris aussi ce que c'est que, voilà, l'acceptation, parce que là, c'est plus théorique, quoi, c'est vraiment, bah, j'accepte, et c'est là où ça se dénoue, c'est là où il y a, bah, justement, les portes s'ouvrent, hein, mais
1: Et
0: ça prend, c'est pas simple.
1: c'est un processus long. Et d'ailleurs, on pense, et vous citez aussi Job, bien sûr,
0: Oui.
1: dans la Bible. Alors,
0: Ouais.
1: cher Michel, je pense qu'il est
0: Je
1: temps de
0: crois.
1: nous identifier.
2: Vous écoutez Radio Courtoisie, le libre journal des cultures et de l'exploration du 20 mai 2026, dirigé par Pascal Maurer, a cité Michel. Le thème de cette émission est Quand le chemin réalise le rêve et la promesse. Les invités sont Oriane Aymard, auteure, conférencière et himalayiste, pour son ouvrage L'appel de l'Everest aux éditions Mareuil. Et Alexis ou Alexandre, je ne sais pas,
1: Alexis,
2: Janson,
1: Alexis.
2: Alexis Janson,
3: Alexis.
2: auteur, conférencier et pèlerin dans l'âme, pour son ouvrage Jérusalem, une promesse aux éditions Salvator dans la collection Chemin d'étoiles. Vous pouvez nous adresser vos messages au 01 46 51 00 85 ou courtoisie.rc.fr. D'ailleurs, nous venons de recevoir un message. Alors, nos destinations secrètes sont une étape vers ailleurs. Les plus secrètes trajectoires unissent et séparent une espérance qui rêve. Remerciements pour cette émission.
1: C'est très très beau. Merci beaucoup, cher auditeur. Je pense que c'est un auditeur.
2: Voilà, merci infiniment.
1: Alors, en terminant donc sur ce camp de 4, il va y avoir encore une fois d'autres choses. Mais bon,
0: ça continue jusqu'à la fin. Ça n'arrête pas.
1: Et lorsque vous arrivez au sommet, parce que vous y arrivez, oui. Là, effectivement, il y a quelque chose de l'ordre du sacré, peut-être, que vous allez éprouver. Ouais. Et en même temps, malgré votre joie, vous écriviez, je ressentis une sorte de malaise dans ce lieu inhospitalier des plus impropres aussi.
0: Alors déjà, là, on passe la zone de la mort. Bon, on y était déjà plus ou moins au camp 4, mais là, on est vraiment dans la zone de la mort, donc il y a trois fois moins d'oxygène, donc là ça correspond plus ou moins à la hauteur à laquelle les avions de ligne volent. Donc là, en fait, nos cellules, les cellules de notre cerveau, tout ça ne fait que se détériorer à vitesse grand V, donc c'est vraiment, comme je dis, c'est un endroit qui est inhospitalier, il ne faut pas traîner, quoi. Oui. C'est pas un lieu qui est fait pour la vie.
1: Alors déjà, il y a envie, ça. Parce qu'on a enfin atteint quand même ce sommet.
0: Ah ouais. Il ne faut pas rester trop longtemps. Et on le sent vite, hein. Et surtout, en fait, en arrivant, à la fois, il y a la joie de parvenir au sommet, et puis d'en haut, bah, je vois la déesse mère, donc l'Everest, et voilà, je me rapproche.
1: C'est une belle photo, d'ailleurs.
0: Oui. Je me rapproche de la déesse, et donc forcément, bah, ça me rappelle aussi tout ce qui s'est passé, mon histoire, etc. Et voilà, un grand accomplissement, mais on sait quand même qu'il y a encore toute la descente à faire, vu déjà la succession des difficultés, crises.
1: Et là, la descente va être redoutable.
0: Oui, et c'est surtout aussi à la rencontre avec un autre cadavre, mais qui est vraiment quasiment au sommet. Je crois que depuis, ils l'ont enlevé, mais là, à quelques mètres du sommet, il y avait un cadavre qui était là depuis 7 ans. Donc ça, c'était en 2019. Ouais. Et en fait, il faut vraiment... Donc là, on est sur une pente de 80 degrés. Et là, quand on arrive, il faut vraiment le frôler, en fait, pour arriver jusqu'au sommet. Et là, forcément, c'est un peu perturbant, même surtout qu'on m'avait rien dit.
1: En plus,
0: on m'avait rien dit. Donc, on m'avait prévenu pour l'autre cadavre au camp 4, mais on m'avait pas dit qu'il y avait un cadavre juste au sommet qu'il fallait croiser. Et là, c'est la rencontre avec la mort, quoi. À la fois, il y a cet accomplissement, ce sommet qui est là, et à la fois, c'est la mort. Donc finalement, ça nous renvoie aussi à nous-mêmes. Surtout que ce cadavre, il était quasiment intact, hein, parce qu'avec le froid qu'il fait, presque, on aurait presque dit qu'il est presque vivant, quoi. Donc c'est très perturbant.
1: Ça doit l'être. On imagine.
0: Ouais.
1: Bien.
0: Et donc on arrive au sommet, on se dit. Puis surtout qu'on voyait les nuages à la fois. Je voyais l'Everest clairement, mais il y a les nuages qui arrivaient, mais à vitesse grand V.
1: C'est-à-dire qu'il y a
0: une tempête qui n'était pas du tout prévue. Et donc, il fallait redescendre rapidement et on est redescendu dans la tempête. Voilà. Donc, ça a été compliqué.
1: Je crois que particulièrement aussi, la dernière descente jusqu'au camp de base, je crois que c'est le pire pour vous.
0: La cascade de glace. Cascade. Ouais.
1: On y revient.
0: Ouais.
1: On y revient. mais vous avez réussi.
0: Oui, je suis là, je suis encore là, mais les échelles ne tenaient plus, etc. Enfin, c'était...
1: Et alors, vous allez apprendre quand même que vous êtes la quatrième parmi les Françaises ayant gravi le Lhotse, donc félicitations, on est très fiers, cocorico. Et donc, c'est vrai que de cela, vous allez forcément être épuisé physiquement, moralement,
0: ouais, ça
1: donc
0: prend
1: vous
0: du
1: allez
0: temps,
1: expliquer,
0: ouais.
1: Parce que tout ça, tout ce que vous avez vécu, la violence de ce que vous avez vécu prend du temps, on l'imagine. Mais je voudrais terminer par trois aspects positifs pour vous qui m'ont fait penser à un voyage initiatique. Vous dites que vous avez découvert en vous déjà une force insoupçonnée.
0: Oui, et qu'on n'a jamais fini de connaître assez, en fait, parce qu'elle à chaque fois, elle est toujours là, mais elle s'amplifie. Enfin, je l'ai vu à l'Everest, mais même dans le quotidien, dans la vie. Hein, mais c'est vrai qu'à travers les épreuves, on se rend compte de cette force qu'elle a, qui nous guide, qui ne va pas forcément enlever les obstacles, mais cette force en nous qui est là et qui nous protège aussi quelque part, mais qui nous guide, cette voix intérieure qui est là, toujours là. Lumière, ouais.
1: C'est fondamental, cette lumière, oui. Mmh. Et puis, ce défi d'accepter vos fragilités aussi, c'est un défi quand même, c'est quelque chose aussi, cette acceptation.
0: Oui, cette acceptation, et ce dont je me rends compte aussi quand on est à 8000 mètres, c'est que on est extrêmement vulnérable et qu'en fait, plus on lutte contre cette vulnérabilité et plus ça donne l'effet inverse. Donc, au bout d'un moment, il faut juste accepter d'être vulnérable et accepter qu'on ne puisse pas toujours tout contrôler, quoi. C'est juste ça.
1: Alors, ça, Alexis, on va en parler là, parce qu'on va passer à vous maintenant. Oui. Cela va permettre, bien sûr, ce lotse va être l'étape nécessaire, ouais, à Oriane Aymard pour franchir l'Everest, ce que vous allez réaliser en mai 2023. Et vous écrivez, ce n'était pas une revanche, mais une réconciliation, une prière exaucée. Donc un grand merci pour ce témoignage. Je remontre votre livre, donc L'appel de l'Everest, Oriane Aymard, donc aux éditions Mareuil. C'est un livre qui se lit, mais vraiment, on est plongé avec vous dès le départ. Il est très riche aussi. Très très vivant, très riche de nombreuses réflexions intérieures, ce qui est aussi un grand plus pour un plus qu'un récit de voyage. Ça en fait plus qu'un récit de voyage, tout comme le livre d'ailleurs d'Alexis Janson. Alors je crois qu'avant Alexis, nous avons un petit bobino à passer.
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1: Bien, chers auditeurs, après l'aventure d'une trempe certaine d'Oriane Aymard, sur le Lhotse, nous allons passer à une autre aventure d'une autre trempe aussi, la vôtre, Alexis Janson, que vous relatez dans votre ouvrage Jérusalem, une promesse, donc publié chez Salvator. C'est donc votre premier ouvrage, et vous y racontez, vous y relatez votre périple qui vous fait partir sur les routes un jour de janvier 2024 de Noisy, donc proche de Tours, sur le chemin de Saint-Martin en direction de Jérusalem pour honorer une promesse d'adolescent. Donc, comme je le disais tout à l'heure, 7000 km de marche tout de même, et 3 mois ensuite en Terre Sainte où vous ne resterez pas inactif, comme on le verra peut-être, ou en tout cas comme c'est décrit dans votre livre et si bien. C'est une aventure peu ordinaire, un pèlerinage à la rencontre de Dieu, des autres, de vous-même, écrivez-vous, dont vous faites vraiment magnifiquement témoignage. Et avant toute chose, je voudrais vous dire ma réaction, ce qui m'a frappé en fait à la lecture de votre ouvrage, c'est votre façon d'appréhender la marche, le rude en fait, l'exigeant, l'absolu, l'adversité, ne vous font pas peur en fait. Et j'ai trouvé par là que ça faisait de vous une sorte d'aristocrate de la marche, mais pas un idéaliste, comme vous l'avez fait remarquer aussi.
4: Oui, tout à fait. En fait, la route, vraiment, l'itinérance, on ne peut pas être dans un fantasme. On a besoin de se raccrocher à la réalité, au concret, parce que c'est bien beau d'avoir des grands projets, mais en fait il y a aussi la réalité du monde et on peut pas faire n'importe quoi. Donc c'est sûr que ce pèlerinage, il fallait composer avec le réel, mais pour autant ça empêche pas de s'engager pleinement dans la route et d'aller un peu se râper sur le pupitre un peu rugueux de Notre-Dame-la-Route, parce que on peut être porteur de projets. C'est ce que j'étais au départ, quand je suis parti de Noisy, j'avais j'étais porteur de ce projet de marche, de ce projet de pèlerinage, et puis il a fallu passer du fantasmé à l'essentiel pour derrière devenir vraiment pèlerin, comme une sorte de travail de fond, accepter et accueillir la route comme elle est, et pas comme on a pu l'imaginer. Moi, je l'ai préparé pendant un an et demi, ce pèlerinage, donc c'est sûr que je l'ai imaginé de nombreuses fois.
1: On imagine bien, on imagine bien. Et c'est vrai que, vous le dites, hein, ce voyage s'inscrit dans la durée, une histoire de graines et de germes. J'ai bien aimé cette expression. Alors, il faut dire qu'à l'aune de cette aventure, donc, il y a une promesse que vous vous êtes faite à vous-même à l'âge de 12 ans, quand vous étiez scout.
4: Oui, tout à fait. C'est une graine qui est apparue dans ma vie quand j'étais sur un parking dans l'Oise en attendant mon chef de troupe. C'était pendant l'automne ou début d'hiver. Et en discutant pour oublier qu'on avait froid, parce que très concrètement, la grisaille nous environnait complètement, j'ai appris que Constant, mon chef de troupe, l'avait fait à vélo. Et donc, du coup, ça a essemé cette envie, ce rêve, et qui s'est réalisé 23 ans plus tard. Et comme le disait Oriane tout à l'heure, ce qui est très intéressant, c'est que moi aussi, Saint-Jacques-de-Compostelle a été une marche palière pour après me dire que Jérusalem était possible, était atteignable.
1: Comme quoi, faites Jérusalem, chers auditeurs, ou chers jeunes aussi, qui nous écoutaient et qui rêvaient d'aventure.
4: Bien sûr, il faut partir sur la route.
1: Alors la vraie raison de, enfin pas la vraie, mais on dirait, j'ai envie de dire une raison peut-être plus profonde de ce pèlerinage, pour vous, c'est d'assouvir votre soif de retour à la foi, si j'ai bien compris, et aussi de discerner votre vocation.
4: Alors, pas forcément un retour à la foi. Après, c'était un approfondissement de ma foi, un peu à la manière de Chateaubriand qui part vers Jérusalem. Alors, il est loin de marcher tout le temps. Hein. Il prend beaucoup le bateau, il est à cheval. Mais après les génies du christianisme, il a eu envie d'aller voir justement à quoi ressemble la Terre Sainte. Il avait envie d'aller un peu humer cette terre, voir un petit peu les couleurs, en fait, pouvoir associer des images au texte qu'il entendait depuis l'enfance. Et moi, ça a été un petit peu mon cas aussi. Et donc, du coup, forcément, un pèlerinage comme ça vient fortifier la foi. Après, encore faut-il marcher en pèlerin. C'est-à-dire qu'on peut très bien marcher une route de pèlerinage comme randonneur, comme marcheur, pas forcément comme pèlerin. Et c'est toute la difficulté en quittant la sédentarité et en se mouvant dans l'itinérance, de s'abandonner à plein à la providence de Dieu. Mais pareil, ça s'apprend, et puis il y a un lâcher prise qui est nécessaire et qui se fait sur les premiers mois de marche, et puis après la machine est lancée et puis tout roule entre guillemets.
1: Alors vous m'avez confié hors antenne quelque chose que j'ai trouvé très beau. Vous dites justement au sujet d'être pèlerin, pour vous il ne s'agissait pas d'évangéliser, de prosélytisme, mais vous dites que le contenu de ce pèlerinage a eu un parfum chrétien. Je trouve ça très fort.
4: C'est très intéressant que vous le disiez, parce qu'on en avait parlé hors antenne, mais de fait, en fait, pour contextualiser pour les ceux qui nous écoutent, on parlait notamment de toute la promotion que j'ai fait du pèlerinage sur les réseaux sociaux. Énormément de gens qui se sont agrégés aux marcheurs lambda, parce que c'est comme ça que je me prénomme sur les réseaux sociaux.
1: Enfin, excusez-moi, mais pas vraiment lambda, quand on vous lit.
4: oui, alors lambda au départ, mais de fait, je reste un pèlerin parmi tant d'autres. Voilà, j'ai pas la prétention de d'être meilleur que les autres, et du coup pas lambda sur l'intention peut-être et la détermination et la volonté. Après, lambda parce que je ferai partie à terme de la communion des saints et que de fait je fais partie de la longue corde des pèlerins de l'Église. Mais en tout cas, voilà, le pèlerinage a agrégé 40 000 personnes sur Instagram, ce qui est assez assommant comme chiffre. Mais notamment quand j'étais en Serbie, il y avait eu la polémique sur l'ouverture des Jeux Olympiques. Du coup, je m'étais exprimé par rapport à ça en tant que catholique, et du coup ça avait un peu écrémé, c'est-à-dire qu'il y a pas mal de gens qui en fait me suivaient parce que ils étaient subjugués par l'aventure de la rencontre, de la marche, mais pas du tout par le côté chrétien. Et c'est vrai que je m'étais posé la question de savoir si j'allais un peu modifier mon contenu, et en fait j'ai gardé la même ligne directrice en me disant que en fait ce contenu n'avait pas une forme de d'évangélisation avec la croix et la bannière, mais plus un parfum chrétien. Et en fait, par l'exemple de la marche, du quotidien, des réflexions, du partage de ma vie de prière aussi sur la route et de mon abandon à la Sainte Providence, bah il y aurait ce parfum chrétien qui allait se diffuser et qui allait remonter dans les narines de ceux qui pouvaient suivre mon contenu. Et je crois énormément à la valeur de l'exemple plus que des grands discours. Et le premier témoignage vraiment de marcher aussi longtemps malgré les difficultés, malgré le froid, malgré la pluie, malgré les mauvaises rencontres, malgré les chiens en Turquie. En fait, je trouve que ça a une valeur beaucoup plus percutante. Même si je dénigre pas du tout, voilà, ceux qui font du contenu sur Internet ou sur les réseaux sociaux en étant beaucoup plus évangélisateurs, bien évidemment.
1: Alors l'écriture, justement, je voudrais qu'on en parle avant d'aborder vraiment la route. L'écriture, elle est importante pendant et après le voyage. Vous avez des carnets, vous écrivez donc tous les jours, vous écrivez des articles pour des journaux aussi, des podcasts, et puis ces nombreuses publications auxquelles vous avez fait référence sur les réseaux sociaux. Et vous avez, je crois, dès le départ, l'envie d'écrire un livre après.
4: Oui, tout à fait. Alors, en fait, j'avais cette envie-là pour plusieurs raisons. La première, c'est que c'était dans la continuité de Saint-Jacques de Compostelle où j'ai écrit un livre aussi quand j'ai abouti le pèlerinage de Saint-Jacques de Compostelle, mais que j'ai auto-édité. Et ce qui est très bien d'ailleurs, parce que le marché littéraire est un peu saturé et beaucoup trop gorgé de littérature compostellane. Mais en tout cas, j'avais cette envie d'écrire un livre. Parce que c'est ma manière, et c'est là la deuxième raison qui me poussait à avoir envie d'écrire un livre, c'est ma manière de restituer. En fait, je crois, et peut-être Coriane confirmera ce que je dis, mais pour la bonne réussite d'une entreprise aventureuse de pèlerinage, ou que ce soit pour l'ascension d'une montagne, aussi haute soit-elle, il y a trois phases qui sont importantes. Il y a la préparation, la réalisation et la restitution. Et en fait, il y a un système un peu de vase communicant, c'est-à-dire qu'en fait, il y a une bonne réalisation parce qu'il y a une bonne préparation, il y a une bonne restitution parce qu'il y a une bonne réalisation. Et en fait, moi, mon objectif aussi, c'est de forcément, moi, je suis reparti de Jérusalem avec une pelote à dérouler, avec des intuitions, notamment sur ma vocation, puisque c'était une des questions sous-tendues de mon pèlerinage. Et en fait, l'écriture d'un livre permet d'aboutir à la réflexion, ça permet d'aller jusqu'au bout. Et surtout, ça permet de dire aux gens, bah voilà, on discute de mon pèlerinage, c'est chouette. Maintenant, si je lis mon livre, comme ça, tu verras par où je suis passé. Et puis, la discussion qu'on aura après sera sûrement plus profonde. On pourra aller un peu plus au bout des racines de cette aventure. Et puis surtout, moi, quand j'ai préparé le pèlerinage, j'ai lu beaucoup de récits de pèlerins. Et j'ose espérer que mon livre fera partie de la bibliographie du prochain pèlerin qui partira marcher vers Jérusalem.
1: On vous le souhaite vraiment et on ne peut que le recommander. Oriane, est-ce que vous voulez réagir à ce que vient de dire Alexis ?
0: En tout cas, moi, pour l'écriture, alors j'avais pas du tout l'intention d'écrire un livre sur le Lhotse. Alors j'avais déjà écrit avant, mais c'était plus dans le monde universitaire, puis c'était en anglais, donc c'était très différent. Et c'est au retour du Lhotse, parce que l'expérience avait été tellement forte, enfin voilà, et pour l'Everest, enfin c'est les deux, hein, ça a été le cas. Mais je me suis pas dit, en fait, je vais écrire. J'avais même pas pris une note, que ça soit pour le Lhotse ou l'Everest, mais c'est resté tellement gravé. Enfin, je me souvenais de tellement de détails, de choses, de ressentis. Alors par contre, il y a des parties, j'ai complètement, même je dirais, zappé. Enfin, c'est comme si le cerveau faisait une sélection parce que je pense que c'est lié au manque d'oxygène, etc. Mais à la fatigue, à l'épuisement. Mais par contre, il y a des moments qui sont restés vraiment gravés. Je m'en souviens encore très, très précisément aujourd'hui. Mais les livres, en fait, se sont presque imposés à moi au retour. Mais je n'avais pas l'intention d'écrire de livres. Mais c'est bien parce que finalement
1: vous témoignez justement
0: et ça aide à mûrir en fait. C'est comme si l'expérience après elle continuait en fait. Enfin moi c'était écrire sur l'Everest, sur ou l'Otse, c'est quelque part c'est comme si je continuais le voyage quoi. En tout cas c'est ce que ça me fait moi et donc c'est un tous les matins. Alors, j'aime bien commencer tôt le matin. En général, quand j'écris, j'écris pas le soir. Par contre, mais tôt le matin, j'ai l'impression, voilà, c'est, je suis heureuse de me réveiller parce que je vais écrire, quoi. Je vais me reconnecter à ça. Et alors, l'autre, c'était un peu plus pénible parce que, mais l'Everest, c'était un peu plus simple. Mais voilà, je me reconnecte. C'est le voyage qui continue, quoi. Et puis, on a le temps de réfléchir. Enfin, j'ai pris conscience de certaines choses en écrivant, en fait, des choses que j'avais pas réalisées avant. Donc c'est.
1: Et ouais. Vous, Alexis, vous avez pris pareil en écrivant.
4: Oui, oui. En écrivant, parce que bien évidemment, il y a la volonté d'écrire, le projet d'écrire, mais c'est sûr que le temps long de l'écriture aussi, c'est-à-dire passer une journée, passer plusieurs semaines, plusieurs mois à écrire. Ça permet de d'affiner vraiment le ce qu'on veut dire. Chaque phrase en fait doit être affinée, trouver le mot juste. Et c'est tout le process un peu parfois compliqué de l'écriture parce qu'il faut réussir à dire en peu de mots beaucoup de choses de manière à ce que en fait les gens puissent défiler les pages en étant pris par le récit. Mais c'est sûr que ça participe à la floraison de l'expérience qu'on a eue, ou en tout cas comment je pourrais formuler ça.
1: Alors peut-être que je vais le faire pour vous.
4: Ouais.
1: Je vais vous citer. Vous écrivez, je suis un témoin qui cherche à prendre la parole, à expliquer, à embarquer les autres sur la ligne du récit de cette treille mystérieuse. C'est pas mal ça, hein?
4: Ouais, tout à fait. Ouais, c'est chouette. Je sais pas qui a écrit ça, mais.
1: Voilà, c'est voilà. Bien, bah...
4: Mais de fait, il y a cette idée de la treille. En fait, quand on termine une aventure, en tout cas physiquement, parce que c'est ce que disait Oriane dans l'écriture, en fait, on s'y replonge. Il y a une vigne à récolter et un vin à produire. Il y a quelque chose à presser. Comme si on est pressé tout ce temps d'aventure pour en extirper la substantifique moelle, et c'est ça qu'il faut restituer au lecteur. C'est ça qui est important.
1: Donc vous faisiez allusion tout à l'heure à votre préparation tentaculaire d'un an et demi. Je veux juste l'évoquer rapidement, puisque je rappelle, il s'agissait de marcher pendant 7000 km, de traverser 14 pays tout de même. Donc vous avez une préparation physique, littéraire, historique, spirituelle, linguistique, topographique, matérielle, budgétaire. Et là, je crois qu'Oriane avait une question sur sa préparation budgétaire. Si vous avez été peut-être aidé, ou comment vous avez fait pour...
0: Pas spécialement une question, mais non, parce que j'avais lu des livres, enfin parce que ça m'a toujours aussi intéressée. J'avais même parlé à un pèlerin qui s'appelle, j'ai oublié son nom, qui était parti aussi à Jérusalem de Paris, il me semble, mais il y a un moment. Et je lui avais parlé au téléphone alors que j'étais en Haïti, je travaillais en Haïti à ce moment-là, donc ça m'a voilà. Et je voulais me renseigner sur Jérusalem, donc ça c'était en 2010. Je l'avais appelé de là-bas, de Port-au-Prince. Et non, mais je sais qu'il y a des pèlerins qui partent aussi sans le sou, sans argent. Voilà, je sais que ça se fait parfois même pour Compostelle ou pour d'autres. Et je sais qu'il y en avait un, mais c'était pas celui à qui j'ai parlé. C'est un autre qui était parti, il me semble. Mais sans argent, en fait, il avait tout fait. Et donc non, c'était juste une réflexion que je m'étais posée avec Pascal.
1: Alors moi,
0: c'était
1: je me pose cette question-là parce que je voulais pas poser. En fait, vous aviez un budget. Comment avez-vous fait justement au plan financier?
4: Moi, au niveau du budget, moi, je m'étais donné 20 € par jour. En fait, c'est ce que vous dites, Oriane, c'est qu'il y a des pèlerins qui partent sans argent, il y a d'autres qui partent avec de l'argent. Moi, après réflexion, comme j'embarquais quand même du matériel pour filmer ce genre de choses, je me voyais pas trop arriver chez des gens qui avaient rien et qui allaient tout me donner, alors qu'en fait, moi, j'avais une caméra qui, si je la vendais, pouvait les nourrir pendant 6 mois. Donc, je m'étais dit que j'ai pris la décision de partir avec de l'argent. Et donc, du coup, j'ai pendant ces un an et demi de préparation, j'ai mis des sous de côté. Du coup, en totalité, ça m'a coûté 9 000 € le pèlerinage.
1: D'accord.
4: Voilà. Et puis, en fait, certaines journées, moi, j'ai rien dépensé. Surtout que moi, je faisais un repas par jour en moyenne, donc c'était pas un coût exorbitant. Ça m'a permis parfois aussi de donner l'argent à des gens qui étaient dans le besoin. notamment en Hongrie, je suis tombé sur un jeune, c'était un mec de Liverpool qui s'était fait détrousser par des gitans et qui était en détresse totale. Et en fait, je lui ai filé des sous pour qu'il achète son billet et qu'il rentre chez lui. Donc en fait, l'un dans l'autre, on peut se dire, voilà, le vrai pèlerin, c'est celui qui part sans argent. Mais en fait, l'argent peut aussi devenir un moyen d'aider les autres. Et c'est là où ça devient intéressant.
1: Très bien, très très bien.
0: Moi, personnellement, je ne partirais pas sans argent. Mais après, pourquoi pas, c'est une démarche autre. Mais
1: personnelle, voilà, après, et autre. Alexis, donc vous partez en plein hiver. Vous partez un 14 janvier 2024, donc il n'y a pas si longtemps que ça. Et très vite, alors vous partez avec un bâton torsadé qui est le seul élément sentimental, comme vous le dites, que vous prenez avec vous. Et puis, bien sûr, le sac à dos. Et là, très vite, vous allez éprouver l'école de la route dans un premier temps, donc le poids du sac à dos et la nécessité finalement de se délester.
4: Oui, tout à fait. Moi, je partais tout feu, tout flamme sur la route. Et donc, du coup, je m'étais un peu surchargé. Il y avait des choses. Justement, j'avais la préparation, en fait. Alors, vous parliez d'une préparation tentaculaire, oui, mais en fait, se préparer pendant autant de temps. Ça peut être aussi un écueil. Et du coup, j'étais parti avec de quoi faire des croquis, avec une pharmacie ô combien garnie, avec de quoi faire des garrots, etc. Enfin, vraiment, j'avais poussé le truc au plus loin. Et en fait, à un moment, c'est pas nécessaire. Toutes ces choses-là, en fait, ça relève d'un fantasmé et c'est pas l'essentiel. Donc, en fait, c'est-à-dire moi, c'est quoi, 2 semaines après être parti, j'ai des grosses douleurs à la cheville et ça m'oblige à alléger mon sac. Et ça m'oblige surtout à rester une semaine chez des gens qui me prodiguent des bons soins. Et puis je repars en béquille sur la route, parce que je veux quand même avancer.
1: Mais en béquille sur la route, il faut le faire quand même.
4: Oui, en béquille sur la route, oui. Après, moi, durant ma jeunesse, j'avais des luxations à répétition. J'ai passé beaucoup, beaucoup de temps en béquille. Je pense que si on cumule tous ces temps de rééducation en béquille, j'ai passé peut-être un an et demi de ma vie en béquille. Donc, pour beaucoup, ça paraissait être quelque chose d'impensable. Ah, il va repartir en béquille sur la route, il est complètement fou. Et en fait, moi, je savais que c'était le moyen pour repartir, sachant que, en fait, il y en a beaucoup aussi, quand je leur dis que je repartais en béquille, ils pensaient que j'étais toujours à cloche-pied. Mais en fait, les béquilles étaient juste un moyen d'alléger le poids sur ma cheville, de pouvoir continuer à la dérouler et en fait, de pas perdre le muscle. Et un peu comme une rééducation un peu hardie, j'en conviens. Mais du coup, ce qui était par ailleurs très drôle, c'est que parce que après, moi, pendant deux semaines, j'étais en béquille sur la route. J'arrivais chez des gens qui vraiment hallucinaient. Je leur disais, vous allez où comme ça? Je vais à Jérusalem. Vous êtes en béquille quand même, vous le savez. Bah ouais, je suis en béquille. Eh ben c'est bien. Bah écoutez, quand vous y arriverez ou quand vous reviendrez, vous viendrez me dire que ça vous avez réussi quand même.
1: Mais c'est vrai qu'Alexis,
4: c'était très drôle.
1: Ouais, mais justement, c'est très drôle parce que vous pratiquez beaucoup l'humour aussi. Et dans les difficultés, vous aimez, vous dites, oh, quand les par exemple face au froid, aux mauvaises conditions climatiques ou voire aux contrariétés, ben vous chantez à tue-tête et ça vous fait du bien.
4: Ah oui.
1: On apprécie ça.
4: Alors, bien sûr. Non, mais alors, et ce qui est quand même assez paradoxal, c'est que j'aime beaucoup chanter. Alors, par le scoutisme, par ma vie aussi, j'ai toujours beaucoup écouté de musique. Et du coup, j'aime bien pousser la chansonnette. Et puis, ça permet de se décentrer aussi dans les moments difficiles. C'est un levier qui est très puissant. Qui peut parfois permettre de rencontrer des gens aussi parce qu'ils sont interloqués. Je me souviens sur Saint-Jacques-de-Compostelle, il y avait des gens sur le chemin des Argentines, qui étaient venus me voir en me disant mais qu'est-ce que ça fait 3 jours qu'on se suit un peu sur la route, on t'entend chanter, qu'est-ce que tu chantes. Donc là aussi il peut y avoir un parfum chrétien parce que bien évidemment moi je chantais aussi des chants cathos, des chants scouts et autres. Et c'est souvent quand je marchais de nuit ou quand il pleuvait que j'avais le plus de facilité à chanter. Par contre, quand j'ai franchi les Alpes enneigées et que vraiment c'était très compliqué, là je chantais pas parce que sur des journées entières où ça drachait fermement, de passer 5-6 heures à chanter quasiment continuellement ou à réciter les textes de la littérature française ou peu importe, mais en tout cas le chant a été constitutif de mon itinérance, ça c'est sûr.
1: Alors, il est temps de reprendre le micro, cher Michel. D'autant que nous avons un message, je crois.
2: Tout à fait. 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Le thème de cette émission est « Quand le chemin réalise le rêve et la promesse ». Nos invités sont Oriane Aymar, auteure, conférencière et himalayiste pour son ouvrage « L'appel de l'Everest » aux éditions Mareuil, et Alexis Janson, auteur, conférencier et pèlerin dans l'âme pour son ouvrage « Jérusalem, une promesse » aux éditions Salvatore dans la collection « Chemin d'étoiles ». 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Et nous avons un autre message. L'écrit est l'espoir de recevoir, dans les mots, un reflet de ce qui ne se laisse pas atteindre. De point, la lumière, la mort ou le danger. Remerciements pour votre émission.
1: Un très très grand merci, cher auditeur.
2: Je crois que c'est le même
1: auditeur. C'est le même auditeur, un très fidèle auditeur. Voilà. Merci, vraiment magnifique, toujours très très très très beau. Alexis Janson. Donc, on va terminer. On va évoquer encore ce qui concerne les difficultés, puisque c'est vrai qu'on a vu avec Oriane, il y en a eu beaucoup. Bon, vous dites en avoir eu moins, mais il y en a quand même quelques-unes où vous avez mis votre vie en danger aussi. Je pense à l'épisode en Turquie avec les meutes de chiens à plusieurs reprises. Ça a été un moment quand même très fort, ça. Heureusement que vous aviez votre bâton, d'ailleurs.
4: Ça a été une belle goutte de sueur sur le chemin. Surtout que moi, les premiers chiens que je rencontre sur la route, c'est au Kosovo, notamment à Pristina, qui est la capitale du Kosovo et qui est vraiment infestée de chiens errants. Alors ils sont pucés, ils sont bagués. Le gouvernement a mis en place des plans d'action pour la stérilisation, pour de l'adoption. Genre une personne qui adopte un chien à 50 euros par mois, vraiment avec une volonté vraiment de contrevenir à ce problème de sécurité, hein, très concrètement. Et donc du coup, ça s'atténue en Grèce et en Turquie, je retrouve les chiens dans les campagnes. Alors en Turquie, les chats, les villes sont le royaume des chats, les campagnes sont le royaume des chiens. En fait, il y avait plusieurs types de chiens. Il y avait vraiment des chiens ou des groupes de chiens où ils étaient 2-3 et c'est vraiment le chien aboie, la caravane passe, parce qu'en fait ils aboient sur le bord de la route mais ils approchent pas, et parfois même j'en avais marre parfois, donc je m'arrêtais et puis je les regardais, j'avançais vers eux et en fait ils fuyaient. Et puis après il y a eu d'autres configurations comme le gang de la route 981, donc cette meute de 20 chiens un peu vraiment déglingués, un peu une cour des miracles sur pattes. Et là, pour le coup, ouais, j'ai eu vraiment peur pour ma vie, parce que en fait, j'étais sur une grande route, mais il n'y avait pas de maison aux alentours. Et du coup, j'ai dû utiliser mon bâton pour me défendre. Et il y a aussi un automobiliste qui a pilé et qui a permis de faire fuir les derniers récalcitrants. Mais j'ai eu extrêmement peur à ce moment-là, parce que c'est compliqué de faire face à déjà un chien qui grogne, c'est compliqué.
1: Oui.
4: Et avec un chien, une meute de chien qui essaie d'encercler, d'autant plus. Ça, c'est clair.
1: Bien entendu. Et puis, il y aura d'autres passages. Je pense aussi à votre passage compliqué et dangereux à Jérusalem, pour entrer dans Jérusalem.
4: Ouais, où ça a été. Là, pour le coup, c'était pas les meutes de chiens qui ont posé problème, mais c'est le.
1: Non.
4: En fait, l'incompréhension de voir un marcheur surgir au milieu des voitures. Où vraiment j'ai senti qu'ils avaient des procédures à respecter et que je contrevenais complètement aux procédures, je sortais complètement du lot, donc ils savaient pas trop quoi faire. Donc après m'avoir envoyé vers un endroit où passer, donc je pensais que c'était un pont un peu plus loin, donc je marche pour y aller, et puis je me rends compte qu'en fait il est clôturé ce pont-là, et donc je pourrais pas y accéder. Donc je fais marche arrière, je regarde la carte pour voir les différentes entrées, mais les entrées étaient bétonnées. Et en fait, je comprends en voyant un bus que possiblement l'endroit où je devais aller était vraiment juste à côté de l'endroit où je voulais passer à la base. Et là, il y a un soldat qui me voit arriver et qui me dit de partir. Sauf qu'en fait, moi, je sais que mon seul point de passage possible, c'est à cet endroit-là. Et en fait, j'ai fait un aller-retour pour rien. Donc en fait, j'ai perdu mon temps et ça commence à m'énerver. Et donc et puis j'ai tout bien fait parce que j'ai regardé partout où je pouvais passer. Et en fait, c'est pas possible. Et donc du coup, en continuant en avançant et puis en vociférant et voilà, en m'énervant, bah en fait, il me braque. Il arme son fusil d'assaut. Donc, bon, je m'arrête quand même, mais je continue à m'énerver sur place. Et puis là, il y a un de ses supérieurs ou un de ses collègues, je sais pas, qui arrive, qui met la main sur son arme pour la baisser, qui me dit d'approcher. Donc quand même, je lève les bras pour montrer que je représente pas un danger. Et puis en fait, j'avais un visa, donc tout était en règle et j'ai pu passer. J'ai juste perdu mon temps.
1: Et puis quelques petites frayeurs quand même.
4: J'ai eu la chance.
1: Oui.
4: On
1: imagine. Alors heureusement, il y a quand même les belles rencontres aussi sur votre route. Celles qui vous font grandir. Hein. Et vous, d'ailleurs, vous écrivez de nombreuses âmes charitables m'ont accueilli les bras ouverts et je les remercie vivement. Peut-être un mot sur une belle rencontre avec Fesli en Turquie, ce jeune musulman.
4: Ouais, ça fait partie des plus belles rencontres. Alors non pas que les autres ont été moins belles, mais en fait là pour le coup la rencontre avec Fesli, donc à Karaman qui est en Turquie, c'est une rencontre un peu totale. C'est-à-dire que en fait j'arrive dans Karaman, donc pour contextualiser un peu, à la base moi je voulais joindre Mersin à pied en Turquie qui est sur la côte, donc parce qu'il y a des ferries qui vont à Chypre depuis Mersin. Sauf qu'en fait en discutant avec des policiers, ils me disent ben, déjà la route vers Mersin est complètement bloquée, complètement enneigée. Donc vous pouvez pas y passer et en plus il y a pas de ferry à Mersin. Donc je vérifie quand même sur internet, je me rends compte que oui, il y a pas de ferry. Donc en fait, il faut que j'aille à Silifke et Tashudzu qui est sur la côte, qui est quand on regarde la carte qui est à gauche de Mersin. Et donc du coup, je dévie mon itinéraire pour passer notamment à Karaman. Et en déambulant dans Karaman avec mon sac, mon bâton torsadé, etc., j'attire l'attention comme très souvent parce que en Turquie, la majorité des Turcs pensent qu'on peut pas traverser la Turquie à pied. C'est quelque chose qui est pas possible ou alors qu'on est complètement fou.
1: Il faut peut-être un grain de folie.
4: Et donc du coup, on commence à mal paguer, j'y vais. Commence à discuter. Ça m'offre du thé, ça m'offre des clopes. Et puis on discute. Fesli arrive. Et en fait, donc lui, musulman pratiquant, parce que même quand on discute, il me dit voilà, reste là. Moi, je vais faire ma prière à la mosquée qui est juste à côté. Et puis je reviens. On a eu une très belle discussion sur la religion, en prêchant chacun pour nos paroisses. Mais heureusement qu'il y avait le traducteur automatique, parce que moi je vais parler de la parabole des talents, je vais parler de la Sainte Trinité, enfin voilà, des concepts à expliciter en turc, c'est un peu compliqué.
1: C'est clair.
4: Et donc du coup, passé ça, en fait, je lui dis qu'est-ce que tu fais dans la vie ? Il me dit je fabrique des misbahas. Donc le misbahas, c'est l'équivalent dans la forme du chapelet, avec 99 perles qui sont les 99 noms d'Allah. Et je lui dis tu peux me faire visiter ton atelier. Il fait ouais, viens, je te fais visiter. Alors moi j'imaginais un truc un peu poussiéreux avec des vieilles machines, etc. Alors non, une boutique très propre avec peut-être juste le bureau où c'était un peu l'anarchie parce qu'en fait il travaille sur son bureau. Mais c'était une très belle rencontre parce que justement on a pu discuter de nos foi respectives, que ça a été respectueux et qu'il y a eu un vrai partage parce qu'en fait il m'a emmené dans son univers et c'était vraiment incroyable de pouvoir partager ce moment avec lui.
1: Très bien. Et vous évoquez aussi le fait que lorsque vous dites aux gens que vous allez jusqu'à Jérusalem, c'est pas sans effet de manche, hein, puisque cette annonce a des conséquences. Vous touchez les gens.
4: Alors oui. Alors il y a eu plusieurs types de conséquences. La première, c'est la première conséquence, c'est ça vient percuter les gens. Qui apprennent que je vais marcher jusque Jérusalem. Ça a été le cas en France, notamment. J'ai un ami d'enfance, Thibaut, qui est venu marcher avec moi, qui est revenu marcher en Serbie avec moi, et qui me rejoint à Ponchara, donc qui a 3 jours de marche d'Albertville, voyant que en fait les gens sont ébahis quand je leur dis que je vais à Jérusalem. Il dit vas-y, maintenant c'est moi qui dis qu'on va à Jérusalem, parce que ça le faisait marrer, ça le faisait rigoler. Et puis on arrive aux abords de d'Albertville en longeant l'Isère et du coup on rencontre un homme avec son fils qui du coup bah dit bah vous allez où avec vos sacs? Du coup Thibaut me regarde avec un regard un peu gourmand et lui dit bah on va jusqu'à Jérusalem à pied et ça a déstabilisé cet homme-là qui s'appelle Mike quasiment jusqu'aux larmes parce que ça l'a extrêmement touché. Ça m'est arrivé aussi en Italie où je vais demander de l'eau dans un bar et puis la jeune femme en face me demande bah vous allez où comme ça?
1: Oh, petit souci. Et là, vous faire un peu. Là, non, c'est bon.
4: Donc il y a déjà cette première conséquence. Ah, vous m'entendez?
1: Oui, ça y est. Est-ce que vous m'entendez? Vous avez un peu perdu. Oui,
4: moi,
1: oui.
4: Je vous entends moi.
1: Oui. Eh bien, on vous entend aussi. Vous pouvez continuer.
4: Ouais, désolé. Et du coup, première conséquence, c'est que ça touche au cœur les âmes, les âmes des gens que je rencontre. Sans qu'on sache vraiment parfois pourquoi cette jeune femme en Italie qui a pleuré en apprenant que j'allais à Jérusalem, j'ai jamais su pourquoi elle avait pleuré, mais en tout cas, ça l'a beaucoup touchée. Et puis la deuxième conséquence de dire qu'on va à Jérusalem, et là, c'était le cas beaucoup plus en Turquie, où on m'a pris pour un espion sioniste. Donc ça pouvait aussi impliquer un risque sécuritaire. C'est deux conséquences un peu identifiables de dire bah je vais jusqu'à Jérusalem à pied et puis parfois dire bah je vais à Jérusalem à pied depuis la France, ça paraît tellement lointain que les gens se disent bah il est un peu foufou, mais en fait est-ce qu'il nous a vraiment dit la vérité, est-ce qu'il va vraiment jusqu'à Jérusalem?
1: Et ils n'ont qu'à se procurer votre livre. Il faut qu'il soit traduit.
4: Ah, j'espère bien qu'il dit. Ah, mais c'est lui.
1: Alors,
4: il est arrivé. Il n'avait pas menti.
1: Donc, vous allez traverser 14 pays avec des lieux, bien sûr, marquants, des instants forts. Je voudrais juste signaler le fait que les lieux qui témoignent du passage de Saint-Martin balisent votre parcours. Parce que Saint-Martin, oui, on n'en a pas parlé. Pourquoi Saint-Martin?
4: Pourquoi Saint-Martin? Au début, c'était pas quelque chose qui était prévu, mais en fait, en travaillant l'itinéraire, je me suis rendu compte quand même que il y avait le chemin de Saint-Martin qui partait de Tours. C'est le chemin que Saint-Martin a suivi pour retourner voir ses parents pour essayer de les baptiser. Et de fait, il baptise sa mère. Son père refusera toujours d'abandonner les dieux familiaux pour se mettre au service du Christ et pour rencontrer le Christ. C'est notamment ma sœur en fait qui écrit un des chemins partagés dans le livre, qui me dit mais en fait tu pars de Tours, il y a le chemin de Saint-Martin, ça pourrait être intéressant que tu marches dans un premier temps le chemin de Saint-Martin parce que c'est quand même dans la direction de Jérusalem. Et du coup moi je me dis bah c'est plus de 2 km, ça fait 2 pèlerinages en un, donc allons-y. Et pareil en fait ça permet de défricher un chemin de pèlerinage qui est de plus en plus connu, hein, le chemin de la Via Santi Martini, mais qu'il n'est pas forcément énormément. Je marche le chemin de Saint-Martin, à la fois parce que il y a une cohérence par rapport à mon lieu de départ, par rapport à la direction depuis la France vers la Terre Sainte. Et puis aussi, il y avait un écho, c'est-à-dire que Saint-Martin, quand il rencontre le Christ, très tôt, il est subjugué par la spiritualité du Père du désert. Et comme je passais au Mont Athos, c'était prévu, et puis j'ai eu la chance d'y passer par la grâce de Dieu.
1: Et ça, c'est un moment important dans votre livre aussi.
4: Ouais, très important, très important. Et d'ailleurs, c'est un lieu que j'ai vraiment repéré. J'ai lu un peu des reportages, mais dans un récit de pèlerin, le récit de Jean Lescuyer, qui a marché en 99, il me semble, qui passe là-bas, et ça m'avait semblé être un endroit ô combien subjugant, et ça l'a été grandement. Je recommande chaudement à tous les hommes qui pourraient passer à proximité d'y aller.
0: Parce que les femmes, c'est un peu plus compliqué. J'aimerais bien y aller aussi, mais
4: ouais.
0: Bon.
4: Exactement. Ouais. C'est malheureusement, c'est comme ça. En tout cas, ouais, ça a été un moment très fort du pèlerinage. Vraiment très, très fort.
1: Donc, le chemin de Saint-Martin s'arrête, s'achève en Hongrie, si j'ai bien compris, et notamment lorsque vous arrivez dans la ville natale de Saint-Martin, qui s'appelle, oui. Je vous laisse le prononcer.
4: Alors, qui s'appelle, c'est Zlombatei.
1: Voilà, c'est ça.
4: Zlombatei. Ouais, en fait, Saint-Martin, il est soit en 316, soit en 336, selon les différents biographes qu'il peut avoir. Et en fait, il naît en Pannonie, qui est la Hongrie actuelle et qui faisait partie de l'Empire romain. Et du coup, c'était le nom de sa ville natale, c'était Sabaria ou Savaria, et qui maintenant s'appelle Zlombatei, qui est à une centaine de kilomètres de la frontière avec la Slovénie. Et ça fait, c'est un des chemins de Saint-Martin, parce qu'il y en a, plusieurs. Il y en a un qui descend en Espagne, il y en a un qui monte aux Pays-Bas, il y en a qui passe, par Trèves. Et il y a le chemin de l'été de la Saint-Martin aussi. Le chemin qu'a suivi le corps de Saint-Martin quand il est ramené à Tours depuis Candes. Et puis le chemin de l'évêque qui va de Ligugé jusqu'à Tours, à l'issue duquel il devient évêque de Tours. C'est pour ça qu'on appelle, on parle du chemin de l'évêque.
1: D'accord.
4: Mais donc, du coup, cette première portion, c'est 2500 kilomètres. 2500 kilomètres de Tours jusqu'à Szombathely en Hongrie.
1: Tout de même, quand vous passez les 2000 kilomètres, c'est sûr que c'est un moment fort aussi pour vous. Alors, les Balkans sont aussi un moment que vous avez particulièrement aimé, mais on ne va pas avoir trop le temps, malheureusement, d'en parler. Quoique, dites-nous de quelques mots quand même sur les Balkans. Vous étiez heureux.
4: Eh ben, alors quelques mots. J'encourage tous ceux qui voudraient aller y marcher, d'y aller. Et surtout, ça permet de se rendre compte un petit peu de l'histoire, qui s'est déroulée avec la guerre des Balkans. En tout cas, c'est notamment en Serbie. Si je dois vraiment retenir un des pays des Balkans, c'est la Serbie, où les gens sont vraiment très accueillants. Et puis il y a des très beaux monastères, il y a toute la route des monastères. Si j'ai un endroit à conseiller en Serbie, c'est le monastère de la rivière noire de la Srenka Rena, qui est pas très loin du passage de la frontière avec le Kosovo. Et vraiment, ça vaut le coup. C'est un monastère qui est creusé dans la roche, donc qui est très impressionnant, consacré à Saint Michel Archange. Et du coup, j'encourage tous ceux qui voudraient aller visiter ces contrées-là d'y aller, parce que ça vaut vraiment le coup, c'est vraiment très beau et les gens sont très accueillants.
1: Alors Jérusalem, on y arrive, vous y arrivez, la Terre Sainte, vous arrivez donc à rentrer à Jérusalem, vous écrivez d'ailleurs « Il y a ici quelque chose de jaillissant comme une source qui coule à profusion ». Et vous n'allez bien sûr pas rester immobile, ça c'est pas votre genre, donc vous allez vouloir avancer dans cette Terre Sainte. Vous allez d'abord vous rendre à Bethléem parce que c'est proche de Noël, et puis vous revenez à Jérusalem. Est-ce que vous voulez nous dire quelques faits marquants à Jérusalem en particulier, qui se sont passés pour vous ou intérieurement dans les cinq minutes qui nous restent?
4: Le plus marquant à Jérusalem, pour moi, ça a été les nuits de prière au Saint-Sépulcre, où j'ai passé plusieurs nuits en prière au sein du Saint-Sépulcre. Et ça, c'était vraiment très fort. C'était vraiment un des objectifs, au-delà d'arriver à Bethléem pour la messe de Noël. Mais c'était de pouvoir passer notamment la nuit du 31 décembre, au lieu d'aller boire des coups dans un bar et d'aller faire la fête. D'être en prière et juste être à disposition de Dieu dans le silence du Saint-Sépulcre. Donc ça a été très fort spirituellement. Après, moi, ce que j'ai beaucoup aimé à Jérusalem aussi, c'est de voir toutes ces communautés vivre les unes à côté des autres, voir quelles étaient leurs interactions, et de pouvoir discuter aussi avec les gens vivant sur place. Et c'est là où c'est intéressant aussi de discuter avec les gens dont Jérusalem est le quotidien, pour vraiment esquisser un avis, parce qu'en fait, plus on est en Terre Sainte, moins on la comprend, je crois. Mais en tout cas, ça a été très accueillant. Moi, j'ai eu l'occasion de discuter avec tout le monde, hein, avec des chrétiens palestiniens, avec des musulmans, avec des juifs orthodoxes, avec des colons, enfin avec des religieux, un peu avec tout le monde. Et c'est très intéressant.
1: Les religieux, notamment, il y a les bénédictines du Mont des Oliviers, aussi les sœurs de Bethléem, oui, au sanctuaire de Der Rafat, que vous allez aider aussi, vous les aider. Et vous allez avoir d'ailleurs aussi une belle discussion avec une carmélite de 90 ans, hein, qui a tout donné au Seigneur. Et on va voir que ça va avoir des répercussions pour vous. Vous dites, j'aimerais qu'on prenne le temps d'en parler, de l'évoquer. Jérusalem a besoin de ses pèlerins malgré la guerre.
4: Oui. C'est quelque chose que je dis, mais c'est quelque chose qui a été réitéré de nombreuses fois par le patriarche latin de Jérusalem,
1: malgré
4: Zabala.
1: Malgré quand même les circonstances actuelles qui auraient
4: malgré la guerre, bien sûr. Et d'ailleurs, c'est à mon sens, hein, c'est là où on voit aussi que le malin œuvre, le diable œuvre à travers ces conflits-là aussi, pour vider de sa substance la Terre Sainte, qui est en fait la foi vibrante des origines, des racines. Et c'est sûr, c'est quelque chose qu'avait dit aussi le grand chef de la custodie, donc qui est de l'œuvre franciscaine en Terre Sainte. Il y a eu dans le Saint-Sépulcre les travaux de restauration archéologique, etc. Il y a une chapelle croisée qui a été restaurée. J'ai eu la chance de pouvoir assister à la messe, à la première messe après restauration. Donc, j'ai emmené mes parents qui étaient à ce moment-là présents à Jérusalem. Le grand patron de la custodie disait que c'était important de resacraliser cette chapelle. Et après, même, il y avait la bénédiction des dortoirs des franciscains. Parce qu'il disait le Saint-Sépulcre est un endroit où vivent des religieux, notamment les franciscains, ils habitent dedans. Et en fait, s'ils n'habitaient plus dedans, bah, c'est bien. Le musée.

0: Alors,
1: En moins d'une minute, s'il vous plaît.
0: Je repars avec des intuitions qui s'étoffent de plus en plus en moins de 10 minutes. Très bien.
1: En moins d'une minute.
0: Eh ben, je. Oui, c'est-à-dire que moi, je repars de Jérusalem. Je repars de Jérusalem avec la certitude que je suis appelé à faire vivre les chemins de pèlerinage et à encourager les gens à s'y engager. Et du coup, d'aller défricher des chemins de pèlerinage qui sont peu connus. D'ailleurs, le pèlerinage de Jérusalem est possible. D'ailleurs, il y a des pèlerins là qui sont passés par la Syrie il n'y a pas très longtemps. Donc, le chemin se réouvre. Mais que, voilà, il faut marcher les chemins de pèlerinage pour les faire vivre. Et que je suis appelé à être un témoin, justement, de ces chemins de pèlerinage-là. Pour comme un peu un gardien de ces chemins-là, un gardien de la tradition.
1: Très bien, très bien.
0: Et que j'espère que les gens pourront aller marcher ces chemins-là.
1: Mais écoutez, un grand merci à tous les deux parce que vous nous offrez plein de perspectives aussi avec votre façon personnelle de réagir. Merci pour ces deux ouvrages, donc Oriane Aymard, L'appel de l'Everest, et puis Alexis Janson, Jérusalem, une promesse. Nous vous souhaitons de nouvelles aventures. J'ai pas le temps de vous poser des questions, mais en tout cas, on a hâte de vous retrouver. Soyez les bienvenus pour une prochaine fois. Merci beaucoup Michel, merci Benoît, merci au secrétariat. Et puis, chers auditeurs, un grand merci également. Et n'oubliez pas votre obole si fondamentale pour notre radio. Je vous donne rendez-vous dans 4 semaines.
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3: 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Dans quelques instants, nous retrouverons Histoire à la loupe, dirigée par Patrick Simon, Marie-Josette Liégeois, le 5e épisode.
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3: Et nous retrouvons dès à présent Histoire à la loupe, dirigée par Patrick Simon, Marie-Josette Liégeois, le 5e épisode. 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Bon après-midi.
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6: Roger Tournafond travaillait depuis des années dans un grand groupe d'opérateurs téléphoniques mi-privés, mi-publics, dont il avait gravi les échelons pas à pas avec patience et opiniâtreté. Avec la même ténacité, il avait aussi progressé au sein de son comité d'entreprise jusqu'à en devenir le trésorier. S'il avait été promu à ce poste, c'est qu'il en avait les qualités. En effet, son esprit critique affûté lui faisait voir facilement les failles des gens et les opportunités des moments.
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6: En particulier, il savait vérifier d'un œil avisé les comptes et refaire en un rien de temps, tel un chinois avec son boulier.

0: Et rapide comme l'éclair, mais muet comme une carpe, une opération de calcul complexe ou un horaire précis à répartir. C'était un rouquin, au visage anguleux, aux sourcils épais, au regard inquisiteur et qui souriait rarement. Son apparence vestimentaire, comme son style froid et détaché, dénotait chez ce syndicaliste. On aurait dit un cadre dirigeant, même s'il portait un blue jean impeccablement repassé chaque matin, toujours identique. Entre ses deux sourcils et au-dessus de ses yeux bleu clair, il y avait un pli vertical qui descendait le long du front. Cette ride bien droite, il l'avait depuis sa jeunesse. Elle trahissait ce que tout son être préférait cacher, une contrariété. En effet, peu avant son entrée dans la vie adulte, il avait passé le concours administratif pour être inspecteur du travail. Mais avait échoué, et ce à deux reprises. Ce double échec avait laissé en lui cette marque ineffaçable dont il ne parlait pas, mais qu'il n'oubliait jamais, et dont il tirait régulièrement de nouvelles énergies de persévérance et d'ambition.
1: La revanche un jour viendra.
0: Tel était son secret refrain intérieur que, jour et nuit, il se répétait inlassablement. Mais à force de se le répéter et de constater qu'il n'était pas suivi d'effet, une certaine amertume émergeait de son être comme s'il poursuivait une chimère, pensée fugace flottant dans l'air. N'était-il pas temps, pour s'en délivrer, de passer à l'action? S'était-il persuadé? Tournafond avait été affecté à un service spécialisé, celui des acteurs de la crypto-monnaie qui ont besoin, via leur téléphone portable, de donner des ordres d'achat ou de vente. Il savait, à une vitesse record, débloquer tout obstacle à leurs initiatives lorsqu'ils se heurtaient à une panne, une interruption ou un défaut de transmission du message, de sorte qu'il arrivait fréquemment que ces derniers le remercient au moyen d'une gratification spéciale. Il acceptait volontiers ses pourboires par une courbette, un tantinet obséquieuse. Son air sévère disparaissait alors pour laisser place à de l'amabilité. Et comme il avait peu l'occasion de la manifester, elle n'en était que plus expressive et était devenue, avec le temps, un moyen de sortir de son austérité, de se racheter en somme. S'il appréciait ses largesses, ce n'était pas seulement pour l'intérêt pécunier d'en bénéficier, mais plus profondément, parce qu'elle lui permettait de changer de peau, en souriant enfin avec urbanité et gentillesse. Dans le service, on l'avait surnommé, moquerie affectueuse plus que médisance de langue de vipère, du joli nom de fouille-merde, tant il était doué et apprécié pour ses qualités de débloqueur, voire de fouilleur. Dans le comité d'entreprise, il était aussi amené à intervenir. Mais là, il n'y avait pas de gratification. Aussi avait-il pris l'habitude, sans rien demander à personne, de se rémunérer tout seul et discrètement. Au début, il prenait sa dîme sur de toutes petites sommes dérisoires, goutte d'eau dans l'océan. Puis, constatant l'absence de réaction ou de contrôle et s'enhardissant de ses timides audaces, il avait régulièrement augmenté son prélèvement unilatéral, petit ruisseau dévalant la montagne. C'était facile puisqu'il était le trésorier. Initialement, c'était pour service rendu, Mais avec le temps, cette petite gratte, comme on disait dans le métier, devint une sorte de détournement sans motif précis. Sa revanche, en somme. Et prit l'ampleur d'une petite vaguelette au point d'être remarquée par le secrétaire du CSE, Marcel Matisse, un petit gros rondouillard au teint rubicon et aux yeux pétillants, qui le convoqua dans son bureau. Confronté à l'évidence comptable, il fut obligé de lui avouer ses pratiques inorthodoxes.
2: « Sans doute ma dernière heure dans le groupe est arrivée »,
0: pensa-t-il, épouvanté et furieux contre lui-même tout à la fois. Aussi, quelle ne fut pas sa surprise et son soulagement d'entendre son interlocuteur lui dire
1: « Oublions tout cela, tu es trésorier, tu sais comment ça se passe dans notre maison ».
0: Et Marcel Matisse lui répertoria toutes les dépenses suspectes. Bien sûr, il s'empressa d'abonder et de surabonder.
1: 12 ordinateurs et 15 téléphones portables. C'est beaucoup pour un comité d'entreprise.
0: Matisse en rajouta.
1: Il y a bien pire. Comme trésorier, t'as dû remarquer tous ces matériels de jardinage et ces enceintes connectées, ces gadgets électroniques. Tu crois que ça sert au comité? Et ces billets d'avion ou de train pour aller en province, ces notes de restaurant? Je sais que ces dépenses servent souvent aux responsables syndicaux. Allons, allons, Roger. Tu vas pas me faire croire, toi qui as un œil de lynx, que t'as pas trouvé ça anormal.
0: Effectivement, Fouille-merde avait bien détecté toutes ces anomalies et s'en était au contraire réjoui, car elle banalisait les siennes.
1: Le matériel pour jardiner ou pour écouter de la musique, c'est clair que c'est du loisir et pas du travail. Pourtant, c'est dans les comptes. Alors, quand je vois ta gratte, je me dis que ça fait partie d'un tout. Cet argent, c'est celui du groupe qui est puissant. On ne se gêne pas, on puise par-ci par-là, on se sert comme si c'était à nous. Et la direction, elle ne réagit jamais. La direction ferme les yeux, car c'est une façon d'acheter la paix sociale ou de mettre de l'huile dans les rouages, si tu préfères. Il n'en demeure pas moins que t'as quand même fauté. Je pense que je peux ignorer ces écarts si, en échange, tu me rends un petit service.
0: Ah oui, quel service ? Sankey tourne à fond légèrement inquiet. Et Matisse lui expliqua. Il s'agissait de dupliquer la puce électronique d'un client de l'entreprise. Tournafond réalisa alors que ce qu'on lui demandait revenait à contrevenir à l'obligation de confidentialité en vigueur dans toutes ses affaires et à donner accès à des informations hyper secrètes de certains clients détenteurs de portefeuilles de Bitcoin, leurs adresses, leurs réseaux, leurs contacts.
1: En somme, c'est un piratage électronique que tu me demandes, non ?
3: Un peu.
1: Mais à qui tu veux la donner, cette puce dupliquée ?
3: Ceux qui la veulent sont de bons payeurs.
0: Et il lui annonça le chiffre du bakchiche à se partager moitié-moitié. Fouille merde ! Se vit alors confronté à l'alternative suivante. Perdre ses fonctions laborieusement obtenues après tant de durs efforts ou toucher un petit pactole permettant d'effacer ses errements passés. Il ne lui vint pas à l'esprit que pour s'en sortir, il aurait pu simplement rembourser ses larcins. Et, sensible à l'appât du gain, il accepta de collaborer sans s'apercevoir qu'il mettait le doigt dans un funeste engrenage. En effet, quelque temps plus tard, Matisse lui fit une nouvelle proposition. Cette fois-ci, Il devait prendre l'attache d'une inspectrice adjointe aux services fiscaux chargée de contrôler le CSE et lui demander de faire des recherches sur son logiciel à propos des revenus de certains contribuables ayant déclaré des gains réalisés en crypto-monnaie. Une telle approche revenait à demander à cet honorable fonctionnaire de violer à son tour l'obligation de confidentialité à laquelle elle était tenue. Le trésorier s'en étonna et observa que c'était une façon d'être complice. Mais le secrétaire du CSE le rassura d'un air bonhomme et paternel en lui précisant
3: « Elle est des nôtres, t'en fais pas ».
0: Cette curieuse expression « elle est des nôtres » ne fit qu'alarmer davantage Tournafond, qui se vit dès lors entraîné sans le vouloir dans un dangereux complot ou un périlleux racket, surtout quand le secrétaire ajouta la formule rituelle
3: « Ils sont de bons payeurs ».
0: Matisse lui fit savoir que de toute façon le paiement de la récompense resterait occulte et n'apparaîtrait pas dans les comptes du CSE. C'est ainsi que, de fil en aiguille, Fouille-Merde participa à ces délits et autres malversations. Du jour au lendemain, il cessa de se sentir amer et frustré et n'entonna plus son refrain intérieur, puisque la revanche, elle était finalement venue. Mais ce sentiment fut remplacé par un autre, plus insidieux et sournois, celui de l'inquiétude, au point qu'il finit par regretter le premier. Effectivement, il y avait de quoi s'inquiéter, car Tournafond fut un jour appelé au téléphone par une personne que Matisse lui avait recommandée, Abdul Wafat.

0: Ce dernier voulait en savoir bien davantage sur quelques fondateurs d'entreprises d'investissement en crypto-monnaie, toujours du numérique.
1: Ma parole, se dit le syndicaliste, ils sont obsédés par le bitcoin.
0: Mais cette fois-ci, il estimait en avoir assez fait et assez donné, et il refusa. C'est alors que, petit nuage noir grossissant et de plus en plus sombre, serpent venimeux se levant prêt à cracher son venin, Abdul Wafat, d'ordinaire si taciturne, commença à s'échauffer et devint plus pressant, plus insistant, plus menaçant, laissant clairement entendre que si Tournafond ne coopérait pas, il allait tout balancer de ses vilainies et méfaits qu'il connaissait par cœur.
1: C'est donc que ce salopard de Marcel l'a briefé.
0: Piégé de toutes parts et fait comme un rat au fond d'un trou bouché, Fouille Merde se résolut à donner les informations. Adresse, code secret, comptes en banque, coffre, revenus, existence de sécurité ou d'armes aux adresses en question. Ah, une fois terminé ce sinistre et pénible entretien, et la crapule ayant tourné les talons, Roger Tournafond se sentit épuisé et au plus mal. Il but un grand verre d'eau et s'affaissa sur son siège, catastrophé et horrifié non seulement par ce qui venait de lui être extorqué, mais surtout par la sale gueule d'Abdul.
1: Ce gars-là n'est pas un plaisantin. C'est un vrai truand, et s'il voulait toutes ces infos, c'était pas pour organiser une surprise partie avec sa cible. Il a certainement vu un braquage ou un enlèvement, et maintenant j'en suis complice.
0: Un braquage. Roger leva ses mains en l'air, tel un prophète courrouché et furibond contre la terre entière, puis les ramena en les passant de chaque côté de son visage, fermant les yeux avec une grimace d'horreur et de consternation.
1: C'est fait, et je ne peux plus revenir en arrière,
0: se dit-il, abattu. Après quoi, quelques minutes plus tard, relevant la tête de ses mains, planche flottante sur la mer qu'aperçoit le naufragé, lumière vacillante au bout du tunnel, il se mit à penser soudainement à Patricia Benatar. Oui, elle avait assisté à une réunion de l'entreprise, et elle avait prononcé le nom. Mais oui, le nom d'Abdul, aucun rapport pourtant. Mais ses réminiscences fugaces remontaient maintenant à la surface de sa mémoire et se faisaient peu à peu plus précises. Oui, cette fille cherchait des renseignements sur lui. Pour quelle raison? Ça restait fumeux. Mais une chose au moins était certaine, il avait gardé les numéros de la dame. Aussitôt, il lui téléphona et laissa un message puisqu'elle ne répondait pas. « Urgent », précisa-t-il. Elle rappela peu après.
2: « Ah, je ne suis plus sur ses coups, car j'ai passé le dossier à Marie-Jo. »
1: « Qui est Marie-Jo ?»
0: Elle lui fit un bref descriptif. «

0: s'était décidée, elle n'y mettrait plus le pied, ni même le doigt de pied. Trop de dangers, trop d'aléas, trop d'attentes infructueuses.
1: Non, ce n'est définitivement pas pour moi.
0: C'était dit la quinquagénaire. Mais ça, c'était avant. Avant que Patricia Benatar fasse une nouvelle approche.
1: Tout, c'est pas la dernière. Quelle dernière? Abdoulouafat, le malfrat, qui t'a réussi à faire coincer. Oui, et alors? Il s'est décoincé. Comment ça? Il a passé un deal pour collaborer avec la justice, comme est repenti. Mais c'est bien ça. Oui, jusque-là, c'est bien. Mais après, il en a profité pour se faire la belle quand on l'a transféré dans la prison chez les Tchouges. Et il a disparu de la circulation. On dit qu'il se serait taillé au Maroc et qu'il aurait repris là-bas un business juteux, mais peu recommandable.
0: Soucieuse de ménager ses effets et de stimuler l'oreille de son auditrice, la Benatar fit une pause.
1: Quel business? Enlèvement d'entrepreneurs, des cryptomanies. Eh, Marie-Jo, t'aurais pas envie de reprendre la chasse, comme t'as déjà fait? Oh non, j'arrête. Ah, je sais bien que t'arrêtes. Seulement là, il s'agit pas d'arrêter, mais de terminer un dossier qui s'est ouvert malgré toi. Et de retrouver cette canaille, bon sang. Faut pas laisser ces pays s'américaniser. C'est un processus de corruption générale qui est en cours par ses voyous et ses sbires.
0: Et, tel Cassandre, Patricia Benatar se lança dans une diatribe fulminante et dévorante sur les dangers de l'inaction, de la passivité, de la mélancolie, de la timidité, et aussi sur la nécessité de clore un dossier qui s'était rouvert et de le conduire à bonne fin, quoi qu'il en coûte. De ne pas s'excuser, de demander pardon, bordel. Que c'était malsain de se laisser contaminer par quelque effroi inguérissable et paralysant, ou par une mystérieuse maladie de l'âme. Que la vie, c'était pas d'applaudir poliment à ce qui se passait et de subir toutes ces déconvenues sans réagir.
1: On est des perfectionnistes toutes les deux. Faut pas laisser notre œuvre inachevée, salie, un échec. C'est pas ton style, Marie-Jo.
0: Qu'elle lui dit tant et plus, au point de la convaincre, ultimement, de faire un tout dernier effort.
1: Oh, d'accord. Mais après, j'arrête.
0: Proclama-t-elle, et elle se mit en marche.

0: 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Rendez-vous vendredi prochain pour la suite de ce récit. 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
1: Vous venez d'entendre Histoire à la loupe de Patrick Simon. 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Dans quelques instants, nous retrouvons Populaire, vous avez dit Populaire, de Renaud Dourges, Roland Portige pour son livre Les enfants d'Énercie.
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0: Vous venez d'entendre Chopin, l'impromptu numéro 4, opus 66. 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Retrouvons tout de suite Populaire, vous avez dit Populaire, de Renaud Dourge. 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

0: Bonjour Renaud Dourge en votre compagnie. J'ai le grand plaisir d'être aujourd'hui dans ce studio avec Roland Portiche pour Les Enfants d'Ernetti, roman paru chez Fayard. Roland Portiche, bonjour.
1: Bonjour.
0: Je vais dresser un petit peu votre portrait si vous le voulez bien. Oui. Vous êtes diplômé de l'Institut des hautes études cinématographiques. Vous êtes docteur en philosophie, licencié en lettres. Vous avez travaillé entre autres à la télévision, enfin avec de nombreuses personnes, mais il y en a un que je ne peux pas éviter de citer, c'est Stelio Lorenzi. Ce sont les grands grands noms de la télévision de la grande époque, de la RTF et non pas de l'ORTF certainement.
1: Et ça ne nous rajeunit pas.
0: Ça ne nous rajeunit pas, mais lorsqu'on a comme moi la chance de regarder sur d'être abonné aux chaînes de Lina, par Lina, aux émissions anciennes, c'est toujours très très agréable. Vous avez écrit, donc vous avez réalisé différentes émissions essentiellement scientifiques, et c'est pas un hasard, je pense, c'est par une formation.
1: Oui, non, c'est moi, la science m'a toujours passionné, et donc j'essayais de montrer ça dans mes livres aussi, quoi.
0: Et depuis 6 ans, depuis 2020, vous écrivez des romans, et le premier était déjà consacré à cette machine Ernetti dont nous allons parler aujourd'hui. Alors, Les Enfants d'Ernetti, je le montre pour les personnes qui pourront voir cette émission sur YouTube. Donc, cette machine, est-ce qu'elle existe déjà? Posons-nous la question. Il faut déjà expliquer ce qu'est la machine Ernetti.
1: Alors, d'abord, il s'agit d'une machine tout à fait extraordinaire qui aurait été inventée par un prêtre italien qui s'appelait Pellegrino Ernetti, qui a réellement existé, hein,
0: c'est un personnage lui, oui, c'est
1: historique, sûr. Qui est né vers 1925 et qui est mort en 94. Et ce personnage était un personnage qu'on voyait souvent au Vatican, qui avait même ses entrées au Vatican et presque ses entrées auprès du pape. Le pape s'intéressait beaucoup à ce monsieur Ernetti, qui était une sorte de touche-à-tout un peu exceptionnel et qui inventait plein de choses. Et il aurait inventé cette machine qu'il appelait un chronoviseur. Alors ce mot chronoviseur, il l'a pris dans l'auteur de science-fiction qui s'appelait Isaac Asimov.
0: Ah, très célèbre.
1: Isaac Asimov qui avait trouvé ce mot de chronoviseur. Alors c'est pas à proprement parler une machine à voyager dans le temps, hein, comme dans les films de science-fiction.
0: À photographier plutôt.
1: À voir dans le temps. Voilà, c'est une machine qui permettait de voir dans le temps sur un petit écran. Et évidemment, il était persuadé d'avoir inventé ça, et il en a convaincu beaucoup de gens au Vatican, notamment le pape Pie XII. Alors, est-ce que cette machine a réellement existé? Oui, au moins à l'état de projet. C'est-à-dire que elle a sans doute eu un commencement de réalisation matérielle. Est-ce qu'elle marchait? Sans doute pas. Ernetti, même à la fin de sa vie, a avoué que la machine ne marchait pas, mais c'était une belle idée. Alors moi, évidemment, en tant que qu'écrivain, je me suis servi du privilège de l'écrivain qui consiste à se dire, et si c'était vrai? Parce que je trouve que l'idée est formidable. L'idée d'un prêtre qui a la possibilité d'aller voir dans le temps et dans le passé et de confronter ses croyances les plus fortes aux réalités crues de l'histoire, je trouve que c'était une idée formidable. Et je me suis dit, et si c'était vrai? Et donc, c'est fait comme si c'était vrai. Alors, il se trouve que le pape Pie XII lui aurait réellement demandé, parce que le pape croyait, c'était pas un technicien, il croyait que cette machine existait, lui aurait demandé d'aller voir 2000 ans en arrière et de lui rapporter des preuves visuelles de l'existence du Christ. Évidemment, il l'a jamais fait, mais dans mon livre, il le fait.
0: Alors, parlons des précédents ouvrages, puisque le tout premier, d'ailleurs, les éditions Fayard l'indiquent, les précédents étaient parus chez Albin Michel, on peut le dire, puisqu'on peut toujours les trouver, de toute façon, je l'espère bien.
1: Oui.
0: Et plus de 100 000 lecteurs. Est-ce que ça donne pas le vertige lorsqu'on débute? Parce qu'on peut dire que vous avez débuté récemment comme écrivain, savoir qu'on a déjà eu au moins 100 000 lecteurs.
1: Ah oui, ça c'est formidable. Et c'est, je dirais que c'est même très différent de la télé. Parce que la télé, vous passez 6 mois à faire une émission, etc. Mais même avec Lorenzi, on passait des mois, parfois des années, à faire des émissions. Puis ça passe au soir et c'est fini. Un roman, c'est tout à fait autre chose. Ça reste inscrit souvent dans le cœur des gens. Ça touche les gens peut-être beaucoup plus facilement qu'une émission de télévision. Donc c'est en effet formidable quand ça marche. C'est pas toujours le cas. Et là, il se trouve que ce premier livre a vraiment très très bien marché parce que ce prêtre que j'ai voulu aussi très humain et qui rêvait inventé cette machine si fascinante avec laquelle il va explorer non seulement la période évangélique, mais dans les romans suivants, il va aller beaucoup plus loin. Il va aller s'interroger sur la naissance du Dieu unique chez les Hébreux, et puis il va s'interroger aussi sur la création du monde. Enfin, vous voyez, ça permet de, et à chaque fois, de se dire qu'est-ce qui est, qu'est-ce que je crois, qu'est-ce que la réalité me dit, voilà. Et donc tout ça, c'est évidemment des histoires passionnantes et où j'ai entraîné mon père Ernetti. Et puis après, j'ai laissé passer 5 ans de maturation, et puis il y a eu une deuxième trilogie.
0: Ce qui débute maintenant, et celle-ci est d'autant plus passionnante que vous posez un postulat extraordinaire qui est, et si le Jésus n'avait pas été crucifié, il n'y aurait pas de christianisme.
1: Voilà, il se trouve que dans cette deuxième trilogie, ce que j'ai voulu faire, c'est moderniser un peu, parce que la machine d'Ernetti dans ma première trilogie, c'était une machine très années 50. Années 50-60, c'était bricolé, etc. Là, j'ai voulu aller un peu plus loin et moderniser cette machine à l'heure de l'imagerie 3D, de l'intelligence artificielle, etc. C'est-à-dire que mes héros sont capables d'envoyer des avatars virtuels dans le temps. Pas de voyager eux-mêmes physiquement dans le temps, mais d'envoyer... Et l'avantage, c'est qu'ils peuvent... à ce moment-là, interagir avec les personnages de l'histoire, un peu comme dans le film de James Cameron, ils envoient des avatars. Et il se trouve que ils ont aussi un adversaire qui, sur lequel je ne m'étends pas, mais qui lui est une sorte, lui aussi possède un chronomiseur, et va essayer de changer l'histoire à sa manière.
0: Alors, vous avez deux héros, il y a un prêtre et une jeune femme.
1: Voilà, il y a un prêtre qui est le père Marx, il possède ce nom,
0: oui, en plus,
1: qui fait rire tout le monde au Vatican, mais il se trouve que c'est son nom, il est à la fois anglais et allemand, il s'appelle Christopher Marx, c'est un spécialiste de physique quantique, etc. Et puis, il est mis en relation avec une Ukrainienne qui s'appelle Nastia Bondarenko, qui elle-même est une Ukrainienne, et une physicienne, pardon, et tous deux vont travailler pour le Vatican parce que le Vatican est obligé de s'affronter à un personnage qui est un milliardaire de la tech, vous savez, un peu genre Elon Musk.
0: Voilà, on pense beaucoup à lui.
1: Pardon ?
0: Moi, j'ai beaucoup pensé à lui en lisant votre
1: voilà, livre. Mais c'est pas Elon Musk, c'est quelqu'un d'encore plus idéologue et de plus dangereux que Elon Musk, et qui est ce qu'on appelle aujourd'hui un néo-libertarien, c'est-à-dire quelqu'un qui a envie d'en finir avec la démocratie. Et donc, je voulais donner à cette nouvelle trilogie un enjeu qui me paraissait intéressant, c'est défendre la démocratie. Parce que la démocratie, c'est un système très fragile, hein, dans l'histoire. Et donc, alors pour en venir au Christ, parmi les mésaventures qu'ont mes personnages, il se trouve que, effectivement, ce milliardaire qui en veut au christianisme parce que à cause de sa vision égalitariste de la vie a trouvé une solution assez étonnante pour se débarrasser du christianisme. Vous savez qu'à un certain moment Ponce Pilate a eu à choisir entre Jésus et Barabbas.
0: Et c'est après qu'il va se laver les mains d'ailleurs.
1: Et donc il fallait qu'il choisisse celui qui au moment de la fête de Pâques serait gracié. Or dans l'histoire, c'est évidemment Barabbas qui a été gracié et Jésus qui a été crucifié. Et le christianisme est parti de là. Et il se trouve que il y a un petit changement que dont est responsable le méchant de mon histoire, c'est qu'il fait en sorte que Jésus soit gracié.
0: Et dans ce cas-là, plus de christianisme.
1: Et dans ce cas-là, se pose. C'est un énorme cas de conscience pour le Vatican et pour mon prêtre, c'est que Jésus gracié, ben il n'y a plus de crucifixion. Et s'il n'y a plus de crucifixion, il n'y a plus de christianisme. Donc, le pape va donner comme mission au prêtre qui a la possibilité d'interagir et de voyager dans le temps, il va lui donner comme mission de faire condamner Jésus. Vous imaginez, un prêtre vraiment sincère, croyant, pour qui Jésus est une figure tout à fait essentielle de sa construction personnelle, être obligé de faire condamner Jésus. Mais comment va-t-il faire ? Est-ce qu'il va être obligé de l'accabler et donc pour lui c'est vraiment un drame personnel et il va chercher la solution pour faire condamner Jésus sans l'accabler. Et j'ai cherché moi-même la solution pendant 2 mois pour vous dire la vérité, parce que mettez-vous à ma place, comment faire si vous êtes un prêtre et que vous recevez la mission de faire condamner Jésus sans l'accabler parce que vous êtes un croyant sincère. Ben, j'ai trouvé une solution, vous verrez. Évidemment, je ne vais pas vous la dire ici.
0: Non, il faut lire votre ouvrage, qui va être suivi de deux autres, d'ailleurs.
1: Qui va être suivi de deux autres. Le premier s'appellera, deuxième s'appellera Les Croisés d'Ernetti. Alors là, on ira encore plus loin dans le temps. On s'interrogera effectivement sur la naissance du Dieu unique, et puis sur les reliques de Pierre. Et puis le troisième. Alors le troisième est d'autant plus intéressant que je tenais absolument, c'est ce qui a justifié cette troisième trilogie, cette deuxième trilogie, je tenais absolument à m'interroger sur les origines du chronoviseur. Ceux qui ont lu la première la machine Ernetti savent que tout est parti d'un physicien qui s'appelait Ettore Majorana, qui est un grand physicien italien qui est mort en 1938, et c'est à partir de ces équations que le père Ernetti a construit sa machine. Et simplement, le problème, c'est qu'on se posera, et si Majorana n'avait pas tout dit? Si, effectivement, il y avait dans cette machine, dans l'utilisation systématique de cette machine, quelque chose de diabolique, qui finit par détraquer la temporalité. Enfin, je vous laisse la surprise, mais la grande question que mon héros va se poser dans le troisième tome, c'est de savoir comment se débarrasser du chronoviseur.
0: Bien sûr. Et pour revenir au choix entre Jésus et Barabbas, vous expliquez qu'il y a eu en fin de compte des personnes amenées par ce méchant de l'histoire pour inciter les gens à dire c'est Barabbas qu'il faut sauver.
1: Et oui.
0: Vous truquez le vote, entre guillemets.
1: Et oui, parce que en vérité, il faut que mes héros sont des fantômes numériques, donc ils peuvent pas agir physiquement. Ils n'ont pas pu voyager dans le temps. C'est ce qu'ils envoient dans le temps, ce sont des avatars numériques, des sortes de fantômes. Donc ils sont obligés de passer par des intermédiaires et donc de trouver le moyen d'accabler Barabbas pour sauver Jésus. C'est ça son véritable nœud de l'histoire. Comment accabler Barabbas? Ben, essayez d'imaginer que, par exemple, il avait prévu, juste après avoir été gracié, s'il avait été gracié, de renverser Pilate parce qu'il se serait allié avec les ennemis de Rome, etc. Et donc, Pilate, évidemment, apprenant ça, peut pas supporter de libérer Barabbas, et donc finit par le condamner et par gracier Jésus. Mais c'est exactement ce qu'il faut changer.
0: Mais Barabbas, il y a eu un film, c'était Anthony Quinn, si mes souvenirs sont exacts.
1: Oui, un film de Richard Fleischer qui date de 1962, je me souviens très bien, qui est un très beau film, un très beau film d'après un roman du prix Nobel, par la Jervis, je ne sais pas comment ça se prononce, et qui est un très beau film où on montre un Barabbas qui ne comprend rien à rien. Il comprend pas. Et à la fin, il croit que les chrétiens veulent brûler Rome. Alors lui aussi, il se met à brûler Rome. Enfin, c'est un très beau film, très humain, peu connu parce que c'est passé dans la série des grandes productions de l'époque. Et en fait, c'est un...
0: Oh, il est passé à la télévision, parfois.
1: Oui, mais je veux dire, on lui donne pas l'importance qu'il a. Moi, je trouve que c'est un film beaucoup plus intéressant que ce qu'on a cru. À une certaine
0: époque. Dans votre ouvrage, on voit Pilate comme il était probablement dans la réalité, parce que très très souvent, on présente Pilate chez les chrétiens d'Orient, je crois même qu'il est considéré comme étant un saint, ce qui n'était pas du tout le cas. Mais nous allons en parler dans un tout petit instant, après un communiqué, si vous le permettez.
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0: Je rappelle que je suis en compagnie de Roland Portige pour Les Enfants d'Ernetti, roman paru donc chez Fayard, et le premier d'une trilogie. Donc oui, nous disions juste à l'instant que Ponce Pilate n'était pas le personnage que les chrétiens d'Orient voudraient montrer, parfois presque comme un saint.
1: Oui, mais vous savez, moi j'ai écrit auparavant un livre sur Bérénice. L'avantage de Bérénice, c'est qu'elle son règne s'est étendu en Judée. Elle a pratiquement connu tous les procurateurs. Et Rome s'ingéniait, je ne sais pas pourquoi, à envoyer en Judée les pires des voyous. Pilate était peut-être pas le pire de tous, mais il était quand même quelqu'un de stupide. Je crois que tout le monde s'accorde à penser ça, et pas du tout personnage que ensuite. Évidemment, la légende s'en est emparée, en particulier avec sa femme Claudia Procula, qui se serait convertie au chrétien. Tout ça, c'est la légende. Ce que nous dit l'histoire et ce que nous savons à travers les écrits de Flavius Joseph, qui sont quand même tout à fait fiables, c'est que Barabbas était vraiment quelqu'un obsédé par le. Il n'avait qu'une envie, c'est de s'en aller. Il n'aimait pas ce pays. Il n'avait qu'une envie, c'est de rentrer en Gaule, de finir sa retraite, de prendre sa retraite en Gaule, et puis d'abandonner ces Judéens qui comprenaient. Rome ne comprenait pas ces gens. Il ne comprenait pas ces gens qui avaient qu'un seul Dieu. Enfin, qu'est-ce que c'est que cette histoire ?
0: Dans Les Enfants d'Ernesti, vous faites intervenir un personnage historique contemporain, c'est le pape lui-même.
1: Oui.
0: Le pape Léon XIV, l'actuel pape.
1: Oui, je me suis interrogé pour savoir est-ce que j'y vais, est-ce que j'y vais pas, est-ce que je dis simplement le pape, et après tout, comme on n'en dit pas de mal,
0: pas
1: du tout, au contraire, et que j'essaie d'en faire un personnage très positif, je me suis dit ça va sans doute pas lui porter ombrage. Et puis voilà, pour vous dire la vérité, quand j'ai écrit ce livre, c'était le pape François. Et puis, au dernier moment, quand le pape François est mort, ben, j'ai utilisé la magie de l'ordinateur qui fait que j'ai fait remplacer, et j'ai remplacé François par Léon XIV. Oui.
0: Avez-vous pensé envoyer le roman au Vatican?
1: Non, quand même pas. Mais je vous dirais que le premier, la machine à Ernesti, avait été beaucoup apprécié par un évêque, l'évêque de Gap, qui m'avait écrit pour me dire, ah oui, il connaissait vraiment très bien, il avait bien connu Montini, c'est-à-dire le futur pape Paul VI,
0: bien sûr,
1: etc. Il trouvait que c'était très bien informé. Et bon, ça l'avait amusé, évidemment, l'histoire d'Ernesti, qu'il connaissait très bien. Hein. Vous savez, en Italie, il est connu comme le loup blanc, Ernesti.
0: Beaucoup plus qu'en France.
1: Mais c'est bizarre, il n'y a pas eu de roman en Italie, enfin, pas à ma connaissance. Et il y a beaucoup de livres un peu ésotériques sur Ernesti, qui auraient contacter des extraterrestres, je sais pas quoi. Mais ils avaient apprécié ça. Et puis, j'ai envoyé ça à quelques prêtres que je connais et qui avaient beaucoup aimé parce que c'était très informé historiquement. Mmh. Vous savez, le Jésus que je raconte dans La Machine Ernesti est vraiment basé sur, je fais plusieurs émissions avec François de Closet, sur l'archéologie.
0: Mais vous avez biblique. Travaillé avec François de Closet, d'ailleurs.
1: Ah, 15 ans. 15 ans, on faisait beaucoup d'émissions de sciences et quelques émissions d'archéologie. Et on a fait quelques émissions en Israël sur l'archéologie biblique. Et en particulier, une émission entière sur Jésus. Et donc, j'ai même fait un secret d'histoire sur Jésus, je sais pas si vous l'aviez vu. Et l'avantage de la télé, ce qu'il y a de formidable avec la télé, c'est que vous arrivez quelque part et vous avez les meilleurs spécialistes de la question qui sont là pour tout vous raconter.
0: Mais 100 000 lecteurs des salons où vous avez dû signer X fois.
1: Oui.
0: Est-ce qu'il y a des lecteurs qui vraiment vous disent, ah, elle doit exister cette machine, enfin, il y a des gens persuadés?
1: Oh, c'est possible, la plupart du temps, ils font quand même le partage. J'ai eu beaucoup de lecteurs enthousiastes sur la première trilogie.
0: Bah, sinon, on n'arrive pas à 100 000 lecteurs si on n'est pas...
1: Voilà. Mais cette machine, alors, est-ce qu'elle a existé? Sans doute, peut-être. Est-ce qu'elle a marché? Ça, sans doute pas. Mais est-ce qu'on pourrait la voir? Peut-être bientôt. Parce que figurez-vous, le Vatican est tenu à 75 ans de secret sur quand on fait une sorte de rétro-calendrier avec la naissance de la machine Ernesti telle qu'on l'imagine, ça fait 75 ans. Donc beaucoup de gens se disent peut-être dans les 2-3 ans à venir le Vatican consentira à montrer cette machine, si tant est qu'elle existe, mais c'est autre chose de savoir si elle a marché.
0: Pour écrire, est-ce que vous écrivez dans des conditions particulières? Il y a des auteurs qui écrivent que le matin, d'autres la nuit, il leur faut le silence, d'autres de la musique. Dans quelles conditions écrivez-vous?
1: Il se trouve que quand j'ai travaillé avec Lorenzi, on avait fait une émission sur l'affaire Dreyfus avec Armand Lanoux. Et Armand Lanoux, qui était un écrivain professionnel, évidemment, un grand, voilà, il m'avait expliqué comment il faut écrire. Il m'avait dit, si tu un jour tu écris, écris comme faisant un métier. C'est-à-dire, tu commences le matin à 9h du matin, tu t'arrêtes à midi, tu déjeunes, tu reprends à 14h, tu t'arrêtes à 18h. Mais tu t'obliges à faire ça tout le temps. Et plutôt que de faire ça, de manière poétique, quoi. Hein, et ben c'est ce que j'essaie de faire. J'essaie d'en faire. Alors, moi qui suis retraité aujourd'hui, j'ai beaucoup travaillé à la télévision, moi qui suis retraité, c'est un second métier. C'est un second métier, mais c'est vrai que le matin, il faut se lever, être à l'heure, commencer à 9h, et puis s'arrêter à 18h pour se reposer un peu, mais faire ça tous les jours, Et je pense que c'est vraiment le secret de l'écriture, c'est d'écrire tout le temps,
0: Est-ce que vous verriez d'ailleurs certains de vos ouvrages consacrés à Arnetti adaptés au cinéma ou à la télévision? Ce serait peut-être, il faudrait du grand spectacle.
1: Et voilà, il y avait un projet. Il y avait un projet, l'éditeur avec qui j'avais fait la première trilogie, il y avait Albin Michel, où il y avait aussi Versilio, avait essayé de lancer j'ai même écrit un traitement pour faire une série, mais ça coûtait très cher. Alors ensuite, ils m'ont demandé d'oublier l'Italie, d'oublier Venise, j'ai dit, écoutez, vous voulez qu'on passe tout ça à Paris? Pourquoi pas? Ça coûterait moins cher. Mais c'était pas très sérieux, quoi.
0: Mais il y a quand même, ça serait quand même pas mal de voir au cinéma, je pense.
1: Ah, ça serait formidable.
0: Fait par quelqu'un comme Lucas ou Spielberg, pourquoi pas, là?
1: Oui, mais bon, vous savez, moi, j'écris de manière très cinématographique, hein. Vous savez,
0: c'est des formations professionnelles.
1: Ah, ben oui, comment il s'appelle? Flaubert, il disait, il avait son gueuloir. Oui, pour savoir si une phrase tenait debout, etc. Moi, mon gueuloir, il est cinématographique. C'est-à-dire, je m'interroge pour savoir, quand je sais pas, par exemple, comment je vais continuer une scène, je me dis, qu'est-ce qui se passerait au cinéma? Et j'essaie d'imaginer au cinéma. Et vous savez, il y a des voilà, on finit toujours par trouver. On peut pas faire n'importe quoi au cinéma. Hein, donc voilà, si c'était un film, ben ça se passerait de telle ou telle manière. Mon gueuloir, il est cinématographique.
0: Il faut, pour avoir écrit cette première trilogie et cette seconde trilogie, puisque vous m'avez confié que pratiquement le troisième volume est déjà même écrit, mais il sortira, bien sûr, il faut un an entre chacun.
1: Ils sortiront plus tard.
0: Mais il faut avoir quand même bien lu les textes bibliques et les textes sacrés.
1: Je suis passionné par ça. Pour vous dire la vérité, je suis passionné par l'histoire des religions, sans être moi-même un croyant fanatique, mais je suis passionné par l'histoire des religions, passionné par l'histoire du christianisme, que je connais vraiment très très bien, parce que je trouve que c'est vraiment une période de l'histoire où quelque chose... C'est noué. Et puis l'histoire des religions, ben ça nous habite tous, hein, quelle que soit la foi laquelle on est assujetti, même si on n'a pas de foi. Enfin, je veux dire, j'ai beaucoup lu Ernest Renan, par exemple, qui est une chose merveilleuse. Je conseille à chacun, en plus c'est une langue magnifique, à chacun qui, si on ne l'a pas lu, de lire son histoire du christianisme, sa vie de Jésus est magnifique, même si on n'est pas d'accord avec les thèses de Renan. Mais c'est vraiment un magnifique roman. Non, je suis passionné par l'histoire des religions, et le fait est que, malheureusement, heureusement, enfin, je sais pas, les religions jouent un très grand rôle dans notre vie.
0: Mais on oppose souvent croyance et science, et vous êtes passionné par les deux.
1: Par les deux, et je pense que la science a beaucoup à nous raconter sur les religions. C'est comme ça, d'ailleurs, qu'on est allé avec François de Closet en Israël pour s'interroger sur la naissance du judaïsme et sur la naissance du christianisme, grâce à ce que la science peut nous en dire, et elle peut nous en dire beaucoup.
0: Et avez-vous découvert des choses qui seraient totalement inconnues du grand
1: oui,
0: public?
1: Oui, mais j'en parle dans le deuxième tome, mais je ne vais pas vous dire.
0: Donc ça sera pour 2027?
1: Ça sera pour 2027.
0: Mais donc des éléments réels que vous
1: oui,
0: avez réellement
1: Oui, qui m'ont été confiés par le numéro 2 de l'école biblique de Jérusalem, quelque chose d'énorme. Ah. Quelque chose d'énorme, dont je parle dans le deuxième tome, et qui a beaucoup bouleversé les archéologues dans les années 90.
0: Eh bien, nous en saurons plus l'année prochaine. Nous arrivons déjà au terme de cette émission, ça va vraiment très très vite. Je rappelle le titre de votre ouvrage, « Les enfants d'Arnetti », l'auteur est donc Roland Portiche, c'est paru aux éditions Fayard, un ouvrage qui fait combien de pages? Qui fait 359 pages. Il y aura donc les deux suivants, ça fera pratiquement un millier de pages le total.
1: Pareil.
0: Et c'est un ouvrage du 21,90 €, c'est un prix tout à fait bien, parce que pour pas cher, on passe vraiment une ou deux soirées pour ceux qui lisent plus ou moins rapidement, mais vraiment, on voyage dans le temps. Et puisque nous étions dans le temps, ben nous allons terminer avec la chanson de Charles Aznavour, « Le temps n'est rien d'autre ». Merci à vous, Roland Portiche.
1: Merci à vous.

0: Et sachez que vous pouvez retrouver cette émission sur notre site internet rc.fr. À suivre dans quelques instants, en toute bonne foi, dirigé par France Andrieux, qui sont ces parias de l'époque moderne, et ce sera la dernière partie aujourd'hui.
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0: La danse russe de Casse-Noisette. Mais tout de suite, voici En toute bonne foi, dirigée par France Andrieux, qui sont ces parias de l'époque moderne. Et c'est la dernière partie. Il est 16h30 sur Radio Courtoisie. Bon après-midi.
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0: Bonjour chers auditeurs de Radio Courtoisie, je suis ravie d'accueillir de nouveau cette semaine Diane de Bourguedon pour Les Indésirables, Prolophobie, paru chez Fayard dans la collection Pensée Libre. Nous parlions de la France, de la population française, du wokisme. Nous poursuivons cette semaine encore. Bonjour Diane.
1: Bonjour France.
0: Merci beaucoup d'avoir accepté de revenir.
1: Je vous en prie, avec plaisir.
0: Alors, je vais vous citer. Les prolos vivent au crochet de la société et sont moqués par les élites. Les bourgeois de droite comme de gauche, comme nous le disions la semaine dernière, leur reprochent. Ils vivent de subventions créées par ces mêmes élus et ces mêmes élites. Quel paradoxe!
1: Exactement. C'est un discours qu'on entend énormément dans les milieux de la bourgeoisie parisienne.
0: Oui.
1: Alors, il y a une partie de ce discours qui repose sur des éléments factuels et qui sont vrais. C'est-à-dire qu'aujourd'hui, comme nous sommes dans une économie très fortement tertiarisée, l'essentiel de la valeur produite en France,
0: oui,
1: l'est au cœur des grandes agglomérations. Ce qui fait que la contribution des territoires au PIB est extrêmement variable et en effet, elle est principalement due aux grandes agglomérations. Et de là, le sentiment de la part des personnes qui produisent cette valeur, que le reste de la France sont finalement des assistés et des sortes de boulets, en fait, vivant à leur crochet. Et

0: ne contribuant pas à la création de valeur. Et effectivement, c'est ce que vous dites, ce que vous annoncez à l'instant, c'est que c'est un petit peu facile de leur reprocher ça lorsque ces mêmes élites sont celles qui ont conduit à la désindustrialisation de la France, à la disparition de l'artisanat français et à l'effondrement, enfin en tout cas, pas la disparition, mais la très forte diminution du nombre d'agriculteurs. Donc, quand on a conscience de ce phénomène-là, qui a été ardemment voulu et défendu par les élites, et après, en fait, elles reprochent aux victimes de ce système-là de se retrouver dans cette situation qu'elles ont elles-mêmes créée. Donc c'est un petit peu exagéré, je trouve, de leur faire ce reproche-là.
1: Oui, en fait, c'est une manière d'acheter la paix sociale.
0: Oui, complètement. C'est-à-dire que il y a eu une volonté à partir des années 80 de transformer la France d'un pays de producteurs en un pays de consommateurs, comme si cela allait être l'alpha et l'oméga de la prospérité de la France. En réalité, on se rend compte aujourd'hui que c'était une très mauvaise voie, que ça on a été obligé d'élargir la politique rétributive et sociale de manière complètement disproportionnée, et aujourd'hui on voit bien que on en paye les conséquences, et simplement cette situation là elle a été organisée et voulue par des responsables politiques qui ont été élus.
1: Oui. Alors, vous citez plusieurs fois Rose Lamy. Il me semble intéressant que vous parliez d'elle, car elle a vécu vraiment une discrimination.
0: Oui, alors, elle a un profil assez intéressant, qui est, sur le plan des convictions politiques, assez éloigné de je pense, celle de la plupart des auditeurs.
1: Oui.
0: Et des miennes aussi.
1: Vous l'avez rencontrée ou avez lu son livre?
0: J'ai lu son livre, qui est d'ailleurs, que je recommande vraiment.
1: Oui,
0: ça
1: m'a donné envie de le lire.
0: C'est vraiment très intéressant parce qu'elle, elle porte un regard très, très lucide, en fait, sur le mépris de classe qu'elle a subi. Et qu'elle dit elle-même qu'elle a pu parfois elle aussi faire subir, parce qu'en réalité donc elle a compris quand elle était, alors je ne sais plus très bien à quel moment de sa vie, au collège ou au lycée, je ne sais plus, elle a réalisé
1: étudiante.
0: Alors je sais plus, mais en tout cas à un moment donné effectivement elle s'est retrouvée dans un milieu qui n'était pas celui dont elle était issue. Elle s'est retrouvée à étudier à Bourges, alors qu'elle était, je crois, dans les Alpes avant, enfin je me souviens plus très bien. Et en fait elle réalise que le fossé qui existe entre ses camarades et elle, et elle le réalise de manière dure sur le plan psychologique, parce qu'en fait elle prend de plein fouet un mépris social qu'elle n'avait pas du tout observé auparavant. Et pour matérialiser ce mépris social, elle fait référence en fait à un épisode où elle est au cours d'une soirée étudiante, et à un moment donné passe une chanson de Joe Dassin, je crois que c'est les yeux d'Émilie, la chanson, et alors elle, ça réveille en elle plein une bouffée de nostalgie, et elle se met à chanter, elle est très heureuse et complètement embarquée dans cette chanson. Et puis ses camarades ont l'air aussi d'apprécier, jusqu'à ce que l'un d'entre eux dise: ah, Joe Dassin, c'est mon petit plaisir coupable. Et elle se dit: tiens, mais pourquoi plaisir coupable? Parce que moi c'est mon plaisir tout court. Et en fait elle se rend compte que elle a une joie qui est non feinte, au premier degré, alors que ses amis sont dans une espèce d'ironie de second degré un peu méprisant. Et elle se dit: mais alors qu'est-ce que ça veut dire? Ça veut dire que mes goûts et ce que j'aime, mes aspirations, en fait c'est on peut s'en moquer, ils sont méprisables. Et
1: elle a touché du doigt
0: exactement
1: cette condescendance envers
0: Exactement, parce qu'en réalité, ceux que les élites appellent les beaufs, les ploucs, les prolos, on peut se moquer d'eux, on peut se moquer de leur conviction, on peut se moquer de leur doléance, de leurs préoccupations, mais on peut aussi se moquer de leur goût, de la façon dont ils s'habillent, de ce qu'ils mangent, de ce qu'ils écoutent comme musique, de leurs loisirs. Tout en fait chez eux est bon à être raillé ou méprisé, en réalité.
1: Oui, ben on parle toujours des frites chez les beaufs. Enfin, c'est terrible, hein, il y a des caricatures.
0: Absolument. Alors, effectivement, si on en restait à quelques petites moqueries, je dirais, un peu isolées, ce serait finalement sans grande importance. Mais en réalité, ce que décrit Rose Lamy, et que je trouve intéressant, alors elle part vraiment d'un logiciel assez à gauche, mais en réalité, tout n'est pas non plus complètement faux dans ce qu'elle dit. Elle dit, de la même manière qu'on parle d'un continuum des violences sexistes, voilà, expression pour laquelle je pourrais avoir quelques réserves, mais on va pas en parler maintenant. Elle dit qu'il y a en fait un continuum du mépris social. Et elle dit, on part d'une petite blague sur les beaufs, et puis en fait, quand on tire le fil, on en arrive à une indifférence au sort de ceux qui n'appartiennent pas aux élites.
1: Oui. Alors, pourquoi utilise-t-on des euphémismes pour parler d'un événement ou d'une situation ?
0: Eh bien, en fait, c'est plus simple de ne pas vraiment décrire la
1: vérité.
0: La vérité. Et de noyer finalement le poisson pour ne pas que ressorte la vérité de manière évidente. Donc on prend des expressions et des euphémismes qui vont toujours d'ailleurs dans le même sens que la grille d'analyse idéologique que nous avons évoquée précédemment. Et en réalité, ça permet de... Enfin, on espère en tout cas comme ça tamiser la vérité, la mettre sous cloche et ne pas... contrevenir au discours officiel qui est celui du paradis diversitaire et de la diversité heureuse.
1: C'est pour ça qu'on parle de voiture comme d'une personne. C'est une voiture qui a foncé sur une foule. Ce sont des coups de couteau à la gorge ou au cou et non pas un égorgement. Enfin, toujours une manière d'enrober les choses pour ne pas...
0: Exactement. Alors, il y a aussi une volonté qu'on reste à la description d'un fait divers. Et si jamais, à un moment donné, vous employez de manière récurrente égorgement ou un forcené au volant de sa voiture, etc., vous allez vous rendre compte qu'en fait, ce ne sont pas des faits divers et des faits isolés, mais que ça correspond en fait à un schéma qui se répète. Donc, il y a ce que j'appelle, moi, la fait divérisation.
1: Oui.
0: L'euphémisme en fait partie, finalement, parce que on va dire oh bah c'est un cas isolé, c'est un loup solitaire, etc. Et ça va empêcher le réel d'apparaître au grand jour, en réalité. C'est cette façon-là de le masquer.
1: Mmh. Pour en revenir à cette classe, est-ce que vous pensez que, quand même, un jour, ils seront écoutés ? Peut-être pas... leur porte-parole ne sera peut-être pas un des leurs, mais un de ceux de l'élite ? Ou alors, pour que le mouvement prenne, il faut que ce soit un des leurs ?
0: Bah, écoutez, j'espère en tout cas qu'ils seront écoutés parce que sinon on a les ferments d'une fracture et peut-être à venir d'une révolte qui pourrait être absolument catastrophique puisqu'en réalité on est dans le cas de figure de quand on parle des couches populaires et des couches moyennes, ça représente si j'en crois Christophe Guy, lui, 60% de la population. Donc, on est quand même sur une population qui est majoritaire. Si celle-ci décidait qu'elle n'en pouvait plus d'être constamment humiliée, invisibilisée, assignée au silence, si elle décidait qu'elle n'en pouvait plus, cette frange de la population, elle pourrait se révolter et on pourrait arriver à des choses extrêmement, extrêmement violentes et on préfère toujours éviter cela. Le problème, c'est que malheureusement, le mouvement des Gilets jaunes, alors il a été à un moment donné noyauté aussi par des infiltrés, par des mouvements.
1: Mais c'est très tentant.
0: Mais exactement. Donc, que serait-il advenu s'il n'avait pas été noyauté par ces mouvements-là ? On ne peut pas le savoir. Est-ce que de toute façon, ces mouvements-là nécessairement seront noyautés et finiront de la même manière ?
1: Je pense.
0: C'est très difficile à dire. Je ne sais pas. Moi, ce à quoi j'aspire, en tout cas, c'est à une prise de conscience des élites qu'elles ne peuvent plus continuer comme ça de mépriser 60% de leurs compatriotes. On est sur le même bateau, on appartient tous au même pays, on doit être fiers de notre nation et on doit faire un peuple uni pour faire une continuité historique de la nation française.
1: Comme dire facho, dire plouc, ça met une étiquette. Je me souviens avoir entendu des personnes disant qu'elles ne voteraient jamais pour le Rassemblement national parce que c'est un parti de plouc et qui maintenant vont voter pour le Rassemblement national. Donc ça veut dire que les choses peuvent évoluer.
0: C'est-à-dire qu'à un moment donné, si vous voulez, c'est Lénine qui disait les faits sont têtus. À un moment donné, quand le réel est tellement manifeste, ça devient compliqué de le camoufler derrière des euphémismes, oui. Des voitures folles et des couteaux qui se plantent dans le cou sans
1: oui, c'est ça.
0: Tout seul, pratiquement. Donc, il y a quand même des personnes, la lucidité arrive et puis ils sont tentés de voter pour des formations politiques qui n'ont pas encore eu les manettes. Et en l'occurrence le Rassemblement national.
1: Oui.
0: La question, c'est de savoir si la classe politique qui est aujourd'hui au pouvoir réussira par toutes sortes de d'arcs républicains, de fonds républicains, de barrages, de tout ce qu'on veut, et également par une mainmise et un contrôle sur les réseaux sociaux, puisque c'est quand même dans les tuyaux,
1: oui,
0: ça aussi,
1: absolument.
0: À museler. L'expression populaire, ça, l'avenir nous le dira.
1: Oui. Nous allons faire une pause et reviendrons tout de suite après.
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1: Nous parlions en début d'émission des quartiers défavorisés, mais les quartiers pauvres sont habités par qui, en fait ?
0: Alors il y a une confusion en fait qui est entretenue aujourd'hui en France sous le terme quartier populaire et en réalité beaucoup donc par exemple quand on parle des politiques d'aide à la ville exactement on dit elles sont fléchées vers les quartiers populaires donc voyez comme l'État le gouvernement déploie de moyens et vient en aide aux quartiers populaires bref on dit toujours les quartiers populaires en réalité. Quand on entend ce mot-là aujourd'hui, tout le monde, d'ailleurs, je pense, a la puce à l'oreille en se disant « Alors, il y a populaire et populaire. Oui. » D'ailleurs, c'est le titre d'un de mes chapitres, « Il y a classe populaire et classe populaire. » Aujourd'hui, c'est beaucoup employé pour les zones des banlieues à forte proportion d'immigration ou les zones d'éducation prioritaire. Et là, en effet, il faut reconnaître que beaucoup de moyens sont déployés pour subventionner ces quartiers-là, et notamment la jeunesse, hein, donc tout ce qui est éducatif. En revanche, on a le sentiment qu'il y a toute une partie des pauvres de France qui sont complètement oubliés, invisibilisés et un petit peu abandonnés.
1: Ils habitent où ?
0: Alors, ils habitent... alors là, c'est celui qui a vraiment mis ça à jour de la manière la plus frappante, c'est Christophe Guillouis, avec la France périphérique. Ce sont les villes petites à moyennes, et puis toutes les zones rurales qui, petit à petit, se vident des services publics, des services de proximité. Les écoles ferment, les bureaux de poste ferment, etc. Et tous ces gens-là sont dans une situation de déréliction assez préoccupante, dans une espèce de silence radio général. On a l'impression que tout le monde se moque d'eux. Les jeunes, soit n'ont plus d'école, soit le niveau est en chute libre. Ils sont confrontés au chômage et à la grande précarité. Mais ces jeunes-là, on n'en parle strictement jamais.
1: Alors, ça m'amuse que vous parliez du mot « jeune », parce qu'à une époque, quand on parlait des jeunes, ce n'était pas les jeunes gens ou les jeunes filles, c'était les adolescents des quartiers difficiles de banlieue. Et je me souviens d'autres jeunes qui disaient « mais nous, on ne veut pas être assimilés à ces jeunes ». Donc,
0: Encore un euphémisme, oui. Et d'ailleurs, j'en ai moi-même employé un, puisque j'ai dit tout à l'heure les voyous des banlieues. Alors, je ne sais plus, il y avait un homme politique qui avait employé un mot comme ça. Je ne sais plus ce qu'il avait dit. Il avait dit les sauvageons, quelque chose comme ça.
1: Oui, oui, sauvageons, effectivement. Ce qui n'est pas méchant.
0: Ce qui n'est pas
1: un
0: méchant.
1: Un peu même désuet, c'est charmant.
0: Oui, on a l'impression d'être dans la guerre des boutons.
1: Oui, c'est ça.
0: Alors qu'ils sont, je pense, un peu plus véhéments et un petit peu plus destructeurs.
1: Oui. Alors, j'ai découvert dans votre livre que vous parlez de la richesse de la Saint-Denis, 9e place. Alors, j'ai un peu creusé la chose. 9e place pour le PIB. Vous dites bien devant la Meuse, l'Ariège et je ne sais combien d'autres départements. Et 25e place pour le salaire moyen aussi. Donc, ça veut dire que sur 91, même plus de 91 départements, la Seine-Saint-Denis, qui reçoit tant de subsides de l'État, finalement, n'est pas du tout mal placée.
0: Exactement. On a toujours un discours assez victimaire autour de la Seine-Saint-Denis. Mmh. Mais en réalité, déjà, il y a un grand nombre de sièges sociaux d'entreprises qui ont été incités à s'installer là-bas. Donc évidemment, le PIB de toutes ces structures est rattaché à la Seine-Saint-Denis. Et puis, en fait, étant collée à Paris, qui est aujourd'hui étant la capitale et d'un pays très centralisé, Paris, c'est la plus grosse contribution en tant que ville, en tout cas, au PIB. La Seine-Saint-Denis pourvoit en tout un tas de services et de métiers l'activité économique de la ville de Paris. Donc, les personnes qui résident en Seine-Saint-Denis, beaucoup vont travailler à Paris et alimentent, pour beaucoup d'ailleurs, une économie de services. Et puis, vous avez également énormément de services publics qui sont implantés en Seine-Saint-Denis. Donc, tout ça fait que vous avez quand même un salaire médian qui n'est pas ridicule, et puis un PIB qui est important aussi.
1: J'aime beaucoup, vous avez osé aborder le sujet de la malbouffe et de l'obésité. C'est très bien de l'avoir fait parce qu'on n'ose pas le dire. Et j'ai été très touchée par le témoignage de cette maman qui vous dit, écoutez, moi je ne peux pas lui offrir de vacances, donc je lui offre des barres de céréales.
0: Alors, j'ai également été très touchée par ce témoignage. C'est quelque chose dont on n'a pas conscience, je pense, quand on vient d'un milieu plutôt favorisé. On a tendance à avoir un regard assez dur, assez accusateur, et à toujours pointer la responsabilité des parents, notamment dans le cas de l'épidémie d'obésité qui touche de plus en plus des jeunes en France dans des milieux défavorisés. Mais en réalité, c'est... Ce que vous citiez tout à l'heure, c'est assez terrible. C'est-à-dire que c'est des familles dont le seul loisir du week-end consiste à aller faire une virée dans un hypermarché en famille. Mmh. Et vous avez les enfants qui sont attirés par des paquets de bonbons ou de sucreries ou de barres chocolatées, vous savez, des emballages colorés, des choses comme ça. C'est impossible pour eux de ne pas être tentés. Et vous avez des parents qui aimeraient offrir un beau destin à leurs enfants, une belle vie et des belles vacances, qui n'en ont pas les moyens, qui sont assez désespérés d'ailleurs pour l'avenir de leurs enfants et qui sont tentés de céder à leur demande. C'est si simple en fait d'aller offrir et de satisfaire son enfant en lui offrant des bonbons, même si au fond de soi, on sait très bien qu'en réalité, ça lui fait du mal. Mais ce qui est, j'ai tenu vraiment à parler de ce sujet de la malbouffe parce que c'est pareil, comme c'est un sujet qui ne concerne absolument pas les élites, vraiment un sujet qui leur est assez inconnu, elles ont donc ce discours accusateur, mais rien n'est fait contre les industriels agroalimentaires, qui pourraient tout à fait... on peut imposer des normes en termes de sucre, on peut même imposer des marquages bien compréhensibles de tous et bien visibles. Et en réalité, on voit bien que tous les moyens ne sont pas mis en œuvre pour les y contraindre. Et je cite dans mon livre notamment une initiative d'un député insoumis, Loïc Prud'homme, qui avait construit sa loi Malbouffe et cette loi, en réalité, a été complètement vidée de sa substance. Et finalement, je pense qu'elle ne sert plus à grand-chose, alors que l'intention était on ne peut plus louable.
1: Alors, nous avons fait un état de la France. Sans doute, tout cela est-il dû à l'effacement des valeurs chrétiennes, le noyau, la cellule familiale qui a explosé, comme vous le disiez, la perte du sens du travail, la perte des repères d'autorité, la perte de la morale, l'effacement de la culture, l'IVG, la GPA. On a effacé Dieu. Qu'est-ce qui reste ?
0: Bah effectivement, quand on regarde finalement cette révolution sociétale qui a commencé au lendemain de mai 68 et puis après qui a été encouragée par la mondialisation économique, on a l'impression que les gens, tout le monde, a été embarqué dans une espèce de tourbillon de consumériste, hédoniste, dans lequel le plaisir de la consommation est devenu l'horizon indépassable du bonheur individuel. Et on se rend compte qu'en réalité, c'est pas le cas, que l'homme a besoin d'un double ancrage, en réalité, d'un ancrage dans le sol, en fait, un ancrage territorial, national, un ancrage dans les traditions, dans des balises, et puis un ancrage aussi familial et social avec son entourage, et puis un ancrage vers le haut, je pense, spirituel, quelque chose voilà, qui transcende sa nature humaine. Et c'est un besoin fondamental de l'homme, à mon avis, d'avoir les deux, d'être à la fois enraciné et d'avoir une transcendance. Et là, on a l'impression qu'on est, on a livré les hommes à une sorte de no man's land, en fait, une situation complètement mouvante dans laquelle ils sont balayés au gré des modes de consommation, etc. Et en réalité, ça crée, outre l'insécurité économique pour les personnes dont on parle, une insécurité spirituelle et métaphysique absolument dramatique.
1: Alors, vous citez l'excellent Jérôme Fourquet qui parle d'évaporation de la matrice culturelle catholique, parlant des pratiquants, donc ces repères catholiques perdus, moqués aussi.
0: Oui, c'est assez frappant quand on regarde. D'ailleurs, il faut remercier Jérôme Fourquet de s'être vraiment penché sur ce sujet-là, parce que je pense qu'il est vraiment celui qui le met le plus en exergue. Il y a vraiment un effondrement de la pratique de la religion catholique en France. Alors, il cite énormément de chiffres, et notamment la participation à la messe dominicale, mais également les pratiques d'incinération qui a complètement explosé récemment. Mmh. Et évidemment, ceci n'est pas sans conséquence. C'est pas un phénomène anecdotique ou neutre. Ça a une importance majeure. La culture d'un pays, elle est imprégnée de religion. Et il se trouve qu'en France, nous sommes catholiques. Mmh. Ça crée aussi un climat on se reconnaît culturellement dans des valeurs, dans des traditions, qu'on soit d'ailleurs pratiquant ou pas. Mmh. Mais comme aujourd'hui tout est fait pour faire disparaître, il y a vraiment en fait on a l'impression qu'il y a un acharnement à faire disparaître toutes les traces visibles de ce que fut notre passé catholique.
1: Du reste, Chirac l'a renié les racines chrétiennes de la France.
0: Et de exactement, donc, exactement, ouais. et de l'Europe dans la Constitution européenne. Mmh. Donc il y a vraiment une volonté de la part d'une partie des élites d'effacer les traces de notre culture chrétienne,
1: de nos racines,
0: oui, comme si celles-ci avaient été les causes de tous les drames et les maux que nous avions pu connaître par le passé, et qu'en les effaçant, nous adviendrons à une société apaisée et parfaite. Or, force est de reconnaître que c'est plutôt le contraire qui se produit.
1: Pour moi, l'effacement passe aussi par l'euthanasie, puisque ça veut dire effacer le sens profond de la vie, finalement. J'étais effrayée en lisant qu'au Canada, un sondage en 2023 montrait que un tiers des Canadiens considéraient que la pauvreté en elle-même, en l'absence de quelconque maladie, représentait un motif valable pour demander l'euthanasie.
0: C'est effroyable. C'est effroyable. Et si vous voulez, c'est à cela qu'on arrive naturellement dans une société purement matérialiste.
1: Oui.
0: Parce que si la vie humaine n'a pas de valeur en soi, si la dignité humaine n'est pas inhérente à l'homme, eh bien, une vie qui ne correspondrait pas au canon de la vie hédoniste qu'on nous promeut aujourd'hui, eh bien, c'est une vie qui, tout simplement, ne mériterait pas d'être vécue. Oui. Donc, les personnes étaient interrogées sur des personnes, par exemple, SDF.
1: Oui.
0: Eh bien, au Canada, un tiers considère que être SDF, c'est une assez bonne raison pour demander l'euthanasie. On a vraiment l'impression là que la matrice anthropologique chrétienne a complètement volé en éclats au profit d'une vision purement matérialiste de l'existence.
1: En fait, il n'y a plus aucune notion de dignité, de respect pour les personnes. Et finalement, le but, c'est de consommer, comme vous le disiez, et l'âme. Ça ne parle à plus grand monde, finalement.
0: Alors, la lame, là, je pense que malheureusement, beaucoup de membres des élites ont complètement oublié qu'on avait...
1: Ou alors, ils ne veulent pas se remettre en question, parce que lorsque, pendant toute une vie, vous dites le contraire de ce qui est vraiment, au moment de votre mort, si vous devez changer votre vie, votre regard, ça veut dire que vous avez pas vécu ce que vous auriez dû vivre.
0: Alors ça nécessiterait une bonne dose d'humilité. Alors oui. Peut-être qu'on peut l'espérer, je dirais, sur le lit de mort. Peut-être que elle peut arriver à ce moment-là et ce serait toujours souhaitable.
1: Oui. Comme le disait le curé d'Ars, pour la personne qui veut se suicider, entre le pont et l'eau, le cœur peut se retourner. Merci beaucoup Diane de Bourguedon pour ces deux excellentes émissions. C'était un vrai bonheur, très intéressant. Je rappelle votre livre Les Indésirables Prolophobies, paru chez Fayard, Pensée Libre. Merci beaucoup chers auditeurs, nous nous retrouvons la semaine prochaine.

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0: Bizet, Carmen, la suite à l'instant pour vous. Tout de suite, nous retrouvons Culture et Politique dirigée par Richard Haddad et Pierre Henry sur Radio Courtoisie. Il est 17h. Bon après-midi.
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2: Bonjour chers auditeurs, bienvenue à Culture et Politique sur Radio Courtoisie. Richard Haddad au micro avec Pierre Henry, comme tous les lundis à 17h.
3: Bonjour Richard, bonjour à tous les auditeurs, ravi de vous retrouver.
2: Aujourd'hui, au programme, une émission culturelle, Pierre Henry.
3: Ça faisait longtemps. Mais c'est dans nos habitudes quand même.
2: Absolument. Voilà. Donc nous allons parler de régions, c'est vrai qu'on s'adresse à tous les Français, à Radio Courtoisie, parce qu'on est écouté un peu partout, de manière différente, par le site de Radio Courtoisie, par le système numérique, etc. Mais nous adressons aujourd'hui plus aux citadins, aux Parisiens.
3: Oui, aux Parisiens.
2: Voilà, pour leur conseiller.
3: C'est notre page tourisme, en fait.
2: Voilà, pour leur conseiller des endroits à visiter.
3: Tout à fait.
2: Et donc, Pierre-Henri, après, on parlera de cinéma. Mais ouais. Commençons déjà par les endroits, ces endroits superbes que l'on peut visiter, l'on peut découvrir, que nous ne connaissons pas forcément. Concocté à visiter.
3: Alors, plus ou moins connu. Alors, c'est une très belle région qui a l'intérêt d'être proche de Paris. Elle est en Normandie et elle s'appelle Le Perche. Alors, Le Perche, certains auditeurs vont bien évidemment crier en disant qu'ils le connaissent par cœur, mais d'autres ne le connaissent absolument pas. C'est une région qui a ses grands amateurs et qui est ignorée de beaucoup de gens. Déjà, c'est une région qui a une... Alors, pour la situer, on est principalement dans le département de l'Orne, dans le sud-est de l'Orne, mais aussi au confluent du nord de la Sarthe et de l'Eure-et-Loire. Et les grandes villes qui délimitent un petit peu le gros de cette région historique que l'on appelle le Perche sont Nogent-le-Rotrou, Mortagne-au-Perche, puis on trouve aussi la Ferté-Vidame, on trouve Bellême, et ce sont les lieux les plus connus qui délimitent un petit peu cette région, qui est principalement donc dans le département de l'Orne, un peu avant la ville d'Alençon. Mais Alençon, ce n'est déjà plus l'Orne.
2: Vous avez dit Normandie au début.
3: Ah oui, alors Normandie pour la région.
2: Ah d'accord, pardon.
3: Pour la région. Oui. Donc l'Orne, avant c'était la Basse-Normandie, maintenant
2: oui.
3: Ça a été regroupé depuis François Hollande.
2: Oui, de toute façon, les découpages des régions en France, il y a de quoi en parler. Hein.
3: Et donc pour y accéder, en fait, c'est très simple. Quand on habite Paris ou la banlieue de Paris, eh ben on se dirige plein ouest, on prend soit l'autoroute qui va vers Le Mans, et on a la sortie Nogent-le-Rotrou, et on arrive dans cette ville qui est l'ancienne capitale des comtes du Perche, et ça a été en fait une famille au 11e, 12e, 13e siècle qui a été très puissante, la famille des Rotrou. Et on a encore le château des comtes du Perche, qui est un château en grande partie médiéval, et qui a été très bien conservé, qui se visite d'ailleurs. Et ça, c'est l'entrée sud, si je puis dire. Et l'entrée nord, toujours plein ouest, on part de Paris ou de la région parisienne, on dépasse Versailles par National 12, direction Dreux, Verneuil-sur-Avre, on arrive à Mortagne-au-Perche, ça c'est le nord du Perche. Et on est dans cette région de Normandie qui est une région de bocage, mais de bocage relativement vallonné. Alors qu'ailleurs, plus au nord, par exemple dans le Calvados, le bocage va être plus plat, et plus on va se rapprocher de la mer, plus les paysages vont avoir un relief relativement paisible, si je puis dire. Là, c'est plus vallonné, et avec beaucoup de massifs forestiers. La forêt.
2: Mais c'est vrai que c'est étonnant pour la Normandie. C'est pas l'idée qu'on se fait généralement de la Normandie.
3: Oui, et ça donne en fait une variété de paysages qui est particulièrement belle d'une part, et dans laquelle aussi on va trouver des points de vue qui portent très loin. Et ce qu'on n'a pas partout en Normandie non plus, justement à cause d'un relief plutôt plat dans certains départements ou certaines régions. Il y a aussi des massifs forestiers. Alors des massifs forestiers qui sont très beaux, sont des grandes forêts de chênes la plupart du temps. Je pense en particulier à la forêt de Soligny, parce qu'à côté, vous avez la Trappe, ou le monastère de la Trappe, qui, paraît-il, malheureusement, va être déserté par les derniers moines trappistes qui y habitent. Et c'est là que l'abbé de Rancé, dont Chateaubriand avait rédigé la vie, a rénové justement l'ordre trappiste, et on a réécrit la règle. Et donc cette région-là, elle est, si on caricature, elle est connue pour trois choses. Elle est connue pour les chevaux percherons, qui sont des chevaux de trait très très haut, à l'encolure, très puissants, et qui sont, c'est une race vraiment très appréciée, mais pas que dans justement, pas que pour le trait, mais aussi pour l'équitation. Donc on connaît pour le cheval percheron, on connaît pour les pommes, Bien évidemment, il n'y a pas que là en Normandie, mais c'est une région à cidre et une région à Calvados, moins connue que le Pays d'Auge, mais j'en reparlerai tout à l'heure. Et on le connaît parce qu'il y a aussi des spécialités culinaires, dont le boudin en particulier, à Mortagne au Perche. Et c'est aussi une région qui a été beaucoup investie par les brocanteurs, et les brocanteurs, je dirais, haut de gamme. Les brocanteurs de luxe.
2: Quel genre ?
3: Alors, c'est-à-dire tout ce qui va concerner le mobilier depuis, on va dire, 16e, 17e siècle. Mais pas uniquement. C'est-à-dire que vous avez, sur une chaîne de la télévision publique, vous avez une émission d'enchères qui est, on va dire, pilotée par des experts brocanteurs ou des experts commissaires-priseurs. Et plusieurs d'entre eux sont installés et ont leur boutique au sein du Perche. Pourquoi ? Parce que le Perche est un lieu de villégiature, mais surtout de résidence secondaire pour, on va dire, une population de Paris et d'Île-de-France qui a à la fois du goût et pas forcément un petit peu de moyens, il y a beaucoup plus cher en France, mais quand même, qui a le goût des belles choses. Mmh. Et ça a drainé, en fait, depuis les années 80, une espèce de courant de brocanteurs qui ont essayé un peu de s'implanter dans des villes comme Mortagne et comme Bellem, pour justement développer une activité d'abord centrée sur les beaux objets du 15e, 16e jusqu'au 19e, 20e. Et maintenant, vous savez que la brocante a aussi investi beaucoup la collection des objets publicitaires du 20e siècle, la collection des poupées, etc. Donc vous avez quelques références de la brocante qui sont là-bas et où on peut trouver tableaux, buffet Louis XIII ou des choses comme ça avec des gens qui sont de véritables experts. Donc si on caricature un peu le Perche, c'est un peu ça, c'est-à-dire le cheval, la pomme et la brocante. Et puis vous avez au niveau du patrimoine, un patrimoine architectural qui est absolument splendide. Et la typicité du Perche, c'est le manoir. Alors, ce qu'il reste...
2: Là aussi, c'est un peu normand.
3: Alors, c'est un peu normand, sauf que là, architecturalement, c'est typique. Les manoirs percherons, généralement, sont des fermes fortifiées. Alors, les fermes fortifiées, vous en avez dans plein d'autres endroits de France, en Beauce, dans le Pays Bessin, mais c'est pas du tout les mêmes, parce que vous avez une pierre utilisée dans le Perche, qui est une pierre ocre, et qu'on retrouve nulle part ailleurs. Que ça soit en Touraine, que ça soit en Beauce, que ça soit dans le Calvados, non, là on a vraiment cette pierre qui est assez typique, et ce sont des grandes fermes auxquelles généralement à la Renaissance ou un peu après au XVIIe siècle on ajoute des tourelles bien évidemment ou des pigeonniers, et en particulier il y en a un qui est assez connu, qui va être d'ailleurs très embelli à l'époque Louis XIII et Louis XIV et qui sera après occupé par l'écrivain du XXe siècle Roger Martin Dugard, qui se visite d'ailleurs encore. Et donc là, architecturalement, que ce soit dans le civil ou dans le religieux, vous avez aussi une typicité percheronne qui en fait, si je caricature, une région absolument charmante. Voilà. Et alors, vous avez ceux qui connaissent, et il y a beaucoup de résidences secondaires, surtout de Parisiens, et puis vous avez une bonne partie de gens qui connaissent pas du tout, parce que c'est en retrait de la Normandie très connue.
2: Oui.
3: D'ailleurs, des plages du débarquement, c'est en retrait de Deauville et de Honfleur, c'est en retrait, c'est pas Étretat, c'est différent, on va dire qu'on est à 1h30 de la mer. Donc c'est vraiment un pays de bocage. Mais voilà, après, si vous voulez, moi je peux rentrer un petit peu, donner quelques conseils à nos auditeurs.
2: Oui, c'est justement,
3: qui ne connaîtraient pas.
2: Je suis sûr qu'ils aimeraient bien, ceux qui ne connaissent pas, oui, bien sûr.
3: Alors, ce qui est assez étonnant, mais alors, moi c'est une région que je connais quand même depuis longtemps, mais il y a des hébergements de qualité.
2: Oui.
3: Alors là, je ne parle pas de... À la limite, je pourrais aussi dire que quand on veut investir dans une très belle résidence secondaire...
2: Est-ce que c'est raisonnable ? Parce qu'il y a un côté de la Normandie qui a été investi par les Britanniques et qui a fait flamber les prix. Disons les choses clairement.
3: Comme d'ailleurs le Gers, la Dordogne,
2: voilà. Et donc,
3: la Vendée.
2: Ça devient pas du tout abordable parce que c'était en réalité tout ce qui est proche de la mer, c'est comme partout d'ailleurs, pas qu'en Normandie, sur la Côte d'Azur, n'en parlons pas. Et donc les manoirs, les belles maisons sont devenus hors de prix. Alors là, quels sont les... Est-ce que ça reste encore dans la limite du raisonnable ?
3: Il y a une période, en effet, où il y a eu énormément d'Anglais qui sont beaucoup repartis, mais même avant le Brexit, donc Anglais retraités. Certains ont poussé plus au sud pour plus de soleil, mais c'est en fait il y a eu le même phénomène qu'en Espagne. Il y avait énormément d'Anglais sur les côtes espagnoles, mais qui sont beaucoup partis parce que aussi les conditions fiscales en Espagne avaient changé. Bon, là, il y en a moins quand même des Anglais. Il y a eu aussi des Hollandais. Il y a eu une période où l'immobilier ancien, l'immobilier avec du cachet dans le Perche avait atteint des tarifs qui pouvaient être assez coquets. Mais si vous cherchez, par exemple, dans le Pays d'Auge, le beau Pays d'Auge très réputé, Beuvron-en-Auge, parce qu'on n'est pas loin de la mer, on n'est pas loin de Deauville et de Honfleur, non, là, le Perche est beaucoup plus raisonnable, mais derrière, en fait, ce sont pas les mêmes, sont pas les mêmes conséquences. C'est-à-dire que vous allez trouver des longères du 19e, du 18e, voire des manoirs du 18e ou du 17e, à des prix défiant toute concurrence quand on habite en Île-de-France. C'est-à-dire que pour le prix d'un F2,
2: studio à Paris.
3: Ouais, d'un studio à Paris, vous avez une longère du 18e.
2: Ah oui.
3: Bien évidemment, après, ça a des implications de frais d'entretien.
2: Bien sûr, évidemment.
3: Parfois aussi de frais de rénovation. Mais non, alors, nos auditeurs qui auraient envie d'aller investir dans la résidence secondaire, pas loin de Paris, dans un endroit qui est quand même très préservé, parce que on est à culture et politique, donc on va parler clairement au niveau politique aussi.
2: Oui.
3: En termes d'immigration et
2: c'est ce que j'allais vous poser comme question.
3: Délinquance, très sincèrement, voilà, pour dire les choses clairement, on pourrait en parler parce que politiquement c'est intéressant, excusez-moi, Nogent-le-Rotrou, où il y a une immigration qui est arrivée dans les années 70-80 à cause de l'industrie. Ailleurs dans le Perche, il n'y en a pas. Voilà.
2: C'est rare, les coins de France, il n'y en a pas. Très honnêtement,
3: là, vraiment, c'est même pas résiduel.
2: Devient,
3: c'est,
2: oui.
3: Mais à côté de ça, il n'y a pas de. Alors, c'est en fait, le Perche est coincé entre Nogent-le-Rotrou au sud-est et Alençon, qui n'est plus dans le Perche. À Alençon, on en entend parler surtout depuis le Covid parce que vous avez un quartier qui s'appelle Persaigne et qui est complètement gangréné par le crack, imaginez-vous.
2: Ah oui.
3: Donc, mais là, non, quand on est à Mortagne, à Bellem, à la Ferté-Vidame, non, là, on est dans une tranquillité totale.
2: J'ai encore des coins de France qui sont tranquilles, ça
3: oui,
2: c'est bien, bien bon à savoir.
3: Alors après, on y mange plutôt bien. Il y a une assez faible densité de restauration en fait. C'est assez étonnant par rapport à d'autres régions qui capitalisent beaucoup sur le tourisme gastronomique,
2: oui.
3: Comme l'Auvergne, comme l'Alsace. Il y a pas énormément de restaurants, mais on y mange très bien. J'aurais trois recommandations à faire pour nos auditeurs. L'hôtel du Tribunal à Mortagne-au-Perche. Qui est vraiment dans la tradition qui existe depuis 200 ans, qui est dans la tradition, on va dire, bourgeoise de province, mais avec un chef qui sait très bien manier ses aliments, qui n'est pas chichiteux. Et là, j'ai dernièrement mangé, c'était une poêlée de Saint-Pierre et de bar avec des fèves et des artichauts poivrades. Je peux vous dire que ça vaut très largement les plats chichiteux qu'on va avoir dans des équivalents parisiens. Donc là, c'est une valeur sûre.
2: Et les prix sont raisonnables ?
3: Et les prix sont raisonnables pour le cadre.
2: Ce ne sont pas les prix parisiens, j'espère.
3: Ce ne sont pas des prix parisiens, ce sont des prix de la France de 2026, hein, de la France de Macron, mais c'est nettement plus raisonnable que ce que l'on aurait en équivalent à la fois en goût et en quantité à Paris, dans un environnement où on a des nappes en tissu,
2: oui.
3: Des serviettes en tissu, où on a des serveurs qui sont bien élevés, qui sortent d'école, qui sont en apprentissage, où on vient nous passer le ramasse-miettes après le fromage et avant le dessert. On est dans une tradition gastronomique française et dans un cadre charmant. Alors plus moderne, plus contemporain, à Rémalard, une petite bourgade là, on est au sud-est. On a deux jeunes, je crois que ce sont deux associés ou un couple, je ne me souviens plus, qui ont repris la vieille gare de Rémalard. Et c'est un petit restaurant qui s'appelle Hangar, qui est alors encore plus abordable. C'est pas une tradition bourgeoise classique, mais très très bonne. Et puis à Bellem aussi, on pourra aller à la dinette gourmande en particulier. Et dernière recommandation avant de changer de sujet, c'est une région à cidre très peu connue, mais qui vient d'obtenir son AOP il y a 3 ans maintenant, je crois, Cidre du Perche. Et il y a d'excellents producteurs, je pense en particulier donc à Ferré, à l'Hermitière, qui est au Teil, et à Charon, qui est très peu connu, mais quand on cherche un cidre paysan typique, il faut aller à Rémalard chez Charon, et c'est vraiment excellent. Et aussi, une femme qui vient de la région parisienne et qui fait du cidre avec sa fille à Verrières, et ça s'appelle la cidrerie, tout simplement, et là, ce sont de très belles références pour les amateurs de cidre et de calvados, parce qu'il n'y a pas que le Pays d'Auge dans le calvados, pour les amateurs de spiritueux à consommer avec modération, loi et vin, blablabla, blablabla. Voilà un petit peu pour recommandations touristiques.
2: C'est un bon résumé, mais pour le logement, enfin, lorsqu'on y va pour investir dans une seconde, d'une résidence secondaire, mais plutôt pour faire un petit séjour de 5-6 jours, par exemple, de visiter et profiter de ces avantages.
3: Abondance d'offres. Alors,
2: quels sont les bons endroits où on peut loger à des prix raisonnables?
3: Alors, abondance d'offres, parce que vous allez avoir à la fois en gîte, en chambre d'hôte et même en hôtel, des endroits qui peuvent être justement des maisons ou des fermes du 16e, 17e siècle, retravaillées, reprises par les habitants. À Bellem, il y avait, je crois que ça a été repris, un hôtel particulier du fin 17e, début 18e, qui s'appelait l'Hôtel du Soir, qui a été pendant longtemps un hôtel absolument magnifique. Et en fait, il y a une abondance d'offres meublées justement avec un goût très recherché dans cet esprit brocante de luxe, en fait.
2: Très authentique.
3: Très authentique. Oui. Alors, bon, voilà, en fait, vos canaux de recherche habituels, je parlais tout à l'heure du restaurant de l'hôtel du tribunal, c'est un hôtel aussi, c'est un hôtel en plein cœur de Mortagne. Vous avez une implantation aussi, un chef étoilé qui a, mais ça, je ne saurais plus vous le dire, je ne l'ai pas testé directement, qui a fait une espèce de restaurant chambre d'hôte de très grand luxe, hein, quand même, avec des, je crois, des petites maisonnettes indépendantes dans l'est du Perche, du côté de Senonches. Donc, il y a vraiment une implantation assez luxueuse, et on a, que ça soit en hôtel, en gîte ou en chambre d'hôte, on a un choix qui est génial parce qu'il nous plonge vraiment dans un patrimoine qui va du 17e au 19e siècle et à des tarifs qui peuvent être très raisonnables. Voilà.
2: Très bien. On va faire une pause pour le Bobineau et on va.
3: On parle cinéma après.
2: On parle cinéma après cette pause.
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2: Alors nous reprenons notre émission culturelle aujourd'hui. On avait donc après les endroits à visiter en France, nous allons aborder le cinéma. Mais nous allons... Alors évidemment, Pierre-Henri, vous nous allez peut-être nous donner quelques recommandations pour des films à voir récents. Mais j'aimerais commencer par des films qui datent un peu,
3: mais qui, mais
2: qui reviennent à l'actualité. Ouais. Nous a fait repenser à ces films. Ouais. Je dis l'actualité parce que, souvenons-nous, il y a quelques semaines, de cette opération américaine en Iran pour aller récupérer un pilote qui a échoué, enfin que dont l'avion a été abattu et qui a atterri donc dans les montagnes iraniennes. Et il fallait aller l'extraire de là. Et donc cette opération était un peu spectaculaire, hein, parce que bon, c'est vrai qu'elle a mobilisé beaucoup de moyens, mais c'était une réussite totale, puisqu'ils ont réussi. Donc l'armée américaine a réussi à l'extraire. Et ça m'a rappelé, pas qu'à moi d'ailleurs, quelques opérations mythiques qui ont eu lieu dans notre histoire récente. Enfin, il y a une quarantaine d'années, des opérations comme ça de très réussies. Dans l'histoire, les Américains, en fait, ce qui était frappant dans cette affaire, c'est que les Américains ne nous avaient pas habitués à des réussites dans ce genre d'opération, parce que précédemment,
3: très improvisé surtout.
2: Oui, en fait. Précédemment, l'armée américaine avait tenté de faire des opérations de la sorte pour sauver des ressortissants américains, et c'était à chaque fois des échecs.
3: Bah, il y a eu l'Iran en 80.
2: Oui, absolument.
3: Somalie, ça n'a même pas marché. Voilà,
2: en Somalie, l'Iran, il y avait des otages, donc juste après la révolution iranienne, et c'était un échec total, si bien que c'est devenu un peu la risée du monde. Enfin, tout le monde se moquait des Américains qui sont incapables de... Alors, les deux pays qui étaient réputés être les meilleurs pour ce genre de choses, c'était Israël et la France. D'ailleurs, c'est vrai, les services français sont réputés. Vous savez que les services français, le GIGN, et d'autres, il n'y a pas que le GIGN, d'autres services français.
3: Le service action du côté de l'armée, voilà, bien évidemment.
2: Il y a plein de services en France qui sont spécialisés dans ça, et ils forment, leur réputation est telle qu'ils forment beaucoup de groupes étrangers, police, armée, etc., à ce genre d'opération, parce que notre expérience, notre expertise dans ce domaine est tellement reconnue qu'on fait appel à nos services pour formation de troupes d'élite de ce genre, et les Israéliens aussi. Il faut dire que les deux auxquels on fait le plus appel pour former des équipes de ce genre, c'est la France et Israël. Et d'ailleurs, les deux services collaborent. Vous savez que, Pierre-Henri, que les services français et les services israéliens, qu'ils soient gendarmerie, armée, etc., collaborent beaucoup et s'entraînent ensemble. Et donc, les deux événements les plus marquants, je rajouterai, alors je vais dire, c'est du côté israélien, c'est l'opération Entebbe, on va en parler, et on va parler du film. Et la deuxième opération, donc l'opération française, c'était Colvézi. On va en parler. Mais j'ajouterai en France, parce qu'il n'y a pas que le sauvetage d'otages, etc. Il y a aussi les détournements d'avions.
3: Oui.
2: Et on peut pas, ben ça aussi, la France en est une spécialiste.
3: Ouais,
2: l'Israël aussi, d'ailleurs, c'est toujours pareil. C'est un peu le même domaine. Et on peut pas en parler sans rappeler. Je suis étonné qu'il n'y ait pas eu de film encore sur ça. L'avion Air France, détourné.
3: À Marignane. Oui, c'est, alors, il y en a eu un qui s'appelle L'Assaut.
2: Mais pas assez apparemment, parce qu'il est peu connu en tout cas. Moi, je l'ai pas regardé.
3: Oui,
2: je ne savais même pas qu'il avait.
3: Il est sorti quasiment 20 ans en fait après ce détournement par des terroristes du GIA. Hein.
2: Oui.
3: Voilà, c'est pas le meilleur film du siècle.
2: C'est pas le meilleur film parce que les deux autres sont connus.
3: Au moins, il est fait avec une bonne intention, c'est-à-dire rendre hommage à l'efficacité et au courage de.
2: C'était le GIGN.
3: Du GIGN.
2: Oui,
3: tout à fait.
2: C'était impressionnant. Moi, je me souviens, j'avais regardé ça en direct. C'était spectaculaire. Opération 100% réussie une fois de plus. Alors revenons à nos films parce que là, il s'agit de très bons films quand même. Hein. Opération Entebbé.
3: Raid sur Entebbé. Alors, ce qui est très étonnant, c'est que alors cette opération Entebbé, c'est en Ouganda et c'est un détournement d'un avion d'Air France, mais où il y avait beaucoup de passagers israéliens et français juifs.
2: Parce que c'était un vol Air France pour Tel Aviv, où
3: qui partait de Tel Aviv. Et il a été détourné à Athènes.
2: Oui, partait de Tel Aviv vers Paris.
3: Et il a été détourné à la fois donc par des Palestiniens c'était de l'FPLP.
2: FPLP que soutient aujourd'hui LFI et Mélenchon.
3: Voilà, donc Georges Habash à l'époque. Oui. Et puis par deux terroristes d'extrême gauche allemands.
2: Exactement, donc, rappelons que tous les groupuscules d'extrême gauche français, allemands, italiens, japonais et que sais-je encore s'entraînaient dans les camps palestiniens du Liban
3: et se prêtaient main forte.
2: Voilà, et donc dans ce détournement, effectivement, et on le voit dans le film d'ailleurs, il y avait donc le FPLP avec deux Allemands,
3: et donc détournement parce que l'avion est rempli d'Israéliens et de Juifs. Ils essayent après donc d'aller se poser en Libye. Même Kadhafi n'en veut pas, dégager. Ils essayent le Soudan n'en veut pas, et ils arrivent en Ouganda chez le dictateur sanguinaire Idi Amin Dada, qui à l'époque était devenu anti-israélien. Pourtant, c'est une créature d'Israël, Idi Amin Dada, mais il avait retourné sa veste. Et donc, aéroport d'Entebbé,
2: ils sont complices. Donc, ils atterrissent dans un aéroport où le gouvernement est complice des détourneurs d'avions.
3: Voilà. Et là, en fait, à l'époque, et ça on le voit dans le film Raid sur Entebbé, à l'époque, c'est Yitzhak Rabin, qui est Premier ministre d'Israël, et son ministre de la Défense, c'est Shimon Peres.
2: Oui. Travaillistes, donc.
3: Sont des travaillistes, sont aujourd'hui
2: de
3: des gens de gauche, des modérés, des gens qui sont pour la paix. Eh bien, ils vont essayer de gagner du temps, en particulier par des tentatives de négociation. Oui. Les Français aussi, en fait,
2: rentrent dans le jeu de la négociation.
3: Et en moins d'une semaine, vous allez nous en parler, mais ils organisent une opération commando qui est remarquable. Et moins d'un an après cette opération commando, donc 77, sort un téléfilm au départ qui s'appelle Raid sur Entebbé, qui passe sur NBC, je crois, aux États-Unis, mais qui a un tel succès, et puis en plus avec des têtes d'affiche, c'est Charles Bronson qui est en gros le meneur des commandos israéliens, que ce téléfilm va être exploité au cinéma. Alors dites-nous en plus sur cette opération, parce qu'elle est géniale.
2: En réalité, oui, les Israéliens ont essayé de négocier avec les Français, puisque l'avion était français, Air France. Et donc, mais ils ont bien vu que les négociations n'avançaient pas. Et puis surtout, les otages avaient été débarqués de l'avion. Parce que c'est ça, la différence entre un détournement classique où les otages sont dans l'avion, où le gouvernement collabore avec les
3: complètement. Il y avait une centaine de soldats ougandais qui gardaient l'avion et les otages.
2: Habituellement, lorsqu'il y a un détournement d'avion, les otages sont dans l'avion. Et puis l'aéroport sur lequel est posé l'avion, les autorités l'encerclent et collaborent avec les pays. Le gouvernement était complice.
3: Voilà, les autorités aidaient les Palestiniens, les relayaient
2: Ils les ont débarqués de l'avion pour les mettre dans l'aéroport. Donc en fait, c'était une prise d'otages qui n'était plus dans l'avion, mais qui se passait dans l'aéroport d'Entebbé. Et donc, on était là, ça devient très compliqué. Et comme le gouvernement local était complice, ils ont compris au bout de quelques jours que tout ça n'allait pas se terminer de manière correcte. Et donc, le danger, c'était que ces otages soient éliminés, etc. Donc, ils ont pris une décision très compliquée à prendre, c'est-à-dire d'aller faire une opération commando, d'atterrir. Et encore une fois, parce que généralement, comme on a rappelé l'affaire de Marignane, évidemment, c'est beaucoup plus facile lorsque vous êtes vous-même, vous tenez vous-même l'aéroport. Là, il s'agit d'atterrir dans un pays ennemi, puisque le pays soutient les preneurs d'otages et de les libérer. C'est osé.
3: Ils y sont arrivés avec trois avions, dont deux Hercules C-130. Et puis, il y a un commando qui s'était infiltré, mais ça on le sait moins en fait, par le Kenya,
2: oui.
3: Et qui est arrivé par voie de mer. Et ça a été une... Alors il y a eu 4 otages tués pendant l'assaut. Il y a eu une trentaine de soldats ougandais. Les terroristes Palos et d'extrême gauche, tous butés. Et un Israélien... Vous savez qui c'est.
2: Oui, oui, mais c'est le frère. Alors, c'était le commandant de l'opération. Je rappelle juste que bon, c'était quand même plus que osé, parce que ils font atterrir. Et en plus, c'était improvisé. Ils ont décidé à la dernière minute. Les avions israéliens atterrissent, mais on ne sait pas que c'est des Israéliens.
3: Non, ils se font passer pour l'avion Didi Amin Dada.
2: Exactement.
3: Et ils en font sortir la même Mercedes qu'Amin Dada.
2: Amin Dada avait une Mercedes 600 somptueuse, une sorte de limousine de l'époque. Et donc, ils prennent un Israélien à la peau un peu foncée.
3: Oui.
2: Ils le font habiller comme un maréchal africain, vous savez.
3: Avec 30 kilos de médailles.
2: Et puis ils mettent cette Mercedes énorme, cette limousine, dans l'avion. Et l'avion atterrit, faisant croire que c'est le président, le
3: qui
2: dictateur Amin Dada.
3: Il était en effet en voyage officiel.
2: Il était en voyage officiel. Il profite de ça, vous voyez comment les circonstances aussi,
3: L'inventivité, l'inventivité, la malignité, c'est génial.
2: L'avion atterrit, on le voit dans le film, extraordinairement bien fait. Et donc cette limousine descend, et donc les militaires qui protège l'aéroport voit ça et donc ne se méfie pas, et puis là il y a une attaque derrière la limousine, il y a des les commandos israéliens qui investissent l'aéroport et qui sont, alors le commandant de cette opération était le frère de Benjamin Netanyahou et c'est le seul mort d'ailleurs
3: de l'opération, en rentrant
2: une fois que tout le monde était sauvé, il se prend une balle à la dernière minute
3: et il décède dans l'avion, de la tour de contrôle, et il est décédé dans l'avion.
2: On n'a pas eu le temps de parler de Colvézi, c'est dommage parce
3: on
2: que
3: on en parlera une autre fois parce que c'est intéressant.
2: Colvézi, c'est quand même extraordinaire, c'était la Légion étrangère qui a sauvé des Français et des Belges, comme
3: le service action.
2: Jean-Pax Meffray dans sa chanson Colvézi, que je recommande
3: tout à
2: tous nos auditeurs.
3: Donc on rappelle Raid sur Entebbe, un film de 1977 qui existe dans de très bonnes éditions DVD en France avec Charles Bronson
2: et d'autres acteurs américains dont j'ai oublié le nom.
3: Yaphet Kotto qui était le méchant dans Vivre et laisser mourir. Voilà, chers auditeurs, on se retrouve dans une semaine pour un nouveau numéro de Culture et Politique.

0: ainsi que Édouard Philippe attaqué par le parquet national financier.
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0: Et voici votre programme en ce lundi 25 mai 2026. Nous retrouverons tout à l'heure à 19h30 le lundi soir, dirigé par Thierry Lenz, chronique du Grand Large avec Patrick Simon, le rétablissement des ZFE par le Conseil constitutionnel. Et après avec Thierry Lenz, Georges Sand, la passion de la vie avec l'historienne Marie-Hélène Beylac. À 21h, la première partie de la matinale Ligne Droite. À 21h30, une soirée musicale vous sera proposée par Axel avec Kate Jarrett. Et n'oubliez pas, à minuit, ce sera une rediffusion de la, du livre journal de la transmission dirigé par Valérie Daubigny, coiffeuse de rue, Hélène Boiron témoigne, expérience de mort imminente et le fils de Laurence a vu Jésus. Mais tout de suite, voici pour vous Restons Courtois dirigé par Pierre-Alexandre Bouclet. Au programme, le rendez-vous avec Nicolas De Villiers, le rendez-vous de la réinformation, la pétition anti-Bolloré, le grand flop, l'intelligence artificielle, quels sont les emplois menacés, l'intelligence artificielle, le risque de soumission européenne, les offensives numériques contre Français de souche et l'incorrect, ainsi qu'Édouard Philippe attaqué par le parquet national financier. Bonne écoute sur Radio Courtoisie, il est 17h30.
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12: Amis du lundi, hardi, bonsoir et bienvenue pour une édition de Restons Courtois, préenregistrée le vendredi, pour permettre aux pentecôtistes de la réinformation de passer un lundi en famille. Au menu aujourd'hui, la rediffusion d'un petit entretien de 30 minutes avec Nicolas De Villiers, qui a été enregistré avec Richard De Seize. Au sujet du projet de financement du château de Chambord, qui a été proposé par le Puy du Fou et, de manière assez étrange, rejeté par l'État, qui, pourtant, n'a pas d'autre alternative en l'État, justement. Et puis ensuite, nous aurons un long rendez-vous de la réinformation, 90 minutes, 1h30, le temps d'un match de balle au pied, d'une partie de balle au pied, avec les rebonds. Mais sauf que nous, on ne se tape pas dessus à la sortie, on ne casse pas tout dans la rue. Avec les rebondissements donc de la pétition anti-Bolloré. Alors d'abord, que faut-il penser de l'impact de cette pétition dans le monde du spectacle après la riposte de Maxime Sada, donc qui est le directeur général de Canal+, qui a expliqué qu'il ne travaillerait plus avec les signataires de cette pétition. Et puis que penser des signataires en question, puisque après examen des 2000 et quelques signatures, alors on a une certitude, c'est que ce sont tous des gauchistes. En revanche, il est vraiment loin d'être sûr que ce soit tous des représentants de l'industrie du cinéma. Nous parlerons ensuite d'intelligence artificielle. Nous en avions déjà parlé il y a quelques semaines. Et alors que la Chine et les États-Unis ont pleinement compris et pris en compte les défis de cette révolution technologique, eh bien, malheureusement, la France reste, elle, encroutée dans de vieilles polémiques d'arrière-garde et regarde passer les trains. Et pourtant... des millions d'emplois.

0: sont menacés de disparition, mais d'un point de vue même anthropologique, philosophique, le phénomène de l'intelligence artificielle peut simultanément produire des richesses gigantesques et provoquer une misère morale et intellectuelle qu'on n'aura encore jamais vue dans l'histoire de l'humanité. Alors, aux États-Unis, des personnalités comme Elon Musk ou Sam Altman étant un des pionniers de l'intelligence artificielle, réfléchissent à l'évolution matérielle et philosophique de l'humanité. En Chine, la métamorphose est déjà en cours. Alors, comment préparer la population en Europe et en France à ces mutations qui surgissent déjà chez nous? Et puis comment préserver les intérêts vitaux de nos États face aux défis qui surgissent? Et comment aussi rester compétitif face aux pays concurrents qui, eux, ne nous attendent pas? Eh bien, c'est dans les studios de Radio Courtoisie qu'on va vous donner les réponses, puisque nos chefs d'État ne le font pas. Après ces réflexions de haut vol, retour sur le plancher des vaches avec la bête censure numérique et politique, celle qui menace Radio Courtoisie, qui frappe F de Souche, qui frappe l'incorrect. La cagnotte en ligne de F de Souche a été supprimée pour l'empêcher de récolter des fonds indispensables à sa survie. Jeudi plutôt, c'est Arthur de Vatrigan qui m'appelait pour me dire que le compte Instagram de l'incorrect avait été arbitrairement supprimé sans justification et la seule alternative maintenant sera pour l'incorrect de passer par les tribunaux. Et dans le même temps, Radio Courtoisie est mis en demeure par le même groupe, Meta, pour, je cite, la non-conformité de notre compte Facebook avec la charte des valeurs du groupe américain. Donc nous ne sommes pas conformes aux valeurs de ce groupe. Alors d'un certain point de vue, j'ai envie de dire, tant mieux, on est content, mais c'est quand même un tout petit peu gênant, j'aimerais pas qu'il nous arrive, comme avec l'incorrect, de se faire supprimer notre compte. Voilà, donc, après les menaces qui ont été portées par la commission des finances de l'Assemblée nationale par la voix du député LFI Éric Coquerel, celui qui veut donc nous priver d'émettre des reçus fiscaux, eh bien, que faut-il penser de ces attaques contre des médias libres? Est-ce que c'est un hasard, une coïncidence? Peut-être, mais c'est peut-être pas. Hein. Voilà, donc on en parlera également. Et puis, nous terminerons notre émission par une autre attaque, qui cette fois touche Édouard Philippe. Alors qu'il s'apprête à déclarer sa candidature à la présidentielle, eh bien, l'ancien Premier ministre et maire du Havre est mis en examen par le parquet national financier pour des soupçons de détournement de fonds publics, de favoritisme, de prise illégale d'intérêt et de concussion. Alors, faut-il avoir en la justice de notre pays? Faut-il y voir les résultats d'une guerre fratricide au sein de l'extrême-centre? Ou bien, peut-être plus banalement, est-ce simplement le résultat de procédures assez classiques qui touchent simplement une personne extrêmement connue? Eh bien voilà, nous allons tenter de répondre à toutes ces questions avec nos pentecôtistes de la réinformation, avec Richard de Sèze, directeur de la rédaction de Radio Courtoisie, qui sera Bonjour. Heureux d'être taxé de pentecôtiste.
1: Mais oui, tout à fait. Voilà.
0: avec Arthur de Vatrigan, directeur de l'Incorrect, Xavier Van Lierde, journaliste, et Jean-Yves Le Gallou, président de Polémia, et Virginie nous accompagne pour ces deux heures d'émission. Chers auditeurs, exceptionnellement, vous ne pouvez donc pas envoyer de message pour être lu en direct, mais vous pouvez évidemment nous écrire vos commentaires à cette émission, vos réflexions, vos questions, et puis nous y répondrons évidemment la semaine suivante. Mais avant ça, donc, nous écoutons un entretien de Richard de Sèze avec Nicolas Devilliers.
1: Bonjour monsieur, vous êtes président du Puy du Fou et Pascal Ménanier qui est secrétaire général de la rédaction du Journal du Dimanche, du JDD. Bonjour Pascal.
2: Bonjour.
1: Voilà, vous dirigez l'un des spectacles les plus vus en France, je crois que vous avez explosé tous les records en 2025. Je ne sais pas comment ça va se passer en 2026, vous avez peut-être déjà une idée?
2: Écoutez, pour l'instant, la saison est bien lancée. Nous avons, vous savez, une vingtaine de spectacles au Puy du Fou et non pas un seul spectacle. Mais je vous invite bien sûr à venir le découvrir pour que vous puissiez en prendre toute la mesure. Et le Puy du Fou a en effet accueilli 3 millions de visiteurs en 2025. Et il est probable que cette progression continue puisque chaque année, c'est 200 à 300 000 visiteurs supplémentaires qui viennent nous voir au Puy du Fou.
1: Alors, le Puy du Fou, c'est une entreprise absolument magnifique, qui existe depuis des décennies, qui a peu à peu grossi, qui a réussi à développer un écosystème tout à fait intéressant entre le spectacle, le parcours, l'hôtellerie. C'est toute la région qui profite en fait du spectacle. Et il y a une vitalité économique qui a été peu à peu bâtie. Et en France, ailleurs, il y a un château, Chambord, qui lui existe depuis aussi non pas quelques décennies, mais quelques siècles, et qui a l'air d'être un peu à la peine, fissures, poutres fragilisées, lézardes dans les murs, électricité défaillante, problèmes climatiques, et l'État crie misère. Voilà, il y a un chantier de 37 millions d'euros, et l'État, pour le moment, en a péniblement aligné 6, et vous avez proposé, en fait, de venir en aide à Chambord en envoyant un message assez simple. Notre modèle économique a démontré son succès et nous permettrait de sauver Chambord de la ruine qui menace ce joyau français. Notre main tendue à l'État est celle d'amoureux du patrimoine qui veulent contribuer à éviter de lourdes dépenses publiques pour les remplacer par un modèle privé fondé sur le succès culturel et touristique. Il me semble urgent de cesser de puiser dans les caisses de l'État des ressources trop rares quand il est possible de faire autrement. Le Puy du Fou l'a prouvé. Il est temps que l'État désargenté accepte les mains tendues. Et en fait, vous proposiez à l'État de mettre à son service votre sens de l'ingénierie culturelle. Je rappelle, vous êtes président du Puy du Fou aujourd'hui, mais en fait, vous avez commencé par être un bénévole en représentation. Vous étiez bébé dans les bras de votre mère quand vous étiez déjà sur la scène du Puy du Fou. Et depuis, voilà, vous avez été Puy Follet, vous avez dirigé plusieurs des entreprises qui constituent ce grand spectacle, ce grand parc. Et l'État vous a répondu un peu sèchement. Et d'ailleurs, en disant, ben non, finalement, on n'a pas besoin du Puy du Fou, on a trouvé toute la thune. D'ailleurs, c'était votre premier succès. Il a suffi que vous proposiez d'aider l'État pour que l'État trouve l'argent. Comment réagissez-vous à ce refus de l'État de profiter de l'intelligence que vous avez de la chose culturelle et touristique ?
2: Alors, d'abord, il faut remettre les choses dans l'ordre, mais vous avez raison dans la synthèse. En fait, lorsque j'ai proposé au directeur de Chambord, il a accueilli la proposition avec beaucoup d'enthousiasme de cette idée d'installer un modèle tel que le Puy du Fou l'a développé dans un château, le Puy du Fou, qui est trois fois plus petit au moins que Chambord et qui accueille pourtant trois fois plus de visiteurs que Chambord. Et donc, il était naturel et je dirais un réflexe de bon sens que de proposer à Chambord d'imaginer un modèle à l'image du Puy du Fou. Et puis, lorsque le directeur Chambord m'a dit « c'est le ministère de la Culture qui est compétent », j'ai appelé le ministère de la Culture. Le ministère de la Culture m'a répondu avec aussi une forme d'enthousiasme, en tout cas le cabinet de la ministre. Hein, je n'ai pas eu la ministre en direct puisque elle était visiblement trop occupée pour gérer Chambord et sa ruine. Et donc j'ai parlé avec le directeur de cabinet qui m'a dit « mais pourquoi pas, c'est une bonne idée, mais il faut d'abord que je demande l'aval non seulement de ma ministre, la ministre de la Culture, mais également du président de la République ». Alors là, je vous avoue que j'ai été d'abord un peu étonné et voire stupéfait d'entendre que cela relevait de l'Élysée. Et puis, quelques jours plus tard,
1: les fissures, d'une manière générale, ça relève de l'Élysée. C'est peut-être à cause de ça.
2: Mais écoutez, en tout cas, je ne savais pas que l'Élysée avait suffisamment de menuisiers pour réparer les planchers de Chambord. Mais enfin, toujours est-il que j'attends 10 jours et puis au bout de 10 jours, le directeur de cabinet tient sa promesse et me rappelle et me dit, voilà, finalement, mon enthousiasme a été un peu douché, me dit-il, parce que ça ne sera pas possible. Pour la raison suivante, l'élection présidentielle est dans un an, et donc pendant un an, il ne se passera rien en matière de politique culturelle, aucune initiative ne pourra être prise en France. Donc, je vous avoue que j'ai été assez stupéfait d'entendre cette réponse, non pas parce que le Puy du Fou aurait quelque intérêt à développer quoi que ce soit à Chambord. Vous savez, nous, on se développe à l'international. C'est beaucoup plus intéressant pour nous de faire rayonner le Puy du Fou à l'étranger, de faire rayonner d'ailleurs la France à travers notre modèle, que d'aller se lancer dans un projet à Chambord qui serait sans doute très en dessous en termes de dimension de ce que nous pouvons faire dans d'autres pays. Mais pour autant, là encore, vous l'avez souligné, c'est un réflexe d'amoureux du patrimoine. Alors, moi, je suis stupéfait d'entendre que finalement, sur 5 ans de mandat, un président de la République, par exemple, eh bien, se trouve bloqué pour la dernière année de son mandat. Il ne prend aucune initiative. Lui ou son gouvernement ne peut prendre aucune initiative. Et puis après, j'ajoute à cette réponse, moi-même, une réaction. Je dis à mon interlocuteur, écoutez, Où allons-nous, où allez-vous trouver les 27 millions nécessaires à la seule rénovation des ailes du château qui sont aujourd'hui fermées au public parce qu'elles s'écroulent, et seulement depuis quelques années. Donc les choses vont très vite en ce moment, la ruine s'accélère. Et la réponse de mon interlocuteur, donc représentant le ministère de la Culture, c'est de me dire « ne vous inquiétez pas, c'est bon, nous allons trouver les crédits ». Je lui dis « d'argent public », il me dit « oui, d'argent public ». Donc ma réaction, et vous conviendrez qu'elle est de bon sens, c'est de dire finalement « si je n'avais pas passé ce coup de téléphone, l'État aurait-il trouvé les 27 millions manquants ? Et maintenant, on me répond, non, mais après votre coup de téléphone, ne vous inquiétez pas, on va trouver les 27 millions et on va les affecter. Donc, on puise encore une fois dans la poche du contribuable de l'argent public pour rénover des planchers et des fissures dans les murs d'un château qui est un joyau français, alors même qu'il y aurait une autre voie, et c'est ça que je défends. Non pas la seule voie du Puy du Fou, bien sûr, même si moi je propose naturellement mon modèle, mais je crois qu'il y a aussi d'autres modèles possibles que le Puy du Fou. Il ne s'agit pas de répondre oui à ce que le Puy du Fou propose, il s'agit simplement de dire, écoutez, ouvrons la porte à une discussion rapide, efficace, sur le modèle de l'entrepreneuriat privé, dans laquelle on étudierait la possibilité d'un modèle de partenariat public-privé permettant à Chambord, eh bien en fait, de créer une richesse qui soit pérenne, un modèle qui finalement permette d'entretenir le château, de le faire vivre, mais surtout de prolonger sa vie dans le temps et de l'offrir aux générations suivantes. Je crois que c'est notre devoir d'héritier du patrimoine français que de prendre les moyens, de trouver les moyens, de trouver les solutions pour que nous puissions transmettre aux générations suivantes. Voilà, moi, l'esprit de ma démarche, c'est une démarche tout à fait désintéressée. Le Puy du Fou n'a pas besoin de Chambord pour se développer, pour grandir. Ça ne fait absolument pas partie de notre stratégie, j'allais dire, puisque nous nous développons en Espagne, aux Pays-Bas, en Angleterre et dans d'autres pays actuellement. Donc Chambord est simplement le réflexe d'un lecteur du journal Le Monde que je suis, qui voit dans ce journal Le Monde le 2 avril dernier cet appel au secours du directeur de Chambord.
1: Alors, une collecte a été lancée, il y a une cagnotte lancée par Chambord qui a réuni à peu près 650 000 euros voilà, et qui d'ailleurs réclame 1 million sur les 37 dont il a besoin. Donc on voit qu'ils ont dimensionné leurs ambitions au rythme des fissures. Il y a dans votre proposition, je cite l'article du Figaro et l'interview que vous leur avez donnée, vous rappelez en fait qu'il y a 300 millions d'euros de chiffre d'affaires au Puy du Fou, ça signifie pas 300 millions d'euros de bénéfices, mais 300 millions d'euros de chiffre d'affaires. Vous êtes capable de générer effectivement un trafic économique important. Voilà, on est loin de la PME. Il y a aussi dans votre proposition, et je vous cite, si on nous autorisait dans le cadre d'une délégation de services publics à offrir nos services à Chambord, nous serions en mesure de mobiliser une centaine de millions d'euros. Autrement dit, vous seriez capable de mobiliser trois fois plus que ce dont le château a besoin. Et c'est ça que le ministère de la Culture refuse. Vous leur avez envoyé un petit mot un peu sec. Quand sauver Chambord redeviendra votre priorité, vous saurez où nous trouver. Voilà. Donc, c'était un tweet sur le réseau X, anciennement Twitter, du 18 mai. Je suppose que le tweet n'a pas eu de réaction immédiate. Voilà, c'était avant-hier.
2: Ouais. Écoutez, n'oubliez pas qu'ils m'ont répondu qu'ils gelaient toute forme d'initiative en matière politique d'ici la présidentielle. Donc, évidemment, ils n'ont pas pu répondre et je pense qu'ils ont gelé aussi leur compte Twitter. Ce qui est certain, c'est que les 100 millions d'euros que j'évoque en effet dans cet entretien avec le Figaro correspondent à la capacité d'investissement aujourd'hui du Puy du Fou chaque année. C'est-à-dire que nous sommes capables d'investir entre 75 et 100 millions d'euros par an. C'est aujourd'hui la vitesse de croisière de nos investissements. Donc si nous créons un modèle sur le château de Chambord à l'image de ce que nous avons fait au Puy du Fou, nous serions en mesure en effet d'avoir cette capacité d'investissement. C'est-à-dire en fait, quand vous comparez les chiffres des besoins et de la richesse générée, vous voyez bien qu'on serait capable de couvrir sans difficulté, main dans la main avec l'État, mais grâce aux recettes seulement touristiques sur le château, l'ensemble des besoins de Chambord et même bien au-delà. Et c'est pour ça que je mentionnais ces chiffres, pour donner un ordre d'idée. Encore une fois, le Puy du Fou est un petit château de la Loire égaré dans les collines vendéennes et nous avons réussi à en tirer un modèle artistique qui a pour corollaire un modèle économique extrêmement dynamique. Nous avons 5000 personnes aujourd'hui qui travaillent grâce au Puy du Fou, 5000 employés du Puy du Fou. Et voyez comme on pourrait faire avec Chambord j'allais dire, des merveilles, parce que c'est, là encore, l'un des plus grands châteaux français, sans doute avec Versailles et Chenonceau. Et donc, je crois que Chambord mérite une véritable ambition artistique et mérite que la pierre reprenne vie. Et c'est un peu l'intuition du Puy-du-Fou, car nous faisons du spectacle vivant, inspiré de l'histoire, comme vous le savez.
1: Alors, il y a quelque chose d'étonnant, en fait, dans l'idée de tout geler dans la dernière année. C'est que d'une part, on sent bien que Emmanuel Macron se dépense sur la scène nationale et internationale pour montrer qu'au contraire, que tout continue, que tout fonctionne à merveille. En tout cas, il le prétend. Dans le JDD, Pascal Ménagnier, vous avez publié des pages qui prouvent que d'un point de vue économique, on peut avoir une vision différente de celle de Roland Lescure du bilan de Macron. Voilà, c'était un article paru très récemment. Et il y a cette idée d'un gel qui est un peu surprenante puisque Emmanuel Macron, par ailleurs, lance avec ce qu'il appelle la méthode Notre-Dame des projets pour accélérer l'initiative privée, faire en sorte de réindustrialiser la France. Et on se dit que par rapport au péril architectural que représente Chambord, cette méthode Notre-Dame, donc, où l'État a décidé d'oublier lui-même les lois qu'il avait votées, les lois qu'il avait sanctifiées en les inscrivant dans le code, voilà, en 4 ans, on a réussi à rebâtir Notre-Dame. Alors, ce n'est pas fini, mais voilà, Notre-Dame est à nouveau ouverte au culte parce que on a su aller très vite. Et donc, ce que vous proposiez à Chambord et à l'État, c'est d'aller vous aussi très vite, là aussi, pour sauver un chef-d'œuvre en péril. Donc, autrement dit, on a quand même l'impression que l'élection présidentielle est presque un mauvais prétexte et que ce qu'on reproche au Puy-du-Fou, c'est peut-être aussi le sens de l'histoire du Puy-du-Fou. Ce qu'on reproche au Puy-du-Fou, c'est d'être géré par la famille de Villiers. Autrement dit, on reproche en fait une vision de l'histoire et peut-être l'État a-t-il d'une part peur que vous n'imposiez votre modèle culturel, celui d'un certain roman national, par rapport qui, une fois plus, va des Vikings jusqu'au XXe siècle, autrement dit, vous embrassez large, et au-delà de ce que le roman national embrassait au XIXe. Et on se retrouve là avec, en fait, une décision de base politique, d'une certaine manière.
2: Alors écoutez, moi je peux pas interpréter comme vous le faites, c'est votre rôle de journaliste et donc de commentateur de dire finalement probablement qu'il y a une raison qui n'est pas dite dans cette réponse. Moi je m'en tiens aux faits et les faits c'est que j'ai un cabinet de la ministre plutôt enthousiaste dans le premier coup de téléphone et puis dans le second coup de téléphone de retour finalement attendu par les autorités. On me dit, ah ben finalement, ça n'est pas possible. Et en effet, je souligne avec vous le fait que le président de la République communique beaucoup sur l'idée de faire, comme pour Notre-Dame, des courts-circuits dans les systèmes classiques administratifs un peu lourds pour pouvoir arriver plus vite à sauver un patrimoine français en péril. Mais en réalité, dans les faits, on voit bien que cette communication, aussi louable soit-elle, n'est probablement pas suivie des faits, puisque sur la seule année qui vient, on m'explique qu'il est impossible de prendre aucune initiative culturelle. Alors même que vous imaginez bien que, comme entrepreneur privé, que si nous prenions le dossier à bras-le-corps, en quelques mois, nous serions capables de bâtir un projet, de dessiner une perspective pour le château de Chambord, parce que, j'allais dire, c'est un tel joyau que c'est pour nous une forme d'évidence et que, est-ce que c'est le modèle du Puy-du-Fou qui, vous avez dit, fait peur, je ne sais pas. Est-ce que c'est l'angle artistique que nous avons qui peut inquiéter? Je crois que lorsque on est en train de se noyer et qu'une main se tend, je pense que c'est une erreur de ne pas la saisir au prétexte qu'elle n'est pas la main qu'on attend. Et je crois en plus que lorsque on peut alléger le fardeau de l'État, alors même que les caisses de l'État, nous dit-on en tout cas au plus haut niveau, sont vides, alors même que le déficit semble se creuser, c'est ce qu'en tout cas j'entends comme vous tous les jours, eh bien je trouve qu'il est temps que l'État saisisse les mains qui se tendent, quand bien même ce sont des mains du secteur privé, quand bien même c'est dans le secteur culturel qui parfois revendique la force du public, eh bien, je crois que nous pouvons faire de belles choses, de grandes choses. Et encore une fois, le Puy-du-Fou l'a démontré. Et je vous rappelle que le Puy-du-Fou s'est développé depuis son origine sans aucune subvention publique. Nous n'avons jamais reçu le moindre euro d'argent public. Donc le contribuable n'a jamais payé pour que le Puy-du-Fou existe depuis son origine jusqu'à aujourd'hui. Et c'est donc exactement ce modèle-là que je propose aussi à Chambord.
1: Effectivement, un modèle qui ne coûte rien à l'État. On comprend que l'État soit un peu interloqué. Pascal Ménadier, une question pour Nicolas de Villiers ?
3: Oui, c'est, tout ce qui a été dit, j'y souscris. Je rajouterais peut-être une dimension supplémentaire. C'est la dimension de Paris et la province. On s'aperçoit qu'en réalité, le président de la République a donné beaucoup de moyens pour Notre-Dame, 900 millions. Il a donné beaucoup de moyens pour le Grand Palais, 600 millions. Beaucoup de moyens pour le Louvre, la rénovation du Louvre, 800 millions. Et en réalité, c'est le reste de la France qui n'a pas de moyens. Le patrimoine se dégrade. Ça a été l'objet de plusieurs rapports. Et pour le coup, il y a aussi à la dimension qu'a évoqué Nicolas de Villiers, une dimension aussi Paris et province. En fait, j'aurais aimé le questionner à propos de ça, de cette dimension Paris-Province. Est-ce qu'elle est importante ? Est-ce que vous la vivez, vous, au quotidien, en réalité ?
2: Ouais, tout à fait. C'est très juste. Vous avez raison de relever ça. D'ailleurs, le Puy du Fou est difficile à appréhender pour Paris parce que nous sommes aujourd'hui dans le top 5 des sites les plus visités en France. Et quand je vous dis le top 5, c'est Disneyland Paris, mais c'est aussi le Louvre, Versailles, la Tour Eiffel. Vous voyez, ces quatre grands sites que je cite sont tous en région parisienne ou dans Paris. Et nous sommes le seul site qui n'est pas dans Paris. Et il y a en effet une vraie difficulté, c'est clair, d'un certain nombre de nos gouvernants à comprendre la province. D'ailleurs, à Paris, je remarque cette logomachie tout à fait étrange pour moi qui suis un homme de la province, qui ai grandi en province. On parle de nous comme des gens des territoires. Oui. Alors ce mot est un mot qui vraiment me fait horreur, je vous le confie, c'est la première fois que je le dis à un média. C'est un mot qui me fait horreur parce que c'est un mot qui dénote cette fameuse distance créée de manière, forcée et peut-être d'ailleurs involontaire, inconsciente, par l'élite parisienne, par les gens qui gouvernent la France, mais qui en réalité se promènent d'un arrondissement à un autre. J'ai, par mon métier, la chance d'être à la fois à Paris et en province, d'être très souvent donc dans notre capitale. Et je vois bien que l'élite à laquelle on parle, les dirigeants auxquels on parle, les ministères à qui on a affaire, sont constitués de gens, et les politiques, mais parfois les hauts fonctionnaires aussi, qui finalement ne déambulent que dans quelques kilomètres carrés, et même moins, et qui n'ont aucunement conscience qu'on a en province des besoins qui sont tout à fait différents, à commencer d'ailleurs par exemple la voiture est nécessaire pour venir au Puy du Fou, comme pour visiter les châteaux de la Loire, parce que le train ne peut pas desservir, et encore moins le métro, l'ensemble des lieux les plus emblématiques de notre beau pays de France. Et il y a comme ça une sorte de déconnexion à la fois politique, culturelle, qui est très juste. Et on le sent vraiment parce que il y a une forme de désintérêt, de méfiance, d'angoisse même parfois, hein, disons les choses, et je n'en veux même pas, mais il y a une forme d'angoisse quand on se présente dans les ministères parce qu'on arrive de province et tout à coup, on a l'impression que les experts qui nous font face doivent s'adapter comme s'ils devaient changer de langue pour parler aux gens des territoires, expression que je mets entre guillemets car elle n'est pas de moi et c'est une expression que je réfute particulièrement. J'aime le mot de province et je trouve un peu déplorable et même très dommageable pour la France que Paris parfois s'enferme un peu sur lui-même, c'est très vrai. Il y a heureusement, ne faisons pas de cela une généralité, il y a heureusement des gens à Paris qui ont parfaitement des racines en province et qui connaissent très bien la province. Mais c'est vrai qu'il y a, vous avez raison, cette tendance. Et donc la culture, lorsqu'elle vient de province, elle est parfois un peu suspecte parce qu'elle est populaire et qu'elle n'est pas élitiste. Vous savez, la force du Puy du Fou, c'est que nous avons inventé un modèle qui est difficile à comprendre, peut-être, dans certaines sphères culturelles, qui est le modèle du haut de gamme populaire. Et précisément, nous réconcilions deux idées. L'idée qu'on peut accueillir un large public, un public qui a peu de moyens, un public qui ne va pas dans les théâtres, un public qui est le grand public français, qui vient de toutes les provinces françaises, y compris de Paris, d'ailleurs, hein, très nombreux aussi au Puy du Fou, ce public parisien. Et on peut proposer à ce public très large, à ce public très familial, à ce public qui a peu de moyens, du haut de gamme, c'est-à-dire des spectacles de qualité mondiale. Et on doit pouvoir les proposer à un prix qui permet à ces familles qui ont finalement peu de moyens, eh bien, d'avoir accès à cette culture d'excellence qui doit faire honneur à la France, en France, mais bien sûr aussi dans le monde. Et c'est ça le modèle que le Puy du Fou défend, et c'est celui-là même que nous développons partout, en notre nom propre, mais aussi un peu, comme tout fleuron français, au nom de la France.
4: Cher Nicolas de Villiers, lorsqu'on a entendu cette histoire, on présupposait ou on s'imaginait une sorte de don ou de subvention du Puy du Fou au domaine de Chambord de 10 millions qui aurait été refusé. En lisant l'article, en vous écoutant, les choses sont suivies de loin parfois, vous nous parlez d'un projet plus ambitieux. Vous nous parlez de copier l'événementiel finalement ou d'adapter l'événementiel à l'histoire spécifique et au domaine de Chambord. Ce faisant, vous donnez un peu l'eau à la bouche aux auditeurs sans doute, qui s'imagineraient peut-être un spectacle son et lumière au domaine de Chambord. Est-ce que vous aviez quelque chose à l'idée d'un peu plus précis? Justement, voir revivre François Ier lors d'une grande chasse ou quelque chose comme ça.
2: Ah, écoutez, vous me demandez déjà d'écrire devant vous un scénario de spectacle et je m'en garderai. Mais en tout cas, ce qui est certain, c'est que Chambord est immédiatement inspirant. C'est un lieu qui, je vous le disais, est l'un des plus beaux châteaux français et par conséquent, les personnages qui l'ont traversé, qui en sont d'ailleurs un peu la signature, à commencer par François Ier, bien sûr, mais on sait aussi que Léonard de Vinci a peut-être apporté sa contribution. Tout ça doit être fait avec prudence, dit avec prudence, parce que les historiens veillent et ils ont raison. Mais en effet, je crois que Chambord peut être facilement mis en scène sous différentes formes que je ne vais pas développer ici à votre micro, mais je crois en effet qu'il y a plusieurs formes de spectacles à créer à Chambord, à la fois dans le château même, dans l'enceinte du château, mais aussi dans les alentours. Vous savez que Chambord, c'est aussi une propriété de plusieurs centaines d'hectares et qui est remarquablement gérée d'ailleurs, et donc qui mérite en effet, pourquoi pas, eh bien, de déployer tout un modèle à la façon du Puy du Fou qui se déploie sur 150 hectares avec une vingtaine de spectacles, je vous le disais, destinés à tous les publics et qui permettent, ces spectacles, eh bien, de goûter l'histoire d'un lieu. Vous savez que nous avons inventé un modèle qui est le modèle du spectacle inspiré, enraciné dans une histoire. Et donc oui, Chambord est très inspirant et nous aurions pu y faire de grandes choses, c'est certain. Mais nous verrons, peut-être justement, que l'avenir nous permettra, nous ouvrira de nouvelles portes.
4: Justement, ce serait peut-être la seule réserve, pas forcément la réserve, mais la seule question qui pourrait soulever d'ailleurs ce beau projet. Un spectacle enraciné dans une histoire, dans un lieu. Le Puy du Fou et le succès économique du Puy du Fou doit aussi à cette belle culture du bénévolat qui est celle finalement de l'ouest de la France, enracinée dans le catholicisme et donc dans l'engagement associatif. On a des gens qui donnent de leur temps, parce qu'on donne simplement dans l'église, et qui donnent notamment comme Puy Follet ou comme volontaire, comme bénévole, etc. Et cela aide et cela apporte beaucoup au Puy du Fou, puisqu'on sait que la plupart des parcs à thème en France sont déficitaires, à l'exception du Puy du Fou. Est-ce que ce modèle est superposable hors du contexte vendéen, où on a effectivement des gens qui s'engagent, qui parfois donnent de leur temps, ce qui n'est pas forcément le cas ailleurs en France? Vous parlez du modèle Puy du Fou qui peut s'exporter partout ailleurs. Est-ce que d'autres petites Vendées sont envisageables en France pour faire naître d'autres Puy du Fou ou spectacles historiques de ce type?
2: Alors oui, je le crois. Je crois que le bénévolat est possible ailleurs en France. Mais pour vous répondre de manière précise, ça n'est pas le bénévolat qui fait vivre le Puy du Fou. Aujourd'hui, le bénévolat est contenu dans une association. L'association du Puy du Fou, c'est la maison mère. C'est notre joyau à nous, parce que c'est là que la charge morale, je dirais, réside pour le Puy du Fou. Mais pour autant, dans le modèle économique du Puy du Fou, ça n'a plus aujourd'hui de poids économique. C'est-à-dire que l'association du Puy du Fou, c'est 2 à 3 % du chiffre d'affaires du groupe, du grand Puy du Fou, vous voyez, avec l'ensemble de nos activités. Donc, ce sont les 5 000 talents salariés qui constituent l'immense majorité du chiffre d'affaires. Je me permets de faire cette petite précision parce que on aurait tendance à penser parfois, et je l'entends tout à fait dans la sphère médiatique, que le Puy du Fou ne pourrait pas vivre sans ses bénévoles. En fait, notre grande force, c'est pourquoi nous conservons le principe du bénévolat à la tête du Puy du Fou, alors même que nous pourrions économiquement nous en passer très largement. Eh bien, précisément parce que nous voulons garder dans la force du bénévolat, la force de la bonne volonté, une force et un état d'esprit, un esprit qui irrigue l'ensemble des tissus de l'entreprise par un effet de reflet et d'admiration mutuelle. Nos talents savent que leur actionnaire n'est pas un fonds d'investissement, ça n'est pas la Caisse des dépôts et consignations, comme ça peut être le cas d'autres sites de loisirs, ça n'est pas non plus un état étranger, mais c'est une association dans laquelle l'ensemble des sociétaires, comme on dit dans une association, c'est-à-dire des membres bénévoles de l'association, sont parfaitement bénévoles et personne ne tire de dividendes, y compris votre serviteur, à titre personnel, des bénéfices gérés par le Puy du Fou. Donc vous voyez comme le bénévolat est pour nous simplement une force symbolique, mais extrêmement importante, sans laquelle, je pense, le Puy du Fou perdrait son âme. En revanche, il ne perdrait pas son modèle économique. Alors ensuite, c'est vrai que vous posiez la question de savoir si dans d'autres régions de France, il serait possible ou non de créer des associations sur le modèle du bénévolat. La réponse est oui, bien entendu. Ça n'est pas l'apanage de la Vendée, qui a en effet un état d'esprit très particulier dont nous sommes très fiers. Et si je vous me lançais sur la Vendée, je vais vous parler des heures avec peut-être une forme de chauvinisme assumé, parce que je suis, comme beaucoup de Vendéens, très fier d'être Vendéen, mais pour des raisons qui tiennent à une forme de dynamisme et d'identité très marquée en Vendée, très particulière. Mais en effet, je crois pour autant que le bénévolat s'applique dès lors qu'il y a un projet clair, une œuvre qu'on place au-dessus de soi et qui emmène une communauté humaine dans une direction très claire qui permet à tous de se hisser, de s'exaucer, vous voyez, du quotidien et finalement d'avoir le sentiment d'être utile à une œuvre collective qui fait du bien aux gens par le beau. Et c'est ça, finalement, la force du Puy du Fou depuis l'origine. Et sans le bénévolat, le Puy du Fou n'aurait pas pu naître. Mais aujourd'hui, en effet, nous avons, grâce au bénévolat de l'origine et que nous avons conservé, vous l'avez compris, créé un modèle économique complet qui donne du travail aux gens. Et finalement, pour reprendre la métaphore qu'on pourrait prendre avec Chambord, moi, je ne viens pas à Chambord donner dans la main qui se tend une obole passagère qui consisterait à faire un don, parce que ça n'est pas ça l'enjeu, je crois. L'enjeu, il est à plus long terme de sauver Chambord, non pas seulement pour une fois, mais pour les années qui viennent. Moi, je viens proposer un emploi, si l'on peut dire, voyez, à Chambord, à travers un modèle économique pérenne qui, encore une fois, permettrait de sauver pour longtemps le château de Chambord.
1: Nicolas Gillier, merci beaucoup. On arrive au bout de la demi-heure que vous m'aviez promise. Merci beaucoup d'avoir été avec nous pour défendre ce modèle culturel. On espère que Pierre Dubreuil, voilà, qui a courageusement refusé un spectacle proposé par Patrick Boucheron, donc autrement dit, voilà, Pierre Dubreuil n'est pas prisonnier de l'idéologie qui a présidé à la cérémonie des Jeux Olympiques, et au contraire, il le dit, voilà, l'histoire de Chambord doit être racontée comme un récit, non pas comme un roman. Donc, en tout cas, pas le roman de Patrick Boucheron qui invente lui aussi une France un peu spécial. Espérons que ce modèle du Puy du Fou, vertueux, d'un point de vue économique, culturel, associatif, territorial, vous me pardonnerez de réemployer provincial, aurais-je dû dire, va pouvoir faire floresse, sinon à Chambord, du moins ailleurs. L'État, grâce à Dieu, a été suffisamment imprévoyant et impécunieux pour qu'il y ait beaucoup de chefs-d'œuvre en péril, et peut-être que d'autres, passés cette dernière année tragique, seront intéressés par votre proposition. À très bientôt.
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0: 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Et nous passons maintenant à notre premier sujet du rendez-vous de la réinformation, c'est la pétition anti-Bolloré. Donc, 2400 personnes, à l'heure où je parle, ont signé cette pétition qui proteste contre l'influence qu'exercerait Vincent Bolloré sur son groupe, ce qui est quand même un peu gonflé, et son groupe, donc Canal+, il est actionnaire majoritaire de ce groupe, et les signataires, donc notamment des personnalités comme Blanche Gardin, Adèle Haenel, Juliette Binoche, Anna Mouglalis, Swan Arlo, Charles Berling, décidément, Agathe Bonizer ou Jean-Pascal Zadi, alors lui qui est un phénomène dont, comme disaient nos grands-mères, il a de l'avance au gâteau. Je ne sais pas si vous comprenez ce que ça veut dire. Il a les dents un peu en avant. Enfin, un peu. Énormément en avant, voilà. Et il est surtout, il a des comportements qui pourraient laisser supposer un racisme anti-blanc assez décomplexé. Il a notamment fait des petits films musicaux où il a des comportements assez outrageants avec une jolie blonde déguisée en Marianne. Voilà, donc Jean-Pascal Zadi, c'est ce genre d'individu.
7: Qui avait rendu hommage à Adama Traoré lors d'une cérémonie des Césars. Ah bah. Adèle Haenel avait dénoncé Polanski, donc il y avait les bons, les mauvais violeurs.
0: Ah bah.
7: C'était assez amusant.
0: Évidemment. Et donc, bah voilà, tout ce petit monde dénonce, là je les cite parce que c'est quand même toujours très drôle, une emprise de l'extrême droite sur le cinéma. Je vois que Jean-Yves Le Gallou tremble.
3: Oui,
0: je le sens. Là. Il est.
7: On peut rajouter des étrangers qui sont rajoutés à la signature. Il y a Mark Ruffalo, l'acteur américain gauchiste.
0: Ah bah tiens,
7: Bardem, Léfiste, pareil. Ken Loach, qui a toujours été de gauche.
0: Ken Loach, oui.
7: Ils ont profité de Cannes pour grappiller quelques signatures.
0: Pour grappiller quelques signatures, oui. Et ben malgré tout cela, donc le président du directoire de Canal+, qui s'appelle Maxime Sada, a annoncé qu'il boycotterait ces personnes, ce qui a quand même contribué à calmer quelques ardeurs. Alors voilà, je ne sais pas ce que vous pensez de cette pétition dont le sujet est encore d'actualité. Jean-Yves Le Gallou.
8: Ben moi, ça m'a fait penser la riposte de Sada et les conséquences de la riposte de Saada à la formule très ancienne
0: de Druon.
8: De Maurice Druon, oui. La sébile ou le cocktail Molotov, ça remonte je crois à 1973 où il dénonçait les milieux culturels comme se promenant avec la sébile et le cocktail Molotov. Et au fond,
0: c'est vrai que c'est exactement ça.
8: À la suite de la réaction de Saada en disant bah écoutez s'ils nous considèrent comme des fascistes, bah, on va plus travailler avec eux. Ils ont très vite montré qu'entre la sébile et le cocktail Molotov, ils allaient choisir la sébile. Et on a vu des intermédiaires du cinéma, du CNC, se proposer un peu comme juge de paix. On a entendu là. Des signataires dire qu'il faut se mettre à table pour discuter. Ce qui est tout de même assez drôle, puisqu'on avait parlé avant de fascisme et d'extrême droite. Et d'un seul coup, quand la sébile... se rappelle à l'ordre, eh bien, on se remet à discuter.
0: Oui, d'un seul coup.
8: Je trouve ça très drôle.
0: Ce qui est d'ailleurs étonnant, parce que si c'était vraiment un groupe fasciste, normalement, ils auraient dû dire, par une déclaration et non pas une pétition, nous cessons de travailler avec Canal+, point.
8: Oui.
0: Et nous ne voulons plus de l'argent sale de ces gens.
1: Nous remboursons les 10
0: nous
1: ans.
0: Remboursons.
1: Nous remboursons les 10 ans de subvention de Canal+.
0: Voilà.
1: L'argent sale ne passera pas par moi.
0: Exactement.
1: Moi, ça m'a fait penser, vous savez, dans le Robin des Bois de Walt Disney, le shérif de Nottingham est un blaireau. Et à un moment donné, au début du film, il arrive et il y a un petit lapin qui tend sa sébile et il sort une pièce, il la fait violemment tomber au fond de la sébile et du coup, la pièce qui est au fond jaillit et le shérif rafle les deux pièces Et donc je me suis dit, Maxime Saada est en train de leur faire le coup du shérif de Nottingham. Enfin, voilà. Et c'est en fait, je n'ai qu'un désir, c'est qu'il aille au bout, quoi. En fait, c'est comme Bruce, non pas dans le blacklistage, parce qu'en fait, il y a pas, en fait, il y a personne n'est blacklisté, personne n'est inscrit sur une liste noire. Il y a juste des crétins qui ont dit, tiens, vous êtes un sale fasciste, vous êtes en train de coloniser notre imaginaire, qui est un imaginaire de paix, de joie, de couleurs et de licorne, et vous voulez y substituer des bruits de bottes et de la gadoue. Et l'autre lui dit, bon, ok, très bien, bah, allez faire ça chez les autres. Et qu'effectivement, il y a des gens qui disent, bah non, en fait, voilà, on va pas vous insulter en nous filant votre blé. J'ai peur que Maxime Saada recule, en fait.
0: Bah, en fait, moi aussi, que ce ne soit que de l'intimidation.
7: Ah, je pense pas, non.
0: Arthur de Vatrigan.
7: Je pense pas. Alors, premièrement, il n'y a pas de blacklist.
0: Ce serait un peu effet, comme au JDD que... ou chez Grasset. C'est-à-dire qu'une fois qu'on a dit.
7: Il y a un précédent chez Canal+, qui est plus intéressant. Alors, déjà, ils sont auto-listés, donc le macartisme.
0: Oui, la liste noire est facile.
7: c'est quand même un peu étrange.
1: Je tiens absolument à m'inscrire sur la liste des suspects. Bon, bah, très bien.
7: C'est... Et après, ils disent, mais pourquoi on me liste? Oui, bah, il s'est auto-listé. Ensuite, c'est assez amusant parce qu'on voit quand même un moment de bascule. Il y a eu la réponse de Saada. On a eu le LFI qui pose une question sur Gilles Lelouch sur
0: le film de Jean Moulin,
7: la conférence de presse sur Jean Moulin, une question très marrante où il explique que le RN sont les amis de Klaus Barbie et que les seuls qui peuvent lutter contre Klaus Barbie c'est LFI, donc que pense Jean Lelouch, Gilles Lelouch, qui leur dit bah votre question est un peu orientée, je vais pas répondre. Je suis pas certain qu'il y a 10 ans et il y aurait eu cette réponse-là.
0: Absolument.
7: Il y aurait eu, oui, mais peut-être qu'il faut pas, mais en effet, il y a le danger de l'extrême droite, là, pas du tout. Ensuite, on a vu beaucoup de gens défendre Canal+, Mathieu Kassovitz, Farrugia, il y avait un débat, Adèle Exarchopoulos et Sarah Giraudeau, et Sarah Giraudeau, oui, disait, en réponse à Adèle Exarchopoulos, qui expliquait qu'on a le droit de parler, l'autre expliquait, oui, mais bon, en même temps, faut arrêter d'être aussi toujours dans un camp, et peut-être qu'il faut être aussi intelligent. Donc, je veux dire, on voit une nouveauté. Et la nouveauté également, c'est que jouer au Jean Moulin pendant 30 ans, ça coûtait pas une thune, et même ça en rapportait, ça vous ouvrait des portes, et puis vos milieux vous applaudissaient. Parce que Jean Moulin, il est mort sous la torture. Et là, il découvre bah, que la résistance, c'est un petit prix. Eux, pour 500 balles, ils sont prêts à se coucher et à parler. Quoi. C'est ça la réalité, et on le voit tout de suite.
0: Et pour, ah oui, mais ça, c'est impressionnant, en fait.
7: Ah bah, évidemment.
0: Moi, c'est ce que j'ai trouvé
7: quand ça coûte un peu, il n'y a plus de résistance.
0: C'est cette lâcheté de ce monde du spectacle qui couine, qui gueule, et qui se dit, en fait, bah, ça va être comme d'hab.
7: Oui.
0: Et puis,
7: et en fait, non,
0: Bolloré
7: c'est pas comme d'hab.
0: Va se taire, et on va nous donner un peu plus de sous pour qu'on la ferme. Et là, non, t'es viré.
7: oui, c'est ça.
0: Et, ouais, non, c'était pour rire. Et il y en a même qui ont dit, il révèle bien son tempérament, parce que si on peut plus l'insulter sans qu'il se défende, c'est quand même.
7: C'est bien la preuve que c'est un fasciste.
0: C'est bien la preuve.
7: Mais après, on voit toujours qu'il y a quand même un monopole de la représentation dans cette affaire-là. Il y a le poupouche de la gauche sur le milieu culturel, et c'est toujours les mêmes porte-parole autoproclamés qui pétitionnent. Et si vous regardez, la majorité ne disent rien, puis si on fait les... En fait, j'aurais bien aimé la faire, mais finalement, je vais pas la faire parce que je suis pas sûr que ça les arrange, mais faire la liste de tous ceux qui n'ont pas signé. Bon, bizarrement, ça va être beaucoup plus intéressant, et en nombre d'entrées, et en notoriété, et en nombre tout court.
0: Et surtout,
7: mais
0: je
7: me dis, c'est pas sympa pour, c'est pas sympa
0: pour ceux qui n'ont pas signé. Mais la ministre de la Culture, a expliqué quand même que cette pétition avait un impact, alors qu'à mon avis elle exagère grandement, sur le monde du cinéma, qui emploie, enfin plutôt que la querelle Canal+ pétitionnaire avait un impact sur le monde du cinéma, qui emploie 260 000 personnes.
7: Oui.
0: Et on a 2000 signataires. C'est quand même sur 260 000, ça veut quand même dire qu'il y en a 258 000 à la louche. Qui n'ont pas signé.
7: Oui. Non, mais il y a un monopole.
0: Ça
7: de
0: doit faire quelque chose de 99% de gens qui
7: c'est ça.
0: Qui s'en fichent.
7: C'est une prise d'otage. Mais pour le ce qui est amusant, pourquoi je vous dis que Saada ne va pas céder, c'est qu'il y a eu un précédent.
0: Alors,
7: il faut comprendre le système financier. C'est Canal+ est contraint de financer le cinéma. Parce que par des logiques de préachat, par des logiques de comme c'est une chaîne payante, les chaînes hertziennes et les chaînes payantes sont contraintes de financer également. Mais il y a une large de manœuvre sur la négociation. C'est-à-dire qu'eux, ils sont les premiers financeurs parce qu'ils payent le fait d'être les premiers à diffuser à la télé.
0: Oui.
7: Et déjà, l'enveloppe qu'ils payaient
0: c'est
7: avant...
0: C'est 6 mois.
7: Au bout de 6 mois.
0: Oui, 6 mois.
7: Là, ils payent environ 170 millions d'euros par an.
0: Oui.
7: Et ils ont le droit ils sont les premiers à diffuser, quoi, les films qu'ils ont préachetés. Ils les diffusent au bout de 6 mois. Sauf que l'enveloppe d'avant était plus importante. Mais il y a quand même une contrainte légale. Mais je vous rappelle ce qui s'est passé il y a quelques années pour les droits du foot français. Les droits du foot français étaient historiquement détenus par Canal+. Ils tournaient autour de 400 à 700 millions d'euros pour la plus grosse année d'achat des droits. Là, puis ils ont voulu négocier à la baisse parce que forcément le produit marchait un peu moins bien. Et la Ligue professionnelle de foot commence à négocier, dit « ouais, mais on aimerait bien un peu plus », et Canal+ dit non. Et là, vous avez un Espagnol qui débarque et qui pose 1 milliard sur la table. Donc le partenaire historique se fait envoyer bouler, mais avec tout le mépris et en oubliant tout l'historique par les décideurs, en disant « ah, ils ont débouché le champagne, Canal+, va te faire voir, on a récupéré 1 milliard ». Sauf que l'Espagnol s'est révélé être un escroc. Et donc, ils se retrouvent sans rien. Et là, ils vont voir Canal+, en disant est-ce qu'on pourrait avoir un peu d'argent. Et Canal+, ça fait 5 ans qu'il les balade. Tout ça pour vous dire que le cinéma, c'est une industrie. Donc, une industrie, c'est un marché. Même si vous avez des règles politiques, c'est un marché. Et la question, c'est le produit. Donc, là, on a commencé à avoir des gens qui disent « Oui, mais si Canal+ part, c'est pas grave, on ira voir Disney, on ira voir France TV. » C'est exactement ce qu'a dit le foot. Le foot a dit ça. Sauf que la réalité, c'est quoi? Ça vaut quoi, le cinéma français aujourd'hui? En fait, ça vaut plus rien. Donc, personne va mettre sur la table ce que met Canal+ aujourd'hui.
0: Absolument. Et d'ailleurs,
7: ils vont négocier.
0: On le voit aujourd'hui avec Disney, parce que quand vous avez parlé du droit de retransmettre les films 6 mois après, Disney a négocié le droit de rediffuser les films sur ses propres chaînes, ses propres plateformes, 9 mois après, mais pour un montant de 35 millions et pas de 165.
7: Et c'est exactement ce qui s'est passé.
0: Ce qui fait un tout petit peu réfléchir, parce que ça veut dire, ça fait cher le mois.
7: Mais c'est ce qui s'est passé avec le football. Le football, sont les voir Amazon. Et Amazon leur a filé 50. Canal, c'était 600. Parce que si vous regardez, comme c'est une industrie, c'est un marché, qu'est-ce que ça vaut? Vous reprenez les dates, l'historique des entrées. 2019, on a 213 millions d'entrées dans le cinéma, dans les salles françaises, sachant que 40% uniquement, c'est le cinéma français. 2025, 156 millions d'entrées. C'est ça la réalité. Donc le produit dévalorisé. Et miracle des subventions ou des taxes obligatoires, le nombre de productions a augmenté. Les entrées baissent, les mecs produisent plus. Sauf que un Américain, un fonds, alors on oublie français parce qu'il y a plus d'oseille qui traîne, donc ils ne pourront pas racheter, même s'ils disent qu'on pourra.
1: Ils ne donnent que 36 millions, si je ne m'abuse.
7: Parce qu'il n'y a plus un rond. Donc les Américains ou même des Chinois qui voulaient, ils vont regarder ce que vaut le produit. Le produit, il ne vaut pas ce que file Canal aujourd'hui. Donc même s'il y a des obligations légales, les obligations légales, elles ne sont pas sur le montant, elles sont sur la contribution. Ils peuvent très bien dire, en fait, ça vaut plus ça, je me réoriente et tout. Et Canal+, au moment du foot encore, je me rappelle, c'est Canal+ sans le foot, il n'y aura plus d'abonnés. Comme on entend aujourd'hui, Canal+ sans le cinéma, il n'y aura plus d'abonnés. Ça a raté pour le foot. Et on est exactement sur les mêmes dispositifs, à la différence que le foot, il n'y avait aucune obligation légale. Là, il y en a un peu. Mais dans cette obligation légale, Canal+ peut faire beaucoup de choses.
0: Oui, déjà, ils peuvent réellement cesser de subventionner des films où figureront les signataires. Xavier Van Lierde, est-ce que vous avez un avis sur cette pétition?
9: Oui, enfin, je trouve que c'est révélateur d'un système qui arrive à bout de course, parce que ce à quoi on assiste en réalité, ce sont des règlements de compte un peu endogamiques entre les financeurs et les créateurs qui entretiennent des liens depuis longtemps. Enfin, ce qui me frappe, c'est que l'ensemble de l'écosystème des créateurs du cinéma français, que ce soit les réalisateurs ou les acteurs, se sont coupés de leur public depuis des années. Se paye le public, c'est le peuple français en fait, les Français dans leur ensemble, se paye le luxe de les insulter en permanence. La fréquentation des salles est en chute libre. Il y a un véritable divorce. Il n'y a plus un film français. Enfin, rares sont les films français qui font encore rêver. Je parle même pas de la cérémonie des Césars qui montre la béance entre ce milieu et son public naturel. Et ils s'en fichaient éperdument. Éperdument. Ça ne change rien. Au contraire, ils en avaient presque une jouissance. En revanche,
0: parce qu'ils se sentaient comme une avant-garde, payés d'avance grâce à l'argent du cinéma, justement. C'est-à-dire un argent qui n'est pas indexé sur le nombre d'entrées.
9: Oui,
7: heureusement.
9: En revanche, lorsque le financeur tape sur la table, là, ça devient sérieux et tout le monde fait coucouche panier. Mais c'est un petit peu triste, en réalité, un petit peu triste. Le troisième acteur reste, malgré tout, je trouve, assez absent du tableau, sauf à penser que Maxime Saada et le groupe Canal+, décident de prendre davantage en compte, justement,
0: les attentes du public.
9: Pour l'instant, il n'est pas dans le tableau. Nous ne sommes pas dans le tableau. Le système continue à fonctionner dans une espèce de relation univoque entre le financeur et les créateurs. Et nous assistons à ce spectacle un peu dépité comme un tableau d'où l'on reste absent.
0: Mais est-ce que néanmoins il n'y a pas quand même une satisfaction à tirer de l'attitude de la majorité du monde du spectacle? C'est-à-dire que là, ce qu'on a, c'est quand même 2400 signataires qui se sont jetés tête baissée en se disant ça va être comme d'hab, on fait une pétition, on en tire un peu de gloriole parce que c'est le Festival de Cannes. Et on va, à la limite, avoir des beaux contrats encore plus beaux plus tard. Et là, pas du tout. Et en fait, tout le monde leur dit, mais maintenant, la ferme. Et il y a quand même, d'un point de vue politique, peut-être ce sentiment. Enfin, c'est ce que je me suis dit. Si un jour, on voit arriver le Rassemblement National au pouvoir, longtemps, je me suis dit, il va y avoir des blocages, ça va être compliqué. LFI appelle à l'insurrection. Mais je me dis, peut-être, la lâcheté des gens aidants, peut-être qu'ils vont simplement se taire et faire ce qu'on leur dit. Parce que, bah, effectivement, tout le monde n'est pas Jean Moulin.
10: On est ils résistent quand il n'y a pas de résistance en face.
0: Sauf qu'en plus, ce ne sont même pas des Jean Moulin, ce sont des vermines. Mais c'est intéressant, non? Est-ce que ça n'est pas une attitude
8: oui,
0: qui est encourageante?
8: C'est plutôt du cher Jean chose... Moulin, si je puis me permettre.
9: Ouais, c'est vrai. Non, mais on a effectivement vu que l'antifascisme est toujours un théâtre, même au cinéma. Ça, c'est assez réjouissant. Et c'est rigolo. Mais l'issue, quand même, à la situation absolument scandaleuse à laquelle nous assistons depuis des décennies, ce serait que, comme vous l'avez dit, qu'enfin, ils écoutent ce qu'on leur dit. Mais ce « on », c'est Maxime Saada. C'est-à-dire que oui. nous sommes nous réjouir qu'un financier obtienne gain de cause sur des créateurs. Ce qui est sain, que ce soit pour les médias, pour les associations, ou pour la création artistique grand public, eh bien, à mon avis, c'est plutôt que les médias soient financés par les gens qui les écoutent, tel modèle de Radio Courtoisie, que les associations vivent des dons et de l'action de leurs membres, et que les films, en l'occurrence, vivent préférentiellement des tickets d'entrée pris dans les salles de cinéma par le public. On peut pas sans cesse laisser le public en marge.
0: Alors, Xavier, j'aurais peut-être juste une objection en tant que cinéphile, en tout cas velléitaire. Enfin, j'aimerais être plus cinéphile que je ne le suis, parce que le nombre de daubes, et notamment dans le cinéma français, qui nous tombent dessus et qui font malheureusement les grosses entrées, comme Les Tuches, comme Bienvenue chez les Ch'tis, comme un nombre incalculable de comédies, mais pourri, avec des scénarios minables et avec des salles pleines. Alors, peut-être parce qu'on les sort dans un nombre de salles. Les Tuches, par exemple, quand ça sort, ça sort dans 900 salles en France. Donc, forcément...
10: Est-ce qu'on sait que ça va marcher?
0: Alors, est-ce que c'est parce qu'on sait que ça va marcher ou est-ce qu'on se dit ça doit marcher, donc on fait 900 salles?
10: On sait que ça va marcher.
0: Parce que là, vous êtes désespérant, mais...
10: Non, mais c'est les Français qui sont désespérants de mauvais goût.
1: Les Tuches, on en est au quatrième et Jean-Paul Roux a expliqué qu'il allait faire un référendum pour choisir le sujet du cinquième. Je pense que c'est le seul référendum qu'on va réussir à organiser en France sous Macron.
0: Les Tuches à l'Élysée.
1: Mais en fait, je vous trouve... moi,
0: Chafouin.
1: Oui. À pied, à cheval et en Spoutnik, grand succès des années 50. Effectivement, n'est pas une comédie absolument admirable, mais voilà. En même temps, on avait droit à du Bresson. Donc, le fait qu'il y ait à la fois du cinéma entre guillemets populaire de mauvaise qualité, du cinéma populaire de qualité et du très bon cinéma, tant mieux. On est tous en train de se gargariser avec le Corgnaud, qui est quand même pas, qui est drôle, mais enfin c'est pas non, on est un peu loin du chef-d'œuvre. C'est pas non plus du Bergman avec le Septième Sceau. Hein, voilà, mais malgré tout, ça se laisse regarder.
0: Alors je dois avouer que Bergman, ça me saoule aussi. En fait, vraiment, je vais plutôt lire des bouquins parce que
1: non, voilà, c'est. On en parlait avec Xavier Aymon tout à l'heure. On a besoin, en fait, effectivement, d'une politique culturelle. On a besoin d'une subvention. On a juste besoin que ce soit honnête, que les commissions d'avance sur recettes soient ensuite remboursées des avances qu'elles ont faites. plutôt que ça ne profite systématiquement au même producteur qui organise en fait entre la société de diffusion, la société de distribution, les subventions, en fait une rentabilité artificielle sans qu'il y ait de sanctions en salle. Voilà. Donc moi je serais assez comme d'habitude pour un système libéralo-étatique où le roi capture des gens à Murano pour venir installer une cristallerie à Saint-Louis et où là on irait sans doute voler Golshifteh Farhani en Iran et deux ou trois réalisateurs aux États-Unis pour les installer
0: avec des troupes d'élite américaine
1: dans une cité du cinéma en Seine-Saint-Denis pour faire des bons films, voilà, et où qu'on donne de l'argent à des bons réalisateurs, voilà, français qui pour le moment n'arrivent pas à monter leur film.
0: Arthur Matrigan et ensuite Xavier.
10: Et je rajouterais aussi qu'il y a le compte de soutien automatique qui est assez sympathique, c'est qu'à partir du moment où vous êtes rentré dans le CNC et qu'on vous a agréé, donc financé via de multiples commissions. Ensuite, que le film soit rentable ou pas, le producteur touche automatiquement un pourcentage pas du bénéfice, mais du chiffre d'affaires pour financer le prochain film.
0: Donc ça veut dire qu'il n'y a plus aucun risque.
10: Dans celui-là, il n'y a pas de risque. Mais par contre, je suis d'accord, évidemment, avec Richard, parce que c'est quand même notre politique culturelle. En tout cas, le système était une belle idée. Franchement, de me dire qu'on va financer sur le dos des Américains pour financer nos films... La préférence nationale, je l'aime bien partout, quoi. Et c'est le cas là. Le problème, en effet, c'est vous avez une minorité qui est sociologiquement la même, qui décide depuis 30 ans. Donc, forcément, si vous regardez les films, en termes de métier, c'est la fonction publique, c'est les artistes, sont les flics. Le reste, il n'y a pas. Et concernant les villes, c'est la fonction publique, c'est les artistes, sont les flics. Le reste, il n'y a pas. Et concernant les villes tournées, c'est Paris et la banlieue.

0: les types ont, le problème de la droite, faut regarder en Italie. Meloni réussit plein de trucs, en culture, c'est une catastrophe. Donc, moi, je suis assez inquiet parce qu'en effet, on voit un point de bascule où l'hégémonie de gauche est contestée. Mais je vois aucune proposition en face, sinon la destruction. Les mecs, ils disent, on va détruire le CNC. Bah, super. Et on fait quoi derrière? Rien. Il n'y a que dalle. Il n'y a pas une idée, il y a pas une idée culturelle. Et
1: oui, parce qu'en plus, ils ne voient pas qu'en fait, que pour le moment, ceux qui ont l'argent, ce sont des types comme Mathieu Pigas. Donc, si on détruit le CNC, au lieu de retourner le CNC, on va se retrouver qu'avec Mathieu Pigas, qui va nous financer de la dope de gauche.
0: Exactement. Et en plus, si la gauche a pris en otage ce lieu-là, c'est parce que la droite l'a déserté. Hein. Demandez à n'importe qui dans les familles, moi, mon fils, il veut être comédien. Bon, on va faire une école de commerce. C'est ça, la réalité. Donc en fait, on dit non, tu vas pas être comédien, non, c'est du saltimbanque, non, c'est pas un métier, non, c'est pas ça, non, c'est un truc de gauchiste, non, c'est un truc de PD, non. On l'a entendu 10 000 fois. Donc moi, je gueule contre l'hégémonie culturelle de gauche, très bien, mais je gueule contre ces bourgeois de droite qui ont dit non, on va faire du fric plutôt que faire de l'art. Vrai. Et donc le problème, il est là, c'est que la droite est inculte. Et quand je dis la droite, c'est que je veux à aucun moment, je veux une politique culturelle de droite, hein. J'en veux surtout pas, quoi. Les films de droite qu'on en sent parce qu'ils sont de droite, ils sont encore plus mauvais que les films de propagande de gauche. Donc je veux pas ça, je veux juste une œuvre.
2: C'est comme le rock identitaire.
0: C'est le principe est là. Donc ça bouscule, il y a une bascule, ça peut changer, c'est frité, mais derrière on ne propose rien.
2: Alors Xavier Van Lierde, est-ce que vous avez quelque chose à proposer pour sauver le cinéma français ?
3: Non, j'ai pas quelque chose à proposer, mais je voudrais rebondir. Enfin, bien évidemment, je pense pas que la qualité d'un film se juge uniquement au nombre d'entrées qu'il fait. En revanche, il est probablement quand même nécessaire, d'une part, que les films trouvent leur public. À l'évidence, oui. Le cinéma dit d'art, d'essai, prétentieux, n'en est pas réellement. On n'est pas époustouflé par la créativité, la beauté. On n'est pas touché par ces films-là.
0: Il n'y a pas d'audace, c'est vrai.
3: Oui, ça manque d'audace. C'est pas leur très grande qualité qui fait qu'ils ne trouvent pas leur public parmi les Français. C'est plutôt parce qu'ils sont à la fois nuls,
0: idéologiquement, et pontifiants,
3: trois donneurs de leçons et pontifiants. Et d'une certaine façon, je pense que le système, qui est effectivement bon parce qu'il permet malgré tout la survie d'une industrie cinématographique française, et ça c'est nécessaire, a un effet pervers absolument épouvantable. Il se trouve que dans ma famille et mes amis, je connais quelques personnes qui travaillent dans le cinéma, et ce qu'ils m'expliquent, peut-être force-t-il le trait, c'est que les films ne sont plus tant construits sur une proposition artistique, un désir de créer un message ou autre, mais plutôt pour rentrer dans les cases du système, c'est-à-dire que, par exemple, on va choisir tel ou tel... L'idéal, c'est de choisir tel ou tel acteur dont il a été décidé qu'il était... je trouve que le mot anglais bankable,
0: star,
3: qui allait être rentable,
0: oui.
3: Rentable, mais rentable dans de très fortes proportions, et que là, après, le scénario avait assez peu d'importance, à part le conformisme idéologique. Bref, le processus de création est complètement parasité par la machine administrative et la façon dont il faut aller chercher des avances sur recettes selon des critères qui tuent en réalité la création, alors que on va faire le réac, mais dans le cinéma à la papa,
0: quand même, par exemple,
3: dans le cinéma à la papa, et jusque, vous allez voir que je suis pas si réac que ça, dans la nouvelle vague, c'était quand même plutôt des gens qui prenaient c'était une avant-garde, hein.
0: Ouais, voilà. Je suis d'accord.
2: C'était une avant-garde assez à droite, d'ailleurs.
3: Mais oui, on peut pas relancer ce débat parce que c'est complexe.
2: Oh, quand même.
3: Multiple. Mais en tous les cas, c'était des gens qui prenaient des risques et des risques personnels parce qu'ils avaient quelque chose à dire et de nouvelles méthodes à avancer. On ne trouve plus ça aujourd'hui parce qu'en fait, ce sont des gens qui tendent effectivement la CBI et qui construisent tout pour choper le max de subventions. Voilà, je suis forcé de le constater.
0: Ouais, c'est vrai.
3: J'aimerais être séduit, je ne le suis plus.
0: Le drame, c'est qu'on voit 85% des films français, on voit que le type qui filme, il croit pas à ce qu'il filme.
2: Oui, ça c'est sûr.
0: Et c'est pourquoi j'ai toujours une petite passion pour Besson, malgré toute sa bêtise et son écriture qui est nulle, il croit sincèrement à ce qu'il filme, et ça se voit. C'est vous dire, dans le degré de médiocrité, on voit le type qui croit, l'autre qui croit pas. Mais en fait, le problème, c'est si on veut faire une refonte de tout ça, la question c'est à quoi on juge un film? Et ça c'est hyper compliqué, parce qu'il y a le nombre d'entrées qu'il faut prendre en compte, évidemment, parce que c'est une industrie. Un écrivain, il pond son livre, il a besoin de rien d'autre, un musicien...
1: Avec l'affaire Grasset, on voit bien qu'il y a des gens qui sont payés pour écrire des bouquins qui ne se vendent pas.
0: Non, je suis d'accord. Mais donc,
1: et Pascal Ménadier en parlait à l'antenne, c'était excellent.
0: Il faut prendre ça en compte, ça c'est important. Mais
2: en fait, il y a aussi une politisation actuelle.
0: Et la question, c'est comment on remplace le système.
2: C'est triste parce que c'est vrai qu'il

0: faudrait pas faire l'envers. Ça serait triste.
1: Non, il faut pas. Il faut des. En fait, quelle est la légitimité?
0: Mais d'abord, il faut quand même nettoyer et assainir.
2: Bah attends, vous voyez dans les commissions. Je suis en train de bosser dessus, je m'amuse, quoi. Dans les commissions, on retrouve. Alors, la seule qui a légitimité pour des films, parce qu'elle a fait un film, c'est Caroline Fourest, qui a été les avances sur recette. Bon, son film était merveilleux, elle a montré qu'on pouvait être une femme, mais aussi débile.
0: C'était le truc sur les femmes kurdes, combattantes, c'était pathétique.
2: On retrouve Laure Adler à la commission scénaristique. On retrouve Pascal Blanchard en commission pour,
3: histoire.
2: On a trouvé Pape Ndiaye à la commission diversité. Je veux dire, il y a un nombre de tocards qui sont uniquement là. Parce que pour des raisons idéologiques et qui n'ont aucune légitimité, évidemment qu'on peut nettoyer. La question, c'est, quel critère de légitimité on donne pour que ce soit ces personnes qui vont décider dans ces multiples commissions, et ensuite, quels sont les critères pour aider un film? Donc, un jugement. Et on fait, alors, le nombre d'entrées, très bien, mais pas que. C'est-à-dire, la nouvelle vague a fait une rupture, et la nouvelle vague, au-delà de... Voilà, a fait quelques entrées, mais pas que. Mais surtout, au-delà de sa pérennité, si on en parle aujourd'hui encore, c'est que le temps long est un bon juge, mais surtout, on a inspiré tout le monde. Vous regardez Melville, ouais, jusqu'au fin fond de la Chine, on s'inspirait de Melville. Aujourd'hui, plus personne ne s'inspire des Français.
0: Il n'y a peut-être pas
2: donc
0: eu
2: c'est ces trois critères-là qui sont importants.
0: Il n'y a peut-être pas eu de plan commercial, justement, quand Truffaut et le premier Godard ont lancé des films. C'est-à-dire, ils faisaient ce qu'ils avaient envie de faire d'un coup, sans forcément
2: ce qu'ils faisaient,
0: se concerter, sans y réfléchir. Et il se trouve qu'il y avait une rencontre entre un projet, une œuvre et un film.
2: Et un
0: public, pardon.
2: Et un producteur.
3: Je voudrais pas, mais Daniel Toscan, Daniel Toscan du Plantier, pendant longtemps, a dirigé une des officines françaises de promotion de la culture à l'étranger, qui était, je me souviens plus, Unifrance ou un truc dans ce goût-là, qui servait à promouvoir le cinéma français à l'étranger. Donc, en fait, on a eu une politique culturelle, on a eu aussi des gens, Louis de Funès n'a pas tourné que dans des chefs-d'œuvre, avec des scénaristes absolument admirables. Et effectivement, quand Louis de Funès revient pour La Grande Bouffe, il était totalement dévalué, et donc là, le producteur a eu besoin de s'endetter dans des proportions. La Grande Bouffe, non, ce film, c'est sur l'industrie Tricatel.
0: La loue la cuisse.
3: Voilà.
2: On se retrouve
3: avec là un acteur dévalué, une nouvelle génération de producteurs. Voilà, il n'était présumé de plus être rentable. Il l'a été à nouveau, et donc on a eu à nouveau droit à des panouilles avec Louis de Funès. C'est une industrie. Il faut le juger évidemment sur la valeur financière. Il faut le juger sur la capacité du système à assurer la promotion. Les gens de la nouvelle droite ont quand même réussi à bâtir un écosystème où leurs films ne coûtaient pas cher.
0: Quel lapsus.
3: Leurs films ne coûtaient pas cher. Voilà. Mais en plus, ils avaient pu lancer parce que c'était capitalistiquement moins dangereux à l'époque et surtout moins cher. Ils ont pu lancer leur propre appareil critique et donc faire en sorte de créer d'un coup l'intégralité de ce qui permet à la fois de sortir le film et de le soutenir dans une presse qui était lue parce qu'il n'y avait pas encore cette concurrence médiatique. Là aujourd'hui, je crois il faut juger les films sur le nombre d'entrées, sur la qualité du scénario. Il faut virer en fait l'intégralité des clauses qui expliquent qu'on recevra de l'argent parce qu'il y a une clause de diversité parce que voilà, c'est ça. En fait, c'est même pas besoin d'inventer un nouveau système de jugement, d'un nouveau système esthétique. Il faut surtout enlever tout ce qui n'appartient pas, en fait,
0: à la rencontre entre une œuvre et un public.
2: Et après, il y a toute une refonte de la presse, des attachés de presse. Parce que pour avoir expérimenté le Bouzin, 70% des films n'étaient pas montrés. On me disait, non, on ne peut pas vous montrer ce film.
3: Mais à vous, l'incorrect.
2: Ouais, en tant que critique de cinéma, de l'incorrect.
0: De l'incorrect.
2: Oui.
0: Mais c'est-à-dire que c'était vous,
2: les attachés de presse.
0: Ah oui, mais ça, ils l'ont fait au Figaro aussi.
2: Vous interdisent l'entrée des projections presse avec des excuses. Alors, j'ai stocké toutes les réponses parce qu'ils sont formidables de création et d'inventivité. Pour 50% d'entre elles, ils vous répondent pas parce que c'est mieux de pas répondre. Et l'autre, ils vous trouvent des excuses et c'est merveilleux. Et il y en avait même une qui m'a expliqué, j'ai trop de respect pour ce film pour vous le montrer. C'est quand même assez marrant. Donc, le problème, c'est que vous avez aussi ça, c'est qu'on vous interdit de faire votre métier, on vous interdit d'assister à ça. Alors, je vous raconte pas ensuite pour les entretiens ce que c'est. Donc, il y a aussi le problème du milieu, c'est-à-dire ceux qui font la promotion du film à savoir les attachés de presse. Le but étant de diffuser soit au public ciblé, soit au public le plus large. Ces connasses pensent encore que Libé fait les entrées. Voilà. C'est ça la réalité.
3: Et c'est comme ça d'ailleurs avec les maisons d'édition.
2: POL avait expliqué, avait fait une liste de canards à qui il se revendiquait pour envoyer ses bouquins quand même. C'était assez amusant quoi.
0: Oui, oui, ça, effectivement, il faudrait que ça change un peu. Là, j'aimerais qu'on se penche aussi sur le cas de... Ah, Xavier, vous voulez parler ?
4: Non, mais c'est... Quand j'entends la description de ce système, parce que tout ça, c'est un système, je finis par comprendre, si vous voulez, la tentation qui peut être celle du Rassemblement National ou d'autres, simplement renverser la table, de faire table rase de tout ce copain de coquin, et ensuite de voir ce qui peut renaître de ses cendres et de ses ruines. C'est, ça semble irréformable, en réalité.
0: Alors ça, c'est le vrai danger, effectivement, parce que... l'assainissement va être très long quand même. Hein. Et ce qui est arrivé à l'incorrect, ça va très loin. Parce qu'encore une fois, moi je me souviens de polémiques qui avaient été déclenchées parce que des journalistes du Figaro, c'est quand même pas l'extrême droite. Quoi. Mais je me souviens très bien, c'était Éric Neuhoff qui était interdit de projection. Parce qu'il dit, il critiquait des films.
1: Ah oui, mais c'est pas parce que c'est le Figaro, c'est parce qu'ils aimaient pas ses critiques.
0: C'est ça.
1: Ah oui, c'est pas pareil.
0: Oui, enfin.
1: Non, mais non, c'est complètement débile, je suis d'accord. Mais c'est parce qu'ils critiquaient ses critiques. Nous, c'est par rapport à la soi-disant ligne de notre canard. Mais avec Laurent Andrieux de Valeurs Actuelles, on s'appelait, on disait, bon, toi, t'as été censuré de combien de films aujourd'hui? Moi, 42, moi, 43, quoi. C'était vraiment ça. C'était même pas par rapport à nos critiques. S'ils voulaient pas nous montrer. C'est aberrant, quoi. Je veux dire, comme si nos lecteurs étaient. N'allait pas au cinéma, était complètement débile, il n'aurait pas compris la subtilité et l'audace créative du film.
0: Le fait de produire une œuvre n'était pas justement accessible à tout le monde.
3: Oui, oui, et puis je vois, dans les pages de Valeurs Actuelles, j'ai pu faire la critique bande dessinée positive de l'Odyssée d'Hakim, qui nous raconte comment un Syrien immigre clandestinement de la Syrie jusqu'en France pour s'y installer. Il n'y a pas un moment donné, j'ai critiqué le premier volume, le deuxième volume et le troisième volume. Donc voilà, je fais confiance au rédacteur en chef culture de Valeurs Actuelles, dire si ça ne lui avait pas plu, je n'aurais pas pu passer le 2 et le 3. Pas du tout. Voilà, en fait, quand l'œuvre est bonne, on en dit du bien. C'est un truc de fou. Je veux dire,
1: mais là, la nouveauté, vous voyez, c'est assez amusant parce que à Cannes, c'est sorti hier ça. À Cannes, vous avez eu trois films sur la Seconde Guerre mondiale, quoi, en France.
0: Ah oui, oui, oui.
3: C'est un thème important. Hein.
1: Oui, mais c'est bon. Moi, j'aime bien Le Moulin. Je l'attends avec impatience. Et puis vous avez l'autre qui est sorti le lendemain avec Swan Arlo, dont je rappelle
0: qui est signataire.
1: Et signataire et comédien parce que sa mère est la plus grande directrice de casting de Paris et que son père est le plus grand chef de Paris. Mais Léa Seydoux est une bonne actrice, très grande actrice.
0: Oui, mais bon, quand même.
1: Swan Arlo, à part chouiner, c'est un sou de verre. J'ai toujours pas compris son intérêt. Mais passons. Il fait un film sur la collaboration et là. Pour se venger de la non-réponse de Gilles Lelouch, ils ont encensé le film en disant « Regardez, ça, ce film est très important. » Et Libération, le lendemain, a listé les critiques négatives de ce film-là. En disant « Tel canard a dit que c'était pas bien, tel canard a dit que c'était pas bien, c'est bien la preuve qu'ils sont d'extrême droite. » On en est aujourd'hui à des critiques qui jugent les critiques.
0: Ça va chercher
1: pour
0: loin,
1: des raisons idéologiques. Ça va très très loin, le truc.
0: Alors, parlons de ces fameux signataires, parce qu'il y a quand même... 2400 signataires, ça peut paraître beaucoup, même s'il y a 260 000 personnes, d'après la ministre, qui vivent de l'industrie du cinéma, ce qui, d'un seul coup, réduit un petit peu la gravité de la pétition. Mais parmi les pétitionnaires, je ne sais pas si vous avez, si vous êtes intéressé aux noms qui s'y trouvent. Il y en a une, c'est la lettre A, qui s'appelle Romy Alizé, et qui s'affiche comme travailleuse du sexe, donc prostituée. Alors, prostituée, je ne critique pas,
3: jugement,
0: c'est un métier... C'est un métier, voilà. Mais je ne suis pas certain que ce soit un métier du cinéma. Enfin, sauf si on considère qu'effectivement, tous les pétitionnaires sont à peu près à faire les travailleurs pour se coucher, finalement. C'est vrai que la manière dont certains se couchent pourrait laisser penser que travailleuse du sexe est un métier du cinéma, mais a priori, non, en fait. Et...
3: Bah non, mais... Excusez-moi, c'est nerveux.
0: Ensuite, on en a qui travaillent dans la télévision. La télé, c'est quand même pas non plus le cinéma. Dans l'université, alors si l'université c'était le cinéma, ça se saurait, encore que. Dans des concerts, dans l'art contemporain, dans les spectacles pour enfants, au théâtre, au ministère de la Culture. Donc, à la limite, que ce soit des gens qui vont au cinéma, comme vous et moi, pourquoi pas. Mais ce sont pas des acteurs de l'industrie du cinéma.
1: Au ministère de la Culture, il y a des gens qui ont signé.
0: Oui.
1: Ça, c'est fou, ça.
0: Et
1: ça,
0: en plus, oui, fou. Là, en matière de...
1: Ah, mais ça...
0: Oui,
1: ça, c'est quand même dingue.
0: De devoir de réserve, c'est chapeau. Ensuite, il y en a qu'on appelle donc les fantômes. Ce sont ceux dont le nom n'est pas trouvable sur Internet. Alors, ça veut dire que là, ils sont peut-être acteurs chez eux. C'est-à-dire, moi, des fois, je fais des spectacles de marionnettes pour ma fille. Et est-ce que je suis un membre de la grande famille du cinéma ? Peut-être.
3: Oui, vous êtes un troubadour.
1: Voilà. Mais vous devriez signer. Essayez de signer, ça serait drôle.
0: Bah, tiens, c'est une bonne idée.
1: Voir s'ils acceptent déjà.
0: Ça serait rigolo.
1: Voir s'ils demandent en quelle qualité vous signez.
0: Oui.
1: Puis après, ah, ça vous mettra un bon bazar.
3: Ma fille a l'habitude de signer les pétitions qu'elle n'aime pas avec des noms de tueurs en série, genre Patrick Holm, etc. Donc, et ça marche. Donc, je trouve ça plutôt.
0: Oui, c'est horrible.
3: Je conseille.
0: Eh ben voilà, chers auditeurs, écoutez Richard de Seize.
1: Signer Klaus Barbie, ça peut être marrant.
0: Oui, surtout en ce moment.
1: Ah oui.
0: On a des journalistes des Inroc.
1: Bon. Oh.
0: Et puis on a parmi les signataires donc beaucoup qui eux n'ont plus du tout travaillé au cinéma depuis le Covid. Donc ça fait quelques années qu'ils sont sans emploi.
3: Qui sont résistants.
0: J'en suis.
1: Comme Anna Mouglalis, par exemple.
0: Peiné pour eux. Ben je ne sais pas. Non, c'est
1: qui
0: déjà...
1: je rappelle a réexisté grâce à Baron Noir payé par Canal+.
0: Ah bah tiens. Non, là, ce sont des anonymes, mais...
4: Excellente série.
0: On peut se dire quand même que ce sont des gens, puisqu'ils n'ont plus bossé depuis le Covid, ça fait quand même un certain temps, qu'ils se disent, je vais signer ça, parce que ça va peut-être...
1: Me rouvrir des portes.
0: Ben oui, peut-être que l'idée, c'était de se dire, ça va me rouvrir des portes si je suis sur la pétition. Sauf que là, malheureusement, ça risque d'enfermer. Voilà, donc je sais pas ce que vous inspire la présence, notamment, de nos amis travailleurs du sexe et autres...
1: Il fallait prouver que la réaction de Canal+ suscitait un engouement chez les artistes.
0: Oui.
1: Le problème, c'est que l'engouement chez les artistes, il s'est limité à 5 noms, dont 3 gauchistes d'Hollywood. Quoi. Donc,
0: oui. Bon,
1: c'était un peu faible. Parce que moi, ça me fait marrer quand ils affichent « Regardez, il y a Xavier Bardem, Mark Ruffalo. Et d'accord, et il est où Spielberg? Il a signé ou pas ?»
0: Oui. Et Mel Gibson, il est où?
1: Je pense qu'il aurait signé une pétition, lui. Pas celle-là. Non, mais c'est ça qui est fou. C'est qu'il, regardez, c'est extraordinaire, il a signé. Oui. Ouais, et je vais vous faire la liste de ceux qui n'ont pas signé.
0: En plus, comme ils ne parlent pas français, bon. Mais par contre, tiens, après, on va passer quand même à nos autres sujets, mais Arthur de Vatrigan, je vous lance une colle, puisqu'on n'en avait pas parlé du tout. Oh. Mais Trump avait chargé, justement, Mel Gibson, c'est ce que je
1: et
0: prononce
1: Stallone.
0: Son nom, et Sylvester Stallone, effectivement, de réformer Hollywood. Est-ce que, ça par hasard, marché. Vous avez une petite idée de ce qui s'est
1: fait? Je crois qu'il ne s'est pas fait grand-chose si vous regardez les récompenses aux Oscars. Ils ont récompensé le film de Paul Thomas Anderson, qui est souvent un bon metteur en scène, mais là, qui a
0: là il s'est un peu gaufré,
1: une daube absolue, où on expliquait que finalement, on faisait l'apologie du terrorisme politique, en expliquant que l'extrême gauche d'avant est vachement plus sympa par rapport au woke d'aujourd'hui.
0: Voilà, oui,
1: mais ça restait quand même le terrorisme extrême gauche. C'est comme si on
0: posait
1: disait,
0: des bombes que se teindre les cheveux en bleu. Quoi.
1: Voilà, les brigades rouges, c'est quand même mieux que les woke.
0: Oui.
1: Ouais. Merci.
0: Oui, c'est exactement ça.
1: Bon, bah donc ça a foiré le truc.
0: Oui, oui. Et c'est triste ça, parce que pour le coup, Paul Thomas Anderson fait partie des cinéastes que je tiens pour les plus grands de notre époque.
1: Bon, ça fait longtemps qu'il n'a pas fait un bon film.
0: Oui, mais tant mieux, peut-être. Quand on n'en fait pas tous les ans, tout le temps, on a des chances de faire des
1: mais comme il n'en faisait pas tous les ans non plus.
0: Oui. Alors, si on a fini sur le cinéma, on passe à autre chose. On va peut-être parler tout de suite de l'offensive contre nos médias. On pourra peut-être faire un petit retour d'ailleurs sur les bobards,
3: oui,
0: Jean-Yves.
3: Oui.
0: Donc.
1: On veut le palmarès.
0: Ah bah.
1: Oui. Ah oui.
0: Lundi 19 mai. Donc c'était il n'y a pas longtemps. La cagnotte lancée par F de Souche a été bloquée après seulement 3 heures de mise en ligne. Et sans raison, sans explication. Donc c'est vraiment arbitraire. Et.
3: C'était sur quel type de cagnotte?
0: Alors ça, j'avoue que j'ai oublié. Je sais pas que j'ai oublié, c'est que je ne le sais même pas. Ça doit être une plateforme de type Litchi ou un truc de ce genre. Mais en tout cas, ce qui est surtout grave, c'est que on ne le laisse pas bénéficier d'un système légal, accessible à tout le monde, et il y a un arbitraire qui lui tombe dessus, et on ne lui dit même pas pourquoi. C'est quand même extrêmement grave. Donc, F de Souche, il est comme nous, il ne vit pas des subventions du CNC, de l'État ou de la culture. Donc, il vit de la générosité de ses lecteurs. Et mardi, c'est donc le compte Facebook de Radio Courtoisie qui, par votre serviteur, a reçu un message nous disant que nous étions mis en demeure pour non-conformité avec la charte déontologique de Meta, on met des grands mots, la charte déontologique de Meta, et avec une incitation à se mettre en règle FISA avant suspension. Et jeudi, donc, c'est le compte Instagram du mensuel L'Incorrect qui a, là encore, été supprimé et sans explication. Donc, la parole est à Vatrigan. Qu'est-ce qui vous est arrivé et vous comptez faire, surtout?
2: En fait, nous avons reçu, on nous a indiqué que notre compte Instagram avait disparu. Donc, on vérifie, en effet, il a disparu. On fait le procédure classique. On fait appel auprès de Meta. Et au bout de 3 jours, ils nous répondent, nous confirmons que vous n'êtes pas en accord avec nos règles, donc la suppression est définitive, point. Et le seul moyen, et puis ils sont sympas, ils nous envoient un message supplémentaire en expliquant le seul autre recours qui vous reste, c'est devant les tribunaux. Donc, on ne sait pas pourquoi, est-ce que c'est pour des raisons techniques, est-ce que il y a eu une vidéo, un message qui ne correspondait pas à leurs règles ou qui n'était pas raccord avec leurs règles, aucune idée, on ne sait absolument pas les raisons.
0: Donc
2: c'est compliqué de contester.
0: Pour ceux qui suivent le compte Instagram de l'Incorrect, ce ne sont pas, enfin vous n'avez pas fait l'apologie de Bolloré.
2: Alors ce sont essentiellement des vidéos critiques de films et de livres. Donc bon, sauf si un auteur, peut-être Guillaume Meurice, si t'es pas content qu'on ait fait une analyse de son bouquin.
0: Oui, on a le droit.
2: Non, mais évidemment non, mais je dis ça en plaisantant.
0: Rien ne m'étonne.
2: Je n'ai strictement aucune idée, sinon que le compte est supprimé définitivement. Donc on va faire le recours, avocat, tribunaux, ça va nous coûter encore un bras, mais c'est ainsi parce que avant de repartir. Un compte à faire monter, c'est compliqué.
0: Ça prend un peu de temps.
2: Là, il était en pleine croissance, donc il faut repartir à zéro. Je préfère encore récupérer l'ancien compte, donc on va se donner quelques jours pour voir une semaine ou deux maximum pour essayer de voir quel recours peut nous donner l'espoir de récupérer ce compte-là. Étant donné que de toute façon, Meta, quand vous leur demandez quelque chose, sont des robots qui répondent. Les robots.
0: Et des robots un peu bêtes, franchement, c'est pas de l'intelligence artificielle.
5: Des robots quand même très politiques, parce que je pense que l'explication derrière ça, c'est des gens comme Musk et Durov qui l'ont donné, en expliquant qu'on leur avait proposé, pour éviter les poursuites judiciaires ou les difficultés qu'on leur oppose, de céder un petit peu aux demandes de censure du pouvoir, aux demandes de censure illégales du pouvoir. Et donc, il doit y avoir des échanges entre les gens du pouvoir et ces plateformes. Et les plateformes, pour avoir la paix, satisfont les demandes arbitraires du pouvoir, ce que ne fait pas Musk avec X ou ce que ne fait pas Pavel Durov avec Telegram. Voilà. Donc, je crois qu'il y a un compromis politico-idéologique entre certaines plateformes et le politiquement correct français et européen. Et d'ailleurs, ceux qui ne font pas ce compromis se retrouvent devant les tribunaux.
0: Alors, j'avoue que je me demande quand même s'il y a beaucoup de comptes d'extrême gauche ou islamistes ou faisant la promotion de choses illicites qui sont aussi sanctionnés que dans notre milieu. J'avoue que je pose sincèrement la question parce que je n'ai pas de vraie réponse.
2: Mais disons que le
4: compte ordurier d'extrême centre ou de appelant à la violence contre sa propre population, etc., etc. Il faut pas rester dans cette équivalence entre mais est-ce qu'il y a aussi des comptes d'extrême gauche qui sautent et aussi des comptes d'extrême centre. Genre pendant des tas de périodes politiques récentes, ils appelaient à la violence contre leur propre population, à emmerder leur population. Ils sont eux-mêmes d'une extrême violence. D'ailleurs, ce n'est pas le centre, c'est l'extrême centre. Et donc, ils mériteraient eux aussi.
2: Ils sont les centristes radicalisés.
4: Fût-ce par la violence de leur mode d'expression, de nombreuses fois, on pourrait penser qu'ils enfreignent telle ou telle charte de bonne conduite, de courtoisie sur tel et tel réseau. Bon, en fait, en réalité, il n'y a que les comptes de droite nationale qui sautent systématiquement.
2: Rapport à l'oncle avait montré qu'il y avait les comptes de la personne en charge de France TV Slash qui faisait la promotion des champignons hallucinogènes et du cannabis. Son compte, je crois, n'a jamais été censuré. Ni celui de France TV Slash, ni de celle qui diffusait ces contenus-là.
0: Bon. Alors que là, c'est clairement
2: illégal. C'est illégal encore.
0: Oui, oui. Ouais, voilà. Bon, ben
4: écoutez. La GPA ou.
0: Oui, ça, malheureusement, c'est soutenu par le système. Donc, ça ne sera pas jugé illicite. Et ça fait partie des chartes, des valeurs de Meta, ça, la Mais GPA.
2: Si vous regardez, c'est
0: quand même. La transsexualité, etc. Tout ça. L'inconvénient, en fait, j'en discutais avec Maître Triomphe, d'ailleurs, qui est l'avocat de Radio Courtoisie, et on discutait de manière de se défendre, et notamment où il m'expliquait qu'en fait, sur le pénal, aujourd'hui, on a beaucoup plus de chances que face aux chartes de réseaux sociaux, parce que ces gens, il me l'a appris, j'ignorais, pratiquent ce qu'on appelle, et pas pour rire, le droit souple. Le droit souple, ça ne veut rien dire. Enfin, c'est complètement... C'est le droit de l'arbitraire. C'est ta tête ne me revient pas, je te sanctionne. Et en fait, c'est sur cette base fameuse là, de la charte des valeurs, c'est-à-dire que ce sont des sphères d'un certain point de vue privées, c'est-à-dire qu'on accède à une plateforme et on doit signer une charte des valeurs et ensuite, ils exercent un droit, le droit souple, qui n'est pas celui de tous les habitants du pays, mais qui est le droit extraterritorial, si on peut dire, de la plateforme. Et donc, elle se permet des choses d'un arbitraire total, sans la moindre justification, sans le moindre recours, parce qu'encore une fois, au pénal, on a quand même l'appel, la cassation, la Cour européenne des droits de l'homme. Là, on a ses yeux pour pleurer, quoi.
5: Et le contradictoire.
0: Oui.
5: Au pénal, on a le contradictoire. Là, on n'a pas le contradictoire, puisque...
0: Ah non, là, on a sa gueule à fermer.
5: Ça saute, on ne sait pas pourquoi.
6: Mais si on regardait les différentes étapes, c'était... Avant, c'était l'exclusion sociale. Vous traitez l'extrême gauche, l'extrême droite, pardon. Et voilà, vous, exclusion sociale, vous perdiez vos amis, votre boulot et tout. Comme ça ne marche plus, ils passent aux finances. Parce que le principe des réseaux sociaux pour des structures de médias ou d'associations, c'est aussi pour vendre du contenu ou pour faire des appels aux dons.
0: Bien sûr.
6: Et donc, on censure la promotion ou carrément le contenu. Et ensuite, on censure, et les banques censurent, et les plateformes de financement censurent, et les cagnottes censurent. Donc là, ils en sont à la stratégie d'assèchement financier. Et j'attends l'étape d'après.
0: Ah ben, c'est exactement ce qu'a fait.
6: Ça, l'étape d'après, c'est quoi?
0: C'est exactement ce qu'a fait Libé en attaquant des associations comme Némésis et Radio Courtoisie, en disant ces gens-là ont le droit de défiscaliser, c'est pas normal parce que c'est des méchants. Et Éric Coquerel les reprend au vol et il porte le sujet non plus dans la presse, mais à l'Assemblée nationale, à la Commission des finances, et il explique qu'ils vont revoir les procédures pour nous empêcher de délivrer des reçus fiscaux, donc d'exister, parce que c'est sûr et certain qu'on ne va pas pouvoir compter sur les subventions du ministère de la Culture ou de l'Information.
6: Mais il faut toujours qu'on contourne et à chaque fois, eux, ils ajustent.
0: Oui.
6: Donc là, j'ai pas de... Dans les prochaines années, ou même à un temps très court, on contournera, on aura nos plateformes de financement propres, pourquoi pas des banques, voilà. Mais ils passeront l'étape d'après, c'est toujours la même chose. Ils usent de leur stratégie, elle ne marche plus, on passe à la suivante, puis à la suivante, puis à la suivante. Donc moi j'essaye déjà d'anticiper celle d'après.
5: L'avantage quand même, c'est que l'épée a toujours un coup d'avance sur le bouclier, donc on a des chances d'avoir toujours un coup d'avance.
0: Toujours un petit coup d'avance,
6: voilà. Oui. Pour l'instant, ça sèche quand même.
0: Bon, sur ces paroles d'espoir, on parle un peu d'intelligence artificielle. Voilà, donc ça c'était le sujet, on l'avait évoqué il y a quelques semaines déjà, et puis on a voulu y revenir parce que c'est quand même extrêmement important. Donc, on voit qu'en Chine et aux États-Unis, l'intelligence artificielle avance à pas de géant. C'est-à-dire, je parlais récemment avec quelqu'un qui va souvent en Chine, et il me disait que, par exemple, la profession de serveur dans les restaurants est en voie d'extinction, parce que ce sont des robots qui font le service. Donc, ce sont des robots humanoïdes, ou bien pas humanoïdes, mais donc des espèces de caisses, quoi. Mais c'est déjà en route, c'est déjà fait. Et il y a des vrais petits humanoïdes avec des voix d'intelligence artificielle, masculine ou féminine, qui vous font un service. Et aux États-Unis, là, on a vu que Elon Musk estimait que l'intelligence artificielle allait nous faire entrer, dit-il, dans une ère d'abondance extrême et rompre le lien entre le travail et la création de richesses, ce qui est quand même une révolution, encore une fois, une révolution anthropologique majeure. Et lui explique qu'en gros, nous sommes voués à devenir des jouisseurs, et son concurrent ou adversaire, Sam Altman, donc lui, ne remet pas en question le diagnostic, et il ne remet même pas en question le concept de revenu universel proposé par Elon Musk, en disant, bah, de toute façon, l'argent va couler à flot, mais on n'aura plus besoin des humains pour créer de la richesse. Lui, il dit simplement que ce revenu universel doit être accompagné de crédits de formation, pour entretenir les capacités cognitives des humains et éventuellement pour créer des nouveaux métiers liés au développement de l'intelligence artificielle. Donc il ne s'agit plus de se dire maintenant est-ce que c'est bon, est-ce que c'est pas bon. Il s'agit de se dire c'est ainsi et qu'est-ce que l'on fait pour se confronter à cette évolution qui avance en plus. C'est vraiment, c'est même pas d'année en année. c'est de mois en mois.
6: De jour en jour. Est-ce que vous pouvez m'expliquer le mécanisme du revenu universel?
0: J'ai
6: pas tout compris, moi.
0: Musk, en fait, dit que l'intelligence artificielle n'a plus, enfin, fait en sorte que les entreprises n'ont plus du tout besoin d'humains, pratiquement à aucun niveau, et que cela va générer encore plus de richesses qu'avant. Alors là, j'avoue que le phénomène de création des richesses, c'est lui qui l'a en tête, mais qu'en fait, le travail n'est plus du tout corrélé. Que la richesse n'est plus du tout corrélée au travail.
6: C'est-à-dire qu'on va avoir besoin en fait de consommateurs.
0: C'est
6: donc
0: ça.
6: Comme les gens travaillent plus parce que ce sont les machines ou les intelligences artificielles qui vont créer quelque chose.
0: Oui.
6: Ils ont besoin de gens pour acheter,
0: pour consommer.
6: Mais comme ils n'auront plus le travail, on leur donne de l'argent pour acheter.
0: C'est ça le principe. Ça entretient
4: le modèle économique français.
5: Les 200 000 personnes du cinéma vont être remplacées par des machines.
0: Oui.
5: Et
0: qui vont créer des scénarios, qui vont
5: universel pour
0: signer des pétitions,
3: qui leur permettra d'aller au cinéma.
5: Par parenthèse, ça pourrait être intéressant d'ailleurs parce que ça permettrait de faire à moindre coût des films sans passer par les contraintes des subventions et du politiquement correct. Il y a peut-être des pistes intéressantes.
4: Ça va même bien au-delà parce que des films créés par intelligence artificielle, en réalité. Mettront le réalisateur de cinéma dans la position qui est aujourd'hui celle de l'écrivain. C'est-à-dire qu'aujourd'hui, construire un film, c'est réellement une industrie, il y a une équipe, il faut un monteur, un cadreur, des acteurs, un régisseur, et donc ça devient par nécessité une œuvre collective contrainte par un univers matériel. À partir du moment où on pourra faire des films uniquement en écrivant des prompts, eh bien, le processus de création d'un film par un réalisateur, qui se contentera donc de donner des ordres à une machine, eh bien, se rapprochera énormément du travail qui est aujourd'hui celui d'un écrivain. C'est-à-dire que ça pourrait être une création individuelle, beaucoup plus personnelle et solitaire, en réalité. Est-ce que ce sera mieux? Je n'en sais rien, mais c'est vraiment une rupture. C'est-à-dire que le film va devenir une sorte de livre en image.
0: Oui, mais alors au-delà du film, la question de la rupture entre le fait, parce que en réalité, il y a aussi la question de la dignité humaine. Enfin, c'est quand même important. L'idée que depuis la nuit des temps, depuis Cro-Magnon jusqu'à aujourd'hui, on gagne sa position sociale au sein de la société et on gagne sa dignité à ses propres yeux, aux yeux de sa famille, à mesure que l'on est capable d'en assurer la sécurité, voire la prospérité. Et là, c'est fini. Je ne sais pas, ou alors je suis le seul à penser ça, mais ça me semble extrêmement grave, non? Richard de Sèze.
3: Oui, c'est assez vertigineux. Je ne suis pas certain que la dignité était absolument liée à l'action individuelle. Il y a un moment donné où on admet qu'une partie de la population soit improductive, on admet qu'une partie de la population ne soit pas capable. Mais la civilisation, c'est aussi le fait d'admettre en son sein justement des personnes qui n'ont pas le plus gros gourdin, ni le plus gros biceps, ni la charrue la mieux forgée et la plus aiguisée. Donc, peu à peu, on bâtit une société de réciprocité de service où tout le monde n'est pas censé être au taquet de la performance. Et là, on se retrouve avec quelque chose qui est fondamentalement différent et qui d'ailleurs paraît un peu utopique. On a besoin de faire marcher une économie sans que plus personne ne soit en mesure de proposer un travail intéressant pour les 99% de la population. Et donc, il y aura 1% d'ingénieurs informatiques et d'artistes qui produiront, et d'artisans qui produiront des biens destinés pour la majeure partie et la plus grande masse, donc qui se satisfera de production culturelle médiocre et d'une nourriture infecte. Et en revanche, il y aura toujours 10 artisans Chanel qui produiront 14 sacs pour les vendre au nabab. Là, pour le coup, c'est surtout stupéfiant, avec surtout cette idée que la richesse produira son propre marché, ce qui paraît en fait ne pas être viable. Des États en fait au service des grandes corporations internationales taxeront les populations indigènes pour qu'elles puissent acheter sur le marché indigène des productions qui leur sont destinées. Enfin, à quel moment a-t-on vraiment l'impression que c'est viable en fait?
0: Je sais pas. Vous n'y croyez pas?
3: Non.
0: Alors vous voyez ça comment?
3: Je vois plutôt.
0: Parce que quand vous n'aurez plus de boulot demain, comment vous allez faire? Voilà.
3: Richard, on sait tous que vous n'êtes déjà qu'une machine artificielle et une intelligence à peine humaine.
0: Attendez, vous savez que moi j'ai été sidéré un jour d'une ce qu'on a fait avec une journaliste d'ailleurs de Radio Courtoisie, où on voulait faire une traduction de sa voix en anglais grâce à une IA, et la voix, sans même qu'on le sache, a copié avec une exactitude mirobolante la voix réelle de la personne. C'était incroyable. C'est-à-dire, on peut prendre votre voix, Richard de Sèze. Il paraît que le simple fait de dire bonjour ou allô est suffisant pour des logiciels avec cette intelligence artificielle pour décalquer totalement votre vraie voix.
7: Alors, avec en plus les milliers de mots que j'ai prononcés à cette antenne.
0: Alors, vous êtes foutu.
3: Monsieur le Président, en fait, ce que l'intelligence artificielle n'arrivera jamais à copier, c'est l'intelligence de vos analyses.
0: Ah, ça, c'est vrai. Moi, je sauve ma place.
3: Voilà. Et donc, c'est la même chose pour nous tous autour de la table. Non, je ne crois pas à un monde où il y aurait 99% d'une masse servile qui n'accepterait que d'honnêtes consommateurs. Je crois beaucoup plus au fait qu'il va y avoir
0: de plus en plus de nouveaux métiers alors.
3: Ben oui, et puis surtout, je crois surtout qu'il va y avoir de plus en plus de gens qui vont finir par passer sous les radars en fait, ouais. Comme dans les années 70. Voilà, des gens qui vont recréer une contre-société et qui d'ailleurs vivra en parallèle. Il y aura les subventionnés universels qui iront assister aux films produits par un CNC macroniste avec des intelligences artificielles où on aura dupliqué Emmanuel Macron et Richard Ferrand comme étant les membres du Conseil constitutionnel permanent de la planète, et à côté il y aura les gens normaux qui mangeront les poireaux cultivés dans leur jardin et qui retailleront des bouts de bois pour en faire des statues.
0: Alors, avant de céder la parole à Xavier Van Leerde, je voulais dire que moi j'ai réfléchi un tout petit peu quand même, parce que oui, j'ai peur moi. Non mais je me disais, ça rejoint un peu ce que vous dites Richard de Sèze, que en fait la seule façon de s'en sortir sera précisément d'être un producteur de choses rares, et donc là pareil, l'ami qui était en Chine m'expliquait que l'industrie alimentaire est déjà en train de monopoliser la production de l'alimentation via des techniques d'intelligence artificielle, c'est-à-dire c'est hallucinant, c'est-à-dire il n'y a plus besoin de gens, et je me disais en fait l'avantage là-dedans c'est que ça sera une production extrêmement standardisée, sauf si on arrive à faire vraiment des choses d'exception, mais à la limite, si on est un petit producteur dans son petit village, on peut s'en sortir bien en créant une espèce de production artisanale de luxe, et qui fait que on sera le seul dans son petit secteur, donc non pas en France, mais dans son petit village, à produire les bons légumes, la bonne viande, et d'un seul coup, le fait d'avoir un produit atypique garantit une certaine prospérité.
6: Il n'y a pas de limite dans l'intelligence artificielle. Il n'y a aucune limite et on ne peut pas imaginer une limite. Donc, même ce produit de luxe, on peut très bien penser que l'IA le fera. En revanche, moi j'imagine plus, et là on va faire l'éloge de la médiocrité va redevenir sympathique. Si on prend par exemple l'exemple des livres, ou des essais ou de la littérature, bah, je vous promets qu'une IA va pondre de manière bien plus intelligente que des essais de La Guenerie ou que des bouquins de chez Grasset. Mais c'est une IA. Et donc, je pense que le luxe va pas être dans la création du produit, mais dans le consommateur. Et que si vous créez une AOP, comme on avait créé des AOP pour la bouffe, 100% d'origine humaine, même si c'est moins bien, le principe que ça soit 100% d'origine humaine, les gens sont prêts à payer plus cher. Même si c'est moins bien. Regardez sur la bouffe, vous avez des AOP qui sont moins bonnes que d'autres en fromage ou en charcuterie qui sont pas AOP.
0: Et je parle pas des
6: mais vous lâchez parce que c'est AOP. Et ça va être la même chose. Moi, je vais lancer le premier magazine 100% d'origine humaine. Pas une seule IA dedans. Je vais déposer le brevet, il y aura l'incorrect 100% d'origine humaine. Frontière sera dans la merde, je vous le dis.
0: Ah, quel
6: taquin.
0: Xavier Van Leerde, est-ce que l'hypothèse d'Arthur de Vatrigan vous convainc ou vous séduit?
4: Totalement. Et celle de Richard aussi. Je suis persuadé que face à ce rouleau compresseur, il va y avoir des poches, je ne sais pas comment les appeler, de résistance, d'authenticité, toute une contre-société qui ne pourra se mettre en place pour ne pas devenir fou. C'est-à-dire que l'effet quand même principal de l'intelligence artificielle, c'est d'être confronté à ce que l'écrivain allemand Günther Anders avait pressenti dès les années 60, c'est-à-dire que c'est un effet quand même d'humiliation. C'est-à-dire qu'on nous avons créé quelque chose qui est quand même presque systématiquement meilleur que nous. Meilleur que nous. Il y a encore 6 mois, on pouvait rigoler ou être dans la rivalité. Aujourd'hui, objectivement, dans de nombreux domaines, ce n'est déjà plus possible. Je crois pas du tout à cette idée de oui, mais je crois pas qu'on soit dans un processus à la Schumpeter de destruction créatrice interne en tout cas au monde marchand et de la production, parce que ces nouveaux métiers, eh bien l'intelligence artificielle sera meilleure aussi sur les nouveaux métiers. C'est-à-dire que c'est pas l'IA s'empare de quelques domaines. Ce bidule est un changement de paradigme complet. Ce n'est pas un prolongement de notre main ni même de notre cerveau. Il le remplace. Ce n'est pas du tout la même chose. Cela dit, pour l'instant, on est plutôt dans la sidération. On est plutôt dans la sidération parce que cette chose se développe plus vite qu'on arrive à la penser. C'est ça qui est sidérant. Il y a un exemple célèbre. La Commission européenne, je crois, a voulu pondre un règlement pour réguler l'intelligence artificielle. Sauf que il lui faut plusieurs mois pour accoucher de ce règlement, et au moment où il est prêt, il est complètement dépassé, parce qu'entre-temps, l'intelligence artificielle a changé de nature, non pas de vitesse ou quoi que ce soit, c'est déjà devenu autre chose. Donc c'est illusoire, on court derrière un bidule qui va déjà plus vite que nous. Cela dit, et j'en terminerai par là, il y a quand même au fond de nous tous le sentiment qu'il va falloir reprendre le contrôle. Et donc je voudrais non pas saluer, mais signaler la création aux États-Unis où l'intelligence artificielle irrigue bien davantage la société qu'en France ou en Europe, la création de l'association qui s'appelle Human First, donc les humains d'abord. Ce n'est pas une association de ludistes qui voudrait supprimer l'intelligence artificielle, mais ils attirent l'attention sur le fait que, après tout, un outil tel que celui-là mériterait probablement d'être surveillé, régulé, qu'on se pose la question de l'opportunité de le déployer dans tel ou tel secteur de la société. Ils prennent comme exemple, il est assez bon à mon avis, celui de l'industrie nucléaire, qui a révolutionné le domaine de l'énergie, qui comportait aussi un certain nombre de risques. Enfin, l'intelligence artificielle a d'immenses avantages, elle a probablement aussi des risques. Alors, je ne sais pas la forme que ça va prendre, mais ce que ça révèle, c'est quand même le sentiment que l'humain devrait contrôler cette sorte de golem ou de Frankenstein qu'il a créé, avec certainement la révélation qu'aux États-Unis, comme ils ont les infrastructures qui sont celles de l'intelligence artificielle, ils en voient davantage que nous les coûts. C'est-à-dire que nous, pour l'instant, comme on n'a pas ces infrastructures, on est complètement largué. Et c'est bien triste, et je le regrette. L'intelligence artificielle en Europe, pour la plupart des gens, ça se résume à c'est génial. Je pose une question à ChatGPT ou à Claude AI et j'ai une réponse, ou à Mistral pour parler quand même des quelques IA françaises, et j'ai une réponse et ça me facilite mon travail. Et comme j'ai toujours mon travail, c'est super parce que soit je peux me la couler douce ou en faire plus si je suis un peu stakhanoviste. Aux États-Unis, on en vient maintenant à l'heure des arbitrages. Donc, par exemple, il y a les premiers conflits liés au fait qu'il y a une hausse des tarifs de l'énergie qui sont dus au fait que c'est extrêmement gourmand en énergie. C'est aussi gourmand en consommation d'eau. Donc, à proximité des lieux où on implante des data centers nécessaires pour faire tourner cette intelligence artificielle, eh bien, il y a premier conflit avec des syndicats d'agriculteurs qui disent « Non, non, cette ressource-là, elle est pour moi. Nous, on a des champs ici depuis la nuit des temps. Nous contribuons à nourrir l'Amérique. Il n'y a pas de raison qu'on donne la priorité aux data centers plutôt qu'à l'industrie agroalimentaire. » Donc, ce que je veux dire, c'est que pour l'instant, on en a, je pense, une vision un peu irénique en Europe parce qu'elle est un peu magique. Elle nous tombe dessus avec des prix qui sont en plein dumping par ailleurs, et j'en terminerai par là, parce que tout ça a un coût qui est pour l'instant caché. Il est caché parce que c'est une industrie qui est largement subventionnée et qui bénéficie d'investissements de la part d'investisseurs qui ne ramassent pas encore leur mise. Mais ce moment va venir. Donc pour l'instant, c'est génial l'intelligence artificielle. Pour un abonnement à 10 euros, on a tout.
8: Sur ce, je vous coupe, Xavier. Jean-Yves Le Gallou.
5: Oui, moi je voulais dire qu'à partir du moment où elle existe, on doit aussi l'utiliser dans nos différents combats, dans nos différentes manières de mettre en avant nos idées. Je voudrais signaler, c'est tout à fait artisanal, à Polymia, on a mis en place une petite IA qui brasse 40 000 textes qu'on a sélectionnés et qui apporte des réponses orienté, c'est délibérément voulu, en fonction des textes qui sont interrogés. C'est aussi une manière de livrer le combat des idées. Et je pense, pour reprendre un peu le débat précédent, que ou ce qui a été dit par Arthur de Vatrigan, que c'est aussi quelque chose qu'on devra utiliser pour faire des fictions. Aujourd'hui, on a pu faire de l'information, on peut faire de la réinformation. On ne peut pas faire, de notre point de vue, des fictions, parce que les besoins financiers sont trop élevés. Avec les systèmes d'intelligence artificielle, on pourra peut-être aussi faire nos propres fictions. Il va y avoir un film Odyssée qui va avoir tous les canons du politiquement correct, qui sera peut-être bon par ailleurs. Eh bien, peut-être qu'avec l'intelligence artificielle, on pourrait en faire un beaucoup plus fidèle, finalement, au texte lui-même. Ouais. Voilà.
0: Arthur de Vatrigan.
6: Quand je disais tout à l'heure que l'IA n'avait pas de limite, c'est une limite dans la créativité et le développement. Mais Xavier a raison de le rappeler. Il y a une limite, évidemment, c'est qu'elle est vorace en énergie et que les ressources sont rares par définition. Donc, bah voilà. Et il n'est pas illimité. Donc, de toute façon, la limite sera là. Ensuite, il y a quand même aussi, au-delà d'être la partie technique...
0: Donc, il y a une limite matérielle.
6: Bah, il y a une limite matérielle. Et si je pense que les Américains regardent les étoiles et rêvent de repartir là-bas, c'est peut-être aussi pour ça. Des énergies à trouver. Des ressources à trouver. Mais il y a aussi, au-delà de la partie technique, créatif, progrès, dans tout le sens qu'on souhaite, bon comme mauvais, il y a quand même aussi un fondement philosophique dessus. Qu'on voit. C'est éliminer l'homme de l'équation. Non pas le tuer, mais éliminer la décision humaine. Et ça, c'est quand même le grand rêve, pour remonter au 19, mais même de tous les technos, c'est que l'homme ne décide plus. Regardez ce qui s'est passé à Gaza, lors des bombardements. C'est une IA qui a fait le scénario. Alors l'homme a encore décidé, mais c'est l'IA a dit, voilà, si on vise, il y a ça, il y a ça, il y a ça, on choisit. Ça, c'est une réalité. Donc, dans les guerres, le principe, là où on est l'homme est le plus responsable, c'est quand il décide en disant, bah si, on attaque là, les conséquences sont ça, on assume ou on n'assume pas. C'est le scénario le plus extrême, mais le principe étant que si c'est une IA qui le fait, il n'y a plus de responsabilité humaine. Dans la justice, ça sera pareil. La justice qui va... Aujourd'hui, si vous faites un sondage auprès des...
7: Pardonnez-moi, c'est même l'inverse, en fait. Les conséquentialistes nous expliquent, si c'est l'IA qui décide, en fait, la responsabilité de l'homme, si c'est l'IA qui décide des bombardements, la responsabilité de l'homme, elle est dans les vies humaines de ceux qui bombardent, qui seront épargnés. C'est-à-dire, en fait, je délègue à l'intelligence artificielle le soin de la guerre... Parce que du coup, ça économise les soldats de mon propre pays. Et c'est exactement les théories.
6: Évidemment, il y a ça aussi.
7: Donc, c'est absolument fascinant comme renversement. Alors, évidemment, les militaires en premier, d'ailleurs, parce que aux États-Unis, ce sont les militaires qui sont les plus opposés à l'usage de l'IA. Les militaires en premier disent, bah non, en fait, quand il s'agit de tuer quelqu'un,
6: la dignité de... Maintenant, c'est des guerres de drones.
7: Pardon?
6: Maintenant, ça va jouer en drone.
7: Je parle de la manière dont les militaires américains ont été interrogés sur ce qu'ils pensent de l'IA et non pas de la manière dont la guerre est pratiquée en ce moment par les États-Unis ou Israël, où effectivement les intelligences artificielles décident en laissant derrière un temps de validation humain de 10 à 15 secondes par frappe proposée. Donc autrement dit, le gars est un tampon humain, comme le dit un très bon article publié dans la revue.
6: Mais l'homme est encore responsable.
7: Il est prétendument responsable. Quand on laisse à quelqu'un 10 à 15 secondes pour décider de la pertinence
6: d'une frappe... C'est quand même lui qui dit oui ou non.
7: Oui, oui. Bah, sauf qu'il dit oui en automatique.
6: Le pire, c'est que bientôt, et le rêve, c'est que l'homme ne décide plus. C'est qu'il n'y ait même plus de président ou de roi. C'est qu'en fait, l'homme soit enlevé de toute décision. Et si vous prenez la justice, par exemple, alors on l'a vu dans le médical, ça existe déjà. Dans la justice, faites un sondage aujourd'hui. Vous préférez être jugé par une IA ou par un humain? Mais ma main a coupé que la majorité des Français répondent par une IA. C'est ça, la conséquence concrète, ça va être qu'on enlève la responsabilité de l'homme parce que l'homme fait des erreurs. Je veux dire que je suis obsédé par la babale, mais le foot. L'arbitre était l'homme le plus détesté. Qu'est-ce qu'on a fait? On a fait une vidéo d'arbitrage assisté en disant non, c'est plus l'homme. Alors, l'arbitre décide toujours, mais c'est l'IA, quoi, pas l'IA, le robot ou la vidéo assistée qui lui dit il y a faute, il y a hors-jeu, il y a main ou il n'y a pas main. Voilà. Ça enlève pas le problème, tout le monde se met sur la gueule, parce qu'il y a toujours une décision humaine. Mais le principe, c'est ça. On va vers ça. Comme on considère que l'homme est imparfait, on résout le problème en enlevant toute décision de l'homme dans les processus. Et on veut faire confiance à l'IA. Donc il y a une vraie philosophie derrière, qui m'effraie beaucoup plus que la création de robots tondeuses, bûcheronnes, ou d'amantes, ou de partenaires sexuels, comme vous voulez. Quoi. On est à un niveau...
2: très effrayant et c'est vraiment pensé.
0: Donc c'est la déresponsabilisation. Xavier ?
4: Oui, c'est au-delà de la déresponsabilisation, c'est un changement de paradigme sur la façon dont on les outils qui permettent de faire tenir les sociétés ensemble, de faire vivre les gens ensemble, de créer de la sociabilité auparavant, enfin d'organiser la société. Auparavant, on avait quand même quelque chose qui était de l'ordre de la règle culturelle, des mœurs, de la courtoisie, des valeurs partagées, autant de choses qui étaient polies par le temps et qu'on peut résumer par le terme de tradition et de mœurs partagées. On risque tout à fait de rentrer avec l'intelligence artificielle dans un autre mode d'organisation qui supprime la notion de mœurs partagées par quelque chose qui est de l'ordre de la norme et qu'on a déjà quand même beaucoup vu.
0: C'est la gouvernance en fait, hein. C'est-à-dire c'est finalement le rêve du G20 ou du FMI, c'est-à-dire c'est une forme de gouvernance mondiale où la décision humaine, effectivement, la subjectivité n'intervient plus.
4: Exactement. Oui, exactement.
0: Et serait remplacée par une soi-disant objectivité qui, en fait, ne sera jamais réellement objective.
4: Exactement. Si on veut voir ce que ça donne, il suffit de se pencher sur la mutation de l'entreprise où, par exemple, les affinités ont été supprimées, les libres affinités, la libre association, par exemple, le choix de recruter un tel ou un tel, a été supprimé et bridé au nom de critères prétendument plus rationnel, à coup de chartes, de normes de plus en plus tatillonnes et soi-disant neutres, efficaces, rationnelles. Et à partir du moment où la façon de raisonner d'une intelligence artificielle est celle-là, parce qu'elle a la capacité, on peut changer d'échelle et imaginer des systèmes de même ordre à l'échelle de la société, parce que sa puissance de calcul et de sa capacité à pondre des règles, mais aussi à les faire respecter, devient possible, ce qui n'était pas le cas auparavant à l'échelle d'une communauté politique et historique.
0: Alors, il nous reste quelques minutes. Il y a quand même une question, enfin, qui me semble essentielle et qui sera peut-être essentielle aussi pour les auditeurs de Radio Courtoisie qui ont peut-être envie d'avoir des approches plus concrètes, mais c'est l'avenir des plus jeunes et donc des enfants, des petits-enfants. Sincèrement, si vous avez des enfants ou des petits-enfants, quelle formation voyez-vous pour eux afin qu'ils survivent dans ce monde en mutation ? Non, c'est une vraie question.
2: Bon, on ne sait pas. Non, on ne peut pas savoir.
0: Père indigne.
2: Mais non, mais vous parlez de formation, c'est-à-dire de cursus classique.
7: C'est pas
2: père indigne,
7: c'est qu'en fait, on est incapable de dire à un gamin et dans 5 ans, il va se passer ça.
2: C'est pas possible. Même dans 3 ans, on ne sait pas. Par contre, ce qu'on sait, et c'est là où l'avenir est assez obscur pour les générations qui arrivent, c'est, je repars de l'idée de cette création, que Jean-Yves disait, on va pouvoir créer. Oui, mais si vous regardez, là, c'est intéressant, dans les livres auto-édités, comme avec l'IA, ça pullule, les auto-édités, ceux qui gèrent les auto-éditions ont limité à 3 le nombre d'auto-éditions par personne par jour. Parce que ça pullule. Et ce qui va se passer, c'est pas qu'en fait on va remplacer la création, c'est qu'on va aller vers une création individuelle. C'est-à-dire que là, les gens utilisent l'IA pour se faire mousser en disant j'ai écrit un livre, mais dans quelques mois, quelques années si on est positif, les gens écriront plus pour qu'ils soient lus, ils écriront pour qu'eux lisent ce qu'ils veulent lire. De la même manière qu'ils créeront des films qu'ils ont envie de regarder. Ce qui fait, ou des musiques également, ce qui fait qu'il y aura plus de commun. Il n'y aura plus de salles, il n'y aura plus de trucs partagés. Vous n'aurez plus un imaginaire collectif. Chacun va produire sa propre, avec la curiosité qui est la sienne, c'est-à-dire à l'état nul, étant donné que depuis que la télé existe, c'est nul, depuis que les plateformes existent, c'est encore plus nul, avec une curiosité encore moindre. Mais les gens vont juste créer leurs besoins chez eux.
0: En silo.
2: Et donc la conséquence, pour le coup, des prochaines générations... C'est que moi, c'est l'effondrement du commun et de l'imaginaire collectif.
0: De l'imaginaire. Alors c'est intéressant parce que je discutais récemment avec, je déjeunais même avec un ami qui travaille, enfin qui investit dans les nouvelles technologies, et j'étais comme un lapin fou, et donc je lui demandais qu'est-ce qu'on va faire avec les enfants, qui est ma vraie question. Et il me dit en fait, en l'état actuel des choses, il faut continuer à leur donner une formation classique, donc pas du tout de spécialité dans les nouvelles technologies, mais une formation généraliste classique où on attise, prenez des notes Richard de Chaise, bravo, où on attise leur curiosité. Et genre, c'est votre réponse à Arthur de Vatrigan qui me fait penser à la curiosité, effectivement, maintenir en éveil la curiosité, l'imagination qui leur permettra de surnager dans ce monde qu'en fait, objectivement, leurs parents et leurs grands-parents ne sont plus en mesure de prévoir, parce que ben, on n'est plus comme autant de Colbert. Enfin, Colbert, c'est un mauvais exemple, parce qu'il a prévu la marine en bois, il s'est retrouvé avec la marine en fer. Mais bon, mais c'est... vous savez, Colbert plantait des forêts, voilà, mais et malheureusement, ces dernières forêts n'ont pas servi, puisqu'on était passé au moteur à charbon. Mais voilà, ben, nous en sommes un peu là. Donc voilà, Xavier, vous voulez...
4: Oui, oui, moi je pense que pour les enfants, il faut le revenir à quelque chose qu'on appelait être un honnête homme. Et dans honnête homme, il y a homme, et donc il faut qu'ils cultivent leurs différences, leur nature humaine, parce que la valeur ajoutée sera ce qui n'est pas de l'ordre de l'artificiel. Donc devenir des honnêtes hommes et aussi cultiver l'autonomie, c'est-à-dire que ce qui est terrible.
0: Regarder un film tout seul, lire, faire écrire un livre tout seul.
4: Non. Sa souveraineté individuelle et sa capacité à réfléchir et à agir par soi-même. L'ensemble de ces instruments sont absolument mirifiques, mais ils ont quand même tendance à nous assujettir et à atrophier et à s'emparer de choses que nous pouvions faire, certes moins rapidement, moins efficacement avant, mais de façon autonome. La capacité à ne pas dépendre de tous ces outils, à mon avis, va être quelque chose d'extrêmement important et de valorisable à l'avenir.
0: Jean-Yves, un mot sur l'avenir de vos petits-enfants ?
5: Ah ben, je pense que l'essentiel, c'est la formation fondamentale, la culture, la réflexion et la connaissance de la transmission du passé. Après, ils se débrouilleront.
0: Après, ils se débrouilleront, oui.
5: Voilà.
0: Alors, il nous reste 3 minutes pour sauver l'Europe, parce que le 7 avril dernier, donc le gratin de la finance était réuni à Washington, donc aux États-Unis, pour les réunions de la Banque mondiale et du Fonds monétaire international. Et on y a présenté là-bas une intelligence artificielle qui s'appelle Mythos, et dont la société propriétaire a démontré qu'elle était capable d'identifier et d'exploiter en une fraction de seconde, toutes les failles de cybersécurité des infrastructures avec lesquelles travaille l'ensemble des banques du monde, et en fait de toutes les entreprises, enfin tout. Et ça a jeté un certain froid, et dans la foulée, les grands dirigeants des grandes entreprises américaines et exclusivement américaines, donc il y avait Apple, Google, JP Morgan, etc., se sont réunis avec les gens de Anthropic qui ont créé l'intelligence Mythos pour faire face aux menaces et essayer de se doter eux des contre-mesures, des pare-feux, quoi, voilà. Et la question, c'est que les Européens demandent à accéder à la Commission, notamment la Commission européenne a demandé à en savoir plus, mais pour l'instant on leur a dit bah bientôt. Mais bientôt, c'est en temps d'intelligence artificielle, bientôt, c'est ce que disait Xavier, si c'est 3 mois, ça sera déjà bientôt périmé. Alors, comment, à votre avis, faire en sorte que ben, l'Europe, et notamment la France, ne soit pas à la merci? Parce que là, l'ennui, c'est que même si Mythos est plein de bonnes intentions, on va confier la sécurité des banques et des entreprises et des outils stratégiques français à une boîte américaine.
4: Déjà le cas.
0: Oui, non, mais d'accord, mais là, ça sera un point intégral, c'est-à-dire c'est une servitude absolue, non? Donc, est-ce qu'il y a une solution ou est-ce qu'il n'y a pas de solution? On a 1 minute et demie. Bon, ça va être un peu court. Hein. On va peut-être.
7: Eh bien, je pense qu'il faut lancer une espèce de plan calcul européen qui permet, en 15 ans, de bâtir une industrie très solide. Voilà, donc c'est foutu. Non, parce qu'on a besoin, en fait, de toutes les électricités nucléaires françaises pour faire véritablement fonctionner un modèle, des modèles d'intelligence artificielle. On aurait besoin d'avoir développé un Google et des réseaux sociaux européens pour pouvoir entraîner sur nos données et pas être victime des Américains. En fait, il faudrait revenir sur 40 ans de dépendance américaine. C'est fichu. Les Chinois l'ont fait. L'Europe a refusé de le faire. Et ce que l'Europe commençait à faire, non seulement les Européens l'ont en partie saboté, comme Galileo, mais en plus les Américains ont contribué à le saboter, comme par exemple Galileo. Donc autrement dit, tout est fait en fait pour que nous soyons totalement dépendants des technologies américaines, et les Européens continuent aujourd'hui, et on le voit par exemple avec l'intelligence artificielle, à considérer que l'électricité nucléaire ne serait pas considérée comme la bonne électricité pour produire le courant nécessaire à entraîner à nourrir les centres de données. Donc on continue à se tirer des balles dans le pied en permanence.
0: Bon, et bien sur ces propos plein d'optimisme, d'encouragement, On va essayer peut-être de réfléchir à des réponses plus positives. Je ne sais pas si elles existent. Hein. Peut-être
7: Ursula,
0: que vous avez,
7: si tu nous écoutes,
0: malheureusement, raison. Mais voilà, en attendant, notre émission s'achève. Rendez-vous demain avec Richard de Sèze, mercredi avec Arthur de Vatrigan et ainsi de suite. Et rendez-vous lundi avec votre serviteur pour un nouveau Restons Courtois.
9: Ça suffit maintenant.

Vous venez d'entendre Restons courtois de Pierre-Alexandre Bouclet, rediffusion de cette émission mardi à 5h dans quelques instants, en direct cette fois-ci, lundi soir de Thierry Lenz avec une chronique diffusion de cette émission mardi à 5h dans quelques instants, en direct cette fois-ci, lundi soir de Thierry Lenz avec une chronique du grand large pour introduire cette émission.

À l'écoute de Radio Courtoisie, nous sommes le 25 mai 2026 en semaine A de la grille des émissions de la radio. Je vous rappelle le programme de ce soir, retrouvé à 21h la première partie de la matinale ligne droite de ce matin. 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Cette fois-ci en solo, le libre journal de la transmission de Valérie Daubigny à minuit avec la coiffeuse de rue Hélène Boiron témoigne, expérience de mort imminente, le fils de Laurence Trochu qui a vu Jésus. À 1h30, la pause musicale proposée par Xavier. À 2h, le libre journal des controverses, émission bloquée par Mike Borowski. À 4h, le monde de la philosophie d'Élie de Thoras et la philosophie de Maurice Blondel avec Nathanaël Garrick, prêtre et auteur avec son livre La naissance du verbe. Tout de suite, retrouvez en direct l'émission du lundi soir de Thierry Lenz, Georges Sand, la passion de la vie avec l'historienne Marie-Hélène Bellac. Cette émission étant en direct, sachez que vous pouvez intervenir en direct à courtoisie@rc.fr. Mais avant cela, la chronique du grand large de Patrick Simon. 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Il est maintenant 19h30.

0: Patrick Simon, c'est à vous.
1: Oui, bonsoir. Alors, puisque nous sommes le lundi de Pentecôte, j'espère être inspiré par le Saint-Esprit, et je voudrais commencer cette chronique en vous invitant tous, amis auditeurs, à prier pour un homme que beaucoup d'entre vous ne doivent pas connaître. Il s'agit d'un Chinois. Il s'appelle Jimmy Lai, L-A-I, je crois, qui est un patron de presse, enfin qui a été un patron de presse ayant réussi toutes ses entreprises à Hong Kong. Et ce milliardaire s'est converti au catholicisme dont il est un fervent adepte, mais il est aujourd'hui prisonnier, il est en prison, car il a été arrêté par le régime communiste chinois et il a été condamné à 20 ans de prison, alors qu'il est âgé de 78 ans. Et le sort de Jimmy Lai montre ce que sont devenus les opposants au communisme à Hong Kong, les opposants qui voulaient la liberté. Donc n'oubliez pas ce nom, Jimmy Lai, et priez pour sa libération, car Dieu peut tout, puisque là, c'était récemment la journée pour les chrétiens persécutés, eh bien, c'est l'occasion de prier pour M. Jimmy Lai. Alors, maintenant, j'en arrive à ma chronique, et je voudrais donner un petit message optimiste quand même, parce que dans l'émission qui vient de s'achever, c'était assez pessimiste. Alors moi, je vais vous donner une nouvelle optimiste. Peu à peu, même les mensonges les plus épais finissent par être découverts, ou carrément avoués. Ce fut le cas, tout récemment, de l'abandon partiel du nucléaire, puisque Mme von der Leyen a finalement dû se résoudre à reconnaître que c'était une erreur d'abandonner ou de réduire le nucléaire. Eh bien, voici un deuxième aveu, très important lui aussi, avec le degré du réchauffement climatique. L'atmosphère allait se réchauffer, nous disait-on, de 5 à 6 degrés dans la décennie à venir. C'est ce que nous annonçait le GIEC, tel Cassandre, à cause de nos funestes émissions de CO2. Eh bien, la décennie est presque passée et cette montée de la température ne s'est pas produite, du moins pas produite dans les proportions annoncées, mais beaucoup moins. En réalité, l'alarmisme, le pessimisme écologiste a pris du plomb dans l'aile et n'a plus la cote car les gens, beaucoup de gens, n'y croient plus. De sorte que le GIEC a revu à la baisse ses prévisions pessimistes. Et je rappelle que Donald Trump a qualifié cet alarmisme écologiste de la

0: plus grande arnaque du siècle. Effectivement, le climat a souvent changé dans le passé. Souvenez-vous du réchauffement à la fin du Moyen-Âge, quand le Groenland était vert. C'est d'ailleurs pour ça qu'il s'appelle Groenland. Hein. Groen, ça veut dire vert. Et à cette époque, fin du Moyen-Âge, les femmes vikings portaient des mini-jupes. Souvenez-vous de la petite ère glaciaire sous Louis XIV, quand les vins se gelaient au château de Versailles. Il y a toujours eu des changements climatiques, soit vers le froid, soit vers le chaud. Donc, c'est dans ce contexte peu favorable à l'écologie que le Conseil constitutionnel vient de rendre une décision à contre-temps, complètement à contre-temps, en censurant l'article de loi qui a supprimé les ZFE. Je crois que ça veut dire zone franche d'émission, mais j'en suis pas tout à fait sûr. Bon, les ZFE, vous savez ce que c'est, amis auditeurs, ce sont ces zones qui interdisaient aux véhicules anciens ou véhicules jugés polluants, critères 3 ou 4, l'accès à certaines grandes agglomérations comme Paris pour les voitures des gens habitant des zones rurales éloignées. Ce que l'écrivain Alexandre Jardin a appelé les gueux. Cette interdiction était, c'est évident, contraire aussi bien aux libertés fondamentales de se déplacer qu'au principe d'égalité, puisqu'elle crée une discrimination entre les provinciaux ou banlieusards et les urbains des centres-villes. Votée tant à l'Assemblée nationale qu'au Sénat, cette disposition a été soutenue par la majorité des parlementaires et la majorité du peuple français, puisque les sondages semblent révéler qu'il y a une forte majorité de Français favorables à cette suppression. Eh bien, cette suppression vient d'être annulée par le Conseil constitutionnel. Alors, pourquoi ? Eh bien, le motif avancé par les sages est de pure forme. C'est seulement une raison procédurale qui explique cette décision. On nous dit que la suppression figurait dans une loi dite de simplification. Et la suppression des ZFE n'aurait pas pour objet de simplifier. Hein. C'est ce qu'on appelle en termes juridiques un cavalier législatif. Hein. Moi, ce raisonnement me paraît fort contestable, car permettre à certains véhicules d'entrer dans les grandes villes, ça me paraît être de la simplification. Mais enfin, bon, admettons même ce raisonnement, hein, à savoir que ça ne faisait pas partie de la loi, ce n'était pas dans l'objet de la loi où cette disposition était insérée, eh bien, la solution est simple alors. Il suffit de voter à nouveau un texte de loi qui prévoit la suppression des ZFE et qui le prévoirait par une loi où il y aurait même un article unique en somme. Il le prévoirait exclusivement et simplement sans autre règle. En somme, ce serait reculer pour mieux sauter. Et c'est certainement ce qu'il faudra faire. Mais pour le moment, cette censure du Conseil constitutionnel révèle que le président de cette cour, en somme, le président s'appelle Richard Ferrand, hein, c'est un ami d'Emmanuel Macron, et il a été nommé par lui, et il est clair que ce doit être Richard Ferrand, ami du président, nommé par lui, qui a poussé dans cette direction, car pour plusieurs raisons. D'abord parce que le chef de l'État veut avoir des amis un peu partout quand il quittera, terminera son mandat, mais surtout parce que il tient à son image de défenseur de l'écologie. Ça fait partie de sa théorie du « en même temps ». On fait du nucléaire, mais en même temps, on défend l'écologisme. Question d'image ou de communication. Donc, cette vraie raison qui n'apparaît évidemment pas dans l'arrêt du Conseil constitutionnel, cette vraie raison inavouée, je la trouve futile pour ma part. Comme ce que fait le chef de l'État, c'est souvent futile. Et puis je la trouve aussi dépassée pour les raisons que je viens d'indiquer précédemment. Elle intervient à un moment où précisément l'alarmisme écologiste est, et c'est heureux, en nette perte de vitesse. Aussi, nous avons là une nouvelle illustration du travail de sabotage et d'obstruction que depuis longtemps le Conseil constitutionnel mène contre la volonté nationale. Qui nous gardera des gardiens de la loi qui ne font que la déformer? Je pose la question, mais j'ai en même indiqué qu'il y avait des solutions et que donc nous sommes loin d'avoir perdu la partie sur les ZFE. Voilà ce que je voulais vous dire ce soir.
1: C'était l'émission de Patrick Simon. Maintenant, revenons à celle de Thierry Lenz.

0: Chers auditeurs de Radio Courtoisie, bonsoir, bienvenue dans ce lundi soir de la semaine A, si je puis dire. Je regrette beaucoup de ne pas avoir pu saluer mon compagnon du lundi soir, Patrick Simon, mais les ZFE sont une de ses spécialités et je suis très très content de voir qu'il suit bien ce dossier. Je lui signale en plus que parmi les 9 membres du Conseil constitutionnel, 3 d'entre eux avaient été mêlés à la décision de créer les ZFE, dont Jacqueline Gourault, qui était à l'époque, je crois, secrétaire d'État aux collectivités locales, et que la logique juridique et les règles de la magistrature auraient voulu que ces 3 personnes se déportent au moment de la décision, ce qu'elles n'ont pas fait. Je pense que ça mettra notre ami Patrick Simon de plus mauvaise humeur encore, mais il est toujours au grand large avec sa chronique, je pense que il en dormira quand même très bien. Alors, le moment est venu pour moi de vous présenter notre invité de ce soir. Bonsoir, Marie-Hélène Bellac.
1: Bonsoir.
0: Vous êtes historienne, vous êtes dotée de tous les sacrements de la profession, le NS, l'agrégation, vous avez enseigné à l'université et dans le milieu scolaire, alors à la fois dans des établissements difficiles, mais dans des établissements un petit peu plus faciles, notamment à Paris. Vous êtes l'auteur ou l'autrice, comme on peut dire encore aujourd'hui, d'une œuvre considérable. D'abord comme éditeur, puisque vous avez dirigé des manuels d'histoire de Bordas pendant une 20aine d'années, jusqu'en 2007, mais aussi comme auteur avec, si j'ose dire, une bibliographie longue comme le bras, une 20aine d'ouvrages, un très grand nombre de collaborations à des ouvrages collectifs. En histoire, bien sûr, d'abord, on vous doit plusieurs études générales, dont en 2024, un ouvrage intitulé « La peur du peuple », qui est un peu une autre histoire de la Seconde République, ouvrage plusieurs fois primé, qui nous rappelait notamment les journées de juin 1848, lorsque la République, qui est certes bonne mère, l'a été un peu moins réprimant des manifestations ouvrières très durement. Vous nous avez donné une histoire des animaux célèbres en 2015, et puis, j'ai toujours dit que je ne parlerai pas de Napoléon, mais quand même, cette excellente étude sur Napoléon à l'île d'Elbe, en 2011, d'autres encore, vous avez obtenu d'ailleurs, toujours dans un environnement napoléonien, en 2016, le prix du jury de la Fondation Napoléon pour votre biographie d'Hortense de Beauharnais. Et là, nous entrons un peu dans ces femmes célèbres que vous avez étudiées. Alors, on vient de parler d'Hortense, Agatha Christie en 2022, Louise Michel en 2024. D'ailleurs, ces livres ont tous été primés, mais le dernier, Louise Michel, a été récompensé par l'Académie française. J'ajoute aussi, mais ça c'est parce que nous nous connaissons un peu en dehors de l'antenne, que vous avez aussi écrit beaucoup de livres sur la gastronomie, la cuisine, etc., et que vous ne vous contentez pas d'être, une cuisinière livresque, puisque de temps en temps, et même assez souvent, vous vous livrez à l'exercice des bons petits plats pour les amis, et je vous en remercie. Alors, je vous ai évidemment invité ce soir pour ce livre qui vient de paraître dans la collection de la Bibliothèque des Illustres, qui est une collection commune entre les éditions Perrin et la Bibliothèque nationale de France. George Sand, La passion de la vie. Le 8 juin prochain, ça fera 150 ans que George Sand a quitté ce monde. On va le voir tout au long de cette soirée. Ça a été évidemment un immense écrivain, mais aussi une femme passionnante. Je dois vous avouer que, pour préparer cette émission, évidemment, j'ai lu votre livre, quitte à être influencé, comme on peut dire, et c'est véritablement une femme que j'ai redécouverte, même que j'ai découverte sur bien des aspects, et qui est, un petit peu oublié aujourd'hui. D'ailleurs, vous le signalez d'entrée, George Sand, qui était très présente dans les programmes scolaires, en a un peu disparu. Enfin, il en reste quelques traces. Mais d'abord, je voudrais... est-ce que vous pouvez nous évaluer l'œuvre de George Sand?
1: L'œuvre de George Sand,
0: Alors, j'ignorais que c'était aussi considérable.
1: Oui, alors, il y a plus de 70 romans, une 20aine de pièces de théâtre, mais il y a aussi l'histoire de ma vie, il y a aussi, et je dirais presque surtout, sa correspondance énorme. Pour donner une idée, dans la collection Garnier jaune, hein, édité par Lubin, il y a 25 volumes. Et la plupart de ces volumes font plus de 1000 pages. Donc ça donne une idée de ce que cette femme a pu écrire. Sainte-Beuve disait méchamment que c'était une vache à écrire. Effectivement, elle écrivait sans arrêt, sans cesse. Ouais. Et d'ailleurs, elle écrivait à ses amis à une époque, d'ailleurs, où c'était le moyen de communication. Hein, il faut aussi penser à ça. Mais tous les soirs, après dîner, après la soirée, alors que ses amis, ses invités montaient se coucher, elle montait à sa table de travail avec ses plumes, son encre, et elle se mettait à écrire. Elle écrivait une grosse partie de la nuit, jusque vers 4-5 heures du matin, ce qui explique que très souvent, le lendemain, à l'heure du déjeuner, elle apparaissait tout endormie, enfin les yeux pas complètement en face des trous, et que le déjeuner ne se déroulait pas toujours avec elle. Voilà, parce qu'elle avait derrière toute cette nuit d'écriture.
0: Alors, sans entrer tout de suite dans le très vif du sujet, il faut voir aussi que c'est une correspondance qui n'est pas avec n'importe qui. C'est-à-dire qu'on a les plus grands écrivains, les plus grands hommes politiques, les plus grands musiciens du 19e siècle.
1: Oui, alors elle écrit parce que tout simplement, elle a été amie avec des gens qui étaient des grands musiciens, des grands écrivains, des grands peintres, Delacroix, puisqu'on parle des peintres, évidemment Chopin qui a été son amant, mais aussi Liszt, mais aussi Musset, et puis des grands écrivains comme Balzac, comme Flaubert, avec lequel elle a entretenu dans la dernière partie de sa vie une correspondance extrêmement importante, comme Pauline Viardot, qui aujourd'hui est un nom qui nous échappe un peu, mais qui était une grande cantatrice à l'époque, comme Bocage, qui a été le patron, le directeur de l'Odéon, du théâtre de l'Odéon. Mais alors, je voudrais dire quand même que bien sûr, elle correspond avec des gens qui sont passés à la postérité, mais aussi avec sa famille. Hein, beaucoup de lettres, notamment quand elle est à Paris, elle écrit à son fils pratiquement quotidiennement. Hein. Et puis aussi à des gens, des personnes qu'on pourrait dire humbles, à des ouvriers, notamment à la période de sa vie où elle s'est beaucoup intéressée au socialisme, aux poètes ouvriers en particulier. Elle leur écrit, mais elle écrit aussi à leurs femmes, comment vont les enfants, merci pour le petit gâteau. Donc c'est vraiment une correspondance... tous azimuts, et alors bien qu'on ne doive pas parler de Napoléon, elle écrit aussi, bien sûr, à Louis-Napoléon Bonaparte, hein, qui devient Napoléon III. Donc vraiment, cette correspondance permet, c'est aussi, enfin moi, en tant qu'historienne, ce qui me passionne, c'est que George Sand, c'est aussi le 19e siècle. C'est toute la richesse fabuleuse de l'histoire, de la littérature du 19e siècle. En plus, bon, on va y venir, je ne veux pas trop commencer à bavarder parce que je suis très bavarde, donc je ne peux pas anticiper les questions.
0: Non, mais nous sommes là pour bavarder.
1: Mais elle a quand même... Elle est née en 1804 et donc elle a pratiquement occupé tout le siècle, hein, depuis Napoléon. Elle a connu deux révolutions, 1830-1848, mais aussi la Commune, les monarchies, l'Empire, la République. Donc, elle a traversé complètement le siècle.
0: Oui, elle les a connues, elle s'y est un peu mêlée aussi.
1: Elle s'y est impliquée, on
0: va voir
1: voilà.
0: Ça.
1: Oui, oui.
0: Tout à l'heure, vous nous disiez, c'est une grande dame ou grande femme du 19e siècle, et elle pourrait être une femme d'aujourd'hui, puisque... Vous nous révélez, puis vous résumez à un moment donné qu'elle fut féministe, elle a été démocrate, elle a été écologiste, elle était une éducatrice d'avant-garde, et même, nous dites-vous, le prophète des questions de genre. C'était, en fait, on a d'elle cette image, bien sûr, de la femme habillée en homme, éventuellement avec un cigare au bec, mais ça n'est pas que ça. Enfin, je veux dire que ça n'est que sa tenue de campagne, si l'on veut dire.
1: Oui, c'est vrai, parce qu'en plus, on a beaucoup parlé de cette tenue. En fait, c'est une tenue qu'elle a adoptée quand elle était adolescente, dans le Berry, qu'elle courait dans la campagne. C'était beaucoup plus pratique, et ça lui permettait notamment de monter à cheval aussi à Califourchon, pas seulement en Amazon, comme le faisaient la plupart des femmes. Mais c'est une tenue qu'elle a aussi conservée à Paris quand elle allait au théâtre, parce qu'elle disait « la robe traîne par terre, se salit dans le ruisseau parisien », alors que là, avec son pantalon et son chapeau, elle pouvait passer plus inaperçue, et puis même, elle allait au théâtre au parterre, où elle se fondait avec les hommes, ses amis, on la voyait pas beaucoup, mais ça, elle portait pas systématiquement cette tenue masculine, elle pouvait être aussi extrêmement élégante. Alors, effectivement, on l'a caricaturé à partir de ça, et puis aussi à cause de son nom.
0: Allez, on y va tout de suite. Alors, pourquoi George Sand? Parce qu'elle s'appelle, en réalité...
1: Aurore Dupin. D'abord Aurore Dupin, ensuite Aurore Dudevant, voilà. Puisqu'elle a épousé Casimir Dudevant. Alors, pourquoi ce nom? Eh bien, parce que quand elle monte à Paris en 1830, enfin début 1831... elle veut écrire, ça fait partie de ses ambitions. Et à l'époque, une femme ne saurait être publiée, sauf si elle écrit des ouvrages, je dirais, à l'eau de rose. Il y a une petite littérature à l'eau de rose, mais un grand écrivain ne peut pas être féminin. Je veux dire, c'est par nature. Les hommes pensent que la femme est incapable de produire une véritable littérature. Et quand elle arrive à Paris, c'est pour rejoindre son amant, son jeune amant, qu'elle disait... fragile comme un colibri, enfin, elle dit de Jules Sandeau des paroles extraordinaires. Et donc, elle commence à écrire avec Jules Sandeau comme journaliste, et elle signe d'abord du nom de Jules Sandeau. Alors après, il signe J. Sand. Et puis, ils écrivent notamment un premier roman, que Rose et Blanche, qui a un certain succès, qui est signé J. Sand. Et puis, le deuxième, qui est Indiana, elle écrit toute seule. Donc, ni elle, ni d'ailleurs Sandeau n'estiment qu'ils doivent co-signer. Et l'éditeur dit, quand même, il faudrait garder ce Sand parce que ça a une petite notoriété. Donc, ça va permettre de vendre le livre. Et donc, elle réfléchit, elle choisit comme prénom Georges. Georges sans S. Alors, Georges, pourquoi? Alors, on a dit parce qu'elle a dit. Parce que c'est comme ça qu'on désigne un paysan dans le Berry. C'est un Georges. Bon. Alors après, on a cherché des explications, je dirais, plus littéraires, en parlant des géorgiques de Virgile, en disant que c'était pour ça. Et puis aussi, on a dit que elle avait été au couvent des Dames Augustines quand elle était adolescente pendant 2 ans, et c'est un couvent de Dames Augustines anglaises. Or, en anglais, Georges peut être un prénom féminin. Donc, elle a connu des jeunes filles qui s'appelaient Georges. Bon, au-delà... Après, elle en joue. Alors d'abord, ça lui permet d'être publiée et de vendre, parce qu'Indiana, c'est son premier succès, un énorme succès. Mais alors, surtout, elle va en jouer, parce qu'elle dit tout le temps, parce que tout le monde se dit, qu'est-ce que c'est un homme, c'est une femme. Et elle dit, non, je ne suis pas un homme, je ne suis pas une femme, enfin, je suis un être. Et ça, c'est très important, parce qu'elle se positionne comme... un être, il y a pas, elle récuse finalement cette inégalité homme-femme, et en se plaçant comme ça, comme un être, elle peut revendiquer des droits égaux pour les deux sexes.
0: Alors écoutez, on va passer un tout petit peu sa vie, juste sa vie en revue. Elle naît à Paris donc le 1er juillet 1804 et elle n'est pas n'importe qui, c'est-à-dire elle ne va pas être obligée, on va dire, de travailler très très dur pour avoir une vie assez confortable.
1: Non. Alors son père est officier dans l'armée napoléonienne.
0: Et voilà.
1: Et en Italie, c'est là qu'il a rencontré sa mère. Alors du côté du père, on peut se revendiquer d'origine aristocratique, même si c'est par la main gauche, disons. Ouais. Du côté de la mère, par contre, c'est, je dirais, presque le ruisseau parisien, parce que la mère était une coureuse d'armée, comme a dit ensuite sa belle-mère. Et quand le père d'Aurore, puisqu'elle s'appelait Aurore à l'époque, et non pas Georges, l'a rencontrée, elle était la maîtresse d'un riche fournisseur aux armées, donc en Italie, et elle a quitté ce riche fournisseur, mais qui était âgé, pour ce bel officier fringant, et qu'elle a épousé. Ils se sont mariés en cachette parce que le père de la petite Aurore, enfin celui qui allait être le père de la petite Aurore, et d'ailleurs ils se sont mariés un mois avant la naissance de la petite fille, n'osait pas avouer à sa mère qui il avait rencontré et qui il avait épousé. Donc c'était une mésalliance. Une réconciliation s'est faite, même si c'est une réconciliation de façade. Les deux femmes se sont toujours détestées. Et ce jeune officier, Maurice, qui s'appelait déjà Maurice, parce que les prénoms reviennent souvent dans la famille, est parti, cette fois-ci, toujours dans les armées napoléoniennes, mais en Espagne. Donc, il s'est retrouvé à Madrid avec Murat. Et donc, la petite Aurore, quand même, a fréquenté Murat.
0: Elle aurait pu croiser Victor Hugo, qui mettait déjà
1: un pantalon pour aller, voilà. Et puis, ils sont rentrés en France, et là, peu de temps après, ils sont arrivés à Nohant, qui était la maison de la grand-mère. Et quelques mois après, le père est mort d'une chute de cheval. D'ailleurs, on dit que c'était un très beau cheval que lui avait offert Murat. À ce moment-là, la mère et la grand-mère se sont déchirées parce que la grand-mère s'est dit qu'elle élèverait bien cette petite fille, qui finalement ressemblait beaucoup à son fils. Elle a convaincu la mère que la petite fille bénéficierait bien sûr d'une bien meilleure éducation à Nohant, grande maison aristocratique avec belle bibliothèque où on connaissait les bonnes manières. Et elle a achevé de convaincre la mère d'Aurore en lui versant une pension. Et elles ont carrément conclu un contrat sous sein privé. Évidemment, pour la petite fille, ça a été une déchirure épouvantable, vraiment, de quitter sa mère, qu'elle ne voyait plus que l'été. Et elle a donc été élevée à Nohant, même si elle allait de temps en temps à Paris, y compris avec sa grand-mère, et voir sa mère, voir sa demi-sœur, etc. Donc, dans cette maison que la grand-mère avait achetée en 1793, au moment où ça ne sentait pas bon du tout, elle a d'ailleurs été emprisonnée un moment pendant la Terreur. Donc, grosse maison plutôt que château, avec trois fermes, un grand domaine, donc en plein Berry. Donc, je disais maison plutôt bourgeoise, où il y avait une bibliothèque énorme. Et la petite fille a pu lire très tôt absolument tout. Voltaire, Diderot, enfin tout le XVIIIe siècle, mais même aussi la Bible, enfin toute la littérature qu'on fait trouver dans une grande maison comme ça, où elle a appris les bonnes manières aussi, et où elle a eu une enfance choyée, même si elle a toujours été malheureuse des accords entre, enfin même de la haine entre sa mère et sa grand-mère, et qu'à un moment, l'adolescente devenant difficile, la grand-mère vieillissant l'a mis donc 2 ans en pension au couvent des Dames Augustines anglaises, où là encore aussi elle a appris les belles manières, où elle a cru un moment qu'elle allait devenir religieuse, et puis finalement, la grand-mère l'a retirée. Donc c'est effectivement une enfance, disons, qui à la fois intéressante parce que elle apprend les bonnes manières, elle apprend, elle lit beaucoup, elle en plus, alors ça c'est très important, elle a celui qui avait enseigné déjà à son père, qui s'appelle Deschartres, qui lui apprend tout ce qu'on n'apprend pas à une fille, c'est-à-dire qu'elle apprend pas seulement le latin, mais les mathématiques, mais la géologie, elle apprend même à soigner les malades, parce qu'à la campagne, à l'époque, c'est important, elle apprend à tirer au revolver, elle monte à cheval, elle apprend la musique, sa grand-mère est une grande musicienne, et elle-même va devenir une grande musicienne. Donc, on peut dire que quand à 19 ans, à peu près, oui, 18, 19 ans, sa grand-mère décède, c'est vraiment une jeune fille accomplie, extrêmement, qui a commencé à écrire d'ailleurs, déjà.
0: Oui, à l'âge de 12 ans.
1: Elle écrit, extrêmement intelligente, mais extrêmement aussi affirmée. Et déjà, je dirais que le personnage de Georges Sand, Perse, c'est une femme, c'est une jeune femme qui sait ce qu'elle veut.
0: Oui. On va dire tout de suite, ça n'est ni un garçon manqué, ni un bas-bleu, Georges Sand. C'est quand même une dame de son temps, mais qui, pour des raisons pratiques, à la fois adopte ce prénom masculin, monte à cheval en pantalon, etc. Mais elle est très distinguée et elle pénètre tous les milieux avec une grande facilité.
1: Oui, et c'est ça qui est intéressant aussi, parce qu'elle pénètre les milieux, je dirais, les plus aristocratiques et les plus mondains et les plus littéraires. Et aussi, parce que c'est aussi, quand elle arrive à Paris en 1830, c'est la vie de bohème. Mais aussi, elle est à l'aise avec les paysans. Il n'y a qu'à voir, d'ailleurs, au moment de son décès, comment la foule du Berry se presse à l'église.
0: Ouais. D'ailleurs, vous avez prononcé le nom de Nohant, évidemment, qui est lié, associé, indissociable de Georges Sand. C'est quoi Nohant? C'est un château, une grande maison,
1: c'est un domaine. C'est une grande maison avec un grand domaine, avec des fermes, donc qui lui rapporte de l'argent, bien sûr. Un potager, enfin, on peut vivre aussi en autarcie, même si elle l'a jamais fait, parce qu'elle fait cultiver quand même dans sa serre des ananas, enfin, elle est très curieuse de tout. Donc, on n'est pas du tout dans le cas d'une autarcie comme ça a pu exister à cette époque. C'est un domaine qu'elle apprend à gérer, justement, quand elle est adolescente, parce que Deschartres, sachant qu'un jour, elle va en hériter, elle est la seule héritière, lui apprend comment gérer le domaine. Et finalement, quand elle épouse Casimir du Devant, sa mère a l'intelligence de faire en sorte que le contrat lui permette de conserver la propriété, c'est-à-dire en cas de séparation, ça lui reviendra, même si pour l'heure, c'est le mari qui gère. Et donc, effectivement, quand elle va se séparer de son époux, elle va reprendre la totalité de la gestion de Nohant, et c'est vraiment sa maison, son port d'attache, c'est là où elle vit, c'est là où elle va mourir, même si elle passe beaucoup de temps à Paris, c'est vraiment... là où elle reçoit beaucoup de monde.
0: Alors elle reçoit tout le temps.
1: Elle reçoit tout le temps. Elle
0: on dort, tout le temps, on peut rester 15 jours. Enfin voilà.
1: Ça... Voilà, voilà, le repas est mis tous les soirs. Il y a les rites. Ah oui, oui, tout à fait.
0: Oui, c'est alors, écoutez, on va malheureusement on n'a qu'une heure et demie, donc il faut qu'on avance un petit peu. Bon, évidemment, je vais aborder le sujet. Pour lequel elle a aussi beaucoup intéressé, c'est le sujet de cette femme qui elle-même dit qu'elle ne peut pas vivre sans amour. Alors elle dit d'abord, il ne faut pas qu'une femme soit ignorante. Enfin, pourquoi faudrait-il qu'une femme soit ignorante ? Donc elle a très bonne éducation, etc. Et puis elle a cette vie amoureuse qui est presque parfois lorsqu'on vous lit, parce que on s'attache un peu à l'homme qui partage sa vie, et puis tout à coup il disparaît, et puis un autre arrive, et puis elle a quand même
1: elle enchaîne les amants.
0: Elle a le cœur large comme une péniche, pourrait-on dire.
1: Oui, mais en même temps elle est extraordinaire parce que elle a eu ce mari qu'elle a choisi, parce que là aussi, on raconte beaucoup, on dit comment elle a eu un mari qui l'a violée, etc. Elle a choisi son mari. D'ailleurs, elle a été très sensible au fait que Casimir lui a demandé sa main avant de la demander à sa mère. Bon. Mais en fait, elle avait aucun sentiment amoureux pour Casimir. Hein. Elle pensait qu'elle allait mener une vie tranquille, c'est un bon camarade avec qui elle riait. Bon, après, elle a eu cet enfant, ce Maurice, qu'elle a adulé. Et elle a... un moment, eu un sentiment qu'elle devenait amoureuse de son mari. Enfin, ça n'a pas duré longtemps parce que le mari n'était pas à la hauteur. Elle, c'était une intellectuelle, une femme, une intellectuelle dans le bon sens du terme, une femme qui aimait parler, débattre, faire de la musique. Et lui, tout ça, il connaissait pas. Hein. D'ailleurs, à un moment, elle a essayé de lui faire signer un contrat, comme quoi il allait lire des livres et puis lui faire des comptes rendus. Bon, enfin, c'était complètement peine perdue. Donc, elle a fini. Bon, alors la situation s'est détériorée entre eux, effectivement, avec des violences. Et elle a fini donc par. Elle est tombée amoureuse. D'un garçon dont elle s'est dit ce sera un amour platonique à Jean-Son
0: Aurélien de Sèze,
1: on va discuter, bon donc ça évidemment c'était pas ça, enfin avant elle avait quand même eu à Jean-Son de Grand-Sagne, bon et puis surtout elle a découvert l'amour passion avec le petit Jules Sandeau qu'elle a rencontré chez des amis qui étaient étudiants en droit à l'époque, et à partir de là elle est arrivée à Paris et c'est vrai qu'elle enchaîne les amants, mais quand on la connaît bien, elle dit elle-même, je n'ai pas voulu faire de mal, j'ai voulu, j'ai aimé, quand j'ai quitté, c'est parce que j'aimais plus, ou parce que je pensais qu'un autre m'aimerait mieux, ou que je l'aimerais davantage. Vous voyez, il y a une certaine...
0: Ces lettres de rupture sont toujours adorables.
1: Oui.
0: On aurait aimé en recevoir de telles.
1: Elle aime les hommes plus jeunes qu'elle, donc elle continue à s'occuper d'eux, elle est leur mère en même temps. Je pense quand même à Chopin, avec lequel elle a vécu 8 ans, et comme elle dit, elle a été réduite à l'abstinence parce qu'il était malade, donc mais elle s'y est réduite quand même.
0: Puis il y a Musset aussi.
1: Oui,
0: ça dure pas. Moi, je croyais que ça avait duré plus longtemps que ça avec Musset.
1: C'est-à-dire que la période où ils vivent ensemble, notamment à Venise, ne dure pas longtemps. Il faut dire que cette épopée à Venise, ça a été horrible parce qu'elle a été malade, puis vraiment malade. Après, c'était lui, donc elle l'a veillé avec le bon docteur Pagallo.
0: Et voilà, et elle tombe dans les bras du docteur.
1: Elle est tombée dans les bras du docteur. Mais ça a duré en ce sens qu'ensuite, pendant près de 2 ans, ils se sont retrouvés, redéchirés. Un jour, elle lui fait parvenir une tête de mort avec ses cheveux qu'elle a coupés dedans. Enfin, ça a été absolument terrible. Ouais. Et c'est vraiment l'amour romantique, l'amour à la Byron. Hein. C'est assez extraordinaire.
0: Hein, Alors, elle tombe amoureuse du médecin de Musset. Elle se sépare de son mari. Elle tombe amoureuse de son avocat.
1: Oui, absolument, Michel de Bourges.
0: Voilà, tout ça, ça se passe toujours dans le secteur, si l'on peut dire.
1: Michel de Bourges, en plus, l'a initié à la politique. Plus.
0: Alors, on parlera de sa carrière. Ses opinions politiques tout à l'heure. Mais... Malgré tout ça, elle écrit quand même. C'est quand même un écrivain, une écrivaine.
1: Ah enfin, oui, non, mais de toute façon,
0: elle écrit, oui. mais elle écrit comme elle respire.
1: Oui.
0: Je vous dis, à un moment donné, je crois que c'est La Mare au Diable où elle l'écrit en 4 jours.
1: Oui, oui, ah oui, elle écrit.
0: C'est extraordinaire.
1: Elle écrit, c'est ce que je disais, ouais. Elle écrit toutes les nuits. D'ailleurs, ses amants doivent se plier à son rythme. Hein.
0: Ouais.
1: Ça a été un des problèmes avec Jules Sandeau, c'est qu'il n'était pas capable de suivre. Elle le trouvait paresseux.
0: Ouais.
1: Alors, l'homme qu'elle a trouvé quand même qui était très bien pour elle, c'est le dernier. C'est Manceau, enfin c'est à peu près, on pense que ouais. C'est le dernier, elle a peut-être eu une ou deux relations,
0: oui.
1: mais pas importantes, avec lequel elle a vécu 15 ans, qui est un ami de Maurice, qui était venu passer Noël à Nohant, et qui est devenu son amant, et Manceau lui taillait ses plumes, s'occupait d'elle, la choyait, et vraiment, ça a été l'amant pacifié, sans doute, hein. pas le même amour fou qu'elle avait connu, bien sûr, avec Musset, mais qu'elle a profondément aimé.
0: Ouais. Est-ce qu'elle avait du succès à son époque ?
1: De succès.
0: Ouais.
1: Beaucoup, beaucoup, beaucoup de succès. Et d'ailleurs, très vite, elle s'est aperçue qu'elle gagnait beaucoup plus d'argent avec ses livres qu'avec le domaine de Nohant. Mais il fallait l'entretenir. Donc, elle avait besoin de beaucoup d'argent. Hein, parce qu'il fallait entretenir le domaine, les amis qui passaient, les voyages. Elle dépensait aussi beaucoup.
0: Oui, il y a toute une... Justement, la partie où vous nous décrivez un peu l'univers de Nohant, on a presque l'impression que si on y était arrivé, elle aurait dit, mais restez dans dîner, quoi.
1: Oui, c'est
0: voilà. Oui. Alors, je vous rappelle que nous sommes sur Radio Courtoisie, que je reçois Marie-Hélène Bellac, qui vient de publier dans la très très belle collection Bibliothèque des Illustres de Perrin et de la Bibliothèque Nationale, Georges Sand, La Passion de la Vie, véritablement La Passion de la Vie, à quelques jours du 150e anniversaire de la mort de Georges Sand, mais c'est un personnage tellement considérable au XIXe siècle qu'il fallait lui consacrer d'abord cet ouvrage magnifiquement illustré, mais vraiment magnifiquement illustré, et puis très très comment dire, qui va vous faire vous intéresser à Georges Sand si vous l'avez oublié depuis qu'on vous a obligé de lire La Mare au Diable quand vous étiez petit.
1: C'est plus voilà. que La Mare au Diable.
0: Voilà, c'est beaucoup plus que ça. Et justement, est-ce qu'elle était une, comment dire, est-ce qu'elle faisait très attention à ses contrats, à ses revenus livres?
1: Oui, elle était très attentive à ses contrats. Très vite, elle a pris l'habitude de négocier. D'ailleurs, à un moment, elle s'est fâchée avec Bulot, son éditeur. Elle a conclu des contrats avec d'autres, notamment ses ouvrages ont pu être édités, réédités dans plusieurs collections. Oui, elle était extrêmement attentive, d'autant qu'elle voulait laisser à ses enfants, et particulièrement à son fils, je dirais, des revenus suffisants, et ça a été le cas.
0: Oui. Alors, ces livres, donc, sont... parfois considérés, on va dire, des romans champêtres, enfin, des petites choses gentilles, mais il y en a quand même qui ont fait des petits scandales, si je puis dire. Par exemple, Lélia, qui paraît en 1833.
1: Lélia, ça a été un énorme scandale. C'est un énorme scandale, parce que, alors, c'est vrai que c'est un livre qui est curieux, parce que c'est à la fois une histoire, c'est pas un roman, un écrit philosophique, un poème, une écriture extrêmement dense, violente, où elle raconte l'histoire d'une femme, Lélia, magnifique, et qui est devenue frigide. Et donc, qui ne peut pas répondre aux avances d'un poète, Stenio. Alors, tout ça va se terminer terriblement mal, parce que Stenio va se suicider, un de ses amis va l'étrangler. C'est un roman noir qui a fait dire, d'ailleurs... c'est vrai que c'est un moment où elle est sans doute mal dans sa peau, d'ailleurs... C'était intéressant, elle a écrit une deuxième version de Lélia, quand elle allait mieux, vous voyez ? Parce que c'était trop noir. Mais ce roman a fait absolument scandale. Elle décrivait carrément les scènes où elle se refusait, elle était incapable de répondre aux avances de son amant, donc elle décrit des scènes dans le lit. Hein.
0: Ouais,
1: donc à l'époque, c'était impensable. Impensable. Ouais.
0: Et c'est c'est le roman de la séparation avec Sandeau.
1: Avec Sandeau, voilà, c'est pour ça, je pense qu'il est ici.
0: Est-ce qu'il y a de l'autobiographie derrière tout ça?
1: Il est partiellement autobiographique, mais je ne dirais pas, comme l'a dit André Mauroy, que du coup, Georges Sand était frigide, etc. C'est devenu. Ah, parce qu'on en est arrivé à ça. Non, c'est un mauvais moment.
0: Ça n'en a pas l'air, en tout cas, quand on connaît la suite.
1: Voilà,
0: Chopin. Justement, Chopin, ça a été vraiment un des grands amours, parce qu'on peut pas, elle en a eu plusieurs de grands amours, mais...
1: Alors, un des grands amours, parce que, alors, elle a été amoureuse de Chopin, mais j'irais presque plus encore de sa musique.
0: Ouais.
1: Voilà. plus encore de sa musique. Et il y a des scènes où elle décrit comment le soir, quand finalement tout le monde est parti se coucher, avant qu'elle monte, elle se mettait dans le coin, presque sous le piano, et jouait que pour elle. Et Chopin a pratiquement, composé toute son œuvre à Nohant, hein, presque toute son œuvre à Nohant. Donc, ils partageaient leur vie entre Nohant et Paris. Lui, il avait besoin d'être à Paris parce que c'était un musicien célèbre, il avait des élèves, il donnait des concerts. Elle, ce qu'elle aimait, c'était Nohant. Et puis après tout, il disait qu'il aimait pas la campagne, mais enfin, c'est quand même à Nohant qu'il composait. Alors, il était malade, tuberculose, c'est la grande maladie du 19e siècle. Ça s'est très mal terminé, en fait, très tristement terminé, autour de disputes à propos de la fille de George Sand, puisque George Sand a eu deux enfants, hein, un garçon et une fille.
0: Solange,
1: voilà, avec laquelle elle ne s'est pas entendue du tout très vite, hein, une adolescente difficile, qui a guiché Chopin, et puis il y a eu un problème de mariage, je vais peut-être pas rentrer dans les détails d'Aurore. Chopin protégeait un peu Solange, et donc c'est autour de ce mariage de Solange que s'est fait la rupture entre Sand et Chopin.
0: Ouais, elle disait que vous l'avez signé tout à l'heure, mais Chopin c'était son troisième enfant. Enfin,
1: c'était son troisième enfant, et oui, parce qu'il a été tellement malade, il a été tellement tuberculeux que véritablement, puisqu'à l'époque on disait pas qu'il était tuberculeux, hein, mais que vraiment, et c'est pour ça qu'elle disait qu'elle avait plus d'amour véritablement, parce qu'il était trop malade et puis qu'il fallait s'en occuper.
0: Oui, et finalement les deux qu'on connaît le plus, c'est Musset et Chopin, sont des espèces de météores dans sa vie amoureuse, parce qu'elle a eu des amours beaucoup plus stables, solides tout au long de sa vie. Enfin,
1: Sandeau, pas trop non. Elle a surtout le dernier, hein.
0: Surtout
1: le dernier. En fait, c'est surtout Manceau avec lequel elle a vécu 15 ans et elle a vécu une relation moins passionnelle où ils s'entendaient très très bien. Et qu'elle a même suivi, parce que c'est quand même à Nohant, tout n'était pas rose tous les jours. Son fils a mis à la porte son amant, Manceau, parce qu'ils étaient arrivés à devenir. Maurice était devenu jaloux de Manceau. Et il y a eu une nuit dramatique, parce qu'à un moment, Manceau a eu l'impression que il allait partir tout seul. Et puis non, elle a dit non, on part tous les deux. Ouais. Et elle a quitté Nohant pour suivre Manceau. Ils ont acheté une petite maison à Palaiseau. Oui, ils ont vécu peu de temps parce que Manceau était lui aussi tuberculeux, lui aussi malade, et donc il est décédé.
0: Ouais. Alors l'art, on pourra éventuellement reparler. Elle reçoit des sculpteurs, des musiciens, des chanteuses, Pauline Garcia, Viardot, vous l'avez signalé tout à l'heure. Mais bon, quand même. On le sait un peu pour ceux qui s'intéressent au Second Empire, il faut le dire, puisqu'il y a toujours la correspondance Georges Sand de Louis-Napoléon, mais en fait, c'est une républicaine, on va dire, une démocrate au moins, et on la classerait aujourd'hui à gauche,
1: socialiste.
0: Et alors, très vite, elle entre dans ce mouvement, alors sans être sur les barricades, mais enfin, dès 1830, elle comprend.
1: Alors c'est à partir de 1830, la révolution de 1830, qu'elle vraiment, elle rentre en politique tout en disant, je ne suis... là, c'est drôle, parce qu'elle a un réflexe de femme. Hein. Elle dit, je ne suis pas capable de parler politique. Et puis en fait, c'est surtout à partir de 1835, où elle rencontre donc Michel de Bourges, qui est son avocat qui la défend contre Casimir Dudevant pour qu'elle obtienne donc la séparation. Et Michel de Bourges est un socialiste qui est prêt à faire rougir du sang, le sang de la Seine, hein, en assassinant les trop gros bourgeois. Bon. Donc là, elle se met à fréquenter tous les milieux socialistes. Elle s'y intéresse beaucoup, c'est-à-dire qu'elle lit. Et il ne faut pas oublier quand même que cette première moitié du 19e siècle, c'est la période de ce qu'on en appelait les socialismes utopiques, c'est-à-dire qu'il y a une floraison de textes. Elle rencontre notamment Louis Blanc, qui va avoir un rôle très important sur l'organisation du travail. Bon, elle, le Drurolin, enfin, elle rencontre
0: tout le monde.
1: Tout ce qu'on appellerait la gauche aujourd'hui. Et puis, quand la révolution 1848 éclate, alors là, elle se précipite à Paris, et là, elle est enthousiasmée par le fait que cette fois-ci, la République est proclamée, puisqu'en 1830, les Républicains avaient été écartés au profit de Louis-Philippe. Donc là, elle veut une bonne République. Et elle a d'ailleurs un pass, elle rencontre, elle va comme elle veut chez les membres du gouvernement. Elle s'occupe aussi à Nohant de mettre son fils comme maire, de faire proclamer la République. Elle convoque un certain nombre d'ouvriers, d'amis, en leur disant bah, « il faut que vous soyez là et qu'on voit le peuple qui agit ». Et puis elle est persuadée d'ailleurs que le peuple sera très long, hein, parce qu'il est très conservateur. Donc ça est, oui. est très réaliste. C'est aussi un trait de caractère que je pense très important.
0: Oui, alors, je vous coupe, mais exemple de... On l'a dit féministe, et puis en fait, elle n'est pas pour le droit de vote des femmes.
1: Non, alors justement, alors oui, elle est,
0: Oui. Alors, ce paradoxe, parce que j'ai eu une discussion avec quelqu'un où on lisait le livre en même temps, et justement, c'est quelque chose qu'on peut ne pas comprendre.
1: Oui, bah parce que justement, c'est pour ça que je dis que c'est une réaliste, parce que effectivement, il y a une association féminine qui lui propose de présenter sa candidature, tout à fait théorique, puisqu'il y a le suffrage universel masculin est instauré en 1848, hein, on passe quand même de 240 000 électeurs à près de 9 millions, donc c'est quand même énorme. Mais l'esclavage est aboli, donc les anciens esclaves ont le droit de voter, mais pas les femmes. Et donc on lui propose quand même, symboliquement, de présenter sa candidature. Elle dit non, elle refuse, mais elle trouve ça vraiment, elle écarte d'un revers de main cette suggestion, et elle explique pourquoi. Elle explique qu'en fait, il faut d'abord faire évoluer le droit à l'intérieur du couple, que tant que la femme n'aura pas l'égalité civile, quoi, sera sous le code Napoléon, eh bien, elle sera incapable de voter par elle-même. Et donc, elle ne sera qu'en fait que voter ce que lui dira son mari. Et que donc, il faut d'abord l'égalité civile avant d'arriver au droit de vote. Voyez ? Et elle dit, un jour, il faut d'abord éduquer les femmes. Comme elle pense, après l'échec de la République, hein, en 48, qu'il faut éduquer le peuple. Bon, mais ça, c'est le maître mot, je dirais, du 19e siècle, hein, l'éducation. Ouais,
0: ouais. Elle ne craint pas qu'il tombe sous la coupe des curés, parce que, enfin, je pense, j'ai cru comprendre qu'elle ne les aime pas beaucoup.
1: Elle est très anticléricale. Elle est très anticléricale. Elle est très anticléricale depuis que le curé de Nohant a voulu lui faire avouer ses premiers amours. Elle a estimé que ça ne le regardait pas du tout. Et elle est devenue très anticléricale.
0: Je lis juste une lettre, enfin non, même pas, un article qu'elle publie, alors là, 1844, un peu plus tard. « Le jour où nous nous sommes trouvés sans seigneur, sans abbé, sans dîme ni redevance, nous nous sommes tous imaginés que nous allions être libres et gaillards comme Alouette du champ. Nous nous sommes trompés, foi d'homme. Le pauvre est à la merci du riche, comme autrefois le faible était à la merci du fort. » Pardon. Donc, c'est quand même, ce sont des textes, alors, c'est du pur socialisme utopique.
1: Ah oui, mais du pur. Mais en 1848, elle participe au bulletin de la République, qui est le bulletin du ministère de l'Intérieur, qui est publié par Ledru-Rollin. Et il y a un numéro célèbre, entre guillemets, hein, c'est le 16 avril, puisqu'elle dit, si l'Assemblée qui va être élue est conservatrice, eh bien, le peuple a le droit de se révolter. Elle appelle à l'insurrection.
0: Oui. Et elle participe à des journaux, elle crée. Le fameux journal L'Éclaireur, dont on vient de parler, Laurent Berry.
1: Oui, L'Éclaireur, également, il y a La Cause du Peuple. Elle a compris...
0: Et La Cause du Peuple, voilà, extraordinaire.
1: Elle a compris combien le journal pouvait jouer un rôle important. En plus, il faut se rappeler qu'au XIXe siècle, la plupart des romans, presque tous les grands écrivains, hein, c'est pas George Sand, sont publiés d'abord en feuilleton, dans les journaux, avant d'être publiés en livres reliés.
0: Vous qualifiez Nohant, à ce moment-là, de copain républicain. Je trouve ça très, très réussi, parce qu'on parle aussi un peu de Madame de Staël en ce moment. Donc, Voilà. Et ensuite, alors, elle va, s'adoucir un petit peu. Elle va se ramollir, on va dire.
1: Oui, si on veut. Non, mais c'est vrai. Non, mais c'est l'échec de la République, puisque finalement, Louis-Napoléon, qui rentre en France en septembre 48, est élu président de la République dès le mois de décembre 48, sur son nom, mais enfin aussi sur un programme. Bon. Et il va jouer extrêmement habilement. Pour moi, c'est un homme d'une intelligence fascinante, on l'oublie trop souvent, de façon à laisser les conservateurs faire le sale boulot, disons clairement, en éliminant les socialistes, et puis finalement à faire ce coup d'État, et puis à restaurer l'Empire en décembre 1852. Et alors, donc, quand elle voit que la République, il n'y aura pas de République, que la République est morte, elle est absolument désolée. Et puis elle dit, en parlant de Louis-Napoléon, après tout, alors je n'ai plus la phrase exacte en tête, hein, si un autre qu'on n'attendait pas est capable, à la place de la République d'améliorer le sort du peuple, pourquoi pas ? Vous voyez, elle a un certain temps, une certaine indulgence, certaine attente, une attente qui va être déçue. Alors, elle rencontre Louis-Napoléon, elle obtient d'ailleurs de lui beaucoup d'indulgence pour ses amis qui ont été arrêtés ou incarcérés, mais elle va mettre très très très longtemps à dire que finalement, elle s'est fait un peu avoir par Louis-Napoléon. Et elle dit d'ailleurs même, il y a une phrase, j'ai plus en tête, mais que après tout, c'est pas lui le fautif, c'est le peuple.
0: Oui.
1: C'est l'ignorance populaire.
0: Oui. Alors, ce qui est très frappant, c'est qu'elle, au début du règne même du règne impérial, ou non, entre le coup d'État et 1852, elle demande à le voir, il la reçoit tout de suite.
1: Ah, il la reçoit tout de suite.
0: C'est donc la preuve que c'est un grand personnage.
1: C'est un grand personnage. Alors, il lui avait d'ailleurs envoyé l'extinction du paupérisme quand il était incarcéré au Fort de Havre, et elle lui avait répondu qu'elle trouvait que le contenu était très bien, mais que il fallait pas qu'il y ait d'aventure personnelle, que ça, elle s'en méfiait, etc. Mais non, ils ont... Elle lui réécrit à plusieurs reprises, elle écrit aussi à Morny, et puis aussi, alors, elle est très amie avec Plomplon.
0: Oui, avec donc Napoléon Jérôme, le fils de Jérôme Bonaparte.
1: Parce que qui siège à gauche dans l'Assemblée en 1849, et qui est d'ailleurs, qui emmène son fils Maurice aux États-Unis, qui vient très souvent à Nohant. Vous voyez, on a quand même... À Nohant, c'est vrai que c'est extraordinaire. C'est un lieu extraordinaire, le nombre de gens qui passent là-bas.
0: Chopin meurt en 48, donc ça correspond bien à cette révolution, les fameuses journées de juin. À brûle-pourpoint, comment est-ce qu'elle vit ces journées
1: très mal,
0: de juin?
1: Très mal,
0: c'est, vous nous
1: c'est
0: rappelez ce que c'est en quelques mots?
1: Oui, alors en juin 48, c'est le Paris à la suite de... au moment de la révolution de 1848, des ateliers avaient été ouverts pour les chômeurs. Puis ces ateliers sont devenus très vite des endroits où il y avait des gens qui travaillaient et qui ne faisaient rien. Donc le gouvernement a décidé de les fermer. Et le Paris ouvrier s'est levé à l'annonce de la fermeture et pendant 3 jours, il a été massacré. Il y a 2 grands massacres du Paris ouvrier au XIXe siècle. Ce sont les journées de juin 48 et la Commune.
0: Donc vous avez... Rappelons que vous avez publié un livre sur juin 48, la Seconde République,
1: entre autres,
0: et puis un livre sur Louise Michel, si on a le temps à la fin de l'émission, on en dira quelques mots, parce que là aussi, ce sont des personnages qui ont une réputation, point. C'est-à-dire qu'on a l'impression qu'on les connaît. On a l'impression, par exemple, Georges Sand, dont la voix en costume d'homme avec un cigare. Pas très jolie, alors que les portraits de jeunesse montrent qu'elle est quand même assez charmante.
1: Avait très beaux yeux.
0: Les
1: hommes étaient fascinés par ses yeux.
0: Et puis elle aurait un succès fou aujourd'hui parce qu'elle est légèrement basanée. Oui. Elle est presque exotique, exotique du Berry, mais quand même. Pendant cette période du Second Empire, elle va passer beaucoup beaucoup de temps à Nohant. Oui. C'est vraiment la grande époque de Nohant. Avec le théâtre de marionnettes. Est-ce qu'on peut un petit peu parler de ça? Parce que, redisons toujours, c'est un peu difficile de parler d'un écrivain sans dire qu'il écrit. Pendant ce temps-là, elle écrit, elle publie.
1: Et alors, elle n'écrit pas que des romans. En fait, elle avait écrit une première pièce de théâtre qui n'avait pas marché. Puis au moment de la Révolution de 1848, le gouvernement provisoire lui a demandé justement d'écrire une pièce éducative qui a marché. Et là, elle s'est dit, je vais me remettre au théâtre. Et donc, effectivement, elle va adapter ou écrire une vingtaine de pièces de théâtre. Et à Nohant, Nohant devient le laboratoire où elle essaye ses pièces de théâtre. Alors, à Nohant, il faut savoir qu'elle aménage une partie, on voit toujours, d'ailleurs, quand on visite la maison de Nohant, il y a le théâtre, ce qu'on appelle le théâtre des acteurs vivants, où on peut jouer les pièces de théâtre qu'elle écrit, et puis le théâtre des marionnettes, parce que son fils Maurice était un fanatique de marionnettes. Et donc, on passait les soirées à coudre, à fabriquer les marionnettes, à coudre les robes ou les costumes, et à inventer les représentations.
0: Et si vous voulez, on retourne à Nohant tout à l'heure, mais nous avons une espèce de tradition, mais une tradition tellement nécessaire à Radio Courtoisie, c'est de vous passer à peu près à ce moment-là de l'émission une petite annonce qu'Axel va nous faire écouter.
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0: Eh bien, chers auditeurs de Radio Courtoisie, nous sommes de retour, mais enfin, on n'était pas partis très longtemps non plus. Hein. Je reçois ce soir Marie-Hélène Bellac, historienne, qui publie ces jours-ci Georges Sand, La passion de la vie, chez Perrin Bibliothèque Nationale de France, dans la très belle collection, et j'ajouterai très belle et très bon marché, collection Bibliothèque des Illustres, extrêmement illustré avec des documents qui proviennent de la Bibliothèque Nationale de France. Ça coûte 25 euros. Alors vous allez me dire, évidemment, 25 euros c'est cher, mais aujourd'hui les livres sont tous très chers. Peut-être qu'un jour on recevra ici un éditeur pour lui faire parler de ce qui va et ne va pas dans l'édition, mais ça n'est pas notre sujet, encore que nous parlons d'édition au 19e siècle.
1: Il y a une couverture rigide, très beau papier, beaucoup de documents. En fait, c'est le prix d'un ouvrage normal, alors qu'on a là un ouvrage presque de beaux-arts.
0: Voilà, et on voit l'écriture de Georges Sand, il y a quelques images de Nohant, il y a son entourage, ses enfants, en fait, etc. Tout ça est très réussi. Alors, pardon, revenons au théâtre. Est-ce qu'elle a eu du succès au théâtre? Est-ce que ses pièces ont marché?
1: Oui, elle a eu plus ou moins de succès. Certaines pièces ont marché mieux que d'autres. La pièce qui a le mieux marché, je crois que c'est 1860, c'est le Marquis de Villemer, où là d'ailleurs l'empereur était présent avec son épouse, les ministres. À l'Odéon, la place a été envahie par les étudiants qui l'ont acclamé, qui l'ont ramené chez elle en lui faisant cortège. Donc, elle a eu quelques très très beaux succès. Alors, en fait, ce qu'elle aimait dans le théâtre, je crois que c'était pas seulement l'écriture de la pièce et c'était aussi tout ce qui était autour. Parce que donc, comme je disais, à Nohant, elle expérimentait ses pièces, c'est-à-dire que elle les faisait jouer par des amateurs, par elle-même d'ailleurs parfois. Un jour, elle tient le rôle de la jeune première, parce qu'il n'y avait personne d'autre, donc elle vient. Et donc, elle invitait les amis qui étaient là, il y avait parfois des gens des environs qui se joignaient, et donc, on faisait représentation théâtrale, mais très tard, jusqu'à 2h du matin, après on servait un souper, et puis alors après, une fois que la pièce était rodée, elle montait à Paris, avant même pour les représentations, pour les répétitions. Donc là, elle était extrêmement active, elle allait aux répétitions, elle faisait aussi ses courses, elle voyait plein de monde, elle allait elle-même au théâtre, parce qu'elle adorait le théâtre. Après, elle était là le jour de la première, et puis après, elle rentre à Nohant. Donc c'était vraiment une grande, grande aventure à chaque fois.
0: Elle a même été jouée à la Comédie Française en 1848.
1: Donc elle était... c'était très important pour elle. Pendant une partie de sa vie, disons la deuxième partie de sa vie, alors elle continuait à écrire des romans, mais ça a été vraiment très important.
0: Alors, vous nous parliez du théâtre de marionnettes. C'est vrai qu'aujourd'hui, on peut visiter Nohant.
1: Oui.
0: Qu'on voit cette pièce, enfin, j'imagine qu'elle a été réduite par rapport à ce que devait être l'endroit des représentations à ce moment-là.
1: Oui, pas tellement. En fait, on pouvait mettre une soixantaine de personnes, de spectateurs, assez serré. Il faut quand même aussi dire qu'au XIXe siècle, dans les grandes maisons en province, et plutôt les maisons de la noblesse, on avait des théâtres amateurs. C'était quelque chose qui est très en vogue. Et on estime que le théâtre de Nohant était sans doute le plus beau théâtre de l'époque, le plus beau théâtre amateur de l'époque, avec des décors, avec des coulisses, etc. Et alors, donc, il y avait d'un côté, si on est en face, on se tourne selon, on orientait d'une manière ou d'une autre les spectateurs. Et alors, donc, il y avait d'un côté, si on est en face, on se tourne selon, on orientait d'une manière ou d'une autre les spectateurs. Il y avait

0: marionnettiste très reconnu, même aujourd'hui encore dans le monde de la marionnette, il est considéré comme quelqu'un d'extrêmement capable et important. Donc progressivement, ce théâtre des marionnettes s'est enrichi. Alors très souvent, on se contentait d'écrire un début de texte, et puis à partir de là, on pouvait improviser ou tout le monde donnait son avis. Et puis il fallait faire les costumes. Et puis quand on avait installé tout ça, ben on invitait les gens du environnant. Et puis pareil, on faisait le spectacle de marionnettes. Mais à Nohant, il y a beaucoup de marionnettes qui ont été conservées, hein, beaucoup. C'est absolument magnifique. C'est très très très intéressant à voir. Et elle a même préfacé un livre de son fils sur les marionnettes.
1: Ouais. Et alors les sciences aussi, alors là on est étonné, les grands scientifiques de l'époque.
0: Oui, comme Geoffroy de Saint-Hilaire.
1: Geoffroy de Saint-Hilaire. Que nous aimons beaucoup à la Fondation Napoléon, rue Geoffroy Saint-Hilaire.
0: Oui. Alors effectivement, parce que donc d'abord elle s'intéresse à la nature, elle a été élevée dans la nature, donc elle a toujours jardiné. Et puis elle a fait des petits jardins pour elle, ben quand elle était jeune, j'irais vers 10-12 ans, qu'elle avait de gros soucis parce que il y avait sa mère, sa grand-mère, elle était malheureuse. Alors elle s'était inventée une sorte de dieu qui était ni un dieu ni une déesse, qui s'appelait Corambé, et alors au fond d'un bois, mais bien caché, elle avait installé un autel. Et elle lui apportait des offrandes, elle ouvrait des petites boîtes dans lesquelles elle mettait par exemple un insecte, et elle lui rendait la liberté. Parce que Corambé, c'était le dieu de la liberté, donc elle a toujours aimé la nature, elle s'est toujours intéressée à la nature, et de là, elle ne s'est pas intéressée seulement, je dirais, au jardinage ou au potager, mais elle s'est intéressée à la géologie, elle s'est intéressée aussi beaucoup à tous les animaux. Il y avait par exemple... il y avait toutes sortes d'animaux, d'oiseaux. Alors, les oiseaux, elle aimait beaucoup les oiseaux, mais elle avait même une tortue, et elle disait que c'était le seul animal avec lequel elle n'avait jamais réussi à communiquer.
1: Évidemment.
0: La tortue, c'était le seul. Tous les autres, ça marchait, mais pas la tortue. Donc, beaucoup d'animaux à Nohant toujours. Et puis, les papillons, parce que son fils était un fervent collectionneur de papillons. Donc, il y avait tout un certain nombre de rites pour notamment capturer les papillons, notamment ce qu'on appelait la chasse à la mielée, où on mettait du miel sur les troncs d'arbres pour capturer. Donc, on capturait les chenilles, il fallait ensuite les laisser éclore. Et elle a d'ailleurs, c'est pareil, son fils a publié un énorme livre sur les papillons qu'elle a préfacé. Elle l'a beaucoup aidé, donc elle connaissait très, très, très bien les papillons. Et à un moment... à l'époque de Manceau a acheté, pas très loin de Nohant, ça doit être à une trentaine de kilomètres de Nohant, dans un village qui s'appelle Gargilès, qui est un très joli village, une maison très très modeste, hein, c'était un bout de maison. Alors elle disait, c'était tout petit comme un bateau, c'est-à-dire que tout avait été étudié pour qu'ils puissent mettre leurs verres, leurs affaires. C'était tout petit, et ils lui faisaient cuire l'omelette aux écrevisses, enfin... Et ils allaient, pareil, chercher les plantes rares, les cailloux. Donc, en fait, elle connaissait très, très, très bien toutes les sciences de la nature. Donc, elle a effectivement beaucoup correspondu avec Geoffroy Saint-Hilaire. Donc, elle allait, quand elle était à Paris, voir la ménagerie, bien sûr. Elle s'est passionnée au point d'en arriver, évidemment, je dirais, c'est naturel, d'apprendre la défense de la nature. Donc on a pu dire qu'elle avait été une écologiste avant l'heure, et c'est vrai que j'ai dû en citer des passages, mais elle écrit notamment une lettre pour prendre, enfin c'est plus une lettre, c'est un article qui doit faire près de 14 pages dans une revue qui s'appelle Le Temps, pour prendre la défense de la forêt de Fontainebleau à une époque, c'est juste après la guerre de 1870 contre la Prusse, où il était question de remettre en coupe une partie de la forêt. Tout simplement, l'État avait besoin d'argent, donc il vendait une partie de la forêt pour la mettre en coupe. Et ce qui est très intéressant dans ce texte, c'est qu'elle explique bien le lien qui existe entre l'homme et la nature, et comment, en fait, l'homme et la nature sont en symbiose, et que si l'homme détruit la nature, lui-même se détruira. Donc il y a vraiment des textes, c'est pas seulement l'amour de la nature, c'est déjà une vision d'écologiste.
1: C'est une écologiste un peu... tendre avec son public, j'imagine, elle ne nous donnerait pas des coups de bâton.
0: Mais
1: revenons aux ZFE de notre ami.
0: C'est pour ça que je dis que Georges Sand, c'est une femme qui a des convictions.

0: mais c'est en même temps une femme de ouverte, ouais. une femme de consensus, une femme qui est prête à écouter. Hein, vous voyez, qui est pas du tout, c'est pas du tout une femme de clivage. C'est ça. C'est pour ça aussi que c'est la grande femme, hein, quand même. Hugo a dit c'est la grande femme.
1: Oui, oui, oui. Alors, passez-moi l'expression, je ne sais pas si elle est tout à fait indiquée, mais je l'ai trouvée très féminine.
0: Oui, c'est-à-dire
1: le contraire de ce, de l'image qu'on donne d'elle.
0: Parce qu'elle est maternelle aussi.
1: Je pense que ça y contribue. Oui, puis en même temps, justement, cet amour de la nature a quelque chose de très touchant. Alors, je ne dis pas que les femmes sont faites pour aller se promener dans les champs, c'est pas du tout ce que j'ai voulu dire, mais elle est... on le voit même, d'ailleurs, dans ses amours, elle est d'une tendresse... jusqu'au moment final, elle est très tendre, mais les lettres d'adieu...
0: Regardez, quand elle quitte Jules Sandeau, après, elle s'en inquiète, parce qu'elle sait qu'il est très, très mal. Donc, elle demande à un ami de s'en occuper, de s'occuper du petit Jules.
1: Je ne sais plus à qui elle écrit. Peut-être c'est Sandeau, mais elle écrit quelque chose comme « Nous allons nous quitter, mais en fait, nous ne nous quitterons jamais, parce qu'on restera toujours en contact, etc. » Enfin, c'est très, très belle lettre d'adieu. Et puis, il y a les romans de Nohant, ce qu'on a appelé les romans champêtres, qui sont d'ailleurs, enfin, c'est un peu utilisé aujourd'hui, c'est péjoratif, ça ne l'était pas à l'époque.
0: Bien sûr, ça a fait son grand succès.
1: Donc, La Mare au Diable, La Petite Fadette, Les Maîtres Sonneurs, 24 romans entre 1848 et 1864.
0: Oui. C'est alors en fait, il y a trois périodes. Il y a les premiers romans, c'est les romans féministes. Là, ce sont les romans où elle prend la défense des femmes malheureuses en mariage, où elle milite pour l'égalité de l'homme et de la femme. Ça ne veut pas dire que le thème disparaît après. Mais disons que les premiers romans sont vraiment axés là-dessus dans les années 30. Après, il y a les romans qu'elle dit elle-même socialistes. Alors là où elle prône même dans Le péché de Monsieur Antoine, à la fin, finalement, tout finit bien parce qu'ils vont créer une sorte de communauté qui ressemble à une communauté... C'est pas un phalanstère, mais il y a un aspect communiste. D'ailleurs, elle a une conception du communisme qui est bien à elle. Pour elle, c'est pas quelque chose de violent, pas du tout. Pour elle, le communisme, c'est la communauté de bien dans laquelle tout le monde sera heureux, où ce sera vraiment un vrai paradis, quoi. Et d'ailleurs, à un moment, elle a investi une partie de son argent pour aider Pierre Leroux, qui avait à Boussac créé comme ça une sorte de communauté. Bon, au bout d'un moment, elle a arrêté parce qu'elle a dit « Moi aussi, j'ai besoin de mon argent, je ne peux pas le donner tout le temps aux autres. » Donc, en fait, c'est sa deuxième période de roman. Et puis après, il y a effectivement les romans champêtres et puis les contes aussi pour ses petites filles qui ont beaucoup de succès. D'ailleurs, certains de ses amis qui avaient... ils ont souffert des romans socialistes, disent « Bon, ça va, maintenant, elle revient quand même à quelque chose de raisonnable. »
1: Qu'est-ce qu'on peut lire aujourd'hui d'elle? Qu'est-ce qui reste? D'abord, qu'est-ce qui est disponible?
0: Tout est disponible.
1: L'éditeur, c'est Gallimard.
0: C'est l'histoire de ma vie. Non, on peut trouver tout ce qu'on veut. Qu'est-ce qu'on peut lire? Alors, c'est compliqué parce que moi, j'aime beaucoup Consuelo. C'est un gros livre, il fait plus de 1000 pages, mais. J'irais presque, même si on n'arrive pas à lire jusqu'au bout, ça vaut le coup de le lire au moins dans ses deux tiers, parce que c'est l'histoire d'une musicienne. Elle a pris beaucoup de Pauline Viardot, d'ailleurs, dans le personnage de Consuelo, d'une musicienne à Venise, dans ses écoles, vous savez, de musique. Ça se passe ensuite dans l'Europe de l'Est. Elle est amoureuse. Je trouve que c'est un superbe roman. On peut lire Horace. Alors là, c'est... Ouais. Roman socialiste, Le péché de Monsieur Antoine aussi.
1: Tout ce qu'on veut. Alors, le projet d'histoire de ma vie, est-ce que c'est de la prétention?
0: Histoire de ma vie, c'est très intéressant, mais il faut savoir que la première partie, même une grosse moitié, l'histoire de ma vie raconte plutôt l'histoire de ses ancêtres. Et donc, c'est plutôt un ouvrage, je dirais, historique. Et puis ensuite, elle passe à sa vie, en n'en disant évidemment pas tout. Donc, effectivement, on peut lire aussi Histoire de ma vie, mais à mon avis, c'est pas ce qui est le plus intéressant. Bon, on peut lire, un livre qu'on peut lire qui est très, très beau, c'est Elle et lui. C'est une réponse à Musset. C'est la façon dont elle a vécu son amour avec Musset.
1: Il n'y a pas lui et elle pour lui répondre, c'est le contraire.
0: Il y avait lui et elle qui avait été écrit par le frère de Musset, et elle répond avec elle et lui.
1: Oui,
0: alors là, si on veut lire un, un beau roman romantique. En plus, c'est pas très long. Il faut lire Allez, Louis.
1: Bon, voilà, bah voilà.
0: Voilà, on a
1: donc,
0: trouvé.
1: Des bons conseils de lecture. Alors, je voudrais qu'on termine avec Nohant, parce que Nohant, ça existe encore. Ça peut être visité. Bon, j'imagine que vous avez dû y passer beaucoup de temps. D'abord, c'est où et on y va comment?
0: C'est dans l'Indre, on va à Châteauroux.
1: Voilà.
0: Et puis après, il vaut mieux prendre une voiture. Enfin, c'est pas d'un accès.
1: C'est la campagne.
0: Oui, c'est la campagne. Bon, c'est plus facile qu'avant. D'ailleurs, au fur et à mesure, au début, quand on voulait aller à Nohant, c'était 3 jours. Et puis après, il y a eu le train. C'est devenu beaucoup plus facile d'accès au fur et à mesure que les années de Georges Sand ont passé. Ça a été très, très bien restauré. Il faut dire que la petite fille à l'État. La petite fille de Georges Sand a eu la bonne idée de le léguer à l'État. Et ça a été extrêmement bien restauré. Il y a beaucoup d'activités. Donc vraiment, ça mérite d'aller à Nohant. Il faut aussi aller à Gargilès. Alors, Gargilès, c'est tout petit, il n'y a pas grand-chose à voir. Mais le site est tellement magnifique que vraiment, ça vaut le coup. Et puis, il faut savoir, quand même, cette région, il y a beaucoup de vieux châteaux, de châteaux du XIIe, XIIIe siècle, qui sont assez impressionnants. Oui, c'est une belle région.
1: Donc, on fait une excursion et on s'arrête à Nohant.
0: On fait une excursion. Oui, c'est et là, il va y avoir les journées Chopin.
1: Alors, est-ce qu'ils ont prévu des choses pour le 150e anniversaire de la mort de Georges Sand?
0: Notamment, il y a eu des conférences. Il y a beaucoup autour de Chopin, surtout de concerts.
1: Ouais. Et alors, elle meurt de quoi?
0: Eh bien, elle meurt apparemment d'une occlusion.
1: Elle a le diable en elle.
0: Elle meurt d'une occlusion intestinale. Elle a toujours eu des problèmes, mais comme elle disait, bon, à part ça, tout le reste va bien, ma tête va bien, donc c'est l'essentiel. Mais elle a sans doute énormément souffert dans les derniers jours de sa vie.
1: Oui. Et ses obsèques sont
0: À Nohant. Ah oui, elle est enterrée à Nohant.
1: Ça tombe d'ailleurs à côté de la maison,
0: absolument,
1: si je me rappelle
0: tout
1: bien.
0: Absolument, tout à fait. Comme celle de sa petite fille Nini. Donc là, c'est un cimetière... Ouais. C'est la famille.
1: Oui. Alors, vous racontez qu'à l'enterrement, on lit un texte qu'a envoyé Victor Hugo.
0: Oui.
1: Parce que c'est deux, on va dire, à l'époque, c'est deux géants de la littérature.
0: Oui.
1: Ne se sont jamais rencontrés.
0: Oui.
1: Et, alors que Victor Hugo, lui aussi, recevait quand même assez facilement son avenue.
0: Elle l'aimait à moitié, Elle l'aimait pas trop.
1: Bon. Mais en tout cas, il fait un texte magnifique pour lui rendre hommage. Et donc, l'enterrement de Georges Sand à Nohant. Donc, on trouve ce texte dans le livre de Marie-Hélène Bellac, Georges Sand, La passion de la vie, chez Perrin et à la Bibliothèque nationale de France. Que sont devenus les enfants? Est-ce qu'il y a aujourd'hui, Monsieur Sand ou une Madame Sand?
0: Non. Enfin, il y a. Et c'est pas vraiment des enfants. C'est un enfant adopté. Voilà.
1: D'accord. Maurice et Solange.
0: Il y a Maurice et Solange. Les enfants de Solange sont morts, d'ailleurs. Il y a une première petite fille qui est morte tout de suite. Ensuite, il y a une deuxième dont Georges Sand s'est occupé, qui a passé Nini. Il a passé un peu de temps à Nohant. Donc, justement, on lui faisait un jardin avec une fontaine. Et puis, Manceau avait mis un jet d'eau. Chercher des pierres à l'église de Vic pour que ce soit plus joli, qu'il y ait une espèce de rocaille, etc. Maurice qui a eu deux filles, alors là, qui ont été des petites filles de Georges Sand, dont elle s'est beaucoup occupée dans la dernière partie de sa vie. C'est pour elle qu'elle a écrit notamment des contes. Et donc, ces petites filles, il y en a eu une qui est décédée sans
1: postérité. Ouais.
0: Et puis l'autre, en fait, qui a adopté un garçon, mais enfin, elle a donné... L'essentiel, de toute façon, avait été vendu. Mmh. Maurice a vendu beaucoup et Solange ont vendu beaucoup pour vivre.
1: C'est une de ses filles qui est morte en 1961,
0: C'est celle qui a donné, petite fille, qui a donné la maison de Nohant.
1: Très tardif en fait. Elle a vécu assez longtemps. Et elle a connu sa grand-mère.
0: Oui.
1: Alors, écoutez, on se résume. On avait commencé par... vous aviez défini Georges Sand dans, on va dire, non pas la conclusion, mais dans les dernières pages de votre livre. Alors, féministe, vous me répondez rapidement. Alors, elle l'est pas.
0: Non, elle est féministe, mais c'est pas une féministe vendicative qui est contre les hommes. Voilà. Elle veut que l'homme et la femme soient égaux, mais elle ne combat pas les hommes. C'est pas, et elle n'est pas contre le mariage, même si elle montre des mariages horribles dans ses romans. Ouais. Elle est contre le mariage arrangé où la femme est malheureuse, mais un mariage d'amour, elle est pour.
1: Bon, voilà, donc je rassure notre auditeur Denis qui me posait une question avec beaucoup d'humour tout à l'heure en me demandant si elle était une devancière de Sandrine Rousseau.
0: Non, pas du tout, pas du tout. Et je me suis même permise de dire l'autre jour, après je me suis dit, je me suis peut-être engagée un peu loin, ce n'est pas une féministe à la sauce MeToo. Et je me suis dit, oh là là,
1: Vous avez très bien fait ici, vous êtes sur Radio Courtoisie.
0: Si je peux le dire, mais peut-être que tu n'aurais pas dû dire ça.
1: Écoutez, ici, on peut dire beaucoup de choses, alors pas n'importe quoi, mais on peut dire beaucoup de choses, et puis après tout, ceux qui en seraient blessés sont ceux qui ne veulent pas débattre.
0: Non, mais elle est féministe, mais elle n'est pas contre les hommes, voilà.
1: Bon, voilà. Elle est démocrate ?
0: Ah oui, elle est démocrate. Elle est pour une république, une bonne république, comme elle dit. C'est-à-dire, elle veut l'égalité entre les hommes, elle veut la justice. Et elle est aussi pour la fraternité. Mmh. Et elle en donne elle-même l'exemple.
1: Alors, elle est écologiste ?
0: Oui, elle est écologiste, on l'a dit tout à l'heure, en fait. Elle est écologiste avant la lettre, mais là aussi, sans violence. Elle pense qu'elle a bien compris le rôle que l'homme avait, le rapport entre l'homme et la nature, et la nécessité de préserver la nature.
1: Oui, elle était plus pour une réconciliation que pour une séparation.
0: Voilà, exactement.
1: Alors, éducatrice d'avant-garde. Alors ça c'est vrai qu'on n'a pas beaucoup parlé de ça.
0: Oui, parce qu'en fait, elle a surtout, elle s'est occupée d'élever ses enfants, même si elle a donné des précepteurs à ses enfants, elle n'avait pas le temps, de toute façon. Mais quand même, elle a beaucoup appris à ses enfants, et notamment à Maurice. Surtout, elle s'est beaucoup occupée de Boris, elle lui apprendre l'histoire telle qu'elle la voyait, notamment de lui enseigner que la révolution était le début de tout. Et elle lui disait surtout, ne dis pas ça à ton père, parce qu'il ne serait pas content.
1: Ouais.
0: Donc, et surtout, c'est pour ses petites filles qu'elle s'est occupée leur apprendre à lire, à écrire, la littérature. Elle a même écrit elle-même un petit ouvrage pour expliquer. Donc elle est pour une éducation totale, ce qui est très à la mode. Ce qui est au 19e siècle, c'est aussi les socialistes, Louise Michel, par exemple, aussi pour ce type d'éducation.
1: On a encore un tout petit peu de temps, on va parler de Louise tout à l'heure. Et alors, prophète des questions de genre. Alors ça, en quoi elle l'est? Et en quoi aujourd'hui, finalement, on devrait envoyer les 90 volumes de George Sand à ceux qui auraient besoin d'en lire? Elle a eu cette prescience du féminisme, du wokisme.
0: Elle estime que c'est presque, je vais dire, un faux combat. Ouais. C'est-à-dire qu'elle est pour une réconciliation de l'homme et de la femme. Qui sont tous les deux. C'est pour ça qu'elle aime le mot être. Qu'elle dit, je suis un être, parce que au fond, la nature a fait des êtres qui ont tous les mêmes droits, qui doivent tous avoir les mêmes capacités. Ce qui ne veut pas dire qu'elle nie la différence entre l'homme et la femme, mais pour elle, la question ne se pose pas en question d'antagonisme. Voilà.
1: Ouais. Alors. Panthéon ou pas Panthéon pour George Sand, le droit aussi de demander qu'on la mette au Panthéon.
0: J'ai signé la pétition pour qu'on la mette au Panthéon, sans grande illusion sur mon pouvoir. Mais enfin, c'est vrai, on dit la patrie reconnaissante, aux grands hommes, la patrie reconnaissante. Elle, comme Victor Hugo a dit, la grande femme, la patrie reconnaissante. En plus, je vais vous dire honnêtement, je trouve que dans notre période actuelle de clivage, de problèmes, de difficultés, c'est une femme qui défend des idées saines, actuelles, parce que l'égalité homme-femme, la démocratie, la justice, l'intérêt pour les pauvres, l'intérêt pour la nature, je veux dire, ce sont vraiment des combats actuels, et elle les défend avec un certain bon sens, une raison, je trouve que ça ferait du bien. Ouais. Ça ferait du bien de panthéoniser quelqu'un comme ça.
1: Bon, écoutez, alors vous allez tous, chers auditeurs de Radio Courtoisie, vous en convaincre en lisant le livre de Marie-Hélène Bellac, George Sand, La passion de la vie. Vous voyez que même sa biographe a aussi beaucoup de passion. C'est paru chez Perrin Bibliothèque Nationale dans la magnifique collection qui s'appelle Bibliothèque des Illustres, où il y a déjà eu une demi-douzaine ou une douzaine d'ouvrages publiés sur les grands hommes et les grandes femmes de l'histoire de France et peut-être un jour de l'histoire mondiale. Alors, On reparlera, on dira, resignalera tout à l'heure à nos auditeurs l'existence de ce livre, de votre livre. Mais vous avez aussi étudié deux femmes. Alors, il nous reste un gros cinq minutes. Deux femmes, là aussi, où on aurait pu faire toute une émission. Agatha Christie d'un côté, Louise Michel de l'autre. Ah, c'est pas exactement le même genre de femme. Alors, comment vous choisissez vos femmes, finalement?
0: Parce que j'aime les femmes fortes.
1: Oui.
0: Voilà.
1: Oui.
0: Qui ont une personnalité et qui ont une... quand je dis qui ont une personnalité, qui sont fortes avec elles-mêmes. Je veux dire, qui ont une... sont honnêtes avec elles-mêmes. Voilà. Mmh. Ça me semble très important.
1: Oui, oui, oui.
0: Alors, c'est pas... Alors, c'est, comme vous dites, un domaine très différent. Alors, Agatha Christie, bien sûr, la grande romancière... là, c'est quand même la femme qui a inventé le roman d'énigmes, hein, qui est un peu différent d'ailleurs du roman policier. Et là aussi, on connaît pas, les gens connaissent pas bien sa vie, parce que cette femme qui a divorcé, pour elle, c'était l'horreur de divorcer. Hein, quand son mari lui a demandé le divorce, c'est d'ailleurs pour ça qu'elle a disparu, elle a complètement raté son coup, parce que pensait que ça allait la pitoyer, pas du tout, est encore plus furieuse. Ils ont divorcé aussitôt après. Par contre, elle, cette disparition est devenue une affaire d'État, nationale, qui l'a complètement traumatisée. Et ensuite, elle a toujours voulu cacher sa vie privée. Et puis, elle a rencontré un homme plus jeune qu'elle, archéologue, qu'elle a épousé. Et finalement, elle a passé, on ne sait pas que cette femme a passé la moitié de sa vie, non pas dans son Devon natal, qu'elle adorait, à manger notamment de la crème fraîche, parce que c'est une très grosse gourmande, mais sur les champs de fouilles, en Syrie, en Irak, où elle a fait la carrière en grande partie de son mari, hein, faut pas mentir. Et bon, elle a décidé à partir de ce moment-là de construire sa vie d'abord, qu'elle ne quitterait plus jamais son mari. Il l'a trompée, hein, à la fin de sa vie, mais elle est restée. Et elle a écrit, travaillé, ça aussi, c'est une travailleuse, elle aussi, hein, quand elle était dans sa maison à Ninive, hein, et c'était le bureau d'un tout petit, hein, et elle avait au début qu'une caisse avant d'avoir un vrai bureau, et elle travaillait. Et c'est une femme qui... Bon, c'est une femme, outre que c'est un écrivain extraordinaire, parce qu'elle a des idées, une imagination, que peu de gens ont, hein. C'est une femme de conviction. Voilà. Quant à Louise Michel, c'est bien sûr, évidemment, une femme de conviction, parce que c'est une politique engagée.
1: Vous savez un peu.
0: Hein, complètement.
1: Ça doit être assez rare qu'on parle de Louise Michel sur Radio Courtoisie, mais donc allez-y, écoutez, profitez-en, il vous reste.
0: Je vais dire honnêtement que quand j'ai parlé de Louise Michel à mon éditeur, il a hésité 5 minutes, et puis, pourquoi pas, et puis finalement il a bien fait, puisque finalement il s'est aperçu que Louise Michel aussi est un personnage intéressant, même si on n'est pas dedans. Elle devient anarchiste, hein, au départ c'est une républicaine, institutrice, fille d'un châtelain, mais alors c'est extraordinaire, parce que la bonne qui est sa mère n'est pas mise à la porte. À l'époque on mettait quand même la mère à la porte, non, elle est élevée par le châtelain et sa femme, donc elle reçoit une très bonne éducation, elle est extrêmement cultivée, et puis à la mort elle se retrouve du châtelain et de sa femme, elle se retrouve la bâtarde, elle monte à Paris, elle est institutrice, républicaine, c'est la fin du Second Empire, la guerre 70, la commune, elle prend les armes, elle trouve que le sang, elle aime ça, même si après elle tuera plus personne, c'est le seul moment, et puis elle est déportée en Nouvelle-Calédonie quand même pendant 8 ans, et là elle découvre, c'est très important le voyage en Nouvelle-Calédonie, et elle devient anarchiste. Alors l'anarchie, oui, elle veut renverser le vieux monde et elle dit pas ce qu'il y a après. Il y a rien. Enfin, on sait rien. C'est pas.
1: C'est d'ailleurs le propre de l'anarchiste.
0: C'est
1: le propre de l'anarchie.
0: Hein, on sait pas ce qu'il y aura après. Mais c'est une femme qui a dévoué sa vie à sa cause. C'est extraordinaire. Et ce qui est intéressant, c'est que dans les années 1800-1900, c'est la seule grande femme politique publique. Il n'y en a pas d'autres. Il n'y en a pas d'autres. Et elle attire des foules. Et elle attire du monde tout le temps, temps, y compris les bourgeois qui descendent pour aller l'écouter dans l'actuelle salle de l'Olympia, où elle donne des conférences.
1: Bon, ben vous avez compris qu'il n'y a pas que chez George Sand qu'il y a de la passion, passion de la vie, passion de l'étude. Agatha Christie, je signale, c'est paru chez Perrin. Ça existe aujourd'hui dans la collection Tempus, qui est la collection de poche des éditions Perrin. Et Louise Michel, c'est paru chez Perrin aussi en 2024, et il y aura probablement la version Tempus bientôt, mais pour l'heure, je conseille aux auditeurs de Radio Courtoisie d'aller acquérir ce magnifique livre de Marie-Hélène Bellac, George Sand, La passion de la vie, Perrin Bibliothèque nationale de France. Je vous remercie beaucoup d'être passé par chez nous. On attend le prochain parce que on peut parler comme
0: chose,
1: ça avec vous.
0: Ce sera différent.
1: Eh bien, écoutez, on en parlera.
0: Ce sera passionnant encore. Ce sera encore une vie passionnante.
1: Ouais, on va en parler avec beaucoup de plaisir. Moi, je vous donne rendez-vous le mois prochain. Et puis, comme je termine toujours par un petit conseil cinéma, je vous conseille évidemment à tous d'aller voir, revoir et d'emmener voir vos amis le film L'Abandon sur les derniers jours de Samuel Paty. D'abord, c'est un film très réussi sur le plan cinématographique, mais évidemment, il est beaucoup plus que ça. Je vous souhaite à tous une très bonne nuit en compagnie d'Axel, et je vous donne rendez-vous le mois prochain, 22 juin, je crois.

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0: 15e sonate in opus 60, composée par Culot. Vous êtes à l'écoute de Radio Courtoisie, nous sommes le lundi 25 mai, en semaine A de la grille des émissions de la radio. 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Tout de suite, retrouvez la rediffusion de la matinale ligne droite de ce matin. 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
2: J'ose le prédire, Chartres deviendra plus que jamais le centre de la dévotion à Marie en Occident. On y affluera comme autrefois de tous les points du monde, prophétisait le cardinal Pie en 1855. Et effectivement, après 100 km de marche, une immense colonne de 18 000 pèlerins est arrivée à Chartres ce lundi de Pentecôte pour assister à la messe célébrée dans la cathédrale par le cardinal Müller.
3: Oui, ils sont partis samedi à l'aube. Ils ont marché 3 jours. Des habitués catholiques traditionnalistes et présents chaque année pour ce grand pèlerinage de Pentecôte, mais aussi des curieux, des convertis et des étrangers venus du bout du monde, partager un moment de foi et d'amitié. C'est l'association Notre-Dame de Chrétienté qui est à l'origine de ce miracle et nous recevons justement 2 de leurs membres ce matin. Annelise Falicon, vous êtes porte-parole de Notre-Dame de Chrétienté et adjointe au pôle tente dans la logistique du pèlerinage. Bonjour Annelise.
4: Bonjour, merci de me recevoir.
2: Et Rémi Fontaine, vous êtes professeur de philosophie, vous êtes journaliste, historien, vous êtes l'un des fondateurs du pèlerinage et vous racontez votre expérience dans votre ouvrage « Chartres t'appelle, une Pentecôte de chrétienté » qui vient de paraître aux éditions Via Romana. Donc, bonjour Rémi Fontaine, merci à tous les deux d'être avec nous ce matin pour témoigner de ces pèlerinages de Pentecôte. C'est donc Notre-Dame de Chrétienté qui les organise depuis 1983. Cette année marquait la 42e édition avec des chiffres records. Annelise, vous faites partie de l'organisation du pèlerinage. Avant de revenir sur vos missions précises, quels sont les grands chiffres qu'il faut retenir cette année ?
4: Alors les grands chiffres de cette édition, c'est déjà que le pèlerinage est extrêmement jeune. La moyenne d'âge des chapitres adultes est de 23 ans et de l'ensemble du pèlerinage, lorsque l'on comprend les enfants, les adolescents, ça baisse à 20 ans. Ensuite, nous étions, comme vous le disiez, 18 000. Les chiffres finaux sortiront à la messe d'Action de Grâce dans quelques semaines. Il y avait plus de 400 religieux, donc prêtres, moines, moniales, séminaristes. Il y a eu environ 40 000 hosties qui ont été distribuées lors du pèlerinage. On était plus de 1 000 pèlerins bénévoles. Et
2: Dis donc, en fait, il y a tout un grand nombre effectivement des chiffres vraiment records. C'est la deuxième année donc consécutive que Notre-Dame de Chrétienté se voit contraint de restreindre ses inscriptions donc pour des soucis de logistique, tellement les chiffres sont grands. Je me tourne vers vous justement, Rémi Fontaine, au moment où la France se déchristianise, que les églises se vident, je pense aux communes rurales, mais pas que. On pense que les jeunes ont abandonné les lieux de culte, certains ferment, et en parallèle, il y a un peu cette démonstration de force presque paradoxale. 18 000 pèlerins, Annelise vient de le dire, moyenne d'âge 20 ans, de Paris à Chartres, avec tous cette même fierté d'être chrétien. Comment vous expliquez un tel succès et cette victoire du retour à la tradition ?
5: C'est un petit miracle, je dirais. C'est le miracle de Chartres qui a beaucoup d'inspiration. Hein. J'ai l'occasion de les évoquer dans mon livre et je parle notamment de l'inspiration scout en citant en exergue le mot du Père Sevin. Il est toujours bon pour ne pas vieillir, de se retremper dans l'esprit de ses origines. Bon, il ajoutait, or notre esprit est un esprit de croisade, il y a la croix, hein, ou bien nous n'y sommes plus. Hein. Évidemment, il s'agit d'une croisade spirituelle, hein, non pas physique, il s'agit de convertir, et on parlait de la jeunesse du pèlerinage. Bon, l'âge a peut-être rajeuni un peu par rapport au début, mais c'est exactement la même jeunesse, la jeunesse de Dieu, et c'est la même jeunesse qui marchait en 83 avec cette même volonté d'arriver à Chartres en priant avec ses pieds, et puis de se convertir, c'est-à-dire d'arriver au-delà de Chartres, Chartres Outreia, ben, dans la communion des saints. En fait.
3: Il y a deux particularités au pèlerinage de Chartres qu'on peut noter, notamment sa forme extraordinaire, donc messe en latin, dos au peuple, et puis sa moyenne d'âge extrêmement jeune. Annelise, on pourrait avoir tendance à penser finalement que les deux pourraient être incompatibles, or ce n'est absolument pas le cas.
4: Non, tout à fait. Je pense que notre jeunesse, notre génération a eu un besoin d'absolu. Et le catéchisme traditionnel que ces jeunes pèlerins viennent chercher est la preuve, en fait, d'un besoin de règles, de quelque chose de strict et d'une élévation aussi. Parce qu'avec la messe en latin, où le prêtre est dos au peuple, il y a une verticalité. Nous sommes tous derrière le prêtre lors de la liturgie pour aller vers Dieu, tourner vers l'Occident et vers l'Orient, pardon, et vers Jésus, du coup.
2: Et dans cette histoire désormais quarantenaire, il y a trois piliers qui sont mis en avant par Notre-Dame de chrétienté, donc la tradition, la chrétienté et la mission. Qu'est-ce que ça signifie justement ces trois piliers pour ces pèlerins et pour Notre-Dame de chrétienté?
4: Alors nos trois missions, c'est la mission par la tradition pour la chrétienté. Donc on peut les comparer à un grand et vieux chêne. Donc la tradition, ce sont les racines qui sont profondes et qui vont puiser en arrière dans les siècles. Après, il y a la chrétienté, c'est le tronc qui est droit. Et après, la mission, ce sont les branches et les ramifications qui vont loin et qui portent du fruit. Et on peut les relier aux vertus théologales. Du coup, la tradition, c'est la foi, la chrétienté, c'est l'espérance, et la mission, c'est la charité.
2: Très bien. Et donc, alors, on va poursuivre cette table ronde dans un instant, mais avant, place aux flashs d'actualité par Adèle Rosner.
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2: Et Alexandre Caillé nous a rejoint, vous le connaissez, chers auditeurs, il est souvent venu sur notre matinale pour nous parler de son association SOS Calvaire. Bonjour Alexandre.
7: Bonjour.
2: Merci d'avoir accepté de témoigner ce matin, vous avez justement marché 3 jours. Est-ce que vous êtes un habitué ou bien c'est une première pour vous?
7: Alors, SOS Calvaire, c'est la troisième année qu'on participait en tant qu'association au pèlerinage de Chartres. Et alors moi, je n'ai pas marché 3 jours cette année, j'ai marché un jour et demi.
2: C'est déjà très bien.
7: Voilà, j'ai fait ce que j'ai pu. Mais en fait, cette année, on avait 3 chapitres. Donc deux chapitres adultes, et un chapitre famille. Et la particularité d'SOS Calvaire, c'est sa mission dans la France de restaurer et de poser des croix, des calvaires. Et donc, le chapitre adulte SOS Calvaire porte une croix d'une cinquantaine de kilos, qui le premier jour semble peser 20 kilos et le dernier 90. Et cette année, avec notre chapitre famille, on a également une toute petite croix, en fait, qui fait les mêmes dimensions que notre croix pèlerine d'adulte, mais qui est beaucoup plus fine dans sa section, et entourée d'une corde. Et en fait, les enfants ont aussi pu expérimenter le port de la croix pendant le pèlerinage. Alors, pourquoi est-ce que c'est important de porter une croix? Parce qu'en fait, c'est exactement la même intuition que le pèlerinage de Chartres. Chartres, c'est prier par les pieds. Nous, c'est prier par les pieds, mais avec ses bras aussi, en éprouvant physiquement ce qu'est le portement de la croix. Vous voyez, la quatrième dizaine des mystères douloureux, elle résonne beaucoup plus particulièrement pour nous, parce qu'on ne sait ce qu'est la croix qu'à partir du moment où on l'a portée. On a éprouvé dans sa chair la contraction du muscle qui permet une élévation spirituelle. Voilà. Et donc c'est pour ça qu'SOS Calvaire porte une croix sur les routes de Chartres.
3: Et il me semble, si je ne dis pas de bêtises, que l'année dernière, ou alors il y a 2 ans peut-être, vous aviez planté une croix, ou vous en aviez l'intention en tout cas. Est-ce que cette année, vous l'avez réitéré? Comment ça se passe?
7: Alors en fait, donc la première année, on a simplement porté la croix. une croix pèlerine. L'année suivante, on a à la fois porté une croix et en plus planté une sur le lieu des courlis, me semble-t-il, le bio. Et cette année, nous avons reposé une autre croix à Igny, donc sur le au lieu de la première pose de Chartres. L'idée, c'est de jalonner la route de croix, à la fois pour nous, pour les pèlerins qui vont passer devant, qui vont pouvoir se signer, qui vont pouvoir dire j'y étais, et aussi pour ce sont des traces qui restent et donc qui témoignent au-delà de nous, à la fois dans notre temps et dans des temps futurs. La foi de ceux qui les ont précédés.
2: Donc l'année prochaine, quand les pèlerins reprendront la route à la Pentecôte, ils pourront voir s'agenouiller devant cette croix posée par SOS Calvaire à Igny.
7: Exactement, et devant celle de Courlis aussi.
2: Et c'est devant celle de Courlis. Bah écoutez, merci beaucoup Alexandre Caillé pour ce témoignage. Écoutez, j'invite nos auditeurs à rejoindre votre chapitre SOS Calvaire. J'imagine que c'est possible, donc en tant qu'enfant et en tant qu'adulte. Il y a ces trois chapitres, c'est ça?
7: Exactement, oui. Deux adultes et un famille, c'est très possible. Bien.
2: Bon bah écoutez, vraiment merci beaucoup Alexandre Caillé. J'aimerais remonter maintenant aux origines du pèlerinage avec vous Rémi Fontaine. Notre-Dame de Chrétienté est la résurrection d'un vieux pèlerinage vers Chartres et l'œuvre, je vous cite, de laïcs chrétiens militants. À quoi doit-on sa création en 1983 et pourquoi aller vers Chartres ?
8: Eh bien, nous avons voulu répondre, surtout à l'époque, il faut resituer un peu le contexte, à l'appel de Jean-Paul II, qui venait d'être élu pape en 78, qui avait dit « n'ayez pas peur ». Et Jean-Paul II venait d'un pays communiste, mais de la Pologne très catholique. Et son premier voyage, il avait réservé à la France, en interpellant notre nation, « France, qui est née de l'Église, es-tu fidèle aux promesses de ton baptême ?» Il avait aussi interpellé notre jeunesse en disant « jeune homme, lève-toi, jeune fille, lève-toi. » Et je me rappelle très bien ces fameuses paroles au Parc des Princes, « La permissivité morale ne rend pas heureux. » C'est applicable aujourd'hui. Et donc, nous avons voulu répondre à cet appel, d'autant plus que dans la même année, Bernard Antony avait lancé le centre Henri et André Charlier, de deux grands convertis au catholicisme, ami de Peggy, précisément, le centre Charlier avait été lancé avec une volonté de reconquête spirituelle et d'amitié française. Et nous avons voulu donc répondre à la troisième université d'été qui avait lieu au Ménil-Saint-Loup, à l'appel de Jean-Paul II, en plaçant notre effort militant sous la protection de Notre-Dame, en fils de France et en fils de l'Église. Et vous parliez tout à l'heure de la tradition. Je dois dire que nos pèlerins ne cherchent pas à être des pèlerins d'hier, pas plus que des pèlerins de demain. Ce sont vraiment des pèlerins d'aujourd'hui, c'est-à-dire des pèlerins de toujours. Pèlerin en latin, c'est peregrini. Peregrini, c'est étranger, étranger au monde, dans la mesure où l'esprit du monde est étranger à Dieu. Donc c'est pour ça que nous inscrivons très bien dans le thème de l'année sainte qui aura lieu en 2025 et qui est pèlerin d'espérance. Nous sommes des pèlerins de toujours en quête du royaume éternel. Et c'est ce qui fait vraiment notre spécificité. Donc nous ne sommes pas des arriérés qui nostalgiques du passé, nous sommes vraiment d'aujourd'hui. On le voit bien à la tenue de nos pèlerins, à leur joie qui est communicative. Voilà, c'est ce que je voulais indiquer.
2: Vous parliez dans votre ouvrage l'étymologie aussi au tout début de la tradition. Vous parlez du latin ici, donc de tradere, de la transmission. On comprend donc que tradition et transmission sont liées. C'est quoi cette transmission qui vous tient tant à cœur, Rémi Fontaine?
8: Eh bien, oui, excusez-moi, j'ai un chat dans la gorge. Nous inscrivons dans une continuité historique. Nous revendiquons des inspirations qui vont de Saint-Louis à Peggy, en passant par les Charliers, des laïcs précisément. Hein. Et donc la tradition, justement, c'est transmettre. Nous ne prétendons pas innover, inventer quelque chose sous l'espèce d'une nouvelle Pentecôte. Non, nous sommes fidèles à nos anciens. Nous voulons cultiver la vertu de piété filiale. Et l'abbé Jean de Massia, qui a eu la gentillesse de préfacer mon ouvrage, parle de la fameuse formule de Saint Bernard de Chartres. Nous sommes des nains juchés sur les épaules de géants. Hein. Et ça, un peu la tradition, c'est que nous faisons que transmettre. Évidemment, la foi est un don, mais qui passe par la transmission temporelle. Et c'est pour ça que vous avez insisté tout à l'heure sur l'importance des laïcs. Nous pensons qu'il y a vraiment une grâce d'État attachée au laïcat chrétien. Du reste, c'était ce qui était voulu par le Concile Vatican II, hein, promouvoir le laïcat chrétien avec les baptisés laïcs, parce que cette grâce d'État est liée à la jeunesse, comme disait André Charlier, mais pas seulement à la jeunesse, elle est liée aussi aux familles et particulièrement aux parents qui ont la charge temporelle, on peut dire, de transmettre la foi à leurs enfants comme eux-mêmes l'ont reçue de leurs parents. Même si nous ne faisons pas partie en tant que laïc de l'Église enseignante, nous sommes redevables, nous avons cette grâce d'État, et les organisateurs du pèlerinage ont usé abondamment de ce devoir élémentaire, en s'inspirant, d'autres l'avaient fait d'ailleurs avant eux, à l'occasion de la crise de l'Église, je pense notamment aux scouts précisément, aux scouts d'Europe par exemple, au MJCF, le mouvement de la jeunesse catholique de France, qui avec l'aide d'aumôniers, ont su justement agir en tant que laïcs, comme le demande le Concile Vatican II.
3: Et moi j'aimerais revenir sur le rite, donc le rite de la messe traditionnelle, qui ne semble absolument pas rebuter les curieux, puisqu'il y a des catholiques aussi issus de l'Église moderne qui rejoignent par centaines le pèlerinage. Donc Annelies, je me tourne vers vous. D'autres viennent aussi du monde entier, des pèlerins du monde entier. Il y a des pèlerinages qui se sont même créés en écho donc à celui de Notre-Dame de Chrétienté, en Argentine, en Australie, au Rwanda. Ça montre quand même un succès évident jusqu'à l'international. Mais que cherchent en fait ces pèlerins ?
9: Ils cherchent une transcendance, justement, comme je disais tout à l'heure, un désir d'aller vers Dieu, un désir de catéchisme plus carré. Et oui, en effet, il n'y a pas que des catholiques traditionnalistes, il y en a environ 55%. Sinon, il y a 15% de pèlerins qui vont à la messe en rite Paul VI le dimanche, et 30% qui font les deux en fonction de leur programme. Donc, et pour les étrangers, on a en effet 15 nationalités différentes. Oui, il y a pas mal de pèlerinages, même en Espagne. On a Nuestra Señora de la Cristiandad qui s'est complètement inspirée de notre pèlerinage et qui fait sur les routes de la Reconquista un pèlerinage en juillet traditionnaliste comme nous.
2: Donc ça a inspiré des pèlerinages à travers le monde, et donc on comprend qu'ils cherchent tous une élévation spirituelle qu'ils ne retrouvent peut-être pas ailleurs. On va continuer de s'axer sur cet aspect vraiment plus spirituel du pèlerinage avec vous, Rémi Fontaine, avant de continuer sur la logistique avec Annelies. Donc ce sont des échanges, des moments de camaraderie, mais aussi des chapelets, des méditations. Cette année, le thème du pèlerinage, c'était les fins dernières. Alors d'abord, de quoi s'agit-il pour ceux qui nous écoutent ? Et puis, quel a été le nouveau thème annoncé cette année à Chartres pour l'année prochaine ?
8: Alors le nouveau thème, je ne le connais pas. Enfin, je crois que l'abbé de Massia l'a annoncé à la messe de Chartres. Oui, c'est sur le règne du Christ, hein, je crois, pour qu'il règne. Mais le thème de cette année, c'était les fins dernières. J'en parlais tout à l'heure, un pèlerin de l'espérance. L'espérance, c'est l'espérance du ciel, parce que les fins dernières, c'est le paradis, le royaume éternel, mais ça peut être aussi l'enfer ou le purgatoire. Hein. J'aime bien la figure du pèlerinage de chrétienté, qui s'inscrit encore une fois dans une tradition qui est antérieure à lui, avec Peggy notamment, mais j'aime à dire que le pèlerinage de chrétienté, c'est un vaisseau marial qui a ses ancres dans le ciel par la pénitence et par la prière. C'est la chanson de Hugo Frest, un fameux trois-mâts, un col d'oiseau. Ce fameux trois-mâts, il a trois grandes voiles, on les a cités, qui s'appelle la tradition, la chrétienté, la mission. Et ce n'est pas ces trois voiles ensemble qui font avancer le navire. C'est évidemment l'esprit, la Pentecôte, le Saint-Esprit, qui souffle sur elle, car ce sont des médiations opportunes et nécessaires, surtout dans un autre temps. Et
5: Si Dieu veut, toujours droit devant, comme dit la chanson, nous irons jusqu'à ce royaume éternel. Et nous sommes fiers, malgré nos péchés, nos faiblesses, nous ne sommes pas du triomphalisme, nous connaissons nos défauts, nous ne prétendons pas être meilleurs que les autres, mais nous sommes fiers d'être non pas matelots dans ce vaisseau marial, mais d'être des pèlerins, malgré leurs faiblesses, qui marchons, qui souffrons, qui voulons justement répondre aux demandes de la Sainte Vierge à des enfants lors de ces apparitions. Je pense à Bernadette, à Lucie, aux enfants de la Salette. Nous essayons d'offrir nos souffrances pour la rédemption de la France et puis pour convertir nous-mêmes. Mais comme on le sait, c'est la petite Thérèse, je crois, qui disait on ne se sauve pas tout seul, on se sauve en grappe.
2: C'est des mots, c'est vrai qu'on n'a pas vraiment l'habitude d'entendre rédemption, pénitence, purgatoire. Dans votre âge, vous listez les différents thèmes depuis 1983. En 1985, par exemple, il est axé sur la famille, avenir de la chrétienté. Et en 86, en pleine guerre civile au Liban, sur le Liban et les chrétiens persécutés. Quel est le thème qui vous aurait le plus marqué? Et comment se fait le choix d'un thème de pèlerinage? Qui choisit les thèmes et pourquoi? Est-ce que c'est selon justement les actualités? Qu'est-ce qui... Voilà.
5: Le thème qui m'a le plus marqué, c'est évidemment le premier, qui est pour le renouveau de la jeunesse spirituelle de France. Mais c'est vrai que la famille a un rôle très important, et ce rôle de la famille, Max Champoiseau, par exemple, qui était très, très attaché, est très important pour nous. La famille signifie vraiment une réalité première, église domestique, comme dit l'Église. Les thèmes, ils sont choisis par l'état-major, entre guillemets, du pèlerinage, c'est-à-dire le responsable, le président, comme on l'appelle aujourd'hui, ou l'aumônier général, et décide en fonction de l'actualité, en essayant toujours de rattacher ce thème à l'aspect spirituel, bien sûr, car c'est la réforme intérieure, mais aussi à cette finalité propre du pèlerinage qui est la chrétienté, donc notre action dans la cité, avec notre attachement à la doctrine sociale de l'Église et particulièrement à la doctrine sociale du Christ roi qui a été développée dans l'encyclique Quas Primas de Pie XI et qui insiste justement sur ce rayonnement social des chrétiens dans la société, car si on sait très bien qu'on n'est plus dans une chrétienté aujourd'hui, nous avons besoin d'espace pour respirer, ce que Benoît XVI appelait des oasis de chrétienté ou des îlots de chrétienté, parce que notre théologie politique, comme pour reprendre un mot qu'a employé le président de la conférence épiscopale, Monseigneur de Moulins-Beaufort, c'est pas très compliqué, c'est la parabole évangélique du terrain de la semence, c'est-à-dire que pour la semence puisse prendre, elle doit trouver un terrain propice, une culture propice, et si elle ne trouve pas cette culture, si elle trouve comme aujourd'hui une culture de mort, il faut bien qu'elle trouve une espèce de contre-culture, c'est Benoît XVI lui-même qui en parlait, et c'est ce qu'il appelait précisément ces îlots de chrétienté, et c'est ce que nous essayons de faire à notre modeste niveau dans le pèlerinage de chrétienté.
3: Eh bien, justement, le pèlerinage, enfin, il y a quand même, donc on marche, et il faut une certaine organisation, je pense, pour gérer ces 18 000 pèlerins, un tel nombre. Et donc, non seulement, il faut une organisation non seulement sur place, mais aussi en amont. Et Annelies, est-ce que vous pouvez nous parler un petit peu des différents pôles organisés pour mener à bien ces 3 jours?
4: Bien sûr. Excusez-moi, j'avais un peu
2: le pèlerinage, forcément, a aussi ses désavantages pour la voix.
4: Exactement. Imaginez une entreprise de bénévoles qui va monter une mini-ville durant 3 jours pour accueillir environ 18 000 personnes. Du coup, il y a des kilomètres de tuyaux qui sont déroulés pour acheminer l'eau pour que les pèlerins puissent se laver le soir. Il y a environ 1 hectare de tente qui est monté sur le bivouac à la fin pour les couchages, par la logistique, pas par les pèlerins, on est bien d'accord, les tentes de la log, pour les cuisines, que ce soit les lavabos. C'est absolument énorme. Il y a aussi le service d'ordre qui sécurise la colonne de pèlerins sur tout le long de la route. Il y a plusieurs cuisines aussi. Il y a la cuisine pour les pèlerins, la cuisine pour le clergé et aussi une cuisine pour la logistique qui font toutes des travaux extraordinaires. On a,
9: On a 125 tonnes d'eau qui sont acheminées sur le pèlerinage
2: pour être distribuées aux pèlerins sur la route, on imagine.
9: Exactement, qui en ont bien besoin.
2: Oui, d'accord, donc il y a toute cette organisation. Et vous, justement, vous parliez des tentes et des hectares de tentes, un hectare d'accord, de tentes posées par la logistique. Alors justement, vous faites partie, vous, de ce pôle-là des tentes. Pour vous, ce n'est pas 3 jours, mais même 5 jours d'engagement. Hein. Vous pourrez en parler. Est-ce que nos auditeurs peuvent déjà rejoindre vos équipes l'année prochaine? Comment ça marche? Et en quoi consiste une journée type dans le pôle tente?
9: Bien sûr. Alors les vos auditeurs peuvent bien sûr rejoindre mon service en logistique, mais tous les autres services. Pour nous rejoindre, on s'inscrit de la même façon que pour s'inscrire en tant que pèlerin, sauf que lorsque vous choisissez votre région et votre chapitre, en fait, vous choisissez la partie logistique et après le service dans lequel vous voulez servir. Ça peut être les sacs, ça peut être la propreté, ça peut être les tentes dans mon équipe. Il y a de nombreux services qui peuvent être adaptés à beaucoup de personnes qui n'ont pas forcément la possibilité de physique de marché ou qui veulent rendre service à un pèlerinage qui leur a peut-être beaucoup apporté parce qu'ils l'ont souvent fait en marchant.
2: Et cette année, avec l'explosion des inscrits, est-ce que ça a engendré quelque chose pour la logistique? Est-ce que ça a changé quelque chose que voilà, 2000 pèlerins de plus que l'année passée et des milliers d'autres que les années précédentes? Qu'est-ce que ça a pu engendrer?
9: Bah, ça a engendré beaucoup d'achats de matériel. On a plus de tentes dans mon service que les années précédentes et on aura certainement encore plus l'année prochaine et les années suivantes. C'est vrai que le service de la logistique cette année a beaucoup grossi. On a beaucoup plus de pèlerins bénévoles que les années précédentes et ce qui permet en fait d'assurer la pérennité de notre service et du pèlerinage pour que tout soit fini à temps quand les pèlerins fatigués qui n'ont pas conscience de ce qui se prépare en amont, que tout se déroule correctement quand ils arrivent le soir.
2: Et c'est impressionnant.
3: Et puis quel est le prochain rendez-vous de Notre-Dame de Chrétienté?
9: Alors, il y a la messe d'action de grâce le jeudi 30 mai à 19h30 à l'église Saint-Odile à Paris. C'est le prochain rendez-vous de Notre-Dame de Chrétienté et j'invite vos auditeurs à nous rejoindre.
2: Et donc cette messe d'action de grâce rassemblera donc les pèlerins, ceux qui veulent, tout le monde peut venir?
9: C'est ça, les pèlerins, les amis du pèlerinage, les curieux qui veulent découvrir éventuellement la messe en latin, pour qui ce serait une première, elle sera célébrée par notre aumônier général, l'abbé de Massia.
2: L'abbé de Massia qui justement a préfacé cet ouvrage de Rémy Fontaine, hein, Chartres t'appelle, une Pentecôte de chrétienté. Un dernier mot ensemble, Rémy Fontaine. Cette année, donc pour la première fois, vous l'avez forcément vu, la messe du dimanche de Pentecôte était retransmise en direct dans l'émission Enquête d'esprit de nos confrères de CNews. Donc malgré la menace du motu proprio dont vous parlez beaucoup dans votre ouvrage et les restrictions de la messe tridentine, on peut garder espoir que la hiérarchie de l'Église arrive à terme à juger peut-être positivement l'arbre par les fruits qu'il porte?
5: Oui, ben c'est notre espérance. Nous avions été ravis, effectivement, par le motu proprio du pape précédent, le Suborum Pontificum, qui rendait à la messe traditionnelle toute sa place, sa liberté totale, et qui permettait aux laïcs que nous sommes, aux catholiques traditionnels, de faire l'expérience de la tradition qui va aussi avec l'expérience de la chrétienté. Je pense qu'il ne faut pas rejeter ce passé et à notre place, nous essayons de maintenir ce flambeau, des fois avec la réticence de la hiérarchie, c'était le cas au début, c'est peut-être le cas aujourd'hui, mais je pense que l'histoire montrera que où la Providence montrera que notre résistance était peut-être nécessaire, mais nous la faisons vraiment dans la soumission à l'Église et en fils de l'Église.
2: Ouais, merci Rémy Fontaine, on va finir sur ces quelques mots. Vous êtes l'auteur, je rappelle, de Chartres t'appelle aux éditions Via Romana. J'invite nos auditeurs à se procurer cet ouvrage. Je vous remercie Annelise Falicon, vous êtes donc porte-parole de cette association Notre-Dame de Chrétienté, adjointe au pôle tente. J'invite vraiment nos auditeurs à soit rejoindre les colonnes l'année prochaine, soit rejoindre la logistique qui a tant besoin. J'invite aussi nos auditeurs à rejoindre SOS Calvaire, ce chapitre quand même assez impressionnant franchement, qui porte une croix, qui en pose, qui parsème ses routes de France. Merci Alexandre Caillé pour votre témoignage et puis à très bientôt.
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10: 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Ligne droite sera de retour dès demain en direct à partir de 7h. Je vous souhaite une très bonne journée, un très bon lundi de Pentecôte. Et je vous dis tout simplement à demain.
0: 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Nous continuons dans quelques instants avec notre émission du soir, notre soirée musicale avec donc une émission qui date du 24 avril 2024, enregistrée par Claudia.
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0: et enfin Gary Peacock et Jack de Hornet avec Changeless, entre guillemets, immuable. Il est 21h30 sur les ondes de Radio Courtoisie.
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il est 21h30 et nous sommes ensemble pour 2h30. 2h30 de musique, c'est un luxe et je suis assise au micro de Radio Courtoisie. Vous écoutez votre poste de radio, vous êtes en voiture, vous êtes dans les transports, un casque sur les oreilles, vous êtes en train de dîner, de préparer un souper, vous vous ennuyez, vous faites du bricolage, de la peinture, vous rangez votre bureau, votre salon, votre cuisine, vous êtes seul et vous vous dites que la radio vous tiendra compagnie. Vous dînez et vous vous dites que le fond sonore de Radio Courtoisie donnera une belle lumière à votre intérieur et que vos invités apprécieront ce fond sonore. Vous êtes accompagné et vous avez l'habitude de nous écouter pour redécouvrir ou découvrir des œuvres musicales. La radio est votre passe-temps, votre jardin secret, ce qui vous relie à vous, et vous tombez sur cette émission par hasard et vous vous dites « Tiens, je vais écouter ». Je plante le décor, je suis dans les locaux de votre radio préférée, devant moi un studio, je suis confortablement installée pour vous parler. Vous parlez ce soir d'un pianiste unique, singulier, Qu'est-ce, j'arrête. Ce pianiste a un fort caractère, il exige le silence avant et quelquefois pendant ses concerts et même, dit-on, à l'extérieur des salles, ce qui lui permet une concentration totale et vous allez comprendre pourquoi plus tard. En août 2006, au Festival de Marciac, il demande que personne ne soit sous le chapiteau à côté de la scène et que la cantine pour les personnes travaillant sur ce festival soit fermée pour éviter les odeurs culinaires. En juillet 2007, à Pérouse, des spectateurs prennent des photos, il arrête le concert et quitte la scène. À Montréal, lors d'un rappel, un photographe met son flash, j'arrête, se lève et sans dire un mot, le montre du doigt, silence dans la salle. Un autre soir, un critique de jazz est présent, il ne l'aime pas, il quitte la scène 20 minutes après le début du concert. On raconte que le 4 juillet 2014, il quitte la salle Pleyel, un spectateur le déconcentre, dit-il, il peut arrêter un concert pour un éternuement. Sa vie, comme beaucoup de génies, est soumise à beaucoup de pression, à un enchaînement de tournées, une vie personnelle à gérer, des problèmes de santé, tant physiques que psychologiques, et des douleurs de dos chroniques. Ces défis dans sa vie personnelle ont façonné l'expérience et l'expression de Qu'est-ce, j'arrête en tant qu'artiste, contribuant à la complexité de son œuvre musicale et à sa réputation en tant que figure influente dans le monde de la musique. Il est américain, il est né le 8 mai 1945 en Pennsylvanie. Il a 3 ans lorsqu'il commence à improviser sur le piano du salon. Il étudie avec un professeur d'origine russe qui décèle chez lui une oreille absolue. À 7 ans, il donne son premier récital d'œuvres de Bach et de Camille Saint-Saëns. À 17 ans, premier récital de ses propres compositions. Et sa musique est fortement influencée par Rachmaninoff, Bach et Debussy. Mais Qu'est-ce, j'arrête appartient à la musique elle-même, au monde de la musique classique, de la musique contemporaine et au jazz. Il commence sa carrière avec le jazz, avec Miles Davis, Art Blakey et Charles Lloyd. Il crée par la suite ses propres groupes et en parallèle, il interprète Haendel, Mozart, Bach et Shostakovich. Écoutons-le jouer Bach, la suite française numéro 3 en si mineur BWV 814 de Bach.

Mais la grande caractéristique de Cass Jarrett, c'est la composition instantanée. Cass Jarrett est au sommet de cet art. Il est en fusion avec la création, avec sa propre création. Il se démarque par son sens de l'improvisation, il dit. Les concertistes classiques répètent sans cesse les mêmes œuvres existantes. Ma démarche est à l'opposé. Pour improviser, j'essaie d'oublier tout ce que j'ai déjà joué. Si j'arrive avec des idées préconçues sur ce que je vais jouer, ma démarche n'a aucun sens et je vais aller contre la musique. Et il ajoute... Pensez que vos oreilles sont des yeux. Être à un concert de Cass Jarrett, en effet, c'est aussi le regarder avec nos oreilles et ne pas en croire nos yeux. Il bouge, il danse, il est le piano lui-même. Il dit « On se bat, mon piano et moi, mais c'est naturel pour moi de bouger et de crier quand je joue. Ce n'est pas du cinéma. Bien sûr, je pourrais travailler très dur pour ne plus le faire, mais ce serait stupide. Je ne comprends pas qu'un pianiste puisse jouer dans le bruit et c'est pour cela qu'il m'est arrivé de cesser de jouer et de quitter la salle lorsque les gens ne sont pas silencieux. » Parce que c'est du silence que naît la musique. Sinon, où la trouver ? Et il ajoute, si mystique signifie que les choses les plus universelles peuvent aussi être personnelles, alors oui, mon inspiration musicale est mystique. La différence entre les autres musiciens et moi, c'est qu'ils pensent que s'ils changent, ils n'existent plus. Moi aussi j'ai peur des autres expériences, mais j'en fais. Parce que l'habitude est mauvaise en improvisation et un véritable artiste doit être capable d'utiliser même ses habitudes pour faire du nouveau. Cass Jarrett est un musicien d'une grande profondeur. Si en musique l'improvisation est à la composition ce qu'en langage la parole est à l'écriture et si l'improvisation est la quête du beau avec peu de son, alors Cass Jarrett en est le représentant. Cass Jarrett est la musique elle-même, elle le traverse et nous allons écouter cette musique le traverser pour venir à nous.

Nous sommes le 24 janvier 1975, il monte sur la scène de l'Opéra de Cologne. 1400 spectateurs, il est épuisé par sa tournée européenne. Le piano ne lui plaît pas. Pédale forte et défaillante, pas assez de profondeur dans les graves et pas de présence dans les aigus. Il va solliciter le registre grave et médium du piano, un jeu plutôt rythmique composé de petits motifs et d'accords aérés. Il dit de ce piano comme un mauvais clavecin ou un piano dans lequel on aurait mis des punaises. La sonnerie de rappel de l'opéra retentit et il commence à improviser sur cette sonnerie. 5 notes, sol, ré, do, sol, la. Il ne sait pas que cet enregistrement deviendra le disque de piano solo le plus vendu de tous les temps. Une œuvre légendaire, le concert à Cologne, un disque ECM. Keith Jarrett confiera dans un entretien « Je n'avais aucune idée de ce que j'allais jouer. Pas de première note, pas de thème, le vide. J'ai totalement improvisé du début à la fin, suivant un processus intuitif. Une note engendrait une deuxième note, un accord m'entraînait sur une planète harmonique qui évoluait constamment. Je me déplaçais dans la mélodie, les dynamiques, les univers stylistiques, pas à pas, sans savoir ce qui se passerait dans la seconde suivante. »

Écoutez, Caisse J'arrête, c'est avoir la chance d'y être invité, avoir la chance de participer à une expérience, avoir la chance de vivre une expérience. Sensorielle, c'est sortir de soi. C'est être assis là, ce soir, sortir de son corps. Plus rien n'a d'importance ou tout a de l'importance. C'est se laisser aller, c'est se laisser porter par ce qu'il va nous arriver. C'est apprécier une discussion, rien que pour soi ou avec les autres. Mais une discussion où les mots n'ont plus leur poids, c'est comme discuter sans parler, c'est se comprendre. Sans se regarder. C'est devenir conscient des frissons qui peuvent nous parcourir, c'est apprécier une lumière inattendue, celle qui s'infiltre sans faire exprès. C'est une expérience musicale, chaque mesure a son importance, chaque phrase et s'écoute. J'arrête, nous laisse le temps de l'écoute. Non pas qu'il veuille être compris, mais c'est plus fort que lui. Ses doigts sont pour nous, ses doigts nous unissent. J'arrête nous fait parcourir les siècles. Il est à fois Bach, Debussy, les rocks quand il martèle, et jazz parce qu'il est libre. Par instant, ça nous balance, on mesure 2 mètres, sans comprendre pourquoi. On pourrait parcourir le monde en un battement d'aile. On pourrait embrasser le voisin qui nous déteste. On pourrait, comme on dit, tout plaquer pour notre vie secrète, notre vie que personne ne connaît. On pourrait aussi descendre dans la rue et crier « Je t'aime » à tout va. On pourrait être qui l'on est, sans se cacher. On pourrait tout recommencer, tout pareil. On est tout à coup en accord avec ce que l'on a construit et timide, rien que pour rougir. La pluie nous paraît magique, alors on lève la tête et oui, c'est beau. C'est beau ce ciel au-dessus de notre tête. On respire avec lui car il est vent, il est respiration, toute sa musique qu'il nous offre est affaire de respiration. D'une phrase à l'autre, il nous élève aussi, il nous donne à voir la musique, il nous donne à voir sa main droite qui se promène en gouttelettes, il transforme son piano en clavecin comme un magicien, la magie nous apporte l'orgue, parfois une guitare folk, la main droite rythme, puis c'est la main gauche, il négocie avec les accords, les explore. Pour lui, pour nous, il est bien, il pense, il suggère, on l'écoute. Ce morceau dure 26 minutes, vous n'allez pas vous en rendre compte, et d'ailleurs ce n'est pas ce qui compte. Nous sommes à Cologne en 1975, le 24 janvier à l'Opéra, et l'ingénieur du son c'est Martin Wieland, un disque ECM. Bonne écoute.

Nous allons maintenant écouter la suite de cet album, de ce disque. Nous sommes toujours avec Keith Jarrett. Un jeu de mise en récit du narratif, un monologue de l'introspection ou un flux de conscience musicale. Un jeu toujours épuré, donc parfois à la limite de la musique minimaliste ou d'une chanson sans parole, un accompagnement hypnotique. On touche du doigt ou de nos yeux le mystère de la création et on continue avec ce lyrisme bouleversant et cette créativité époustouflante. On se retrouve dans 15 minutes, partie 2. Ah.

C'était numéro B et on retrouve dans ce morceau la couleur et le thème du premier morceau. Une tonalité sombre, il va jouer avec le thème comme pour le faire naître, il va tourner autour. Sa main gauche constante, une base solide pour permettre une improvisation incroyable. Et c'est bien le rythme constant qui l'entraîne vers ce que l'on peut appeler la grâce. Main gauche tellement généreuse, elle lui donne le temps, elle lui donne la voix et savourer. Les variations, ces questionnements, savourer le thème, c'est magnifique. On se retrouve dans 18 minutes.

Nous arrivons à la dernière partie de ce concert. Il va le jouer maintenant comme un exercice d'un choral de Bach et on va se retrouver dans 7 minutes. On écoute la partie 2C.

Pour terminer cette première partie, j'aimerais vous faire écouter un extrait d'un album toujours en solo à Paris. Il est là, inspiré peut-être par la musique baroque. Et nous sommes à Paris, à la salle Pleyel, le 17 octobre 1988. Et le morceau s'appelle « 17 octobre », un disque ECM.

0: Nous venons d'écouter un extrait du concert à Paris de Keith Jarrett, octobre 17 1988, un disque ECM.
1: 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Retrouvez à minuit donc le libre journal de la transmission de Valérie Daubigny avec coiffeuse de rue Hélène Boiron témoigne, suivi d'expériences de mort imminente. Le fils de Laurent Trochu a vu Jésus. À 1h30, pause musicale proposée par Xavier. À 2h, le libre journal des controverses de Mike Borowski. À 4h, le monde de la philosophie d'Élie de Thorat avec la philosophie de Maurice Blondel, avec Nathanaël Garrigue, prêtre et auteur, avec son livre La naissance du verbe. Et ensuite, à 5h, la rediffusion de Restons courtois de Pierre-Alexandre Bouclet, que vous avez peut-être déjà entendu à 18h. Ensuite, maintenant, la deuxième partie de la... l'émission de la soirée musicale proposée par Claudia, une émission parue et diffusée pour la première fois le 24 avril 2024 à propos de Keith Jarrett. Il est 23h sur les ondes de Radio Courtoisie.
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0: Nous sommes toujours avec Keith Jarrett et si vous avez pu sentir sa musique, nous allons maintenant tenter de comprendre ses pensées avec un grand disque, Changeless, immuable, toujours des improvisations enregistrées en 1987. C'est une musique construite sur un climat créé par un ostinato, et deux grands partenaires du monde du jazz, Gary Peacock à la contrebasse et Jack DeJohnette à la batterie. Un disque ECM et tous les mots que vous allez entendre se trouvent dans la tête de Keith Jarrett. Ces mots sont nés de ses pensées au moment de la sortie de ce disque en 1987. Parfois, elles auront du sens et parfois pas.

Il semble que la personnalité soit reine, mais la personnalité est quelque chose que nous avons choisi pour entourer notre nature essentielle et à laquelle nous sommes attachés. Nous en avons peut-être besoin comme nous sommes jeunes, mais ça devient une habitude. La peur pour nous est de perdre et de se débarrasser de notre personnalité. En fait, nous perdons seulement une béquille. Jusque-là, nous ne sommes pas libres, mais nos personnalités ne sont pas faciles à voir, mais nous devons y travailler. La musique de cet enregistrement représente une participation au processus, une façon de se souvenir de nous-mêmes et non de notre personnalité. C'est aussi une expression de ce qui est essentiel au centre de la musique et de ce qui est immuable.

C'était Dancing. Nous allons écouter maintenant Endless, sans fin. Ces pièces non écrites, répétées, non pensées, non esquissées ou non arrangées sont nées au milieu de quatre concerts très différents. Le processus est plus rapide et plus précis que la pensée et préfigure chaque pensée que nous avons. Sans changement de pensée, il y a moins de personnalité. Certaines choses sont connues, d'autres doivent être réfléchies. Certaines choses que nous savons, nous ne pensons pas les connaître parce que nous y pensons. Pourtant, elles sont là, devant nous, et si nous ne les considérons pas séparées de nous-mêmes et dignes d'être réfléchies, nous les connaîtrions pour ce qu'elles sont. Sans personnalité, l'essence peut être révélée. On se retrouve dans 15 minutes.

Nous venons d'écouter Endless, sans fin, et nous allons maintenant écouter Lifeline, ligne de vie.

Le sentiment de se perdre est souvent le sentiment de se souvenir de soi. Vous perdez votre personnalité et gagnez votre intériorité. Si nous disons que nous sommes notre personnalité, comment ce nous peut-il trouver la musique ? C'est plus profond que nos préférences, plus vivant que nos surfaces et plus profond que nos pensées. C'est plus ludique que les jeux auxquels nous jouons et plus magnétique que nos styles. Notre société a clairement choisi ses priorités, les surfaces. Il n'est donc pas surprenant que les intériorités ne s'y intéressent pas. Et pourtant, qu'il y ait intérêt ou non, le mensonge des surfaces, des styles, du caractère jetable, est un mensonge. Que vous croyez ou non aux profondeurs, il ne peut y avoir de surface sans elles. Et que nous changions ou non de vêtements ou de personnalité, ce n'est pas de cela dont il est question. Pas lorsque nous sommes assis seuls dans une pièce avec seulement nous-mêmes, pas lorsque nous souhaitons participer et comprendre la création. On se retrouve dans 12 minutes.

Nous venons d'écouter Lifeline et nous continuons avec Extase. Bien que la plupart des gens qui croient aux choses semblent être piégés par leurs croyances dans un système qui ne laisse entrer aucun nouveau matériel ou de nouvelles réalités, ils travaillent à partir d'un cercle, leurs croyances. Cependant, ceux d'entre nous qui ont abandonné leur système de croyances en les remettant en question avec succès semblent avoir perdu non seulement le centre, mais aussi la connaissance de l'existence des centres. Nous avons donc perdu la connaissance du tout. Nous pensons penser et parler des tout, mais nous ne les connaissons pas. En conséquence, une grande partie de notre monde a été détruite par nous-mêmes, non pas à cause de la croyance en des entités discrètes, mais à cause du manque de connaissances intuitives. On écoute Extase et on se retrouve dans 12 minutes.

Cordes graciles et peau sensible, ivresse de liberté sur un schéma formel. C'était Changeless, immuable. Musique improvisée par Cass Jarrett au piano, Gary Peacock à la contrebasse et Jacques Dejeunette à la batterie.

Je ne sais pas bien à quoi va ressembler mon avenir. Je n'ai plus l'impression d'être un pianiste, voilà tout ce que je peux dire. Ce sont les mots de Keith Jarrett en 2018, après avoir souffert d'accidents vasculaires qui l'empêchent désormais de jouer. Jarrett vit et travaille en pleine forêt à 120 km à l'ouest de New York, deux Steinway, deux pianos, un américain et un allemand et deux clavecins dans un studio ouvert sur les arbres. Pour conclure cette émission, j'aimerais vous faire écouter Keith Jarrett avec Chick Corea, un grand musicien de jazz également au piano, avec le concerto numéro 10 de Mozart en mi bémol majeur pour deux pianos, Keschel 365 avec l'Orchestre Philharmonique du Japon, dirigé par Yoshikazu Tanaka le 1er février 1985.

0: Nous venons d'écouter le concerto numéro 10 en mi bémol majeur pour deux pianos Kechel 365 de Mozart avec l'Orchestre Philharmonique du Japon dirigé par Yoshikazu Tanaka le 1er février 1985 avec au piano Kes Jarrett et Chic Corea. Et je suis heureuse d'avoir passé cette soirée musicale en votre compagnie et aussi avec Kes Jarrett. Et je vous souhaite une bonne nuit et restez avec nous pour la suite de nos programmes sur Radio Courtoisie.
1: C'était donc la rediffusion de l'émission Soirée musicale de Claudia du 24 avril 2024 à propos de Kate Jarrett. 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Nous continuons donc le programme de cette nuit. Retrouvez dans quelques instants le libre journal de la transmission de Valérie Daubigny avec coiffeuse de rue Hélène Boiron qui témoigne, suivie d'une expérience de mort imminente. Le fils de Laurence Trochu a vu Jésus.
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1: 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Nous sommes encore le 25 mai 2026 pour une minute encore en semaine A de la grille des émissions de la radio. Je vous rappelle le programme de cette nuit. Retrouvez à 1h30 une pause musicale proposée par Xavier avec l'œuvre pour piano d'Emmanuel Chabrier. À 4h, le monde de la philosophie d'Ali de Tora avec la philosophie de Maurice Blondel au programme. Suivi de Nathanaël Garrick, prêtre et auteur avec son livre La naissance du verbe. À 5h, rediffusion de Restons Courtois. De ce soir, Pierre-Alexandre Bouclet, rendez-vous avec Nicolas Devilliers avec la réinformation pétition anti-Bolloré, le grand flop. Demain matin, la matinale ligne droite avec Debout les Français. Gabriel Attal, le système a trouvé son candidat. Grand entretien, l'abandon. Quand la gauche trahit Samuel Paty. Débattons-en, affaire Ben Gvir, la folie religieuse en Israël. L'analyse ensuite de Mediarec Raffray. Vous êtes à l'écoute de Radio Courtoisie et je vous laisse en compagnie de Xavier qui vous accompagnera lui-même toute la nuit. 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

0: Chers amis du Libre Journal de la Transmission, bienvenue pour des rencontres toujours merveilleuses. Et en voilà une, coiffeuse de rue, Hélène Boiron témoigne. Convertie au catholicisme après des détours par le bouddhisme et la méditation transcendantale, elle met son talent de coiffeuse au service des sans-abri. Son exemple fait école, la coiffure du cœur effectue des maraudes dans 17 villes de France. Cette femme énergique est passée par pas mal d'épreuves. Sa soif de servir Dieu à travers les plus fragiles est contagieuse. Hélène Boiron, bonjour.
1: Bonjour Valérie.
0: Merci. Merci beaucoup d'avoir momentanément quitté la douceur du Var pour venir témoigner au micro de Radio Courtoisie. Pour que nos auditeurs fassent connaissance avec vous, dites-nous celle que vous avez été jusqu'à un jour où vous avez entendu le Christ dans votre voiture. Racontez-nous.
1: Alors je raconte justement dans ce livre, hein, coiffeuse, le choc d'une rencontre à la coiffure du cœur. D'abord, je voulais vous demander, est-ce que, enfin, on aspire tous à être heureux, à trouver le bonheur? Et bien moi, je vais donner dans ce livre, et là dans ce que l'on va pouvoir échanger, comment j'ai trouvé les clés du bonheur, mes clés du bonheur. Et que le bonheur, on le trouve pas forcément où on va penser, peut-être en allant voir un concert ou en allant faire un voyage, je ne sais pas. Mais des fois, il peut se trouver en bas de chez soi, au coin de la rue ou au fond de la rue, comme moi je l'ai trouvé. Donc là, Hélène, pour revenir à votre question, Valérie, comment était-elle avant ce choc de cette rencontre dont on pourra parler? C'était une Hélène qui était un bon produit de ce monde. Souvent je dis ça, qui aimait plaire, qui aimait tout ce qui brillait, qui aimait consommer, qui aimait acheter, voilà, et qui se cherchait. Je me suis quand même jusqu'à cette voilà, de la petite enfance, on va dire, à la chercher un besoin d'authenticité, et je me perdais. Donc c'est vrai, j'ai pas pris les chemins les plus courts. Et donc, si je devais faire un petit schéma sur moi, c'était un peu la Betty Boop à talons aiguilles, hein, qui, avec la beauté de la jeunesse, avec pas mal de choses que j'ai pu apprendre, et ben, je m'en servais pour pouvoir arriver à mes fins. Et en fin de compte, je goûtais à tout ce qui pouvait être plaisir. Et c'est là où j'ai compris qu'il y avait une grosse différence, en fin de compte, entre le plaisir et le bonheur. J'ai appris il n'y a pas longtemps que le bonheur était lié à l'hormone de la sérotonine, hein, la sérénité et le lien social. J'ai mis du temps pour le comprendre et pour le savoir. Contrairement avec le plaisir, plutôt lié à tout ce qui était addiction ou récompense. Et c'était bien ce que j'étais.
0: Alors vous évoquez ce livre qui est extrêmement touchant, Coiffeuse au grand cœur, du choc d'une rencontre à la coiffure du cœur, chez Salvator, que vous avez écrit avec Benjamin Coste,
1: oui.
0: Que vous vouliez que nous citions. Vous avez travaillé ensemble pour mettre en mots une vie.
1: Oui, tout à fait.
0: Voilà qui est difficile, c'est difficile de repartir. Vous avez eu un chemin, vous le dites, vous êtes passé par des détours. Vous voulez raconter ces détours?
1: Oui, quelques étapes d'un bébé pas programmé mais aimé, d'une enfance d'une gamine, on va dire, complètement paumée, maladroite, d'une adolescente révoltée, de cette jeune femme ensuite que j'ai été, on va dire, un peu disjonctée, de cette mère équilibrée grâce à mes enfants, bien sûr, grâce à mon mari, j'ai trouvé un équilibre. Et puis à un moment donné, la maladie, l'épreuve de la maladie, le cancer, j'avais, comme j'adore la vie, j'ai eu la trouille de ma vie, on peut le dire, j'ai eu très très peur de partir, et de ce moment de colère, de crise, dans la voiture, ça s'est passé, j'ai vraiment rencontré, alors il y en a qui vont dire, elle est perchée, en tous les cas, j'ai rencontré Dieu, personnellement, cet amour qui m'a vraiment bouleversée. Cet amour.
0: Vous rentriez en voiture, votre mari vous suivait dans une autre voiture.
1: Il était devant lui.
0: Il était devant.
1: D'une séance de radiothérapie.
0: Voilà. Et vous alliez mal.
1: Eh bien, j'étais mal dans mon être parce que je criais, je me revois encore en train de dire, mais pourquoi moi? Pourquoi moi? J'avais peur de... Voilà, je me rendais compte que je ne pouvais plus gérer ma vie. Je me rendais compte qu'elle pouvait m'échapper et j'avais peur. Et donc, je me suis mise à crier toute seule dans la voiture, à me révolter, sans savoir que je n'étais pas seule, que je lui parlais, mais ça venait tellement du fond des tripes que, eh bien oui, il a répondu par cette, on peut pas dire une décharge, parce que c'est un amour tellement intense que j'avais jamais connu avant, et par cette auréole de, sur cette petite image, je dis ringarde, du Sacré-Cœur de Jésus, qu'avant je regardais comme un porte-bonheur, hein, qu'on met comme ça n'importe où. Non, non, cette auréole pour moi est venue me... Voilà, m'apporter cette lumière douce et intense, et je savais qu'il me disait personnellement, je te donne mon cœur, je te donne mon amour. Alors je sais pas combien de temps ça a duré, mais suffisamment pour que suite aussi après une question que je lui ai posée, maintenant je comprends, je sais quand est-ce que je lui parle, hein, mais à ce moment-là je me rendais pas compte, avant de fermer les yeux et de m'endormir, où je ressassais des choses dans ma voiture pour infuser cet amour que j'avais reçu, et je lui disais comme ça... Mais tu n'avais pas d'autre moyen de te faire crucifier par amour. Et là, c'était vivre. Ça a résonné dans toute ma tête. Là.
0: Vivre.
1: Vivre. Et là, je me suis levée, j'ai dit, mais je vais vivre. Tu vis. Voilà.
0: Vivre. C'était, là, c'est beau. C'était lui et c'était vous.
1: Voilà, c'est le plus beau jour de ma vie.
0: Ouais.
1: C'est pour ça que je m'en souviens très, très bien.
0: Ouais. Vous dites que lorsque vous entriez dans une église, vous trouviez assez révoltant de voir cet homme attaché par les pieds, par les mains, mort. Ça vous choquait?
1: Oui, c'était douloureux pour moi de voir ça. J'ai dit, mais pourquoi ? Il y a tellement de belles statues où on le voit, le Christ au roi, voilà. Pourquoi, là, moi, ce crucifix ? Et pourtant, maintenant, voilà, je l'ai avec moi, je le porte, bien évidemment. Ouais. Mais je n'arrivais pas à comprendre la signification. Non. Et pour moi, ça me faisait mal, je n'aimais pas.
0: Vous avez parlé des détours que vous avez faits. Il y a cette parole, mes pensées ne sont pas vos pensées, vos voix ne sont pas non plus mes voix. Vous avez employé des chemins tortueux. Est-ce que vous pouvez les raconter un petit peu, dans la mesure où vous souhaitez les dévoiler, mais vous en parlez beaucoup dans le livre, donc je pense que c'est assez naturel. Parce que je pense que nos auditeurs peuvent être actuellement sur ces chemins tortueux.
1: Oui, tout à fait. Je n'ai pas choisi le chemin le plus court, puisque ça a duré à peu près une dizaine d'années. Mais c'est vrai qu'on a soif de réponses, on a soif de spiritualité, on a soif de bon sens. Et donc, on va chercher. Après, comme moi, je n'avais aucune éducation religieuse et que, on m'avait justement dit, écoute, là, ne va pas commencer à lire la Bible, voyons.
0: Ah oui, vous a dit, si tu veux te renseigner, commence surtout pas par la Bible.
1: Non, voilà, tu vas pas te noyer. Du coup, je me suis dit, c'est vrai, ça a l'air gros, je comprends pas trop. Et donc, ça a été le New Age, parce que c'est facile, c'est des lectures faciles. Mais ça répondait pas. Moi, il me fallait du vrai, de toute manière. Ça a été dans le bouddhisme, parce que c'est très zen et que ça fait beaucoup de bien. Ça, je dois le dire, ça m'a permis d'ailleurs de connaître en effet beaucoup de spiritualité dans ce monde, de mieux comprendre qu'est-ce qu'il y avait sur cette terre. L'hindouisme, les bras d'Amma, voilà.
0: Oui. Vous pouvez nous parler un peu d'Amma.
1: Amma, je serais incapable de vous dire qui elle est. Pour moi, c'est une bombe d'amour, comme une sainte. Qui vient d'Inde, et c'est surtout un grand leader humanitaire qui apporte tout ce qu'elle peut pour aider les pays, pour aider les gens, voilà. À son contact, c'est ce fameux Darshan. Voilà, moi j'ai été en effet serré dans ses bras.
0: Le Darshan, vous pouvez nous dire un petit peu.
1: Le Darshan, c'est quand on vous serre dans les bras pour vous faire un gros câlin d'amour.
0: Voilà. Et vous l'avez vécu à Toulon.
1: Oui, elle venait au Zénith à ce moment-là, et en gros, c'était marqué ma religion, c'est l'amour. J'ai dit, ça me va bien, ça, moi.
0: Très bien.
1: Tout va bien.
0: Donc, vous avez patienté très longtemps pour avoir ce câlin. Hein, vous racontez, d'ailleurs, c'est très drôle dans le livre. Comme vous êtes une impatiente, une assoiffée, fallait que ça vienne plus vite. Vous êtes allée prêter vos bras pour faire la vaisselle, pour feinter,
1: bien évidemment, j'en suis pas fière. Mais oui, c'était moi, ça, avant. Hein. Comment pouvais-je faire pour pouvoir avoir ce que je voulais? Et c'était l'épreuve de la marmite.
0: Ouais. L'épreuve de la marmite.
1: Au début, j'étais pas très contente. Parce que je m'étais dit, tiens, pour pouvoir passer plus rapidement, il faut normalement marquer qu'on a fait tant d'heures de service. Eh bien, je vais venir de bonne heure, et puis je vais me mettre à la vaisselle, pourquoi pas, et puis je vais voir. Donc le matin de bonne heure, il n'y a pas de vaisselle, parce que personne n'a encore mangé. Donc du coup, je me retrouve dans cette cuisine où il n'y avait personne, mais il n'y avait qu'une personne qui était derrière un muret, et je l'entendais râler, et je la regarde, et c'est une jeune femme qui était en train d'essayer de récurer une grosse marmite. C'était du lait collé de la veille, je pense, un truc comme ça. Et elle me regarde, et elle me dit, toi là, tiens, viens, prends ma place. Je me suis dit, on va essayer, mais avec une simple éponge, je frotte, je tourne là, et puis j'arrivais vraiment pas, et je me disais, mais je vais rater l'heure, il y a tout le monde qui va arriver, je vais pas pouvoir pointer mes heures de service, je vais pas pouvoir passer plus vite dans les bras d'Amma, ça va pas ça. Mais Enfin, à ce moment-là, ouais. Je ne sais pas comment ça se passe. j'avais cette pensée au fur et à mesure que j'essayais de nettoyer, c'était ben nettoie bien ta crasse, Hélène. Récure.
0: Ouais, c'est pas la pensée qui vous est venue.
1: Ah, complètement.
0: Ouais.
1: Et quand j'ai compris, à ce moment-là, j'ai ouvert un tiroir, j'ai vu une espèce de vous savez, c'est scotch brique là. Enfin, ouais, là, ouais. Là, j'ai pris et j'ai récuré la marmite sans problème. Et j'en ai même demandé une deuxième.
0: Ouais. Donc, une voilà, deuxième marmite,
1: c'était
0: hein.
1: l'épreuve de la marmite.
0: Donne-moi une autre.
1: Et oui, donne-moi une autre. J'ai ouais. compris le message, là. Ouais. Celui-là, c'était assez important. Donc, ça m'a appris le service. Ouais. Parce que, voilà, c'est à fond dans le service. Après, ça a été donc une époque. Et puis
0: vous
1: voilà.
0: êtes allée en Inde avec votre époux.
1: Oui, parce que de toute petite, j'ai toujours été attirée par tous ces pays. Hein, voilà.
0: Et donc, ce sont des détours dans lesquels vous auriez pu rester, en fait. Et quel regard vous portez aujourd'hui sur toute cette spiritualité ?
1: Elle est riche. il y a la foi qui transpire. Je peux difficilement donner un nom. Pour moi, je me suis rendu compte que ce n'était pas... mon chemin. Ça m'a permis de connaître beaucoup de choses, beaucoup de personnes, ces religions. Donc, c'était très riche. Et je ne regrette pas, en fin de compte. Ça me permet, quand je rencontre quelqu'un, je dis, oui, je sais comment tu penses. Parce que oui, voilà. Okay, je sais comment tu pries. Ok. Voilà, ça, c'est même beau. Mais, en fin de compte, ça ne répondait pas à qui était ce Christ, Jésus. Voilà. Et je l'ai rencontré, en fin de compte, pas très loin de chez moi, au Pont du Las, dans cette
0: Mais
1: fameuse
0: oui.
1: paroisse.
0: Vous dites, je suis partie au bout du monde, et finalement, c'est à côté de Toulon que j'ai... Enfin, c'est à Toulon même, d'ailleurs.
1: À Toulon même. Et d'ailleurs, quand je suis rentrée, je vais vous dire, même l'impression que j'en ai eue, ça m'a fait rire après. Je suis rentrée dans cette paroisse, et elle est dans des tons de saumon orange, quand vous rentrez. Et vous avez Jésus d'un côté et Marie de l'autre. Et au fond, Saint-Joseph. Et quand je suis rentrée, je dis à Thierry, parce qu'on avait été attirés...
0: Donc Thierry, votre époux.
1: Voilà. Les portes étaient grandes ouvertes. C'était un dimanche matin. Je lui avais dit, bah, écoute, on va aller mettre un cierge. Voilà. Mais j'étais incapable d'écouter une messe. Je n'avais jamais écouté une, d'ailleurs, avant. Puis d'ailleurs, rien que d'entendre le mot péché me faisait bondir. Bon. Et je lui dis, viens. Et puis, quand j'ai entendu cette chorale magnifique, au moment où je suis rentrée, j'ai dit, waouh, c'est orange. On se croirait en Inde. Parce que l'orange, c'est la couleur de l'Inde. Donc, vous voyez à quel point j'étais... voilà. Et puis, en fin de compte, là... il y avait l'homélie du Père, il y avait les textes donc, de l'Ancien Testament, des évangiles. Et chaque mot résonnait et me donnait une réponse. Ça y est. Pourtant, je n'avais jamais lu, mais et je me suis dit, c'est là, en fin de compte. Là, j'ai toutes les réponses à toutes les questions que je me suis posées. Donc, on va pour sortir, je rase les murs, j'étais assez émue. Et Thierry me dit, écoute, Hélène, on revient la semaine prochaine, on verra si c'est aussi bien. C'est peut-être exceptionnel.
0: Oui, si ça se trouve, c'était aujourd'hui.
1: Voilà, on est bien tombés.
0: Ouais.
1: Et non, le dimanche d'après, c'était pareil, aussi bien. La chorale, le père, son homélie, tous les textes, tous les mots. Et là, je dis à Thierry, écoute, je vais pas arriver à sortir, mais si, on va y aller. Le prêtre, avec son vêtement, là, il ouvrait en grand les bras, donc on pouvait difficilement passer derrière sans. Donc,
0: elle a sorti
1: il
0: la
1: avait
0: messe.
1: Repéré les nouveaux paroissiens futurs. Et Thierry, avec la grande banane, lui dit, ben voilà, bonjour mon père. Et le père vient vers moi, et au moment où il me tend la main, bon, moi, je voulais l'éviter, je voulais passer derrière parce que je voulais qu'on me laisse tranquille. Et la seule chose que j'ai pu lui dire, c'est pas bonjour, c'est faut me baptiser.
0: Ouais, c'est sorti tout seul.
1: Alors il m'a regardé, bien sûr, bien évidemment. Donc voilà, après, c'était un parcours où, on va dire, j'avais envie de rattraper le temps perdu. Il m'a donné rendez-vous, on a fait le parcours alpha, il y a eu des retraites, il y a eu une envie. D'ailleurs, un jour, il m'avait dit, mais Hélène, pourquoi vous voulez aller si vite? Vous êtes comme la personne de la 11e heure, vous inquiétez pas, vous aurez votre place. Mais en fin de compte, je lui disais, mais on ne court jamais assez vite pour aller vers lui.
0: Je comprends. Vous l'aviez entendu. Et puis, c'est votre tempérament. On voit bien, vous êtes une femme assoiffée, pressée, sanguine.
1: Oui,
0: voilà.
1: Tout à fait, impulsive. Oui, voilà.
0: On y va.
1: Coléreuse même.
0: Ah non, ça, je ne peux pas le dire.
1: Mais je me retiens beaucoup, d'ailleurs. D'ailleurs, cette association m'a permis de beaucoup, pour calmer mes ardeurs, quoi.
0: Alors, vous dites cette association, de qui parlez-vous? Parce que voilà, vous avez fait ce parcours de conversion, vous avez été baptisée. Il y a des pages magnifiques et les témoignages de vos deux fils qui nous donnent, eux, leur regard sur le baptême de leur mère, avec beaucoup de respect, beaucoup d'amour. Et puis, bien, tout cela vous a peut-être ouverte aux autres d'une autre manière.
1: L'association.
0: Votre conversion vous a-t-elle amené à fonder l'association Coiffeuse au Grand Cœur?
1: Mon regard a changé et du coup, le monde a changé pour moi. Donc, je n'étais plus centrée, cette Hélène centrée sur elle, à la recherche de quête de plaisir et tout. Mais là, j'avais trouvé, en fin de compte, pour moi, le bon sens. Mon sens, le sens que je cherchais, voilà. Et donc, j'avais envie, je ne savais pas comment j'allais faire. Je me posais pas tant de questions que ça. Quand j'étais baptisée, donc en 2017, donc 10 ans après la rencontre, donc première rencontre, le plus beau jour de ma vie, deuxième, le baptême, deuxième plus beau jour de ma vie, bien évidemment. J'ai eu envie d'être utile. Je ne savais pas comment. Donc, avec mon mari, on est allé pour donner à manger. Enfin, on s'est
0: dans des maraudes, des choses comme ça.
1: Distribuer des repas le soir. Et moi, j'étais frustrée. Et j'avais dit, mais moi, j'ai besoin de contact, j'ai besoin d'échanger. Vous savez, quand vous avez les personnes qui viennent chercher à manger et puis qui baissent les yeux et qui repartent aussi vite, moi, c'est pas possible, ça.
0: Dans les maraudes, c'est quand même souvent comme ça. Moi, j'en ai fait aussi. C'est une rencontre fugace. On retrouve un peu toujours les mêmes. Ça devient presque, il y a presque des automatismes.
1: Oui, tout à fait.
0: Donc, c'est vrai, quand on vient pour donner,
1: vous êtes frustrée parce qu'il y a un manque. Vous pouvez pas donner ce que vous voulez. Et tout ce que j'avais reçu, ce trop plein d'amour dans ma voiture, j'ai toujours eu besoin de pouvoir le rendre, mais je ne savais pas comment. Étant coiffeuse, en fin de compte, ça coulait de source. Et donc, c'est vrai que souvent j'ai dit que la coiffure est un métier prédestiné au service, mais je ne savais pas à quel point. Et en fin de compte, je me suis rendu compte que d'aller servir, j'ai trouvé la joie de servir, et de cette joie de servir, j'ai compris que avec les rencontres, avec ce cœur à cœur avec ces personnes dans la rue, j'ai compris que c'était là les clés du bonheur. C'est une grande richesse, ce cœur à cœur, ces relations. On enlève les masques, on a à la minute lingette pour enlever les petits cheveux, vous savez, parce qu'on n'a pas des bacs pour nettoyer après une tête, mais c'est la minute caresse. Et moi, je revois cette jeune femme, je me souviens, c'était à Villefranche, une interview d'une journaliste qui lui avait dit « Qu'est-ce que ça vous a fait d'avoir... » Et elle lui a dit, avec cette caresse, j'ai eu l'impression que c'était comme la caresse de ma maman. Oh, ça m'a bouleversée, je ne me rendais pas compte de la beauté de ces gestes.
0: La portée
1: de certains gestes, vous voyez.
0: Parce qu'en fait, expliquons à nos auditeurs, avec l'association La Coiffure du Cœur, qui maintenant existe dans 17 villes, vous vous rendez compte, quand il y a de belles choses, elles se répandent. Eh bien, vous faites vous aussi vos maraudes, ça se passe la nuit.
1: Oui, c'est le soir.
0: Donc c'est à la lumière des lampadaires, au départ une prise électrique trouvée dans des endroits incroyables.
1: Oui, tout à fait.
0: Et vous coiffez les personnes sans lavage, puisque vous n'avez pas de bac.
1: Non, on les fait dans l'état où ils sont. Alors il y en a qui vont aussi, attention, les personnes qui vivent aussi dans la rue, vont dans des centres d'accueil et vont se laver.
0: Et vous dites qu'ils font attention d'arriver justement avec
1: bien
0: les cheveux
1: évidemment,
0: propres.
1: Pour eux, c'est très tout important. À fait. Ils sont très, très respectueux de nous et puis ils ont envie de retrouver cette estime, autrement ils ne viendraient pas.
0: Mais oui.
1: C'est pas la peine.
0: Vous faites aussi la barbe.
1: La barbe, oui, on a des barbeurs aussi et c'est vrai que ça vous transforme. Et pourquoi le soir? Parce que c'est le soir que ces personnes, souvent je dis quand les volets sont fermés, ils sont encore plus isolés. Et l'isolement, je ne sais plus si c'était le pape Benoît, l'isolement est la source de toutes les pauvretés, quelque chose comme ça. Mais c'est vrai.
0: Mais c'est vrai.
1: Et ces personnes-là, elles sont dans une grande détresse. Et donc, la coiffure est un peu un support pour pouvoir aller à la rencontre, pour pouvoir apporter ces échanges, pour pouvoir apporter cet amour. On nous appelle dans certaines villes la coiffure du cœur, la coiffure du bonheur.
0: Du bonheur.
1: Mais j'adore, moi,
0: Je comprends. Et en plus, ce sont des coiffeurs bénévoles qui ont leur vie professionnelle dans la journée et qui prennent du temps la nuit.
1: Oui.
0: Pourquoi ils prennent ce temps, finalement?
1: Écoutez, hier, on était à la maraude d'Annecy. C'était amusant parce que, donc, il n'y a pas longtemps qu'on a ouvert cette antenne. Et j'écoutais, donc... Mimi, on l'appelle Mimi, disait « Mais moi j'ai travaillé, mais j'attendais que le soir pour pouvoir me retrouver là, parce que c'est pas les mêmes contacts, et pourtant elle a un super salon. » elle me disait « Mais j'avais qu'une envie, c'était de me retrouver dans la rue et coiffée. » Parce qu'elle se rend compte, petit à petit, moi j'ai mis aussi du temps, que de donner de son temps, hein, c'est vrai, on a plus de joie à donner qu'à recevoir, mais ça nous procure du bonheur. Et elle avait besoin de ce contact-là, gratuit, sans avoir le rapport de l'argent. Et c'est ça qui est beau.
0: C'est une des clés, et puis c'est du temps. Et puis tout à l'heure, vous évoquiez cette lingette, etc. C'est aussi du toucher physique.
1: Toucher, hein. c'est énorme.
0: C'est un langage d'amour.
1: C'est un langage d'amour. Et vous savez, pareil, hein, on a souvent des interviews, on avait, ouais. Un jour, il y avait une personne qui disait, ou je pourrais même demander aux auditeurs, si vous êtes d'accord, Valérie, ça fait depuis combien de temps que vous n'avez pas été chez le coiffeur? Ben Pauline, qui vit dans un parking, nous disait la dernière fois que j'ai mis les pieds dans un salon, j'avais 16 ans. J'en ai 68. Mm-hmm. Ça fait plus de 50 ans.
0: Ouais.
1: Ben, vous voyez, la coiffure du cœur, elle est là pour apporter ses services en équipe le soir à toutes ces personnes qui sont perdues, violentées, paumées, handicapées, qui n'oseront plus mettre les pieds dans franchir les portes d'un salon.
0: Ils se regardent peu, finalement.
1: Et qui ne se regardent pas. Et moi, ce qui m'a le plus, marqué, c'était, ces femmes. Des femmes qui ne voulaient plus paraître femmes, qui demandaient à ce qu'on les rase pour qu'elles ressemblent à des hommes, pour qu'elles ne risquent rien, pour qu'on leur fiche la paix, qu'ils s'en les disent. Ça, c'est horrible. Ou alors de ces jeunes femmes qui découvrent qu'elles peuvent être encore il y a quelque chose de magnifique en elles. Et quand vous dites à une femme mais que tu es belle, bah, écoutez, vous avez les yeux qui pétillent, vous leur redonnez de l'espoir, de l'espérance, de quelque chose,
0: de la dignité,
1: de la
0: aussi,
1: dignité.
0: Oui, elles sont dignes d'être regardées.
1: Voilà, on a mis en place une petite série qui commence et s'appelle Parole de rue pour leur donner la parole. Et il y avait cette jeune femme Élodie sur hier. On peut dire qu'elle était jeune femme. Et elle, on disait, mais c'était difficile de lui poser des questions. Mais elle disait à un moment donné, qu'est-ce que tu pourrais conseiller aux personnes qui ne se rendent pas compte de la chance qu'elles ont ou qui vont se plaindre souvent? Et alors elle disait avec ces mots, eh bien qu'ils viennent faire un stage de SDF. Ils ne se rendent pas compte de la chance qu'ils ont d'avoir un toit. Ils ne se rendent pas compte que le moindre centime, c'est de l'or. Et elle s'est retrouvée là parce qu'elle a eu un gros problème quand elle était jeune et elle a fait un stage en psychiatrie et elle ne sait pas trop comment s'en sortir. Vous voyez ? Et bien ça vous secoue. Et bien la coiffure du cœur, et bien on est là pour apporter ce qu'on sait faire. Je te donne mon cœur, je te donne mon amour, on est là pour ça. Sans se poser plus de questions, je vais te donner mon amour.
0: Et votre logo,
1: c'est le cœur sur la main. Et bien écoutez,
0: décrivez-le nous.
1: Le logo, écoutez, étant donné que dans la voiture, c'est quand même le Sacré-Cœur de Jésus qui m'a parlé, comment le mettre en logo? Alors, j'ai mis une tête, on va dire, avec une petite touffe de cheveux, avec un sourire de côté, ce qui montre la personne de la rue, quoi. Et puis, une paire de ciseaux et un cœur sur la main, parce que c'est le cœur de Jésus qui est sur la main. Je te donne mon cœur, c'est ce message que j'ai eu.
0: Ce que vous faites, c'est vous perpétuer une tradition de toujours, hein, du Moyen-Âge, de toujours. Et lorsque je viens en aide aux plus petits, à celui qui est seul, à celui qui est dans la rue, mais c'est le Christ que je sers.
1: Mais bien évidemment.
0: Et vous le sentez, ça?
1: Ah, mais complètement. Enfin, pour moi, je suis habitée par lui. Hein. Et d'ailleurs, avant chaque maraude, ben oui, bien sûr que je fais ma prière intérieure et je lui demande d'être là. Parce que, oui, c'est vrai que... On ne sait jamais qui on va rencontrer.
0: On ne sait pas ce qui va se passer. Ça peut être un drame aussi.
1: Ça peut être un drame aussi. J'en ai vu. Si vous voulez, je peux vous parler d'une anecdote, moi, qui m'a vraiment... je vais essayer de mettre les mots les plus... Cool.
0: Allez-y.
1: Hein, qu'on peut. C'était après une maraude, j'étais avec mon ami Laure, hein, qui me suit, et il était bien 22h, un truc comme ça, on avait fini, mais bon, il nous restait des gâteaux, qu'on allait distribuer, on est passé derrière le commissariat, et on savait qu'il y avait un coin avec une sortie ou une entrée de d'immeubles, des fois il y en a qui se mettent là. Et donc il y avait... il y avait deux personnes, un homme et une femme. Lui, il est parti quand il nous a vu arriver. Il s'est dit, bon, allez, je m'en vais, qu'est-ce qu'elle vient de faire, tout ça. Et nous, eh bien, on voit cette femme qui n'était pas dans un état normal. Hein, je ne sais pas ce qu'elle avait pris, mais bon, et elle était comme ça, couchée. Elle avait, comment vous expliquer, les jambes avec des hématomes entre les cuisses. Elle avait les pieds complètement boursouflés, avec des chaussettes collées sur elle. Enfin bon, et je vois Laure qui commence à s'enlever ses chaussettes pour pouvoir lui donner. Je dis, laisse-leur, tu ne pourras pas, c'est collé, on n'y arrivera pas, on appelle les pompiers. On appelle les pompiers.
0: Pour ne pas lui faire mal, en fait.
1: Voilà.
0: Aussi.
1: On appelle les pompiers, qui les pompiers, ils sont obligés d'avoir l'accord de la personne pour pouvoir la prendre. Et qui nous ont dit, non, on ne peut pas. En plus, ils lui demandaient, elle ne faisait que dire non, non, non. Ils sont partis.
0: Ah ouais.
1: Et nous, on s'est retrouvés avec l'homme, et moi, je me suis mis à hurler. Mais c'était un cri de, on va dire, un cri de. D'impuissance, de colère, de voir qu'une femme pouvait en arriver là, quoi. Et je me disais, mais mon Dieu, mais ce monde, voilà, c'était une révolte. Donc ça, c'était, voilà, ça m'est resté longtemps. Et puis autrement, après, on va rencontrer des moments où ça va être au contraire amusant, parce que la dernière fois on était à une vingtaine à se retrouver sous notre barnum parce qu'il y a plus tellement que c'était la mousson, on aurait pu croire. On avait d'un côté une association qui donnait des crêpes juste avant la pluie, on avait les petits frères qui donnaient de la soupe, il a plu d'un seul coup, on s'est tous retrouvés sous le barnum à touche-touche, on va dire, nous on coiffait, il y avait tous les bénéficiaires qui étaient là, il y avait les crêpes, il y avait la soupe et il y avait nous, et on s'est mis à éclater de rire parce que c'était un vrai pôle de solidarité.
0: Ah, mais c'est la vie, c'est
1: voilà,
0: magnifique.
1: C'est magnifique.
0: Hélène Boiron, je redonne à nos auditeurs les références de votre livre. Coiffeuse au grand cœur, du choc d'une rencontre, la rencontre avec le Christ, à la coiffure du cœur chez Salvator, en collaboration avec Benjamin Coste. Ce livre vient de sortir et, chers amis, je vous le conseille parce que j'ai envie de dire, c'est une bombe d'amour là aussi. Et puis ça nous remue. Hélène, je voudrais vous demander, pour nos auditeurs qui vous entendent, qui disent, moi aussi j'aimerais bien mettre mes mains, mon talent au service de ceux qui n'ont rien. Vous qui connaissez bien la rue, la nuit, la pauvreté, donnez-nous des idées. Où est-ce qu'on peut aller donner son temps comme ça? Qu'est-ce qui manque?
1: Oui, de donner son temps. Eh bien, il existe quand même beaucoup d'associations, oui. Voilà, qui sont qui distribuent des repas ou des vêtements. Voilà, il y a la coiffure du cœur.
0: Oui. Voilà.
1: N'hésitez pas à venir nous retrouver. De toute manière, et puis de donner de son temps, de donner de. On a tous des talents. Hein, on sait tous faire quelque chose. Nous, c'est la coiffure, mais vous, c'est peut-être vous savez faire des gâteaux. Eh bien, vous pouvez aller donner des gâteaux à des personnes, voilà, que vous voyez qui sont dans la pauvreté. Vous êtes comptable ou professeur, vous pouvez aller aider des personnes à les remettre à niveau. On peut tous, en fin de compte, apporter notre talent, nos services à l'autre. On se rend pas compte.
0: On peut le faire à travers une association, le faire en direct, comme vous l'avez fait au départ, en fait, Hélène. Ça implique de surmonter sa peur.
1: Je dis oser. Voilà, ça c'est un verbe. Je dis oser sortir de votre confort et aller chercher les associations qui existent. Oser venir, ne restez pas dans votre coin. Il existe plein de possibilités pour apporter ce que vous savez faire. Et vous savez faire plein de choses, je vous assure.
0: Est-ce qu'on peut parler un petit peu de votre couple? Donc Thierry, votre mari, depuis combien d'années?
1: Maintenant, écoutez, on s'est connus très très jeunes, ça fait plus de 40 ans.
0: Ouais. 40 ans. Il vous a accompagné, lui il était baptisé.
1: Oui.
0: Et il vous a accompagné dans toutes ces quêtes, un peu partout, par les spiritualités
1: toujours
0: etc.
1: Suivi.
0: Toujours suivi, pas lâché.
1: Non.
0: Même si vous avez eu des hauts
1: bien
0: et des bas,
1: sûr,
0: vous le racontez.
1: Des tsunamis, bien sûr,
0: des tsunamis, comme beaucoup de couples. Et là, maintenant, vous vous sentez plus à l'unisson. Qu'est-ce que ça change en fait?
1: Alors, merci de me poser cette question, parce que vous voyez, quand on s'est connus, donc très très jeunes, on nous appelait déjà les amoureux.
0: Ouais.
1: Hein, on nous a toujours appelés les amoureux, mais on était deux. Et maintenant, je dis, on est trois. On nous appelle toujours les amoureux. Mais maintenant qu'il y a le Christ, je dis, plus j'aime Jésus, plus j'aime Thierry, plus j'aime Thierry, plus j'aime Jésus. Et c'est ce qui nous permet de passer les épreuves, ce qui nous permet de passer des fois des situations pas faciles. On s'en réfère toujours. Allez. Et c'est ce qui aide vraiment notre couple. J'en suis persuadée que là, oui.
0: Ouais, c'est là aussi, vous donnez un très très beau témoignage dans le livre. En plus, vous le faites, nos auditeurs entendent votre ton, vous le faites avec simplicité, vous le faites avec joie. Benjamin Coste a parfaitement su vous accompagner dans cette écriture. Quelle est l'origine du livre? Parce que les choses, on les vit, mais après les écrire, c'est une autre étape. Qu'est-ce qui vous a conduit?
1: C'était cette envie aussi de montrer que on pouvait tous, être un acteur engagé dans la solidarité, que de pouvoir offrir comme ça de son temps, de pouvoir offrir de ses talents. Et Benjamin a dû être touché un jour. Et bien, il a fait justement un reportage sur nos maraudes. Et il m'a dit, Hélène, est-ce que ça vous embêterait de faire un livre, de pouvoir me dire d'où est venue la genèse de cette association? Qu'est-ce que vous pourriez? Ben, je lui ai dit, oui, pourquoi pas. Mais c'est là où j'ai compris qu'en fin de compte, c'est pas facile de se dévoiler. Mmh. Hein, ça fait quelque chose. Voilà, même si j'ai envie de garder un peu pour moi.
0: Oui, ça vous conduit à témoigner, on vous pose des questions indiscrètes.
1: Oui,
0: voilà.
1: Oui.
0: Vous vous dévoilez vraiment.
1: Mais oui, ouais. Mais c'est en fin de compte de montrer qu'on n'est jamais seul et qu'il est vivant en nous et qu'il ne demande qu'une chose, c'est ouvrir la porte de notre cœur et de pouvoir apporter cet amour. Je ne vous ai pas parlé des 3 S, servir, sourire, s'aimer, qui sont les valeurs de notre association.
0: Redites-le doucement.
1: Oui. Les 3 S, servir, sourire, s'aimer. Je dis souvent, on ne peut pas servir sans sourire, ou alors c'est qu'il y a vraiment un problème. Et quand vous souriez, vous avez envie d'apporter quelque chose à l'autre. Et tout ça baigne dans l'amour. Donc vous voyez, pour moi, ces mots-là sont d'une grande richesse. Et donc, ce sont devenus les piliers de notre association. Et vous voyez, des fois, je me dis, on a dans la République une devise, liberté, égalité, fraternité, qui sont magnifiques. Mais je pense que c'est une conséquence, que si à la base, à la source, on mettait servir, sourire, s'aimer, ben écoutez, on aurait, ça coulerait de source, l'égalité de dignité serait là, cette fraternité qu'en ce moment, j'ai pas l'impression qu'il y ait beaucoup de fraternité partout, ben elle serait là, et cette liberté d'expression de tout, enfin, de tout ce qu'on a besoin, ben on la vivrait pleinement, voyez.
0: Bien sûr. Racontez-nous peut-être, Hélène, pour vraiment incarner ces trois piliers. Bien sûr. Racontez-nous peut-être, Hélène, pour vraiment incarner ces trois piliers.
1: Ouais.
0: Vous nous avez raconté l'histoire

0: ça m'a touchée. Et puis un jeune, pareil, deux jours avant la Saint-Valentin, c'était un 12 février, la Saint-Valentin étant le 14, et il me téléphone en me disant « Ouais, quand est-ce que vous allez arriver ?» Je lui dis « Vous êtes dans quelle ville ?»« Paris. » Ok, on arrive là dans pas longtemps. Parce que vous comprenez, c'est bientôt la Saint-Valentin. Moi, il faut que je trouve l'âme sœur. Eh ben, je l'ai vu. J'ai dit, c'était toi, là? Oui, il m'a serré dans les bras. Parce qu'il était tout heureux, parce qu'on l'avait fait super beau, quoi. Et ça, c'est magnifique.
1: Vous arrivez, puisque vous habitez à Toulon, à côté de Toulon. Vous avez des antennes dans 17 villes. Comment, maintenant que ça a pris de l'essence, l'ampleur, pardon, comment vous arrivez à coordonner tout ça, vous retrouver, rester sur le même fil? Comment vous vous débrouillez?
0: On est très liés par... On a des groupes WhatsApp dans toutes les villes. Et puis, moi, je suis tout le temps en relation avec elle. Et puis, je suis très terrain. Et regardez, ce soir, on va faire la maroute de Paris, Place de la République, où on va retrouver nos 12 coiffeurs. Voilà, quoi.
1: Ah, c'est extra. Et c'est mixte. Vous avez des coiffeuses, des coiffeurs.
0: Oui, tout à fait.
1: Comment peut-on vous retrouver, Hélène Boiron? D'abord par votre livre, Coiffeuse au grand cœur, aux éditions Salvator, que je recommande, mais très, très chaleureusement. Vous passerez un bon moment. Vous ressortirez différent.
0: Et en plus, mes droits d'auteur sont totalement reversés à l'association La Coiffure du Cœur. Donc, vous ferez en même temps une bonne action.
1: Donc, La Coiffure du Cœur. Vous tapez La Coiffure du Cœur, vous tombez sur toutes les informations, le site, la page Facebook. La page Facebook est assez
0: Instagram,
1: active.
0: Instagram.
1: Coiffure du Cœur. Vous voyez ça, vous pouvez pas vous tromper. Et puis, ben voilà, rejoignez-les. Vous disiez, vous pouvez faire autre chose. Vous savez faire des gâteaux. Eh bien, vous, en fait, dès le départ, Hélène, vous, non seulement vous arriviez avec vos ciseaux, mais aussi quelque chose pour redonner des forces.
0: Oui, tout à fait, c'est vrai. Et d'ailleurs, on a un projet, c'est de pouvoir apporter à chaque personne un petit kit de produits d'hygiène.
1: Oui.
0: Parce qu'ils n'ont pas tous l'accès au...
1: Donc, on peut vous en apporter, il y a des endroits de collecte. Comment vous faites ?
0: Au moment où on sera à la maraude, ils peuvent arriver aussi avec leurs produits,
1: c'est ça.
0: Bien évidemment. Et puis, on est en train de voir comment être aidé par des mécènes, par des fondateurs, par des fondations, pour pouvoir arriver à faire ces collectes et pour pouvoir les distribuer. Ça a un coût, tout ça. Donc, c'est aussi un appel, justement, au mécénat de compétences, aux mécènes, aux fondations, s'ils peuvent nous aider, même si nous en avons déjà qui nous aident, comme la Fondation Caritas et Saint-Irénée, qu'on remercie, qui nous font confiance et qui nous aident vraiment.
1: Coiffure du cœur, chers amis, nous allons remercier Hélène Boiron qui est venue du Sud pour nous apporter tout ce soleil, toute cette espérance. Vous savez, ça donne de l'espérance, votre témoignage. On se dit d'abord, on n'est pas tout seul, même quand on est parti sur des chemins de traverse, eh bien, le Christ est là, il marche avec nous. Et puis, vous avez transformé ça, peut-être par votre tempérament, parce que vous êtes, en un cadeau pour les autres.
0: Je me suis rendu compte que la coiffure, en effet, ça peut changer des têtes, mais ça peut changer des vies aussi.
1: Merci beaucoup. Hélène Boiron, merci infiniment.
0: Merci à vous. Merci Valérie.

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1: Chers auditeurs du Libre Journal de la Transmission, nous voici en présence avec grande joie de Laurence Trochu. Bonjour Laurence.
2: Bonjour Valérie.
1: Laurence Trochu, vous êtes philosophe, mère de famille nombreuse, députée au Parlement européen et auteur de « Maman, j'ai vu Jésus » aux éditions Via Romana, un livre petit et très percutant. Très, très percutant. Quand vous retrouvez votre fils de 11 ans à Necker, plongé dans un coma profond à la suite d'un accident, vous gardez espoir, mais vous vous préparez au pire. Lorsqu'il reviendra doucement à la vie, il livrera son expérience de mort imminente, de vie imminente. « Maman, j'ai vu Jésus ». Cette mère raconte son combat au jour le jour, aux côtés de son petit prince. Et merci de prendre du temps avec nous pour partager avec nos auditeurs tout ce que vous avez vécu. Vous le partagez dans ce livre quasiment au jour le jour. Alors comment d'abord avez-vous fait pour repartir au jour le jour?
2: Déjà, vous voyez, ce livre a été écrit à distance de l'accident, puisque c'est 9 ans après. J'ai mis du temps parce que, évidemment, je ravivais des souvenirs qui étaient douloureux. Et je ne voulais pas que ce livre soit un livre thérapie, un livre doudou. Je voulais que ce soit autre chose. Et donc, il fallait que je sois prête pour cela, à aller rechercher dans le passé des souvenirs sans que pour autant rejaillissent des émotions trop pénibles à revivre. Et donc, moi, je dirais, il y a pas de secret. Le temps est un allié dans cette circonstance. Et c'est pour ça que je l'ai pris. Et je me suis basée sur un fil WhatsApp, puisque nous tenions un fil WhatsApp qui nous avait été d'ailleurs suggéré par un ami à qui je confiais l'impossibilité de répondre à tous les messages innombrables qui m'étaient gentiment adressés. Et ce fil était au départ quotidien, puis hebdomadaire, puis mensuel, puis trimestriel, à mesure que finalement le rétablissement était en cours et que les actualités étaient moins brûlantes. Et nous avions archivé ce fil de manière justement à le réutiliser, parce que nous savions que nous aurions à écrire ce livre.
1: Vous ne saviez pas encore que votre fils le lirait, peut-être.
2: Exactement.
1: Ça allait au-delà de vos espérances, j'imagine. Racontez-nous ce qui s'est passé il y a 10 ans. Vous n'étiez pas encore au Parlement européen. Vous étiez conseiller départemental.
2: J'étais conseiller départemental et porte-parole de François Fillon au moment de l'accident.
1: Vous étiez déjà engagé pour la vie et soudain, c'est là que vous avez été saisi par un choc. Racontez-nous.
2: Effectivement, un accident, on va dire, bête, souvent comme tous les accidents. Un enfant qui se fait renverser par une voiture juste devant la maison, parce que j'ai entendu le choc. Et je me revois ce soir-là en train de débarrasser la table, etc. Et me disant, mais qu'est-ce que c'est que ce bruit? C'est un bruit qui ne ressemble à rien. C'est pas deux voitures qui se sont tamponnées, c'est pas un sanglier qui aurait heurté un pare-choc. Et simultanément, un autre de nos enfants qui rentre et qui dit... c'est Stan, une voiture. Voilà. Et c'est vrai que, d'abord, on a ce réflexe de regarder son enfant qui, certes, ne bougeait pas, mais qui n'était pas abîmé. Il ne saignait pas, il n'était pas. Et donc, je me rassurais en me disant, c'est pas grave. Sauf qu'en fait, il était déjà dans un coma d'emblée, alors qu'on qualifie de Glasgow 3 sur l'échelle de la conscience, où Glasgow 3, c'est vraiment très proche de la mort cérébrale. Et on a l'information pas immédiatement, parce que de fait, les secours arrivent et qu'il faut attendre plusieurs heures. La réanimation est mise en place immédiatement. Et puis on attend que le médecin du SAMU vienne nous annoncer pronostic vital engagé.
1: Et à ce moment-là, vous dites dans votre livre « Maman, j'ai vu Jésus », édition Romana, vous dites « J'ai eu l'intuition, j'ai eu même la certitude que ce qui nous arrivait n'était pas pour rien, était pour la plus grande gloire de Dieu ».
2: C'est pas venu immédiatement.
1: D'accord, c'est pas à ce moment-là.
2: C'est pas à ce moment-là, c'est plusieurs jours après. Vous savez, on a quand on est ébranlé par une telle souffrance, en fait, on est un peu en mode automatique, c'est-à-dire qu'on fait les choses de manière automatique. Il faut se lever, il faut préparer le petit déjeuner, il faut se coiffer, se maquiller, s'occuper des autres enfants, évidemment. Voilà, et on rentre dans un temps qui en fait n'a plus rien à voir avec ce qu'on peut connaître dans notre vie quotidienne. Un temps qui s'étire en fait, parce que ce temps est complètement suspendu au coup de téléphone qu'on peut recevoir de l'hôpital qui nous dit il est sorti du coma ou il est mort, voyez. Et donc on a un rapport au temps qui n'a plus rien à voir. Mais je faisais cette expérience malgré tout dès le réveil, de ressentir une boule d'angoisse avant même de me rappeler à quoi elle était due. Vous voyez, cette angoisse qui vous habite et que malheureusement beaucoup peuvent connaître pour d'autres raisons et dans d'autres circonstances. Et puis tout à coup, la conscience, hop, qui apparaît, qui dit « Ah oui, au fait, c'est ça. » Voilà. Et un matin où, de fait, je faisais mon lit complètement machinalement, je suis habitée par cette petite phrase « Pour la gloire de Dieu et le salut du monde », sans bien comprendre pourquoi tout à coup je suis percutée par cela. Et puis, j'ai assez vite compris, pour la gloire de Dieu, je me suis dit, bah oui, vu l'état dans lequel il est, puisqu'on nous avait dit quand même assez vite, il ne retrouvera jamais la conscience. Il vivra un an et demi dans cet état de coma profond, peut-être végétatif, si un jour il arrive à respirer tout seul, mais ce sera tout. Et je me disais, bon voilà, il ne peut pas à vue humaine s'en sortir, donc s'il s'en sort, ce sera vraiment pour manifester la gloire de Dieu qui se révélera dans cette toute-puissance d'amour qui irait jusqu'à son rétablissement. Et pour le salut du monde, j'avais vraiment du mal à comprendre ce que ça pouvait signifier. Je l'ai compris, pour le coup, plusieurs mois plus tard.
1: C'est très beau d'ailleurs. En fait, ce livre de Laurence Trochu, chers auditeurs, est un témoignage, évidemment, mais il donne des pistes profondes qui ne peuvent que rejoindre des gens qui, peut-être, traversent des épreuves moins lourdes, mais vous donnez vraiment des points d'ancrage et des points d'ancrage qui viennent de beaucoup plus haut que nous. Hein, c'est magnifique. Vous le dites, on fait les choses machinalement, la vie continue, et peut-être tant mieux d'ailleurs, ainsi. Vous dites, pas une minute à perdre pour aimer plus et pour aimer mieux aussi.
2: Oui.
1: Les instants prennent de la densité.
2: C'est ça.
1: Ça fait penser à Anne-Dauphine Julien qui a souvent cette formule, puisqu'on ne peut plus donner de jour à la vie, donnons de la vie au jour.
2: Oui.
1: C'est beau ça aussi, et je trouve, moi j'ai beaucoup pensé en vous lisant.
2: Oui. Alors c'est vrai pour l'enfant qui est malade ou blessé, mais c'est vrai pour les autres enfants et pour notre couple, etc.
1: C'est-à-dire rappelons aux auditeurs, vous avez six enfants.
2: Exactement. Voilà. Et c'est vrai que c'est là aussi qu'on voit la complémentarité homme-femme dans un couple confronté à cette épreuve, parce que c'est vrai que moi j'étais complètement tournée vers ma présence auprès de mon fils, tournée vers le soin, tournée vers l'accompagnement de cette vie qui semblait nous échapper. Et mon mari a eu cette sagesse de dire oui, mais il y en a cinq autres qui sont bien vivants et qu'il ne faut pas oublier, qu'il ne faut pas négliger non plus, parce que chacun va vivre le drame évidemment à sa mesure, à sa manière. Et on ne peut pas oublier ces autres enfants qui ont aussi besoin de nous. Et donc la leçon de aimer plus et aimer mieux, elle s'applique aussi aux autres.
1: Et d'ailleurs, votre mari Benoît Trochu fait une très jolie page d'introduction au livre, un avant-propos, et c'est tout à fait ce qu'il dit. Nous avons redécouvert à chaque étape de sa guérison, puisqu'on va avancer, on va dévoiler aux auditeurs, que le bonheur se trouvait dans les joies simples du temps présent, le temps de Dieu, le temps de l'éternité, être ensemble, être les uns pour les autres, être pour Dieu, voilà l'essence de notre existence. On sent vraiment que vous avez fait ce chemin ensemble. Vous êtes très pudique là-dessus. De toute façon, ce livre est très pudique, extrêmement. Il est à la fois très puissant et très pudique. Ça, c'est bien vous, je dirais, Laurence Trochet. c'est vraiment magnifique. À un moment donné, donc, les médecins, vous sentez qu'ils n'y croient pas. Ils ne croient pas à la guérison de Stanislas.
2: Oui, parce que de fait, le tableau est très noir. Donc, il y a cette évaluation Glasgow 3 sur une échelle de 10. Il y a l'IRM qui révèle les atteintes du tronc cérébral. Donc le tronc cérébral, c'est ce qui commande les fonctions vitales, hein, la respiration, le cœur, etc. Des lésions qu'on nous dit nombreuses et diffuses. Donc en gros, on comprend un cerveau bousillé. Et puis un électroencéphalogramme qui n'est pas plat, mais qui est très très faible, dont l'activité est très très faible. Et en fait, c'est dans cette faiblesse, finalement, que s'est nichée l'espérance. Parce que, de fait, pour qu'il y ait mort cérébrale, il aurait fallu que l'électroencéphalogramme soit plat, ce qui n'était pas le cas. Et donc, je me suis dit, c'est pas fini. Et dans ce petit espace, il y a place pour, malgré tout, un miracle. Parce que le tableau est tellement noir que pour que se rétablissent toutes ces fonctions dont on nous disait qu'elles étaient vraiment perdues, il n'y a pas d'autre choix que l'intervention divine pour la gloire de Dieu.
1: Et à ce moment-là, lorsque tout semble perdu, vous comprenez que le corps médical songe au don d'organes de Stanislas.
2: En fait, c'est pas tout à fait comme ça. En fait, nous avons des amis médecins qui ne sont pas partie prenante des soins qu'on dispense à Stanislas, mais qui nous disent, étant donné ce qu'on comprend de la situation, préparez-vous doucement à ce que malgré tout les soins soient arrêtés et que donc il y ait une décision à valider parce qu'il ne faudrait pas non plus tomber dans un acharnement thérapeutique dont on sait que il nourrit finalement lui-même les revendications d'euthanasie. Donc on était sur cette ligne de crête. Qu'est-ce qui est raisonnable, qu'est-ce qui ne l'est pas. Donc ça, c'est la première chose que je sens. Et la deuxième, c'est que, et en cela, nos amis médecins nous ont aidés, c'est que quand un enfant dont les organes sont malgré tout préservés, je comprends que notre malheur peut faire le bonheur d'autres, c'est-à-dire que ces organes peuvent être prélevés, utilisés pour sauver d'autres enfants. Et c'est vrai que on a eu depuis toujours, grâce à nos parents, la chance d'être guidé, d'avoir toutes les balises de la foi catholique sur les enjeux des débats bioéthiques. Mais là, on était à chaud, en fait, quand il s'agit de prendre des décisions ou de s'apprêter, d'envisager à prendre des décisions pour son propre enfant. Évidemment,
1: vous n'étiez pas prête, vous dites,
2: on n'est jamais prêt
1: à cette question.
2: Voilà, on n'est jamais prêt.
1: Je comprends.
2: Mais de fait, c'est quand même une exhortation, à se former. Parce que même si on n'est jamais prêt quand on est en situation critique, le temps qu'on aura pris en amont pour poser les jalons, pour poser les repères, pour les comprendre, fait que si toutefois un jour il y a une décision à prendre, eh bien, on est un petit peu plus prêt quand même. Voilà.
1: Et d'ailleurs, la question de l'acharnement thérapeutique va se poser une nouvelle fois.
2: Oui.
1: Est-ce que vous pouvez nous en reparler? J'ai trouvé que c'était vraiment intéressant. Vous l'expliquez très bien parce que aussi vous êtes plongé par vos fonctions de député européen, parce que vous travaillez en faveur de la vie depuis si longtemps. Ce sont des enjeux que vous maîtrisez. Expliquez-nous ce qui va se passer une deuxième fois. Donc
2: En fait, vous savez, je quittais l'hôpital vers 20h le soir. Je rentrais avec mon téléphone portable que je ne mettais pas en mode avion la nuit. Et voilà, parce que on savait qu'à tout moment, finalement, le téléphone pouvait sonner pour annoncer, une issue favorable ou défavorable. Et je dis à Stanislas un soir, précisément parce que je percevais que les médecins se posaient des questions sur le maintien de la réanimation, je lui dis, écoute, si tu sais que tu dois mourir, Bah en fait, vas-y, va rejoindre Jésus et ne nous laisse pas dans cette situation où nous aurions à valider une décision qui est terrible, parce que je pense qu'on ne sait jamais si elle a été bonne ou pas, et même si elle est fondée sur des critères médicaux objectifs, voilà, que des parents soient obligés finalement de... Ben voilà, de vivre ça, ça c'est complètement voilà, c'est complètement déchirant. Et le lendemain matin, quand j'arrive, je suis accueillie à la porte de la réanimation par le médecin réanimateur, ce qui n'arrivait pas en fait. Et je me dis bon bah ben voilà, elle est là pour me dire que c'est fini. Elle a pas voulu me le dire au téléphone, donc. Et puis elle m'accompagne vers la chambre et finalement pour me préparer à une surprise qui est celle d'une extubation de Stanislas, probablement en toussant puisqu'il était paralysé, donc il ne pouvait pas lui-même retirer les appareils de respiration. Et elle me dit voilà, il tient, il respire tout seul, voilà. Et au bout de malgré tout peut-être 12 heures, quelque chose comme ça, il a été rebranché, il a été réintubé parce que il était fatigué de respirer de manière autonome. Et donc à ce médecin réanimateur qui quelques jours avant nous avait dit de toute façon il retrouvera jamais la conscience, au mieux il respirera tout seul, bah, je lui dis faites finalement docteur, est-ce que c'est pas vous qui êtes dans l'acharnement thérapeutique, parce que finalement là vous vous obstinez. Donc je portais la contradiction et je voyais que ce médecin n'avait pas la réponse.
1: Non.
2: Du strict point de vue médical, elle n'avait pas la réponse parce qu'il y avait aussi ce critère temps qu'elle voulait maintenir. Mais c'est vrai qu'en lui posant la question, c'était une manière de m'interroger moi-même et de me dire finalement qu'est-ce qui est de l'ordre de l'acharnement thérapeutique, qu'est-ce qui est de l'ordre de l'obstination, qu'est-ce qui est de l'ordre du raisonnable ou du déraisonnable. Évidemment, toutes ces questions-là nous habitent. On n'aura finalement pas eu besoin d'y répondre.
1: Pas eu besoin d'y répondre. Et c'est quelque chose dont vous avez pu reparler avec eux, avec l'équipe médicale un petit peu ou...
2: Oui, parce que Stanislas a manifesté la volonté, une fois rétabli, de retourner en fait, à l'hôpital, saluer les médecins qui avaient pris soin de lui et les infirmières qui avaient pris soin de lui. Et c'était assez extraordinaire d'ailleurs parce que... c'était de fait deux réanimateurs hein, par patient, donc l'un d'eux était là et il a revu du coup un patient qui avait réappris à marcher, à parler et qui avait donc dépassé le pronostic, déjoué le pronostic et il lui a montré non pas la chambre dans laquelle il était parce qu'elle était à nouveau occupée, mais une chambre semblable, similaire. Et quand on a quitté cette chambre, il a dit à Stanislas, tu vas y retourner et tu vas fermer la porte derrière toi. Parce que c'est de fait une partie de ta vie qui s'est déroulée ici. Mais maintenant, la vie, elle est devant toi. Et donc, c'est devant qu'il faut regarder. Et ce geste, finalement, qui consistait à fermer la porte, avait une valeur symbolique pour lui et pour moi aussi, ça c'est certain. Et j'ai senti là aussi l'expérience du médecin qui se réjouissait avec nous de cette issue.
1: Combien de temps était passé, Laurence Trochu, entre ces longs mois où il ne s'est pas passé grand-chose et puis le progrès? Racontez-nous aussi peut-être ce tout premier grand progrès, vous le racontez très bien. Et dites-nous, donnez-nous une échelle de temps.
2: Alors, l'accident, c'était le 27 février.
1: En 2017.
2: Et le 19 mars, donc jour de Saint-Joseph, qui est le deuxième saint patron de notre fils, au terme d'ailleurs d'une neuvaine à Saint-Joseph qui avait été vécue vraiment par ce fil WhatsApp, au-delà même du fil, puisque la prière s'est étendue dans le monde entier. Nous étions, mon mari et moi, à son chevet. Je sors déjeuner et en revenant, je vois mon mari, entre guillemets, discuter avec Stanislas d'une manière assez étonnante par des claquements de doigts. C'est-à-dire qu'il y avait un geste que les médecins faisaient fréquemment devant les yeux de Stanislas pour voir si les pupilles se dilatent, etc. Et puis il ne se passait de fait rien. Et mon mari, tentant le même geste, a eu une réponse de Stanislas d'un claquement de doigts, et quand il en faisait deux, il répondait avec deux, et trois avec trois, etc. Et là, je comprends qu'il y a une interaction et que donc, il y a non plus un coma profond, non plus un état végétatif, mais finalement une amorce d'état dit aussi relationnel, c'est-à-dire une communication minimale et donc des phases finalement de conscience. Donc ces phases ont été progressives, il y avait des jours avec et des jours sans, mais il y avait ce 19 mars où on a compris que quelque chose s'était passé et que les médecins évidemment ne croyaient pas parce que c'était encore une fois au-delà de ce qu'ils avaient envisagé. Et puis une petite malice de Stanislas qui ne le faisait pas sur commande quand l'ordre venait des médecins. Au point qu'un médecin a dû se cacher, un jeune interne s'était caché pour en être finalement le témoin indirect.
1: Ouais, c'est ça.
2: Voilà.
1: Ouais, ça c'est merveilleux. Vous avez dû être à la fois très heureux et puis en même temps, je ne sais pas quel était votre
2: l'inconnu.
1: État. Ouais,
2: l'inconnu, parce que finalement, c'était une poupée de chiffon quand même, vous voyez. Et là, on se dit, ben, sa vie visiblement résiste, mais que va-t-elle être comment va-t-elle être possible à quoi ça va ressembler finalement?
1: Vous dites 19 mars, les deux yeux ouverts, stupéfaction, j'ai sauté sur mes pieds comme si j'avais été frappée par la foudre, j'ai bien frotté mes yeux, j'ai bien regardé, il est revenu.
2: Mmh.
1: Il est revenu. Mais un nouveau corps cassé, fragile, qui n'obéit pas comme celui d'avant. Quel travail pour Stanislas? Donc ça, c'est quelques mois plus tard.
2: C'est deux ans et demi d'hôpital, en fait.
1: Deux ans et demi d'hôpital.
2: Alors, avec des phases à la fin d'hôpital de jour, où il pouvait rentrer, mais une auxiliaire de vie à la maison, matin et soir, pour les soins. Donc, c'est quand même très lourd. Hein. C'est le lit médicalisé à la maison, c'est le monte-escalier, c'est le fauteuil, puis le déambulateur. Voilà, donc c'est malgré tout une vie qui est au ralenti. Et ce qui m'a vraiment demandé un énorme effort, moi qui suis de nature assez impatiente, c'est de vivre avec ce rythme du handicap qui est toujours là aujourd'hui, hein, et même si c'est moins prégnant, mais de caler mon rythme et mon rapport au temps. Et vous voyez, je disais au tout début, ce temps qui était suspendu et étiré. Et là, c'était un temps qui était encore autre chose, qui était prendre le temps, finalement, de le laisser faire. Parce que, évidemment, quand il a fallu, par exemple, qu'il apprenne à faire ses lacets, bien sûr, c'était plus simple pour moi de les faire à sa place. Mais sauf que je devais le laisser prendre le temps de faire ses lacets. Et ça a été la même chose pour tout, pour apprendre à se couper les ongles, à se brosser les dents, à s'habiller, à mettre un bouton. Et je pense que les mamans qui ont des enfants, et les mamans et les papas qui ont des enfants handicapés, comprennent d'emblée ce dont je parle, parce que le handicap nous met dans cette dimension temporelle qui n'a rien à voir avec nos vies qui vont à 100 à l'heure.
1: Et sa patience à lui, Stanislas, montrait de l'impatience? Ce corps au ralenti l'énervait ou pas?
2: Pas tant que ça, en fait. Et c'est pour ça qu'il me disait lui-même qu'il y a des grâces qui ne se voient pas. Parce que de fait, toutes les grâces visibles ont été celles d'un rétablissement physique.
1: Mm-hmm.
2: Il y a ces grâces invisibles qui ont été celles d'une acceptation d'un... Moi, j'aime bien le mot de consentement.
1: Mm-hmm.
2: D'un consentement, j'ai presque envie de dire, joyeux à ce handicap qui bouleverse sa vie, qui forcément limite ses choix de vie aussi, limite ses capacités. Et il y a bien eu évidemment des moments d'énervement et d'agacement, mais paradoxalement, pas tant que ça.
1: Pas tant que ça. Et ses frères et sœurs, est-ce que la maison a tourné plus au ralenti? J'essaye d'imaginer une famille... Stanislas, c'est le combienième?
2: Quatrième.
1: Quatrième. Donc ça tournait, il y a une petite sœur qui dit à un moment, il fait quand même handicapé.
2: Oui.
1: Vous racontez
2: oui,
1: ça.
2: Oui, exactement.
1: On imagine bien, c'est charmant.
2: C'est charmant, elle avait 6 ans. Et ouais. C'est vrai que ça correspondait à un moment où Stanislas se raidissait parce qu'il y a eu toute une phase de douleur neurologique qui était très pénible, qui était une véritable... Oui, un déchirement de le voir souffrir comme ça, avec des membres qui se raidissaient. Et c'est là qu'elle a dit, oui, il fait handicapé au sens où il correspond à ce qu'on voit du handicap, physique. Et donc, c'était aussi le fait pour les enfants de de réapprendre à vivre avec un frère qui n'était pas celui qu'ils avaient connu. Alors pour les plus jeunes, évidemment, qui ont des souvenirs, le dernier avait 3 ans. Voilà, aujourd'hui, il dit, moi, je n'ai pas de souvenir de lui avant l'accident. Ouais. Mais pour les plus grands, bien évidemment, il y avait des souvenirs. Et donc, que devient la relation avec ce frère qu'il faut apprivoiser,
1: ménager,
2: comprendre aussi, parce que il y a du handicap visible, mais il y a aussi les troubles de la mémoire qui entraînent des troubles d'organisation et de planification, et ça ne se voit pas au premier coup d'œil.
1: J'ai beaucoup souri, même ri à l'anecdote que vous racontez d'un de ses frères aînés qui revient d'un week-end scout et poussant le fauteuil roulant lui raconte son week-end scout, on imagine. Il dit bon, de toute façon je te raconte ça, mais je ne sais même pas si tu m'entends, si tu me comprends. Et à ce moment-là, racontez-nous.
2: Ouais, à ce moment-là, il lève péniblement les doigts pour faire le salut louveteau, puisqu'il était, Stanislas était saisonnier à ce moment-là. Et en fait, c'est la deuxième, après le 19 mars de Saint-Joseph, ça c'est le 3 avril, c'est la deuxième date mémorable, puisque pour le coup, nous terminions une neuvaine au professeur Lejeune, dont c'était la fête le 3 avril, et où le médecin, témoin de cela, dit, voilà, on peut considérer qu'il est en étape aussi relationnelle, alors qu'on nous avait dit qu'il ne retrouverait jamais la conscience.
1: Ah ouais, c'est magnifique ce que vous racontez. Je trouve que ça donne une confiance immense, immense, immense. Et cette confiance, elle est renforcée. Le titre de votre livre, « Maman, j'ai vu Jésus », Laurence Trochu, « Maman, j'ai vu Jésus », ce sont les mots de Stanislas qui, plus tard, vous a raconté une expérience, on va dire, de mort imminente, mais lui dit vie imminente.
2: De vie imminente, exactement.
1: Et racontez-nous, c'est très très poignant.
2: En fait, Stanislas donc était hospitalisé à temps complet, on va dire, mais commençait à rentrer à la maison vers la fin du mois de mai, début du mois de juin, le temps d'une journée. Il arrivait en ambulance vers 10h, il repartait à 17h. C'était d'ailleurs des journées qui étaient à la fois des grands moments de bonheur parce qu'il reprenait pied dans la vie du quotidien, de son univers, de la maison. Mais d'emblée avec ça ne durera que quelques heures et il faudra repartir et ce sera les larmes et les sanglots. Et ce jour de Pentecôte, voilà, c'est pour ça que je suis très heureuse que vous m'invitiez.
1: Voilà, nous sommes le lundi de Pentecôte.
2: Exactement à ce moment-là, le jour de Pentecôte, il rentre et puis ses frères s'étaient mis d'accord pour lui montrer les extraits d'un match de foot qui avait eu lieu la veille en disant on va entraîner sa mémoire pour qu'il se souvienne de combien de buts ont été marqués, par qui, etc. Il n'y avait rien qui rentrait. Et puis il dit non mais moi j'ai quelque chose à vous dire. Et alors, déjà, la phrase en elle-même était surprenante parce que à ce stade-là, donc il avait récupéré la parole, puisque donc quand il est sorti du coma, il était paralysé, presque aveugle et mutique. Donc il avait récupéré la parole, mais simplement pour répondre à des questions très simples, par oui, par non, sujet-verbe complément, vous voyez. Et là, pendant 40 minutes, de manière ininterrompue et fluide, même si le débit était lent, il a raconté avoir vu Jésus, avoir vu l'enfer aussi, aperçu l'enfer, avoir retrouvé au ciel son arrière-grand-mère, son arrière-grand-père, voilà, et puis avoir expérimenté en fait ce qu'est l'amour à l'état pur, c'est-à-dire qu'il a cette phrase magnifique qui est de dire voir Jésus, c'est toucher l'amour infini. Et c'est tout l'objet de la préface de l'abbé Boulle qui justement développe ce que signifie toucher l'amour infini. Et donc évidemment, ces paroles qui arrivent encore une fois dans un contexte où il n'était pas capable d'aller au-delà d'une simple phrase, voilà, le jour de Pentecôte, on y voit la marque de l'Esprit-Saint qui lui donne de parler, en fait, et de dire le ciel.
1: Et donc, il raconte qu'il a rencontré, il a revu son arrière-grand-mère, grand-maman, j'ai vu grand-maman, elle m'a présenté grand-papa.
2: Oui, parce que grand-papa, en l'occurrence,
1: il ne l'avait pas connu.
2: Mais
1: c'est incroyable.
2: Et Stanislas n'avait que 5 ans au moment où, de la mort de sa grand-maman. Et c'est vrai que la question qu'on se pose tous, finalement, c'est à quoi ressemblerons-nous au ciel?
1: Ça répond à une petite question qu'on se pose beaucoup. Est-ce que les couples seront toujours ensemble, etc.? Grand-maman m'a présenté grand-papa. Moi, ça m'a bouleversé, ça.
2: Oui, oui.
1: Et vos places, papa, maman, mes frères et sœurs, sont prêtes, je les ai vues.
2: Il y avait ce langage quasi biblique dans la manière
1: c'est
2: dont
1: ça,
2: il s'exprimait.
1: C'est ça, un peu prophétique.
2: Voilà, ouais. Vos noms sont inscrits dans les cieux. Enfin, ouais, je veux dire, il n'a rien inventé. Mais c'est vrai que ça nous a donné une envie du ciel qu'on n'avait pas jusqu'à présent. Parce que Stanislas nous a dit, est-ce que... Plus tard, il nous a dit, ce que je vous ai raconté, est-ce que ça va augmenter votre foi? Et mon mari lui a répondu très justement, non, ça n'est pas de cet ordre-là. En revanche, ça nous a vraiment donné envie d'aller au ciel. Mmh. On sait qu'en fait, notre place est au ciel. Exactement. Maintenant, il faut s'y atteler, il faut s'y préparer. Évidemment que dans le cœur de Dieu, il y a place pour chacune des créatures au ciel. Mais maintenant, il faut la mériter, cette place.
1: C'est très touchant, ces expériences de vie imminente, on va reprendre ces mots, qui sont très précises, avec des images précises, et qui sont racontées avec précision.
2: Oui.
1: Vous voyez, j'ai lu les mots de Stan que vous avez transcrits d'ailleurs.
2: Oui, exactement, parce que quand il a commencé à raconter ça, on s'est dit, il se passe quelque chose. Donc on a consigné par écrit, de manière à ne pas déformer, de manière à rester vraiment fidèle au témoignage tel qu'il était livré.
1: Et le lire, c'est avoir des images très précises et qui restent. Je trouve que là, il y a quelque chose, il y a une fulgurance.
2: Oui.
1: Est-ce qu'il est amené, Stanislas, puisqu'aujourd'hui, il a quel âge? Il
2: 21
1: a 21 ans. Stanislas a eu son bac l'année dernière avec mention.
2: Exactement,
1: bravo.
2: Mention bien.
1: Bravo à lui. Est-ce qu'il est amené à témoigner devant des groupes de jeunes, etc.? Est-ce qu'on lui demande? Est-ce qu'il veut le faire?
2: Dites-nous. En fait, au départ, il était tout feu, tout flamme. Et puis, comme tout trauma crânien, il souffrait de ce qu'on appelle la désinhibition, c'est-à-dire l'absence de filtre, le fait qu'il disait tout ce qui lui passait par la tête, pour le meilleur et pour le pire. Parfois, ça donnait lieu à des situations un peu cocasses. Mais en l'occurrence, il avait envie d'en parler à tout le monde. Et on lui avait appris quand même qu'il y avait une réserve nécessaire dans certains contextes. Et je sais que, par exemple, à l'hôpital public, évidemment, ça dérangeait quand même les infirmières qui disaient « Moi, je suis tenue à la réserve, je peux pas me prononcer là-dessus, etc. » Donc, on lui avait expliqué qu'il fallait pas non plus qu'il mette en difficulté les personnes à qui il s'adressait. Et petit à petit, quand il savait qu'on allait voir de nouvelles personnes, il disait « Est-ce que je peux raconter ?» Donc, il avait retrouvé petit à petit les codes et les réflexes, mais bien évidemment que ça a changé sa vie et que ce qu'il a compris de cette expérience, c'est deux choses. C'est que s'il est revenu, c'est précisément pour en parler, pour dire en fait. Mais quand je dis en parler, c'est dans la vie de tous les jours, vous voyez, c'est au fil de l'eau. C'est pas de manière spectaculaire ou de manière parce que moi je ne voulais pas et nous ne voulions pas que sa vie tourne uniquement autour de cela parce qu'il dit lui-même avoir une nostalgie du ciel. Il le dit d'ailleurs dans son témoignage, j'aurais préféré rester là-bas. Je suis contente de vous avoir retrouvé, mais une fois de retour dans la vie, il faut que cette nouvelle vie évidemment soit enrichie par cette parenthèse céleste, mais qu'il garde bien les pieds sur terre. Et puis la deuxième chose qu'il retient, c'est la messe. C'est-à-dire qu'il nous a dit, la messe, c'est sur terre le plus beau moment.
1: Et ça imprègne toute la famille, ses frères et sœurs autour de lui.
2: C'est la même chose, on ne va plus à la messe de la même manière.
1: Ouais,
2: malheureusement, de temps en temps, si, parce que on est faible, la vie reprend parfois avec son rythme, mais en tout cas, la grande leçon que moi je retiens aussi, c'est celle-là.
1: Et vous étiez déjà très engagée en faveur de la vie. Si vous vous êtes engagée en politique, Laurence Trochu, c'est essentiellement au départ et puis encore aujourd'hui pour ces questions-là. Vous avez été frappé par cette expérience très très forte. Qu'est-ce que ça a changé? Qu'est-ce que ça fortifie? En quoi ça fortifie? Comment? Pourquoi? Dites-nous ce que ça a changé en vous, la femme politique.
2: D'abord, j'ai découvert le handicap. À l'époque, je siégeais au conseil départemental dans la commission des affaires familiales et sociales. Donc, c'est la commission qui prend en charge la MDPH, la maison départementale des personnes handicapées. J'avais déjà évidemment une appétence pour ce secteur, mais évidemment, quand on ne vit pas soi-même le handicap au quotidien, on ne réalise pas ce que ça signifie concrètement. Donc, ça a resserré des liens aussi avec des amis qui ont eux-mêmes des enfants handicapés. Je pense à Maître Loïc Lerat, qui est venu ici d'ailleurs dans une émission de Radio Courtoisie évoquer la situation de son Vianney. Donc on rentre dans une fraternité nouvelle qui est celle des parents avec des enfants qui ont une plus grande fragilité que d'autres, une vulnérabilité et cette découverte aussi de la force qui se manifeste dans la faiblesse. Ça c'est des cœurs qui s'élargissent alors qu'on ne s'en imaginait pas capable.
1: Ah, c'est vrai.
2: Et puis donc c'est vraiment quelque chose qui a été assez bouleversant pour moi. Et ensuite dans mon engagement politique, évidemment, moi j'ai toujours considéré que la destruction de la société commençait par la destruction de la vie. Pourquoi je dis ça? Parce que j'ai été très très frappée un jour où je rentrais d'une marche pour la vie, où je devais écrire un article, une tribune sur ce sujet. J'étais tombée sur le livre du docteur Pierre Simon, de la vie avant toute chose. Docteur Pierre Simon, donc, qui était un des cofondateurs du planning familial, grand maître de la Grande Loge de France, et qui explique dans cet ouvrage daté de 1978 pourquoi il a fait le choix de la médecine, plus particulièrement de la gynécologie, pour travailler, dit-il, sur le viscéral et à partir de là, changer la société en changeant le rapport à la vie par la contraception, par l'avortement, par la PMA sans père, puisqu'il termine son livre, qui date encore une fois de 1978, par cet objectif de la PMA sans père. Le livre a été quasiment immédiatement retiré de la vente, on ne le trouve maintenant que sous PDF, parce que finalement il dévoilait dans ce livre ce qui était le programme de bioéthique qu'on a malheureusement vu se dérouler pas à pas sous nos yeux et qui s'est considérablement accéléré depuis une dizaine d'années. Et là j'ai compris finalement que le projet politique des déconstructeurs, mais moi bon, je dis même des destructeurs, en fait, ça a été la cellule familiale. Et on était peu de temps après 2013. La famille a été détruite sur le plan économique, sur le plan fiscal, et dans la nature même de la définition de la famille, avec l'ouverture du mariage aux personnes de même sexe. Donc en fait, il y a quelque chose de ce noyau. On dit toujours la famille est le noyau au fondement de la société. C'est de l'ordre du pré-politique. Mais c'est pas pour rien finalement que les attaques se concentrent sur la famille et sur la vie, que ce soit à son commencement ou comme on le voit depuis les débats sur l'euthanasie en France, sur la fin de vie.
1: Alors, je vous propose quelque chose. Pierre Simon disait « La vie, ce matériau qui se gère » dans ce même livre « De la vie avant toute
2: Exactement.
1: Chose ». Le matériau qui se gère. Alors, je vous propose un antidote. C'est que vous nous lisiez, si vous voulez bien, Laurence Trochu, ces mots que vous transcrivez dans votre livre « Maman, j'ai vu Jésus ». Dites-nous.
2: Ce ne sont pas les miens, ce sont ceux que j'emprunte à Mère Teresa. « La vie est une chance, saisis-la. » La vie est beauté, admire-la. La vie est béatitude, savoure-la. La vie est un rêve, fais-en une réalité. La vie est un défi, fais-lui face. La vie est un devoir, accomplis-le. La vie est un jeu, joue-le. La vie est précieuse, prends-en soin. La vie est une richesse, conserve-la. La vie est amour, jouis-en. La vie est mystère, perce-le. La vie est promesse, remplis-la. La vie est tristesse, surmonte-la. La vie est un hymne, chante-le. La vie est un combat, accepte-le. La vie est une tragédie, prends-la à bras le corps. La vie est une aventure, ose-la. La vie est un bonheur, mérite-le. La vie est la vie, défends-la.
1: Eh bien, c'est votre programme. C'est votre si beau programme. C'est beau que vous l'ayez mise in extenso. Parfois, on a des extraits de Mère Teresa. D'ailleurs, c'est très beau. Hein, mais là, on l'a in extenso. C'est vraiment un tout. Et j'ai aussi été très touchée des références littéraires sur lesquelles vous vous appuyez. Je disais en introduction, vous avez accompagné votre petit prince.
2: Oui.
1: Mais vous l'avez accompagné avec le petit prince.
2: Oui, parce que j'ai eu, en rentrant dans la salle de réanimation, cette image du petit prince qui est dans toutes les couvertures, dans toutes les illustrations de ce petit prince tout blond avec les cheveux ébouriffés. Et mon fils avait, évidemment, comme il avait été opéré d'un hématome extradural, il était enturbanné, mais s'échappait de ce turban des mèches blondes un peu folles. Et puis, mine de rien, dans le coma, les cheveux poussent. Donc, à la fin, il avait quand même une bonne tignasse. Et tout de suite, cette image du petit prince m'a saisie. Et c'est vrai que dans ce livre, basé donc sur les fils WhatsApp que nous tenions, il y a deux nourritures. Il y a la nourriture céleste du temps du carême, puisque l'accident a eu lieu la veille du Mardi Gras et que nous avons donc vécu ce carême on a porté la croix du début à la fin et on se nourrissait de la parole de Dieu chaque jour et puis il y avait quelques références littéraires, ce petit prince qui s'est imposé à moi et que j'ai relu. Il y a eu François Cheng aussi, une amie qui m'a offert les méditations sur la mort. Et puis, à travers toutes les interrogations bioéthiques sur finalement qu'est-ce que c'est que la vie, ce magnifique texte de l'âme
1: de François Cheng.
2: Voilà. Qui servait aussi finalement de fil conducteur dans les discussions avec les médecins eux-mêmes.
1: Et puis l'Odyssée que vous lui avez relu.
2: Et l'Odyssée, parce qu'il était en sixième et que, comme tout élève de sixième, il lisait l'Odyssée, alors dans sa version la plus courte. Mais avant de retrouver la parole, il communiquait par des gestes pour dire oui ou non, notamment. Je lui ai proposé de relire ce texte abrégé. Et chaque jour, je venais à l'hôpital et on lisait quelques chapitres. Et je sentais que ça le réjouissait. Et je lui disais, tu vois, il faut que tu rentres toi aussi, il faut que tu reviennes à la maison. Je ne sais pas par quelle sirène tu vas être entraîné, je ne sais pas par quel vent tu vas être porté, mais on va t'aider à construire le radeau.
1: Et lorsqu'il est ressorti, lorsqu'il a revu le corps médical, etc., en vous entendant, je me dis finalement ce petit garçon a été sollicité avec beaucoup d'amour, beaucoup de présence, de justesse. D'autres n'ont peut-être pas cet entourage si porteur, d'autres. Est-ce que c'est ça qui l'a aidé? Comment l'expliquent-ils les médecins? Parce que vous parliez de toutes ces zones très altérées qui finalement se sont libérées.
2: Oui, en fait, d'abord moi je rends grâce aussi parce que on a eu tout cet accompagnement spirituel, encore une fois par ces chaînes de prière dans le monde entier, mais il y a eu aussi tout l'accompagnement humain, c'est-à-dire que pendant quelques mois, en fait, j'étais tellement absorbée par la vie à l'hôpital, surtout que l'hôpital ensuite a été un peu loin, dans le Val-de-Marne, donc c'était 1h30 de route le matin, 1h30 de route le soir, et j'arrivais et j'avais des paniers repas pour toute la famille, préparé, avec un doodle qui s'était mis en place, des mamans parfois que je ne connaissais même pas, vous voyez, qui étaient rentrées dans cette boucle. Donc on a été très accompagnés, on a été très bien guidés sur le plan médical aussi, précisément pour faire le choix de l'hôpital le plus adapté à tel ou tel moment de son rétablissement. Et c'est vrai que peu de temps après, vous savez, on a eu ce qu'il était convenu d'appeler l'affaire Lambert, la mort programmée de Vincent Lambert. Et je réalisais à quel point nous avions eu de la chance aussi d'être éclairés pour faire les bons choix médicaux, les bons choix thérapeutiques, là où Vincent Lambert, finalement, n'avait pas été placé dans les bonnes structures, parce que que Vincent Lambert n'était pas en fin de vie. Il était de fait en état post-relationnel, donc dans un état qui était bien meilleur que celui de notre fils au départ. Vous avez
1: dû vivre tout ça dans votre chair, puisqu'on l'a laissé mourir de faim et de soif, Vincent Lambert. J'imagine que vous saviez ce que ça voulait dire.
2: Oui, et puis surtout ce qui m'a frappé, c'est quand j'ai expliqué à Stanislas que la vie de Vincent Lambert allait être arrêtée arbitrairement. Et Stanislas a dit, s'ils font mourir Vincent Lambert, on mourra tous. Et ça m'a frappée, parce que quand je vois dans les débats autour de l'euthanasie que finalement, c'est plus du tout une loi dite d'exception, mais que dans tous les pays qui ont libéralisé, et je l'ai vu encore il y a 2 semaines au Parlement européen, j'ai fait venir l'avocate espagnole de la jeune Noelia qui a été euthanasiée pour détresse psychologique. Quand on voit le Canada, quand on voit la Belgique, vous savez, ça commence toujours par des bonnes intentions. Et puis ça se termine dans la pire des horreurs qu'on n'a même pas imaginé. Et il y a quelque chose de prémonitoire, en fait, dans cette phrase qu'il a dite. Si il tue Vincent, ils nous tueront tous. Demain, c'est effectivement une personne qui coûte trop cher, en temps, en argent. Enfin, c'est sans fin, finalement.
1: C'est quelqu'un qui ne se sent plus bien ici, tout simplement. Noelia, c'est quand même, c'est venu très vite. Parce que l'Espagne est en avance sur nous sur cette question.
2: Oui, exactement. Et puis après, vous savez, toujours moi, la question que je me pose à nous et que nous devons nous poser, nous les bien portants, c'est pour que quelqu'un en arrive à penser que sa vie n'a plus de valeur, que lit cette personne dans nos propres yeux, à nous les bien portants. Et cette expérience-là, je l'ai faite aussi, je le dis humblement, mais quand par exemple je manifeste de l'agacement ou de l'énervement parce que mon fils ne va pas assez vite ou n'y arrive pas, ou voilà, il suffit qu'il me regarde pour que je comprenne que mon attitude ou mon regard ou ma parole était déplacée. Et là, je me prends une claque. Parce que de fait, c'est la manière dont nous vivons et nous accompagnons les personnes vulnérables. Qui leur permet de mesurer le prix qu'elles ont ou qu'elles n'ont pas.
1: Ça me fait penser à Caroline Brandicourt, qui est une amie, qui témoigne beaucoup. Elle a une maladie neurodégénérative et elle témoigne très souvent dans le combat pour la vie. Et elle a dit devant le Parlement, la dernière fois qu'elle est venue à Paris pour témoigner, elle a dit « Je n'ai pas besoin de piqûres, j'ai besoin d'assistance ». Oui, j'ai besoin d'aide.
2: C'est ça.
1: Voilà, c'est tellement plus facile d'une certaine manière. Donc en effet, ça nous renvoie tous à nos responsabilités.
2: Exactement.
1: Merci infiniment, Laurence Trochu. Je suis très très heureuse de cet échange avec vous. Merci d'avoir pris le temps.
2: Merci de votre invitation.
1: C'est une grande joie pour Radio Courtoisie d'avoir pu vous entendre parler à la fois de votre expérience de mère et expérience de femme engagée en politique. Tout cela étant très cohérent.
2: Merci.
1: Maman, j'ai vu Jésus, Laurence Trochu, préface du chanoine Marc Boule, en effet une très belle préface. Un avant-propos de votre mari Benoît, qui est magnifique aussi, chez Via Romana. Chers amis, procurez-vous ce livre, lisez-le tout par petites gouttes aussi. Vous avez été très pudique, très progressive. C'est un vrai petit bijou. Merci infiniment et bon lundi de Pentecôte à tous.

0: 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Excellente nuit à tous, chers auditeurs. Tout à l'heure à 2h, vous pourrez écouter la rediffusion du Libre Journal des Controverses, dirigé par Mike Borowski, archive du 16 décembre 2023. Les sujets de cette émission: OMS, GIEC, Fondation Gates, Forum économique, les bras armés du mondialisme. Mais d'ici là, nous allons consacrer notre demi-heure musicale à l'œuvre pour piano d'Emmanuel Chabrier, interprétée par Alexandre Tarot. Il s'agit d'un enregistrement paru sur disque compact aux éditions Arion.
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0: Ainsi s'achève notre demi-heure musicale consacrée cette nuit à l'œuvre pour piano d'Emmanuel Chabrier, interprétée par Alexandre Tarot. Il s'agissait d'un instrument paru sur disque compact aux éditions Arion. Dans quelques instants, rediffusion du Libre Journal des Controverses dirigé par Mike Borowski, archive du 16 décembre 2023.
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0: Excellente nuit à tous, chers auditeurs. À 3h30, nous consacrerons une demi-heure musicale à Joseph Haydn et à 4h, nous rediffuserons le monde de la philosophie dirigé par Élie Todoras. Mais tout de suite, rediffusion du Libre Journal des Controverses dirigé par Mike Borowski, archive du 16 décembre 2023. Allez, coup de Radio Courtoisie, il est 2h.
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3: Bonjour à vous, amis de Radio Courtoisie. Voilà, je succède à l'ami Nicolas Stoker, toujours au top, voilà, toujours au top, avec son Libre Journal de géopolitique profonde. Vous avez entendu le témoignage de Thibaut Kerlerzin, grand spécialiste de George Soros, du World Forum économique mondial. Il a d'ailleurs écrit de nombreux rapports qu'il a donnés à l'époque, je crois, au Rassemblement National de Bruxelles, c'est-à-dire les députés européens du Rassemblement National. Donc voilà, on a vraiment une sommité. Bon, voilà, je salue aussi Arnaud qui a la technique. Arnaud, le grand Arnaud. Bon, d'habitude, bon, c'est Virginie, mais bon, Arnaud, on l'accepte quand même. Voilà, malgré tout, on l'accepte quand même parce qu'il est bien. Il est bien, Arnaud. Il est bien. Il se réveille tôt le matin et il prend le train pour venir dès, je crois, 7h sur Radio Courtoisie. Je crois quand même plutôt. Je crois quand même que non, Nicolas, ils viennent plutôt les techniciens ici.
4: Ouais, en tout cas, il se lève tôt. Ben, il y a voilà, des techniciens. Il se lève tôt aussi. Hein.
3: Ouais. Il y a toujours quelqu'un en plus. Hein. Je salue aussi Jean-Loup qui est au standard. Jean-Loup qui a une très belle écriture, hein, je le sais, et qui nous apportera vos commentaires et vos questions. Bon, ça s'est bien passé, Nicolas ?
4: Ça va. Ben, j'ai eu du mal à me réveiller ce matin, c'est ce que je disais.
3: Comment ça se fait ?
4: J'en sais rien, parce qu'il faut se lever tôt, partir dans la brume, prendre sa voiture et puis venir jusqu'ici.
3: Et puis payer les stationnements de Madame Hidalgo.
4: Et heureusement, j'ai pas une SUV, j'ai pas de SUV dont je vais parler tout de suite.
3: Faut payer les Jeux Olympiques. Donc votre stationnement paye le 100 mètres que les Français ne gagneront pas, je pense, hein, c'est ça ?
4: C'est ça, exactement.
3: Bientôt il y aura d'autres Jeux Olympiques. Hein. 2030, il y a les Jeux Olympiques dans les Alpes. Vous savez ça ?
4: Oui, oui, mais c'est les Jeux Olympiques d'hiver.
3: Ouais, d'hiver.
4: Et puis il y a aussi les, il y a pas les handisports.
3: Aussi, oui, aussi.
4: On va avoir la totale.
3: Voilà, la totale. Vous aurez droit.